0: féministe valet. Ce dernier dénonce un message sexiste et une invitation au viol. Après plusieurs signalements, les visuels pour le club qui se trouve dans le Chablais vaudois et qui propose notamment des prestations sexuelles tarifées ont été retirés à l'amiable. La Russie appelle les ambassades étrangères à assurer l'évacuation en temps voulu de Kiev. Moscou a lancé ce message destiné au personnel des ambassades avant des frappes de représailles inévitables si l'Ukraine venait à perturber samedi les commémorations de la victoire soviétique sur l'Allemagne nazie en 1945. En parallèle, l'armée russe a poursuivi hier ses attaques contre l'Ukraine qui a instauré de manière unilatérale un cessez-le-feu. En football, le Paris Saint-Germain rejoint Arsenal en finale de la Ligue des Champions. Les joueurs du PSG ont pu se contenter d'un match nul un partout hier soir sur la pelouse du Bayern Munich pour valider leur ticket. Ils avaient remporté le match aller des demi-finales 5-4 la semaine passée devant leur public. Il y aura encore des nuages ce jeudi matin au-dessus du nord de l'arc jurassien avec quelques averses. Dans les autres régions, le soleil fera rapidement son retour avant le développement de cumulus. En pleine, les températures grimperont jusqu'à 18 degrés au meilleur de la journée. 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
5: On se retrouve, c'est la deuxième heure de Drôle d'époque à la réalisation Sophia Muller. Dans un instant, ce sera la voix des jeunes. On a envie de savoir ce qu'ils pensent aussi de cette montagne et des déchets qui s'y trouvent, puisque c'est l'occupation de notre invité du jour, Laurent Turner, qui créait il y a 25 ans la... Non, je l'ai dit, je devrais pas dire. Qui créait Summit voilà. Foundation, pas là, car ça ne veut rien dire. Ces jeunes que vous avez rencontrés, Anouk Mertz, bonjour.
6: Bonjour à tous. Et à toutes. Oui, je suis allée à Martigny, donc pas très loin des montagnes. Ils ont qu'à lever un tout petit peu le nez pour les voir. Et oui, on parlera bien sûr des déchets. Est-ce qu'on les ramasse ou pas? Est-ce qu'ils en voient un peu partout sur nos sommets? Mais plus, de manière plus générale, des gestes qu'ils font, eux, pour le climat. Est-ce qu'ils en font?
5: Ah, c'est peut-être comme ça la question. Faut poser la question. Est-ce qu'il y en a? Laurent Turner, à quoi ressemblerait votre montagne idéale à vous? Vous la voyez alors tous les jours depuis Vevey. Vous êtes face au Gramont, et un peu les Dents du Midi sur la gauche. Mais si vous pouviez rêver d'une montagne idéale, vous rêveriez à quoi, là?
7: Une montagne sobre, simple, fleurie, et puis certainement sans une exploitation qui dépasse l'entendement avec l'impact sur le paysage qu'on peut s'imaginer.
8: C'est un peu la quadrature du cercle finalement, parce que on aimerait que la montagne soit propre, qu'elle soit préservée, puis en même temps on a envie d'aller la voir.
7: Oui, mais on peut y aller la voir, la fréquenter, la dominer avec respect.
5: On garde l'exploitation du ski alpin?
7: Non.
5: Ouf.
6: Boum.
5: Ah bah la réponse est
6: catégorique.
5: La réponse est catégorique, non?
7: Non, parce que elle a pas d'avenir. Cette exploitation.
5: À cause du réchauffement climatique?
7: Oui, absolument.
5: Parce que, en termes de fréquentation, avec le Magic Pass, pardon de faire de la pub, mais enfin bon, c'est comme ça, il n'y a jamais eu autant de monde sur les pistes.
7: Hein. Ah, ça, c'est une bien triste réalité. On n'a jamais vu effectivement autant de monde, en tout cas, c'est depuis 20 ans. Et puis, avec l'impact, évidemment, que ça a en termes de transport, et aussi de déchets. Et c'est ça qui, au final, me permet d'être aussi provocateur entre guillemets sur ce sujet, c'est que non, on peut fréquenter.

0: sur des peaux de phoque.
1: Certainement pas, mais la peau de phoque, elle peut être fréquentée, on va dire, dès l'âge de 8-10 ans sans autre. En tout cas, je vois des jeunes de cet âge-là pouvoir fréquenter la montagne, ou qui fréquentent la montagne avec leurs parents en peau de phoque. Et puis, en snowboard, c'est tout à fait possible aussi, évidemment, parce que aujourd'hui et depuis longtemps, le splitboard existe, à savoir le snowboard qui se divise et qui permet de monter à la force de ses mollets.
0: Mais vous êtes assez radical, Laurent. Vous dites, le ski alpin, maintenant, en 2026, faut tirer la prise, quoi.
1: Ça sera de toute façon pas une réalité qui arrivera avant, je pense, les années 2050, certainement. Mais
2: parce que ce sont deux sports différents, de faire de monter en peau de phoque, de redescendre, c'est pas le même sport que de monter en télécabine, en télésiège et puis descendre.
1: Vous m'avez posé la question vis-à-vis de mon idéal.
0: Oui, absolument. Vous avez raison. Et un point pour vous, mais je ne pensais pas que ça allait jusque là. Certes, ne pas construire de nouvelles installations, ça, on peut l'envisager, mais de dire on arrête, on tire la prise. Vous êtes ceux qui pensent qu'en 2050, on pourra plus, ou en tout cas, pratiquement dans toutes les stations, faire du ski à cause de l'enneigement?
1: On ne sait pas au niveau de la neige artificielle jusqu'où ils arriveront à nous l'imposer de partout, même en basse altitude. Donc ça, l'avenir nous le dira. Mais la réalité vis-à-vis du changement climatique, je pense qu'on est tous parfaitement, on va dire, sur le fait que chaque année on a moins d'enneigement, les saisons elles sont perturbées, et puis qu'on voit aux derniers Jeux Olympiques où ils enlèvent la neige naturelle pour les skieurs de compétition, au bout d'un moment, ça, il y a vraiment de quoi se poser des questions.
0: On remplace les skieurs alpins par les randonneurs, les randonneuses, les racketteurs, oui, les raquettes absolument. Puis l'été, on a plein de gens qui sont sur des gros VTT électriques qui pèsent une tonne et demie. Tout ça, ça fait des déchets en montagne, ces gens-là. Il y a pas que les skieurs alpins. Si tout le monde se transforme en randonneur, ça va faire des déchets aussi.
3: Ou en trailer,
0: vous avez raison. Hein, ça va faire des déchets, ça aussi, non?
1: Certainement vis-à-vis de ce que ces gens vont pouvoir, on va dire, consommer et surtout peut-être abandonner. Mais je pense que c'est toujours la même chose. C'est fréquenter la montagne de manière, on va dire, simple et responsable, sans forcément avoir l'idée que ce lieu doit être ouvert à tous et fréquenté par la masse. Et c'est ça qui fera peut-être que certains endroits arriveront à être plus ou moins préservés.
0: Posons ça là, on écoutera les jeunes dans un instant.
2: La montagne, ça se mérite. Quoi.
0: La montagne, ça se mérite. Oh, ouais. Venant de vous, Mélanie, j'adore cette phrase. Enfin, venant de vous.
2: Moi, je suis plutôt dans le bar de...
0: N'y voyez pas un propos inélégant.
2: De la station.
0: En termes de conditions.
2: Regardez la vue, c'est ça.
0: Vous êtes une sportive, mais plutôt pas en montagne.
2: Plutôt en bas, ouais. Plutôt en bas. Je regarde de loin les montagnes.
0: Plutôt la mer. Vous êtes une cycliste aussi.
2: C'est vrai.
0: Ça, c'est très important. C'était un très beau sport. On va écouter les Beatles dans une chanson parue en 1968 sur le fameux White Album. Composé et chanté uniquement, en l'occurrence, par Paul McCartney.

0: Mother Nature's Son, le fils
1: de
0: Mère Nature. Merci beaucoup de voler à mon secours. C'était, j'allais dire Paul McCartney, mais il était encore membre des Beatles pour quelques mois à l'époque. Le White Album 1968, ça vous parle? Ça, c'est une chanson écolo, hein, pour le coup,
2: absolument.
0: Laurent Turner. Vous la connaissiez?
2: Oui.
0: Oui.
2: Fan.
0: Ah, fan! Et on embrasse Stéphanie Jovanovic qui nous trouve des pépites comme ça tous les jours. 16h14, c'est le moment d'entendre les jeunes générations à travers vous, Anouk Mertz. On part à Martigny.
1: À Martigny, à l'école de commerce. Ils ont 15-16 ans. Et puis, vous verrez, ils sont très impliqués et puis très conscients de la problématique climatique. Je leur ai posé comme question, est-ce que toi, tu fais des gestes pour le climat ?
3: Moi, j'ai tout le temps les déchets à la poubelle ou quand on lave les dents, on ferme le robinet.
4: Moi, à la maison, par exemple, quand je quitte une pièce, j'éteins la lumière. J'essaye de ne pas laisser la télévision en veille.
5: Moi, je recycle mes déchets. Enfin, je trie chez moi et on amène à la déchetterie. J'essaye de faire le plus de déplacements à pied possible.
6: À la maison, on a un compost et des poules. On leur donne aussi en même temps un peu à manger. Et puis nous, comme ça, on fait attention à mettre bien en compost. On a aussi le papier, le carton. Quand je fais une commande, des fois, ils demandent de donner de l'argent pour l'écologie. Et des fois, je le fais.
7: J'essaie de prendre aussi au magasin des produits qui n'ont pas beaucoup de plastique. Enfin, ce n'est pas une habitude, mais quand j'en vois dans la rue des déchets qui traînent, etc., je les prends, je les mets à la poubelle parce que c'est hyper polluant. Et puis, ça coûte rien de faire deux pas pour aller mettre ça dans une poubelle proche, quoi. Surtout qu'en Suisse, c'est un pays où on en a partout. Il n'y a pas d'excuse.
8: Une fois par semaine, on va à la déchetterie parce que du coup, on a des bacs de tri à la maison.
1: Quels sont les autres gestes que tu fais, toi ? Est-ce qu'il y en a ? Est-ce que tu penses à l'impact que ça a sur le climat quand tu le fais ou pas forcément ?
9: Quand je trie mes déchets, là, j'y pense. Quand je coupe l'eau, par exemple, pendant ma douche, là, j'y pense aussi. Enfin, souvent, je prends plus les transports publics que la voiture.
10: Chez moi, du coup, on utilise les panneaux solaires et le chauffage au poids. Sinon, l'eau, j'évite de laisser couler, les lumières, les déchets, je les jette à la poubelle, on trie et puis voilà.
9: On fait un feu, voilà, chez moi.
1: Plutôt que de mettre le chauffage ?
9: Plutôt que mettre le chauffage.
11: J'évite de prendre des bains, je préfère prendre des douches pour utiliser moins d'eau. J'éteins la lumière quand je sors des salles.
12: Simplement, je suis végétarien. Donc au final, ça aide déjà pas mal la planète en fait. Quand j'étais petit, c'était plutôt une question... pour les animaux. Et puis maintenant, c'est vraiment plutôt axé sur le climat.
13: C'est pas mal des habitudes, tout pour la lumière, pour l'eau. Et puis après, je vais pas faire forcément attention non plus pour les voyages, tout ça. C'est vraiment les petites habitudes avec les déchets.
14: Je fais pipi sous la douche. Je jette toujours mes déchets, même quand je vois des déchets qui sont pas à moi, je vais les jeter. En général, j'essaye au plus possible de prendre les transports en public. Comme ça, ça consomme moins d'essence et ça fait moins de pollution.
15: Souvent, j'utilise mon propre sac pour aller faire les courses. Quand je sors de la pièce à la maison, déjà c'est cher, j'éteins la lumière parce que c'est aussi pour notre propre bien dans la maison. Quand je me brosse les dents aussi, je ne laisse jamais l'eau allumée.
1: C'est des gestes que tu as appris avec tes parents ?
15: Oui, depuis jeune, on apprend à faire ça et je me suis souvent fait un peu engueuler parce que petit, je ne le faisais pas souvent. Du coup, maintenant, c'est plutôt un réflexe. Ouais.
6: Quand c'est des petits voyages, par exemple à la Migros, quelque chose, j'essaye de prendre le vélo ou la trottinette, mais quand c'est des voyages plus longs, je fais pas forcément attention, je prends le train ou la voiture. J'essaye de trier les déchets à la maison, parfois j'oublie un petit peu, et tout ce qui est avec l'eau et l'électricité, je fais attention.
1: Et puis vous êtes tout près de magnifiques montagnes, vous. T'as un souci particulier pour la nature, pour l'écologie ?
6: Oui, bon, c'était déjà faire attention quand même le pique-nique, pas forcément prendre à chaque fois de l'alu, prendre peut-être un tissu qu'on peut réutiliser pour mettre le sandwich, ou faire attention aussi quand on a des barres énergétiques, de bien prendre dans la poche, ou aussi si on en voit par terre que d'autres avant nous ils ont mis, ramasser, à prendre et puis en descente.
15: Quand je suis en pleine nature ou quoi que ce soit, même quand je suis dehors, je fais hyper attention aux déchets, ça oui. Pas laisser traîner, jeter à la poubelle, pas que ça traîne par terre. Et même si ça vient pas de moi, j'essaye de ramasser déjà.
1: Toi, quand tu te balades, t'as l'impression qu'il y a beaucoup de déchets par terre en montagne ?
6: En montagne, je trouve que ça va. Bah, les gens qui y vont généralement, bah, ils vont pour aussi passer un bon moment, puis ils font aussi attention pour qu'un peu tout le monde aussi profite de ce lieu. De ma part, j'ai pas trop vu nom de déchets, et puis quand j'en vois, bah, généralement je les ramasse, mais c'est très peu.
9: Quand je vais me promener, je vois pas forcément des déchets parce que j'habite à la montagne et les gens y respectent assez l'environnement.
1: Si tu vois des déchets en montagne, tu ressens quoi ?
9: Je me dis que les gens, ils ont pas fait exprès parce que je pars du principe que tout le monde essaye de mettre leurs déchets à la poubelle et je ramasse. Ou si je vois une poubelle pas trop loin, je vais ramasser.
2: Dans ma commune, on organise chaque année des petits groupes qui se font. On fait une récolte de déchets dans la commune. Il y a de moins en moins de déchets, mais il y a beaucoup de mégots. Moi, mes parents, ils prennent qu'une voiture au lieu de deux, puis ils essayent de faire le moins de trajets possible. Et puis, on trie les déchets et on évite d'acheter tout ce qui est emballage plastique. Voilà.
1: Et ça te semble bien de faire ça ou c'est des trucs de tes parents ? Toi, tu t'imagines faire comment quand tu seras toute seule à te gérer ? C'est bientôt, hein, peut-être ?
2: Alors, moi, je pense que je vais garder parce que c'est assez important. Puis, ils m'ont bien influencée aussi au niveau des documentaires. Je regarde beaucoup de documentaires avec eux. Et puis, je trouve que c'est important. Enfin, c'est notre futur. Je pense qu'il y a plein de gens qui font pas assez attention et qui disent que de toute façon, c'est déjà trop tard alors qu'on peut quand même faire quelque chose.
16: Moi, je fais pas forcément grand-chose. Après, je pense que c'est aussi une habitude que les parents ils transmettent. Séparer les déchets à la maison. Quand on n'utilise pas, par exemple, on n'est pas dans une pièce, on éteint la lumière. Ce genre de trucs.
2: Depuis que je suis petite, mes parents ils m'apprennent à respecter l'environnement. C'est plus devenu une habitude, donc par rapport à l'électricité et l'eau. Après, tout ce qui est déchets dans la nature, je fais ça automatiquement aussi.
17: En fait, j'ai envie de dire pas grand-chose parce que juste je m'en rends pas compte vu que c'est un peu des trucs que je fais au quotidien. Par exemple, je vais pas commencer à acheter des papiers dans la rue. Enfin, en fait, je trouve un peu bizarre les gens qui font ça parce que je me dis il y a une poubelle ici, pourquoi jeter par terre ? Enfin, ça apporte un peu rien. Du coup, juste je le fais pas par logique. Après, si j'en vois un par terre et puis qu'il y a une poubelle à côté, je le ramasse. Mais après, je vais pas non plus aller ramasser les déchets des autres et tout. Enfin, juste faut que tout le monde apprenne à faire les bons gestes, quoi.
18: Je suis aussi végétarienne et ma mère aussi, du coup je pense que ça contribue aussi pas mal à l'écologie. Quand on me demande pourquoi ou quand il y a un peu du jugement dans la voix des gens qui font ces remarques, ça me conforte quand même dans mon choix parce que je me dis que eux s'ils veulent pas, c'est leur choix, je respecte. Je me dis que ça a quand même un impact et que c'est important pour moi.
10: Je pense qu'il n'y a pas tout le monde qui fait ce qu'il faut. Déjà, les gestes de base qui sont presque des habitudes, par exemple, pas faire couler l'eau quand tu brosses les dents ou des trucs comme ça, il y en a de ceux qui le font quand même et qui se rendent même pas compte que c'est un peu problématique. Et du coup, je pense qu'il n'y a pas tout le monde qui le fait, mais il faudrait.
14: Si on fait tous des petites choses, c'est ça qui va faire changer les choses.
0: Dites donc, ils sont drôlement disciplinés, vos élèves. Enfin, c'est pas les vôtres, donc ceux que vous avez rencontrés.
1: Ils ont été bien éduqués à tel point qu'ils se rendent même plus compte qu'en fait, ils font énormément de gestes en faveur du climat, de manière un peu, réflexe, comme ils le disent si bien. C'est pas le cas de tout le monde. Ils notent aussi que c'est aberrant qu'on ne le fasse pas tous.
19: Ça paraît être la base de pas balancer ses déchets par terre.
1: C'est ça.
0: Laurent Turner, réaction à ce qu'on vient d'entendre.
20: Alors, très impressionné. Félicitations, en tout cas, à ces jeunes qui sont au final non seulement la génération de demain, mais porteurs d'espoir. Et franchement, oui, bravo à eux.
0: On n'était pas comme ça à leur âge, nous.
20: Certainement pas.
0: Certainement pas.
19: Mais on a des statistiques, justement, sur qui jette le plus, qui pollue le plus avec ses déchets ?
20: Peut-être qu'elles existent, mais je les ai pas.
19: Quelle génération ? Ça serait intéressant de savoir qui.
20: Les baby boomers n'ont pas été exemplaires sur ces sujets-là.
0: Oui, c'est pour ça que je disais on tout à l'heure. Nous faisons partie de cette catégorie plutôt sur la fin, mais effectivement, ouais. On ne savait pas ce que c'était à nous.
1: Ça serait intéressant de savoir aussi si. Je ne veux pas incriminer les touristes, mais je veux dire s'il y a quand même chez les touristes une autre conscience du respect de nos montagnes bien par sûr. Rapport à la population indigène qui sait qu'il faut en prendre soin ou
19: oui,
1: au contraire.
19: Le réflexe suisse de bien garder sûr. Dans la main un déchet en attendant une poubelle, on a l'impression que c'est
1: ou dans la
19: suisse,
1: poche, hein. Même avec un dernier bout de chocolat, comme ça ils font bien dans la poche.
20: C'est sûr que le côté culturel va jouer un rôle majeur vis-à-vis de ces actes. C'est une certitude. Singapour est un exemple dans ce sujet-là où au final personne ose jeter un déchet. Les Japonais le sont aussi. Ils méthodiquement, ils gardent tout avec eux jusqu'à ce qu'ils rentrent chez eux. Vu qu'il y a à peu près pas de poubelle publique, ça force de toute manière à avoir une autre façon de, on va dire, de préserver ce qu'on a consommé.
0: Alors, vous nettoyez depuis 25 ans avec vos partenaires et on en parlera. Avant de nettoyer, ce qui serait bien, ce serait peut-être de jeter moins, de réduire ce qu'on jette. Vous proposez tout un tas de solutions pratiques, à commencer par, j'ai vu ça depuis 2002, l'EcoBox, une poubelle de poche durable, elle existe encore ?
20: Oui.
0: Racontez-nous ce que c'est. Vous l'avez devant vous ?
20: J'en ai même pris une avec, elle fait un bruit tout à fait, on va dire, je ne veux pas dire sympathique, mais métallique.
0: Ah, le fameux plop.
1: On dirait une grenouille.
0: Oui, ou quand on ouvre une canette de jus de fruits aussi.
19: Ouais, mais c'est cette fameuse petite boîte en métal. Exactement. Où on peut mettre ses mégots, par exemple.
20: Ou c'est une boîte à cachou ou bonbons qui a été détournée de son utilisation première pour qu'elle soit utile aux fumeurs, aux mâchouilleurs, parce que les chewing-gums sont aussi un fléau vis-à-vis du littering. Et Je suis très content après quelques années d'avoir pu constater avec des spécialistes de tout ce qui est neurosciences, changement de comportement, d'avoir au final le plus petit produit ou un des plus petits produits de changement de comportement, en tout cas chez un fumeur.
19: On peut le glisser dans une poche, il n'y a pas besoin.
20: Oui, et puis il s'est avéré avec énormément de centaines d'exemples avec toutes ces années que un fumeur qui adopte et qui utilise cette boîte pendant quelques jours n'arrivera plus jamais à reproduire les gestes qu'il a pu faire pendant toute sa vie de fumeur, à savoir jeter ses mégots n'importe où. Le fait qu'il a eu une boîte et une solution à même la poche va changer fondamentalement ses mauvaises habitudes.
0: Est-ce qu'il va peut-être même se mettre à tenter d'arrêter de fumer, parce que s'il doit mettre ses mégots dans une petite boîte, c'est compliqué, etc. Donc,
19: il va voir combien il en a, surtout.
0: Est-ce que vous ne faites pas un travail de santé publique, là aussi ?
20: Je l'espère, en tout cas, d'avoir contribué à ça.
0: EcoBox, vous en avez produit combien ?
20: 3,5 millions.
0: Alors là, on peut aborder la question des soutiens, parce qu'il faut les financer, ces EcoBox.
19: Quand on va sur les trouve partout gratuitement.
0: On les trouve gratuitement, oui, oui.
20: En partie, elles sont effectivement distribuées gratuitement par des sociétés ou des communes ou des festivals qui les ont achetées à la fondation et qui les donnent à titre de, on va dire, de support de communication. La RTS, on a fait une belle collection il y a une bonne quinzaine d'années. C'est un support de sensibilisation et de communication, parce que le dessus de la boîte se personnalise et ça permet effectivement de pouvoir en voir un peu partout.
0: Alors, ça trouvait un marketing magnifique. Alors, qui vous finance ? J'ai vu que la Confédération arrivait en tête. Ça, c'est très bien. Il y a des mécènes, des particuliers qui font un don ?
20: Oui. On va dire que ça représente à peu près un tiers de nos revenus. Les mécènes, les donateurs. On a lancé cette année, pour nos 25 ans, les membres de la fondation, à savoir que pour un prix symbolique de 25 francs en lien avec cet anniversaire, vous pouvez soutenir la fondation. Un autre tiers de nos revenus sont liés à du financement de projets, à savoir que les campagnes de sensibilisation en montagne, le clean-up tour, c'est essentiellement financé par des partenaires institutionnels et des entreprises. Et puis, le dernier tiers, il est lié à la vente de produits et services, dont ces EcoBox qui font une partie du revenu de ce tiers-là.
0: Vous avez amené une pince aussi ?
20: Oui.
0: C'est vrai, j'ai l'impression que c'est une pince.
1: C'est pas une pince à tic, vu la taille.
0: Ouais, c'est des très, très gros tics.
19: Oui, alors faudrait qu'elle soit.
20: On est très contents de boucler la boucle vis-à-vis de nos campagnes de sensibilisation, à savoir que, vu qu'elles sont même en matériaux recyclés, certes, mais ça reste du plastique. Et du coup, ce plastique, on entretient notre réseau, on démonte la communication qui peut être mangée par les UV, qui peut être abîmée. Et puis, ces visuels, ils sont amenés dans un atelier protégé à Lausanne, Ebenezer, pour le nommer. Et ceux-ci en font des confettis de ces bulles de sensibilisation. Et puis, on a fait un moule spécial qui est effectivement en forme de pince à déchets. Et puis, du coup, c'est un 100% recyclé de nos bulles de sensibilisation qui permet à nos bénévoles d'utiliser cette pince sans forcément devoir mettre des gants pour les déchets qu'ils retrouvent en montagne ou ailleurs.
0: Donc elle est en plastique ?
20: Oui, elle est
19: faite avec ce panneau.
0: Elle est faite avec ce panneau.
20: Exactement.
0: Donc la boucle est complètement bouclée.
20: Exactement. C'est de l'économie circulaire.
0: Absolument. Mmh. C'est ça le terme que je cherchais. Laurent Tirner, vous êtes notre invité jusqu'à 17h. Nous allons écouter Madwoman, Lofey.

0: Mad Woman, c'était Lofé, une artiste islandaise. 16h33 en direct sur RTS Première, c'est Drôle d'époque. Il y a 25 ans, Summit Foundation qui s'occupe de ramasser les déchets entassés dans les montagnes, mais pas seulement. Vous êtes aussi en plaine, en basse montagne.
1: On a effectivement des actions un peu partout, on va dire autour du Léman, mais il y a énormément de communes en plaine qui utilisent nos campagnes de sensibilisation et entre autres nos éco-box.
2: Voilà, et vos panneaux, moi je les ai vus, parce que moi qui ne fais jamais en montagne, vous le savez Simon, je me promène en revanche au bord du lac. Et oui. C'est vrai que sur les bords du lac, on voit ces panneaux qui parlent des mégots par exemple, et du temps qu'ils mettent à se décomposer.
0: Alors abordons maintenant la question très concrète qui peut toucher toutes celles et ceux qui nous écoutent, c'est comment je m'engage, comment je peux vous aider, comment je peux participer à tout ce que vous faites, les Clean Up Tour, je crois qu'il s'appelle comme ça, parce qu'évidemment vos actions sont basées sur le bénévolat et aussi sur les civilistes. D'ailleurs, eux, c'est peut-être encore différent. Comment on s'inscrit? Comment on s'engage?
1: Simplement sur cleanuptour.ch, comme ça se prononce. C'est donc des actions bénévoles qui sont essentielles pour préserver la montagne, où tous les week-ends de mi-avril jusqu'à fin septembre, on se retrouve dans différentes stations où on accueille entre 8h30 et 9h du matin entre 40 et 100 bénévoles qui vont participer activement sur différents secteurs à nettoyer la montagne.
2: Mais pourquoi on irait là plutôt qu'à la piscine un week-end d'été?
1: Mais on peut aussi participer de cette manière.
2: Pour y aller en maillot de bain.
1: À préserver nos bords, nos rives. C'est l'ASL avec leur clean-up qui a eu lieu.
0: L'ASL,
1: l'association de sauvegarde du Léman.
0: Oui.
1: Il y a eu une opération auquel on a largement aussi communiqué l'importance d'y participer, parce qu'on relaye aussi toutes les actions qui existent en Suisse qui sont en lien avec ce domaine. Et pour nous, c'est le bénévolat est primordial et important vis-à-vis du nombre qui est nécessaire vis-à-vis de du moins l'importance des secteurs qu'on essaye de couvrir.
2: Mais je vous pose la question un peu de manière provocatrice, mais c'est aussi pour dire, est-ce que c'est sympa d'aller passer ce week-end-là à ramasser les déchets? J'imagine qu'il y a une ambiance assez chouette finalement entre les...
1: Elle est des plus, on va dire... active, c'est formateur pour la jeunesse qui est souvent présente. Il y a beaucoup de familles qui se rendent sur nos clean-up, et on peut dire que même ceux qui peuvent un peu rechigner, on travaille avec des entreprises aussi pour ce type d'action, et puis quand les employés sont obligés de venir participer.
2: Ah, c'est du team building.
1: Le matin, on voit certains visages qui peuvent être un peu crispés ou pas des plus, on va dire, enthousiasmes à l'idée de faire une opération de nettoyage des déchets. Mais au final, à la fin de la journée, ils sont tous touchés par l'impact qu'ils ont pu avoir sur leur effort. Et puis, ils regrettent en tout cas pas le fait d'avoir participé activement sur une journée comme ça.
2: Et puis, sandwich gratuit à midi.
0: Hein. Oui. Oui. Ça vous va ça, Mélanie, plutôt que la piscine?
2: Pourquoi pas?
0: Et est-ce que c'est parfois du personnel des entreprises qui sont elles-mêmes polluantes, qui elles-mêmes, dont les produits eux-mêmes se retrouvent sur le sol, qui viennent nettoyer? Histoire là aussi de boucler un peu la boucle.
1: Il s'avère que de temps en temps, on a travaillé effectivement avec certaines sociétés.
0: On donnera pas de nom, évidemment.
1: Qui ont des emballages, qui peuvent avoir au travers de leurs consommateurs un impact sur l'environnement.
0: La main d'œuvre, on en trouve toujours?
1: Des bénévoles?
0: Ouais.
1: Oui.
0: Ça va.
2: Mais
0: ça, ça va bien par rapport à il y a 25 ans. C'est quoi l'évolution là?
1: On peut dire que le 90% de nos clean-ups sont complets, ce qui est effectivement un succès qui pour nous est très important. On dénombre entre 1600 et 1800 bénévoles par saison qui s'activent sur ces 35 étapes, en tout cas en Suisse, vu qu'on travaille également en Italie du Nord. Et c'est certain que il y a un engouement autour du bénévolat en montagne pour préserver ce qui nous est cher.
3: Mais il y a des déchets pour tout le monde. C'est volontairement provocateur aussi, mais je veux dire, si on se motive à passer un week-end ou une journée en montagne, en famille, pour aller récolter des déchets, puis qu'au fond, des déchets, on n'en trouve pas. J'imagine la tronche de mes enfants, par exemple, si je leur dis, allez, on y va, chacun son petit sac, sa petite pince, et puis on y va, c'est comme la chasse aux œufs à Pâques, quoi. Je veux dire, il faut en trouver. Est-ce que c'est garanti?
1: Oui, mais je pense que malheureusement, les déchets, ils sont garantis où il y a une consommation, à savoir autour des aires de pique-nique, autour des buvettes, des restaurants d'altitude, au départ des lieux fréquentés type remontée mécanique. Et c'est essentiellement là où on va retrouver des déchets.
2: Mais qui vient, qui s'inscrit dans ces clean-ups? Vous avez dit des familles, mais quelle tranche d'âge on trouve? C'est tout mélangé?
1: C'est vraiment tout mélangé. On a autant des grands-parents que des touristes qui viennent participer, que des résidents qui sont là de manière permanente. C'est vraiment très très très large et on est très content de voir aussi des ados qui débarquent en bande de potes pour venir participer sur une activité d'une journée.
0: Il y a la fréquentation de la montagne tout au long de l'année, 4 saisons, et de plus en plus 4 saisons maintenant. La saison d'été a de plus en plus de poids aussi. Et puis il y a les événements ponctuels, les événements extrêmement populaires, qui là aussi se multiplient. On peut penser aux courses de trail, ça c'est quand on court avec des baskets dans la montagne, en essayant de pas trop s'écorcher les genoux. Et puis il y a des événements comme la patrouille des glaciers, c'est des dizaines de milliers de personnes dans la montagne pendant les jours de la course, avant, après, etc. Le ski alpin. Est-ce que vous participez aussi à l'après, à ces après-événements? Je pense à la patrouille des glaciers, événement mythique, légendaire.
2: L'extrême de Verbier, on entendait là.
0: Alors, l'extrême de Verbier, il y a moins de monde dans la montagne parce qu'il n'y a que quelques coureurs qui font cette phase du Bec des Rosses. Il y a les spectateurs, mais ça, ils sont sur le domaine skiable. Un événement comme la patrouille des glaciers, par exemple, qui se court de Zermatt à Verbier, c'est des milliers de personnes dans la montagne tous les 2 ans. Est-ce qu'après, on ramasse des déchets? Est-ce que vous en êtes?
1: On n'en est pas. L'armée a décrété que c'était elle-même qui gérait, on va dire, ce phénomène. Et tant mieux, hein, vu qu'ils mettent énormément de moyens pour organiser cette course. Et ben, ils en mettent également pour s'assurer que après celui-ci ou celle-ci, tout soit propre.
0: Vous êtes allé contrôler?
1: Je l'ai pas fait cette année.
0: Je l'ai pas fait.
2: Il y a Anouk Mers qui est
3: sur le cleanup tour. Oui, je suis en train de regarder justement le cleanup tour. C'est incroyable, quoi. C'est vraiment tous les jours de week-end, pour ainsi dire, partout. Ça va du Valais au nord de l'Italie, les Alpes vaudoises, le Val d'Anniviers. Tiens, je lui fais un petit clin d'œil. Il y a plein de choses. Kandersteg, Verbier, ça va partout.
1: C'est vraiment une couverture nationale qu'on a avec cette activité, cette action. Et on va fêter aussi notre 10e année en lien avec ce tour qui s'est professionnalisé. Les clean-up, j'en fais depuis 2001 avec le premier qui était opéré, c'était une classe d'enfants de Saint-Léger qui a participé, et c'était une amie qui était prof, et de cette manière-là, c'était pour moi mon premier clean-up. Et donc c'est que depuis 2015 qu'on a réussi à professionnaliser, à avoir de l'argent pour avoir vraiment des moyens à la hauteur de nos ambitions pour faire quelque chose le plus professionnel possible.
2: Donc on est obligé d'arriver tôt le matin?
1: On est surtout obligé.
0: Ça sent la requête personnelle.
3: Oui, il a 2h30, café croissant.
1: On est obligé de s'inscrire surtout.
2: On peut venir avec son chien?
1: Absolument.
0: Ah, très bien.
1: Ça c'est important.
0: Que faites-vous des déchets?
1: Il y a toujours une collaboration avec une entité locale. On fait pas ça tout seul, que ça soit la commune, l'office du tourisme ou les remontées mécaniques. Et de là, généralement, c'est la commune qui prend en charge les déchets pour être valorisés.
0: Valorisés, c'est-à-dire recyclés ou brûlés?
1: Non, ils sont vraiment valorisés. Et puis,
0: brûlés, c'est pas valorisé. Ouais.
1: Non. Oui, alors en énergie.
0: Pas en objet. Ouais.
1: Non, exactement.
2: Il y a le grade d'eau télescopique qui est au musée de l'absurde.
1: On l'a gardé. Mais non, par contre, on fait une catégorisation des déchets depuis cette année, à savoir qu'on compte absolument tous les objets qu'on a pu ramasser pendant un clean-up, et surtout on les met dans des catégories qui appartiennent aux remontées mécaniques, à l'exploitation type montagne liée au restaurant d'altitude ou aux buvettes, ou simplement à tout ce qui peut être apparenté aux ouvrages qui sont en travaux dans la destination. Donc on a vraiment une catégorisation sur, je pense, une 50aine de déchets différents.
0: Eh ben, dites donc. Laurent Turner, on va écouter de la très bonne musique et on se retrouve après pour aborder notamment le chant de, d'une collaboration que vous avez avec les hautes écoles et les PFL qui est juste à côté de nous.

0: Le bon choix, c'était Memouna, la chanteuse que nous avions reçue dans cette émission il y a quelques mois ou un peu plus avec vous, Mélanie, chanteuse valaisanne en l'occurrence.
1: Oui, j'aime beaucoup et ça veut dire
0: C'est une espèce de cigale,
1: exactement.
0: Si je me souviens bien.
1: Ouais.
0: Summit Science, vous pouvez nous parler de ça, Laurent Turner, vous qui avez créé Summit Foundation il y a 25 ans. Ça, c'est un pôle dédié à la recherche scientifique en montagne et aussi à la vulgarisation des connaissances acquises. Vous menez une collaboration avec les PFL. Alors là, c'est pas vraiment une histoire d'aller ramasser des déchets sur le terrain, c'est plutôt une histoire de prélèvement. Et là, j'aimerais bien qu'on creuse, puisqu'on parlait de ski alpin tout à l'heure. Il y a une question liée au FART. Et le reste, c'est vous qui nous le racontez.
2: Volontiers. C'est donc une collaboration qui dure maintenant depuis 4 ans, où on s'est rendu compte avec notre responsable scientifique qu'il y avait une demande de ces grandes écoles et surtout de ces laboratoires spécialisés dans ce domaine des microplastiques, où eux-mêmes ils avaient évidemment le temps d'étudier largement ces phénomènes en laboratoire, mais que au niveau du terrain, il manquait de main d'œuvre, il manquait de temps pour aller faire des prélèvements. Et c'est là où on joue un rôle, je pense, important dans cette collaboration, où on peut leur apporter de l'échantillonnage avec un processus bien défini, évidemment, et qu'il soit lié au PFAS, où on a fait des échantillons de neige dans différentes, on va dire, stations romandes essentiellement, où on a pris la piste la plus fréquentée de celle-ci et on a fait un échantillonnage en haut et en bas de la dite piste pour le rapatrier un peu plus tard à l'EPFL, et eux-mêmes l'ont analysé vis-à-vis de traces de PFAS.
1: Donc PFAS sont des substances toxiques.
2: C'est des polluants éternels qu'on retrouve malheureusement dans certains FART encore aujourd'hui, et puis dans beaucoup de vêtements techniques déferlants.
0: Alors vous prenez des échantillons de neige, mais est-ce que ces PFAS ensuite vont aussi dans les sols? Est-ce que vous prenez des échantillons de sol aussi après la fonte des neiges?
2: Dans une autre étude où on s'est intéressé à l'abrasion des pneus, eux-mêmes avaient étudié pendant plus de 4 ans en laboratoire ce phénomène, donc qui est une pollution qui est malheureusement très peu, on va dire, connue, communiquée, à savoir que on a tous les 20 000 kilomètres, chaque véhicule change en moyenne ses pneus. Donc vous pouvez imaginer que si on doit les changer, c'est que il y a un certain nombre de millimètres qui ont disparu dans l'environnement, et c'est ce phénomène d'abrasion qu'on évoque là.
0: Il y a même une couche sédimentaire et pas encore durcie, ce sera le cas dans plusieurs millions d'années, dans le lac Léman qu'on appelle une couche de pneus. C'est-à-dire que si on fait un profil limnologique du lac Léman aujourd'hui, on trouve tout un tas de choses, dont une couche de pneus, une couche d'hydrocarbures et de pneus.
1: Pourtant, c'est rare qu'on roule sur le lac.
0: C'est rare qu'on roule sur le lac, mais c'est tout ce qui est lessivé des routes et qui se retrouve ensuite dans
2: Exactement.
0: Le lac. Et vous participez aussi à ces études-là?
2: Oui, on a fait une quinzaine d'échantillonnages de sédiments et d'eau qui étaient, on va dire, du fin fond des Grisons jusqu'au lac de Joux. Et puis, malheureusement, dans tous ces échantillonnages, on retrouve des traces de microplastiques liées à l'abrasion de ces pneus. Ils en dénombrent à peu près 200 tonnes par année. Donc c'est quelque chose de gigantesque.
1: C'est vertigineux. Hein.
2: Et qui rentre évidemment dans la chaîne alimentaire.
0: On est foutu, non?
2: Pas tout de suite.
0: Pas tout de suite.
1: On a cette impression parce qu'on se dit, mais ça vient de partout. C'est pas juste, faut faire attention à votre emballage, le mettre à la poubelle. Bon.
0: Non, mais c'est...
3: Non, et on ingère ça. C'est surtout ça.
0: Les FART fluorés, a priori, sont interdits en Suisse, non?
2: Uniquement dans la compétition Coupe du Monde.
0: Uniquement ouais. Pour les courses de Coupe du Monde. C'est-à-dire ouais. Que si moi je veux mettre un fart fleuri pour aller ouais. Plus vite qu'Anouk sur la piste à Vercorin, j'ai le droit d'en acheter.
3: Essayez toujours.
2: Malheureusement, on le trouve encore dans les commerces.
0: Il faudrait l'interdire?
2: Mais absolument.
0: Ouais.
2: Depuis longtemps.
0: Donc là aussi,
1: de toute façon, vous n'êtes pas pour le ski alpin comme ça, donc finalement...
2: Des remontées mécaniques.
0: Des remontées mécaniques. On a parlé des remontées mécaniques.
1: Ah, c'est vrai.
0: Oui, c'est vrai. Mais là, vous feriez du... J'iriez jusqu'à faire du lobbying auprès des pouvoirs publics pour dire il faut interdire les fards fleurés.
2: Il y a une motion qui avance dans ce sens, vu que la FIS le fait appliquer au niveau de la compétition. C'est quelque chose qui va arriver... tôt ou tard, au niveau d'une loi qui va interdire ces fartes dans la vente des différents commerces.
0: On a tout un tas d'enjeux environnementaux, les couches de pneus dans l'aimant, les fartes fluorées, puis tout ce dont on parlait avant. Est-ce que vous avez l'impression que le grand public est au courant de ça, est suffisamment informé?
2: C'est ce qu'on essaye de faire au travers de nos campagnes de sensibilisation, en reparlant des PFAS. On communique sur ce sujet en mentionnant l'importance au final de l'impact de ces PFAS sur la neige, donc sur nos eaux, et que c'est au final assez simple, quand on va faire farter ses skis, de demander à son magasin de sport de ne pas utiliser de PFAS, en tout cas de farte fluorée, pour éviter ce phénomène.
0: Farte végétale, c'est ça?
2: C'est les fartes, effectivement, qui n'utilisent pas de fluor.
1: Tout aussi efficace?
2: Absolument. Vu qu'ils l'utilisent en Coupe du Monde.
0: Ah bah oui, c'est que ça doit aller assez vite.
1: Ouais. Ça, on ne peut pas aller tellement plus vite.
3: Laurent Turner, vous fêtez les 25 ans de Summit Foundation. On a entendu les jeunes tout à l'heure qui sont très conscients et qui font plein de petits gestes comme ça, même sans s'en rendre compte. En 25 ans, les choses ont beaucoup évolué en termes de pollution. On pollue toujours plus, on pollue de moins en moins, les techniques évoluent. On se situe où?
2: C'est peut-être d'autres formes de pollution qui ont évolué avec ces 25 dernières années, surtout dans le numérique, dans tout ce qui peut être énergie. C'est là où moi je vois une énorme évolution ou importance qui n'existait pas à l'époque. Aujourd'hui, on a tous un smartphone, on a tous je ne sais combien de supports électroniques qui utilisent constamment des batteries, donc de l'énergie.
0: Et des milliers d'emails pour nous dire qu'on doit se retourner à notre place de parc parce que le temps est échu ou parce qu'on a reçu du courrier.
1: La pollution numérique, on n'en tient pas vraiment compte.
3: Et ces gestes-là, on les fait pas. En fait, les gestes pour essayer de diminuer cet impact de pollution numérique.
2: En tout cas, on peut tous essayer de faire l'effort nécessaire qu'on peut se séparer, on peut éviter de recharger constamment, on peut mettre de côté de temps à autre tous ces objets qui sont gourmands en énergie. Et puis c'est cette idée de consommer raisonnablement.
1: Vous avez un talon d'Achille? C'est quoi votre talon d'Achille environnemental?
0: C'est le moment de l'avouer, hein, c'est la fin de l'émission.
2: Ouais. Peut-être que j'achète trop de salades emballées dans du plastique.
0: Ah, voilà. Non, mais j'avais encore une dernière question, et ce sera vraiment la dernière, parce qu'il est moins 5. La politique, entrer dans un parti, vous avez déjà été tenté de le faire?
2: Non, la fondation a un but, on va dire, non lucratif et apolitique. Mais comme déjà évoqué un peu plus tôt, je pense vraiment que la vertitude des partis serait de ne pas parler, on va dire, du moins l'écologie devrait être omniprésente dans tous les partis.
0: Et pas un parti en tant que tel.
2: Exactement.
0: Merci beaucoup, Laurent Turner, d'avoir été des nôtres. Et bon anniversaire à Summit Foundation qui fête ses 25 ans cette année. On se quitte avec un chanteur qui nous fait du bien.

0: Don't Worry, Be Happy, c'était Bobby McFerrin. Et je lis à l'instant ce message de notre ami et collègue Willy Deslu, qui est le chef de la programmation musicale, pour nous préciser que le concert de Radiohead dont nous avons parlé tout à l'heure a bien eu lieu à Balélec en 1994. Voilà, il nous précise que la RTS
1: c'est notre encyclopédie musicale.
0: Salut Willy, qui nous écoute, on l'embrasse. On embrasse aussi Sophia Muller qui était avec nous en régie, Mélanie et Anouk. Voilà, on se dit au revoir, on se dit à bientôt.
1: Ouais, on sera là demain.
0: On sera là demain avec qui?
1: Avec Nicole Lamont qui est la porte-parole du Conseil fédéral.
0: Ah oui, rien que ça.
1: Bah oui.
0: Ah oui.
1: Elle nous dira peut-être des trucs qu'on ne sait pas.
0: On va essayer d'en savoir un peu plus.

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1: Donald Trump voit de bonnes chances à ce qu'un accord de paix avec l'Iran aboutisse. Le président américain a fait cette déclaration sur son réseau Truth Social après des discussions qualifiées de très bonnes au cours des 24 dernières heures entre Washington et Téhéran. Le locataire de la Maison-Blanche a toutefois maintenu la menace d'une reprise des bombardements si les autorités iraniennes n'acceptent pas cet accord. De son côté, le principal négociateur iranien, Mohammad Bagher Ghalibaf, a estimé que les États-Unis cherchait à obtenir la reddition de l'Iran. Il faut renforcer les contrôles aux frontières à Genève pendant le sommet du G7 prévu en juin à Évian. Le Conseil fédéral a pris cette décision hier, malgré le fait que l'événement se tienne en France. Mais selon le gouvernement, les villes de Genève et Lausanne, ainsi que tout le bassin lémanique, seront exposées à des risques sécuritaires entre le 10 et le 19 juin. Le Conseil d'État genevois a pris acte avec satisfaction de cette décision. Il dévoilera dans une semaine les détails de son dispositif. Le Conseil fédéral ne sait pas si Jeffrey Epstein possédait des biens immobiliers en Suisse. Le gouvernement répondait hier à une interpellation du conseiller national socialiste vaudois Benoît Gaillard. Dans son message, le Conseil fédéral précise qu'il ne peut cependant exclure que de telles acquisitions aient eu lieu. Ces derniers mois, des ramifications suisses du réseau du pédocriminel américain ont été révélées. La justice neuchâteloise a alourdi en appel la condamnation du conférencier et youtubeur franco-algérien Idriss Aberkane. Ce dernier a écopé de 24 mois de prison avec sursis devant la cour pénale du tribunal cantonal. Il a été reconnu coupable de plusieurs actes de gestion déloyale et de faux dans les titres. En première instance, la justice avait condamné Idriss Aberkane à des jours amende avec sursis pour un seul acte de gestion déloyale. Pas encore d'accord commercial entre l'Union européenne et les États-Unis. Si les discussions entre les 27 et le Parlement européen ont progressé en vue d'entériner cette entente, elles n'ont pas encore abouti. Chypre, qui exerce la présidence tournante du Conseil de l'Union européenne, a indiqué vouloir poursuivre cette dynamique positive lors d'une nouvelle séance de négociation avec les eurodéputés le 19 mai. Des frappes israéliennes sur plusieurs localités de la bande de Gaza hier ont fait 6 morts. Ce bilan, qui comprend aussi des blessés, émane de la défense civile du territoire palestinien. En football, Gianni Infantino se défend sur les prix des billets pour la prochaine Coupe du Monde. Le président de la FIFA a notamment souligné que son instance devait s'adapter au marché américain qui autorise la revente de tickets sans plafonnement. La FIFA est sous le feu des critiques en raison des prix des billets pour assister au match du Mondial prévu dès le 11 juin aux États-Unis, au Mexique et au Canada. Il y aura encore des nuages ce jeudi matin au-dessus du nord de l'arc jurassien avec quelques averses. Dans les autres régions, le soleil fera rapidement son retour avant le développement de cumulus suivi de précipitations plus nombreuses sur le Jura et les Préalpes. En pleine, les températures grimperont jusqu'à 18 degrés au meilleur de la journée. Vous écoutez RTS Info, on se retrouve à 4h pour un nouveau point sur l'actualité.
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2: Et Marc Frochon, régie, bienvenue à vous. Bonjour Raphaël, comment ça va?
3: Mais bonjour, bien et vous?
2: Mais pas mal, écoutez, vous êtes là, donc il y a des bas cinémas, donc on y sommes mercredi.
3: Oui, ou alors je suis venu juste en tourisme. Mais non, je suis là pour une raison tout à fait particulière.
2: Vous étiez de passage.
3: Vous voulez savoir de quoi on va parler?
2: Mais bien sûr.
3: Avec Thomas Lécuyer. Bon, bah, 3 sorties, hein, de la semaine, rien de très original. On va commencer avec une comédie un peu étrange anglaise qui s'appelle Détective Privé. Voilà, Sheep Detective en anglais avec Hugh Jackman et beaucoup de moutons. On va, ça n'a rien à voir, parler du nouveau documentaire de Jean-Stéphane Bron, le chantier où il a suivi sur plusieurs années la construction ou la réaffection d'un multiplex au cœur de Paris. C'est assez passionnant et ça ne parle pas que de la sauvegarde des salles de cinéma. Et puis on va finir avec un film italien qui s'appelle Cinque Secondi de Paolo Virzi, avec un vieil homme solitaire reclus comme ça dans une ancienne écurie dans la campagne italienne. Et puis d'un coup il voit débarquer plusieurs jeunes qui se sont mis en tête de faire revivre les vignes avoisinantes, et ça va évidemment soulever pas mal de sujets autour de qui est cet homme et pourquoi il s'est reclus. Et puis nos deux conseils, qui sont des sorties de la semaine aussi, Un balcon à Limoges pour ma part, qui est un film qu'on a découvert à Locarno et que, à titre personnel, j'ai beaucoup aimé, même si il provoque quelques controverses. Et puis C'est quoi l'amour de Fabien Gorgeard avec Laure Calamy et Vincent Macken, que vous avez reçu, je crois, il y a peu de temps
2: tout
3: dans
2: à
3: Vertigo.
2: Fait. Absolument, c'était justement il y a quelques jours, à l'occasion, en prévision de la sortie de ce film, C'est quoi l'amour. Et puis on mentionnera également la sortie demain, mais le film n'a pas été présenté en projection de presse.
3: On peut pas en parler, malheureusement.
2: On peut pas en parler, mais il y a un documentaire qui sort signé James Cameron. Il a filmé un concert de Billie Eilish.
3: Plusieurs en fait, oui.
2: Voilà, et il a assemblé tout ça, il a fait son Martin Scorsese avec les Rolling Stones, mais il l'a fait avec Billie Eilish, il est toujours très moderne comme ça. Il regarde vers le futur, ce qui est le cas également du personnage qu'a créé notre invité, Simon Beuret. Bonjour.
4: Bonjour.
2: Votre personnage s'appelle Flèche, il est concierge d'une école, c'est un concierge un peu bizarre, un peu à part, un peu marginal comme ça. Son truc à lui, c'est de saboter les outils qu'il doit utiliser pour faire son métier de concierge d'école pour pouvoir les réparer. Ainsi, il s'assure son job. À côté de lui, il y a sa moutie, sa vieille maman, dont la santé est un peu déclinante. Et puis, il y a cette jeune fille dont il a un peu la garde, comme ça. Il s'appelle Cécile, cette jeune fille. Et autour d'eux, eh bien, des promoteurs immobiliers qui veulent mettre la main sur leur friche. Et alors, tout ça assemblé le rend assez triste, cet homme, Flèche, que vous avez dessiné, Simon Beuret, dans cette bande dessinée publiée chez Atrabile.
5: Mercredi.
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7: 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Tu m'invites ?
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2: Bah ouais, vous êtes notre invité, Simon Beuret. Vous êtes dessinateur. On vous avait reçu dans Vertigo il y a 2 ans de cela pour votre première BD, Eye Contact, déjà publiée chez Atrabile. Vous êtes installé à Bienne, vous êtes illustrateur. Vous avez été formé à l'école d'art de Lucerne. Vous êtes allé plutôt du côté germanique pour votre travail, et vous êtes également imprimeur lithographe. Cette histoire d'école d'art à Lucerne, ça m'intrigue beaucoup. Pourquoi Lucerne et pas la Suisse romande ?
4: Eh ben, écoutez, ça s'est fait comme ça. C'était Lucerne, ça sonnait exotique.
2: Vous aviez besoin de parfaire votre suisse allemand, en fait.
4: Exactement, c'est ma langue préférée. Ouais. Et je voulais absolument

0: Et puis effectivement, ben la couverture, elle est pas sans rappeler le bûcheron de Baudelaire. C'est une image assez emblématique de la Suisse et de son imagerie nationale. En fait, le bûcheron de Baudelaire, il avait été fait en 1908 pour les billets de 50 francs. Et là, de réutiliser une image comme ça, c'était aussi un peu un sabotage de ma part.
1: Oui, parce qu'en fait, il faut bien préciser que votre bûcheron à vous, à savoir votre héros, Flèche, il est en train d'abattre des gabarits. Ces gabarits qu'on pose pour matérialiser dans l'espace une construction.
0: Exactement. Ouais, c'est exactement ça. Et du coup, c'est ça. Cette couverture est un sabotage en soi.
1: Une fois qu'on a vu la couverture, on devine bien, en tout cas, le contenu de la BD par la suite. Alors, Flèche, on l'a dit, il est ce type un peu à part, un peu étrange, qui lui, alors, est suisse-allemand. Hein, il parle suisse-allemand avec sa moutille. Il emploie des mots. Vous mélangez aussi les deux langues dans votre BD. Ça, c'est aussi quelque chose qui est tout à fait intéressant. Et moi, ce qui m'a frappé, d'abord, c'est votre trait, ce trait en noir et blanc. Vous avez vu utiliser parfois de l'aquarelle pour ajouter des gris. Ici et là, votre trait, il est dur, il est noir et blanc, avec des questions de perspective tout à fait étonnantes. Vous distorsionnez ou distordez, je ne sais pas exactement comment on peut le dire.
0: Je ne peux pas vous aider.
1: Comment ils diront en suisse allemand. Vous distorsionnez la perspective de manière très amusante. Voilà, moi j'ai cette image-là, je la montre à Raphaël, avec des points de vue, une sorte de contre-plongée qui commence sur le pied arrière gauche de votre personnage, avec un grand angle super exagéré. La main est énorme et déformée parce qu'elle serait près de l'objectif, et le visage du personnage est très loin. Donc en fait, il est plus petit que sa main. On pense à Crumb, on pense au BD psychédélique des années 60-70. Comment est-ce que vous avez imaginé comment ce trait il est apparu, comment cette façon de dessiner est apparue chez vous?
0: Ben là, pour cette bande dessinée, je voulais vraiment un dessin qui soit un peu brut de décoffrage, parce que c'est aussi la thématique du livre. A contrario de Eye Contact, qui était peut-être un peu plus léché, là je voulais quelque chose de noir et blanc qui soit un peu râpeux. Et d'ailleurs, c'est pour ça que j'ai utilisé la plume, un outil que jusqu'alors je n'avais encore jamais vraiment utilisé. Et en fait, cette plume, elle est très compliquée à maîtriser. Je crois qu'en 144 pages, j'ai toujours pas réussi pleinement. Mais l'idée, c'est que ça amène plein d'accidents qui sont très excitants pour la personne qui les dessine.
1: C'est comme si vous graviez sur le papier, il y a des petits éclats comme ça, il y a des traces.
0: Oui, il y a des traces, il y a des lignes qui vont pas du tout dans le bon sens. Et en fait, c'est tous les dessins que je n'arrive pas à reconnaître pleinement. Je me dis pas, c'est moi qui l'ai fait, c'est moi qui suis repassé 15 fois là-dessus. Au contraire, les dessins en deuxième lecture, je me dis, mais c'est moi qui ai dessiné ça. C'est souvent mes dessins préférés, ce qui me surprennent à nouveau. Et c'était vraiment ça l'idée d'utiliser à la fois une technique que je maîtrise pas, et pour avoir un univers un peu râpeux et brut.
1: Et cette idée des décadrages, du grand angle, parfois des angles de vue complètement incroyables.
0: Oui, alors ça, c'est vraiment dans la grandiloquence du personnage. À la base, c'est un ami qui m'a inspiré ce personnage, en tout cas dans sa forme physique. Pas sa forme psychologique, mais.
1: Vous avez des amis grands, moustachus et baraqués.
0: Oui, il y en a beaucoup. Dans le Jura, il y en a un à Bienne en particulier, dont je tairai le nom ici. Mais l'idée, c'était vraiment qu'il a une manière de bouger qui est absolument phénoménale et qui m'a toujours à la fois fasciné et aussi des fois intrigué et souvent beaucoup fait rire. Et c'était cette idée-là que je voulais utiliser pour cadrer ce personnage. En fait, il est incadrable parce qu'il sort à chaque fois du cadre de la bande dessinée. Il est trop grand, il bouge de manière très spéciale.
2: Je me posais la question simplement pour revenir un petit peu sur la forme. Cette forme-là, vous la décidez avant de penser au scénario? Est-ce que vous dites d'abord, je vais essayer une forme et puis quelque part, il va y avoir un personnage, des personnages, une histoire qui va se développer après? Ou est-ce que ça vient vraiment une fois que vous avez l'histoire et que vous essayez de trouver en fait une forme idéale pour l'exprimer?
0: Mais en fait, le début de cette histoire, c'est vraiment le personnage. C'est vraiment cette personne qui se mouvoie de manière différente que j'essaie de capturer. À ce moment-là, je sais pas encore que c'est ni un saboteur, ni qu'il a sa moitié qui est aux portes de la mort, et ni tout le reste de l'histoire. C'est vraiment un personnage qui m'intrigue et j'ai envie d'aller explorer ce qu'il a à me raconter. C'est plutôt ça.
1: Ce qu'on voit en tout cas, c'est que vous dessinez ses états d'âme. C'est-à-dire que lorsqu'il est très en colère ou lorsqu'il est vraiment très engagé, vous dessinez des flammes dans son dos. Oui. Enfin, vous avez une façon comme ça de mettre en scène ce qu'il ressent de façon très visuelle et sur littéralement le personnage.
0: Ouais, exactement. Oui, c'est une manière de faire, comme vous l'avez dit, de faire

0: de faire comprendre sa colère qui grandit et au fur et à mesure ses flammes qui deviennent plus grandes et qui finalement prennent tout l'espace.
1: Vous parliez de Bien, de ce personnage qui vous inspirait, qui vit à Bien, qui est biennois également.
0: Alors, je n'en dirai pas plus sur la personne qui m'a inspiré exactement le personnage.
1: Je pensais avoir Robert Walser, en fait, l'auteur. Ah. Et je me disais, mais en fait, peut-être que cette ville concentre un nid de gens très originaux. Je ne sais pas.
0: Alors, Robert Walser, c'est une super référence. Je prends, oui.
1: Vous prenez?
0: Oui, absolument. Ouais. Je ne suis pas sûr qu'il avait la même moustache, je ne crois pas, mais oui, je prends.
1: Ouais, ouais, alors effectivement, ce sont des personnages un petit peu hors normes, comme ça, comme cet auteur, Robert Walser. Alors, cette BD, vous avez mis 2 ans et demi à peu près pour arriver au bout de cette BD, dont les pages ne sont pas numérotées. Alors, je me disais, je vais diviser le nombre de pages par le temps, et je verrai combien de temps il a mis pour faire. Non, je blague. Mais pourquoi il n'y a pas de numérotation sur les pages?
0: Ça, c'est une particularité de...
1: D'Atrabile.
0: En fait, il n'y a jamais de numérotation, de pagination, et il n'y a jamais de quatrième de couverture qui explique, en fait, ce qui se passe dedans. C'est très sobre comme objet. Mais c'est à eux qu'il faut demander
1: les... Et les 2 ans et demi, alors?
0: Les 2 ans et demi, oui, bon, ça, c'est la bande dessinée. C'est vraiment un marathon, c'est long. De mon avis, c'est trop long parfois. Mmh. C'est vraiment quelque chose sur lequel on planche, sans mauvais jeu de mots, mais c'est vraiment quelque chose qu'on planche, sur lequel on planche pendant de nombreux jours, heures et années. Là, j'ai essayé de raccourcir un petit peu. Je suis au tout début de la compréhension de ce que c'est la bande dessinée. J'ai été un grand lecteur. J'ai fait une première bande dessinée il y a 2 ans. Voici la 2 ans et demi. Voici la deuxième. Mais je suis encore en train d'apprendre. Là, l'idée, c'était d'aller un peu plus vite. Donc, j'ai vraiment travaillé directement sur des planches. J'ai très peu d'esquisses ou de travail préparatoire. Ce qui est aussi, ce qui marche complètement avec l'idée d'un dessin un peu plus brut, d'un dessin qui me surprend. Et j'ai essayé de gagner du temps là. J'en ai perdu à d'autres moments. J'ai pas encore trouvé la formule pour aller plus vite en bande dessinée. On verra pour la prochaine.
1: Parce qu'on sait qu'il y a des contraintes économiques dans la bande dessinée. C'est pour ça qu'on vous demande de faire 32 ou 64 pages, que ça coûte très cher. Et là, visiblement, on vous a dit vas-y, ça fait tant de pages et tu les feras. Vous avez bénéficié d'une bourse du canton de Berne pour réaliser cette BD. Vous êtes allé à Paris, à la Cité des Arts. Vous avez besoin de vous éloigner de votre environnement, dont on va parler d'ailleurs d'ici quelques minutes, de votre atelier, pour peut-être être seul, sans amis peut-être, et réussir à terminer
0: comme,
1: cette BD.
0: Comme tout auteur de
1: comme un moine, voilà, exactement.
0: Ouais. Seul et sans amis. Non, ça c'était vraiment un hasard complet, mais c'était une chance inouïe de pouvoir être à Paris durant 6 mois, avoir le temps et l'esprit libre pour dessiner mes planches et d'avoir quand même un petit peu de temps pour aller à la fois au cinéma ou se balader en ville pour s'aérer un peu le cerveau.
1: Paris est une ville de cinéma, on le sait. C'est un médium que vous appréciez particulièrement. Vous êtes très cinéphile.
0: En fait, j'ai découvert une carte qui s'appelle... Je ne vais pas citer de nom de marque, mais il y a une carte qui permet d'aller dans tous les cinémas à l'heure qu'on veut et qu'on paye pas très cher, disons. Ouais. Et du coup, j'ai mangé de la toile, on va dire, de manière complètement folle. C'était incroyable. Surtout d'arriver à des cinémas à 10h le soir ou 10h le matin et de devoir faire la queue pour rentrer, pour aller voir un vieux Fellini. C'était hallucinant. J'ai jamais vu ça.
1: Et ces influences-là, on les retrouve, d'après vous, dans votre façon d'envisager les histoires, de les écrire, de les raconter, de les dessiner?
0: Ça, j'ai du mal à dire. Il y a une scène qui est directement inspirée du cinéma, qui est une scène de James Bond. Ça, c'était mon héros d'enfance, qui malheureusement me continue à me poursuivre, mais que j'essaye de...
1: Qui manque de se faire brûler les coucougnettes par un laser.
0: Oui, qui est une scène que
2: j'ai... Goldfinger, donc.
0: Exactement. Bien, j'ai absolument rien inventé, du coup. Ça, c'est une référence directe. Après, il y en a d'autres, mais je travaille pas avec des références directes de cinéma. Mais je suis persuadé que oui, elle nourrit.
1: De temps en temps, ça surgit, évidemment.
0: Oui.
1: Alors, je l'ai dit, vous êtes installé à Bienne depuis pas mal d'années maintenant, dans un endroit assez particulier. Écoutez.
3: La Gourte, c'est 24 000 mètres carrés d'un ancien stade de football dédié à la créativité do-it-yourself. Ce laboratoire socio-culturel, Roman en est l'un des instigateurs. Il y a investi tout son temps et sa passion.
4: Tout est allé très très vite. En fait, en quelques mois de négociation, on s'est retrouvé avec les clés d'un stade, ce qui était complètement incroyable. Moi, je crois qu'il y a un peu un truc magique qui arrive dans ces zones grises parce que on a une liberté incroyable ici. Et ça aussi, il faut le dire, la ville de Bienne nous a fait confiance, nous a laissé le faire. Et ça, c'est complètement incroyable.
3: Pour raconter cette aventure collective, Roman avait rêvé d'un livre.
4: Et ce qui est beau, en fait, c'est que je ne m'attendais pas à ça, mais j'ai reçu pas mal de textes qui font référence au stade d'avant. Des souvenirs d'enfance, de gens qui venaient jouer au foot ici, qui venaient manger des tartines à la moutarde à 80 centimes. Enfin, des histoires d'archives qui font partie, en fait, maintenant du passé de ce lieu, mais qui créent ce qu'il est aujourd'hui parce que ces gens viennent aujourd'hui et profitent du lieu d'une manière différente.
1: Alors cet endroit, c'est l'ancien stade à Bienne. Maintenant, il était remplacé par une aréna, comme on dit aujourd'hui, flambant neuf, qui porte le nom de son sponsor principal. Mmh. Et puis, vous êtes installé dans ce Gürtellen, ce vieux stade biennois qui était au départ un prêt à durée très déterminée de la municipalité de Bienne. C'était pour 3 ans. Et comme l'expérience se passait extrêmement bien, eh bien pour finir, aujourd'hui, le prêt il est un petit peu à durée indéterminée. Alors l'été, la pelouse est envahie, on s'installe. On plante des patates, on les récolte, enfin ça dépend de la saison. Mmh. Et puis les enfants peuvent venir y jouer, mais vous, vous avez votre atelier là-bas. Où êtes-vous installé ?
0: Alors moi je suis installé juste en dessus de la buvette. C'est un atelier partagé, on
1: Très
0: est
1: bon
0: cinq,
1: choix.
0: Cinq artistes en dessus. Oui. Et c'était un plaisir d'entendre la personne qui parlait avant, c'est Romain Nutter-Barrère, ouais. un très bon ami à moi et quelqu'un qui a été très important, comme plein d'autres en fait, dans la création de ce lieu.
1: Ouais.
0: Et moi je suis là depuis peut-être 6 ou 7 ans.
1: Ouais.
0: Je suis pas dans les premiers de chez premiers, mais ça fait un petit moment que je traîne ma bosse par là. Et en fait je suis une des personnes qui est le plus, parce que la bande dessinée étant ce qu'elle est, je passe des heures et des heures au-dessus de la buvette de la Gürtellen.
1: À dessiner effectivement les aventures de Flèche, entre autres, dont nous parlons aujourd'hui, publiées chez Atrabile. En quoi est-ce que c'est important ces lieux ? Parce qu'au fond, j'arrive pas à dissocier le fait que vous travaillez dans cet atelier, dans cet ancien stade qui est prêté par la municipalité, et tout le propos de votre bande dessinée qui consiste en fait à mettre en scène cet homme, Flèche, qui va se battre contre la gentrification, contre la construction de nouveaux bâtiments. Et c'est un peu ce qui s'est passé à Bienne autour de la coupole, par exemple.
0: Oui, exactement. Mais en fait, je pense qu'il rassemble l'expérience que j'ai à la Gürtellen et ce livre. Alors, c'est multiple, hein, évidemment. Je me suis inspiré de la Gürtellen, de ce que je vis là-bas. Mais c'est surtout cette espèce d'idéal de friche. C'est-à-dire que à la Gürtellen, il y a une espèce d'endroit qui est partagé par plein de gens, d'opinions, d'âges et d'activités différentes qui se retrouvent là et qui font plein de choses très différentes. C'est pas un lieu que pour les artistes ou que pour les sportifs ou comme ça. C'est tout est très mélangé, c'est très riche. Et en fait, cette espèce d'idéal de friche, je le retrouve dans... J'ai essayé de le mettre aussi dans Flèche, parce que, typiquement, au niveau de la langue, il y a aussi une espèce d'idéal de friche. On est dans une langue qui est une friche. On parle un peu l'allemand, un peu le français, et ça se mélange. Et en fait, ces zones en friche, aussi l'endroit où Flèche et sa moitié habitent, c'est une friche qui va être... Bon, je veux pas divulgâcher, mais c'est une friche qui va être mise en danger. Et du coup, c'est bien la ville où j'habite là depuis plus d'une dizaine d'années. Elle permet encore ce genre de lieu et c'est des lieux en fait où se créent des choses qui sont un peu inattendues.
1: Ça va même très loin puisque sur le site de la municipalité, si vous avez vous-même, si vous êtes propriétaire d'une friche, vous savez pas quoi en faire, vous pouvez même la proposer pour qu'elle soit occupée par qui en voudra pour y faire certaines activités. Donc il y a vraiment une prise de conscience, en tout cas à Bienne, qui est assez étonnante. Est-ce que ça fait de vous un réalisateur?
0: Non, faire plus plaisir que ça. Oui.
1: Oui,
2: oui,
0: absolument.
2: Génial, vous avez raison. Oui.
1: Absolument. Vous avez décelé mon génie. Est-ce que ça fait de vous un dessinateur engagé ? Et peut-être plus tard un réalisateur engagé, allez savoir. Puisque vous faites des clips aussi, mais on va en parler.
0: Oui, alors engagé, c'est pas mon propos le premier. Dans ma vie personnelle, oui, je suis engagé, mais en tant qu'artiste, je pense que je suis plutôt un observateur. Mmh. Et puis l'idée là de ce bouquin, c'était d'observer des choses qui m'entourent. Là, c'était une ville qui change, des villes qui changent. Et mon propos, il est certes politique, mais il est pas militant per se. Donc c'est clair qu'il est lié à plein de choses qui nous entourent, mais que j'observe et que je dessine en tant que citoyen qui voit ce qu'il y a autour de lui.
1: Enfin, c'est pas totalement neutre non plus.
0: C'est pas totalement neutre, mais c'est pas totalement...
1: Vous avez le droit, hein.
0: Non, c'est clair, mais disons que je crois pas, en tout cas, le propos là n'est pas de donner une direction, une direction précise sur laquelle penser. Typiquement, mon personnage, Flèche, il est, quelque part, il est un peu anarchiste, mais quelque part, il est aussi réactionnaire. Et j'aimais bien cette idée-là, c'est qu'en fait, les deux se mélangent. On ne sait pas en fait exactement qu'est-ce qu'il est, on ne sait pas si on peut l'apprécier. Parfois on l'apprécie, parfois il nous fait hurler de rire, parfois on comprend aussi sa douleur. Puis parfois on se dit, mais c'est quand même, il est un peu...
1: Il est un peu réac.
0: Il est un peu réac, et puis ouais. En fait, il... Ouais. Ça nous donne moins envie de le suivre.
1: Il a une belle idée quand même, qui est de changer le futur. Ça, c'est beau. Et naïf à la fois.
0: Alors, c'est beau, c'est complètement naïf. Et c'est surtout, c'est pas forcément de changer le futur, mais c'est de ralentir le temps. Ouais. Parce qu'en fait, il va se mettre en tête qu'il va être capable de saboter le temps qui passe. Et ça, ben, ma foi, c'est sa quête personnelle, qui est vraiment une quête personnelle, pour le coup, qui est pas une quête qui est impliquée dans un mouvement politique. Mmh. C'est vraiment sa quête personnelle, sa moitié est âgée, il la voit arriver gentiment à la mort, et puis, lui, il fait le lien avec sa ville qui change, avec tout ce qui change autour de lui. Il va se mettre en tête qu'il va pouvoir saboter ça.
1: Et s'il sabote tout ça, peut-être qu'elle vivra plus longtemps.
0: C'est son idée, ouais.
1: C'est son idée. Et puis alors, l'autre personnage de votre bande dessinée, c'est cette jeune fille, Cécile.
0: Exactement. Qu'il prononce Cécile. Ouais. Oui. Parce que Flèche écorche tous les mots. Et puis cette jeune Cécile, c'est une personne qui se balade, qui
1: n'a pas de parents apparemment.
0: Elle en a, mais elle les voit pas souvent. Ouais. Ou les parents ne la voient pas souvent. Plutôt.
1: Ou vous ne les avez pas dessinés.
0: Oui, c'était aussi très bien. Et c'est une jeune fille qui vient traîner sur ouais. cette friche, qui rencontre Flèche, qui en fait c'est aussi une histoire d'amitié, une espèce d'amitié un peu intergénérationnelle. Puis dans la suite, ou plutôt dans la fin du roman, on va se rendre compte que cette idée de intergénérationnalité est assez importante.
1: Je l'ai dit, Simon Beuret, outre la bande dessinée, vous êtes illustrateur, vous réalisez des clips aussi pour des groupes de rock, notamment. Enfin, vous faites un petit peu feu de tout bois comme ça. Vous êtes également imprimeur, lithographe. Ça, c'est ce qui vous permet de vivre à côté de la bande dessinée.
0: Oui, je suis employé à l'atelier de gravure de Moutier, où j'exerce en tant que lithographe et taille-doucier. Et puis, c'est à la fois mon job gagne-pain, mais ouais. ça demande beaucoup plus que ça. Donc, c'est vraiment aussi, j'y mets aussi beaucoup du mien.
1: Oui, et vous restez de toute façon dans ce domaine des arts graphiques, quoi qu'il arrive. Y compris lorsque vous faites des clips pour vos copains.
0: Oui, alors ben, là, pour le coup, c'est des clips qui sont co-réalisés. Hein, donc j'ai heureusement eu avec moi à la fois Ada Beaulieu et Sylvain Monet qui m'ont aidé à mettre en image les idées qu'on a eues. Mais ça, c'était, oui, une expérience excellente.
1: Oui, c'est aussi... Tout à l'heure, j'ai fourché en vous décrivant comme réalisateur, mais semble-t-il, c'est quelque chose qui vous attire pas mal.
0: On verra de quoi est fait le futur si Flèche ne nous oui. où Flèche nous amène, mais ouais. si Flèche ne stoppe pas le temps, mais oui, peut-être. Mais,
1: oui. Ouais. J'ai une dernière question. On a pas mal évoqué dans cette émission le fait qu'aujourd'hui beaucoup de héros de bande dessinée sont des personnes âgées, et on voit ouais. que dans votre bande dessinée, tout à coup, je veux pas trop dévoiler de choses, mais Mouti va se faire aider par un gang de personnes de son âge. ouais. L'âge, l'engagement, en fait, tout à coup, il est rendu possible parce que justement, on a passé un certain âge et qu'au fond, on s'en fout totalement de ce qui peut nous arriver. J'ai en mémoire des interviews d'activistes. Alors certains avaient 20 ans et s'inquiétaient notamment d'Extinction Rebellion, d'avoir des traces de leur engagement dans leur casier judiciaire, alors que les personnes plus âgées s'en foutaient. Mais alors absolument, totalement, disaient, moi j'ai 75 ans, qu'est-ce que vous voulez qui m'arrive?
0: Ben, il y a eu un super exemple, c'était les aînés pour le climat, qui ont été à bien des égards remarquables dans leur combat, qui est toujours d'actualité, toujours, j'imagine. Mais c'était très, en fait, c'est tout d'un coup il y a un groupe, comme vous l'avez dit, un gang de personnes âgées qui va venir s'établir, ou disons en tout cas qui vont venir faire des travaux sur cette friche. Et puis en fait, c'était un peu un pied de nez à ce qu'on connaît souvent. C'est plutôt des jeunes qui viennent s'installer dans un endroit, qui la transforment en ZAD, en squat ou en lieu culturel. Et là, on se plaint beaucoup. Et là, je voulais imaginer qu'est-ce que ça pourrait être si en fait c'est des personnes âgées qui débarquent là. Et vous le découvrirez en lisant le livre.
1: Exactement. Cette BD, ce livre, ce roman graphique, donc, s'intitule Flèche. Il est signé Simon Beuret, publié chez Atrabile. Et je précise que vous êtes encore en exposition à Bédéphile, à Lausanne, jusqu'au 10 mai, avec Gros œuvres, une exposition qui, en trois volets, montre comment vous travaillez.
0: Exactement, ouais,
1: voilà.
0: Ouais.
1: Et puis, ça se voit donc jusqu'à la fin du festival Bédéphile à Lausanne. Merci d'être venu nous voir, Simon Beuret.
0: Merci à vous. Merci pour l'accueil.
1: On va se quitter en musique avec Hero mille et une fois.
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0: Mille et une fois, c'était Hero, une proposition de notre programmateur musical Bastien Arnold dans Vertigo à 17h30. Écoutez ceci.
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0: L'acteur américain, pardon, John Malkovich, dont certains aïeux viennent de quel pays ?
2: Je sais pas, d'Allemagne.
0: Croatie.
2: Voilà.
0: A obtenu hier la nationalité de ce pays. C'est ce qu'a annoncé le gouvernement croate. Lors d'une cérémonie spéciale, l'acteur de 72 ans a été reçu par le Premier ministre Andrei Plenković, qui s'est déclaré heureux qu'il cultive fièrement ses racines croates. Les arrière-grands-parents de John Malkovich ont donc émigré d'Osalge, dans le centre de la Croatie, pardon pour la prononciation, vers les États-Unis. Le comédien s'est rendu par ailleurs dans les Balkans à plusieurs occasions, à la fois en séjour privé, mais aussi à l'occasion de productions théâtrales. Le Grand Théâtre de Genève a dévoilé ce matin sa programmation pour la saison 2026-2027 autour d'une thématique fédératrice, le voyage et les nouveaux mondes, au travers de grands classiques du répertoire lyrique, de créations contemporaines et de présences inédites. Une diversité des propositions qui vise à toucher tous les publics, avec notamment ce qui cartonne en ce moment, les comédies musicales.
3: Il y aura effectivement des comédies musicales tous les ans, de la même manière qu'il y aura des opéras baroques, des opéras d'aujourd'hui, des grands titres, des trésors méconnus. Mais du côté de la comédie musicale, effectivement, il y aura différents formats. Il y aura des grands formats avec beaucoup de monde sur scène et de la danse. Il y aura des formats plus intimes, des comédies musicales plus ou moins anciennes, plus ou moins classiques. Ça sera à découvrir au fil des saisons.
0: C'était le nouveau directeur général, Alain Perroux. Il était en compagnie de Benoît Perrier. Alain Perroux prendra officiellement ses fonctions en juillet prochain, succédant au Zurichois Aviel Kahn, qui reprend quant à lui l'opéra allemand de Berlin. Le syndicat britannique Bec2, qui représente les travailleurs des industries créatives et en particulier du cinéma, est en guerre contre certaines des plus grosses compagnies de production et diffuseurs et a organisé des manifestations devant les logos, notamment londoniens, de Disney, Netflix ou encore Amazon. C'est ce que nous raconte le magazine Variety. En cause, le non-respect des 11 heures de repos entre deux vacations et le refus de paiement de l'indemnité qui résulterait de ce non-respect. Certaines productions de films demandent par exemple régulièrement des journées de minimum 13 heures de travail d'affilée pour compresser les coûts, mais une compression dangereuse. Un sondage commandé par le syndicat révèle que près d'un quart des personnes interrogées a frôlé l'accident ou s'est endormi au volant au retour d'une journée de travail, sans parler bien sûr des conséquences durables sur la santé.
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0: Eux, ils mangent du film plus de 13 heures par jour, ce sont nos critiques.
4: J'aime bien discuter des films, vous voyez, et échanger des critiques.
5: C'est très intéressant.
4: Vous avez envie de voir un film avec moi ?
0: Alors, oui, non, vous irez voir un film avec lui ?
6: Et c'est pas un métier facile tous les jours,
0: non,
6: je peux vous le dire.
0: Il n'arrête pas de nous demander, là. Il dit, ah, venez voir des films avec moi, et personne ne veut.
6: Oui.
0: Bah, c'est dommage. Bonjour Thomas Lécuyer, ça va ?
6: Bonjour Pierre-Philippe, bonjour Raphaël.
7: Bonjour.
0: Tout va bien ?
7: Bah oui.
6: Très bien.
0: Vous êtes prêts ?
6: Oui.
0: Vous êtes chaud ? Vous n'êtes pas d'accord, j'espère ?
7: Bon, ben,
0: c'est mal.
7: Pas mal.
0: On va commencer justement, tiens, tenez, avec ce film.
8: Notre berger a été assassiné. Georges a reçu la visite de quelqu'un qu'il connaissait assez bien pour lui offrir un verre. Je crains que ce soit une histoire des plus banales.
9: À moins que ça cache quelque chose d'inhabituel.
8: Le policier est dans une situation désespérée. Il faut qu'on l'aide.
10: Vous pensez être assez courageux pour quitter le bercail ?
11: On n'a pas peur.
8: C'est quoi cette chose ?
11: Une route, je crois.
8: Mais de quoi c'est fait ?
11: C'est pas de l'herbe, ça c'est sûr.
10: Alors, vous venez ?
11: Pour Georges.
8: Pour Georges.
0: Vous n'avez rien compris, c'est normal. Ce sont des moutons qui parlent dans Détective privé de Kai Balda avec Hugh Jackman et Emma Thompson. L'histoire se passe dans un petit village perdu d'Angleterre. George Hardy, incarné par Hugh Jackman, mène une existence solitaire et s'occupe de son troupeau de moutons à qui il lit chaque soir un roman policier. Et une fois le berger alité, que se passe-t-il ? Eh bien, les bestioles tout à coup se mettent à parler et débattent à bâton rompu sur ses livres et sur les coupables supposés. Et lorsque George est apparemment retrouvé mort, les moutons, persuadé que leur berger a été assassiné, décide de mener l'enquête. Qu'avez-vous pensé de ce détective privé, Raphaël ?
7: Bah écoutez, j'en attendais quand même quelque chose d'assez loufoque. Mmh. Vous avez un film avec un titre pareil, oui. Donc Cheap Detective, anglais, on se dit bah super, on va voir une trame comme ça, la Agatha Christie, traitée sous l'angle comique, avec Hugh Jackman qui décède au bout de, allez, on va dire 20 minutes, 30 minutes de film, et puis ces moutons qui prennent en charge l'enquête, avec un policier complètement crétin, alors là, pour le coup, vraiment bébête. Je me suis dit, ok, ça va être vraiment bien, bien, bien cinglé, bien déjanté. Alors ça, c'était la première piste. Donc, on va dire quelque chose qui se rapprocherait, on va dire, de Shaun le Mouton, par exemple, des studios Aardman, sans être évidemment un film d'animation, ou alors vers la fable très, très décalée, très poussée, à la baie bleu cochon, que j'adore personnellement.
5: Bon, ça, c'est...
7: Voilà. Bon, ça, c'était la première piste. La deuxième piste, c'était plutôt un film familial, un peu inoffensif, avec un message contre les apparences, les préjugés. On parle d'agneau de l'hiver abandonné, de prise de risque, franchir cette route qu'on n'a jamais franchie. Enfin, vous voyez tout le discours un peu disneyen. Et ben voilà, c'est la deuxième piste en fait que le film va emprunter assez rapidement. Alors c'est pas désagréable, c'est juste extrêmement décevant parce qu'on se dit mais c'est fou en fait comme la charge délirante du film est laminée assez rapidement par des lieux communs, des clichés. De nouveau, c'est pas désagréable à regarder, mais Emma Thompson qui débarque dans le film comme avocate joue du Emma Thompson, Hugh Jackman fait ce qu'il peut pour sauver un peu les meubles, tous les personnages sont surécrits, le décorum n'est pas très foufou, et puis tout ça est réalisé quand même, enfin on va dire plutôt illustré par un cinéaste, donc Kyle Balda, qui est surtout connu pour les films d'animation. Il a co-réalisé notamment Les Mignons 1 et 2, Moi, Moche et Méchant 3, qui sont autrement plus délirants dans leur genre. Mais là, j'ai l'impression qu'il n'arrive pas à faire grand-chose de ces moutons qui devraient être un petit peu plus tarés. Voilà, j'étais un peu déçu.
0: Déçu par les moutons également ?
3: Oui, déçu Thomas. Par les moutons, que je préfère compter pour m'endormir dans ces cas-là, plutôt que de rire devant le film. C'est pas... En fait, c'est très insipide, c'est très trop lisse. Quand vous le racontez, la manière dont vous l'avez raconté, Pierre-Philippe, c'était super, on avait envie,
7: mais oui.
3: Mais ça donnait envie. On les imagine, ces moutons en train de débattre philosophiquement avec un humour
0: tout
3: anglais.
0: La bande-annonce fait très envie.
7: Et le pitch aussi, c'est clair.
3: Et le pitch aussi. Puis un casting de malade, quand même. Il y a Nicholas Brown, qu'on voit dans Succession, qui joue le policier un peu simplet. Il y a Molly Gordon, Emma Thompson, vous l'avez dit. Même le casting des voix est incroyable. Bryan Cranston, Patrick Stewart. Tout ça, ça vendait du rêve sur le papier. Simplement, vous l'avez évoqué aussi, les talons du film de moutons et de cochons, c'est Babe.
0: C'est
3: donc forcément, c'est indépassable. Il y a pas un quart de la tendresse et de même de l'humour, parce que dans Babe, il y a énormément d'humour, puis un humour à plusieurs degrés de lecture. Là, c'est très très plat, ça tombe vite à plat. Même l'enquête, le côté un peu cluedo, est vite expédié. Il y a peu de choses qui retiennent l'attention. Je pense qu'ils ont voulu vraiment viser mainstream et très familial. Mais bon, il faut pas prendre les enfants pour des moutons, justement.
7: Il y a un moment très drôle quand même. C'est très bref, hein. Mais c'est quand les moutons, justement, le type d'humour que le film aurait dû emprunter, commencent à débattre sur Dieu. Ils disent, mais t'as entendu parler de Dieu?
3: Oui,
7: alors il paraît que c'est un berger. Alors, mais c'est comme notre berger qui est mort. Non, parce qu'en fait, c'est aussi un agneau. Donc c'est un berger, un agneau. Oh, je comprends rien. Et voilà, c'est ce genre de trucs, en fait, qui sont effleurés par moments. Puis après, effectivement, avec certains intrigues qui va toucher une sorte d'héritage un peu nébuleux. Et puis un complot mené par un méchant boucher anti-végétarien associé à un berger opportuniste qui est vraiment très capitaliste. On dit mais quand même quoi.
3: Il y a même une jolie idée dans le troupeau. Ils ont un pouvoir, ils peuvent oublier. Ils ont le pouvoir d'oublier les choses. Donc ils décident et ils oublient tous les mauvais souvenirs. Ouais. Mais ça aussi c'est très peu développé finalement. Il y a plein de belles idées mais qui sont pas développé et du coup sous-exploité, ça fait un peu raté.
0: Voilà pour Détective privé de Kyle Balda. On passe maintenant à un film documentaire. Ce film, c'est Le Chantier.
12: Non, vous voyez l'état du chantier.
13: Je suis désolé.
14: Moi, nous ne sommes pas responsables du retard.
15: Je suis désolée, Béatrice. J'ai commencé la réunion en vous disant quand on réceptionne, on ouvre. C'est pas pour avoir encore des travaux à faire.
16: On n'ouvre pas avec des rues balises, etc. Des façades pas finies, pas d'enseigne, pas de je sais pas quoi, etc., etc. Non. Mais non.
0: Mais non. Le cinéaste Jean-Stéphane Bron a suivi en immersion pendant plus de 4 ans la construction de salles de cinéma en plein cœur de Paris, pas très loin d'ailleurs de l'Opéra Garnier dont il avait filmé les entrailles. De l'architecte au compagnon charpentier, en passant par les chefs de chantier, le patron du groupe Pathé, puisque c'est un futur cinéma Pathé, du concepteur des enceintes au futur projectionniste, eh bien le film, au fond, questionne un peu l'avenir de la projection sur grand écran, nous dit-on. Est-ce que c'est votre sentiment également, Thomas Lécuyer ?
3: Oui, et puis surtout, c'est un fascinant miroir de comment notre société est construite, de comment il y a des barrières sociales finalement infranchissables. Moi, j'ai trouvé ça génial, alors hyper savoureux pour le coup. Donc, vous l'avez dit, hein, on suit Jérôme Sédoux, le commanditaire de cette...
0: Le patron de Pathé.
3: Le patron de Pathé. On suit aussi l'architecte Renzo Piano, immense ton de l'architecture.
0: Superstar, ouais.
3: Mais on suit aussi les grutiers, les manutentionnaires, les ouvriers, les chefs de chantier, tout le monde. Et du coup, on se rend compte de la fracture qui existe entre notamment ceux qui imaginent
5: Et ceux qui exécutent ça, déjà, c'est une première fracture qui est infranchissable entre les ambitions notamment de Seydoux, qui sont parfois révélatrices d'un certain goût pour le clinquant, et la réalité concrète du chantier. Là, il y a des tensions qui sont quasi permanentes. Et ce qui est super dans le documentaire, c'est que Jean-Stéphane Bron, il commande jamais, il observe. Et quand il observe, par exemple, un consultant qui vient parler, je cite, de la colorimétrie des bonbons au stand confiserie, voilà, ça suffit à faire le sel du documentaire. Ouais. On plonge au cœur des réunions avec des propos parfois lunaires. Jérôme Seydoux, quand il parle des toilettes, il va dire tout est marbre, par exemple. Moi, je trouve ça hyper savoureux. Et puis, il passe son temps dans le documentaire à dire c'est moche à ses employés, à ses chefs de chantier. Mais c'est vraiment une espèce de running gag involontaire.
13: C'est pas trop encourageant, quoi.
5: Il regarde des fauteuils, il dit oui, mais c'est peut-être pratique, mais c'est moche. Après, il va regarder les lumières, il dit non, mais je m'en fous, mais c'est moche. Enfin, vraiment, il y a ce côté un peu hors sol qui est du petit lait, qui n'a pas besoin d'être, il n'y a pas besoin d'en rajouter derrière du commentaire. Et puis, il y a ce croisement entre les regards, les exigences, les nécessités. On a entendu la bande-annonce, hein, il y a de la tension. Bref, j'ai trouvé ça passionnant, fascinant et particulièrement savoureux.
13: Raphaël, c'est votre cas aussi, je crois.
7: Oui, j'abonde. Ouais. Je trouve le film d'action magnifique. Alors, effectivement, on a évidemment un questionnement aussi qui va se poser sur la question de l'avenir des salles de cinéma. Mais comme vous l'avez dit, Thomas, très bien, c'est un portrait surtout de cette société post-pandémie, post-Covid, qui est toujours complètement fragmentée. Alors, le fait aussi d'entrer dans les entrailles de ce monstre, de cette espèce de bâtisse, on entend le son plus qui est assourdissant. Ça, quand même, Jean-Stéphane Bron prend la peine aussi de montrer le travail à l'œuvre, un travail qui est vraiment laborieux, qui sature complètement l'écran de ce son, quoi. Enfin, il y a vraiment quelque chose de très organique, en fait.
13: D'ailleurs, dans la bande-annonce, on entend des perceuses derrière.
7: Toujours
13: un peu. Toujours quelque chose.
7: Toujours. Et ça, c'est très important de comprendre, en fait, à quel point cette immersion, elle est aussi là pour montrer le travail. Il y a des incursions comme ça assez étranges dans le documentaire où par moment, il va s'échapper avec certains ouvriers pour voir quelles étaient leurs expériences à eux dans des salles de cinéma ou elles, évidemment, dans les salles de cinéma à côté. Et bizarrement, ça cadre parfaitement avec le huis clos. On reste quand même dans le ventre de ce monstre. Et puis évidemment, ça ressemble totalement au film précédent de Bron, qui a toujours adoré comme ça s'immerger dans un monde particulier qui est plutôt fermé. Et il y a quand même quelque chose de très fort, je trouve, et qui montre à quel point sa mise en scène est géniale. C'est-à-dire, le film est en cinémascope, donc travaille vraiment l'horizontalité. Et en fait, quelque part, son travail du cinéaste va être de casser cette verticalité dont vous parliez avant, cette hiérarchie qui continue à écraser cette société, avec ce cinéma qui place avec un regard commun, qui regarde de la même manière Jérôme Seydoux, l'architecte et les ouvriers, et les horizontalise justement. Et ça se marque aussi dans la forme du film, qui est absolument génial. Et évidemment aussi, Bron aime le spectaculaire, il aime aussi montrer quelque chose qui est du cinéma, et ça il le fait aussi à travers ce format cinémascope qu'il a utilisé, je trouve, à ce degré, de façon extrêmement judicieuse. Et vraiment, ce film est absolument incroyable dans sa complexité et dans sa brièveté. C'est un film qui fait à peu près 1h36. Il y a d'autres grands documentaristes comme Wiseman qui prenaient 3h, 4h pour raconter aussi ces choses-là. Là, Bron réussit à maintenir tout ça et à le condenser en 1h30. Je trouve ça assez miraculeux, d'autant plus que ça vient juste après cette série qui est sortie l'année dernière, signée aussi par Jean-Stéphane Bron, de Deal, qui était à mon goût aussi assez extraordinaire. Et vous connaissez ma méfiance par rapport aux séries. Je sais pas ce qui se passe en ce moment dans la vie de Jean-Stéphane, mais il est d'une créativité absolument folle. Donc allez-y, allez voir ce film en salle, ça vaut la peine.
13: Le Chantier, un documentaire donc de Jean-Stéphane. Bon, vous voulez rajouter quelque chose, Thomas? Non?
5: Non.
13: Ah non, j'ai cru. On passe maintenant à un autre film italien. Cette fois-ci, il est signé Paolo Verzi. Il s'appelle Cinque Secondi.
17: E te come ti chiami? Io Matilde.
18: Piacere.
17: Guarda, i germogli qua.
18: Ma c'è un padre o questa pancia ha germogliato da sola?
17: Ma tanto un padre non serve.
19: Ma se sei un avvocato che fa cose buone, perché ti sei rintanato e sei così triste?
20: Racconta la tua storia.
18: Uno.
20: Ti prego.
18: Due. Tre. Quattro. Cinque.
13: Mon écoufène vous remercie, vraiment. Cinque Secondi de Paolo Virzi avec Valerio Mastrandrea, Galatea Bellugi et Valeria Bruni Tedeschi, entre autres. Donc, c'est l'histoire d'Adriano, qui est un avocat solitaire. Il vit dans les anciennes écuries d'une belle demeure abandonnée. Et tout à coup, une communauté de jeunes gens s'installe sur la propriété pour restaurer les terres et les vignes. Il tente évidemment d'abord de les chasser. Mais parmi eux, il y a Mathilde, qui semble être profondément liée à la villa parce qu'en fait, elle a grandi dans ces lieux auprès de son grand-père et c'est elle qui a décidé de raviver la mémoire des lieux. Et lui, Adriano, est un ancien avocat, un homme brillant, confronté, lui, à un procès parce qu'il est accusé d'avoir entraîné la mort de sa fille. Le film est signé Paolo Virzi, Raphaël.
7: Alors déjà, vous l'avez entendu dans la bande-annonce, Nick Drake, qui est un chanteur, un musicien que j'adore, il arrive à la fin du générique, rien que ça, déjà, ça prouve que le film n'est pas
13: chanteur
7: totalement
13: raté. Chanteur britannique désespéré.
7: Oui, vraiment, j'adore Nick Drake, donc je voulais juste le préciser, puis qu'il soit dans la bande-annonce aussi, c'est assez parfait. Non, et quelque part, ça donne bien la tonalité du film, qui est un film extrêmement délicat, qui pourrait par moments nous larguer, parce qu'on se dit, mon Dieu, on ne sait pas très bien où va se déployer, vers quelle direction va se déployer toute cette histoire. Vraiment, le scénario diffuse au compte-gouttes, en fait, les informations sur qui est cet homme, comment est-ce qu'il va tisser des relations avec, justement, ce groupe de jeunes qui va s'installer à côté de lui et s'occuper de cette vigne. Et je trouve que le film arrive de façon assez miraculeuse, en faisant pas grand-chose, d'ailleurs, à nouer ses trames de façon à nous donner l'impression que le film va vers une direction qui va toucher, quelque part, la question des générations. On a ce vieil... cet homme, un petit peu, qui a renoncé à beaucoup de choses. On sent le poids, effectivement, que représente la culpabilité liée à la mort de sa fille. Les 5 secondes du titre sans vous allez trop loin dans le récit, touche aussi la question de ces 5 secondes qui ont déterminé finalement le destin, qui ont scellé le destin de sa fille. Et vous allez découvrir ça en voyant le film. Mais je trouve très très beau la façon dont le film, de façon très subtile et très ténue, va justement mettre tout ça en œuvre pour montrer quelque part que cet homme essaye de faire en sorte que les nouvelles générations ne reproduisent pas les mêmes erreurs que lui. Puisqu'elle se rend compte que justement ces nouvelles générations ne sont pas là pour reproduire les mêmes erreurs, elles sont là pour cultiver de nouvelles friches, cultiver justement de nouvelles vignes et les faire pousser à leur manière. Et je trouve qu'à ce niveau-là, il y a une mue du personnage qui est extrêmement belle. Alors, voilà, on va juste écarter quelques petits clichés au début où effectivement, quand on voit cette communauté de jeunes débarquer en jouant un peu post-hippie de la guitare autour d'un feu, on se dit « Ouais, quand même !» Valeria Bruni Tedeschi au début qui débarque en jouant son personnage d'excentrique, on dit « Ouais, quand même !» Et puis bizarrement, avec justement cette grâce que le film déploie dans une mise en scène très simple, un cinémascope très beau, très pur, on oublie un peu ça. Et moi, j'ai au final beaucoup, beaucoup aimé ce film qui m'a d'ailleurs passablement ému, je dois dire.
13: Alors, ému aussi, Thomas?
2: Oui, moi, c'est clairement mon coup de cœur de la semaine. Très ému, très, très emporté aussi. C'est vraiment un film qui fait du bien, je trouve, à l'âme, au cœur. Pourtant, moi, les 15 premières minutes du film, j'ai vraiment eu du mal à rentrer dedans.
7: Ah bah ouais, ça fait peur. Hein.
2: C'est mystérieux, c'est opaque, c'est très distant, il se passe pas grand-chose. On suit ce gars, ce quinquagénaire un peu antipathique, qui vit reclus. Et puis, au fur et à mesure, il va s'ouvrir au contact de ce groupe de jeunes qui arrivent dans le château. Et là, comme son héros, le film s'ouvre lui aussi et m'emporte totalement. L'hermétisme devient lumière. Et puis finalement, ces jeunes qui font repousser la vigne du château vont aussi faire repousser la vie au cœur de cet individu.
13: Symbole.
2: Mais oui, mais c'est juste magnifique. Il y a une grâce inouïe dans ce film. D'abord parce qu'il y a l'incroyable Galatea Bellugi qui est juste formidable une fois de plus, qui porte toute cette bande de jeunes d'une manière phénoménale. Et puis alors vous avez un peu cité en critiquant, et je vous entends d'ailleurs, le côté un peu hippie, guitare.
7: Non, c'est au début, c'est juste au début, c'est un peu cliché quoi.
2: Il y a une joie, alors c'est Paolo Virzi d'ailleurs qui compose les chansons qui sont jouées par le groupe. Alors les chansons sont super, chansons originales. Et puis moi ça m'a fait un peu penser au cinéma de Colin Serrault, cette bande de jeunes qui revit dans la nature, qui il y a eu cette rencontre de génération avec ce vieux un peu grincheux, un peu bourgeois qui va essayer de s'ouvrir. J'ai vraiment pensé à ça. En tout cas, c'est débordant d'humanité et de spontanéité, c'est très émouvant aussi et c'est un coup de cœur.
7: Il y a juste quelque chose de très beau dans la mise en scène, vous en parliez justement par rapport à ce début qui est assez austère et en fait vraiment le cinéaste va jouer, il va faire évoluer sa mise en scène de façon à poser au début des territoires qui sont cloisonnés, qui sont bouchés par des murs, des fenêtres et tout, et gentiment réunir dans ce cadre cinémascope ces différents opposés apparents. Et je trouve qu'à ce niveau-là aussi, au niveau cinématographique, c'est fait très subtilement et c'est vraiment très très beau et c'est très juste. justifié, quoi.
13: Cinque secondi de Paolo Virzì avec, donc, vous l'avez dit, Valeria Bruni Tedeschi et Galatea Bellucci. On passe maintenant à vos conseils et on va commencer avec vous, Raphaël. Votre conseil, c'est un film dont on a beaucoup parlé à l'époque, l'été dernier, à Locarno, et non pas Marianne Bad. C'est Un balcon à Limoges de Jérôme Rébaud.
1: Madame ? Madame ?
21: Oui ?
1: Vous allez bien ?
21: Oui.
1: J'ai eu peur que vous ayez eu un malaise. Il y a du vomi sur la porte.
21: Tout va bien. Je dormais tout simplement.
1: Bon, bah alors je vous ai réveillé pour rien, pardon. Je peux pas m'empêcher de prendre soin des gens. Je suis aide-soignante, c'est pour ça.
21: Y a pas de mal.
13: Cette femme qui a du vomi sur la porte de sa voiture, c'est Gladys Chauzeil, une femme d'une cinquantaine d'années. Elle vit à l'écart de la société, pas de logement, pas d'assurance sociale, pas de banque, à peine un téléphone, non même pas. Bref, rien ne compte pour elle, même pas le sexe, l'alcool ou la danse qu'elle pratique pourtant, nous dit-on, avec une frénésie joyeuse. Ce matin-là, elle rencontre par hasard Eugénie Flan, qui se trouve être une amie de lycée très comme il faut, très conventionnelle. Et cette amie de lycée va tenter de l'aider contre sa volonté, Raphaël.
7: Alors c'est un film très étrange, hein, je vous avertis, il y a des gens qui n'aiment pas du tout, vraiment du tout le film. Vous l'avez entendu même dans la bande-annonce, c'est un film qui va complètement mais laminer l'idée de naturalisme. On a l'impression que ça joue faux. Que
13: ou même de jeu.
7: Exactement, mais alors il faut accepter ça aussi pour rentrer dans l'étrangeté apparemment banale du film, qui est d'ailleurs inspiré d'un fait divers survenu à Tours. Mais bon, voilà, une fois que ceci est dit, on a un film en fait qui joue sur le leurre. En fait, on est dans un immense leurre. On a l'impression qu'on va rentrer dans un récit assez classique, portrait de deux femmes, quinquagénaire, que tout oppose. Alors l'extraverti, l'introverti, la marginale, la conservatrice, et puis, conservatrice, dans une sorte d'union un peu improbable, une sorte de sororité que le film nous fait miroiter. Et puis en fait, c'est pas du tout ça l'histoire, et ça, on va le comprendre de façon assez brutale à la fin. C'est porté par deux actrices absolument prodigieuses, Fabienne Babb, qui est une comédienne que j'avais adorée dans les années 80 et 90, qu'on avait vue notamment dans Bar des Rails de Cédric Kahn et De bruit et de fureur de Jean-Claude Brissot et qui revient ici. Et puis Annelise Heimburger qui est absolument incroyable dans le rôle de cette bourgeoise un peu coincée, mère célibataire, qui est très raide, centriste et qui aide quand même les réfugiés parce qu'évidemment elle doit être très positive. Et puis il y a une voix off comme ça, étrange, qui accompagne le film. On comprend que ce balcon à Limoges, donc qui est cet appartement et qui va nous montrer tout ce qui se passe entre ces femmes, est observé par un narrateur qu'on ne voit pas, qui est une sorte de prof de philo et qui raconte un petit peu et qui commente tout ça un peu comme dans un film d'Hitchcock, mais sans qu'on le voit. Donc c'est quand même assez subtil. Et puis justement, arrive un moment au bout de 70 minutes, le film est très très court, au bout de 60 ou 55 minutes, arrive un moment de rupture, une sorte de bascule, on va dire un twist, comme les Américains le racontent, mais qui est tellement fou, tellement brutal, tellement énorme et tellement vertigineux que ça nous pousse évidemment à relire tout l'intégralité du film sous la lumière de ce moment très brutal où finalement on se dit que bah voilà, c'est un film qui met aussi un petit peu en lumière cette société française ou cette société tout court d'après le Covid qui quelque part où les conventions vont se charger de laminer mais de façon extrêmement brutale le peu de folie, le peu d'excentricité, le peu de liberté qui peut encore respirer après cette période. C'est un film que j'ai trouvé absolument étonnant.
13: C'est vraiment un film étonnant à voir, absolument très court, vous l'avez dit, 1h15, Un balcon à Limoges de Jérôme Rébaud, par ailleurs spécialiste du poète vaudois Jacques Côté.
7: Oui, et puis il a fait un documentaire sur un cinéaste qui s'appelle Paul Vecchiali aussi, à qui on le compare beaucoup.
13: Exactement, et puis c'est l'occasion de revoir Fabienne Babb en plus et de découvrir Annelise Heimburger. On passe maintenant à votre coup de cœur à vous, Thomas. Ce coup de cœur, c'est quoi l'amour ?
22: Qu'est-ce que tu fous avec une ultra cato, toi ?
23: Je la meilleure, toi.
24: C'est au Vatican que le dossier sera traité. Plutôt sympa comme châtiment. Un petit voyage à Rome.
25: Ça me ferait trop plaisir de venir.
26: Hein, moi aussi, je viens.
27: Tom, il dit qu'il pourrait venir. Ses parents, ils sont chauds.
28: Moi, je me débrouille super bien en italien et je connais hyper bien la ville. Je suis un super guide.
29: Ah bah oui, tu viendrais.
30: Quand on s'est mariés comme ça.
31: Vous étiez beaux tous les deux.
30: Et quand on s'est séparés comme ça.
13: Fred Vincent Macken demande à son ex-femme, Laure Calamy, de l'accompagner dans l'annulation de leur mariage religieux afin qu'ils puissent se remarier à l'église. Mais pour ça, ils doivent passer devant une commission d'enquête ecclésiastique dont le boss est incarné par Jean-Marc Barr.
2: Oui, c'est surprenant de retrouver Jean-Marc Barr.
13: Il est terrifiant en interrogateur. Oui. Je pense que sous l'Inquisition, ça aurait été sévère avec lui.
2: Alors, figurez-vous que pour amener une enquête de terrain, je connaissais une personne qui a fait ça dans sa vie, dans sa vraie vie, ces enquêtes-là de
13: Ça rigole pas.
2: Ça rigole pas. Donc effectivement, Fabien Gorgeard invente un nouveau genre de film après la comédie de remariage. Il y a la comédie de redivorce.
13: Ou de démariage.
2: De ouais. démariage, ouais, en tout cas parce qu'ils sont déjà séparés, Vincent Macaigne et leur Calamy, mais ils doivent entériner.
13: Mais on dit, on ne peut pas divorcer devant l'Église.
2: Non, c'est tout à fait. On doit annuler son mariage. Et il y a une enquête absolument lapidaire. Ils vont tout disséquer, la sexualité, la famille, l'origine du lien sentimental et sexuel, le consentement, tout y passe. Il y a des questions parfois très gênantes. Et tout ça est abordé dans une comédie absolument fofolle, totalement drôle, tendre et colorée. Il y a une espèce de melting pot, hein, puisque dans leur voyage comme ça jusqu'au Vatican, bah, va y avoir les deux ex, mais aussi leurs compagnes et compagnons actuels, les enfants d'un peu tout le monde, donc ça va faire une espèce de
13: ce malin en déplacement à Rome.
2: De ce malin en déplacement à Rome, exactement, de famille décomposée et recomposée, avec plein de situations très très drôles. Alors, ça aurait pu être une comédie assez anodine, sauf que le casting est fabuleux, McCain, Calamy, et puis à côté d'eux, il y a Lies Salem, qui est juste génial, incroyable, et Mélanie Thierry aussi en épouse ultra catho, ça vaut son pesant d'or.
13: Qui connaît Rome évidemment par cœur.
2: Qui connaît Rome évidemment ouais. par cœur. Bref, c'est et puis le film aborde, et je finirai là-dessus, beaucoup de jolies questions aussi sur justement la question fondamentale, c'est quoi l'amour en fait ? Qu'est-ce que le sentiment amoureux ? Puis qu'est-ce qui reste quand il n'y a plus le sentiment amoureux ? Qu'est-ce qu'on fait des enfants, des souvenirs, de toute l'histoire ? Peut-on s'aimer encore quand on est divorcé ? C'est plein de questions passionnantes et c'est très drôle.
13: C'est quoi l'amour de Fabien Gorgeard avec leur Calamy et Vincent Macaigne notamment ?
2: Elias Salem, ce qui est vraiment super. C'est un acteur incroyable.
13: Et qui fait tous les films de Fabien Gorgeard à peu près. Ouais. Hein, voilà. Et donc, votre conseil à vous, Raphaël, c'est Un balcon à Limoges de Jérôme Rébaud avec Fabienne Babe et Annelise Amburger. Merci à tous les deux.
7: Merci.
13: On va se quitter en musique avec le coup de cœur musical de notre programmateur du jour. Voici Eileen Allister, Keep It Cool.

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1: Donald Trump s'est à nouveau montré optimiste hier quant à la conclusion d'un accord de paix avec l'Iran. Le président américain a estimé qu'il y avait de bonnes chances d'y parvenir, ce qui a entraîné une chute du pétrole et une flambée des places boursières. Le baril de Brent de la mer du Nord a notamment perdu près de 8% pour tomber à un peu plus de 101$. Sur les marchés asiatiques, à l'heure de l'ouverture ce jeudi, le Nikkei a quant à lui bondi de 4% à la bourse de Tokyo. De son côté, Israël a repris ses frappes hier soir pour la première fois depuis un mois sur la banlieue sud de Beyrouth. Selon une source proche du Hezbollah, un commandant de haut rang du mouvement islamiste libanais a été tué. Il s'agirait du responsable de l'unité d'élite du groupe. De son côté, le premier ministre israélien Benjamin Netanyahou a confirmé une frappe qui visait à neutraliser le commandant de cette unité. D'autres bombardements israéliens sur le sud et l'est du Liban hier ont fait au moins 11 morts. Selon le ministère libanais de la Santé. L'Italie estime les dommages subis à la suite de la tragédie de Crans-Montana à 300 000 euros au moins. Ce montant ne comprend que les dépenses engagées par la protection civile italienne pour venir en aide aux victimes. D'autres frais, ceux d'autres autorités par exemple, ou ceux liés aux soins médicaux prodigués aux blessés, ne sont pas encore pris en compte. L'agence italienne ANSA rapporte que ces coûts seront ajoutés ultérieurement. La lutte contre le moustique-tigre reprend. Avec l'arrivée de la belle saison, les cantons de Vaud et du Valais appellent les particuliers à la vigilance. Dans 80% des cas, l'installation des populations de cet insecte a lieu dans les zones résidentielles. Le moustique-tigre est vecteur de maladies comme la dengue, le zika ou le chikungunya. Il est considéré comme un risque sanitaire potentiel. Des frappes ukrainiennes ont fait 13 blessés cette nuit dans la ville de Bryansk, au sud de la Russie. Le gouverneur local a fait état de tirs qui ont touché des immeubles d'habitation à une centaine de kilomètres de la frontière avec l'Ukraine. Ces bombardements interviennent après que Kiev a dénoncé des attaques russes hier, malgré une trêve proposée de manière unilatérale. De la diversité et des émotions. Telle est la promesse faite hier par les organisateurs des Francomania à Bulle. L'édition 2026 du festival se tiendra du 26 au 29 août. Au programme notamment Sheila, Bertrand Belin ou encore Kerry James. En basket, les Lions de Genève ont remis les compteurs à zéro dans leur demi-finale des play-offs de SB League. Battus par les Star Wings de Bâle lors du premier acte, les champions de Suisse se sont imposés hier soir devant leur public. Ils l'ont emporté 84 à 67 pour égaliser à un partout dans cette série au meilleur des 5 matchs. Il y aura encore des nuages ce jeudi matin au-dessus du nord de l'arc jurassien avec quelques averses. Dans les autres régions, le soleil fera rapidement son retour avant le développement de cumulus suivi de précipitations plus nombreuses sur le Jura et les Préalpes. En pleine, les températures grimperont jusqu'à 18 degrés au meilleur de la journée. 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

0: On file dans les Franches Montagnes aujourd'hui, et si on vous y emmène, c'est à la faveur du travail d'un étudiant de l'université de Neuchâtel qui s'est intéressé au pâturage boisé des Franches, comme on dit. Manon Germont, bonjour Manon.
1: Bonjour Stéphane. Oui, les Franches pour les intimes, les Franches Montagnes qui doivent s'adapter à de nouveaux changements environnementaux avec des conséquences pour l'ensemble des acteurs, agriculteurs, bûcherons, mais aussi pour le bétail.
0: Et si les frontières n'étaient pas là pour séparer, mais pour faire circuler. Bonjour Ardité Chabani.
2: Bonjour Stéphane Gabillot.
0: Vous arrivez avec un livre qui présente les frontières comme un lieu d'échange.
2: Oui, c'est un livre qui revient sur beaucoup de frontières du vivant, en commençant par la membrane, qui est la frontière de...
3: Du corps, cellule.
2: De la cellule, exactement. Et donc c'est un livre, dans ce livre, les frontières, elles sont repensées comme un lieu d'échange, de circulation, enfin de lien entre essentiels à la vie.
0: Bastien Confineau est également des nôtres ce matin. Bonjour Bastien.
4: Bonjour Stéphane.
0: Avec vous, on évoquera les 10 espèces animales les plus dangereuses pour l'humain.
4: Oui, c'est ça. Quelles sont celles qui tuent le plus? Est-ce que c'est le loup, le requin, le lion, l'ours? Vous allez voir que les animaux tueurs ne sont pas toujours ceux qu'on croit.
0: Et puis enfin, animaux tueurs toujours, vous nous emmenez sur une toute petite île de Macédoine du Nord, où se déroule un drame assez incompréhensible. Sarah Dirène, bonjour Sarah.
5: Oui, bonjour Stéphane. Une population de tortues d'Hermann est en train de s'auto-détruire, un suicide démographique dû à l'agressivité des mâles qui harcèlent sans relâche les pauvres femelles qui s'épuisent, maigrissent et finissent par mourir.
0: Eh ben voilà, ben super, ce programme
5: de journée.
0: C'est ce qui nous attend jusqu'à 11h. On est ravis que vous soyez avec nous aujourd'hui, bien sûr, sur RTS Première. Bonjour, bienvenue à tout le monde.
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0: Et on commence donc tout cela en parlant des Franches Montagnes et plus précisément de l'évolution de ces pâturages boisés, Manon Germont.
1: Oui, on a tous en tête ces paysages du Jura avec des zones d'herbes, des forêts, de sapins et d'épicéas, des vaches et des chevaux. Cette région doit faire face à de nombreux changements environnementaux. Elle est en pleine mutation. Ellie Kernan, diplômée d'un master en anthropologie à l'université de Neuchâtel, a rédigé son mémoire de master sur la transformation de cette région bien particulière. Son mémoire qui sera au cœur d'un numéro de l'Ethnoscope, la revue de l'Institut d'Ethnologie de l'Université de Neuchâtel, dont le vernissage est prévu demain jeudi.
0: La toile de fond de ce travail, c'est la volonté de préserver cette région?
1: Oui, c'est ça, un amour pour la région. Et pour cela, Ellie Kernan a observé et discuté avec les différents acteurs de la région. Acteurs au sens large, vu qu'il s'est aussi intéressé aux vaches et aux chevaux, avec cette race bien particulière des Franches Montagnes.
0: Ouais.
1: Et en toile de fond également, les changements climatiques et l'arrivée du bostriche. Ce petit coléoptère qui ravage les épicéas et qui pousse la région aussi à s'adapter.
0: Bonjour Ellie Kernan.
7: Bonjour, merci de l'invitation.
0: Avec grand plaisir, vous êtes un enfant des Franches Montagnes, c'est juste?
7: Alors, je viens de la Chaux-de-Fonds, mais le pâturage boisé jurassien de manière générale, j'ai pas mal parcouru et j'aime beaucoup passer du temps dans les Franches Montagnes. Oui,
0: ben oui, c'est juste à côté, effectivement, vous portez ces paysages dans votre cœur. Quelles sont les particularités d'un pâturage boisé?
7: Voilà, alors un peu pour définir un pâturage boisé, c'est ce qu'on appelle un milieu semi-naturel, c'est-à-dire qu'il est composé d'un écosystème, mais qui est très influencé par les actions des agriculteurs, des sylviculteurs et encore du tourisme qui s'y passe. Et donc, il est pour moi surtout une question d'équilibre, entre d'un côté l'équilibre entre la forêt et l'herbage, c'est-à-dire que ce sont deux parties qui sont en compétition l'une par rapport à l'autre, mais qui forment une sorte de mosaïque

0: les forestiers afin de recréer le boisement.
1: On parlera de tout ça tout à l'heure, mais peut-être commençons avec les animaux qui s'y trouvent. Hein. Vous disiez, bah, y a des vaches, et elles ont connu toute une évolution dans cette région que vous racontez dans votre mémoire. Est-ce que vous arrivez à nous dire brièvement justement comment est-ce que cette évolution a eu lieu ?
0: Oui, tout à fait. Alors pour ça, je pense que historiquement, il est important de rappeler que le pâturage boisé dans les Franches-Montagnes est utilisé comme un bien commun, donc qui appartient aux communes. Et donc à l'origine, le bétail de plusieurs agriculteurs formait un troupeau par commune. Et il était composé de vaches de différents âges, de différentes espèces, mais aussi de chevaux. Ces vaches, elles étaient rustiques, elles avaient surtout pour but d'alimenter une ferme, sans plus. Mais à partir de la seconde moitié du XXe siècle, il y a vraiment le productivisme qui commence à apparaître dans les modes de gestion du pâturage boisier. Et puis ça va modifier directement la forme des troupeaux. Alors déjà parce qu'on a différents types de vaches qui vont apparaître, comme par exemple les Holstein, qui sont des vaches plus productives et qui ont des nouveaux besoins, surtout nutritionnels, mais aussi en termes de soins. Et puis des vaches mères, qui elles donc sont élevées pour leur veau et qui vont créer un certain nombre de conflits entre agriculteurs, puisque les veaux, ça arrive qu'ils aillent boire aux tétines d'autres vaches que leur mère. Ouais. Donc, ces différentes logiques au sein du troupeau, et plein d'autres, hein, poussent à l'individualisation de la gestion des troupeaux, mais aussi du pâturage en général. L'idée, c'est qu'ils peuvent gérer plus facilement le bétail en travaillant chacun avec leur troupeau, que ce soit pour les soins, la productivité ou encore la rentabilité. Et puis, ça se traduit directement sur la forme du pâturage boisé avec ce qu'on appelle la sectorialisation. Donc, c'est-à-dire que les agriculteurs vont faire des enclos dans lesquels ils peuvent vraiment plus maximiser la production de l'herbage. Et ça, donc, ça a un impact et les vaches ont un rôle important là-dedans parce que ça crée déjà l'apparition de ces barrières peuvent créer un certain nombre de tensions avec les acteurs et puis ça mène aussi à gérer le pâturage boisé en silo. Mais puisque l'herbage et le boisement sont très liés, ça mène dans certains cas à vraiment une détériorisation du milieu. Mmh. Et donc ça touche la forme actuelle de l'écosystème mais aussi cette gestion commune. Et maintenant le pâturage boisé dans beaucoup de communes justement est devenu plutôt un bien public dont différents acteurs se servent plutôt qu'un bien commun.
2: Ça c'est pour les vaches, on est parti de cet exemple-là. Si on s'intéresse aux chevaux, aux fameux chevaux des Franches-Montagnes, quelle est l'évolution de cette race dans la région ?
0: Oui, alors le cheval Franche-Montagne, c'est vraiment un des acteurs emblématiques que tout le monde a en tête quand on parle de pâturage boisé. C'est un cheval qui à la base a été sélectionné pour être rustique, puissant, résistant, mais surtout sympathique avec les éleveurs. Et puis, il était élevé pour être utilisé par l'armée et par l'agriculture. En fait, chaque ferme avait son cheval, donc c'est vraiment un animal fonctionnel, mais c'est aussi un compagnon indispensable de la ferme. Et ça, c'est assez marquant quand on en parle avec des agriculteurs qui ont vécu pendant les années 60-70, parce qu'ils parlent vraiment de cette relation qu'ils avaient avec les chevaux. Mais de nouveau, à partir de la seconde moitié du XXe siècle, dans le XVe siècle, c'est un peu avant, les questions de mécanisation de l'agriculture, mais aussi de spécialisation agricole, faire uniquement de la viande ou faire du lait, ce genre de choses, va remettre en question la place du cheval Franche-Montagne dans le pâturage boisé. Et en fait, il devient de plus en plus, dans le discours des agriculteurs, une affaire de passionnés, quelque chose qui est lié au tourisme plutôt qu'à l'agriculture. Et ça, on peut le voir directement dans la forme du cheval, parce que même si c'est toujours un cheval Franche-Montagne, on va y avoir d'autres sélections pour faire qu'il soit encore plus sympathique et qu'il aille plutôt pour des utilisations touristiques. Ouais. Et donc, c'est pour ça que maintenant, on voit se développer plein de pratiques autour de lui.
1: Et ce qui est intéressant aussi, vous parlez de ce territoire qui vient se séparer en zones. Et puis, ce qui est intéressant, c'est aussi la relation entre les vaches et les chevaux. Vous en parlez dans le mémoire en disant, au début, tous ces animaux vivaient ensemble. Et puis finalement, là, la tendance est de les séparer. Et ça, ça a un impact aussi sur le territoire.
0: Oui, alors tout à fait, parce que en fait, toute la végétation qui naît dans le pâturage boisé est due à la pression du bétail. Et donc, en changeant cette pression, donc c'est-à-dire soit en mettant des espèces plus productives qui vont se nourrir soit de tout, soit avoir besoin d'un herbage plus gras, ou alors simplement de modifier la composition du troupeau en enlevant le cheval, ça crée de toute façon des changements dans la végétation et donc dans le reste des espèces qui sont présentes. Et puis entre les chevaux et les vaches, ça crée aussi des changements. Et puis on peut parler par exemple des questions parasitaires où le cheval permettait aux bovins d'être touchés par moins de parasites simplement parce qu'il en ingérait un certain nombre. Et maintenant qu'il n'est

0: plus présent, bah, ça peut apporter sur certaines exploitations ce genre de problème.
1: Les pâturages boisés des Franches-Montagnes, une région qui est aussi confrontée au changement climatique, avec un acteur que vous avez aussi choisi d'observer, vous le citiez tout à l'heure Manon, c'est le bostriche, un insecte, il est tout petit, mais qui a un impact considérable pour ces pâturages boisés.
0: Oui, alors tout à fait. Le pâturage boisé, c'est vraiment un écosystème de moyenne montagne. Et comme on le sait, les écosystèmes de montagne, c'est ceux qui sont le plus durement touchés par le changement climatique. Et puis dans ce cas-là, c'est à la fois donc les tempêtes, les sécheresses et les canicules qu'on voit surtout depuis 2018, mais aussi les modes de gestion qui ont beaucoup fragilisé le boisement, qui ont vraiment donné les conditions parfaites aux bostriches pour créer une épidémie. Alors ça, au niveau des Franches-Montagnes, mais plus même à un niveau continental, si on se base sur certaines études. Et ce bostriche, en fait, ce qu'il fait, c'est qu'il va pondre ses larves dans l'épicéa. Les larves vont se nourrir du phloème qui sert à l'arbre à faire passer tous ses nutriments et donc les assécher. Et puisqu'il n'a pas de barrière puisqu'il vraiment les conditions lui conviennent bien, il peut créer jusqu'à 3 générations par année et vraiment détruire des hectares et des hectares de forêt. Et ça, c'est assez intéressant parce que les forestiers qui jusque-là se voyaient comme étant des architectes du paysage ont l'impression maintenant de jouer plutôt aux pompiers parce qu'ils travaillent dans l'urgence et puis dans l'incertitude totale de comment ils vont pouvoir gérer le pâturage au futur.
2: Et brièvement, vous vouliez avec ce mémoire aussi trouver des solutions concrètes. Est-ce que vous avez pu en trouver ?
0: Alors, c'est toujours très compliqué. C'est vraiment la phrase de l'anthropologue classique. Mais ce qui est intéressant, c'était déjà de cartographier tous ces intérêts différents, tous ces usages différents sur le pâturage. Et puis, ce que ça m'a permis de me rendre compte, c'est que, en fait, le pâturage boisé tient surtout parce que ces acteurs y tiennent pour des raisons identitaires, économiques, patrimoniales. Et que ce sont leurs négociations entre acteurs humains, mais aussi avec ces acteurs non humains, qui va permettre de nous dire à quoi ressemblera le pâturage boisé du futur. Et puis j'ai proposé quelques solutions que j'ai entendues sur le terrain. Donc il y a cette idée de remettre des chevaux à l'intérieur des troupeaux, ou bien même plus largement de diversifier les troupeaux. Ça peut être aussi une solution intéressante contre le loup. Et puis il y a aussi d'autres solutions comme étant la diversification du boisement, c'est-à-dire de replanter des arbres de différentes espèces et de différentes classes d'âge afin d'éviter que le bostriche puisse se développer aussi rapidement.
1: Merci beaucoup Élie Carnen. On le rappelle, vous avez rédigé un mémoire sur l'évolution des pâturages boisés des Franches-Montagnes. Votre travail qui est publié dans le 24e numéro de l'Ethnoscope et avec un vernissage qui aura lieu demain, jeudi 7 mai à Neuchâtel, en votre présence, j'imagine, évidemment.
0: Tout à fait, tout à fait.
1: Très bien.
0: Merci beaucoup de l'invitation, bonne journée.
1: Avec grand plaisir, pareillement, merci. En bref, Manon, les microplastiques peuvent être associés aux AVC et à la démence.
2: Oui, selon des prélèvements effectués sur des donneurs décédés, ceux avec un diagnostic de démence portaient des charges de microplastiques plus lourdes que les autres, selon un article de la revue Brain Health. Et les concentrations en microplastiques retrouvées dans le cerveau sont de 7 à 30 fois plus élevées que celles du foie ou des reins. Les chercheurs ont également démontré que de minuscules particules de plastique, donc appelées les nanoparticules, peuvent passer de l'intestin jusqu'au cerveau chez la souris en moins de 2 heures.
1: Le rôle de l'abdomen dans la cicatrisation.
2: Oui, alors lors d'interventions chirurgicales importantes, une bonne cicatrisation est un véritable enjeu. Et grâce à une combinaison de recherches cliniques et expérimentales, une équipe internationale dirigée par l'hôpital universitaire de Berne et l'université de Berne a pu prouver que certaines cellules abdominales aident la guérison des plaies cutanées. Elles agissent en fait comme un centre de contrôle et elles libèrent une protéine, la fibronectine, via le sang, ce qui permet d'accélérer la guérison des tissus, comme la peau. Et c'est des résultats qui donnent l'espoir de pouvoir mieux prévenir les risques de mauvaise cicatrisation lors d'interventions importantes ou pour les personnes à haut risque.
1: Et enfin, voyager pour lutter contre le vieillissement, ça fait rêver.
2: Ça fait rêver, mais alors il ne faut pas s'imaginer un tour du monde avec 2 francs dans le porte-monnaie et puis que des imprévus, de l'eau contaminée ou la tourista. Non, alors là, on parle bien des expériences de voyage positives qui peuvent contribuer au bien-être mental et physique. Et selon des chercheurs d'Edith Cowan University en Australie, le fait de changer d'environnement, de favoriser le mouvement pour découvrir un lieu par exemple, d'avoir des interactions sociales et de vivre des émotions positives, eh bien pourrait contribuer à ralentir le vieillissement ou en tout cas à vieillir en bonne santé.
1: Merci beaucoup Manon Germont, vous disiez favorisons le mouvement, c'est un peu ce qu'on va faire tout à l'heure puisqu'on va s'amuser à s'intéresser à nos frontières et un peu à les traverser, les frontières vivantes, Ardité.
3: Oui, exactement, avec ce nouveau livre qui sort aujourd'hui et qui montre que les frontières, c'est surtout des endroits où la vie circule.

0: Si tu me demandes, c'est une chanson que nous proposait l'artiste suisse Marine à l'instant sur RTS Première. Les frontières ne sont pas toujours là où on les imagine. Dans le vivant, elles ne séparent pas vraiment. Elles filtrent, elles laissent passer, elles transforment. Ardité Chabani, vous nous proposez d'évoquer un livre qui s'appelle Frontières vivantes et qui montre que les frontières, voilà, dans le vivant, ne fonctionnent pas forcément comme des murs.
1: On va commencer par une image. Donc, vous êtes sur une crête dans les Pyrénées, entre la France et l'Espagne. Vous pouvez faire un pas d'un côté, puis de l'autre. Un pas, vous êtes en France. Un autre pas, vous êtes en Espagne. Ouais. C'est comme ça que s'ouvre le livre de Jérôme Sueur, donc Frontières vivantes, avec un jeu que font ces filles pour s'amuser quand elles sont dans cette promenade sur les Pyrénées. Mm-hmm. Un jeu qui montre bien que les frontières établies par les humains peuvent être assez artificielles.
0: Bonjour Jérôme Sueur.
2: Bonjour.
0: Vous êtes bioacousticien et auteur donc de ce livre. Sur cette crête, on imagine vos filles qui sont en train de jouer à passer d'un pays à l'autre. Ce sont effectivement, Ardité le disait, des frontières artificielles déterminé par l'humain. Quel lien avec les frontières du vivant ?
2: Alors en fait, oui, je commence par cette petite anecdote. On n'était pas monté sur cette crête pour aller à la frontière. On était allé là pour un peu surplomber les paysages pyrénéens du côté, en effet, français, espagnol, et puis aussi pour voir la mer de haut. Et c'est un petit peu par hasard qu'on s'est retrouvé sur cette frontière qui est démarquée par juste un petit fil de fer où il est très facile de passer d'un côté à l'autre et réciproquement. Et c'est vrai que ça a après stimulé des réflexions sur ces frontières à la fois artificielles, étatiques, et puis les frontières qu'on peut trouver dans le vivant, à la fois à l'intérieur des corps et à l'extérieur, comme les Pyrénées qui peuvent être une barrière en fait géographique pour le vivant, qui sépare la faune et la flore ibérique du Portugal et de l'Espagne, et puis celle de l'ouest de l'Europe, mais ces montagnes ne sont vraiment pas infranchissables. Ce livre aurait aussi pu commencer avec les frontières entre la France et la Suisse dans le Jura, où je vais très
1: vous
2: souvent.
1: Vous le mentionnez à un moment.
2: Oui,
1: donné,
2: qu'on traverse très très facilement aussi, les mains dans les poches. C'est très facile de passer du Jura français au Jura suisse. Mais qui aussi peuvent susciter des réflexions sur l'histoire de ces frontières, comment elles ont été traversées à la fois par les humains et les non-humains.
1: Ouais, alors cette frontière-là vous permet de parler des frontières du vivant. Vous commencez par la première frontière du vivant, c'est-à-dire la membrane cellulaire. Expliquez-nous en quoi c'est une frontière.
2: Oui, j'ai commencé. C'est un peu un voyage de l'intérieur vers l'extérieur, du très petit vers le très grand. Et en effet, dans nos corps, nos cellules sont délimitées par des limites, par des membranes, les membranes plasmiques. Et puis même à l'intérieur des cellules, il y a d'autres membranes. Le matériel génétique est entouré d'une membrane, la membrane nucléaire. Mais toutes ces membranes, en fait, compartimente, structure les corps, mais elles ne sont pas des murs. Elles sont franchies par de nombreux éléments, par de la matière, par de l'énergie, par des flux de solutés, par des ions, par des protéines, par des hormones. En fait, énormément d'éléments qui rentrent et qui sortent, qui traversent toutes ces membranes qui sont vraiment poreuses. Et sans cette porosité, le métabolisme cellulaire ne fonctionnerait absolument pas et ces cellules mourraient, tout simplement.
1: Donc là, vous expliquez ce qui se passerait un peu si cette frontière devenait complètement étanche ou fermée. Mais au contraire, si elle était complètement ouverte, ça irait pas non plus.
2: Non plus, évidemment, ces frontières sont importantes. Elles compartimentent. Elles permettent en fait à certaines fonctions biologiques d'exister, d'être en fait un peu protégées par ce qu'il y a autour. Donc elles sont évidemment importantes. Mais en effet, les rendre complètement imperméables, notamment par exemple en bloquant les flux d'ions. Pour prendre un exemple, les neurones de notre système nerveux ne fonctionnent que par des flux d'ions, potassium, calcium, et si on bloque les canaux qui notamment aident ces passages, les flux sont même aidés par des protéines qui traversent ces membranes, les neurones ne fonctionnent plus et c'est la mort cellulaire et la mort des individus.
1: Vous continuez ensuite avec des anecdotes personnelles, hein, Jérôme Sueur. C'est d'ailleurs l'une des forces du livre, c'est que vous parlez de quelque chose de personnel, puis on a l'impression de suivre un peu vos réflexions. Donc, votre fille touche une de vos cicatrices sur la peau, et ça vous permet de parler de la frontière à nous, les humains, c'est-à-dire notre peau. Dans cette idée de frontière du vivant comme lieu d'échange, la peau, c'est plutôt une protection ou c'est plutôt une ouverture ?
2: La peau, c'est un peu l'archétype de la frontière vivante, hein, puisqu'elle va séparer l'intérieur et l'extérieur des individus. Et un petit peu comme la membrane, on peut faire beaucoup de comparaisons avec les membranes cellulaires. À la fois, cette peau, évidemment, nous protège de l'extérieur, des attaques possibles de l'extérieur, mais c'est aussi, évidemment, un lieu de transfert d'échange. C'est-à-dire que notre peau va absorber de l'énergie des rayons solaires, elle va absorber de l'humidité. Il y a tout un échange, encore une fois, de soluté entre l'intérieur et l'extérieur. Et cette peau aussi nous met en contact avec l'extérieur. Elle dit beaucoup de nous, elle révèle beaucoup de nous et de nos réactions face à l'extérieur. C'est un miroir un écran plutôt de nos émotions, puisqu'on va rougir, on va blanchir, nos poils vont se dresser. On va réagir à la surface de notre corps parce qu'il nous arrive. Et il y a de nombreuses autres espèces également pour qui la peau est extrêmement importante dans leur biologie, dans leur écologie, parce que cette peau va en effet les protéger. Et quelquefois, elle peut même être active, c'est-à-dire que avec des poils urticants, on pensait aux chenilles des insectes, aux poils, aux cellules urticantes des méduses, donc et des structures qui sont très résistantes, qui sont très résistantes à la pression, aux attaques extérieures. Et puis les animaux aussi réagissent. On peut ressentir les émotions des animaux. Pensez à un chat qui tout d'un coup se dresse et qui soulève tous ses poils sur son corps. Vous savez qu'il y a quelque chose qui se passe et c'est visible sur la peau.
0: Ouais. Alors vous évoquez la peau, donc moi ça me fait penser au sens du toucher. Si on élargit, il y a le toucher, l'odorat, l'audition. Ce sont justement à chaque fois des manières de traverser cette frontière.
2: Oui, c'est toutes nos capacités à ressentir et comprendre le monde par l'ouïe, le toucher, le goût et l'odorat. C'est la manière vraiment de passer de l'intérieur à l'extérieur. Donc c'est une manière un peu de faire tomber les frontières entre nous, encore une fois notre intérieur, peut-être nos pensées, et puis ce qui nous entoure. C'est un des principes essentiels de la communication et de la perception. Et donc, encore une fois, c'est grâce à tous ces organes qui sont faits de cellules, de tissus, qui nous permettent d'être en contact avec l'extérieur.
1: Vous parlez aussi de cette heure bleue, donc un moment de transition entre le jour et la nuit. Ça aussi, c'est encore une frontière, mais c'est une frontière plutôt dans le temps.
2: Alors oui, j'ai essayé d'identifier des frontières temporelles, pas simplement mécaniques ou spatiales. Et il y a ces heures bleues au pluriel, parce que ce sont vraiment les heures de transition entre la nuit et le jour, que l'on a évidemment le matin et le soir. Et ce sont des temps très particuliers que nous, souvent, on oublie un petit peu, parce que souvent on dort, on est déjà rentré chez nous, mais il se passe énormément de choses pour à la fois les plantes et les animaux. C'est un moment où certains vont se réveiller, d'autres vont se coucher. Mais c'est un temps de passage, de croisement entre toutes ces faunes nocturnes et diurnes. C'est un moment très, très actif, où notamment tout ce qui est prédation est très important. C'est un moment où les prédateurs sortent et vont essayer de se nourrir. On peut aussi penser, puisque vous le disiez, je suis bioacousticien, c'est le temps de la communication, souvent, le lever du soleil pour beaucoup d'espèces animales, notamment les oiseaux, mais pas uniquement les oiseaux, aussi certains mammifères, vont se manifester énormément à cette heure bleue du matin. Et puis le soir, ça va être plus les amphibiens et les insectes. Donc c'est un moment de transition qui est très important dans le rythme, l'activité, le comportement et l'écologie des espèces à la fois animales et végétales.
0: Vous le rappeliez, Jérôme Sueur, vous êtes bio acousticien, effectivement. Qu'est-ce que le son permet de comprendre dans ces zones de passage?
2: Alors en fait, le son, pour moi, c'est ma manière d'explorer le vivant. C'est par les oreilles que j'essaye de comprendre le vivant, de l'observer, éventuellement de le tester. Et alors notamment, je parlais du chant des oiseaux. Le chant des oiseaux est une manière de défendre une autre frontière qui est un territoire. L'oiseau, quand il chante, déclare sa présence et déclare qu'il est ici un petit peu chez lui, en tout cas qu'il tente d'être chez lui, et que d'autres individus peuvent être bienvenus, notamment des femelles, mais que bon, les autres mâles peuvent passer leur chemin. Donc en étudiant le comportement sonore animal, on étudie des territoires et des frontières. Et ces frontières, à nouveau, sont très vivantes par à la fois cette manifestation sonore, ouais, mais aussi parce que ces frontières sont très variables dans l'espace et dans le temps. Et elles sont franchies tout le temps, en fait. Hein. Ce ne sont pas des murs, encore une fois. Ouais. Elles sont franchies par d'autres individus de la même espèce, mais aussi par d'autres espèces. Il y a toute une dynamique spatiale et temporelle de ces frontières que souvent on oublie parce que nous ne les voyons pas et nous ne les ressentons pas.
0: Merci beaucoup, Jérôme Sueur. Votre livre Frontières vivantes qui sort aujourd'hui, hein, un livre où vous nous invitez à changer notre regard sur les frontières, à les voir comme zone de contact, on l'aura bien compris, plutôt que comme des lignes de séparation. Merci d'avoir été avec nous en direct de Paris. Puis on vous souhaite plein succès avec ce nouveau livre.
1: Que je recommande.
2: Merci beaucoup.
0: Merci. À suivre. Attention, animaux dangereux, Bastien.
3: Oui, tellement dangereux qu'il tue des milliers, voire des centaines de milliers de personnes chaque année.
0: Bon, en attendant, ça vous dit un peu de reggae, là, maintenant?
3: C'est bien. C'est très bien.
0: C'est parti, voici UB40.

0: Le groupe UB40, donc on est en 1987 quand cette chanson sort, Red Red Wine. Une information qu'on vient d'apprendre, le centre des maladies virales émergentes des hôpitaux universitaires de Genève, centre collaborateur de l'Organisation Mondiale de la Santé, vient d'identifier la souche de hantavirus qui a causé 3 décès sur un navire de croisière. Il s'agit de la souche Andes, une identification qui a été rendue possible grâce à un prélèvement sur une personne symptomatique ayant séjourné sur le bateau. Justement, le virus Andes est le seul hantavirus pour lequel la transmission d'humain à humain a été documentée. C'est ce que précise Manuel Schibler, qui est responsable du laboratoire de virologie des HUG, qui vient de communiquer donc cette information.
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0: Bastien Confineau, vous nous dressez à présent un palmarès peu réjouissant, les 10 animaux les plus dangereux pour les humains.
2: Alors, faut déjà peut-être s'accorder sur ce que veut dire dangereux. Vous pouvez avoir par exemple des serpents extrêmement venimeux, mais qui ne sont pas pour autant dangereux pour l'humain.
0: S'ils sont venimeux, je vois pas en quoi ils seraient pas dangereux pour les humains.
2: Mais... Alors, je vais vous prendre un exemple. Ouais. Le taipan du désert, c'est un serpent qu'on trouve dans le désert australien et qui possède le venin le plus mortel, 25 fois plus puissant que le venin du cobra. En gros, hein, une morsure, une injection contient assez de venin pour tuer 125 personnes ou 250 000 souris.
0: Wow.
2: Mais c'est un serpent qui est très peureux, qui vit dans le désert où il y a très peu d'humains. Donc, résultat, aucun décès d'humain n'a officiellement été enregistré à ce jour, en tout cas en pleine nature. Donc, la vraie dangerosité se mesure plutôt au nombre de morts et non au potentiel de toxicité ou d'agressivité d'un animal.
0: Ouais.
2: Et puis, juste une précision encore, les morts liées aux animaux sont assez mal recensé globalement dans le monde. Donc, c'est des estimations que je vais vous donner et des écarts de chiffres peuvent être assez grands suivant les sources.
0: Alors, on va commencer votre classement qui se trouve... on va aller de la 10 à la première, hein,
2: oui.
0: C'est ça? Donc, qui est en 10e position?
2: L'hippopotame. L'hippopotame, alors ça sous ces airs de gros ballots comme ça. En fait, c'est un animal absolument redoutable. Il tue plus que les lions. 200 morts pour les lions, 500 victimes par année pour l'hippopotame.
0: Attendez, l'hippopotame, il est herbivore, non?
2: Alors, c'est vrai, il est herbivore, mais il n'aime pas du tout qu'on le dérange. C'est particulièrement valable dans l'eau. Si un humain ou un bateau s'approche, il attaque en fait simplement pour défendre son territoire. Et sans aucun avertissement, il peut mordre par exemple dans un petit bateau avec une force dans la mâchoire qui permet de broyer la coque. J'ai une connaissance comme ça qui a perdu un ami dans le delta de l'Okavango, Botswana. Ils étaient dans une sorte de canoë et un hippopotame a fermé sa gueule sur l'embarcation. Et l'énorme croc est en fait entré dans la cuisse de la personne. Qui est décédé d'hémorragie.
0: Ok, alors ça c'est dans l'eau, mais sur terre ils sont aussi dangereux?
2: Très, si vous vous retrouvez entre un hippopotame et la rivière, vous êtes extrêmement mal, il va prendre peur, il va probablement vous poursuivre. Alors vous me direz, ça ne doit pas aller très très vite, un hippopotame. Que nenni, ils peuvent courir à 40 km/h.
0: Ah oui.
2: Je ne sais pas si vous avez déjà essayé de courir à 40 km/h, je vous souhaite bonne chance. Hein. Et quand ils vous rattrapent avec leurs 2 à 3 tonnes et leur énorme mâchoire, bah vous êtes extrêmement mal. Pas très cool l'hippopotame.
0: Effectivement, 9e position maintenant de votre déjà macabre palmarès.
2: Le crocodile, environ 1000 morts par année. Alors lui, il a plutôt une tendance agressive dans le sens où vous êtes une proie potentielle et sa nourriture, contrairement à l'hippopotame.
0: Il n'y a pas grand-chose à manger chez moi.
2: Chez vous, pas trop, chez moi un petit peu plus. Ce qui est intéressant avec le crocodile, c'est la puissance de sa mâchoire. En fait, si on prend le crocodile marin, c'est un très gros crocodile, il peut atteindre 7 mètres de long, peser une tonne. Il a une force de morsure qui peut atteindre 1600 kg de pression. Donc, ça ne dit pas grand-chose, mais si vous mordez le doigt de toutes vos forces avec vos incisives, on parle de 15 à 20 kilos de pression. Donc le crocodile, c'est 100 fois plus puissant que ça. Et en plus, il a un bon paquet de dents coniques qui sont parfaites pour vous agripper et pour vous noyer, vous emmener dans l'eau. Par contre, ce qui est assez marrant, c'est que si ses muscles pour fermer la mâchoire sont parmi les plus puissants du monde, ceux pour ouvrir sont très très faibles. En gros, vous pouvez tenir sa mâchoire fermée avec la main.
0: Ok, faut pas se rater quand même. Hein.
2: Non, c'est mieux pas.
0: On passe à la 8e position.
2: Les scorpions. On estime environ 3000 morts par année. Donc c'est la famille des arachnides, donc comme les araignées, mais c'est nettement plus mortel que les araignées. On recense environ 2600 espèces d'arachnides et seulement 25 en fait ont un venin mortel pour l'homme, comme par exemple la veuve noire. Mais contrairement à ce qu'on pourrait penser, les araignées tuent extrêmement peu, c'est 5 à 10 personnes par année. Donc avec 3000 morts par année, le scorpion est bien plus dangereux. En particulier le scorpion jaune du désert et le scorpion jaune palestinien.
0: 7e position.
2: les escargots d'eau douce. Alors, c'est pas une mort directe en fait, mais ces escargots hébergent un parasite et sont donc vecteurs d'une maladie extrêmement dangereuse, la bilharziose, qui fait à peu près 10 000 morts par an, essentiellement en Afrique.
0: Et par quel processus ?
2: Alors ça part de l'humain, donc quand une personne est infectée, elle rejette des œufs du parasite dans l'eau via ses selles et ses urines. Une fois dans l'eau douce, donc rivière ou lac, ces œufs vont éclore et libèrent des petites larves qui doivent absolument entrer dans cet escargot d'eau douce pour pouvoir se développer. Puis ensuite, l'escargot va rejeter ses larves, devenues un petit peu plus grosses. Les larves vont entrer au contact des humains qui vont aller se baigner dans l'eau, par exemple. Ça va traverser la peau, même sans aucune blessure. Et ça provoque des atteintes au foie, aux intestins et à la vessie qui peuvent entraîner la mort.
0: Sixième position.
2: La punaise assassine. Aussi environ 10 000 morts par année. Aussi une mort indirecte. En fait, ces punaises transmettent la maladie de Chagas, essentiellement en Amérique latine. En gros, elles piquent l'humain pour se nourrir de son sang. Elles défèquent sur la peau. Ces selles contiennent un parasite, Trypanosoma cruzi, qui rentre par la plaie ou par la peau quand on va se gratter. Et puis les personnes meurent généralement des années plus tard liées à des complications cardiaques provoquées par ce parasite.
0: Si vous nous rejoignez dans CQFD, eh bien nous sommes avec Bastien Confineau qui nous dresse aujourd'hui le palmarès des 10 espèces animales les plus dangereuses pour l'humain. On est parti de la 10e place occupée par l'hippopotame, puis le crocodile, les scorpions, les escargots d'eau douce et la punaise assassine. Nous voici à la 5e position.
2: Ben, on est toujours à peu près dans les 10 000 morts par année, et toujours de manière indirecte avec la mouche tsetse, qui transmet donc la maladie du sommeil, principalement en Afrique subsaharienne. C'est aussi un parasite, Trypanosoma brucei, transmis par la morsure de la mouche. Alors cette fois-ci, le parasite n'attaque pas le cœur, mais le cerveau, et ça provoque des troubles du sommeil, donc la maladie du sommeil, qui fait pas d'ailleurs spécialement dormir, mais qui dérègle complètement le sommeil avec des insomnies très puissantes, un sommeil fragmenté, une somnolence excessive. Et si elle n'est pas traitée assez tôt, elle est presque toujours mortelle.
0: En quatrième position, je crois que c'est un animal, pour le coup, vraiment beaucoup plus connu.
2: Beaucoup plus connu qu'on a ici, c'est le chien. Mmh. Entre 25 000 et 60 000 morts par année, selon les sources. Et là, c'est la transmission de la rage qui est en jeu. Donc ça, on n'a pas trop en Europe. 99% en fait des cas de rage sont le résultat d'une morsure de chien enragé, principalement en Asie et en Afrique. Ce sont des morts qui sont évitables à 100% avec la vaccination et le traitement rapide après la morsure. Encore faut-il y avoir accès. Et à défaut de traitement, par contre, la rage, c'est une des maladies les plus mortelles. Mortalité pratiquement de 100% une fois que les premiers symptômes apparaissent. En fait, le virus attaque le système nerveux central. Il est quasiment impossible de s'en débarrasser. Donc, si on est mordu par un chien enragé, il faut très rapidement nettoyer la plaie et se faire immédiatement vacciner en mode post-exposition.
0: Et donc, vous le disiez, 25 à 60 000 morts par année avec les chiens et la rage. Donc là, on est en quatrième position. Ça veut dire que les trois animaux les plus dangereux pour l'humain font plus que 60 000 morts par année. Hein ouais, et alors là, je me dis, ça pourrait être qui ? Alors je pense aux requins, aux loups, aux ours peut-être
2: aussi. Vous êtes complètement à côté de la plaque, Stéphane. En gros, les requins, alors évidemment, ils ont cette image très très négative, mais ils tuent que 5 à 10 personnes par année, donc ils n'entrent pas du tout dans ce classement. Ouais. Les loups, on parle de quelques cas extrêmement rares ces dernières années, et les ours, c'est 10 à 20 morts par année, toute espèce confondue. Donc non, ces animaux n'entrent pas là-dedans. En troisième position, ce sont les serpent. Ah. Le serpent, c'est 80 à 140 000 par année, dont environ 60 000 seulement en Inde, essentiellement à cause de quelques espèces. Alors, le cobra indien, qui a son venin neurotoxique, donc qui attaque le système nerveux, le crête commun, qui provoque une paralysie respiratoire, la vipère de Russell, qui fait coaguler le sang et donc provoque des thromboses, l'équide caréné, tout petit mais considéré comme le serpent le plus mortel de tous les serpents, et le mamba noir, qui tue quasiment systématiquement si on n'a pas un traitement adéquat rapide.
0: La mort survient en combien de temps ?
2: Alors c'est 2 à 6 heures, ça n'existe pas, les serpents minutes comme ça où vous mourrez tout de suite. C'est 2 à 6 heures pour les plus rapides, comme le mamba noir, et 1 à 2 jours pour la vipère de Russell. Donc ça laisse quand même un petit peu de temps pour trouver un antivenin.
0: Et la mort par circonstriction ?
2: Par constriction.
0: Constriction, Paul, j'ai dit circonstriction, c'est un
2: vous allez dire circoncision, non, c'est pas.
0: J'espère un drôle de mélange. Constriction.
2: Par constriction, donc la constriction c'est un serpent qui s'enroule autour de vous et vous serre jusqu'à vous broyer complètement les os. Ouais. C'est le cas de l'anaconda ou le boa constrictor, mais c'est pas plus d'un mort par année, donc ça c'est très très rare.
0: On en arrive à la deuxième place de votre classement sur les animaux les plus dangereux pour l'humain.
2: Eh bien, le deuxième animal le plus dangereux pour l'humain, c'est l'humain, lui-même. Ah. 400 000 à 500 000 homicides par année sur Terre. Donc bien plus que l'ensemble des animaux qu'on a mentionnés jusqu'ici. Alors les chiffres sont très très irréguliers en fonction des guerres qu'il y a à une certaine époque. 1942 semble avoir été la pire année avec 7 à 10 millions de morts. Mmh. Et ce qui est fou, c'est que 2022, 2023 et 2024 ont été les plus meurtrières en termes de guerres sur les trois dernières décennies. Voilà, sans commentaire.
0: Mmh. Et donc en première position, quel est l'animal qui tue le plus d'humains?
2: Eh bien, il est tout petit, c'est le moustique. Évidemment, le moustique ne tue pas directement, mais à travers les maladies qu'il véhicule. Paludisme, dengue, fièvre jaune. Les morts du paludisme, c'est 600 000 par année. Ça se concentre à 95% en Afrique et 75% chez les moins de 5 ans. Et puis on espère voir un vaccin dans les prochaines années. Des essais sont actuellement en cours.
0: Et la dengue ?
2: La dengue, c'est 10 à 20 000 morts par année. La fièvre jaune, 20 à 60 000 morts par année. Donc, conclusion, en gros, un seul animal, le plus petit de ce classement, tue plus d'humains que l'ensemble des animaux sur Terre.
0: Waouh, le moustique. Merci beaucoup, Bastien. Confinons à suivre dans CQFD l'enfer des femelles, Sarah Dirène.
3: Oui, harcelées par des mâles. Hein. On parle ici de... Non, pas de nous, de tortues. Tortue d'Hermann.
0: À tout de suite.

0: Mon sourire, c'était Zaz à l'instant, extrait de son nouvel album Sain et Sauf. Une population de tortues est en train de s'auto-détruire. Des mâles devenus extrêmement agressifs harcèlent les femelles, les mordent, les épuisent, au point que certaines, affaiblies et moins vigilantes, finissent par chuter des falaises. Ce phénomène, c'est pas un film catastrophe qui nous le présente, mais c'est bien un phénomène qui existe dans la réalité, dans les Balkans, en Macédoine du Nord, Sarah Dirène.
1: Oui, et plus précisément sur l'île de Golemgrad, appelée aussi île aux serpents, un minuscule bout de terre de 18 hectares posé au milieu du lac Prespa. Alors ici se joue, vous l'avez dit, un drame silencieux, un drame que personne n'aurait imaginé chez une espèce réputée plutôt paisible, la tortue d'Hermann. En effet, depuis presque 20 ans, les herpétologues, c'est-à-dire les spécialistes des reptiles, oui, les tortues sont des reptiles, eh bien les herpétologues observent sur cette île un phénomène absolument inédit. Le seul cas connu à l'état sauvage d'un véritable suicide démographique. C'est un déséquilibre extrême entre mâles et femelles, sans mâles pour une seule femelle adulte capable de pondre. Ce qui entraîne un effondrement démographique chez cette population de tortues d'Hermann. Les mâles trop nombreux deviennent agressifs, harcèlent les femelles, passent leur vie à fuir. Donc les femelles finissent par succomber. Ce comportement produit ce que les biologistes ont appelé un suicide démographique.
0: Et pas démocratique, bonjour. Bonjour Xavier Bonnet.
2: Bonjour.
0: Vous êtes herpétologue, directeur de recherche CNRS au Centre d'études biologiques de Chizé, c'est comme ça qu'on prononce ?
2: Oui.
0: Ouais, très bien. Je connaissais pas. Associé à la Rochelle Université, vous connaissez bien cette île de Golemgrad en Macédoine du Nord. Un véritable laboratoire à ciel ouvert, on l'imagine, ça doit être passionnant. Est-ce que c'est effectivement inédit d'avoir un tel déséquilibre dans le monde sauvage, c'est-à-dire une femelle pour 100 mâles ?
2: Ben, en tout cas, chez les vertébrés, oui, à notre connaissance. C'est vraiment un déséquilibre extrême.
0: Et il vient d'où ce déséquilibre ? Alors comment est-ce qu'on peut expliquer cette surabondance de mâles ?
2: Alors on n'est pas trop sûr de la façon dont ça s'est produit au départ, comment il s'est initié, mais on comprend maintenant comment il se met en route et comment il s'amplifie. C'est-à-dire que cette île est très particulière, elle ressemble un peu à un fromage, une sorte de caprice des dieux qui serait posée sur l'eau. Il y a des petites berges où il y a des tortues qui vivent un petit peu autour, mais pas tellement. L'essentiel des tortues vivent sur le plateau.
0: Oui.
2: Et au bord de ce plateau, il y a des falaises abruptes. Et donc les tortues qui sont très nombreuses sur le plateau, elles risquent de chuter des falaises et d'en mourir, hein, parce que c'est haut. Donc on trouve de façon assez régulière des tortues cassées en petits morceaux au pied des falaises. Et comme les mâles sont un peu lourds avec les femelles, ils les poursuivent, bêtement, ils les font parfois tomber, donc c'est une partie du déséquilibre qui est liée à ça. Et petit à petit, donc le nombre, les femelles disparaissent, les mâles sont de plus en plus nombreux, et ils se retrouvent de plus en plus nombreux à harceler de moins en moins de femelles. Et ces femelles harcelées sont fatiguées, faibles, font de moins en moins d'œufs. Voilà, le cercle vicieux est mis en place, quoi.
1: C'est intéressant parce que vous dites effectivement les mâles et les femelles qui tombent, hein, 7% des mâles, vous avez dénombré 7% de mâles avec des chutes mortelles contre 22% chez les femelles. Quels outils vous avez, Xavier Bonnet, pour mesurer toute cette population de tortues ?
2: Oui. Alors d'abord, je précise, là, les pourcentages que je vous ai donnés, c'est sur les tortues que nous avons trouvées mortes.
1: Mortes, oui.
2: Voilà. Voilà.
1: Les chutes
2: donc,
1: mortelles.
2: Heureusement que ce n'est pas autant de tortues qui meurent dans la population. Là, ce pourcentage, ça s'adresse uniquement aux tortues trouvées mortes. Hein.
1: Tout à fait.
2: Sinon, la population fondrait comme neige au soleil. Hein. Mm-hmm. Ce serait terrible. Alors, les outils que nous utilisons, ce sont les outils classiques. Quand on est sur le terrain, c'est très difficile de savoir combien il y a d'animaux. Ils peuvent cacher dans les buissons, sous les arbres. Enfin, on ne les voit pas tous, quoi. Et donc, la technique est extrêmement simple. On attrape chaque individu qu'on trouve. On lui met un numéro et puis on le relâche. Et au fur et à mesure du travail, ben, on le retrouve, on ne le retrouve pas. Et comme ça, on construit une histoire des individus qui sont faciles à trouver, des individus qui sont moins faciles à trouver. Et on a des moyens techniques après pour calculer le nombre exact d'animaux qu'il y a. Si je veux faire une analogie, je peux en faire une très très simple, parce que imaginons que je capture 10 tortues, je leur mets un peu de peinture, je les relâche, je reviens le lendemain, j'en recapture 10. Mmh. La moitié ont de la peinture, la moitié n'ont pas de peinture. Donc je fais une petite règle de, mmh. de 3 vaguement, et j'en conclus que je les capture une fois sur deux, et qu'il y a à peu près 20 tortues en fait. Mmh. Voilà, c'est ce principe-là qu'on utilise.
1: Exactement.
2: Comme avec les oiseaux bagués, quoi. C'est le même genre de système.
1: C'est le même genre de système, et ça vous permet, depuis une petite vingtaine d'années, de suivre cette population. Il y a aussi des prises de sang, il y a des GPS. Enfin, il y a tout ça. Vous l'avez dit tout à l'heure, Xavier Bonnet, vous ne savez pas comment tout ça a commencé. On ne sait pas comment tout ça a commencé. On sait comment ça va finir, mais on ne sait pas comment ça...
2: Oui, la raison pour laquelle on ne sait pas comment ça a commencé, c'est qu'effectivement, nous sommes sur cette île depuis un peu moins de 20 ans. Hein, et le déséquilibre était déjà là. Donc, nous n'avons pas assisté au départ du déséquilibre. Mais depuis, nous avons bien pu calculer les systèmes démographiques, les taux de survie, de recrutement, etc. Et on voit la tendance. Et donc, voilà, nous n'étions pas là au point de départ, mais on arrive plutôt vers la fin de l'histoire. Et c'est vrai que ça risque de mal se terminer, quoi.
1: Ça risque de mal se terminer parce que effectivement, il reste aujourd'hui 700 mâles pour à peine une cinquantaine de femelles, dont une quinzaine en âge de pondre. La plus vieille, puisque vous avez fait les prises de sang à 35 ans, le mâle le plus vieux en a 60, et on peut dire que d'ici une cinquantaine d'années, paf, la population de tortues d'Hermann va disparaître à tout jamais. Ce qui est quand même assez paradoxal.
2: Cette population-là, bien sûr.
1: Oui. Ce qui est quand même paradoxal parce qu'on se dit, c'est une île protégée. Tout se passe bien, il y a une osmose, la nature régule tout. Eh ben pas du tout. Il y a pas de prédateurs de tortues, c'est ça?
2: Alors, pour les adultes, non. Pour les petites tortues, un peu les oiseaux. Mais c'est vrai que cette île est un paradis pour les reptiles, notamment les tortues. Elle est protégée, il y a pas de chiens, pas d'humains qui vivent là. Enfin, aucun prédateur pour les... pas de sangliers non plus, qui sont les prédateurs un peu classiques pour les tortues, quoi. Et donc, elles sont tranquilles, il y a à manger, la vie est facile, et d'ailleurs, elles prolifèrent. Elles sont très, très nombreuses. Et c'est ça le fond de l'histoire, c'est-à-dire que des populations qui s'effondrent parce qu'elles sont, il y a des incendies, parce qu'il y a des prédateurs, des maladies, c'est classique. Là, ce qui est extraordinaire, c'est une population qui vit dans un endroit qui est a priori très confortable, et pourtant, elle va disparaître. Mmh. C'est vraiment ça la nouveauté, quoi.
0: Ouais. Mais alors du coup,
2: le suicide démographique. Voilà.
0: Xavier Bonnet, qu'est-ce qu'on peut faire pour espérer sauver cette population de tortues?
2: Je ne sais pas si on va faire quelque chose parce que il n'y a pas tellement d'options. On pourrait rajouter des femelles, mais bon, elles vont se faire harceler comme les autres. Mmh. Il faudra les prélever dans des populations où elles sont tout à fait tranquilles aux alentours du lac.
0: Enlever les mâles les plus agressifs, peut-être?
2: Oui, mais on en fera quoi? Donc c'est triste aussi pour les mâles. Donc voilà, c'est pas de chance pour cette population. Peut-être qu'elle va se redresser, mais on voit pas comment. Mais il y a pas d'objectif de conservation parce que la population, cette espèce est encore parfaitement prospère tout autour du lac. Hein. On étudie d'autres populations qui nous servent de témoins. Donc il y a aucun risque. On pourrait se dire que si elle disparaît, on pourrait en remettre, pourquoi pas, mais. Sinon, c'est localement une petite extinction qui est extrêmement curieuse. Ouais. Elle n'est pas encore produite, hein. Mais je ne sais pas si ça vaut le coup d'investir des moyens pour ça. Nous, il nous semble plus important de protéger les habitats en général, de protéger la nature, que cette petite population qui pourrait nous faire pitié, quoi.
1: Ou y mettre des prédateurs. Des hommes.
2: Non, surtout pas ce genre de bêtises. Non, surtout pas ce genre de désastre, parce que ça mettrait sur une petite île fragile comme ça, qui est un petit bijou, rajouter des prédateurs, c'est désastre garanti.
0: Ouais, c'est ça. Merci beaucoup, Xavier Bonnet, d'être venu donc nous expliquer ce cas fascinant de suicide démographique chez la tortue d'Hermann. On est sur l'île de Golemgrad en Macédoine du Nord. Vous repartez d'ailleurs, c'est juste sur cette île dès demain?
2: Dès demain, oui, dès demain, j'y repars, donc j'y serai après-demain matin. Et je voulais une petite précision, si les gens ont cette image des tortues terrestres comme des animaux tout mignons, comme Caroline dans Boule et Bill ou autre, mais en fait, nous qui les observons sur le terrain, moi je les trouve plutôt très amusantes et plutôt abominables. Hein. Elles sont extrêmement féroces, et inversement, les serpents que j'étudie beaucoup, ce sont les exemples de la douceur et de la délicatesse.
0: C'est ça, ça nous donne un peu une autre image de tout ça. Merci Xavier Bonnet, on est obligé de s'arrêter là. Parce que, voilà, exactement, image inversée. Merci beaucoup, on souhaite un bon voyage en Macédoine du Nord. Nous, demain, on prendra des nouvelles de nos sols, en l'occurrence par le biais d'un projet de science citoyenne dont les résultats vient d'être présenté. Vous nous en parlerez, Sarah, ce sera dès 10h.

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1: L'Europe se retrouve à nouveau dans le viseur du gouvernement de Donald Trump. Un document sur la stratégie antiterroriste américaine publié hier qualifie le vieux continent d'incubateur de menaces terroristes. Ce rapport définit trois principales menaces contre les États-Unis, les narcoterroristes et les gangs internationaux, les terroristes islamistes historiques et les extrémistes violents de gauche, y compris les anarchistes et les antifascistes. Selon Washington, les politiques actuelles de l'Europe contribue notamment à la prolifération de ces menaces. Une nouvelle manifestation a eu lieu hier à Genève pour protester contre les expulsions de locataires. Des habitants du quartier de la Servette se sont mobilisés pour dénoncer la démolition et la rénovation de plusieurs immeubles. Au bout du Léman, les bras de fer immobiliers se multiplient. À en croire l'ASLOCA, l'association de défense des locataires, une trentaine d'immeubles seraient concernés en ce moment par des congés pour cause de rénovation à Genève. Un homme testé positif au hantavirus est actuellement soigné à l'hôpital universitaire de Zurich. L'Office fédéral de la santé publique a indiqué hier qu'il s'agit d'un homme qui était passager à bord du navire de croisière sur lequel plusieurs cas ont été recensés. Placé en isolement, le patient se trouve dans un état stable. Selon les données à disposition de l'Office fédéral de la santé publique, aucun autre ressortissant suisse ne se trouvait sur le navire parti d'Ushuaia en Argentine le 1er avril. Et pour les personnes toujours à bord de ce paquebot de croisière foyer d'hantavirus, il va encore falloir patienter quelques jours. Le navire MV Hondius, qui a quitté hier le Cap-Vert, est attendu samedi à Tenerife, dans l'archipel espagnol des Canaries. L'évacuation des passagers devrait en revanche débuter lundi, à l'arrivée des avions qui les rapatrieront dans leur pays. Les médias suisses adoptent un code de conduite pour une utilisation responsable de l'intelligence artificielle. Présenté ce jeudi à Lucerne par l'association des éditeurs alémaniques Schweizer Medien, le texte est soutenu par les éditeurs romans et tessinois, mais aussi par les organisations de radio et télévision privées ainsi que par la SSR. Le document s'inspire d'une convention du Conseil de l'Europe. Il vise à renforcer la confiance du public envers cette technologie. En Corée du Sud, l'ancien Premier ministre Han Duck-soo pourra sortir de prison plus vite que prévu. Une cour d'appel sud-coréenne a ramené ce jeudi sa peine à 15 ans d'enfermement pour des faits liés à la tentative de proclamation de la loi martiale par l'ex-président Yoon Suk-yeol en décembre 2024. Han Duck-soo avait écopé de 23 ans de prison en première instance. En football, Iman Benet est devenue championne d'Angleterre hier avec son équipe de Manchester City. La formation de la joueuse valaisanne a décroché ce titre pour la deuxième fois de son histoire. Après le match nul 1 partout concédé par Arsenal à Brighton, les mancuniennes ne peuvent plus être rejointes en tête du championnat. Il y aura encore des nuages ce jeudi matin au-dessus du nord de l'arc jurassien avec quelques averses. Dans les autres régions, le soleil fera rapidement son retour. En plaine, les températures grimperont jusqu'à 18 degrés au meilleur de la journée.
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3: Jeudi 7 mai, vous écoutez RTS Première, bienvenue dans les 10 codeurs. Quand vous faites vos courses, vous faites attention à quoi? Est-ce que vous cherchez les drapeaux suisses ou les bourgeons bio suisses sur vos emballages? Et qu'est-ce que ça veut dire de produire bio en Suisse en 2026? L'année passée, une étude unique au monde a montré que les exploitations biologiques atteignent en moyenne un niveau de rendement équivalent à 85% de celui des exploitations conventionnelles. Et ce, alors que les premières nommées n'utilisent que 65% des engrais azotés et 8% des pesticides utilisés par l'agriculture conventionnelle. Bien évidemment, ça dépend de ce qu'on cultive, mais il est donc possible de produire bio et d'avoir un bon rendement. On en parle en détail cette semaine à Moudon, alors que ce week-end s'y tient BioAgri, la foire suisse dédiée à l'agriculture biologique. On le fait avec un vigneron. Bonjour Fabien Valélian.
4: Bonjour.
3: À vos côtés, 4 décodeurs. Marc Denemonet, bonjour.
5: Bonjour madame.
3: Lucas Thoron, bonjour.
6: Bonjour, Moudon,
3: Eric Constantin, bonjour. Et bonjour, Blaise Versinger.
7: Oui, c'est Mitterrand.
3: Fabien Valélian, le rendement, c'est un petit peu le nerf de la guerre. Et pourtant, on arrive à avoir un très très bon rendement en faisant du bio.
4: Non seulement on arrive à avoir de très très bons rendements en faisant du bio, mais en plus, si on, pour revenir à ce qu'on disait hier, si on arrête le gaspillage alimentaire, on a largement de quoi s'autosuffire en Suisse.
3: Si on arrivait à avoir un bon rendement, et puis que vous n'utilisez pas de pesticides et pas de cochonneries, pourquoi ça coûte plus cher?
4: Parce qu'il y a quand même plus d'heures. Le désherbage, au lieu de passer un petit coup de produit, ben c'est clair que c'est des heures au rabais, c'est des heures, c'est de la pénibilité du travail. Et puis c'est surtout ça qu'on paye, les heures de manœuvre en plus. Mais en même temps, on est dans un monde où on a besoin de donner plus de travail à l'humain et de moins en moins à la technologie et aux machines.
5: Heures que vous faites faire à des coccinelles, hein, de ce que j'ai entendu.
3: Oui, et des cochons.
6: Auxiliaires, donc pas payés.
4: Si vous voulez venir manger des pucerons, c'est avec plaisir.
3: On sait qu'il y a pas mal de soucis d'argent dans le monde de l'agriculture, notamment quand on pense au prix du lait avec lequel on n'arrive pas à vivre et puis il faut subventionner les paysans qui font du lait. On en est où dans l'agriculture bio?
4: Encore une fois, si vous allez acheter votre lait au producteur, il va gagner sa vie. C'est le problème de tous les entre-deux qui prennent une part du gâteau. Finalement, quand vous achetez un litre de lait au supermarché, le paysan, il a reçu très peu. Mais si vous allez l'acheter directement au sein de service, il s'en sort très bien.
7: On le paye combien au litre chez le paysan?
4: Entre 1,80 et 2 francs.
7: Ah d'accord. Et puis au magasin, c'est combien?
4: C'est les mêmes prix, sauf qu'entre deux, il y a les marges des transformateurs et des...
7: D'accord, ouais.
3: Voilà. Okay. Et puis l'emballage et le marketing et puis tout ce qu'il y a autour, en fait.
4: Oui, mais le paysan, il l'emballe aussi.
7: Mais c'est le même lait.
3: Oui, mais moi, j'y allais avec ma boy à lait. Donc, il n'y a pas de bouteille, il n'y a pas d'emballage.
7: Je pose une question idiote, pardon, mais j'ai jamais acheté chez le paysan, j'ai toujours acheté au magasin. Je veux dire, au niveau hygiène, non, mais je passe, pardon,
4: oui, c'est vexant,
7: mais je veux dire, c'est traité de la même manière.
4: On est en Suisse, il y a des énormes normes d'hygiène et on est obligé de les respecter. Et oui, d'accord. C'est le même lait, sauf que celui qui est au magasin, au supermarché, c'est plein de lait, plein de fermes réunies dans une énorme laiterie où c'est tout mélangé.
7: D'accord, ouais, ok.
4: Mais voilà, mais après, il y a aussi, ce que la vache mange, il aura peut-être un petit goût différent parce que selon ce que la vache a mangé, selon les saisons aussi, il aura un goût différent. Mais c'est aussi ça qui fait la beauté, la diversité dans les arômes.
7: Ouais.
3: On parlait en début de semaine du Covid qui a fait ralentir le monde. Moi, c'est à ce moment-là que j'ai pris des poules, que j'ai fait du pain au levain, puis que je suis allée chercher le lait chez mon paysan, puis que je l'ai pasteurisé moi-même toute seule. Ben, c'est pas bien compliqué. Est-ce que, en fait, c'est ça qui nous manque, bêtement, le temps. Donc, on peut. Je l'ai déjà un petit peu.
7: C'est le Covid
3: dit.
7: Qui nous
3: non,
7: manque.
3: Mais il nous. Oh, non.
7: C'est le... Ça nous manque.
3: Alors, ça, non. mais c'est pas simple de faire la tournée des producteurs pour avoir des carottes d'un côté, du lait de l'autre. Comment on peut faire? Est-ce qu'il faut vraiment que tous les producteurs aussi nous mettent quelque chose à disposition d'un peu plus simple?
4: Oui, mais il y a aussi beaucoup de petits self où ils commencent à se diversifier, où ils ont un petit bout de jardin aussi pour avoir quelques salades à proposer, parce qu'on sait que c'est un problème. C'est les gens qui veulent tout prendre, tout au même endroit.
3: Oui.
4: Ça, c'est un problème qui est connu depuis quelques années et on essaie
3: de faire
4: ça.
3: Le problème, c'est qu'on n'a pas le temps d'aller faire 12 magasins.
4: On prend pas le temps.
3: Non, alors je peux vous dire que quand on en
8: a
3: 4 qui ont le foot et puis qu'on a du boulot et puis qu'il faut encore amener l'autre à l'entraînement puis chez le pédiatre, on n'en a pas le temps. on fait ce qu'on peut. Je vous jure, si j'avais le temps, je ferais la tournée de tous les
4: paniers. Mais les paniers livrent et puis comme ça, il y a un peu tout dedans.
3: C'est vrai. Mais ça implique aussi des déplacements, de nouveau. Du temps.
4: Non, mais il y en a qui livrent.
5: Ouais. Non, mais ils livrent, puis ils livrent, il faut une tournée, quoi. Donc, on n'est pas le seul qui se déplace.
7: Quand on va à la COP, il y a des produits de la Migros qu'il n'y a pas. Ouais. Tu es obligé de te déplacer.
3: La suite. Je vous informe que vous êtes invité à vous rendre en transport en public

0: en transport en commun.
1: Ouais, on a des preuves.
2: Ben ouais. Très bien. On a un nouveau jeu. On joue avec une question qui nous ramène en France au XIVe siècle, Fabien Valélian. Qu'a-t-on appelé au XIVe siècle en France, donc, le bal des ardents? Qu'est-ce que c'est, Marc de Némonet?
3: Le bal des ardents, c'est l'équivalent du bal des débutantes qu'il y a dans les familles royales aujourd'hui encore. Ça avait disparu, le bal des débutantes, hein, mais ça a été recréé, vous savez en quelle année? En 1992. Un bal pour les jeunes femmes des différentes familles royales européennes où elles peuvent rencontrer quelques grands nigauds d'autres familles. Ou Jordan Bardella, si elles ont de la chance. Voilà. Comment elle s'appelle déjà la camarade? Maria Carolina Bourbon des Deux Siciles. Mais j'aurais tellement à avoir eu un nom comme ça, moi. Marc-Émile Pinault des Deux Chablais. Voilà. Un truc qui a un peu de la gueule, quoi. Voilà. Donc elles sont habillées par des grands couturiers pour ces soirées. Mais attention, depuis 1992, il y a eu un changement. Le bal des débutantes se fait au profit d'œuvres caritatives. Oh, c'est chou. Et d'après Wikipédia, ça se fait au profit, je cite, des femmes démunies. Alors les femmes démunies, c'est un peu tout le monde en fait. Hein. C'est les femmes normales, disons, celles qui n'ont pas 11 rivières de diamants sur elles. Il y en a plein dans la salle aujourd'hui. Hein. Par exemple, madame au premier rang, là, ouais, ben, on voit, vous êtes une femme démunie, ça se voit. Ça se voit. Vous n'êtes pas sapin de Noël, question bijoux, hein. Même pas foutu de venir avec une robe de soirée. Vous me faites honte, madame. Voilà. La misère, comme ça touche au cœur. Eh bien, sachez que Maria Carolina des Deux Siciles se bat pour vous une fois par année au bal des débutantes avec son prétendant Marc-Émile Pinault des Deux Chablais. Voilà, ben, le bal des ardents, c'est pareil, mais c'est pour les hommes. Voilà.
2: Très bien.
3: J'ai répondu à la question ou
2: Oui, c'était parfait.
3: Oui, c'est ça.
2: Oui, oui. Merci Marc de Némonet.
3: Je vous en prie, madame.
2: Éric Constantin.
4: Charles VI, fils de Charles V, petit-fils de Charles, 3, périodique, neveu du comte Cujat Charles 4,5 et frère du prince unijambiste Charles 4,75, prouve par cette lignée familiale et héréditaire que le fléau des rois d'Europe du XIVe au XVIIIe siècle fut la consanguinité. Louis XIV et son épouse Marie-Thérèse, par exemple, seront cousins germains. Alors les mariages étaient à l'époque et pendant de nombreuses années le fruit d'alliances politiques entre les pays et le bal des ardents donc fut imaginé par Charles VI pour trouver une épouse loin de son cercle familial en invitant toutes les célibataires de Paris au Louvre pour y dénicher une future épouse. Et ce fut une réussite puisqu'il y rencontra Charlotte, duchesse d'Anjou, fille de Charles Charles XII, lui-même demi-frère de Charles Charles XXIV et neveu par alliance de Charlie Racine de Neuf, prince anglais et héritier de la famille des nombres premiers.
2: Lucas Torrent.
5: La fille du vicomte de Balai-Brosse-Moi la Clé à Molette, qui était prénommée Louis-Ferdinand, donc sa fille Léopoldine était le plus beau parti de France. Une femme mais d'une beauté. Quand elle apparaissait, fanait le soleil, se cachaient les roses. Mais en plus de cela, Léopoldine était douée en chant, en musique, en danse et en menus travaux d'aiguille. Et en plus de cela, elle était un des esprits les plus brillants de son temps. La blague de quelle est la différence entre un avion, un chewing-gum, l'avion d'école, le chewing-gum, c'est elle. Et en plus, elle avait une thune. Mais une thune, la Léopoldine, une thune. Et le bal des ardents a été le bal où Léopoldine a été présentée à la cour. Et tous les célibataires de France étaient là. Pour la séduire. Tous ardents de lui mettre la bague au doigt. Et il faut le dire aussi, la chipolata au bracelet.
2: Oh.
5: Devant tant d'oppressantes ardeurs, la pauvre Léopoldine a eu peur. Et on la comprend. Et, ironie de l'histoire, elle a choisi ensuite d'entrer au couvent. Une grande perte pour tous les gentilshommes de France, mais un gain certain pour Jésus-Christ.
2: Et finalement, Blaise Bersinger.
6: Le 28 janvier 1393, si vous êtes suisse, ou 1393, si vous êtes Stéphane Bern, ou si vous avez du papier dans la bouche, les décodeurs ne faisaient alors que leur 5e année d'émission. C'est fou. Charles VI organise un bal masqué. Oh oui, oh oui. Quatre nobles extrêmement couillons se déguisent en sauvages et s'attachent entre eux avec une chaîne, comme des esclaves. Ambiance 14e, voilà, personne trouvait sa limite. Philippe II, le hardi, tweetera même le soir en question une photo des comparses avec le commentaire « Je veux rien savoir, meilleur costume JPP ». JPP qui signifie à l'époque « La justice protège le peuple ». Avec un emoji qui pleure de rire. Bref, la soirée bat son plein. Isabeau de Bavière et Geoffroy de Rampourbieux se roulent des pelles. Marguerite de Saint-Fichon et le régent François VIII de Flaxieux ken dans un buisson. La teuf est giga fun. Jusqu'à ce que le

0: frère de Charles VI, Donovan VI, ils ont le même nom de famille, voulant savoir qui se cache derrière ces déguisements, s'approche avec une torche. Le costume d'un des débilos a pris feu, puis vu qu'ils étaient enchaînés tous ensemble, ça a fait une brochette. Depuis ce jour, on a installé la fonction lampe-torche dans les téléphones, c'est moins dangereux.
1: En France, au XIVe siècle, qu'est-ce qu'on a appelé le bal des ardents? Marc Denis-Monet, vous nous avez parlé de l'équivalent du bal des débutantes, mais pour les hommes. Éric Constantin, c'était une soirée où le roi pouvait espérer trouver une épouse loin de son cercle familial. Léopoldine aurait été présentée à la cour ce soir-là, c'est ce que nous dit Lucas Torrent.
2: Oui.
1: Et pour Blaise Berzinger, c'est un bal masqué où des gens ont pris feu et sont morts. Qui nous dit toute la vérité sur le bal des ardents XIVe siècle en France, Fabien Valélian?
3: Elle n'est pas facile celle-là, mais je vais essayer d'aller avec Éric Constantin.
1: Alors, je vais voir ce qu'a voté le public. On a un petit peu des votes pour tout le monde, mais un poil de plus de votes pour vous, Blaise Berzinger. Le 28 janvier 1393, le roi de France, Charles VI, organise un bal masqué. Quatre membres de la noblesse se déguisent en sauvages et se sont attachés par une chaîne. Ils sont attachés par une chaîne comme des esclaves. Le frère du roi, voulant savoir qui se cache derrière ces déguisements, s'approche avec une torche. Le costume d'une des personnes prend feu. Les trois autres n'arrivaient pas à se détacher, prennent feu également. Et tout le monde meurt brûlé vif. Déjà très fragile mentalement, Charles VI a sombré définitivement dans la folie après cet épisode horrible. Voilà.
0: Les décodeurs.
1: Yes. Ouh là là. Donc, mauvaise réponse de notre invité, mais une bonne nouvelle que vous n'arriviez même pas à penser que c'est... Mais on est d'accord, c'est pas drôle du tout. C'est pas drôle du tout. Et oh oui, elle continue à très très bien voter. Elle reste en tête, on peut l'applaudir, oh oui. C'est le moment où vous lancez votre quatrième défi au décodeur, Fabien Valélian. Je sors mon gong.
3: Alors, tout le monde veut manger beaucoup plus de protéines. Qu'est-ce qu'a trouvé comme solution naturelle Biovo pour augmenter les protéines dans les pains?
4: Mettre du poulet cru dans le...
3: Alors, en restant un peu végétarien...
5: C'est des graines, ouais. Donc, des graines?
3: Oui, c'est dans les graines.
0: Des lentilles? Non, c'est pas...
5: Des lentilles, qu'est-ce qu'il y a?
3: Pas des lentilles.
5: Des pois chiches, ouais.
3: Mais vous êtes avec moi ou contre moi?
5: Ouais.
3: Non, c'est pas des pois chiches.
1: Ah, c'est pas des pois chiches.
0: Donc c'est des graines qui sont riches en protéines.
3: Oui.
0: Ah, mais je sais pas. Alors, tournesol, graines de courge, lin.
6: Ah ouais.
0: Grendelwald. Graines du massage.
1: Oh, ça faisait longtemps. Oui. Blesse. Alors, qu'est-ce qu'on met de protéiné dans ces pains?
3: Alors, c'est un gros projet de Biovo soutenu par le canton aussi, qui s'appelle Valocéprot, valoriser les céréales protéagineuses.
7: Il y a des gars qui ont bossé sur le nom. Hein.
0: Oh, j'adore ce nom.
3: Et c'est associer le blé à la févrole en semis dans le champ.
1: La févrole.
3: Blé févrole. Et en fait, on a deux cultures en parallèle et on les récolte en même temps. Et ça fait plus de biodiversité dans les champs. Et ça fait des pains, des formations professionnelles, des pains hyper protéinés. Et voilà.
1: Et
3: c'est super bon. Et ils seront en dégustation à
1: Bioagri ce week-end à Moudon. Éric Constantin va nous expliquer ce qu'est la févrole.
0: C'est une fève qui vient de Rolles. Ah, pardon.
8: Oui, pas mieux.
1: D'accord. C'est quoi? Je m'excuse, je ne connais pas.
3: C'est une légumineuse qui est pleine de vitamines, pleine d'oligo-éléments. Et...
1: Ouais. Qui pousse facilement.
3: Et qui pousse très bien chez nous et puis qui s'accroche au blé, ouais. Qui monte un peu comme ça.
1: Ah, parce que moi, j'ai toujours entendu ce truc que dans les champs de blé, par exemple, c'est catastrophique quand il y a des coquelicots qui poussent au milieu. Sauf que maintenant, on en voit de plus en plus, c'est très joli. Mais moi, quand j'étais gamine, c'était rare, hein, les coquelicots.
3: Oui, parce que maintenant, ils sont devenus résistants aux désherbants.
1: Ah, donc c'est pas une volonté d'en mettre plus. C'est que
3: ça les embête parce que ça mélange les graines, ça fait baisser la valeur des céréales.
1: Ben, bien sûr. Et qu'est-ce qui mange les coquelicots? Je ne sais pas, on peut pas trouver une bestiole.
5: Les marguerites, je crois qu'ils mangent les coquelicots. Ouais.
1: C'est vrai?
7: Les enfants.
1: Les enfants. Non, mais il n'y a pas un animal qui mangerait que ça, la girafe. Et puis on introduirait la girafe chez nous. Bah ça serait génial. Idée, ça.
3: Peut-être pas manger, c'est à la base de la cocaïne quand même, je crois, le coquelicot.
1: Ah.
7: Bah voilà, une bonne
0: comment
7: filière.
0: Il sait ça?
1: Comment il sait ça? Non, c'est le oui, parce que ça donne le pavot. C'est la même famille. C'est la même famille. Oh, ben on va déjà trouver un moyen pour écouler ces coquelicots, à mon avis.
7: Ah oui.
1: Bravo pour votre défi, Fabien Valélian. On prend quelques minutes pour écouter un peu de musique. Voici Soul avec La Source sur RTS Premier. On se retrouve juste derrière pour la suite des décodeurs.
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0: Et on parle maintenant d'un champion olympique, Fabien Valélian, Johnny Weissmuller est un champion olympique. Ah, il y a tout le monde qui a fait « Ah ». Johnny Weissmuller est un champion olympique américain. Il a été 5 fois médaillé d'or et il est resté longtemps recordman du 100 mètres nage libre. Pour quelle raison est-il connu dans le monde entier ? On vous écoute, Lucas Torrent.
1: Il est connu dans le monde entier car il a découvert la théorie de la relativité E égale MC carré. Et oui, Johnny Weissmuller a changé de nom à la fin de sa carrière sportive pour prendre le nom d'Albert Einstein. Et ça, c'est quand même assez barge. Le gars, quand il est jeune, c'est une sorte d'Apollon ultime, sculpté comme une colonne grecque, qui vous nage à 100 mètres, mais qui vous nage à 100 mètres, mais qui vous le nage. Et paf, quand il part à la retraite sportive, au lieu de prendre du pneu et de devenir un entraîneur de natation en survette vert-olive biélarusse qui crie dans des piscines couvertes moches avec un sifflet grincheux, des mots que personne ne comprend et à la douche, il n'y a plus d'eau chaude, le gars, il choisit de devenir un des plus grands physiciens de tous les temps. Alors un journaliste un jour lui a dit « Oui, mais pourquoi avoir changé d'identité ?» Et il a répondu « Sinon, j'aurais eu trop de meufs. » Ah ouais.
0: Blaise Bersinger.
2: Johnny Weissmuller n'est pas que nageur d'élite, il est aussi très malin, puisque c'est à lui qu'on doit cette invention exceptionnelle que tout le monde adore. Les nouveaux bouchons qui restent attachés sur les bouteilles en pète. On adore, c'est vraiment une super idée, parce que quand on boit, ça peut par exemple, si le bouchon reste au-dessus, nous rentrer dans le nez, c'est cool. Ou alors le bouchon se met sur le côté de notre bouche, puis avec les restes des petites attaches en plastique qui maintenaient le bouchon fermé, on peut, se blesser, s'ouvrir un peu la lèvre et tout, c'est top, quoi. Puis si le bouchon pendouille en dessous du goulot quand on boit, alors là, c'est tout un autre monde qui s'ouvre à nous, parce que là, ça peut, par exemple, couler sur nos habits sans qu'on remarque, ça peut arracher des petits poils, ou simplement recueillir les pellicules de barbe, ça peut aussi blesser, si par exemple, on a un grain de beauté, ça peut l'irriter, puis après, faut aller chez la dermato qui va nous demander « Mais vous avez fait quoi ?» Puis on va juste répondre « Mais j'ai bu une aignée verte, un Selecta !» Merci à Johnny Weissmuller pour sa super invention, voilà.
0: Marc Donnet-Monnet.
3: Johnny Weissmuller est connu dans le monde du cinéma, dans le monde entier, puisqu'il a interprété le rôle de Sissi l'impératrice au cinéma, dans les films du même nom. C'était la doublure de Romy Schneider pour toutes les scènes de cascade, en fait. Parce qu'il y a plein de scènes de cascade, en fait, dans les Sissi, quand elle monte à cheval, quand elle descend du cheval, oui. Quand elle monte dans le train, quand elle descend du train. Oui, oui. Et Romy Schneider ne pouvait pas faire ces scènes, d'abord parce qu'elle était fatiguée, ensuite parce qu'elle était en train de s'envoyer en l'air avec Alain Delon. Je la juge pas, je comprends très bien, moi j'aurais fait pareil, hein, franchement. Quand je vois Alain Delon à l'époque, mais d'une beauté. Ah, madame, vous êtes d'accord. Quand il parle pas, non mais vas-y, fonce. Et puis alors d'une délicatesse, Alain Delon. Mireille d'Arc, par exemple, quand il l'a quittée, vous savez comment il a quitté Mireille d'Arc ? Il a quitté quand elle était allongée sur un lit d'hôpital après un accident de voiture. Véridique, hein ? Peut-être qu'il s'est dit, moi, les femmes qui ne savent pas conduire. Voilà. Donc, Johnny Weissmuller remplaçait Romy Schneider sur les scènes de cascade. Et comme les robes de Sissi étaient plutôt amples, ça passait très bien. Voilà, c'est ça.
0: Merci, Marc. Eric Constantin.
4: Johnny Weissmuller, sportif d'élite, est connu dans le monde entier pour sa carrière au cinéma. Sous le nom de Danny Boone. Non, je rigole. Sous le nom de Tarzan. Eh oui. On le retrouvera donc dans cette série de films à succès. Hein. Tarzan. Ah. Tarzan 2. Tarzan 3. Tarzan et Liane Folly.
5: Oh.
4: Tarzan l'époque. Oh. Cheetah t'assure Guenon. Quand il y a de gêne, il n'y a pas de plaisir. Et finalement, Tarzan chez les ch'tis. Voilà.
0: On parle de Johnny Weissmuller, champion olympique américain, mais pourquoi est-ce qu'on le connaît dans le monde entier ? Lucas Torrent, vous nous dites que c'est parce qu'il est en fait Albert Einstein,
6: ouais.
0: Qui a changé d'identité. Blaise Bersinger, il a inventé, d'après vous, les bouchons qui restent attachés aux bouteilles. Oui. Marc Donnet-Monnet, vous nous dites qu'il a été la doublure de Romy Schneider dans Sissi l'impératrice. Et Eric Constantin, qu'il a incarné Tarzan. Qu'a fait Johnny Weissmuller, Fabien Valélian ?
6: J'espère que je ne vais pas me tromper comme avant, puis je vais dire Eric Constantin.
0: Mais oui !
4: C'est...
0: Il a interprété 12 fois le rôle de Tarzan, de 1930 à 1940. Non, mais 12 films en 10 ans. Oui, c'est impressionnant. Johnny Weissmuller, né Janos Peter Weissmuller, il est né le 2 juin 1904 pardon, à Freidorf, en Autriche-Hongrie. Il est mort le 20 janvier 1984 à Acapulco. Il a changé un petit peu de décor. C'est donc un nageur olympique américain, 5 fois médaillé d'or au JO et longtemps recordman du 100 mètres nage libre, ainsi que donc un acteur de cinéma célèbre pour avoir incarné le personnage de Tarzan à 12 reprises.
4: Le modèle d'Arnold Schwarzenegger.
0: Oui.
4: En plus.
0: Il avait beaucoup, beaucoup étudié. Arnold Schwarzenegger l'a beaucoup étudié pour forger son corps à lui.
2: Pour être un autre Autrichien Mastoc.
0: Voilà. Ouais.
1: Il y a toute une lignée des Autrichiens
2: Mastoc. Ouais, un peu.
1: C'est à apprendre, là. Me regardez pas, j'ai pas de suite.
0: Hein. Ouais, non, je vous laisse aller. Je me dis, vous êtes sur une bonne pente. Là,
1: C'est marrant parce qu'en fait, on pourrait imaginer qu'il y a un autre Autrichien qui vienne. Ah, oui. Qui aimerait aussi être musclé. Ouais. Ça en ferait 3.
0: C'est tout. Merci, Ducateran. Et bravo. Ah non, oui, bravo, Fabien Valélian, bravo. Et c'est le moment de la chanson traduite. Habituellement, nos décodeurs reprennent des chansons anglophones et les traduisent en français. Ici, c'est une chanson espagnole qui va subir ce traitement plutôt douloureux. Fabien Valélian, vous devez savoir lequel de nos décodeurs chante les bonnes paroles traduites de Pepito mi corazón, de Los Matucambos. Et pour les accompagner aujourd'hui encore, Olivier Magaroto. Bravo.

0: Alors, dans l'ordre, nos décodeurs ont chanté Blaise Versinga le premier, Luca Torrent, puis Marc Denemona, Eric Constantin. Qui avait le bon couplet traduit, Fabien Vallélian?
1: Luca Torrent.
0: Oh, magnifique! Vous aviez pas l'air content du tout quand j'ai annoncé cette chanson, mais vous la connaissez par cœur.
1: Bah, ils m'ont un petit peu aidé.
0: Oui, c'est vrai. Voilà. Bon, fait pipi, fait pipo. Ça, c'était sûr que c'était pas dans les paroles.
1: Bah, c'est pas.
0: Moi, je parle très mal.
1: Pour une fois, moi, je parle un peu l'anglais et je me suis dit cool. Puis après,
0: dommage. Mais c'était pas votre jour. Du coup, oui, vous parlez anglais puisque vous êtes allé en Nouvelle-Zélande.
1: Bien évidemment. 15 mois quand même. Ouais.
0: 15 mois avec, c'est un accent spécial, hein.
2: Oui.
0: La Nouvelle-Zélande. Ouais. Mais c'est beau.
1: J'ai un copain qui est venu au Vendange. Quand on voulait pas que mon père comprenne, on parlait un peu vite avec un peu l'accent. Ça passe.
0: Par contre, c'est les mêmes. C'est un peu comme chez nous, hein, la Nouvelle-Zélande. En termes de nom. Il n'y a pas une végétation qui, pourrait ressembler à un petit... On a des coins qui ressemblent à la Suisse.
1: Oui, oui, on a tout. Et quand ils étaient venus, les parents, ils se sont endormis dans la voiture. Puis tout d'un coup, ils se réveillent. Ils disent, mais on a dormi combien de temps? Parce que on s'est couché au milieu de la forêt dense. Et puis on se réveille au milieu du désert. Je dis, ouais, on a juste passé le col, en fait.
0: Ouais.
1: Et en Maori, la Nouvelle-Zélande, ça veut dire, c'est Aotearoa. Ça veut dire le pays du long nuage blanc. Et il y a toutes les précipitations qui s'arrêtent à l'ouest. Et de l'autre côté de la montagne, il pleurait, il pleuvait 14 000 mm d'eau par année de ce côté de la montagne. Et 350 là où on avait les vignes. Comme il y a la neige qui fondait, on avait toujours de l'eau et on pouvait irriguer les vignes.
0: Ça donne envie?
2: Ouais.
0: Vous êtes jamais allé à la Nouvelle-Zélande?
2: Non.
0: Non. Il y a une émission dans laquelle des gens partaient au Canada, je crois, une émission de la RTS.
2: Ah oui.
0: Et puis c'était en famille. Non, c'était des familles entières avec les grands-parents qui partaient. Ouais. Mais adieu la Suisse. Ouais, mais les grands-parents étaient. Non, c'était juste ils allaient faire un test de survie dans la montagne en Alaska. Mais les grands-parents, ils trouvaient vraiment que c'était beaucoup plus joli en Valais que cette forêt. Alors ils étaient pas contents. Ça. Puis en plus il y a des moustiques. Enfin, voilà, tout ça. Ouais. Pardon? Oui. Alaska, États-Unis, ouais, puis Canada par là, c'est un peu la
3: même
0: région.
3: Mais c'est la même chose.
0: Si vous traversez l'Alaska, vous arrivez au Canada.
3: Ouais, inversement.
0: Dans la forêt. Mais merci, monsieur.

0: Et nous sommes toujours à Moudon pour lancer la foire AgriBio de ce week-end. Vous êtes toutes et tous attendus pour découvrir tout ce qu'il y a à savoir sur l'agriculture biologique. On en parle avec Fabien Vallée-Lyon, son papa aussi, qui prend la parole un petit peu pour me remettre à ma place. Et puis aussi les décodeurs, Lucas Torrent, Eric Constantin, Blaise Bersinger et Marc Denemonet. Marc qui se charge aujourd'hui de votre portrait, Fabien, et qui est à voir sur scène. Marc, et non pas votre portrait, Marc Denemonet monte sur scène pour son spectacle Alouette. Ça, c'est les 5 et 6 juin à Châteaudet, au Zénith de Châteaudet, et puis le 12 juin à Mort-Sourire, au théâtre de Beausobre.
1: Bonjour, bonjour, bonjour. Oh, mais ça s'arrête pas, cette musique. Bonjour, Fabien. C'est interminable. Vallée-Lyon. Ça vient d'où, Vallée-Lyon? C'est quoi ce nom?
2: C'est Gruyérien.
1: Gruyérien, il me semblait que c'était. Ah, ouais, c'est fribourgeois. Vous êtes donc vigneron?
2: Non, Gruyérien.
0: Merci.
1: Ah, pardon, je voulais pas. Pardon, les Gruyériens. Oui, bulle, quoi.
2: Le paquet.
1: Ouais, le paquet.
2: Donc vraiment, Gruyère, le château, ouais, il est à nous.
1: Alors c'est un domaine que je connais bien parce que mon beau-père était vigneron aussi, à Lucy-sur-Morge. Du coup, est-ce que vous avez des questions à me poser? Non, mais je réponds, je comprends qu'on puisse avoir des doutes, des ignorants. Faites toujours ces trucs avec la corne, là, le caca dedans. C'est fini, ça. D'accord, pas de questions. Non mais moi, je veux pas que vous vous sentiez intimidé, il n'y a rien de honteux à dire, je ne sais pas. Voilà. Vous avez une production qui est assez originale en Suisse romande, hein, vous faites du chasselas puis du gamay.
2: Oh, pas que.
1: Ah, je suis allé regarder sur votre site, moi j'ai vu beaucoup chasselas et gamay, je me suis dit, waouh, c'est un rebelle, lui, exactement.
2: Alors là, c'est mal me connaître, j'ai 3 hectares et demi de vignes et j'ai 18-20 cuvées différentes.
1: Les bouteilles que j'ai vues, c'est chasselas et gamay, hein, sur le site. J'ai mal regardé, peut-être.
2: Oui, alors il fallait descendre un peu, parce qu'il y en a beaucoup plus dessous.
1: D'accord. Alors...
2: D'ailleurs, on a bu plein d'autres choses aujourd'hui, déjà.
1: Autant pour moi. Oui, oui, il y a eu du pinot noir aussi. Là aussi, il y a quelque chose un peu plus... un cépage.
2: Et du merlot, et du chenin blanc même, j'ai...
1: Le merlot, bah félicitations, c'est très bien de se diversifier. Parce que longtemps, ça c'est pas très diversifié, le canton de Vaud, mais maintenant...
2: Alors pendant très longtemps, ça a fonctionné comme ça. Ouais. Ça a toujours été comme ça, c'est comme ça que c'est baron.
1: Ouais.
2: Et puis maintenant, la clientèle demande quelque chose d'autre et il faut savoir se diversifier, effectivement.
1: Exactement. En fait, du pinot gris aussi, j'ai remarqué, comme mon beau-père. C'est le cépage préféré de mon beau-père.
2: Mais mon pinot gris, il est en orange nature. Ça veut dire que c'est un pinot gris fermenté avec les peaux.
1: Avec les peaux?
2: Avec les peaux, comme un rouge.
1: Les peaux de quoi?
2: Les peaux du pinot gris.
1: Ah, la peau?
2: Oui.
1: Ah, ouais.
2: Les peaux de chambre,
1: parce qu'on est beaucoup dans les trucs, les cornes, les machins, je me disais.
2: Non, mais pas la même génération. Et en nature, ça veut dire sans collage, sans filtration, sans soufre, on met rien, on n'enlève rien. C'est vraiment 100% du jus de raisin, et ça donne des arômes très particuliers.
1: D'accord, on va goûter. Mon beau-père était aussi, il s'appelait Gérard, hein, j'ai pas encore dit le prénom de mon beau-papa, qui était aussi expert à Suisse Grêle. Des questions?
2: Il peut venir me voir, j'ai pas encore signé pour la grêle.
1: Ah ouais, parce qu'il faut payer, hein.
2: Oui, c'est une assurance volontaire, mais ouais. Il faut la payer.
1: Eh ben lui, c'est un expert, tout ça. Vous voyez, un mail, si jamais vous avez des questions. Quel temps fera-t-il à Delémont mercredi? Je vous réponds dans les 2 semaines. Voilà. Donc voilà. Par contre, alors, il méprisait complètement, je sais pas pourquoi, le rosé. Et rosé. Pour lui, le rosé, c'était pas du vin. Je sais pas pourquoi, j'avoue, mais vous faites du rosé, vous?
2: Oui, j'en fais aussi.
1: Ouais. Eh ben lui, il aimait pas.
2: C'est le cas de beaucoup de vignerons.
1: D'accord. Pardon ?
2: C'est le cas de beaucoup de vignerons.
1: C'est vrai ? Pourquoi ?
2: On n'a pas l'habitude d'en boire et il y en a plein qui disent que ce n'est pas du vin. Et moi aussi, entre autres. Mais en fait, depuis que j'ai mis en bouteille, j'en bois plein parce qu'il est très bon.
1: Et vous ne vendez pas d'eau non plus parce qu'il n'aimait pas l'eau non plus.
2: Non, ça va.
1: Ça va. Donc j'aimerais vous dire bravo de ne pas faire de rosé en mémoire de mon beau-père. Très sympa de vos parts. Si vous produisez du rosé, j'aurais refusé de venir. Ah, mais vous en faites. Voilà, donc j'aurais pas dû écrire ça. Donc on reste sur chasselas, pinot, gamay, une gamme un peu provocante en Suisse romande. Mais il y a aussi du merlot, du non conventionnel. C'est frais, c'est punk. Ça fait plaisir et bienvenue au Decoder.
2: Merci.
0: Fabien Vallée-Lyon, je vais quand même vous poser une question. Il y a un Fabien Vallée-Lyon qui vient du paquet en Gruyère,
2: oui,
0: qui est fromager.
2: Oui,
0: il est de la famille.
2: On doit se rencontrer, on n'arrive pas à trouver un...
0: Mais vous êtes petit cousin?
2: Non, oui. Je ne sais pas du tout. On doit faire un coffret fondu et vin.
3: Mais bien sûr.
0: Bien sûr.
2: Fabien, tu dois toujours venir me voir. Pour
0: oui, Fabien Vallée-Lyon.
3: Vous appelez ça Fabien Vallée-Lyon avec un
2: au carré.
3: S.
0: Oui, avec un S ou au carré, très bien. En parlant de Fribourg, donc vous êtes originaire du canton de Fribourg.
2: Oui, mais j'ai vécu
0: de la
2: Gruyère,
0: du paquet. Voilà.
2: De Villeneuve à Genève.
0: Vous avez, avec votre père, vous êtes occupé durant 15 ans du domaine de Faverges qui était détenu par l'État de Fribourg et puis ils n'ont pas renouvelé le mandat.
2: C'est ça.
0: Déchirure.
2: Oui, un peu violent, on ne s'y attendait pas. Et puis j'ai eu la chance de retrouver un petit domaine de 3 hectares à échelle plus humaine et qui est déjà certifié biodynamie depuis 2013. Donc des vignes bien en place, qui fonctionnent bien. Et puis je suis assez content. Un domaine qui faisait des très très bons vins. Donc le challenge, il est assez haut. Et j'ai des copains qui m'envoyaient des photos. Accroche-toi, c'est quand même très bon. Je dis oui, je sais. Il y a vraiment du challenge, ouais.
0: Ce domaine de Faverges, maintenant, il appartient plus à l'État de Fribourg,
2: si, c'est, toujours
0: mais
2: à l'État
0: c'est
2: Fribourg,
0: plus
2: mais nous,
0: vous qui vous en occupez.
2: Pour faire le
0: voilà,
2: travail.
0: D'accord. La suite. On parle maintenant de toute autre chose. Johnny Hallyday. Dans les décodeurs, on a déjà entendu du Johnny Hallyday en début de semaine avec Eric Constantin qui a repris, qui a fait une magnifique reprise de Que je t'aime, c'était ça.
3: C'était ça.
0: Le 13 octobre 1966, quel musicien a eu la chance de faire la première partie de Johnny Hallyday à Évreux dans l'Eure? Blaise Berzinière, c'est à vous.
4: Laurent Flutsch.
0: Merci. Marc Denemonet.
1: Moi, c'est Henri Dess.
0: Henri Dess.
1: Qui a fait la première partie.
0: Laurent
1: Flutsch. Parce qu'à l'époque,
0: Henri Dess.
1: Pour adultes, ouais. Henri
0: Très
1: Dess.
0: Bien.
1: Pas Johnny, Johnny.
0: Luc Atterand.
5: Napalm Def.
0: Napalm Def pour Luc Atterand. Et Pierrick Constantin.
6: Jimi Hendrix.
0: Jimi Hendrix. Rien que ça. Alors, on a un petit peu tout, on a du Henri Dess, on a Laurent Flutsch, Napalm Death, et puis Jimi Hendrix la première partie de Johnny Hallyday en 1966, d'après vous, Fabien Vallélian.
2: On va essayer Jimi Hendrix.
0: Ben oui. Vous vous rendez compte quand même, vous avez Jimi Hendrix qui ouvre pour vous. Il était alors complètement inconnu du public français. Il fera les quatre premières parties pour le rocker. Qui était venu jouer à Fribourg d'ailleurs, à la patinoire, on parlait de Gotteron tout à l'heure, patinoire des Augustins qui accueillait les tout premiers matchs c'est du ça. Club. Johnny Hallyday était venu s'y produire. Ouais, je crois qu'il y a eu des émeutes.
3: C'était Arlette Zola qui a fait la première partie, c'était pas la même.
0: Oui, mais ça marche.
3: Oui, absolument.
0: Ça marche pour le public. Notre public à nous vote très très bien cette semaine. On va voir que si Oh Oui est toujours en tête, qu'est-ce qui se passe pour vous, Oh Oui? Oh oui, tiens, bon, oh oui, tiens, bon, elle reste en tête de notre public et va peut-être partir demain avec un veau ou son poids en veau ou une tasse. Et je vous propose qu'on écoute un petit peu de musique. Samedi soir, vous avez une chorale qui va chanter à Bioagri.
2: Ouais, une chantée paysanne. En fait, ça s'est créé que pour l'occasion. Il y a eu deux répétitions. Il y en a encore une demain soir. Et ils seront prêts samedi. Et c'est une soixantaine de chanteurs, principalement des agriculteurs, qui sont réunis et qui vont chanter principalement des chansons autour de la nature, des paysans. Et...
0: D'accord, et on peut trouver un titre donc et vous le passez maintenant sur RTS Première, c'est ça?
2: C'est ça.
0: Génial, on écoute.

0: forme maintenant notre fil rouge de la semaine. Nous avons entendu depuis lundi trois sketchs qui répondaient à cette question. Henri IV avait une réputation peu flatteuse. De quoi s'agit-il? Il nous reste un sketch à écouter pour répondre à cette question. Ce sera celui de Lucas Torrent qui l'interprète avec l'aide de Blaise Bersinger et Eric Constantin.
1: Ah, que cela me chagrine, la mauvaise réputation de notre roi.
2: Ah, moi aussi, cela me peine.
1: Et quelle misère pour la couronne de France.
2: Une misère.
1: Alors que ça vient d'une seule chose chez lui, une mauvaise habitude, et c'est une mauvaise réputation entière.
2: Diantre, attention, nous parlons d'une loue et le voici.
1: Majesté.
3: Choucou, mes petites cales.
2: Oh, quelle splendeur.
1: Quelle présence.
4: Comment se sent sa majesté?
1: Non, pas touche la minouche.
2: Oh, allez.
4: Pas le bisou, pas le bisou.
1: Ah, beurre, la nez, la laine de vieux bidet.
2: Allez, encore un petit bisou.
1: Non, merci, allez. Non, merci, ça va bien, voilà.
4: Qui veut voir l'éléphant blanc?
1: Ah, excellent.
4: Ah, ben, tiens, il y a la trompe.
5: Oui, mais moi, je préférais être aveugle.
1: Oh, beurre, en fait. C'est horrible.
3: Au revoir, mes tourtereaux joyeux. Je vous embrasse.
5: Au revoir, majesté.
1: Oh, votre majesté, vous partez déjà.
2: C'est triste, hein, quand même.
1: Oh, tu l'as dit, ouais.
2: Notre roi.
1: Notre propre roi.
2: Il se balade en chaussettes.
1: Partout dans son palais, en chaussettes.
2: Sans cela, il aurait toutes les qualités.
1: Ah, toutes.
0: Alors, on va enfin savoir quelle était cette réputation peu flatteuse que traînait Henri IV. On a eu quatre sketchs. Lundi, Marc de Némonet, vous nous disiez qu'Henri IV avait de la peine à honorer ses femmes. Blaise Bersinger, pour vous, il sentait très très mauvais. Éric Constantin nous a appris qu'il était fan de Francis Cabrel. Et pour Lucas Torrent, donc, il se baladait en chaussettes.
6: Ouais. Voilà. Sans chaussures.
0: Sans chaussures, partout dans le palais. Qu'est-ce qui est vrai à propos d'Henri IV, Fabien Valélian?
7: Marc de Némonet? Il sentait pas bon.
0: Non, il sentait vraiment pas bon. Henri IV, surnommé le roi le plus sale de l'histoire, se lavait très rarement. Son hygiène corporelle était approximative. Il montait souvent à cheval, il transpirait beaucoup, il avait un goût prononcé pour l'ail et les oignons. Il mangeait et buvait copieusement et pourtant il prenait un bain une fois par an. Marie de Médicis, qui épousa Henri IV en 1600, fut si incommodée par l'odeur intense de son mari qu'elle se sentit mal lors de leur nuit de noces. Sa femme et ses maîtresses aspergeaient son lit de parfums pour masquer les effluves du roi. C'est une stratégie inefficace, tant l'odeur du souverain était forte. On apprend dans les livres.
2: Cool.
0: Oui, ça devait fouetter, comme on dit. Henri IV et notre public était... du côté de Blaise Bersinger,
1: qui s'est
0: fait
1: avoir.
0: Ah non, il y en a plus.
7: Ouais.
0: Ah,
7: j'ai bien fait de pas griller un joker.
0: Oui, vous avez bien fait de pas griller un joker. Mais c'était compliqué. On verra demain.
7: On va
0: un petit peu laisser le suspense planer jusqu'à demain pour savoir qui remporte donc son poids en veau ou une tasse des décodeurs. Ça, c'est un suspense insoutenable. On attend le mail de la direction. Et un bonus. Vous hurlez la bonne réponse si vous l'avez. Sinon, hurlez. Si ça vous fait du bien, vous faites ce que vous voulez. Avec cette question, l'année dernière, il est arrivé quelque chose à Bordeaux qui n'était plus arrivé depuis 1991, mais quoi?
1: Un vin pas trop lourd.
8: Un vin pas trop cher.
0: Non.
8: Rapport avec le vignon? Avec le vigneron?
0: Avec le vin, oui.
8: Le vigneron,
7: rapport c'est... avec les ventes?
0: Oui, les ventes, c'est un symptôme, on va dire.
9: Je sais pas, de la grêle qui a détruit des vignes? Une perte de production?
7: Non, ça, ils en ont souvent, ça.
0: Allez, merci, je vous le donne. Éric Constantin, on peut l'applaudir.
1: Bravo, Éric.
5: Quoi?
1: Waouh.
0: En 2025, Bordeaux a enregistré sa plus faible production de vin depuis 1991. 3,3 millions d'hectolitres contre 3,8 en 2023. Le gel et le mildiou ont détruit les récoltes. Et puis ça, c'est un peu une conséquence du réchauffement climatique. Fabien Valélian, les régions qui ne pouvaient pas cultiver certains raisins peuvent désormais le faire. Au cours de la dernière décennie, des millésimes de renom sont apparus dans des endroits de plus en plus improbables. Les vins mousseux anglais sont de plus en plus reconnus dans le monde entier, tandis que les vins blancs suédois ont fait des percées surprenantes sur la scène internationale. Qu'est-ce que vous en pensez de ces vins venus du Nord?
7: Bon, en Angleterre, ça fait longtemps, on sait, c'est les Champenois qui ont planté là-bas.
0: Oui.
7: Pour anticiper le réchauffement climatique. Et moi, j'avais failli planter en Pologne à l'époque et je regrette un peu de ne pas l'avoir fait parce que ce serait top maintenant.
0: C'est vrai?
7: Ouais.
0: Vous le sentez, vous, déjà?
7: Mais c'est pas juste ça qui fait peur, à part niveau, ça. Ce qui fait peur, c'est la limite basse qui monte. Ça veut dire que dans le sud de la France, on ne pourra bientôt plus faire de vignes.
0: Mm-hmm.
7: Et puis, c'est quand même une grande culture. historique qui change. Et quand on parlait il y a quelques jours des bouleversements d'habitudes de consommation, ça en fait partie aussi, des choses qu'on pourra plus consommer localement parce qu'elles existeront plus. Et il y aura peut-être plus d'huile d'olive, mais il y aura moins de vignes. Et...
0: Oui, on fait pousser des bananes en Sicile maintenant. On en a fait un jeu dans les décodeurs. Mais est-ce qu'il n'y a pas des variétés de raisins qui résistent mieux au chaud?
7: Au chaud, oui, mais après, au bout d'un moment, on a trop de sucre, et du coup, trop de sucre dit trop d'alcool aussi, et des vins à 15% d'alcool, ben, ça se vend plus non plus, donc, il y a une réalité, économique, une réalité météorologique, et...
8: Mais ça me sidère, ça me sidère que ça soit déjà aussi avancé que ça, on a l'impression que c'est encore dans, mais c'est déjà maintenant, en fait, ça
7: oui.
8: se...
7: Nous, on le voit, hein, les périodes extrêmes sont de plus en plus fréquentes et de plus en plus extrêmes. Ouais. Quand il fait chaud et sec, c'est pendant très longtemps. Après, tout d'un coup, on a de la pluie, mais il pleut pendant 10-12 jours. On a beaucoup plus de millimètres dans ces 10-12 jours que d'habitude, c'était juste une petite pluie, puis ça passait. Nous, on le constate.
8: Ah ouais. Pourtant, vous êtes assez jeune. Enfin, je veux dire, vous constatez par rapport, en discutant...
7: Non, mais par rapport déjà, j'ai l'air jeune, mais j'ai quand même une vingtaine de vendanges bientôt.
8: Ah ouais, ouais.
7: En 20 ans, je me souviens de quand j'allais...
8: Donc la différence,
7: de l'école pour aller faire les vendanges et tout ça.
9: Vous comptez en vendanges.
0: C'est joli, je me disais, moi je suis hyper jeune. J'ai pas de vendange.
7: Mais j'avais dit une fois, j'avais dit une fois que j'arrêterais de voyager quand j'avais autant de vendanges au compteur que mon père. Et je voulais voyager autour du monde. En 2008, j'ai fait 3 vendanges.
9: D'accord.
7: J'en ai fait 2 en Nouvelle-Zélande et 1 en Suisse.
0: Combien de vendanges, monsieur ? Donc 4 à Montréal, en Alaska. Magnifique. Encore un jeu. On termine ce jeudi avec un nouveau duel. Aujourd'hui, c'est Marc Denemonnet et Blaise Bersinger qui vont s'écharper sur cette question. Qu'est-ce que le ressentisme ? Qu'est-ce que le ressentisme ? Fabien Vallélian, vous tranchez. On écoute Blaise Bersinger pour commencer.
10: Le ressentisme, c'est une théorie pseudo-historique qui soutient que la chronologie officielle de l'histoire est une invention tardive. Autrement dit, que l'Antiquité et le Moyen-Âge n'auraient jamais existé. Ça s'appelle le récentisme parce qu'on croit que l'histoire est plus récente que ce qu'on nous dit. Je sais pas ce que va proposer Marc comme définition après moi, mais je vois pas comment faire plus plausible que ça. Après bon, vu que c'est un duel, je vais quand même mettre toutes les chances de mon côté. Nous sommes en ligne avec Chantal Zouffinen-Pittet, bonjour.
11: Allô.
10: Bonjour madame, vous êtes la plus grande fan de Marc Denemonnet.
11: Oui.
10: Vous avez même remporté le Lampadaire d'or, une statuette qui ressemble à Marc, en 2022, 23 et 25, tellement vous êtes fan.
11: Allô ?
10: Oui, vous m'entendez ?
11: Oui, oui, oui.
10: Ah, très bien. Qu'est-ce que vous appréciez autant chez Marc Denemonnet ?
11: Allô ?
10: J'ai l'impression que c'est compliqué, là.
11: Oh, voilà.
10: Ah, ça y est. C'est bon ?
11: Oui.
10: Super. Chantal, vous avez 97 ans et vous êtes à ce jour la plus jeune fan de Marc.
11: Oui.
10: Qu'est-ce que ça fait d'être la Benjamine du Fans Club ?
11: Allô ?
10: Bon, je vais laisser tomber, tant pis. Le ressentisme, donc, c'est une théorie du complot qui dit que l'Antiquité et le Moyen-Âge n'ont pas existé. Voilà.
11: Ah, oh, si, ils ont existé, j'y étais.
10: Ah, vous y étiez, vous ?
11: C'est d'ailleurs à cette époque qu'on a fondé le fans club de Marc Denemonnet.
10: Ah, bonne journée, madame.
11: Allô ? Oh.
0: C'est à vous, Marc
8: Denemonnet. Chier ! Vraiment une mauvaise ambiance cette semaine. Incroyable ces jeunes. Quoi, c'est à moi ?
0: Oui.
8: Ah, le ressentisme est effectivement une théorie du complot. Blaise a raison, mais pas la même, qui prétend qu'on n'est jamais allé sur la Lune. Voilà, qui a refait surface récemment avec le voyage Artemis 2, la capsule qui a fait le tour de la Lune. Et dans la francophonie notamment, il y a un truc qui a fait redémarrer cette théorie du complot. Je sais pas si vous avez vu, c'est une interview faite le 6 avril par Léa Salamé sur France 2 d'un astronaute français, Jean-François Clairvoy. Et à la fin de l'interview, elle pose cette question, je cite, « Donald Trump veut marcher sur la Lune en 2028, est-ce que c'est réaliste ?» Et donc il y a des gens, je vais pas dire qui, mais je pourrais citer des noms. Il y a un humoriste belge notamment, je vais être un peu humain, qui ont réagi en disant « Léa Salamé, elle demande si c'est réaliste de marcher sur la Lune en 2028 ?» Donc, on était soi-disant capable de le faire en 1969, mais on serait plus capable de le faire maintenant. Ils nous prennent vraiment pour des cons. Voilà, c'est bien la preuve qu'on n'est jamais allé sur la Lune en 1960. Voilà, c'est ça le ressentiment qui prétend que tout... voilà.
0: Merci Marc Denemonnet.
8: Non, je suis encore fâché de toute façon.
0: Mais je comprends. Alors, Blaise Bersinger, le ressentisme, vous nous dites que c'est une théorie avec laquelle on pense que, dans laquelle on pense que l'Antiquité et le Moyen-Âge n'ont jamais existé.
10: Entre autres.
0: Entre autres. Et puis Marc Donnet Monet, pour vous, c'est une autre théorie complotiste dans laquelle on prétend qu'on n'est jamais allé sur la Lune. Qu'est-ce que le récentisme d'après vous, Fabien Valélian?
7: Juste pour la beauté du sketch, je vais donner mon point à Blaise.
0: Le récentisme, c'est une théorie pseudo-historique popularisée par le mathématicien russe Anatoly Fomenko qui soutient que la chronologie officielle de l'histoire est une invention tardive. Donc selon cette thèse, l'Antiquité et le Haut Moyen-Âge n'auraient jamais existé. Ces périodes seraient des doublons d'événements plus récents insérés artificiellement par des chroniqueurs pour allonger le passé. Voilà, une théorie unanimement rejetée par la communauté scientifique qui donc la considère comme un système conspirationniste. Voilà. Il y a des complots un petit peu partout, vous savez. Il est rigolo quand même d'effacer un bon bout de l'histoire pour avoir les épaules pour, je dirais. Le récentisme, on a répondu à cette question. Et surtout notre invité. Bonne réponse. Bravo Fabien Valélian. Et c'est terminé pour aujourd'hui. Il nous reste un jour encore à passer hein, à Moudon, alors que c'est demain, non, c'est samedi que s'ouvre la grande foire agricole Bio-Agri, qui fait donc office de référence en agriculture biologique suisse, avec un programme, un grand marché bio des producteurs, des productrices, avec plantons, des produits transformés, plantes médicinales, animaux, artisans, artisanes, techniciens, chercheuses, et tout ce qui touche à l'agriculture bio, mais aussi de la restauration, des bars, des ateliers, des démonstrations, des musiciens, des jongleurs ambulants, des concerts, des spectacles, 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trouvez toutes les infos sur le site bioagri.ch, bio-agri.ch. Demain on retrouve Fabien Valélian, co-organisateur de l'événement, qui a donc pas mal de boulot pour ce week-end, et les décodeurs, Lucas Torrent, Blaise Versinger, Eric Constantin et Marc Denemonet. En attendant, on vous souhaite une très belle suite de journée à l'écoute de RTS Première. À demain.
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1: Il est 6h sur RTS Première, bienvenue. Audrey Mondy au micro pour vous accompagner ce matin. Bienvenue dans cette matinale. Nous sommes le jeudi 7 mai. Il est de plus en plus européen des romanciers américains et il sort son dernier roman aujourd'hui en librairie. Douglas Kennedy est notre invité ce matin. Il est aussi connu pour sa critique sévère de l'Amérique de Trump. Si vous avez des questions à lui poser, écrivez-nous dès maintenant au 076 250 1234. On va parler aussi ce matin de l'antivirus qui a fait 3 morts lors d'une croisière sur l'Atlantique. L'un des passagers est hospitalisé depuis hier à Zurich. Mais l'Office fédéral de la santé publique rassure, l'apparition d'autres cas est peu probable en Suisse. On y reviendra largement dans nos journaux ce matin. Et on démarre justement avec le journal de Quentin Frey. Bonjour Quentin.
2: Bonjour. Le Paris Saint-Germain en finale de la Ligue des Champions. La deuxième de suite, ce sera face à Arsenal le 30 mai à Budapest. Et l'antivirus sur toutes les lèvres depuis quelques jours maintenant. Le navire jusqu'ici immobilisé au large du Cap-Vert a repris sa route direction les Canaries sur ordre de Madrid. Et ce n'est pas du goût du responsable de cette région autonome espagnole. Et des bateaux qui ne vont pas naviguer avant un mois au moins, ce sont ceux de la LNM, la conséquence de la tempête qui traverse la compagnie de navigation des lacs de Neuchâtel et de Morat. L'affiche de la finale de la Ligue des Champions est connue. Arsenal contre Paris Saint-Germain. Le PSG qui s'est qualifié hier soir après son match nul 1-1 à Munich face au Bayern. Les Parisiens avaient remporté le match aller 5-4 et Joël Robert, ils disputeront leur deuxième finale consécutive.
3: Paris a rapidement mené au score dans ce match retour. Dembélé a ouvert la marque à la 3e minute, servi par Kvaratskhelia. Une action rapide, limpide et magnifiquement conclue par le ballon d'or Ousmane Dembélé. Le Bayern, en fait, n'a jamais pu recoller au score. Paris, en effet, s'est montré solide, bien organisé, n'a laissé que très peu d'espace à une équipe munichoise, parfois empruntée dans ses offensives. Harry Kane, à la 94e, a pu égaliser 1-1. Le 55e but de la saison de l'attaque anglais arrive pourtant bien trop tard pour que le Bayern parvienne à renverser la situation. Paris tient sa finale et défendra donc son titre contre Arsenal le 30 mai prochain. L'équipe de Luis Enrique s'est montrée encore une fois très convaincante et abordera cette partie en pleine confiance et surtout dans l'habit du favori.
2: Et voilà, cette finale entre Paris et Arsenal aura donc lieu le 30 mai à Budapest.
1: Au large du Cap-Vert, le MV Mondus a repris sa route hier.
2: Le navire de croisière était immobilisé depuis quelques jours après la détection de plusieurs cas de hantavirus à son bord. Direction l'archipel des Canaries maintenant sur l'île de Tenerife. Et ça ne réjouit pas forcément le président de la région qui a tenté de s'opposer à plusieurs reprises à l'arrivée du bateau. Mais le gouvernement espagnol a tenu bon. Notre correspondante à Madrid, Valérie Demont.
4: Depuis mardi, la polémique bat son plein entre le gouvernement régional des Canaries et le pouvoir central. Malgré tout, le navire de croisière devrait accoster cette fin de semaine à Tenerife. 3 passagers infectés et une autre personne asymptomatique, mais identifiée comme cas contact, ont déjà été évacués mercredi vers l'Europe. C'est donc un bateau avec des passagers pour l'instant asymptomatiques qui va donc arriver à Tenerife en Espagne, vraisemblablement samedi ou dimanche. Une situation que le président de la région des Canaries, très touristique, voulait justement absolument éviter. Il ne comprend pas pourquoi les passagers ne sont pas rapatriés directement depuis le Cap-Vert et regrette le manque d'informations et de collaboration du gouvernement central. Madrid évite d'entrer en polémique et rétorque que l'option des Canaries a été sollicitée par l'Organisation mondiale de la santé. Mais le gouvernement a tout de même pris soin de choisir un port de Tenerife avec très peu de trafic maritime situé à une quinzaine de minutes de l'aéroport sud de l'île. Une fois arrivés sur place, les passagers seront évacués dans leurs pays respectifs, sauf si leur état de santé l'empêche. Valérie Demont, RTS Madrid.
2: Et bien loin de l'océan Atlantique, un cas de hantavirus a été confirmé en Suisse. C'est ce que nous indique l'Office fédéral de la santé publique. Un homme est actuellement pris en charge à l'hôpital universitaire de Zurich après avoir été testé positif. Il faisait partie des passagers du MV Ondus, le navire déjà au centre d'un foyer infectieux ayant fait 3 morts. Son épouse, elle, s'est placée en isolement et ne présente pas de symptômes. Mais alors, doit-on s'attendre à d'autres cas? Antoine Flahaut est professeur de santé publique à l'université Paris-Cité, hôpital Bichat et professeur honoraire à l'Université de Genève.
5: La population en Suisse n'est pas aujourd'hui concernée directement. On peut tracer chacun des cas. Lorsque l'on a beaucoup de cas asymptomatiques, qui ne présentent aucun symptôme alors qu'ils sont infectés, comme c'était le cas du Covid, on ne pouvait pas dire ce genre de choses parce que peut-être des gens se promenaient et diffusaient sans le savoir. Ici, ça n'est pas le cas. Les cas sont très bruyants. On espère que pendant la durée d'incubation, quand il n'y a pas de symptômes, on n'est pas contagieux. Il y a encore des inconnus. Il faut vraiment être extrêmement prudent à ce stade.
2: Et Antoine Flahaut qui était interrogé dans l'émission Forum hier soir sur RTS Première. Un accord avec l'Iran serait très possible. Donald Trump se dit optimiste quant à une solution au Moyen-Orient après que Téhéran s'est engagé à ne pas se doter de l'arme nucléaire. Côté iranien, on reste prudent sur un possible accord. Le porte-parole du ministère des Affaires étrangères iranien juge ces informations exagérées. L'Iran examine une proposition américaine et répondra via le Pakistan. Et malgré tout, l'espoir d'un accord entre les États-Unis et l'Iran a fait retomber la tension sur les marchés pétroliers. Le Brent a plongé de près de 8%, les investisseurs anticipant un risque moindre de blocage du crucial détroit d'Ormuz. Détroit d'Ormuz où il y a eu un peu d'animation hier. Le porte-conteneur de l'armateur français CMA-CGM Saigon est parvenu à sortir du golfe Persique. Le navire était bloqué depuis le début de la guerre.
1: Et cette instabilité des marchés fait par exemple grimper les coûts du kérosène.
2: Et oui, et contraint l'aviation à se serrer la ceinture. Dernière annonce en date cette semaine de la compagnie aérienne Delta. À partir du 19 mai prochain, fini le service de boissons et de collations sur les vols courts. La nouvelle a suscité de fortes réactions sur les réseaux sociaux notamment. Beaucoup ont vu dans cette diminution des services une nouvelle mesure d'économie des compagnies aériennes. Katia Cher.
6: Le service zéro, c'est ainsi que les internautes décrivent le changement annoncé par Delta. Pourtant, d'autres compagnies, comme United Airlines par exemple, appliquent déjà de telles restrictions. Mais la décision de Delta tombe à l'heure où les mesures d'économie se multiplient face à l'envolée des prix du kérosène, à commencer par les annulations de vols. Ainsi, selon Cirium, qui analyse les données aéronautiques, les compagnies aériennes ont supprimé plus de 9 millions de sièges pour cet été, donc du 1er juin au 30 septembre. Et rien que pour le mois de mai, on estime que 2 millions de sièges ont déjà été supprimés, soit en réduisant la taille des avions utilisés, soit en annulant certaines correspondances, comme l'ont fait en tête Lufthansa, Turkish, Air China, United et American Airlines. Autre mesure d'économie, la surtaxe sur le billet, on peut citer Air France notamment, ou sur le bagage, comme l'applique American Airlines par exemple, des mesures auxquelles, on peut le souligner, Swiss ne recourt pas ou pas encore.
2: Et la tempête ne faiblit pas autour de la compagnie de navigation des lacs de Neuchâtel et Morat. Le conseil d'administration de la LNM a présenté les conclusions d'un audit commandité par les cantons de Neuchâtel, Vaud et Fribourg. C'était hier matin. Et le constat est clair. Le personnel navigant et les cadres ne s'entendent plus. Ce qu'il faut maintenant, c'est une refonte profonde de la culture managériale. Et pour ne rien arranger, le directeur actuel est en congé maladie. Mais comment en est-on arrivé là? Théo Jeannet a posé la question à Alain Ribaud, le président du conseil d'administration de la LNM.
7: Tout est lié. Quand les choses sont compliquées du point de vue des finances, qu'elles sont compliquées sous l'angle de l'état des bateaux qui auraient dû bénéficier d'un meilleur entretien au fil des ans, il y a évidemment une crise de confiance qui fait partie quelque part de ce contexte. C'est ce qu'on appelle une spirale négative et c'est celle-là qu'on veut inverser et transformer en spirale positive. On a au fond tout pour bien faire. Si ce n'est peut-être, et c'est le chaînon manquant, un peu d'argent pour une grosse rénovation des vieux bateaux dont on dispose aujourd'hui.
2: Et cette crise a des répercussions sur les usagers. L'horaire dit haute saison de la navigation sur les lacs de Neuchâtel et Morat est repoussé de plus d'un mois. Les centres-villes de notre pays sont en pleine transformation. C'est ce qui ressort d'une étude publiée aujourd'hui par Wüest Partner dans son IMO Monitoring. Et l'évolution des surfaces de vente et les loyers commerciaux. Les grandes enseignes perdent du terrain. Elles laissent progressivement la place à des commerces de proximité, à la restauration et aux services. Une mutation déjà visible pour Corinne Dubois, économiste chez Wüest Partner.

0: Donc, toutes ces structures qui proposent du service ont vraiment augmenté aux dépens un peu du magasin classique.
1: Des propos recueillis par Cynthia Racine.
2: Une affiche d'un club érotique du Chablais placardée dans plusieurs villes romandes fait polémique.
1: Et pour cause, écoutez un peu son slogan, le désir ne demande pas la permission, il suffit d'un oui. Et forcément, cela a choqué bon nombre de personnes. Le collectif féministe valaisan dénonce ici un message sexiste qui laisse entendre que tout est permis pour les clients. Pas de plainte à Sion, mais à Martigny, la commune a contacté le club et les affiches ont été retirées. Anne-Laure Couchepin-Vouillot, présidente de Martigny.
3: Une citoyenne nous a contacté pour dire qu'elle, elle était heurtée. Et j'entends que ça peut heurter, quel est le rôle de la femme, quelle est l'image qu'on véhicule de la femme, quels stéréotypes on met en avant, et ça touche à toutes ces notions-là. Et on a tous une sensibilité différente. Donc, j'ai véhiculé le fait à ce club qu'une personne à Martigny était choquée, et une semaine après, on n'avait plus cette affiche.
4: S'il y avait, par exemple, une loi contre les publicités sexistes en Valais, comme c'est le cas, par exemple, dans le canton de Vaud, ça serait plus simple en termes de décision.
3: Bien sûr que non. C'est un leurre de croire qu'on peut discipliner et tous avoir une vision monolithique de ce qu'est en l'occurrence une femme, la permission et le désir. Une société un petit peu mature, c'est justement si on arrive à échanger là-dessus, sans en faire un drame, une histoire, et puis avancer ensemble.
1: Et Anne-Laure Couchepin-Vouillot qui s'exprimait dans l'émission Forum d'hier. Des affiches donc qui poussent à la polémique, mais ce sont d'autres pousses qui occupent de nombreux romans. Les jardineries sont prises d'assaut pour les achats de plants de tomates, d'aubergines et de poivrons. Et ce changement, depuis quelques années, les plantons dits greffés en augmentation face aux plantons classiques. Et pour les jardiniers amateurs, le choix peut vite se transformer en véritable dilemme. Alors, quel est l'intérêt de choisir des plantons greffés? Fouette Boukhari.
5: Il faut dire que les plantons greffés présentent de nombreuses qualités. Une croissance plus vigoureuse, une meilleure tolérance aux maladies, des récoltes plus abondantes et une durée de production prolongée. Inventé en Chine, puis pratiqué par les Grecs et les Romains, le greffage est une technique millénaire assez simple, mais qui demande du savoir-faire, comme l'explique Myriam, horticultrice et responsable au Garden Center de Lavaux.
6: Mon fournisseur, c'est un fournisseur suisse-valaisan. Il sème des porte-greffes vraiment résistants aux maladies fongiques. À côté, il sème les variétés demandées, et au bout d'un moment, ils font la greffe. Ils découpent une tige pour mettre l'autre dessus. C'est des plantes qui sont plus productives que les variétés de semis, qui ont un plus gros rendement. Souvent on dit une tomate greffée équivaut à deux tomates de semis.
5: Seul bémol pour les plantons greffés, leur coût 2 à 3 fois plus cher que les plantons classiques de semis. Pour Germaine et son mari Bernard, venus faire quelques achats, le secret, surtout pour les tomates, c'est d'en avoir un peu des deux.
7: Tu achètes des fois une tomate greffée pour démarrer, pour avoir plus vite les tomates, parce qu'effectivement, la greffée, elle est plus costaude, elle poussera mieux, plus vite et mieux. Pour démarrer la saison, je la trouve bien. Mais c'est rare qu'on achète du greffé. Regardez si vous voulez des tomates comme ici, avec des troncs comme ça, on est sûr qu'on aura une bonne récolte. C'est sûr, c'est tellement beau là.
5: Les plantons greffés sont aussi intéressants pour un petit jardin ou un balcon. Ils ont aussi l'avantage de réduire considérablement l'usage des pesticides et des engrais chimiques.
1: Et la nature, David Attenborough la connaît bien, le célèbre documentaliste britannique fête ses 100 ans demain. Lui, dont la voix si caractéristique, nous a raconté la faune et la flore depuis les années 50.
2: Et ben, bon anniversaire à lui et merci beaucoup pour ce journal Quentin Fray. On vous retrouve tout à l'heure. Le soleil fait son retour aujourd'hui avec encore quelques averses au nord du pays ce matin, puis sur les reliefs cet après-midi. Il fera au minimum 7 degrés, maximum 18 en plaine. Demain, soleil et cumuleux en montagne avec un orage possible.
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2: À suivre dans la première heure ce matin, la Christchurch, une église évangélique très conservatrice qui aimerait bien faire de Washington une nouvelle Jérusalem. On vous explique tout ça dans quelques instants dans RTS Religion. Sport Matin vous emmènera dans les coulisses financières de la Ligue des Champions, un vrai business de riches pour les riches. Et puis dans Soundcheck, on revient sur le nouvel album des Rolling Stones qui nous réserve quelques invités surprises.
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0: La chanteuse suisse Marine avec Si tu me demandes, cette ancienne championne de wakeboard se consacre aujourd'hui à la musique pop folk, influencée par des artistes comme Billie Eilish et Dua Lipa. Le reportage de Tout un monde nous emmène ce matin en Afrique du Sud, où les quartiers de certaines villes deviennent des vraies zones de guerre. Des gangs toujours plus nombreux se battent pour le contrôle du trafic de drogue et recrutent des très jeunes. Chaque semaine, des fusillades et règlements de compte font de nouvelles victimes dans les quartiers populaires en périphérie du Cap. Mais les résidents refusent de baisser les bras et s'organisent pour protéger leur communauté. Le reportage de notre correspondante en Afrique du Sud, Patricia Huon.
1: J'ai dû installer cette porte parce que mon fils l'a cassée plusieurs fois pour rentrer.
2: À Mitchell's Plain, les gangs et la drogue font des ravages. Beaucoup sont accros au TIC, une méthamphétamine hautement addictive. C'est le cas du fils de Carmen, qui, à 23 ans, fait de la vie de sa mère en enfer.
1: Malheureusement, c'est devenu un gangster après la mort de son père. Il allait encore à l'école à l'époque. Il a pensé qu'il pourrait ainsi le venger. Il est parti complètement hors de contrôle, c'est vraiment terrible. Il m'a volé 2 ordinateurs, 3 téléphones, tout mon électroménager en fait. Il ne me reste plus rien dans la maison.
2: Dans son salon sont accrochées les photos de ceux qu'elle a perdus. Son mari a été tué dans un règlement de compte.
1: Il est allé chercher notre fille chez sa grand-mère. Ces 3 gars se sont approchés et ont tiré. D'abord sur ma fille, puis sur mon mari. Il est mort sur place. Elle s'est évanouie. Elle a perdu beaucoup de sang. Elle a eu besoin d'une chirurgie. Ici, c'est mon frère. Il a été abattu. C'est aussi une histoire de gang. C'est de pire en pire. Voir ces enfants qui ont grandi devant moi, défoncés, dans la rue, voler les gens, ça ne va pas s'arrêter, parce que tout est lié. Il y a cette guerre de territoire à cause de la drogue. La drogue et les gangs, ça va de pair.
2: Livrés à eux-mêmes, les habitants se mobilisent et tentent de protéger leurs enfants. Renée, la cinquantaine, une petite femme menue aux cheveux courts, participe depuis plusieurs années à des patrouilles citoyennes.
3: Je me lève vers 4h15 le matin. C'est avant tout pour la visibilité. Les gens se sentent plus en sécurité.
2: Renée, Carole, Amanda et des dizaines d'autres volontaires escortent les enfants à l'école et sécurisent les arrêts de bus.
3: La plupart des gangsters nous connaissent. On fait partie de la même communauté. On connaît leurs parents, leurs familles. C'est aussi pour cela qu'ils nous respectent. Nous ne les jugeons pas, on les encourage en leur disant « Arrête ça, ce n'est pas une bonne chose pour toi, c'est dangereux, tu vas finir en prison ou bien mort. » Ils peuvent voir qu'on les surveille, alors ils n'osent pas. Ils vont dans un autre quartier.
2: Les gangs recrutent toujours plus. Un jour, c'est l'enfant d'un voisin qui a été touché par une balle perdue. Un autre, les funérailles du fils d'une amie victime d'une overdose. Ici, tout le monde se connaît.
4: Cette colline, c'est un endroit dangereux. Ils vont s'asseoir là-bas, ils nous observent. Des gangsters, des dealers. Cet endroit, c'est vraiment le chaos.
2: Quelques minutes de marche, de l'autre côté de la colline se trouve une maison que le groupe surveille depuis plusieurs mois.
5: Il
6: y a quelqu'un qui sort.
3: C'est du TIC et de l'héroïne qu'ils vendent. Les 2 gars là, je les connais. Et la fille aussi. Regardez, il a l'argent dans sa main. En vrai, on ne peut pas faire grand-chose.
2: Si elles peuvent être les yeux et les oreilles de la police, les patrouilles ne sont pas armées et n'ont pas d'autorité légale.
7: Nous n'avons pas le droit de les fouiller. On peut seulement observer. Tout ce que nous faisons, c'est bénévole. Nous ne sommes pas payés. Et comme vous pouvez voir, les patrouilles sont principalement composées de femmes, des mères. Nous avons de la compassion. Ton enfant est comme mon enfant. Et nous faisons ce que nous pouvons pour que nos quartiers soient plus sûrs. Vraiment, on essaye.
5: Agnes safe. Really, we try.
0: Un reportage signé Patricia Huon pour l'émission Tout un monde qui tentera aussi ce matin de nous aider à y voir plus clair sur ce qui se passe dans le détroit d'Ormuz au Moyen-Orient. Qui bloque quoi? De quelle manière? Dans quel but? Réponse vers 8h10. On passe maintenant à la chronique RTS Religion aux États-Unis ce matin avec la Christ Church, une église évangélique très conservatrice qui a pour ambition de transformer Washington en nouvelle Jérusalem, Carole Pirker.
6: Oui, la Christ Church appartient à une frange radicale et ultra-conservatrice de l'évangélisme. Elle est dirigée par le pasteur Doug Wilson. Il incarne aujourd'hui la montée en puissance de cette idéologie de la sphère MAGA, ce courant qui mêle nationalisme, conservatrisme culturel et fidélité à l'idée d'une Amérique à restaurer. Douglas Wilson souhaite que les États-Unis deviennent une république chrétienne et la sphère MAGA l'écoute. C'est ce qu'écrivait en octobre dernier le Wall Street Journal. Bref, la Christchurch étend son influence politique.
0: Mais pourquoi veut-elle transformer la capitale en Nouvelle Jérusalem ?
6: Parce qu'elle veut distiller sa vision théologique dans le gouvernement, une vision marquée par une volonté de faire de l'Amérique une nation chrétienne, ce qui serait contraire à la Constitution. Doug Wilson se dit pour l'inclusion du credo chrétien dans la Constitution, pour la suppression du droit de vote des femmes et pour le recrutement sélectif de bons chrétiens au poste de fonctionnaire. Il rêve d'une Washington consacrée à Dieu et voit le peuple américain comme une nation spécialement bénie par lui. On retrouve ici l'idée du peuple élu, sauf que dans le sens biblique premier, ce terme s'applique bien sûr au peuple d'Israël.
0: Et ce pasteur, est-ce qu'il a des appuis ?
6: Oui, les partisans de la sphère MAGA, et ils sont nombreux aujourd'hui au gouvernement, et il a aussi un allié de poids, Pete Hegseth, le secrétaire à la Défense, qui appelle régulièrement à prier pour les militaires depuis le début de la guerre en Iran. C'est un membre puissant de la Christ Church. Il a signé récemment un livre dans lequel il défend une vision cataclysmique du monde où la religion occupe une place centrale. Il prône la guerre sainte contre les gauchistes et surtout contre l'islam.
0: Et est-ce que ce discours nationaliste chrétien se retrouve dans la population ?
6: Oui, mais la Christ Church, qui souhaite faire de l'Amérique une nation chrétienne, a encore un sérieux combat à mener. Si 45% d'Américains considèrent que les États-Unis devraient être une nation chrétienne, selon une récente étude du Pew Research Center, 54% voudraient au contraire renforcer la séparation de l'Église et de l'État.
0: La chronique RTS Religion avec Carole Pirker.
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0: 6h25 dans cette matinale. Saviez-vous qu'encore aujourd'hui, l'armée suisse dépense plus de 2,5 millions de francs pour ses chevaux, ces animaux qui assurent des missions de transport, de charge et de formation. Mais depuis quelques années, le contrôle fédéral des finances juge le coût trop élevé par rapport à son utilité. Les chevaux de l'armée, c'est un sujet sensible et c'est pas nouveau. La Suisse a été le dernier pays européen à maintenir sa cavalerie de combat jusqu'en 1972, comme nous le rappelle Katia Beach dans l'archive du jour.
9: Mon père était dragon déjà.
10: Et vous, vous étiez...
9: Oui, mon père était dragon aussi.
10: Vous venez d'où ?
9: De Poilly-le-Grand.
11: En 1967, on est fier d'être dragon de père en fils. C'est le nom donné aux soldats à cheval. La cavalerie suisse, jugée trop coûteuse et désuète, était déjà sur la sellette à la fin de la Seconde Guerre mondiale. Mais suite à la mobilisation de la population, le régiment est maintenu. Dans l'émission Horizon, le 27 février 67, le colonel Berthoud explique les avantages et les missions de la cavalerie.
12: La cavalerie est une arme parfaitement actuelle du fait que le dragon est actuellement un grenadier. Il a sa formation, il a son armement et son équipement et il combat comme un fantassin. L'avantage qu'il a de pouvoir se déplacer à cheval est qu'il passe par n'importe quel terrain, très rapidement, en silence.
10: Vous les recrutez où, en principe, vos cavaliers ?
12: La plupart du temps, à la campagne. Ce sont tous des campagnards, ce sont des paysans. Le père qui a été dragon, souvent, désire que son fils soit dragon. Et nous avons là une énorme force morale dans nos troupes de cavalerie. Et je pense que la cavalerie peut encore avoir une grande valeur aujourd'hui.
11: Mais la décision tombe aux chambres fédérales au printemps 72. C'est la fin de la cavalerie. Le sujet divise la classe politique. En fer de lance du combat pour le maintien des dragons, le conseiller national Georges Thévaux, habitant de Missy. Il s'exprimait à la TSR en mars 72.
13: Nous allons prouver au Conseil fédéral et aux chambres que la cause du maintien de la cavalerie a une profonde résonance populaire. À ce sujet, nous allons lancer une pétition. Nous espérons avoir les difficiles de vendre la peau de l'ours avant de l'avoir tué, puisque cette pétition sera lancée à Berne, mais enfin, un très grand nombre de signatures dépassant largement 100 voire 200 000.
11: La pétition récolte plus de 430 000 signatures, mais le Conseil fédéral ne fera pas marche arrière et le 4 novembre 73, plus de 15 000 personnes assistent au dernier défilé des dragons à Avenches. Dans son discours, le colonel Meyer ne cache pas son amertume.
14: La décision de disloquer complètement notre régiment n'est pas encore digérée. Il faut se rendre à l'évidence. Comme soldats de milice, on nous a pris beaucoup. Comme dragon, on nous a tout pris. Voilà pourquoi je comprends votre colère et votre résignation. Je partage vos sentiments sans réserve. Il faudra des années pour cicatriser cette plaie et nous espérons que le département militaire et le Parlement le comprendront.
11: Aujourd'hui, la cavalerie n'a pas totalement disparu. L'armée conserve un escadron de logistique appelé le train qui compte une cinquantaine de chevaux. Et il existe également une cavalerie de tradition associative qui participe aux défilés et aux commémorations en costume d'époque.
1: L'archive du jour signée Katia Beach.
15: As you know, we have something special down here at Birdland this evening. 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
1: Cantaloupe de Us 3, un tube de jazz rap sorti en 1992 qui est parvenu à remettre le jazz sur les dance floors dans les années 90.
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1: La circulation s'écoule pour l'heure sans difficulté en Suisse romande.
2: Infotrafic RTS en collaboration avec les CFF et le TCS.
1: Le soleil qui fait son retour aujourd'hui avec encore quelques averses au nord du pays ce matin, puis sur les reliefs cet après-midi. Il va faire minimum 7 degrés, maximum 18. Demain, soleil et cumuleux sans montagne avec un orage possible.
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1: Il est 6h30 sur RTS Première. Et c'est l'heure du journal de Léandre Béret. Bonjour Léandre.
4: Mais bonjour. Genève pourra baisser les barrières des douanes pendant le G7 à Évian. Contrôle renforcé aux frontières accepté par le Conseil fédéral. Le canton doit encore établir son plan de sécurisation du sommet. Qui a peur de l'antavirus? Un cas est soigné en Suisse, mais peu de risques de contagion rassurent les spécialistes. C'est parce que les malades se trouvaient sur un bateau de croisière que le virus a pu se développer. Le Royaume-Uni se fractionne politiquement. Des élections locales ont lieu aujourd'hui et le parti travailliste du Premier ministre pourrait être sanctionné. Une montée de la droite radicale pourrait encore changer le paysage politique. Genève aura la main sur l'ouverture des frontières pendant le G7 à Évian. Le Conseil fédéral a accepté hier la demande du canton qui veut renforcer les contrôles aux frontières pendant le sommet. Elles pourront être partiellement fermées. Une décision qui soulage le président du gouvernement genevois, Thierry Apotello.
5: Nous avons souhaité effectivement avoir la possibilité, dans le cadre de la gestion de ce sommet G7 imposé par la France, de pouvoir également penser les frontières, les imaginer dans un flux de gestion de ce sommet qui va être effectivement un défi et qui va être compliqué. Et donc pour nous, c'est important qu'on puisse arriver aujourd'hui à travailler sur les flux d'une part, les entrées et les sorties.
6: Concrètement, c'est quoi les questions sur lesquelles vous allez devoir travailler?
5: Quelles sont les douanes que nous allons fermer, que nous pouvons laisser ouvertes? À quelles conditions? Et à quelles conditions peut-on les franchir? Qu'est-ce qui se passe si tout à coup il y a par exemple des personnes qui devaient franchir une douane fermée? Ce sont ces questions-là que nous allons travailler toute la semaine pour mercredi prochain.
4: Thierry Apotello avec Anouk Pernet.
1: L'hôpital de Zurich soigne en ce moment un cas d'antavirus.
4: L'homme était passager du navire de croisière MV Ondius, le bateau qui a d'ailleurs quitter hier le Cap-Vert pour se rendre à Tenerife où l'évacuation des passagers devrait commencer lundi. Le virus a fait 3 morts. Les hôpitaux universitaires de Genève ont confirmé hier la souche en cause, le virus des Andes présent en Amérique du Sud. Auriol Manuel est médecin cadre au service des maladies infectieuses du CHUV à Lausanne. Il rappelle que l'antavirus est peu contagieux. C'est le contexte de la croisière qui a augmenté sa transmission.
7: C'est quand même rare que cette situation passe dans, justement dans des croisières avec des personnes qui viennent de partout. Je pense que c'était le contact proche dans un endroit, on va dire fermé, pendant plusieurs jours. C'est ça qui a fait que probablement il y a eu plus de transmissions. C'est vrai que d'habitude c'est dans des zones rurales en Amérique du Sud où en fait il peut y avoir quelques cas et après on arrive à maîtriser ça. C'est vrai que dans une situation comme ça, c'est très particulière. On n'est pas habitué à voir à ça, mais par contre je pense que par rapport à la maîtrise de l'épidémie, je pense que il devrait pas poser plus de soucis que ça.
4: Auriol Manuel avec Camille Degotte, l'épisode complet. C'est quoi cet antivirus dont tout le monde parle est à retrouver à 17h sur Play RTS dans le point J. Les ambassades étrangères présentes à Kiev sont sommées d'évacuer, menacières de Moscou avant des frappes de représailles inévitables si l'Ukraine venait à perturber la fête de la victoire de l'URSS contre les nazis, ce sera samedi. Parallèlement, l'armée russe a poursuivi ses attaques contre l'Ukraine, signe d'un refus évident du cessez-le-feu proposé cette fois par Kiev, a accusé le président Volodymyr Zelensky au lendemain de la mort de près de 30 civils dans des bombardements russes. Des millions de Britanniques choisissent aujourd'hui leurs élus municipaux, des scrutins locaux dans certaines régions seulement, mais qui ont valeur de grand test national pour les partis. En Angleterre, Marie Giovannola, le parti travailliste du Premier ministre Keir Starmer, risque de subir un vote sanction.
8: Le Labour peine à concrétiser ses promesses de croissance au moment où le conflit au Moyen-Orient accentue la crise du coût de la vie. Ces élections constituent un test majeur pour Keir Starmer, dont la popularité a sombré après une série de faux pas et revirements. Un test pour le parti travailliste aussi, attaqué par les Verts, qui peuvent espérer d'importants gains sous l'impulsion de leur nouveau leader Zach Polanski, qui a accentué le positionnement à gauche du parti, non sans polémique. Menacé à sa droite aussi par le parti anti-immigration de Nigel Farage, Plus de 5000 sièges d'élus locaux sont mis en jeu et les sondages annoncent que le Labour pourrait en perdre jusqu'à 2000. Dans le nord-est du pays, il pourrait céder des bastions qu'il domine depuis plus de 50 ans, comme dans la ville ouvrière de Sunderland. La progression de la droite radicale confirmerait la tendance d'une fragmentation du paysage politique britannique, longtemps dominé par les travaillistes et conservateurs.
4: Reflet sur les marchés d'un espoir d'accord entre l'Iran et les États-Unis. De bonnes discussions ont eu lieu selon Donald Trump qui juge très possible d'arriver à un accord. L'Iran minimise des informations qualifiées d'exagérées et indique examiner une proposition américaine sans plus. Tout de même, le prix du baril de pétrole a baissé de plus de 7%.
1: Les compagnies aériennes craignent toujours une hausse des prix et même le risque de pénurie de kérosène.
4: Et beaucoup d'entre elles ont déjà annulé des vols ce mois-ci pour faire face à ces problèmes. Pour l'instant, la compagnie suisse se montre sereine. Il y a deux éléments à prendre en compte, explique son patron Jens Fellinger.
9: Le premier, c'est le prix du kérosène lui-même. Là, nous sommes assurés contre les hausses de prix pour 80% de nos besoins en carburant durant toute cette année. Il reste 20% qu'on risque de devoir payer plus cher. Le deuxième facteur, c'est la disponibilité effective du carburant. Nous estimons que si des pénuries survenaient, ce serait dans d'autres régions du monde, donc nous nous sentons très sûrs ici. Nous avons un horizon de prévision de 4 à 6 semaines où nous savons précisément ce qui nous attend. Nous sommes donc très optimistes pour ces prochaines semaines. Et de plus, nous travaillons sur différents scénarios, notamment sur la manière d'effectuer des escales de ravitaillement ou de maintenir des réserves stratégiques.
4: Les villes romandes ne sont toujours pas assez amies des vélos. ProVélo a dévoilé ce matin son prix Vélo Suisse, classement des endroits les plus favorables aux cyclistes dans le pays. Winterthur est en tête du classement des grandes villes où les cyclistes se sentent le mieux. Berthoud gagne le classement général. L'association de défense des cyclistes souligne le retard des Romands, l'exception de Fribourg qui a progressé dans le pays. La note moyenne reste insuffisante. La sécurité est le domaine le plus mal noté par les cyclistes. Un verdict sévère, conclut ProVélo, qui appelle les pouvoirs publics à agir vite pour améliorer les infrastructures cyclables.
1: Télébilingue exige un plan social.
4: Une partie des employés s'est réunie hier devant le bâtiment de la chaîne à Bienne pour remettre une pétition à la direction. Les employés demandent des mesures d'accompagnement face au licenciement collectif qui les guette. Ils ont aussi critiqué des processus qui manquent de transparence dans la création d'une nouvelle chaîne au format réduit. Christian Berenfeller, directeur général du groupe propriétaire de Télébilingue, était absent lors de cette action et il s'explique.
10: Jusqu'à maintenant, on a discuté avec nos employés directement, toujours directement, et nous avons décidé que c'est pas quelque chose qu'on discute sur une place publique avant les caméras. C'est concernant des salaires, c'est concernant des conditions, et puis moi, je suis pas d'accord de le discuter en public.
11: Et vous comprenez que les employés de Télébilingue, ils se sentent justement plus en confiance avec la direction, et puis qu'ils ont ces revendications, vous les comprenez?
10: On est un peu surpris parce que dans les processus pour trouver un nouveau format pour notre chaîne. On a toujours discuté avec les employés. On a toujours essayé d'être transparent avec les gens. Puis dans les processus, ils étaient inclus, ils étaient invités. Mais à la fin, ce sont des jours émotionnels. Peut-être on pourrait faire mieux.
4: Christian Berenfeller répondait à Célia Berthollet. Le Paris Saint-Germain jouera une deuxième finale consécutive de Ligue des champions de football. Les Français, tenants du titre, ont éliminé le Bayern Munich hier en Allemagne 1-1 lors de ce match retour après une victoire 5-4 à Paris. La finale aura lieu le 30 mai contre Arsenal. Ce sera à Budapest.
1: Et c'était votre journal, Léandre Béret. Merci beaucoup. À tout à l'heure. Ils et elles sont arrivés autour de la table. Valérie Droux, Davy Baybazin et Patrick Delettreau. Bonjour à tous les trois.
12: Bonjour.
1: Patrick Delettreau pour Sport Matin. On en parlait, la Ligue des Champions qui est très gourmande financièrement.
12: Oui, c'est un business de riches pour les riches.
1: Et Valérie Droux pour les unes.
13: Alors pour les unes, on aura des taxes, on aura des ripoux présumés et évidemment des langues bien pondues.
1: Et puis Davy Baybazin dans Soundcheck, les invités surprises du nouvel album des Rolling Stones.
12: Bah oui, les langues bien pendues, j'imagine que c'est à celle-ci que faisait référence Valérie.
1: Mais
12: c'est en effet la grosse info musicale de cette semaine qui a fait le tour du monde et des médias. Donc les Rolling Stones vont sortir un nouvel album le 10 juillet prochain et on reviendra tout à l'heure sur ces invités qui ont participé à son enregistrement, invités surprise et surprenant.
1: Tout à l'heure dans Soundcheck.
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1: La finale de la Ligue des Champions qui opposera donc Arsenal au PSG. Une rencontre qui va se dérouler à la Puskas Arena de Budapest. La Ligue des Champions, Patrick Delettreau, c'est un business de riches pour les riches.
12: Oui, parce que moins il y a de convives, plus les parts du gâteau sont grandes. Et depuis 20 ans, ils sont 11 à se partager ce gâteau. On parle des vainqueurs de la Ligue des Champions. Depuis 10 ans, 6
14: dont 5 fois le club le plus riche au monde, le Real Madrid. Si Arsenal devait s'imposer cette année, ce serait une exception, les Londoniens n'ayant jamais remporté le trophée. Et puis au-dessus de tout, c'est bien l'UEFA qui gère tous les droits et tous les bénéfices.
1: Mais cette ligue n'a pas toujours été qu'une affaire d'argent.
14: Non, à sa création en 1955, c'était la Coupe d'Europe des clubs champions qui réunissait 16 clubs champions de leur pays pour désigner le meilleur club d'Europe. Tout a évolué. Dès 1992, la création de la Ligue des champions et le développement exponentiel des droits TV. Pour la saison prochaine, il y aura 36 places en phase de ligue. Les 4 premiers des championnats anglais et espagnol sont qualifiés directement pour cette phase. 4 voire 5 parce qu'un indice de performance européenne qualifierait en l'état actuel Aston Villa et le Betis Séville. Il y aura 4 clubs italiens et allemands aussi, 3 français, 2 néerlandais, une place pour les champions portugais, belges, tchèques et turcs, une pour les vainqueurs de l'édition actuelle ainsi que celui de l'Europa League. Il restera donc 7 places à se disputer entre tous les autres.
1: Et donc l'argent se retrouve dans la poche des riches.
14: Oui, même s'il y a une redistribution des 3 milliards de francs qu'encaisse l'UEFA. Pour les 36 clubs qualifiés, il y a un montant de 17 millions qui est attribué. Ensuite, une victoire rapporte 1,9 million, annule 640 000 francs. Je ne vais pas vous donner tous les chiffres parce qu'ils sont nombreux. Sachez simplement que le PSG, vainqueur l'an dernier, a touché 137 millions de francs. Il y a aussi des montants qui sont distribués dans toutes les associations selon une clé de répartition dite solidaire par l'UEFA. Un montant insuffisant pour tous ceux qui se trouvent en dehors des grands clubs, des grands championnats.
1: On a donc un football à deux vitesses, Patrick.
14: C'est effectivement l'avis éclairé de Raphaël Poli, responsable de l'Observatoire du football au CIUS à Neuchâtel.
15: C'est quelques clubs finalement qui sont les grands bénéficiaires, surtout les clubs des grands championnats qui participent chaque année, qui vont loin dans la compétition. Et pour eux, à la fois, il y a les droits de télévision qui rapportent beaucoup et comparativement plus que les droits domestiques parce que la croissance a été plus forte à l'international que dans chaque pays ou même dans certains pays, il y a même eu une baisse. Mais au niveau Ligue des champions, ça continue de grandir, la popularité de cette compétition. Et donc, les clubs qui participent sont les grands bénéficiaires. Ça ruisselle un peu vers le bas parce qu'il y a des mécanismes de redistribution. Mais il est vrai que, en même temps, ça creuse les écarts parce que l'argent qui reste dans ce gotha des grands clubs est de plus en plus important et ça leur permet aussi d'être plus compétitifs par rapport à leurs rivaux de leur pays qui ne participent pas à cette compétition.
1: Et donc, la Ligue des champions affaiblit les championnats nationaux.
14: Oui, parce qu'elle est plus suivie et qu'elle rapporte plus. Elle fait surtout souffrir les championnats qui ont peu ou pas de place qualificative. Alors, soit un club domine le championnat parce qu'il gagne un peu plus d'argent que les autres. Ça a été le cas, on se souvient, de Bâle ou du Young Boys en Suisse. Soit les droits TV sont faibles et ne permettent pas aux clubs de briller en Europe. Et il y a encore une autre raison, selon Raphaël Poli.
15: Une certaine impossibilité d'élargir le calendrier à l'infini des compétitions, parce que si vous êtes en concurrence avec une Ligue des champions, c'est difficile d'exister. Et donc, du coup, une incapacité malgré tout de croître de manière indéfinie. À certains moments, on arrive malgré tout à certaines limites. Mais la globalisation, le fait que de nouveaux pays se sont mis, comme l'Arabie Saoudite, les États-Unis ou l'Asie, a pour l'instant permis d'accroître les recettes un peu à tous les niveaux, mais il est vrai plutôt au sommet qu'à la base.
14: Et à la base, justement, certains clubs peuvent espérer, par vase communicant, toucher un peu d'argent des transferts de jeunes joueurs qu'ils auraient formés. Sinon, la Ligue des champions devient une ligue de plus en plus fermée, mais une ligue qui rapporte bien, et on ne parle même pas des prix des places en finale, inaccessibles pour beaucoup.
1: En effet, merci beaucoup Patrick Delettreau. L'Arvidéune, Valérie Drou, une taxe d'entrée pour commencer.
13: Une taxe d'entrée en Suisse. Vous voulez émigrer en Suisse, vous voulez y travailler, eh bien il faudra peut-être payer une taxe à l'avenir. C'est une idée du PLR, elle fait la une du Blick ce matin. Celui qui paye le plus peut venir en Suisse, titre le journal. C'est un débat sur une éventuelle taxe donc pour les étrangers. Idée du PLR, je l'ai dit, le Conseil fédéral vient de rédiger un rapport sur le sujet et Blick présente les différents modèles qui sont en discussion. À la une du temps, la Suisse et l'étranger, encore la Suisse qui s'organise pour sécuriser ses frontières. On revient à une du temps sur la décision du Conseil fédéral hier pour le G7, donc contrôle aux frontières, éventuelle fermeture de certains points. Le Conseil fédéral qui a répondu favorablement aux inquiétudes genevoises à l'occasion du sommet prévu donc à Évian à partir du 15 juin. En une du Tagesanzeiger, du Bund et de la Basler Zeitung, de nouveaux détails sur l'arrestation d'un collaborateur de la police fédérale. C'était la semaine passée. Alors son épouse aussi a été arrêtée. Ils sont soupçonnés soupçonnés, mais présumés innocents, bien sûr, d'avoir transmis des informations à une organisation mafieuse. Il y aurait eu des pots de vin pour plus de 100 000 francs. Il s'agit de deux anciens policiers du canton de Belleville, explique ce matin les journaux.
16: Et des goulets d'étranglement aussi ce matin.
13: Comme le chat d'une aiguille en une de la NZZ, effectivement, goulets d'étranglement. Des goulets d'étranglement, ceux du pouvoir. On parle des détroits. Alors il y a Hormuz, bien sûr, Panama, Malacca en Malaisie. Et ce sont de nouveaux leviers de la géopolitique, explique ce matin la NZZ. À la une de la Tribune de Genève et de la Liberté, lui, il se joue des frontières et des goulets d'étranglement. Le hantavirus, les HUG ont isolé une souche virulente. C'est la une de la Tribune de Genève ce matin. Ce fameux virus, donc, qui a fait des victimes dans une croisière. L'hantavirus étudié à Genève, titre aussi la Liberté. Les HUG ont prélevé le génome à Zurich sur un patient hospitalisé en Suisse. On reste sur l'eau avec Arc Info, mais sur les lacs de Neuchâtel et Morat, avec la société de navigation sur ces deux lacs. À la une d'Arc Info, la gouvernance de la LNM est à revoir, titre le journal. Un report de la haute saison, une gouvernance à réformer, une évolution profonde du management, un clivage systémique. C'est ce que dit un rapport qui a été publié hier. Du pain, donc, encore sur la planche. En une du Nouvelliste, la station à 45 000 francs le mètre carré. Ça fait cher le studio. On est à Verbier, derrière Saint-Moritz et Gstaad. La station Bagnard est la troisième localité la plus chère de Suisse sur le marché de l'immobilier de luxe, dit le Nouvelliste ce matin. En 2025, la hausse des prix de 6% est encore plus forte que l'année précédente. C'est ce que relève UBS dans son étude publiée hier, relayée donc par le Nouvelliste.
16: Et pour finir, Valérie, des stars.
13: Des stars. D'abord, à la une de l'Illustré, bien sûr, la star depuis toute une semaine et qui le sera encore très longtemps, sans aucun doute pour les fans de hockey sur glace et de Fribourg-Gottéron en particulier, Julien Sprunger.
17: Ah bah oui.
13: Sans surprise, il fait la une de l'Illustré. On le voit avec son maillot. Il a encore sa barbe, donc c'était peu après la fin du match. Il a un gros cigare dans la bouche, grand sourire, il lève le doigt et il tient évidemment le trophée du championnat. J'ai tellement rêvé de cette victoire, dit-il en une de l'Illustré. Fribourg-Gottéron, enfin donc champion de Suisse, et le capitaine des Dragons en interview revient pour l'Illustré sur ce triomphe. Et puis bien sûr, à la une de 24 heures, un autre type de star. On fait un peu d'agisme d'ailleurs, je voudrais dire, à la une de 24 heures, puisqu'on titre les Stones, 242 ans cumulés et un 25e album. On parle toujours de leur âge,
16: ça
13: même
16: fait
13: si
16: mal.
13: Donc le premier single est sorti Foreign Tongues, donc, est sorti In the Stars. Et puis, il surprend agréablement, nous dit quand même 24 heures. Robert Smith des Cure figure parmi les collaborations de cet opus qu'on se réjouit de découvrir. C'est pas moi qui le dis, c'est 24 heures. Et il y aura plein d'autres, évidemment, collaborations. Mais ça, je les laisse à Davy Bailly-Bazin dans Soundcheck tout à l'heure.
16: Mais vous avez eu les Stones en une juste pour vous
13: et
16: aujourd'hui.
13: Et voilà, cadeau.
16: Merci beaucoup. Et si un de ces sujets vous fait réagir, vous pouvez nous envoyer un message au 076 250 1234. La matinale vous écoute.
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16: 6h48 dans cette matinale, place à Issy-la-Suisse, ce matin dans les jardins familiaux. Le nombre d'adhérents à leur fédération suisse est en constante baisse ces dernières années, en cause de la suppression des parcelles au profit de projets de construction. Les jardiniers de Bertigny à Villars-sur-Glâne viennent de l'apprendre, ils devront quitter les lieux d'ici 2030, car le nouvel hôpital de Fribourg, juste à côté du précédent, y sera construit. Reportage de Dianalys Ramsauer.
19: T'as vu, alors, on est dans le journal, là,
20: aujourd'hui. Ah non, c'est vrai?
19: Nouvel okay. Hôpital prend forme, alors ils ne parlent pas de nous.
20: Ils disent quoi, du coup?
19: Ben, tu fais vite, tu peux lire.
20: Ok.
19: Ah, c'est ouais. Chaud.
21: Marcel Burier, vous êtes vice-président des Jardins de Fribourg. On voit, vous êtes attentif à ce qui va se passer.
19: Oui, bien sûr. Pour moi, c'est un gros problème. Moi, je suis retraité. Pour moi, ces jardins familiaux, c'est un poumon. Un deuxième poumon. On va se défendre.
21: Ottavia Cima, vous êtes la présidente donc des jardins familiaux de Fribourg. En même temps, un hôpital, on en a besoin.
22: C'est paradoxal
0: qu'on construit un nouveau hôpital en détruisant le poumon, en fait, de Fribourg ou de Villars-sur-Glâne.
17: Ah ben voilà, cher secteur.
22: Bonjour. Pascal Marchand, je suis adjoint pour le secteur Bertinier.
21: Je vais vous décrire parce que vous avez la salopette du jardinier, le chapeau de paille du jardinier et le teint hâlé du jardinier quand même.
22: Oui, alors moi je passe mon temps, je suis pratiquement tous les jours ici. Il y a 76 jardins, ça ressemble à quoi, un paradis quoi.
21: Ça fait combien de temps que vous êtes ici?
22: Ici 20 ans, oui.
23: Numéro 6.
21: On est devant votre jardin là.
22: Bon, allez-y, j'ai une petite serre à semer. Ah, puis ici c'est l'ail que j'ai mis l'automne, alors à la bonne façon, les fraises qui fleurissent. Là j'ai des pommes de terre. Celle-ci j'ai mis plus vite, elles sortent déjà. Je regarde le soin. Voilà, avec le paillage. Voilà. Comment ça guignait, là. Elles sortent, là.
21: On voit des petites feuilles, ouais.
22: Ouais, c'est des petites feuilles, là aussi. 100% pour construire un hôpital, mais pourquoi on ne peut pas trouver une solution de mettre ailleurs, de venir ici dessus? C'est ça. Là, on aurait, je pense, certainement une possibilité de construire l'hôpital en bas, plus loin. Ils ne veulent pas le faire là, parce qu'en bas, ils aiment mieux faire des usines, des entreprises. Ça rapporte plus, ça fait quand même un peu mal au cœur.
21: Donc là, on se trouve entre l'HFR, donc l'hôpital de Fribourg, et les jardins familiaux de Bertigny. Et je suis avec vous, donc Céline Gendre, vous êtes responsable de la bourgeoisie de la ville de Fribourg, et c'est vous qui êtes propriétaire de ce terrain. Vous comprenez ces craintes par rapport au remplacement de ces jardins familiaux?
24: Oui, on les entend, ces craintes. Et puis, pour cette raison, on travaille dans la transparence avec les membres de l'association.
21: Depuis le début, au fond, dans le contrat de ces jardins familiaux, c'est inscrit. Ça peut être repris pour un projet de construction, c'est juste?
24: C'est bien juste. C'est dans ce sens-là que les choses sont prévues, mais bien évidemment pour un projet d'utilité publique et pas un développement immobilier ou autre qui pourrait être envisagé. Donc c'est bien prévu depuis le départ, oui.
21: Comment on fait malgré tout pour les préserver?
24: L'idée est de trouver un nouvel endroit ou de trouver des ajustements de part et d'autre.
21: Très bien. Merci beaucoup.
24: Voilà.
21: Je peux vous demander, quand la bourgeoisie dit qu'elle va essayer de trouver des solutions, vous la croyez?
25: Moyennement.
21: Je me tourne peut-être vers la nouvelle présidente, Ottavia Cima.
26: Pour nous, le déplacement des jardins, donc trouver des nouvelles parcelles, c'est pas la solution, parce que on reconstruit pas en un jour un écosystème. Ça dure des années.
21: Pascal Marchand, vous aviez investi tout en sachant que potentiellement le jardin disparaîtrait?
22: Alors moi, oui, ça, alors je savais, je peux pas dire, ouais, je savais rien, puis fini. Mais on lutte pour sauver, que ce soit toute la faune qui est ici, la biodiversité qui a été faite pendant 50 ans, que ça c'est. J'arrive pas à comprendre. Enfin, en tout cas, du mal, puis je dois quand même le comprendre.
25: Ben, on a bien fait le tour, hein.
22: Voilà, ouais. C'est bien. C'est sympa d'avoir voulu faire le tour. Oui, c'est bien, ça fait toujours plaisir.
25: Ça fait plaisir.
16: Reportage Ici la Suisse, signé Diana Lys Ramsauer. On passe maintenant à Soundcheck. Vous avez sans doute entendu parler des Rolling Stones qui annoncent un nouvel album, même si, Davy, ce sont pas les Stones à proprement parler qui vous intéressent ce matin, mais ceux qui ont participé à leur enregistrement, de ce nouvel album.
12: Bah oui, comme tout a été dit, ou presque, sur Foreign Tongues, ce 25e album des Rolling Stones annoncé hier pour le 10 juillet prochain. Je voulais revenir ce matin sur les invités qui ont participé à l'enregistrement de cet album, des invités sur surprise et surprenant. Alors, j'ai pas mal lu et entendu que la grosse surprise, c'était la présence de Paul McCartney et Ringo Starr, parce que, rendez-vous compte, deux anciens Beatles, les ennemis jurés, tout ça, mais bon, déjà, la rivalité entre les Stones et les Beatles a-t-elle réellement existé? Hormis dans la presse, Je pose la question. Et puis surtout, Paul McCartney était déjà présent sur le précédent album des Rolling Stones, Hackney Diamond, sorti en 2023. On le retrouvait à la basse dans ce titre-là qu'on entend derrière moi, Bite My Head Off. Donc, le crossover Rolling Stones-Beatles, c'est pas ce qu'il y a de plus surprenant hein, dans ce nouvel album, d'autant qu'ils ont un autre point commun maintenant, Beatles et Stones, c'est qu'ils ont le même producteur, l'américain Andrew Watt, à la manœuvre pour ce Foreign Tongues, et également sur le prochain album de Paul McCartney, The Boys of Dungeon Lane, qui sortira dans 3 semaines.

Ce qui est plus surprenant, en revanche, c'est la présence de Chad Smith dans ce nouvel album des Stones. Chad Smith est le batteur des Red Hot Chili Peppers. Et là, c'est un peu plus difficile d'établir un lien entre les deux formations, même si les Red Hot ont assuré la première partie des Stones par le passé. C'était il y a longtemps, en 1994, à Pasadena, sur la tournée Voodoo Lounge. Sinon, on se souvient également que le chanteur des Red Hot, qui avait le malheur de séjourner dans le même hôtel que les Rolling Stones à Philadelphie en 2013, s'était fait malmener par les vigiles de l'établissement qui refusaient de le laisser entrer parce qu'il l'avait pris pour un fan. Voilà, c'est un peu le seul lien qu'on a trouvé avec les Red Hot et les Stones. Non, le véritable invité surprise sur Foreign Tongues, c'est tout de même Robert Smith, parce qu'on a du mal à visualiser le chanteur des Cure en studio avec Mick Jagger, Keith Richards et Ronnie Wood. Vu son style habituel, hein, on n'imagine pas ses accointances avec le rock teinté de blues de l'Angleterre des années 60, même si, quand on fouille dans les archives, on retrouve une reprise des Beatles par The Cure. C'était en 2014, dans un album collectif hommage à Paul McCartney.

0: Bon, je sais pas ce que vous en pensez, ça le fait finalement,
1: ça
0: Robert Smith qui
1: peu,
0: chante
1: ouais.
0: Ouais, un peu de pop comme ça. Et puis, autre invité surprise également annoncé dans le nouvel album des Stones, c'est Charlie Watts.
1: Ouais, qu'est-ce qu'il y a de surprenant à ça, Davis, c'est un membre des Rolling Stones, Charlie Watts, non?
0: Oui, c'est vrai, mais il est mort en 2021, sauf qu'apparemment, il restait quelques sessions d'enregistrement en stock, et donc il sera bien présent à titre posthume aux côtés de ses anciens camarades.
1: Voilà.

0: Et ce ne sera d'ailleurs pas le seul clin d'œil au passé ou à l'histoire des Rolling Stones dans ce nouvel album, puisque son premier extrait qui avait été dévoilé début avril, c'est ce titre qu'on entend là, Rough and Twisted, et il a été distribué en vinyle uniquement et seulement chez certains disquaires triés sur le volet sous le nom de The Cockroaches, un pseudo que les Stones utilisaient autrefois quand ils voulaient faire quelques concerts comme ça pour s'échauffer avant une tournée. Ils louaient une salle et ils s'annonçaient sous des faux noms, comme par exemple The Strolling Bones ou The Cockroaches. Reste maintenant à découvrir ce que vont donner toutes ces collaborations dans les 14 titres qui composeront le nouvel album des Rolling Stones, leur 25e donc, qui, on le rappelle, s'appellera Foreign Tongues et sortira le 10 juillet prochain.
1: Merci beaucoup, Davy. Et vous, on vous retrouve lundi.
0: À lundi.

0: In the Stars, c'est le nouveau jingle, le nouveau single des Rolling Stones, annonciateur de leur nouvel album qui sortira le 10 juillet prochain avec plein d'invités, comme on vient de l'entendre dans Soundcheck.
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0: Le trafic est dense sur les routes de Suisse romande, mais aucune perturbation n'est à signaler pour l'heure. Sur l'axe Lucerne-Chiasso, le tunnel du Gothard est fermé dans les deux sens en raison d'un poids lourd en panne.
1: Infotrafic RTS, en collaboration avec les CFF et le TCS.
0: Retour du soleil aujourd'hui avec encore quelques averses au nord du pays ce matin. Et puis sur les reliefs cet après-midi, il va faire minimum 7 degrés, maximum 18 en pleine. Demain, soleil et des cumulus en montagne avec peut-être un orage.
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0: Et pour vous accompagner dans la suite de cette matinale, on retrouve Valérie Auert. Bonjour Valérie.
3: Bonjour Aude et merci beaucoup pour cette première heure de matinale. Très bon début de journée à vous, merci d'écouter la matinale, nous sommes le lundi 7 mai, bienvenue à la une ce matin, Douglas Kennedy qui est l'invité de cette émission ce matin, célèbre romancier américain, critique virulent de Donald Trump, il sort la suite de son best-seller des années 90, des années 90 pardon, après l'homme qui voulait vivre sa vie, voici l'homme qui n'avait pas assez d'une vie, une fresque sociale de l'Amérique, une métaphore de la situation actuelle des États-Unis divisée, fracturée. Douglas Kennedy avec nous à 7h30. Bonjour Frédéric Mamaïs.
4: Bonjour Valérie, bonjour à tous.
3: Les titres du journal.
4: Il est hospitalisé à Zurich, le passager de la croisière contaminé à l'antivirus. Quel risque? À quoi ressemble ce virus? Réponse dans un instant. La plus petite armée au monde compte 28 nouvelles recrues. Nous sommes au Vatican dans ce journal auprès de la garde suisse pontificale. Et enfin, il a révolutionné notre consommation des médias. Il était l'inventeur de l'information en continu. Ted Turner, fondateur de CNN, s'est éteint à l'âge de 87 ans.
3: Ces élections auront valeur de test national. Des millions de Britanniques votent aujourd'hui pour des élections municipales. Le Labour, le parti travailliste, est attaqué par les Verts, par la droite radicale aussi, Reform UK. On sera en reportage au nord-est de l'Angleterre à 7h15.
4: Un premier cas d'antivirus a été détecté en Suisse. Un homme est aujourd'hui hospitalisé à Zurich. Il a passé par le navire de croisière où une épidémie a déjà fait 3 morts lors d'une traversée de l'Atlantique. Son état est stable. D'autres cas sont-ils possibles en Suisse, Valentin Jordil?
5: L'apparition d'autres cas est peu probable selon l'Office fédéral de la santé publique. Premier élément, l'homme hospitalisé à Zurich avait embarqué le 1er avril à Ushuaia en Argentine et quitté le navire 3 semaines plus tard à Sainte-Hélène, soit avant la mise en quarantaine du bateau au large du Cap-Vert. Autre point, l'homme aurait pris l'avion pour rentrer en Suisse alors qu'il ne présentait pas encore de symptômes. Selon l'OFSP, le risque pour les autres passagers est donc faible. Ce n'est qu'après l'apparition de symptômes qu'il s'est rendu à l'hôpital universitaire de Zurich après avoir consulté son médecin de famille par téléphone. Une prise en charge rapide qui a permis de limiter les risques selon les autorités et il est pris en charge actuellement dans un cadre médical strictement isolé. Son épouse, également présente sur la croisière, n'a aucun symptôme. Elle s'est isolée d'elle-même et reste à ce stade le seul cas contact identifié selon le canton de Zurich et aucun autre Suisse ne se trouvait à bord du navire. Enfin, en Suisse, les cas d'antivirus restent très rares, entre 0 et 6 par an, le plus souvent importés.
4: Et on en sait un peu plus sur cet antivirus. Les HUG ont pu analyser un prélèvement sur ce passager traité à l'hôpital de Zurich. C'est donc la souche des Andes. Alexandra Richard, quel est le portrait de ce virus?
6: Il a été bien documenté déjà lors du foyer épidémique qui a touché l'Argentine en 2018. 34 infections, 11 décès avec une transmission inhabituelle de personne à personne. L'étude avait montré qu'il se transmettait dans des contacts rapprochés des espaces clos et denses et lorsque la charge virale était élevée. Et vous le disiez, dans le cas du bateau de croisière, la souche a été identifiée à Genève, mais l'équipe continue à lui tirer le portrait. Frédéric Jacquerio, médecin au Centre des maladies virales émergentes des HUG.
7: Le séquençage est toujours en cours. Donc nous, ce qu'on a fait, c'est qu'on avait un test, si vous voulez, moléculaire qui était spécifique pour cette souche, Andes virus. Donc pour l'instant, on sait la souche, mais on n'a pas exactement encore tout son profil, si vous voulez, génétique.
6: Par exemple, voir s'il a changé, s'il y a eu des mutations.
7: Alors exactement, c'est une question qu'on ne peut pas encore répondre. Il y a aussi pas mal de travail qui est fait en Afrique du Sud. Ils vont aussi essayer de séquencer. Mais pour l'instant, on ne peut pas répondre à ces questions. Non.
6: Mais jusqu'ici, rien ne laisse penser que le virus a changé, selon la virologue.
7: C'est sur un bateau, un endroit assez confiné, qui probablement favorise peut-être des contacts prolongés, étroits, qui vraiment représentent le mode de transmission pour ce virus. Mais je n'irai pas jusqu'à tirer des conclusions que le virus a changé. Je pense qu'il y avait des circonstances malheureuses qui ont favoriser en fait une transmission qui est connue.
6: Maintenant, pour savoir si c'est la nature du virus qui favorise sa transmission ou simplement le contexte, l'autre source d'information intéressante, ce sera l'enquête épidémiologique de terrain sur le Batu.
4: Et justement, l'Argentine annonce dépêcher des experts à Ushuaia pour retracer le voyage, notamment des deux passagers de ce bateau qui sont décédés.
3: La compagnie aérienne suisse a fait décoller son bénéfice sur les trois premiers mois de l'année.
4: Un bénéfice presque décuplé à 30 millions de francs entre janvier et mars. Malgré la crise au Moyen-Orient, malgré l'envolée donc des prix du kérosène, à quoi tient ce tour de force? À une demande importante des voyages vers l'Asie. La filiale de Lufthansa s'est en effet adaptée au plus vite au blocage du trafic au Moyen-Orient. Les explications avec Mathilde Farine.
8: Les vols vers Dubaï étant suspendus, Suisse s'est retrouvée avec un avion inutilisé. Elle l'a donc redéployé ailleurs, comme l'explique Jens Fellinger, directeur général de Suisse.
9: Nous utilisons actuellement cet appareil en raison de la forte demande de vols vers l'Asie, ce qui nous permet d'ajouter un vol vers Delhi. La demande est bien là, les gens ont envie de voyager, ils apprécient par exemple de rejoindre les États-Unis via la Suisse.
8: Suisse dessert ainsi New Delhi deux fois par jour, en plus de Bombay, une stratégie qui applique aussi Lufthansa, qui a multiplié les vols vers des villes indiennes. Est-ce un changement à long terme? Suisse reste prudente.
10: Pour l'instant, nous regardons la situation d'un mois à l'autre. Il s'agit donc d'une mesure temporaire, mais c'est envisageable de pérenniser ce service et de l'étendre en Inde et en Asie. Mais notre priorité actuelle est de maintenir un programme de vols stable durant cette phase.
8: Et le responsable ne se fait pas d'illusions. Lorsque les compagnies aériennes du Moyen-Orient reprendront leurs vols, le marché se stabilisera. Il ne s'attend donc pas à reproduire une performance identique aux trois premiers mois de l'année, d'autant plus que la hausse des prix du kérosène risque de se faire sentir ces prochains mois.
4: Genève pourra renforcer le contrôle aux frontières pendant le G7 d'Évian. Le Conseil fédéral a accepté cette demande hier. Reste à savoir comment les autorités cantonales appliqueront cette fermeture partielle. Beaucoup de frontaliers sont actuellement dans le suspense. René de l'Église, président du groupement transfrontalier européen, a plusieurs demandes pour les autorités genevoises.
11: Qu'elle passe aux mesures concrètes extrêmement rapidement sur comment la frontière sera fermée ou ouverte, qui aura le droit de la franchir, selon quelles modalités, et qu'elle pense à quelles seront les entreprises qui ont besoin de travailleurs absolument nécessaires. Je pense entre autres aux établissements de santé et à l'hôpital ou à d'autres fonctions. Il y a les gendarmes aussi. Et puis ensuite, pour ceux qui seraient éventuellement empêchés d'aller au travail, quelles seront les modalités d'indemnisation? Et puis comment va s'organiser le contrôle à la frontière pour que les gens ne passent pas 3 heures ou 4 heures pour franchir la frontière?
4: Le président du groupement transfrontalier européen, René de l'Église, avec Anouk Pernet. Un phénomène maintenant qui frappe plusieurs cantons et inquiète l'ordre judiciaire vaudois, l'explosion des cas de faillite à traiter dans les tribunaux. En cause, un changement de loi fédérale. Depuis l'an dernier, les sociétés qui ne payent pas leurs impôts ou leurs cotisations sociales peuvent être mises en faillite. Conséquence, certaines demandes ont augmenté l'année dernière de 240%. Camille Besse.
12: C'est le cas des comminations de faillite, un dernier commandement de payer envoyé au débiteur. Jusqu'ici, les saisies permettaient à l'État de récupérer son argent, mais pour éviter les abus, le législateur a changé les règles et remplacé les saisies par les mises en faillite. Conséquence, le nombre de dossiers s'envole et les offices concernés sont submergés. Christophe Maillard, membre de la Cour administrative du tribunal cantonal.
13: On priorise, on essaye de simplifier les processus partout où c'est possible. Et ma foi, on commence à laisser un peu attendre un certain nombre de choses qui ne sont pas absolument prioritaires. Mais c'est évidemment pas une situation qui pourra perdurer indéfiniment parce que les gens se fatiguent et s'épuisent. Sur le court terme, c'est plus possible.
12: Au sein de l'ordre judiciaire vaudois, il n'y a pas que l'augmentation du nombre de faillites qui inquiète. Les tribunaux sont globalement de plus en plus sollicités. Comptez aujourd'hui en moyenne 6 mois pour traiter une affaire, une cadence de plus en plus difficile à tenir. Marie-Pierre Bernel, présidente du tribunal cantonal.
14: De toute manière, les affaires qui sont soumises à la justice, elles doivent être traitées tôt ou tard. Donc évidemment que pour nous, c'est une préoccupation de pouvoir répondre aux questions qui nous sont posées dans les meilleurs délais. Mais à un moment donné, on doit accepter que les délais qu'on a tenus jusqu'à aujourd'hui ne peuvent plus être tenus dans la situation actuelle.
12: Car les difficultés de la justice vaudoise s'inscrivent aussi dans un contexte d'économie budgétaire où tout le monde est prié de faire des efforts. Pas question donc d'engager massivement du personnel, la population devra patienter.
4: Le sujet de Camille Besse.
3: Le Vatican compte 28 nouveaux gardes suisses.
4: Ils ont prêté serment hier soir, renouvelant l'engagement de la plus petite armée au monde au service du pape. La Suisse fortement représentée avec la présence du président de la Confédération, Guy Parmelin, et d'une large délégation officielle. Vincent Stöcklin a suivi cette cérémonie pour nous. Près de 3000 personnes occupent l'Aula Paul VI au Vatican. Le président de la Confédération, Guy Parmelin, assiste en personne à l'événement, tout comme le nouveau pape Léon XIV, qui a choisi d'être personnellement présent pour cette assermentation, une première depuis 55 ans. Un ordre sec en allemand claque dans le silence. Les rangs se figent, on entend les hallebardes frapper le sol et le cliquetis des armures.

0: Main sur l'étendard, trois doigts levés vers le ciel. En quelques secondes, il promet sa vie au pape pour les années qui commencent. Vu d'ici, tout est carte postale. Uniforme Renaissance, musique, drapeau, dignitaires alignés au premier rang. Mais pour Sylvain, le plus dur ne s'est pas joué ce soir-là.
1: On ne se rend pas vraiment compte qu'à ce moment-là, notre vie, en quelque sorte, a changé. Et puis, après, bien sûr, retombe la pression et on profite du moment. Il y a les applaudissements du public. Et puis, après, on se réjouit de profiter avec les familles de ce moment inoubliable à Rome.
0: Pour ces 28 jeunes Suisses, la garde commence vraiment ici. Au bruit des pas qui s'éloignent, et pour au moins 2 années pendant lesquelles ils serviront le pape Léon XIV qui les remercie.
2: Ancora tutti, buona serata e buona festa. Einen schönen Abend und ein schönes Fest.
3: En italien et en allemand. Le reportage au Vatican signé Vincent Stöcklin. Ted Turner, le fondateur de CNN, est mort hier à l'âge de 87 ans. Homme d'affaires flamboyant, il a surtout révolutionné les médias modernes en lançant la première chaîne d'information en continu de l'histoire. Il a changé notre approche de l'actualité. Portrait signé Michael Pecker.
4: I dedicate the cable news network. For the American people.
5: Le 1er juin 1980, Ted Turner lance le Cable News Network ou CNN. Un pari fou, rien ne prédestinait alors cet entrepreneur du Sud à bouleverser la télévision américaine. Après le suicide de son père dans les années 60, il reprend l'entreprise familiale d'affichage publicitaire, puis rachète une petite chaîne de télévision locale d'Atlanta qu'il nourrit de sports, de vieux films et de rediffusions. À l'époque, ce sont surtout les grands réseaux qui dominent, CBS, NBC, ABC, et qui fixent encore le tempo de l'information, notamment via les journaux télévisés, qui restent le grand rendez-vous du soir. Ted Turner, lui, les ratait souvent. Son idée, une chaîne d'information disponible à toute heure où l'actualité serait diffusée au moment même où elle se produit.
6: For the first time in history, you can see the news as it happens. 24 hours a day.
5: Les débuts sont laborieux, peu de moyens, des équipes inexpérimentées. Les concurrents ricanent, surnomment CNN Chicken Noodle Network, la chaîne soupe de nouilles. Mais l'histoire lui donne raison, le mur de Berlin, Tiananmen et surtout la guerre du Golfe en 1991. Depuis Bagdad, CNN décrit les bombardements en direct. Le public regarde, les dirigeants aussi. George Bush père aurait même dit qu'il en apprenait plus sur CNN que dans les briefings de la CIA. Ted Turner cédera finalement son empire à Time Warner en 1996. Milliardaire imprévisible, il était aussi un généreux philanthrope avec $1 milliard versé à l'ONU.
6: I know what I'm having them put on my tombstone. I have nothing more to say.
5: Sur sa tombe, Ted Turner disait vouloir inscrire « Je n'ai plus rien à dire », mais son invention, elle, continue de parler. L'info en continu, le direct permanent et cette impression que le monde peut basculer sous nos yeux à tout moment.
3: Le portrait de Ted Turner, fondateur de CNN, par Michael Pecker.
7: PSG, Arsenal, voilà l'affiche de la finale de la Ligue des champions de football.
3: Les Parisiens se sont qualifiés hier soir après leur match nul 1-1 à Munich. Bonjour Joël Robert.
8: Bonjour Frédéric.
3: Ce match retour entre le Bayern et le PSG n'a pas été aussi fou que l'aller et ses 9 buts, évidemment, mais il permet aux Parisiens de défendre leur titre le 30 mai prochain.
8: C'est vrai, moins de folie dans cette partie. Des équipes plus disciplinées, moins d'occasions, mais une formation parisienne solide, très bien organisée, tactiquement et physiquement au point. 1-0 pour Paris après 3 minutes déjà. Dembélé, magnifique, servi par Kvaratskhelia. Une action collective absolument fantastique. Une maîtrise du PSG durant la première demi-heure. On a vu le Bayern emprunter, ne pas trouver de solution, maintenu loin du but. Quelques occasions d'égaliser pour les Bavarois, qui ont aussi contesté certaines décision arbitrale. Il y a aussi eu des chances de 2-0 pour Paris dans cette partie. Puis finalement, Kane a égalisé Harry Kane à la 94e minute, mais c'était trop tard pour que Bayern puisse revenir et renverser la situation. Mais sur l'ensemble des deux matchs, la qualification de Paris pour la finale est quand même méritée.
3: Arsenal sera donc sur la route des Parisiens. Est-ce que cette finale vous semble équilibrée, Joël?
8: Paris a paru plus convaincant dans ses demi-finales. Il y a plus de profondeur dans l'équipe d'Enrique qui est tenante du titre. Il y a aussi plus d'expérience qu'Arsenal qui va disputer sa première finale depuis 20 ans. Il n'y a pas de point faible dans l'équipe parisienne. C'est une grosse machine, bien huilée, difficile à contrer, qui va donc défendre son titre. Alors sur un match, évidemment, Frédéric, c'est possible qu'Arsenal le gagne et ait ses chances. Mais les londoniens devront livrer un très gros match pour tenter de décrocher leur première Ligue des Champions. Paris, lui, est quand même sur la voie de son deuxième sacre consécutif. Et pour moi, Paris est favori de cette finale.
3: Merci Joël Robert. Et bien rendez-vous le 30 mai à Budapest pour cette finale.

0: de la Ligue des Champions. Et on termine côté jardin, oui parce qu'on est plutôt côté cœur, côté court dans ce journal. Depuis quelques jours, vous êtes peut-être nombreux à courir acheter des plants de tomates, d'aubergines ou de poivrons. Vous poirotez aussi en attendant les saintes glaces. Depuis quelques années, les plantons dits greffés sont de plus en plus nombreux face aux plantons classiques. Mais quel est l'intérêt de ces plantons greffés? Réponse avec Fouette Boucari.
1: Il faut dire que les plantons greffés présentent de nombreuses qualités. Une croissance plus vigoureuse, une meilleure tolérance aux maladies, des récoltes plus abondantes et une durée de production prolongée. Inventé en Chine, puis pratiqué par les Grecs et les Romains, le greffage est une technique millénaire assez simple, mais qui demande du savoir-faire, comme l'explique Myriam, horticultrice et responsable au Garden Center de Lavaux.
2: Mon fournisseur, c'est un fournisseur suisse-valaisan. Et il sème des porte-greffes vraiment résistants aux maladies fongiques. À côté, il sème les variétés demandées. Et au bout d'un moment, ils font la greffe. Ils découpent une tige pour mettre l'autre dessus. C'est des plantes qui sont plus productives que les variétés de semis, qui ont un plus gros rendement. Souvent, on dit... Une tomate greffée équivaut à 2 tomates de semis.
1: Seul bémol, pour les plantons greffés, leur coût 2 à 3 fois plus cher que les plantons classiques de semis. Pour Germaine et son mari Bernard, venus faire quelques achats, le secret, surtout pour les tomates, c'est d'en avoir un peu des deux.
3: Tu achètes des fois une tomate greffée pour démarrer, pour avoir plus vite les tomates, parce qu'effectivement, la greffée, elle est plus costaude, elle poussera mieux, plus vite et mieux. Pour démarrer la saison, je le trouve bien. Mais c'est rare qu'on achète du greffé. Regardez si vous voulez des tomates comme ici, avec des troncs comme ça, on est sûr qu'on aura une bonne récolte. C'est sûr, c'est tellement beau là.
1: Les plantons greffés sont aussi intéressants pour un petit jardin ou un balcon. Ils ont aussi l'avantage de réduire considérablement l'usage des pesticides et des engrais chimiques.
0: C'était Fouette Boucari, notre monsieur jardinier à nous, et moi j'en ai fini avec mes salades.
4: Oh, il fallait oser le faire, mais vous l'avez fait. Merci beaucoup Frédéric Memaïs pour ce journal. 7h17, bonjour Pietro Bugnon.
5: Bonjour.
4: Notre invité ce matin, un célèbre écrivain américain, le plus européen des romanciers américains, j'ai nommé Douglas Kennedy.
5: Et c'est aujourd'hui que sort la suite tant attendue de son best-seller de la fin des années 90. Après L'homme qui voulait vivre sa vie, voici L'homme qui n'avait pas assez d'une vie. Une fresque sociale de l'Amérique, l'histoire d'un père qui vit de mensonges, de ses deux fils, demi-frères qui se livrent une guerre fratricide. Tous les coups sont permis, comment ne pas y voir une métaphore de l'Amérique de Trump, les mensonges, fake news, une Amérique fracturée, divisée. Douglas Kennedy, critique virulent de Donald Trump, nous rejoint dans un quart d'heure.
4: Et vos questions à Douglas Kennedy dès maintenant, écrivez-nous au 076 250 1234. 120 secondes, nous sommes jeudi. Vincent Vaillant, on parle de quoi?
6: Le prochain sommet du G7, ce sera dans 6 semaines à Évian. Le branle-bas de combat est déjà lancé, notamment du côté des gardes frontières suisses. On en parlera avec l'un d'eux qui travaille dans la région genevoise.
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4: Ces élections maintenant qui auront valeur de test national. Au Royaume-Uni, des millions de Britanniques votent aujourd'hui pour des élections municipales. Le Labour du Premier ministre, Keir Starmer, est attaqué par les Verts, par la droite radicale aussi, de Reform UK, en particulier dans le nord-est de l'Angleterre, bastion des travaillistes depuis des décennies. C'est là que Marie Giovannola s'est rendue en reportage, précisément à Sunderland.
8: Good evening, Sunderland. It was here in the early hours.
9: C'est ici, aux premières heures du 24 juin 2016, lorsque les résultats du Brexit ont été lus, que nous avons compris qu'un séisme politique dramatique était sur le point de se produire et que le peuple britannique avait voté contre les principaux partis, contre les syndicats, contre les grandes entreprises, contre une grande partie des médias, et ils ont voté pour quitter l'Union européenne et l'ont fait de manière décisive.
10: Sunderland, bastion travailliste depuis plus de 50 ans, c'est là que le leader du parti anti-immigration Reform UK, Nigel Farage, a lancé la campagne des élections municipales. C'était il y a 6 semaines, en grande pompe. De quoi trancher avec cette ville portuaire ouvrière, deuxième ville la plus peuplée du nord-est de l'Angleterre. Sunderland est devenu depuis le Brexit le baromètre des colères populaires britanniques et des désillusions. Je vais prendre le pouls dans la rue.
11: Je vais voter pour Reform UK. J'avais l'habitude de voter pour les libéraux démocrates, mais je vais donner une chance à quelqu'un d'autre, voir s'il peut faire mieux que Starmer. Tous les membres de ma famille ont voté pour Reform, et pas mal de gens qui ne votaient pas pour eux jusqu'ici vont faire de même. Je pense que tout le monde commence à se retourner maintenant et à changer d'avis sur les travaillistes. Ils ont ruiné le pays.
10: Et qu'espérez-vous que Reform UK puisse faire ?
11: Mettre un peu d'ordre dans le pays, mettre un terme aux allocations, vous savez, pour les personnes qui ne devraient pas en bénéficier. Essayer de réduire l'immigration et tout le reste.
10: Cette autre dame, croisée à un arrêt de bus, partage cet avis et votera aussi, pour la première fois, pour le parti anti-immigration.
12: Les magasins ferment. Je suis contre tous les demandeurs d'asile. Je suis une retraitée. Vous savez, j'ai travaillé toute ma vie. Vous êtes dans la moyenne, vous n'êtes pas riche et vous n'êtes pas pauvre non plus. Et vous ne vous sentez pas valorisé.
10: Cette autre retraitée votera, elle, pour les Verts. Elle a cessé de voter pour les travaillistes il y a quelques années. Elle pense que Reform UK pourrait bien gagner cette élection à Sunderland.
13: J'ai un sentiment très fort qu'ils pourraient le faire. Il y a énormément d'insatisfaction, de privation à Sunderland. Et personnellement, j'ai vu beaucoup de gens qui semblent avoir une vie très défavorisée. Et j'ai vu beaucoup de violence à Sunderland même. Et il y a des personnes qui sont assez désillusionnées. Et donc, c'est un terrain idéal pour un parti comme Reform UK.
10: Des désillusions qui pourraient profiter à Reform UK. Le parti n'a pourtant encore aucun conseiller élu dans cette ville. À titre d'avertissement, dans le comté voisin de Durham, les travaillistes largement majoritaires ont été balayés lors d'élections l'année passée. Ils ne comptent plus que 5% des sièges. De nombreux électeurs et électrices me confient être encore indécis. Le moyen privilégié ici, c'est le porte-à-porte dans les quartiers résidentiels. Stephen Louis-Helms est conseiller municipal travailliste et candidat à sa réélection. Je le rencontre en tournée dans son quartier.
14: On va faire du porte-à-porte, parler aux personnes qui, nous l'espérons, voteront pour nous et voir si nous pouvons les faire sortir jeudi pour s'assurer qu'ils mettent cette croix dans la case. Et je pense que c'est beaucoup mieux quand on parle aux gens face à face.
10: Le parti travailliste est en difficulté, comme dans beaucoup d'endroits dans le nord de l'Angleterre, et en particulier ici à Sunderland, qui a toujours été une ville travailliste. Vous êtes attaqué par Reform UK sur votre terrain.
14: C'est la politique. Nous nous sommes engagés dans une bataille pour une élection difficile. Et il se trouve que celle-ci est plus difficile que d'autres. Mais toutes les élections sont difficiles. Reform UK, qui dit des choses négatives sur nous, ça fait partie de la politique. Et nous, d'ailleurs, on dit aussi des choses négatives sur eux.
10: Il y a les indécis et il y a celles et ceux qui ne votent pas. J'en croise énormément. Je leur demande pourquoi ils ne se sentent pas concernés.
15: Je ne pense pas qu'un parti soit vraiment bon pour le pays. Je voudrais du changement, mais ils disent toujours qu'ils vont faire quelque chose, mais ils ne le font pas la plupart du temps.
16: Le pays est corrompu, c'est le foutoir, tout est foutu. Tout ça, c'est trop éloigné de moi, c'est ce que je pense.
17: Tous les politiciens qui arrivent au pouvoir promettent des choses et ne les tiennent jamais. Quand on voit ce qui se passe en ce moment, surtout avec les scandales autour de Starmer et les idées de Farage, je ne suis d'accord ni avec l'un ni avec l'autre. Je pense que les politiciens d'aujourd'hui ne pensent pas vraiment à la classe ouvrière. Je pense que les principales zones ici, en particulier dans le nord-est du pays, sont plus négligées qu'autre chose. Il n'y a tout simplement pas de parti qui s'occupe réellement de la classe ouvrière.
10: Séduire cette classe ouvrière, c'est ce que tentent de faire Reform UK et Nigel Farage.
9: C'est qu'aux premières heures du 8 mai, nous allons assister à un autre tremblement de terre politique, encore plus grand et plus dramatique, lorsque nous aurons obtenu à Sunderland et ailleurs des résultats auxquels personne ne peut encore croire.
10: Il faudra attendre le dépouillement du vote demain pour savoir si Reform UK a réussi son pari et pour connaître aussi le score de l'abstentionnisme.
4: Le reportage de Maria Giovanola à Sunderland, nord-est de l'Angleterre.
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4: Le métier d'infirmier, infirmière maintenant, souvent les jeunes qui se lancent dans ces formations imaginent ensuite soit soigner des enfants ou alors travailler aux urgences ou aux soins intensifs. Ils s'imaginent un peu moins souvent, plus rarement en tout cas, s'occuper de personnes âgées. Une exposition sur les soins infirmiers passé, présent, futur se tient actuellement au Palais de Rumine à Lausanne. Elle présente le cœur des enjeux sociopolitiques et environnementaux liés à cette profession. Alors si on se pense sur les enjeux. Cette question, comment faire coïncider les attentes des jeunes qui se forment dans les soins avec la réalité du terrain. Dominique Chauffat nous emmène dans un cours sur l'agisme donné à la Haute École de la Santé La Source à Lausanne.
18: Bonjour à toutes et tous. Donc cet après-midi, on va parler d'agisme. Moi, je m'appelle Delphine Roulèche-Pape, je suis professeure à La Source ici depuis 2007. Je travaille depuis très longtemps sur les questions de violence, maltraitance, discrimination envers les personnes âgées.
19: Ce cours met en lumière certains stéréotypes que les futurs soignants, soignantes peuvent avoir vis-à-vis des personnes âgées. L'idée, c'est que les jeunes en prennent conscience de ces stéréotypes.
20: Il y a beaucoup d'études qui montrent que la perception du vieillissement dans la société est globalement négative. Quand on parle de personnes âgées, par exemple dans les médias ou dans la publicité, c'est souvent en mettant l'accent sur le fait qu'elles sont dépendantes, qu'elles sont une charge pour la société, qu'elles génèrent des coûts. On met rarement l'accent sur leur capacité. Je constate quand je demande aux étudiants en fin de formation qu'est-ce qu'ils ont envie de faire par la suite, qu'il y en a très peu qui me disent « Ah, bah, j'ai envie d'aller travailler en EMS » ou « J'ai envie d'aller travailler aux soins à domicile pour m'occuper de personnes âgées ». Généralement, la réponse, c'est « J'aimerais faire des soins aigus, des soins techniques ». Certains disent quand même ben, « Par la suite, quand j'aurai plus d'expérience, pourquoi pas ?» Mais on voit que ce n'est pas le projet principal, clairement pas.
19: Le cours démarre sur une courte vidéo humoristique, un extrait du complot des vieux de l'émission satirique Groland de Canal+.
21: Ils sont nombreux. Ils veulent le pouvoir pour vous pourrir la vie. Parce que la leur, elle est finie. Mais elle continue quand même.
18: Donc voilà, petite introduction. Qu'est-ce qui vous a interpellé un peu dans les représentations qu'on a parfois des personnes âgées dans la société?
22: On a un peu l'impression qu'ils se mettent d'accord pour venir tous en même temps au même endroit.
23: Les personnes âgées, elles sont toujours très lentes, hein, comme si elles le faisaient exprès.
18: Elles font exprès, elles sont lentes.
24: Bah, ils jouent un peu de ça aussi, certains ou certaines, et c'est drôle à voir des fois pour les prendre en considération justement que c'est une personne âgée qu'il faudrait la laisser... passer d'abord, donc voilà.
19: C'est un paradoxe, les futurs infirmiers et infirmières s'imaginent travailler dans des spécialisations, souvent pour prendre soin d'autres jeunes, des enfants, voire des actifs. Ce sont pourtant souvent des patients plus âgés qui seront le cœur de leur métier.
20: On voit que dans les services hospitaliers, entre 50 et 70% des patients ont 65 ans et plus. Donc quand les étudiants me disent « Ah non, j'ai pas très envie de travailler avec des patients âgés », dans les faits, ils vont le faire. Cette approche par spécialité biaise un petit peu les choses, comme si ben, voilà, y a une minorité de personnes qui vont s'occuper de personnes âgées, alors que maintenant, avec le vieillissement de la population, on voit que c'est pas un petit groupe qui nécessite une spécialité, c'est vraiment des compétences qui nécessitent d'être transversales.
19: Les jeunes qui assistent à ce cours sur l'âgisme ont déjà bien réfléchi au parcours professionnel dont ils rêvent, notamment Juan et Anaïs.
25: Mon rêve, je dirais plutôt en pédiatrie, parce qu'un enfant, je pense, c'est très délicat. Et faut aussi tenir compte de la famille, des variations d'humeur, autres.
23: Plutôt dans le domaine du handicap, mais surtout en CMS, donc les soins en domicile. Donc relativement quand même des personnes plutôt âgées. Donc de les voir s'épanouir à la maison plutôt que dans un établissement.
19: La santé reste le secteur le plus demandeur en personnel. Le Job Radar a recensé en avril plus de 17 000 postes vacants dans les soins. C'est un nouveau record. Et c'est d'autant plus difficile quand il est question de trouver des soignants pour les personnes âgées. Delphine Roulet-Schwab.
20: Je pense qu'il y a peut-être parfois un aspect de dégoût, mais je pense qu'il y a aussi quelque chose d'un petit peu plus symbolique. C'est se confronter à son propre vieillissement, au vieillissement de ses parents, de ses grands-parents, et puis quand même à la mort. C'est vrai que bah, quand on soigne des personnes âgées, c'est plus une approche de care, de prendre en soin, où on vise la qualité de vie, et pas forcément de revenir à un état initial qui est considéré comme un état de santé. Mais les personnes âgées, ce qui est intéressant, c'est qu'elles ne sont pas minoritaires dans la population. Et pourtant, elles subissent des discriminations.
26: Moi, tout ce qui m'intéresse, c'est ce qui est chronique, pas forcément les soins aigus. Donc la personne âgée, ça ne me dérange pas du tout et je trouve qu'ils ont beaucoup de choses à nous apprendre.
27: J'avais envie de voir le début de la vie parce que bah, malheureusement, les personnes âgées, bah, c'est souvent... Il y a des décès et puis bah, ça m'a beaucoup aussi touchée. Donc c'est pour ça que je m'oriente plutôt vers les enfants.
4: Reportage de Dominique Chauffa. Et si ce que vous venez d'entendre vous fait peut-être réfléchir, peut-être réagir sur les soins infirmiers, la situation en politique au Royaume-Uni ou alors cet antivirus dont on parle beaucoup, on vous écoute. Partagez votre avis sur l'actualité. 076 250 1234.
28: Bonjour, Raymond Beau au Petit Lancy. Bravo, un grand coup de chapeau à l'Italie. Je trouve intéressant, impressionnant l'attitude du gouvernement italien qui prend soin de ses ressortissants. C'est un bon exemple pour la Suisse. Les ambassades, les consulats, d'abord c'est toujours le même slogan, la responsabilité individuelle. pour secourir les touristes perdus par les événements imprévus, imprévisibles. Et j'ai l'impression depuis longtemps que nos ambassades et nos consulats ne servent que à desservir les intérêts économiques de notre pays. Merci de votre émission et toujours au plaisir de vous entendre. Au revoir.
0: Bonjour, nom d'or de Lausanne. Concernant les 130 km/h sur l'autoroute, un véhicule qui roule à 130 km/h plutôt que 120 km/h consomme entre 10 et 20% de plus en carburant. En pleine crise climatique, en pleine crise du pétrole, est-ce que vraiment nous avons besoin de ça?
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4: Le temps sera nuageux en début de journée dans le nord de l'arc jurassien avec des averses assez ensoleillées sinon dans les autres régions et des températures à maximum 18 degrés jusqu'à 21 en Valais.
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4: Il est 7h31. Le rappel de l'info, Quentin Frey.
5: On l'apprenait hier, un cas d'antivirus a été confirmé en Suisse. Un homme est actuellement hospitalisé à Zurich. Il faisait partie des passagers du MV Ondius, le navire de croisière où trois personnes ont péri après contamination. Et puis le MV Ondius qui a maintenant laissé dans son sillage le Cap Vert. Le navire de croisière était immobilisé depuis quelques jours. Il se dirige vers l'archipel des Canaries sur l'île de Tenerife. Un ordre de Madrid, mais que désapprouve le président de cette région autonome espagnole. Et toujours sur la même thématique, l'Argentine retrace depuis hier l'itinéraire des deux passagers néerlandais touchés par l'antivirus et maintenant décédés. Une équipe d'experts a aussi été envoyée à Ushuaia, d'où le bateau avait appareillé pour capturer d'éventuels rongeurs porteurs. Et toujours du remous au sein de la société de navigation sur les lacs de Neuchâtel et de Morat. Un audit indépendant dresse un constat sans appel. Le personnel navigant et les cadres ne s'entendent plus. La suite maintenant, c'est une transformation majeure de la gouvernance annoncée par LNM. Mais conséquence, l'ouverture de la haute saison est reportée d'un mois. Et puis l'affiche de la finale de la Ligue des Champions est connue. Paris Saint-Germain, Arsenal, une deuxième finale consécutive pour le PSG après le nul d'hier hier soir face au Bayern Munich. Elle aura lieu à Budapest le 30 mai. À Kiev, les ambassades étrangères sont sommées d'évacuer. La menace envoyée hier par Moscou qui a annoncé des frappes de représailles inévitables si l'Ukraine venait à perturber la fête de la victoire de l'URSS contre les nazis. Elle est prévenue samedi. Et puis un accord avec l'Iran serait très possible. Donald Trump se dit optimiste quant à une solution au Moyen-Orient. Côté iranien, on reste prudent sur un possible accord. Le porte-parole du ministère des Affaires étrangères iranien juge ces informations exagérées, même si la proposition est examinée par l'Iran.
4: 7h33, vos questions à notre invité dès maintenant, écrivez-nous 076-250-1234. Son dernier roman sort aujourd'hui en librairie, ce sera à coup sûr l'un des événements littéraires du printemps. La suite d'un premier best-seller sorti il y a 30 ans, vendu à des millions d'exemplaires. Notre invité Pietro Bugnon est un romancier à succès, connu aussi pour sa critique de l'Amérique puritaine, de l'Amérique de Donald Trump.
6: Et que l'on présente souvent comme le plus européen des romanciers américains. Bonjour Douglas Kennedy.
8: Bonjour, c'est trop tôt.
6: Oui, c'est trop
8: tôt. Je suis romancier, je suis un homme des clubs du jazz.
4: Ça va aller.
8: Je suis au lit, typiquement à 2h du matin. Je suis ici pour RTS, et voilà.
6: Merci,
8: bonjour.
6: Merci de vous être réveillé. Pour nous, vous, l'homme du soir, l'homme de la nuit. Après l'homme qui voulait vivre sa vie, voici l'homme qui n'avait pas assez d'une vie. Votre nouveau roman, publié chez Belfond, votre 27e livre, vous le romancier transatlantique qui partage sa vie entre l'État du Maine aux États-Unis et l'Europe, véritable passeur de culture. On se souvient de « Et c'est ainsi que nous vivrons » en 2023, un livre, une dystopie qui prophétisait de façon tout à fait vertigineuse une guerre de sécession aux États-Unis en 2045. Connu, Valérie le disait aussi, pour votre regard critique de l'Amérique de Donald Trump. Expliquer l'Amérique, c'est ce que vous faites. Expliquer les tourments de l'âme humaine aussi, comme dans votre nouveau roman. On retrouve le héros de votre premier livre à succès, Ben Bradford, qui s'appelle désormais Andrew Tarbell. Dans votre premier livre, il simulait sa mort pour changer de vie, recommencer à zéro. Dans ce nouveau roman, le rêve vire au cauchemar, on peut le dire. On découvre qu'Andrew, désormais retraité, a deux fils, issus de deux vies différentes. Les deux ne se connaissent pas, mais se retrouvent être des ennemis mortels. Un mensonge initial, une fausse mort qui engendre une guerre fratricide 30 ans plus tard. C'est l'image de l'Amérique d'aujourd'hui, celle de la post-vérité, celle des mensonges de Trump qui fracturent l'opinion publique. On a le sentiment que ce roman est une métaphore au fond de ce qui se passe dans votre pays.
8: Oui et non, c'est intéressant parce que typiquement mon processus, quand j'écris le premier jet, je vomis, bleh, tout arrive. Et j'avais, pendant 9 mois, j'avais écrit 856 pages, qui étaient ridicules. Mais ça, c'est aussi le premier jet, qui est toujours, en fait, pour moi-même seulement. Et après ça, j'ai tout relu et il y avait beaucoup, une densité d'observation sur les États-Unis du Trump. Et surtout, après deux romans de précédents, vous avez cité « C'est ainsi que nous vivons », mais aussi « Les hommes ont peur de la lumière » où le sujet, c'est l'avortement, et un essai ailleurs chez moi. J'ai décidé, honnêtement, d'éviter, en fait, l'idée que ce roman sera directement une critique. Mais vraiment, en fait, vous avez raison, c'est une grande métaphore.
6: Ouais.
8: Pour beaucoup de choses chez nous. Et pour moi, quelque chose d'intéressant, j'ai 60 ans maintenant, mais je reste jeune. Et honnêtement, en fait, il y a 30 ans, quand j'ai terminé L'Homme qui, c'était 12 jours avant la naissance de ma fille,
6: ouais,
8: qui a 30 ans, qui aura 30 ans la semaine prochaine, et qui est dramaturge à New York. Mais aussi, c'était une époque avant deux choses assez importante aujourd'hui, l'internet et le portable.
6: Ouais.
8: C'est difficile d'imaginer une vie avant ça.
6: Ouais.
8: Et donc, ici, pour moi, le défi était franchement créer un roman autonome. Ce n'est pas nécessaire à lire L'Homme qui voulait vivre sa vie, ouais, pour lire le nouveau. Mais aussi observer un États-Unis qui a complètement changé depuis 30 ans. Mais sur l'histoire d'un homme qui a un grand secret, qui vit avec un certain secret, comme vous avez dit, et aussi après un mariage très stable, c'est la première fois que j'ai écrit un mariage heureux. voilà, no comment. Mais voilà.
6: Oui, le.
8: Mais vraiment, après un mariage stable, il a perdu sa femme d'une cancer et Andrew est complètement déstabilisé parce que elle a partagé son secret. En fait, il y avait une complicité immense. Est-ce que c'est vrai qu'un couple est une conspiration? Peut-être. Mais il y a un fils, Jack, qui, après une adolescence très troublée, est maintenant un blogueur.
6: Ouais.
8: À Los Angeles, c'est sa spécialité, c'est les scandales hollywoodiennes. Et il a trouvé un scandale extraordinaire. Un avocat de showbiz de New York et Los Angeles a volé, en fait, le scénario d'un client qui est mort. Et malheureusement, pour Andrew, l'avocat et son premier fils.
6: C'est ça.
8: Premier mariage.
6: Et on est donc, voilà, face à deux frères, deux demi-frères qui se font la guerre. Il y a cette phrase d'un des deux fils d'Andrew qui dit à son père, c'est ça l'Amérique, gravir les échelons en se piétinant les uns les autres, piétiner pour réussir. C'est ça l'Amérique d'aujourd'hui?
8: C'est un aspect des États-Unis, en fait. Le truc, en fait, dans toute mon écriture, en fait, j'évite des clichés. tout le monde m'a dit vous critiquez votre pays féroce, et j'ai répondu toujours parce que oui, j'aime mon pays aussi, j'ai peur de mon pays, et en même temps le fait que depuis, oh mon Dieu, c'est presque 45 ans, en fait. J'ai plus maintenant, en fait, presque 50 ans. J'ai vécu en Europe et puis aux États-Unis. J'ai fait l'art d'équateur tout le temps. J'ai un point de vue peut-être différent de mes compatriotes qui restent à la maison. En même temps, clairement, on est en dehors de Trump aussi. Quelque chose de très important pour moi, et ça c'est dans le roman, c'est en fait sous le vernis en filigrane le fait que on vit dans une économie où la classe moyenne est morte, complètement morte, foutu. J'ai grandi dans un appart de 65 mètres carrés à Manhattan. On était de la classe moyenne dans notre immeuble qui était dans un quartier, la rue 19e et la 2e avenue, qui était très en fait classe moyenne, pas en fait par la classe professionnelle, mais il y avait un compositeur moderne dans le même immeuble, le Pierre Boulez des États-Unis. Il y avait une mec qui a travaillé pour le musée de l'art moderne, mais aussi un pompier. Ça, c'était ouais. Manhattan qui a complètement disparu maintenant. Dans le roman, par exemple, quand Andrew revient dans le Montana, quand il a passé le temps comme Gary, je vais pas expliquer pourquoi il a plusieurs identités.
6: Ouais, il faut le lire.
8: Non, il faut le lire. Mais en fait, Mountain Falls, il y a 30 ans, c'était une petite ville avec une université, mais pas chère, des librairies partout. Maintenant, en fait, le tech est arrivé.
6: Ouais.
8: Et honnêtement, en fait, les prix des apparts et des maisons ont explosé. En fait, le style de la ville est maintenant franchement bobo.
6: Ouais. Mais ça, c'est ce qui frappe. Ça, c'est ce qui frappe dans votre ouvrage. Je disais, c'est une vraie fresque de l'Amérique parce que on sent ces personnages, oui, classe moyenne, mais qui sont en fait extrêmement paumés, perdus, seuls, désemparés, au fond, qu'est-ce qui fait qu'ils ont encore envie de, j'allais dire de vivre, non, mais au fond, ces personnages-là, qu'est-ce qui fait qu'ils sont là aujourd'hui?
8: C'est difficile à dire, en fait, je suis aux États-Unis toutes les deux semaines, je fais l'art d'équateur tout le temps, heureusement j'ai un passeport européen, je suis irlandais, ça c'est peut-être nécessaire maintenant, mais la vérité, je parle tout le temps avec mes copains, copines qui sont des universitaires, des écrivains comme moi, des artistes, des journalistes. En fait, c'est très, très, très différent maintenant. Est-ce que c'est possible, en fait, pour la génération de mes enfants qui ont la trentaine, d'avoir un enfant? C'est difficile parce que ce n'est pas abordable. Le rêve, en fait, de la classe moyenne a été détruit par Reagan pendant les années 80. Et ça progressait. Maintenant, clairement, c'est passionnant parce que historiquement, quand la classe moyenne est déstabilisée, ça c'est le moment historique quand en fait le danger est partout.
6: Ah oui.
8: Regardez la Révolution française, mais aussi regardez l'Allemagne en 1933. La classe moyenne a voté pour Hitler parce que, en fait, la République Weimar, même si c'était une grande expérience de démocratie sociale et culturellement, l'inflation, c'était fou, c'était 1000%. Et aussi, en 2016 et 2024, avec Trump. Mais au début et à la fin, ce roman, même si c'est un portrait des États-Unis en filigrane, ça marche, j'espère, comme vraiment un polar.
6: Oui.
8: Un polar est psychologiquement très dense, où il y a une question centrale dans ce roman. Qu'est-ce que c'est une identité? Et est-ce que c'est vrai que tout le monde vit une vie en dehors de leur narration? Et aussi, peut-être, une question très existentielle. Qui écrit, en fait, son destin?
6: Ouais. Qu'est-ce que l'identité? Qu'est-ce que la vérité aussi? Ce roman s'ouvre sur cette phrase, la vérité, quel concept absurde. Il n'y a pas de vérité, seulement des interprétations. Là, la fiction, elle rejoint la réalité, si on pense à l'Amérique d'aujourd'hui.
8: Oui, en fait, mais en fait, je vais pas dire la vérité, mais honnêtement, regardez Monsieur Trump, c'est ridicule. Voici un homme qui était jugé coupable de 34 charges fédérales au sujet de la corruption à cause de son, en fait, aventure avec une star de porno. Mm-hmm. Stormy Daniels, j'adore ça. Stormy Daniels. Et il était jugé coupable. Il a gagné un deuxième mandat. Voici un président qui était jugé coupable dans un procès civil où il était accusé de violer un journaliste. Jugé coupable, une amende de 45 millions de dollars, quelque chose comme ça. Et, en fait, les néo-chrétiennes soutiennent Trump. Honnêtement, ça, c'est une vérité bizarre.
6: Oui. Pas besoin d'écrire des romans quand la réalité devient un roman.
8: J'ai dit ça d'un copain aux États-Unis qui est républicaine. On continue à parler, mais c'est difficile. mais je lui ai dit, en fait, comment vous pouvez supporter ça moralement? C'est ridicule, c'est contre nos valeurs. Et honnêtement, voici en fait une nouvelle réalité américaine. Mais ce n'est pas simplement les États-Unis.
6: Ouais.
8: C'est partout. En fait, j'habitais 23 ans à Londres. C'était franchement l'âge d'or après Thatcher, avec John Major qui était Thatcher Light, et puis Tony Blair, Cool Britannia. Mais ça, c'était une période extraordinaire. Mais maintenant, depuis Brexit, honnêtement, le Parti travailliste s'est complètement déstabilisé. C'est une catastrophe. Et on regarde à côté un Nigel Farage avec réforme, qui est aussi un voyou comme Trump. L'extrême droite et l'extrême gauche, franchement, menacent beaucoup de choses maintenant. Le centre, qui est toujours, en fait, l'équilibre dans la société, de plus en plus n'existe plus.
6: Ouais.
8: Et ça, c'est très dangereux. Mais ici, en fait, dans ce roman, j'espère qu'on va passer quelques nuits blanches avec le livre. Mais aussi parce que j'ai construit vraiment, en fait, un récit avec beaucoup d'intrigues.
6: Ah oui,
8: et aussi beaucoup de surprises. Peut-être que ce n'est pas une bonne métaphore aujourd'hui, mais c'est un peu comme une poupée russe.
6: Ouais.
8: on découvre une autre poupée. Et vraiment, en fait, vous avez raison. Qu'est-ce que c'est la vérité? Est-ce qu'il y a une vérité? Dans une famille, par exemple.
6: Ouais.
8: Est-ce qu'il y a une vérité dans un couple? Et aussi une autre chose ici, et je vais expliquer pourquoi, mais j'ai un de mes hypothèses au sujet de la condition humaine et aussi des choses historiques et géopolitiques, c'est toujours trois mots. Suivez l'argent. Toujours. Suivez l'argent. Oui, parce que oui. Et l'argent aux États-Unis, ça, c'est notre religion.
6: C'est encore autre chose. Douglas Kennedy, on vous écouterait encore des heures ce matin. On aurait envie de vous écouter encore des heures. Mais il faut surtout se plonger dans votre dernier roman, L'homme qui n'avait pas assez d'une vie, qui paraît aujourd'hui. Ça sort aujourd'hui en librairie, publié chez Belfond. C'est votre 27e livre. Et vous êtes notre invité ce matin. Vous restez encore avec nous.
4: Oui, pour une question d'auditeur, celle de Julien qui vous dit bonjour. J'ai vécu 15 ans aux États-Unis. Personnellement, j'ai l'impression qu'une partie énorme des élites américaines, y compris au Congrès, baigne dans une culture de corruption morale. Il fait référence à l'affaire Epstein. Pensez-vous qu'il y aura encore de vraies suites judiciaires et politiques dans cette affaire, ou est-ce que le système américain est devenu incapable de se nettoyer lui-même?
8: Oh mon Dieu, en fait, Epstein, c'est extraordinaire, c'est la boîte de Pandore qui continue et continue et continue et continue, c'est extraordinaire. Et chaque semaine, il y a un nouveau scandale. Le truc, en fait, pour moi, Epstein, c'est absolument, en fait, romanesque. Et aussi, c'est un miroir de nos jours. À un moment, ce mec était un mythomane. Il a dit à tout le monde, j'ai étudié à Harvard, absolument pas. Oui, je suis mathématicien brillant. Il a enseigné dans une lycée privé et très exclusif à Manhattan. Et puis, il est devenu Golden Boy de Wall Street. Tout le monde a... Le truc aussi, Ghislaine Maxwell, qui était, oui, qui est au prison parce que elle était son macro, honnêtement, elle était quelqu'un aussi d'une bonne famille, avec des problèmes de la finance. Epstein a séduit tout le monde avec le pouvoir, le sexe. Mmh. Et pour moi, c'est extraordinaire comment des gens intelligents a traversé la frontière pour être proche d'Epstein. Et donc, c'est une grande métaphore pour le pouvoir de l'argent et le pouvoir du sexe.
4: L'attrait du pouvoir et l'attrait de l'argent, oui. Ouais. On va peut-être pas répondre jusqu'au bout à la question à savoir si le système arrive à s'auto-nettoyer parce que l'heure tourne. On va passer, si vous le voulez bien, Douglas Kennedy à la revue de presse de Valérie Drou, comme un roman d'espionnage. Tiens, on reste dans le thème, Valérie. On commence avec ça, un roman d'espionnage.
9: Le feuilleton de l'employé de la police fédérale arrêté la semaine passée continue. On le savait, soupçonné d'intelligence avec une organisation mafieuse. Le Tagesanzeiger, le Bund et la Basler Zeitung révèlent de nouveaux détails ce matin. Il s'agit d'un commissaire de la police fédérale, ancien de la police cantonale baloise. Et à Fedpol, à la police fédérale, il était chargé de la sécurité des conseillers fédéraux et d'autres personnes sous protection de la Confédération. Sa femme, elle aussi ancienne de la police baloise, a également été arrêtée. Tous deux, présumés innocents, se voient reprocher des pots de vin de plus de 100 000 francs. Police fédérale et services de renseignement aussi, mais européens cette fois-ci, dans le courrier La Liberté, une reprise de la Libre Belgique. On y détaille les fuites orchestrées d'un rapport d'un service de renseignement européen sur Vladimir Poutine. Ce type de révélation n'est pas neuf, hein, mais il va dans le sens de plusieurs faits vérifiés qui ne peuvent que préoccuper le président russe, lit-on. Un président devenu paranoïaque, notamment à cause de guerres de clans au sein même du pouvoir russe. Un président et ses proches qui auraient aussi abandonné leur palais. Vladimir Poutine ne s'exprimerait plus que depuis un bunker dans le sud du pays. Il aurait aussi souvent recours à des conserves, comme on dit autrement, et des interventions enregistrées plusieurs semaines à l'avance.
4: Un outil de géopolitique aussi dans vos journaux ce matin.
9: Hormuz, Panama, Malacca, les goulets d'étranglement du pouvoir. Des détroits, donc, vous les aurez reconnus, le chat d'aiguille de la navigation mondiale. Ils deviennent de plus en plus des leviers géopolitiques, explique la NZZ. Celui qui contrôle et influence les flux énergétiques, les chaînes d'approvisionnement et les prix. Et c'est par ces détroits qu'il les contrôle. La lutte pour ce contrôle des voies maritimes et de transport vital n'en est qu'à ses débuts, à une époque où les conflits géopolitiques ne cessent de s'intensifier, met en garde l'article. Quiconque contrôle ces canaux artificiels et ces détroits naturels détient un atout majeur dans le rapport de force mondial.
4: Le rapport de force aux États-Unis aussi.
9: Vu à travers le regard d'un autre grand écrivain américain, Percival Everett, prix Pulitzer l'année passée pour James, une réécriture des aventures de Culberry Finn, mais du point de vue de l'esclave. Lisez-le si ce n'est pas déjà fait, c'est un commentaire personnel. Percival Everett, donc, en grande interview dans la NZZ, qui le qualifie d'un des intellectuels afro-américains les plus importants de notre époque. Sur la politique américaine, elle est incompétente et imprévisible sous Donald Trump et ça le fatigue. Il déplore aussi que l'intelligence et l'éducation soient perçues comme un désavantage en politique américaine où la popularité seule prime. Ça rappelle un autre livre d'une autre grande écrivaine, Lionel Shriver, dans Hystérie collective, une dystopie qui pourfend justement l'anti-intellectualisme. Tout ça rappelle Orwell et le slogan « L'ignorance, c'est la force » dans 1984. Alors, les écrivains peuvent-ils changer les choses, la société, la politique? Un auteur suisse roman veut y croire dans l'hebdomadaire Terre et Nature, Thierry Rabou, qui publie « Un monde en liquidation », un roman en forme d'enquête sur la fonte des glaciers. Et justement, on lui demande le rôle que peut jouer la littérature dans la lutte contre le réchauffement climatique. Le langage scientifique, répond-il, qui alerte depuis les années 70, ne mobilise pas. Il se dit, en revanche, convaincu que la littérature peut en s'appuyant sur des données scientifiques, investir le champ de l'émotion qui peut-être lui mobiliser davantage.
4: Merci beaucoup Valérie Droud. Douglas Kennedy, si vous arrivez en une minute à nous répondre, est-ce que les écrivains peuvent...
8: J'essaie
4: de vous corseter un peu au niveau du temps. Est-ce que les écrivains peuvent changer la situation politique aux États-Unis?
8: Oui et non. Je pense que peut-être, j'ai vu un article récemment dans le New York Times, 15% de la population adulte lit pour le plaisir maintenant. En même temps, je pense que historiquement, en fait, des écrivains existent pour poser des questions difficiles au sujet de la société. Quand un Américain me dit une fois... vous n'êtes pas très patriote, et j'ai répondu au contraire, je suis très patriote parce que je critique les États-Unis. Ça, c'est une grande tradition chez nous, et même si en fait tout est menacé maintenant, en fait la liberté de l'expression, etc., etc., ça c'est fondamental de nos valeurs. Et aussi, en fait, honnêtement, l'histoire américaine est partout dans notre littérature est aussi un regard féroce. Sinclair Lewis, au début du XXe siècle, qui a gagné le prix Nobel, il a critiqué le conformisme, les valeurs en fait du Midwest. Regardez Fitzgerald, regardez, ouais, pas Hemingway, mais regardez Mailer, regardez Tom Wolfe.
4: C'est de l'importance, oui, hein, ouais, de poser les oui, questions qui dérangent, c'est ça.
8: Oui, et pour moi, ça c'est essentiel. Mais maintenant, la grande question, est-ce que c'est possible de créer une nouvelle génération d'électeurs et électrices? L'éducation est fondamentale.
4: Lisez des livres. On rappelle votre dernier, en tout cas, qui va sortir. C'est l'événement du printemps, L'homme qui n'avait pas assez d'une vie. Ça paraît aujourd'hui chez Bellefond. Douglas Kennedy, merci beaucoup d'être venu dans cette matinée. Merci beaucoup. On aurait parlé encore bien plus longtemps avec vous, mais on s'arrête. Très bonne journée à vous. Merci.
8: Merci.
4: Et on passe à 120 secondes.
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10: Dans 6 semaines, le pourtour du Léman promet d'être sous haute tension avec la tenue du sommet du G7 dans la ville d'Évian du 15 au 17 juin prochain. Pour rassurer la population et en particulier les commerçants qui craignent de subir des déprédations liées à d'éventuels débordements lors de manifestations, le Conseil fédéral a décidé hier de renforcer les contrôles aux frontières dans la région genevoise entre le 10 et le 19 juin. Certains points de passage pourront être fermés, les effectifs seront renforcés et le trafic transfrontalier promet donc d'être en partie perturbé durant plusieurs jours. Mais à quoi faut-il s'attendre concrètement? On va en parler avec vous. Jean-Baptiste Chautan, bonjour.
11: Mais bonjour.
10: Vous êtes douanier, vous travaillez dans la région.
11: Alors, non, je suis pas douanier, je suis garde frontière, hein, comme c'est marqué là. Hein. On dit plus douanier, non, c'est trop réducteur.
10: Pardon, je savais pas.
11: Garde frontière, comme son nom l'indique, garde la frontière. Mmh. Hein, alors qu'un douanier ne garderait que la douane. Mmh. N'est-ce pas? La douane qui, certes, fait partie de la frontière, mais la frontière ne se réduit pas aux simples douanes, hein, puisqu'elle se poursuit, si vous voulez, entre chaque douane.
10: Absolument.
11: Hein. C'est un métier complexe.
10: Mais c'est bien aux douanes que les contrôles seront renforcés durant cette...
11: Alors, affirmatif, et en particulier pour ce qui concerne le contrôle des véhicules, hein, qui sont un peu contraints de passer la frontière à une douane, à part si c'est un tracteur.
10: Voilà, alors les véhicules, je crois que c'est ce qui nous intéresse.
11: D'accord.
10: Concrètement, qu'est-ce qui va changer?
11: Eh ben, on va recommencer à faire notre boulot, hein, celui d'avant ces putains d'accords de Schengen qui nous ont réduits à des simples éléments décoratifs. Hein, et on va arrêter toutes les bagnoles qu'on veut, y compris celles des frontaliers, hein, qu'on reconnaît à leurs petites cylindrées, à leurs plaques moches et aux petits panneaux verts accrochés au rétro. Et puis on va faire toc toc toc... Vous avez quelque chose à déclarer? Eh ben, c'est ce qu'on va voir. Voilà. Et puis, on va contrôler.
10: Le but est d'éviter que des fauteurs de troupes pénètrent sur le territoire.
11: Exactement. Ouais. Et si on tombe sur des battes de baseball, des cagoules, hein, des pavés ou des bouquins de Pierre Bourdieu planqués dans le coffre, eh ben, ça sera demi-tour.
10: Et donc, tous les véhicules seront susceptibles d'être arrêtés, même sans soupçon, c'est ça?
11: Exactement. Hein. On va se faire plaisir. Et puis, du coup, bah, c'est sûr que des petites perturbations sont pas à exclure. Hein. Sur Bardonnay, par exemple, je serais pas étonné que des colonnes remontent jusqu'à Annecy.
10: Et alors, quels conseils on pourrait donner aux personnes susceptibles d'être touchés par ce renforcement des contrôles.
11: Alors, aux personnes qui n'ont pas le choix et qui doivent passer la douane en direction de la Suisse, je conseillerais de partir un peu plus tôt. Mmh. Hein. Par exemple, depuis Annemasse, pour être au centre-ville de Genève, autour des 8h du mat, je suggérerais un départ vers minuit. Mmh. Par ailleurs, je conseillerais aux personnes qui ont des petits problèmes cardiaques dans la région genevoise de pas lésiner sur les statines entre le 10 et le 19 juin, parce qu'en cas d'infarctus, c'est pas sûr que la prise en charge soit optimale ou HUG. Hein. Enfin, eh ben, aux personnes non résidentes qui ont prévu de venir foutre le bordel à la rue du Rhône, je suggérerais soit de venir avant le 10 juin et de trouver une solution d'hébergement sur place, soit de venir sans leur matériel hein, et de s'équiper en Suisse, hein. Soit ils pourront trouver tout ce qu'il faut hein, chez Hornbach, chez Oxner ou chez Payot, soit encore de passer par Bâle ou par Valorbe. Hein. En gros, il va juste falloir un tantinet anticipé et s'organiser, mais je pense que chacun devrait pouvoir quand même plus ou moins faire ce qu'il a prévu. Hein.
10: Bon, bah, on espère que ces mesures seront rassurées ceux qui s'inquiètent de la tenue de ce sommet, et on vous remercie d'être venu nous les présenter. Jean-Baptiste Chautan, garde frontière à Genève, bonne journée à vous.
11: Merci et bon anniversaire à ma maman.
4: Bon anniversaire à elle. Merci beaucoup les deux Vincent pour 120 secondes et merci à vous pour votre fidélité. On se retrouve demain.
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4: Sur l'autoroute Vevey-Lausanne, on signale un embouteillage entre la Vère et le tunnel de Flonzalay en direction de Lausanne en raison d'un accident.
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4: Un temps nuageux en début de journée dans le nord de l'arc jurassien avec des averses, assez ensoleillées sinon sur les autres régions. Et les températures maximum 18 degrés aujourd'hui, donc 21 en Valais.
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4: La matinale continue avec tout un monde et Eric Guevara-Frey, son équipe. C'est à vous, Eric.
13: Eh oui, bonjour Valérie, merci beaucoup et bienvenue si vous nous rejoignez sur RTS Première. Il est 8h01. C'est parti pour une demi-heure ensemble en Suisse et dans le monde. Bonjour Léandre Béret.
14: Bonjour.
13: À la une de votre journal, les compagnies aériennes serrent la ceinture.
14: La leur est celle des passagers avec la suppression du service en cabine ou des surtaxes de bagages. Mesures pour faire face à la hausse du prix du kérosène qui n'en est qu'au début.
13: Ouais, problème d'approvisionnement en pétrole à cause de ce détroit d'Ormuz. Et qu'est-ce qui se passe dans le détroit d'Ormuz? Qui bloque quoi et pourquoi? On répond aux questions que vous n'osez peut-être plus poser sur une situation qui impacte la planète entière.
14: Et en cas d'antivirus en Suisse, mais ça devrait être tout. L'Office fédéral de la santé publique se veut rassurant. Une contagion est peu probable. Les vitrines des centres-villes se transforment. Les commerces de détail, magasins s'effacent pour des services, salons de coiffure, physio ou garderie. L'aviation s'allège face au poids du prix du kérosène, directement influencé par la situation au Moyen-Orient. Le lest économique, c'est le service de boissons et les collations qui sera supprimé dans 15 jours sur les vols courts de la compagnie aérienne Delta, annonce faite cette semaine. La nouvelle a suscité de fortes réactions sur les réseaux sociaux. Katia Scher, cette décision et d'autres pèsent sur les passagers.
15: Le service zéro, c'est ainsi que les internautes décrivent le changement annoncé par Delta. Pourtant, d'autres compagnies, comme United Airlines par exemple, appliquent déjà de telles restrictions. Mais la décision de Delta tombe à l'heure où les mesures d'économie se multiplient face à l'envolée des prix du kérosène, à commencer par les annulations de vols. Ainsi, selon Cirium, qui analyse les données aéronautiques, les compagnies aériennes ont supprimé plus de 9 millions de sièges pour cet été, donc du 1er juin au 30 septembre. Et rien que pour le mois de mai, on estime que 2 millions de sièges ont déjà été supprimés, soit en réduisant la taille des avions utilisés, soit en annulant certaines correspondances, comme l'ont fait en tête Lufthansa, Turkish, Air China, United et American Airlines. Autre mesure d'économie, la surtaxe sur le billet, on peut citer Air France notamment, ou sur le bagage, comme l'applique American Airlines par exemple, des mesures auxquelles, on peut le souligner, Swiss ne recourt pas. Ou pas encore.
14: Oui, Suisse, pas encore touchée par cette hausse du prix du carburant, mais le deuxième trimestre s'annonce plus difficile avec un renchérissement justement du kérosène et l'approvisionnement qui crée des tensions sur l'ensemble des compagnies aériennes. À mi-avril, l'Europe ne disposait plus que de 6 semaines de réserve de kérosène selon l'Agence internationale de l'énergie. John Plassard est responsable de la stratégie d'investissement à la banque Cité Gestion.
16: Les analystes considèrent aujourd'hui que la véritable période de tension maximale se situe entre la deuxième quinzaine de mai et la mi-juin, parce que les dernières cargaisons parties avant le blocage du détroit d'Ormuz sont presque toutes arrivées en Europe. Enfin, il y a un élément qu'on oublie souvent, même si un accord était signé demain entre Washington et Téhéran, le retour à la normale ne sera probablement pas immédiat. On a les assureurs maritimes, les routes commerciales, les flux logistiques et les capacités de raffinage qui vont prendre plusieurs semaines, voire plusieurs mois à se normaliser complètement.
14: John Plassard avec Cynthia Racine. Sur les marchés d'ailleurs, reflet positif hier d'un espoir d'accord entre l'Iran et les États-Unis. De bonnes discussions ont eu lieu selon Donald Trump, qui juge très possible d'arriver à un accord. L'Iran toutefois minimise ses informations. Le prix du baril de pétrole a baissé de plus de 7%.
17: Un patient atteint de hantavirus est soigné actuellement à Zurich.
14: Et c'est la fièvre d'une certaine psychose qui pourrait toucher la Suisse. Pas de contagion à craindre. Toutefois, l'état de l'homme, passager du navire de croisière MV Ondius, où une épidémie a fait 3 morts est stable et les informations des autorités sont rassurantes, Valentin Jourdil.
18: L'apparition d'autres cas est peu probable selon l'Office fédéral de la santé publique. Premier élément, l'homme hospitalisé à Zurich avait embarqué le 1er avril à Ushuaia en Argentine et quitté le navire 3 semaines plus tard à Sainte-Hélène, soit avant la mise en quarantaine du bateau au large du Cap-Vert. Autre point, l'homme aurait pris l'avion pour rentrer en Suisse alors qu'il ne présentait pas encore de symptômes. Selon l'OFSP, le risque pour les autres passagers est donc faible. Ce n'est qu'après l'apparition de symptômes qu'il s'est rendu à l'hôpital universitaire de Zurich après avoir consulté son médecin de famille par téléphone. Une prise en charge rapide qui a permis de limiter les risques selon les autorités et il est pris en charge actuellement dans un cadre médical strictement isolé. Son épouse, également présente sur la croisière, n'a aucun symptôme. Elle s'est isolée d'elle-même et reste à ce stade le seul cas contact identifié selon le canton de Zurich et aucun autre Suisse ne se trouvait à bord du navire. Enfin, en Suisse, les cas d'antavirus restent très rares, entre 0 et 6 par an, le plus souvent importés.
14: Marco Rubio est attendu aujourd'hui au Vatican. Le chef de la diplomatie américaine doit s'entretenir avec le pape Léon XIV. Une rencontre sous haute tension après une nouvelle attaque de Donald Trump qui accuse le pape de mettre les catholiques en danger en ne soutenant pas la guerre en Iran. L'objectif du jour est donc d'apaiser les tensions entre Washington et le Saint-Siège. Vincent Stöcklin.
19: Officiellement, Washington présente la tournée de Marco Rubio en Italie et au Saint-Siège comme un moyen de renforcer le dialogue. En réalité, ce voyage prend place à la veille du premier anniversaire du pontificat de Léon XIV, le premier pape américain de l'histoire. Et cette rencontre intervient surtout après de nouvelles attaques de Donald Trump contre le souverain pontife. C'est déjà la 3e fois en 1 an que Marco Rubio se rend en Italie ou au Vatican, signe de l'importance de ce canal pour la Maison-Blanche. L'émissaire américain, catholique, pratiquant et fils d'immigrés cubains, vient en pompier sur 3 dossiers. La guerre contre l'Iran que le pape condamne au nom du droit humanitaire, Cuba où Washington voudrait pouvoir miser sur le poids diplomatique du Vatican et les migrants où le pape reste dans la ligne très critique de son prédécesseur. Mais Léon XIV a dessiné des lignes rouges et il n'entend pas les négocier. L'émissaire américain ne vient donc pas présenter des excuses au nom de Trump, mais tenter un dégel qui pourrait rester surtout symbolique alors que la Maison-Blanche continue d'attaquer publiquement le premier pape américain. Vincent Stöcklin, RTS, Rome.
17: Et les boutiques des centres-villes se transforment en Suisse.
14: Ouais, une étude de Wüstpartner montre ce matin l'évolution des surfaces de vente et les loyers commerciaux. Les grandes enseignes, notamment dans l'habillement, perdent du terrain. Elles laissent progressivement la place à des commerces de proximité, à la restauration et à des services. Une mutation déjà visible, explique Corinne Dubois, économiste chez Wüstpartner.
20: Par exemple, en regardant l'évolution simplement du nombre d'établissements dans différents secteurs, on observe par exemple que les commerces de détail dans le secteur non alimentaire en Suisse, ils ont baissé d'environ 10% sur les 10 dernières années et que parallèlement, les enseignes qui proposent plutôt du service ont augmenté fortement de 33% sur 10 ans. Donc on a beaucoup plus par exemple de centres de physiothérapie, de centres de fitness, de salons de coiffure ou encore de garderies par exemple. Donc toutes ces structures qui proposent du service ont vraiment augmenté aux dépens un peu du magasin classique.
14: Des propos recueillis par Cynthia Racine. Le décès hier de Ted Turner à 87 ans, fondateur de CNN, cet homme d'affaires flamboyant a surtout révolutionné les médias modernes. En lançant la première chaîne d'information en continu de l'histoire, il a changé notre approche de l'actualité. Son portrait, Michael Pecker.
21: I dedicate
0: the cable news network. For the American people.
21: Le 1er juin 1980, Ted Turner lance le Cable News Network ou CNN. Un pari fou, rien ne prédestinait alors cet entrepreneur du Sud à bouleverser la télévision américaine. Après le suicide de son père dans les années 60, il reprend l'entreprise familiale d'affichage publicitaire, puis rachète une petite chaîne de télévision locale d'Atlanta qu'il nourrit de sports, de vieux films et de rediffusions. À l'époque, ce sont surtout les grands réseaux qui dominent, CBS, NBC, ABC, et qui fixent encore le tempo de l'information, notamment via les journaux télévisés, qui restent le grand rendez-vous du soir. Ted Turner, lui, les ratait souvent. Son idée, une chaîne d'information disponible à toute heure où l'actualité serait diffusée au moment même où elle se produit.
0: For the first time in history, you can see the news as it happens. 24 hours a day.
21: Les débuts sont laborieux, peu de moyens, des équipes inexpérimentées. Les concurrents ricanent, surnomment CNN Chicken Noodle Network, la chaîne soupe de nouilles. Mais l'histoire lui donne raison, le mur de Berlin, Tiananmen et surtout la guerre du Golfe en 1991. Depuis Bagdad, CNN décrit les bombardements en direct. Le public regarde, les dirigeants aussi. George Bush père aurait même dit qu'il en apprenait plus sur CNN que dans les briefings de la CIA. Ted Turner cédera finalement son empire à Time Warner en 1996. Milliardaire imprévisible, il était aussi un généreux philanthrope avec $1 milliard versés à l'ONU. I know what I'm having to put on my tombstone. I have nothing more to say. Sur sa tombe, Ted Turner disait vouloir inscrire « Je n'ai plus rien à dire », mais son invention, elle, continue de parler.

0: avant.
1: On a besoin de lucidité.
2: Mais pour l'avenir, je demeure plutôt optimiste.
3: Bonjour, qu'est-ce qui se passe dans le détroit d'Ormuz? Qui bloque quoi et pourquoi? On répond aux questions que vous n'osez peut-être plus poser. Une population prise en étau entre un état défaillant et des djihadistes qui en profitent, tout ça au détriment de la démocratie, une histoire qu'on a déjà vue qui se répète maintenant au Mali, carrefour stratégique d'Afrique de l'Ouest. 3, 2, 1. Le détroit d'Ormuz, vous en entendez parler depuis le mois de mars au moins, et le début du conflit entre les États-Unis et l'Iran. Vous savez maintenant qu'un quart du pétrole mondial et une centaine de navires par jour y transitaient avant la crise. Vous savez peut-être même placer ce petit bras de mer de 55 km de large sur une carte entre le golfe Persique et le golfe d'Oman. Mais ce n'est pas évident de suivre ce qui s'y passe. Déjà pas évident de suivre l'état du conflit. Donald Trump a dit hier que son pays avait eu de très bonnes discussions avec l'Iran pour mettre un terme à la guerre, tout en menaçant de reprendre les bombardements. CNN nous dit qu'une réponse iranienne à la proposition de paix américaine doit arriver aujourd'hui. Nous verrons. Dans le détroit d'Ormuz et autour, la situation change d'heure en heure entre les attaques, les blocages et les volte-face de Donald Trump. Lundi encore, Washington lançait une grande opération d'escorte navale pour des centaines de bateaux bloqués avant de la suspendre quelques heures après. Bonjour Julie Rosis.
4: Bonjour.
3: On va reprendre la base avec vous. Qui bloque quoi ?
4: Vous avez peut-être entendu parler de double blocus, car deux acteurs bloquent en effet le trafic maritime dans ce passage très très stratégique. C'est l'Iran d'abord, et puis les États-Unis. Pour bien comprendre, il ne faut pas voir le détroit d'Ormuz comme une porte que l'on ferme à clé, mais plutôt comme un point de passage, ou même des points de passage contrôlés par ces deux acteurs. Jean-Claude Allard est un ancien général de l'armée française et chercheur associé à l'IRIS, l'Institut des Relations Internationales et Stratégiques.
5: C'est ce que j'appelais depuis longtemps des barrages filtres. Les Iraniens empêchent les bateaux qui ne sont pas liés à leur propre commerce ou qui viennent de pays qu'ils considèrent comme alliés, entre guillemets, puisqu'ils ne font pas partie directement de la guerre, comme la Chine, comme parfois le Pakistan qui est à côté. Ils les laissent passer, mais arriver dans l'océan, dans le golfe d'Oman, c'est-à-dire à peu près 700-800 kilomètres du détroit d'Ormuz, les Américains les bloquent et les empêchent de passer. Mais ils font eux aussi un tri, ils laissent bien sûr passer certains bateaux pour des considérations politiques.
4: D'un côté, l'Iran considère donc le détroit comme ses eaux nationales et impose ses règles. Les navires doivent parfois payer un droit de passage ou des frais de protection de plusieurs millions. Et puis de l'autre, les États-Unis visent spécifiquement les ports iraniens à distance et les embarcations qui entrent ou sortent de ces ports et les menaces d'arraisonnement, ce qui dissuade la quasi-totalité des compagnies commerciales classiques. Des deux côtés, la philosophie est la même. On laisse passer les amis, on bloque les ennemis et c'est un moyen de faire pression sur l'adversaire.
3: Avec des quand même, par exemple pour les États-Unis, le risque de voir les prix du pétrole flamber, exactement ce qui s'est passé d'ailleurs.
4: Bien sûr, les conséquences sont lourdes pour les consommateurs américains, avec les prix à la pompe qui s'envolent, comme en Europe d'ailleurs. Mais en même temps, les États-Unis confortent ainsi leur place de premier producteur mondial de pétrole. Jilali Benchaban, analyste géopolitique et directeur du cabinet CEOS Stratégie et Conseil.
6: Les États-Unis, depuis février, connaissent, c'est-à-dire depuis le déclenchement des opérations, une augmentation de leurs exportations. Je crois qu'on est de l'ordre de 17 à 20%, ce qui est colossal. Avec cet effet d'étranglement et de pression sur la distribution de l'énergie, les États-Unis, qui sont une puissance pétrolière importante, en bénéficient à plein. Donc pour eux, en tout cas sur le court terme, il y a un effet bonus. Donc ils s'en saisissent, ils en profitent. Après, je vous rappellerai aussi certains des propos de l'administration Trump et du président lui-même. C'est le détroit d'Ormuz, après tout, n'est pas tant notre sujet que celui d'autres régions du monde, à savoir l'Europe et l'Asie en priorité.
4: L'objectif de Donald Trump n'est pas seulement économique, il est aussi politique. En asphyxiant l'économie iranienne, il espère un changement de régime en Iran. C'est aussi une guerre indirecte contre la Chine, qui achète une large part du pétrole iranien.
3: Julie, jusqu'à maintenant, le blocus iranien résiste. Comment Téhéran parvient à paralyser ce point de passage ?
4: Alors, il y a aujourd'hui entre 900 et 2000 navires et leurs marins à bord, toujours bloqués dans le détroit d'Ormuz selon les différentes sources. Pour les contenir, l'Iran n'a pas besoin d'énormes navires de guerre et d'une flotte comparable à celle des États-Unis. Jean-Claude Allard.
5: L'Iran a cette capacité de blocage en raison de la configuration géographique du détroit d'Ormuz, qui est un détroit étroit, 55 km maximum, dont 35 à 40 réellement navigables, et que tout cet espace est dominé par la rive nord de l'Iran, avec des grandes falaises qui ont toutes été aménagées

0: par les Iraniens pour y cacher leur stockage de drones et leur rampe de lancement de drones, leur stockage de missiles et leur rampe de lancement de missiles.
1: Des armes assez simples, comme les mines marines aussi. L'Iran en aurait posé sur 1 400 km². Un navire qui veut les éviter doit donc passer par les eaux iraniennes.
2: Et malgré tout ça, il y a encore quelques navires qui passent.
1: Oui, le détroit s'est un peu rouvert ces dernières semaines. 5 à 10 bateaux par jour ont franchi Hormuz, dans un sens ou l'autre. Mais on est très loin, hein, des 120 à 150 navires d'avant le conflit. Aujourd'hui, ce sont principalement des navires iraniens ou approuvés par Téhéran et quelques navires grecs, chinois ou des paquebots de croisière en transit qui circulent encore. L'opération américaine d'escorte navale dont vous parliez en introduction n'a permis de faire passer que 2 bateaux. Elle a été arrêtée quelques heures seulement après son lancement et signe que la sécurité dans le détroit n'est pas encore garantie. Un porte-conteneur français a été touché hier. C'est en fait sur le terrain diplomatique que ce double blocage pourrait connaître une issue. Les États-Unis et l'Iran étudient en ce moment même un projet d'accord, une déclaration d'intention pour mettre fin au conflit, même si Donald Trump menace à nouveau de reprendre les bombardements contre l'Iran.
2: Effectivement. Merci beaucoup, Julie Rosis.
3: Tout un monde.
2: C'est une histoire qu'on a déjà vue ailleurs, une sorte de malédiction pour des populations qui aspirent à plus de liberté, quand des djihadistes profitent d'un état défaillant pour prendre le pouvoir et au revoir la démocratie, quoi qu'il en soit. Maintenant, c'est au Mali que ça se passe, en Afrique de l'Ouest, capitale Bamako. Après 6 ans de dictature militaire, le pays va-t-il tomber aux mains des djihadistes? Jamais l'armée n'a semblé aussi menacée par les islamistes du groupe de soutien à l'islam et aux musulmans, le XIM, lié à Al-Qaïda. Bonjour Malika Nedir.
4: Bonjour Eric.
2: Les Maliens sont pris en étau entre un régime militaire et des groupes armés qui prônent l'instauration d'un califat.
4: Oui, ni les Français partis en 2022, ni les Russes, ensuite alliés des putschistes à Bamako, n'ont réussi à stopper l'avancée des djihadistes. Ils ont lancé le 25 avril leur plus vaste offensive depuis 15 ans. Et plusieurs villes et plusieurs bases militaires sont déjà tombées dans le nord, Kidal, Tessalit. Les rebelles menacent Tombouctou, Mopti, bloquent certains axes autour de la capitale au sud. L'objectif du GSIM, c'est d'imposer un pouvoir islamique au Mali, voire au-delà dans les pays du Sahel. Vincent Hugeux, journaliste, auteur de plusieurs ouvrages sur l'Afrique, dont le dernier, L'effet et le fouet, une histoire raisonnée de l'esclavage aux éditions Perrin.
5: L'objectif est conforme aux fantasmes territoriaux des grandes mouvances Al-Qaïda et l'État islamique, c'est l'émergence d'un califat qui appliquerait sous une forme rigoriste la charia, la loi coranique. Ils ne transigeront pas sur l'application de la charia. Alors ça veut dire le prêche, la nature des prêches, la justice, des juges qui rendraient des comptes à Allah et non pas au droit malien, qui est un droit laïque en théorie en tout cas, les normes vestimentaires, voilà, le kit complet. Et l'objectif stratégique n'a jamais été de conquérir Bamako. Les djihadistes comme les Touaregs sont parfaitement conscients qu'ils n'ont pas les moyens de tenir une capitale et a fortiori tout un pays. Il s'agit davantage pour eux de fragiliser, de saper l'assise du pouvoir Oni pour obtenir une sorte de pacte avec l'émergence d'un pouvoir djihado-compatible. Et ça prendra le temps qu'il faut.
4: Les djihadistes ne sont pas pressés. La prise de Bamako n'est pas leur priorité, confirme Luis Martinez, directeur de recherche au CERI, auteur du livre « L'Afrique, le prochain califat », avec un point d'interrogation, paru chez Talendier.
6: Il y a plusieurs buts pour eux. C'est d'abord s'assurer que les populations ne leur soient pas défavorables dans le sens où elles ne s'engageraient pas dans des mouvements de résistance de type milicien armé par la junte, etc. Les djihadistes n'ont pas, disons, de territoire particulier qu'ils administrent. Ils ont des environnements qui leur sont favorables et ces environnements dépendent du degré d'acceptation des populations de ces groupes-là. Il y a plusieurs modèles chez le GSIM. Le plus important, c'est le modèle afghan, où finalement, après 20 ans de présence quasiment inutile des forces américaines et de leurs alliés, eh bien, elles décident de partir de l'Afghanistan. Donc il y a cette idée que les forces qui ne sont pas suffisamment légitimes, que ce soit des militaires ou des puissances étrangères, ne pourront pas tenir. Que ce combat va être long, il va user, donc il a usé les Français, usé l'Europe, usé sans doute les Russes, et amené la junte non pas à abdiquer le pouvoir, à le quitter, mais tout simplement à négocier. C'est en tout cas la lecture qui est faite.
2: Et comment le GSIM se fait-il accepter par la population au Mali ?
4: Il étend son emprise, son influence par la menace ou en se substituant à un État défaillant. Vincent Hugeux décrit comment les djihadistes grignotent peu à peu les zones rurales sur la base de témoignages qu'il a pu recueillir.
5: Vous avez un village, par exemple dans le pays d'Ogon, au centre du Mali, et un commando djihadiste déboule chez le chef du village. Et il lui dit, écoutez, de deux choses l'une, ou vous consentez à ce que nous prenions le contrôle du prêche du vendredi à la mosquée, à ce que vos filles soient désormais voilées, à ce que vos garçons arrêtent d'écouter de la musique impie et de fumer, et dans ce cas-là, vous continuez d'exercer vos fonctions, je dirais, administratives et traditionnelles, ou alors, si vous résistez, vous êtes mort. Et donc, c'est comme ça que les djihadistes ont pu pénétrer le tissu social, notamment rural malien, et pas nécessairement par la coercition exclusive. Bien sûr qu'il y a la menace, mais ils ont aussi fait le choix de s'engouffrer dans les failles béantes laissées par une administration plus brillante dans l'incurie que dans la performance au quotidien. Et donc, ils peuvent très bien ici procurer du riz, là, réparer une école, une station de radio communautaire. Et c'est ainsi qu'ils ont réussi, en quelque sorte, à fragiliser les résistances potentielles à leur avancée militaire.
4: Pour s'enraciner dans les campagnes, le GSIM s'infiltre dans les services publics et exploite les conflits traditionnels. Luis Martinez.
6: Par exemple, il s'est mis à défendre les éleveurs, il s'est mis à défendre les populations considérées comme marginalisées, il s'est mis à défendre les communautés pas très bien traitées par l'État et les pouvoirs publics, que ce soit les Peuls, que ce soit les Touaregs. Deuxième point, c'est qu'il s'est ingéré finalement dans des structures qui étaient normalement attribuées à l'État, que ce soit la sécurité, la justice. Donc il a créé des tribunaux islamiques pour essayer de rendre une justice beaucoup plus rapide que ce que pouvait faire la justice des tribunaux civils. Il s'est mis à créer une police qui va restaurer une régulation de l'ordre social. Pour cela, eh bien, il va chasser les forces de sécurité nationale de ces régions-là. Il va bien évidemment s'assurer que les écoles publiques soient fermées pour être remplacées par des écoles de tendance coranique, etc. Il y a beaucoup d'enseignants qui vont être chassés du nord du Mali. Donc il va y avoir des politiques qui vont avoir une influence déterminante sur la vie quotidienne des populations.
2: Ouais, donc Malika, c'est l'échec de la junte, hein, la dictature militaire, qui pourtant s'était engagée à éliminer cette menace djihadiste.
4: Oui, double échec des putschistes qui avaient renversé en 2020 le gouvernement élu en promettant de rétablir la sécurité et la bonne gouvernance, ce qui avait suscité d'énormes attentes au sein de la population. Espoir déçu, les Maliens sont coincés entre un régime militaire et une guérilla djihadiste, sans perspective de retour à la démocratie.
5: Nombre de Maliens ont l'impression d'avoir été floués et se sentent pris entre le marteau djihadiste et l'enclume putschiste. Méfions-nous aussi des discours essentialistes des putschistes, hein, qu'ils soient maliens, burkinabés ou nigériens, sur le thème « la démocratie, c'est pas pour nous, c'est un produit d'importation, voire un stratagème néocolonial ». Non, l'aspiration démocratique, elle existe. Elle a été déçue, trompée, mais elle est toujours là. Je suis, depuis plusieurs décennies, l'observateur navré d'un phénomène de régression démocratique qui touche la quasi-totalité du continent. Au Mali, on vient encore d'arrêter un opposant avocat. Vous avez d'anciens ministres qui ont été contraints à l'exil sous peine de disparaître dans un cul-de-basse fosse ou d'être raflés par des soudards cagoulés de la sécurité d'État. Le paysage aujourd'hui, il est assez consternant, assez désespérant. On ne voit pas l'incarnation d'une troisième voie. Vous ne pouvez pas accrocher votre wagon d'espérance à quelques locomotives que ce soit, puisque les locomotives en question sont soit en exil, soit en tôle.
4: Et à la question de savoir ce qui est le pire pour les Maliens aujourd'hui, la survie de la junte ou un pouvoir djihadiste, la réponse de Luis Martinez.
6: Le pire, c'est quand même d'avoir la consolidation des deux, c'est-à-dire finalement la junte militaire dans Bamako et le Mali utile, c'est-à-dire le sud, même s'il y a déjà des incursions djihadistes dans le sud, et puis une autonomie de facto des djihadistes dans le centre et le nord. Donc on aurait une sorte de partition entre les deux, avec tout ce que ça peut rappeler dans les pays qui ont connu cela, le Yémen, le Soudan, etc. Finalement, on se rend compte que ce n'est pas un problème militaire. Il n'y a pas d'issue militaire à la situation malienne. La réponse, elle est politique. Il faut arriver à trouver des compromis. Donc la junte, elle n'a pas su créer les conditions d'une transition qui aurait été tout à fait possible. Une transition autour d'une réconciliation inclusive de l'ensemble des acteurs. On est parti sur une continuité de la lutte armée contre les groupes, dont l'impasse est aujourd'hui évident.
4: Impasse aussi dans les pays voisins du Mali, au Burkina Faso et au Niger. Trois pays dirigés aujourd'hui par des juntes militaires issues de coups d'État entre 2020 et 2023 et unis dans la lutte contre les groupes armés au sein de l'Alliance des États du Sahel, une région où la démocratie est sacrifiée au nom du péril djihadiste.
2: Avec pas beaucoup d'espoir, on l'entend. Merci beaucoup pour ces explications, Malika Nedir. L'espoir, on va le trouver en Afrique du Sud, où ne pas laisser le dernier mot à la violence, c'est la volonté de résidents de quartiers populaires en périphérie du Cap, qui refusent de baisser les bras face aux gangs et s'organisent pour protéger leur communauté. Ils font face à des gangs toujours plus nombreux qui se battent pour le contrôle du trafic de drogue et recrutent des exécutants de plus en plus jeunes. On est là dans les Cape Flats, ces quartiers dans lesquels avaient été déplacées les populations noires et métisses sous l'apartheid. C'est un reportage de Patricia Huon.
7: J'ai dû installer cette porte parce que mon fils l'a cassée plusieurs fois pour rentrer.
8: À Mitchell's Plain, les gangs et la drogue font des ravages. Beaucoup sont accros au tic, une méthamphétamine hautement addictive. C'est le cas du fils de Carmen, qui à 23 ans, fait de la vie de sa mère en enfer.
7: Malheureusement, c'est devenu un gangster après la mort de son père. Il allait encore à l'école à l'époque. Il a pensé qu'il pourrait ainsi le venger. Il est parti complètement hors de contrôle, c'est vraiment terrible. Il m'a volé 2 ordinateurs, 3 téléphones, tout mon électroménager en fait. Il ne me reste plus rien dans la maison.
8: Dans son salon sont accrochées les photos de ceux qu'elle a perdus. Son mari a été tué dans un règlement de compte.
7: Il est allé chercher notre fille chez sa grand-mère. Ces 3 gars se sont approchés et ont tiré. D'abord sur ma fille, puis sur mon mari. Il est mort sur place. Elle s'est évanouie. Elle a perdu beaucoup de sang. Elle a eu besoin d'une chirurgie. Ici, c'est mon frère. Il a été abattu. C'est aussi une histoire de gang. C'est de pire en pire. Voir ces enfants qui ont grandi devant moi, défoncés dans la rue, voler les gens, ça ne va pas s'arrêter, parce que tout est lié. Il y a cette guerre de territoire à cause de la drogue. La drogue et les gangs, ça va de pair.
8: Livrés à eux-mêmes, les habitants se mobilisent et tentent de protéger leurs enfants. Renée, la 50aine, une petite femme menue aux cheveux courts, participe depuis plusieurs années à des patrouilles citoyennes.
9: Je me lève vers 4h15 le matin. C'est avant tout pour la visibilité. Les gens se sentent plus en sécurité.
8: Renée, Carole, Amanda et des dizaines d'autres volontaires escortent les enfants à l'école et sécurisent les arrêts de bus.
9: La plupart des gangsters nous connaissent. On fait partie de la même communauté. On connaît leurs parents, leurs familles. C'est aussi pour cela qu'ils nous respectent. Nous ne les jugeons pas, on les encourage en leur disant « Arrête ça, ce n'est pas une bonne chose pour toi, c'est dangereux, tu vas finir en prison ou bien mort. » Ils peuvent voir qu'on les surveille, alors ils n'osent pas. Ils vont dans un autre quartier.
8: Les gangs recrutent toujours plus. Un jour, c'est l'enfant d'un voisin qui a été touché par une balle perdue. En autre, les funérailles du fils d'une amie victime d'une overdose. Ici, tout le monde se connaît.
7: Cette colline, c'est un endroit dangereux. Ils vont s'asseoir là-bas, ils nous observent. Des gangsters, des dealers. Cet endroit, c'est vraiment le chaos.
8: Quelques minutes de marche. De l'autre côté de la colline se trouve une maison que le groupe surveille depuis plusieurs mois.
10: Is whistling?
11: Il y a quelqu'un qui sort.
9: C'est du tic et de l'héroïne qu'ils vendent. Les 2 gars-là, je les connais. Et la fille aussi. Regardez, il a l'argent dans sa main. En vrai, on ne peut pas faire grand-chose.
8: Si elles peuvent être les yeux et les oreilles de la police, les patrouilles ne sont pas armées et n'ont pas d'autorité légale.
12: Nous n'avons pas le droit de les fouiller. On peut seulement observer. Tout ce que nous faisons, c'est bénévole. Nous ne sommes pas payés. Et comme vous pouvez voir, les patrouilles sont principalement composées de femmes, des mères. Nous avons de la compassion. Ton enfant est comme mon enfant. Et nous faisons ce que nous pouvons pour que nos quartiers soient plus sûrs. Vraiment, on essaye.
2: La mobilisation contre les gangs au Cap en Afrique du Sud. Patricia Huon qui signait ce reportage pour refermer tout un monde à écouter, à podcaster sur Play RTS, Apple Podcast ou Spotify. Et pour nous écrire, nous poser vos questions, faire des suggestions, des commentaires, des critiques, des encouragements, tout ce que vous voulez, c'est toutunmonde@rts.ch. Tout de suite, on en parle juste après les infos de Frédéric Mamaï. Ici, il est 8h30.
10: Premier cas d'antivirus en Suisse. Ce passager avait embarqué le 1er avril à Ushuaia en Argentine. Il est hospitalisé à Zurich. Il a quitté le navire 3 semaines plus tard à Sainte-Hélène, soit avant la mise en quarantaine du bateau au large du Cap-Vert. L'apparition d'autres cas en Suisse est peu probable selon l'Office fédéral de la santé publique. Deux drones en provenance de Russie se sont écrasés ce matin en Lettonie. L'un des appareils a atterri contre un site de stockage pétrolier à environ 40 km de la frontière avec la Russie. Moscou appelle les ambassades étrangères à évacuer Kiev avant des frappes de représailles inévitables si l'Ukraine venait à perturber la fête de la victoire du 9 mai. Au Moyen-Orient, Donald Trump juge très possible d'arriver à un accord avec l'Iran, une perspective qui a dopé les marchés financiers hier. Les prix du pétrole ont fortement chuté, moins 8%. Ils tournent autour d'un peu plus de 100 dollars le baril en ce moment. Israël, de son côté, a mené hier soir une frappe sur la banlieue sud de Beyrouth. Pour la première fois depuis près d'un mois, l'armée israélienne avait tué un commandant de haut rang du Hezbollah. Le Vatican compte 28 nouveaux gardes suisses. Ils ont prêté serment hier et renouvellent la plus petite armée du monde au service du pape. La Suisse fortement représentée dans la cérémonie avec la présence du président de la Confédération Guy Parmelin et d'une large délégation officielle. Guy Parmelin qui a rencontré hier matin le pape Léon XIV et rappelé l'importance de l'engagement du souverain pontife en faveur de la paix dans le monde. Roche investit dans l'intelligence artificielle. Le géant pharmaceutique balois débourse plus d'un demi-milliard de francs pour acheter une société américaine spécialisée dans la gestion d'images numériques nommée PathAI. Les villes romandes à la traîne au classement de ProVélo sur les villes les plus favorables au cyclisme en Suisse. La sécurité est le domaine le plus mal noté. La Suisse romande en bonnet d'âne à une exception près, Fribourg, qui progresse et obtient le meilleur score romand avec les villes genevoises de Meyrin et Vernier en tête du classement national sud des grandes villes, Winterthur. PSG Arsenal, ce sera l'affiche de la finale de la Ligue des champions de football. Les Parisiens se sont qualifiés hier soir après leur match nul 1-1 à Munich. 8 jours après la victoire spectaculaire au Parc des Princes, Luis Enrique et ses joueurs défendront donc leur titre suprême le 30 mai prochain à Budapest.
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11: Bonjour à toutes, bonjour à tous, bienvenue dans On en parle. Bonjour Catherine Ruttimann.
13: Bonjour Yves Alain.
11: Régime végétarien pour vous à partir d'aujourd'hui, hein, Catherine?
13: Alors, pas que pour moi, hein, pour vous aussi, Valin. Figurez-vous qu'on a mangé toute la viande qu'on pouvait se permettre de consommer en 2026. C'est ce qu'on appelle le Meat Exhaustion Day en bon français. Traduction et explication dans un instant.
11: Jérôme Zimmermann, on parlera ensuite d'une ressource à disposition des familles avec enfants en bas âge qui recherchent des activités.
14: Ouais, qui recherchent en particulier à Genève. C'est un site, en fait, genevafamily.ch, qui est gratuit. Un site qu'un prof d'informatique, lui-même papa d'un tout jeune enfant, vient de lancer. Ça répond à ce qu'il souhaitait trouver comme information pour des familles comme la sienne, et il le partage. Et
11: surtout quand il pleut des jours d'affilée, hein, on ne sait plus comment les occuper. Donc ce sera bienvenu de découvrir ce nouveau site. Mathieu Truffert, ensuite entre 9h et 10h à notre guichet.
15: Oui, on va parler d'apprentissage et de CFC, ce petit miracle suisse, on le dit souvent. Plus de 70 000 jeunes signent un contrat d'apprentissage chaque année pour devenir horticulteur, mécanicienne, vendeur ou alors plus rare, coutelier ou forgeronne. Alors, j'ai 15 ans, j'ai 16 ans, je m'ennuie un peu à l'école. À qui m'adresser pour en savoir plus sur l'apprentissage? Comment faire concrètement pour choisir parmi les 200 professions qui donnent droit à un CFC? On entend volontiers aussi les questions des patronnes et des patrons s'ils nous écoutent ce matin. C'est pas toujours facile de recruter des apprentis. Comment se présenter en tant qu'entreprise pour attirer des bonnes candidatures?
11: Et on attend vos questions dès maintenant. Notre standard est ouvert. Je regarde d'ailleurs au téléphone. Oui, ils sont déjà installés au 0800 108 208. Donc n'hésitez pas si vous avez déjà des questions, des observations sur la génération apprenti 2026. C'est maintenant et jusqu'à 10h. Bonjour et bienvenue.
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11: Nous sommes le jeudi 7 mai 2026 et c'est donc aujourd'hui le Meat Exhaustion Day. Catherine Ruttimann, on pourrait traduire ça par jour de l'épuisement de la viande.
13: Oui, déjà parce que c'est pas facile à dire en anglais. C'est le même principe que le jour du dépassement, la date à laquelle l'humanité a consommé l'ensemble des ressources que la Terre peut régénérer en un an. Là, on parle donc de viande spécifiquement. En Suisse, nous mangeons chaque année plus de 47 kilos de viande en moyenne par personne. personnes et ça demande énormément de ressources, plus que ce que la planète est en mesure de produire. C'est plus aussi que ce qui est recommandé pour la santé, parce que bon, on le sait, hein, une trop grande consommation de viande est associée à des problèmes tels que des maladies cardiovasculaires, des cancers colorectaux et des diabètes de type 2 parmi autres joyeusetés. Lever le pied est donc une bonne idée à double titre.
11: Et c'est ce que recommande Nicolas Rochely qui est avec nous. Bonjour.
16: Bonjour.
11: Vous êtes chargé de campagne pour l'association 4 pattes. C'est votre association qui porte donc ce jour de l'épuisement de la viande. Déjà, comment est calculée cette date du Meat Exhaustion Day, donc le 7 mai, journée où il n'y a plus de viande?
16: Donc c'est une date qui est calculée chaque année par la fondation 4 pattes. En fait, on va regarder les statistiques officielles de l'Office fédéral de la statistique en termes de consommation de viande en Suisse. Et on va comparer ça aux recommandations de la Planetary Health Diet, qui dit donc la quantité de viande maximale qui peut être mangée chaque année pour que ce soit supportable pour l'environnement et pour la santé humaine.
13: Est-ce qu'on s'est amélioré avec les années? Est-ce que la date a reculé?
16: Alors, la date a reculé d'un jour depuis l'année passée, mais ce n'est malheureusement pas dû à une diminution de la consommation de viande, c'est juste une petite mise à jour de la Planetary Health Diet qui prend de différents critères en compte maintenant.
13: Donc 47 kilos par an, ça fait, j'ai calculé, 900 grammes par semaine, environ 6 steaks de 150 grammes. Combien de viande faudrait-il théoriquement au maximum consommer par semaine pour rester dans les clous?
16: Ce serait environ 300 grammes. Donc actuellement, on mange 3 fois trop de viande en Suisse.
13: Donc 300 grammes, ça fait quoi? 2-3 fois de la viande par semaine, ou alors manger de la viande en plus petite quantité, c'est aussi une option.
16: Oui, c'est aussi une option. On peut envisager d'avoir juste des portions un peu plus petites dans les plats.
11: Après, Nicolas Rochely, toutes les viandes n'ont pas le même impact sur l'environnement, ni sur la santé d'ailleurs, les viandes blanches, les viandes rouges. Quelle est la meilleure viande à manger de ces deux points de vue, donc santé et environnement?
16: Donc je dirais qu'il y a certains produits qui sont particulièrement problématiques de différents points de vue, environnemental, santé humaine, mais aussi maltraitance animale. On peut par exemple penser au foie gras. Mais de manière générale, les différents types de viande, donc si on parle de bœuf, de porc, de poulet, ont des problématiques qui leur est propres, qui sont un peu différentes. Mais il n'y en a pas vraiment une qui serait meilleure que l'autre. Avant tout, ce qu'il faut faire, c'est surtout manger moins de viande et aussi faire attention aux labels de qualité, donc choisir des labels qui garantissent une production qui est plus respectueuse de l'environnement et des animaux.
13: Oui, parce que vous, c'est ça que vous défendez en fait chez 4 pattes, hein, c'est une production plus respectueuse des animaux, c'est de là que vous venez.
16: Exactement, la Fondation 4 pattes s'engage en fait pour la protection des animaux sous influence humaine directe, et les animaux dits de rente sont en fait les animaux que l'humain influence en plus grand nombre.
11: Alors justement, ça peut paraître surprenant que 4 pattes finalement nous permettent de manger le quota de viande, disons, moyen, statistique, qui ne fait pas de mal à la santé. On aurait pu attendre de 4 pattes de dire c'est zéro viande, déjà le 1er janvier à 0h du matin, on arrête déjà la viande. Donc vous acceptez un peu quand même qu'on mange un certain degré de viande en Suisse.
16: Disons, on comprend que tout le monde n'est pas forcément prêt à franchir le pas du véganisme. Nous, ce qu'on recommande, c'est de suivre le principe des 3 R. On appelle ça réduire, raffiner, remplacer. Donc réduire un peu la quantité de viande consommée. Ça pourrait être faire certains repas par semaine végétariens. Raffiner la qualité, c'est-à-dire choisir des labels de qualité. Et remplacer, c'est-à-dire, par exemple, une fois au lieu de faire une bolognaise, on préfère une sauce tomate au tofu.
11: Ça, c'est les 3 R, c'est un précepte bien connu dans tout ce qui est le monde du recyclage, de la baisse de la surconsommation, pas forcément que dans l'alimentation d'ailleurs, hein, réduire, recycler, raffiner. Donc, effectivement, un peu de pragmatisme chez 4 pattes, de se dire, ok, au moins, faisons le moins mal possible si on n'est pas prêt à passer au véganisme, ce que vous appelleriez au fond de vos voeux, si vous pouviez avoir une baguette magique?
16: Mes convictions personnelles et le choix général des personnes, ça c'est deux choses différentes. Chaque personne doit faire son propre chemin, doit considérer ses propres convictions.
13: Vous avez parlé de raffiner parmi les 3 R et de bien choisir selon certains labels de qualité. Quel label on peut recommander justement?
16: Par exemple, on pourrait recommander BioSuisse, je pense, qui offre déjà des meilleures conditions de vie aux animaux, aussi une production plus respectueuse de l'environnement et aussi qui est bien contrôlée.
13: Ok. Et puis, il y a la question du gaspillage. Est-ce qu'on a une idée de ce qui part à la poubelle chaque année? Parce que dans cette quantité de viande qui est consommée, en fait, il y a une part qui part à la poubelle.
16: En effet, le gaspillage alimentaire est assez énorme. Selon les statistiques de l'Office fédéral de l'environnement, c'est 16 kilos de viande qui sont gaspillés par personne et par an sur l'ensemble de la chaîne d'approvisionnement. Après, il faut aussi bien se rendre compte que oui, il faut réduire ce gaspillage, mais même si on réduisait ce gaspillage, on consommerait encore deux fois trop de viande en Suisse. Donc ça va main dans la main avec le fait de manger moins de viande.
11: Et on rappelle que donc cette date aujourd'hui, donc jour où on a déjà atteint la consommation de viande qu'on aurait dû avoir sur toute l'année, ce qui est quand même assez frappant, qui sert à prendre conscience évidemment de notre consommation de viande en Suisse. C'est basé ce calcul sur, vous l'avez dit, à la fois des questions environnementales mais aussi des questions de santé. Hein, trop de viande, c'est pas bon. Est-ce que ces considérations sont toujours compatibles? Si c'est bon pour la santé, c'est forcément bon pour l'environnement et vice versa?
16: Je pense qu'il y a comme certaines différences. Ben d'ailleurs, si vous regardez, vous allez chez un détaillant, vous regardez le Nutri-Score et le score environnemental, c'est souvent pas le même.
13: Et puis au niveau du bien-être des animaux, ça se rejoint aussi. Bon, ça se rejoint pas justement.
16: Alors, disons nous, ce qu'on propose, c'est vraiment une extensification durable, donc en fait de manger moins de viande pour que les animaux puissent avoir une meilleure vie et produire dans des meilleures conditions. Mais c'est vrai qu'une problématique, en fait, c'est certaines personnes qui poussent à ce qu'ils appellent l'intensification durable, donc en fait de mettre les animaux plus serrés pour produire de manière soi-disant plus écologique. Mais moi, je ne suis pas d'accord avec cette approche. Je pense que ce n'est pas quelque chose de réaliste.
11: Il y a aussi cette fameuse question qu'on avait d'ailleurs posée au WWF, mais c'était sur des fraises, je crois. Est-ce que c'était mieux de manger des fraises bio d'Espagne ou des fraises locales suisses non bio? Alors pour le WWF, c'était mieux du bio importé dans tous les cas, parce que l'impact du transport était moins grave que finalement l'impact des pesticides qu'on utilise. Pour la viande, il y a un peu aussi ce genre de tension de la viande bien traitée, sans hormones, mais qui vient de loin. C'est mieux que la viande locale dont on ne sait pas trop les conditions.
16: Alors c'est clair que la viande labellisée qui garantit par exemple un accès à l'extérieur, plus d'espace, etc. est la meilleure. Ce qu'il faut se dire, c'est que même en Suisse, la législation de base n'est pas optimale. Par exemple, un poulet n'a que l'espace d'une feuille A4 qui lui est garantie par la législation suisse. Beaucoup de poulets en Suisse n'ont pas accès à l'extérieur. Donc on peut s'imaginer que c'est des animaux qui ne peuvent pas du tout exprimer leur comportement naturel. En fait, ils ont une vie triste et sombre.
13: Peut-être dernière question, Nicolas Rochely. Quatre pattes, pour moi, c'est aussi les compagnons à quatre pattes. Quand on a un chien, un chat, on lui donne fatalement de la viande à manger, ou est-ce qu'il y a autre chose à faire?
16: Alors, ça dépend si on parle des chiens ou des chats, c'est un peu différent ce qu'ils peuvent manger. Ce que je propose, c'est aux auditeurs, auditrices qui sont intéressés par la question d'approcher leur vétérinaire, parce qu'avant tout, il faut quand même faire très attention à ce que tous les nutriments dont l'animal a besoin lui soient apportés.
11: Merci Nicolas Rochely. Tout ce qu'on peut dire autour de cette date, donc du 7 mai 2026, jour théorique, hein, calculé sur les questions environnementales et de santé, pour dire qu'on a déjà atteint en moyenne en Suisse la consommation de viande annuelle recommandée. Merci d'être venu nous sensibiliser à cela, Nicolas Rochely. Je rappelle que vous êtes chargé de campagne pour l'association 4 pattes. On vous souhaite une très bonne journée, et donc ça s'appelle en bon français le Meat Exhaustion Day, hein, jour d'épuisement de la viande, on l'a traduit comme ça. Merci encore d'être venu.
16: Merci, bonne journée.
11: Bonne journée.

0: Dommage, Big Flo et Oli à 8h48. Il pleut, il fait froid, on en a marre. Vous cherchez peut-être des idées d'activités en famille, en particulier avec des enfants en bas âge. Après avoir scruté les réseaux sociaux ou de multiples sites internet, vous ne trouvez pas exactement ce que vous cherchez et vous vivez du côté de Genève. Eh bien, bonne nouvelle, une toute nouvelle ressource en ligne va peut-être vous donner des idées, Jérôme Zimmermann.
1: Oui, c'est genevafamily.ch. Il s'agit d'une initiative d'un enseignant en informatique qui est lui-même papa d'un tout jeune enfant. Il m'a expliqué pourquoi il a lancé ce site. Alors, on écoute Mamadou Kanouté.
2: C'est un site gratuit que j'ai lancé début avril 2026. C'est un site qui regroupe sur une carte interactive les activités et les lieux adaptés aux enfants de 0 jusqu'à 12 ans. Sur ce site, on peut trouver plusieurs catégories, des parcs, des cafés, des musées, des activités aquatiques, etc. Donc en fait, l'idée, c'est vraiment de permettre aux parents de trouver rapidement des idées de sortie avec toutes les infos pratiques au même endroit, en fait.
3: Vous trouviez qu'il y avait un manque dans l'offre, dans les informations disponibles pour le public que vous visiez?
2: Alors en fait, l'idée, elle m'est venue parce que je suis moi-même papa d'un petit garçon de 21 mois et je passais beaucoup de temps à chercher des activités adaptées sans vraiment trouver une ressource complète. Il fallait que je passe par des groupes Facebook, sur Instagram, sur Google. Et en tant qu'enseignant informatique, je me suis lancé le défi, le challenge, de créer un site où je centralise plusieurs activités, plusieurs choses à faire avec mon enfant. Et je me suis dit, pourquoi pas en faire un site public et gratuit, 100% gratuit, et aussi avec une dimension collaborative, les parents qui peuvent proposer des lieux pour enrichir la plateforme. Et puis je me suis dit, ça pourrait être une bonne idée. Et c'est comme ça que je me suis lancé.
3: Vous le destinez à qui exactement? Vous avez dit, c'est pour les personnes avec des enfants jusqu'à 12 ans, mais c'est plutôt pour les tout petits, à ce que j'ai vu sur la page d'accueil de votre site, vraiment tout petit, très bas âge. Mais vous le destinez à qui? Des gens en recherche de bons plans en particulier, de types d'activités très précises, ou c'est généraliste?
2: Alors c'est surtout pour les jeunes parents, comme par exemple ce week-end, j'étais au parc Lagrange, aux Eaux Vives, et j'ai croisé un ami à moi justement qui habite dans les environs, et puis il m'a dit je galère à trouver des parcs, et du coup je lui ai parlé de mon site. C'est justement à ce genre de personnes, si vous voulez sortir, trouver une ludothèque à côté de chez vous ou un parc. Ou même pour les mamans, si elles veulent trouver un endroit où allaiter, j'ai essayé de mettre tous les lieux que je pouvais, qui pouvaient intéresser les jeunes parents. Donc des enfants, des bébés de bas âge, ou il y a même des parcs. Ça peut mettre même pour les sorties entre familles aussi. C'est pas mal. En fait, c'est surtout pour les familles, quoi. Pour sortir, j'ai aussi filtré par âge. J'ai mis extérieur, en intérieur, s'il pleut, etc. Donc c'est vraiment pour ça que j'ai créé le site.
0: Un site genevafamily.ch que vous avez bien évidemment parcouru. Jérôme, il ressemble à quoi alors?
1: Alors, c'est la plateforme se présente sous la forme d'une carte interactive. Là, je l'ai ouverte sur mon smartphone. Mm-hmm. C'est très lisible. On peut naviguer dans cette carte facilement. Alors, ça marche aussi sur ordinateur, évidemment. Mais on peut, comme je le fais sur mon écran tactile ici, zoomer, dézoomer et puis utiliser différents filtres pour affiner notre recherche.
0: Il y a plein de pastilles, toutes les couleurs sur toute la surface du canton de Genève.
1: Exactement, on peut choisir un quartier, un lieu dans lequel on a envie d'aller flâner ou trouver une activité, on clique dessus et puis il y a toutes les informations qui s'affichent. C'est une plateforme moderne, on va le dire, de cette manière-là. Je disais qu'il y a plein de filtres pour affiner la recherche par âge, type de lieu, d'activité, parce que ça peut faire beaucoup de points si on affiche la carte sans les filtres. Vous voyez, par exemple, il y a 12 parcs et aires de jeux qui sont proposés, 25 bibliothèques et ludothèques. Je les cite pas tous. Il y a aussi des activités culturelles, des activités sportives, ou simplement des cafés qui sont adaptés à la fréquentation des familles avec les tout-petits. Les filtres marchent aussi par âge des enfants, 0 à 2 ans, 2 à 4, 4 à 6 ou au-delà. Les filtres, je le répète aussi, pour les activités en intérieur ou en extérieur et celles qui sont payantes ou gratuites. Donc voilà, c'est pas prise de tête comme navigation, c'est intuitif, comme l'a voulu son créateur.
2: Déjà, moi, quand je cherchais des activités à faire, c'était un peu des sites site un peu vieillot et puis même l'expérience utilisateur, il était pas top. Donc j'essaie de créer un site assez moderne, vu que maintenant il y a tout le monde qui est sur le tactile. Donc j'essaie de créer un site qui est facilement accessible sur mobile. Il est aussi accessible sur ordinateur, mais surtout j'essaie de faire le site le plus simple possible, justement pour pouvoir être plus rapide et que les parents puissent trouver des idées de sortie rapidement.
3: Le type d'activité, vous avez décrit, ce sont des activités gratuites. Il peut y avoir des activités payantes également qui sont recensées dans genevafamily.ch.
2: Alors exactement, donc j'essaie de mettre le plus d'activités gratuites, mais c'est écrit, il y a justement un filtre qui permet de filtrer activités gratuites et payantes, mais j'ai surtout essayé de mettre des activités gratuites comme les parcs, les bons plans aussi, les musées, par exemple le premier dimanche du mois, les musées sont gratuits. J'essaie de mettre plusieurs activités gratuites, mais aussi des activités qui sont payantes. Par exemple, je sais que pas mal de proches à moi cherchaient des cafés qui sont bébé-friendly. Donc j'essaie de mettre par exemple des cafés où les enfants puissent jouer avec des jeux, des toboggans, etc., etc. Donc il y a activités gratuites et payantes.
3: Le site n'a pas de visée commerciale. Je crois que vous l'avez déjà mentionné auparavant. Donc pas de publicité, pas de financement en particulier.
2: Non, il n'y a pas de publicité, c'est 100% gratuit. Et comme je l'ai dit tout à l'heure, il y a une dimension collaborative où les parents peuvent proposer des lieux aussi pour enrichir la plateforme. Donc il y a un onglet « Proposer un lieu ». Et ensuite, ça m'envoie un mail et moi, je vérifie. Et ensuite, je peux le mettre sur le site.
0: Et c'est Mamadou Kanouté, créateur de ce site genevafamily.ch, qu'on met évidemment en lien sur la page de notre émission.
1: Avec pour donc récapituler, au total plus de 180 lieux qui sont référencés en 12 catégories différentes sur ce site qui couvre évidemment le canton de Genève. Mais peut-être qu'il y aura d'autres sites à l'avenir qui couvriront d'autres régions. C'est un début, m'a-t-il expliqué. Alors là, entendu, c'est collaboratif. Donc il y a un onglet « Proposer un lieu ».
0: Voilà pour cette nouvelle ressource qui cible les familles avec des enfants en bas âge. Elle vient s'ajouter à quelques sites qui sont aussi actifs sur ce créneau. En Romandie, on peut en rappeler quelques-uns, Jérôme.
1: Oui, alors sans être exhaustif, on peut citer les différents sites de la constellation lafamily.ch qui regroupe genevafamily.ch. Alors attention à la potentielle confusion, hein, parce qu'on vient de parler d'un site qui s'appelle genevafamily.ch. Ça n'a aucun lien. Donc les sites de la constellation lafamily.ch, c'est aussi vos famille.ch, neuchâtelfamille.ch, valetfamily, alors là, je sais pas pourquoi c'est en anglais subitement.ch, sont des sites un peu plus généralistes d'infos, agenda pour les familles, différentes ressources. Et puis un autre site qu'on peut rappeler, en fait, c'est le média en ligne et magazine loisirs.ch qui regorge aussi de nombreux bons plans, agenda, etc.
0: Merci Jérôme Zimmermann et n'hésitez pas à nous signaler de votre côté des sites ou des ressources que vous aimez consulter pour trouver l'inspiration en matière de loisirs en famille. On pourra les mentionner dans le cadre de notre deuxième service samedi. Écrivez-nous donc pour ce faire à onenparle@rts.ch.
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0: Sur l'axe Yverdon-Lausanne, un accident provoque un important bouchon entre Serpitet et Cossonay en direction de Lausanne. Et des embouteillages sont signalés sur les tronçons suivants, sur l'autoroute Vevey-Lausanne entre La Vère et Chèbre en direction de Lausanne et sur l'axe Lausanne-Genève entre Nyon et Le Vengeron en direction de Genève. 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

0: Is Blume Stili, c'est Adrian Stern qui nous chante cette histoire d'un marchand de fleurs ambulant dans son dialecte zurichois.
1: Oui, exactement, vous êtes merveilleux, Ivan.
0: C'est vous qui me l'avez dit. Merci Mathieu Truffert. Vous êtes là, vous, pour le guichet. Ben oui, vous m'apprenez des choses parce qu'on parle d'apprentissage tout à l'heure. Vous êtes un bon formateur, Mathieu.
1: On va parler de CFC, d'apprentissage. 70 000 contrats chaque année en Suisse, entre des jeunes et des entreprises principalement. Mais où se renseigner? Parce qu'il y a 200 professions. Comment faire le premier pas quand on a 15 ans, 16 ans vers une entreprise? Puis on aura une pensée aussi pour les patrons qui cherchent parfois des apprentis. Comment faire?
0: Appelez-nous au 0800 108 208.
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0: 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Le journal, il est 9h.
3: Quentin Frey.
4: Trois morts à bord du MV Ondius, un navire de croisière bloqué en Atlantique, et un virus peu connu du grand public au cœur de l'actualité, l'antivirus. Les hôpitaux universitaires de Genève ont confirmé hier la souche en cause sur ce bateau de croisière, le virus des Andes, présent en Amérique du Sud. Auriol Manuel est médecin cadre au service des maladies infectieuses au CHUV à Lausanne. Il rappelle que ce virus est peu contagieux et que c'est le contexte de la croisière qui a augmenté sa transmission.
5: C'est quand même rare que cette situation passe dans, justement dans des croisières avec des personnes qui viennent de partout. Je pense que c'était le contact proche dans un endroit, on va dire fermé, pendant plusieurs jours. C'est ça qui a fait que probablement il y a eu plus de transmissions. C'est vrai que d'habitude c'est dans des zones rurales en Amérique du Sud où en fait il peut y avoir quelques cas et après on arrive à maîtriser ça. C'est vrai que dans une situation comme ça, c'est très particulière. On n'est pas habitué à voir à ça, mais par contre je pense que par rapport à la maîtrise de l'épidémie, je pense que il devrait pas poser plus de soucis que ça.
4: Des propos recueillis par Camille de Goethe. L'épisode complet « C'est quoi cet antivirus dont tout le monde parle ?» c'est à retrouver à 17h sur Player RTS dans le point J. Et le MV Ondius a pris la direction de l'archipel des Canaries sur l'île de Tenerife. Hier, l'évacuation des passagers devrait débuter la semaine prochaine. Et puis l'Argentine retrace depuis hier l'itinéraire d'un couple de Néerlandais touchés par l'antivirus et maintenant décédé. Une équipe d'experts a aussi été envoyée à Ushuaia, d'où le bateau avait appareillé, pour capturer d'éventuels rongeurs porteurs. Et au Moyen-Orient, la situation est toujours aussi indécise. La valeur du pétrole fait le yo-yo et cela se ressent. La hausse des prix et même le risque de pénurie de kérosène guettent les compagnies aériennes. Beaucoup d'entre elles ont été contraintes d'annuler des vols ce mois-ci. Mais pour l'instant, Swiss se montre sereine. Il y a deux éléments à prendre en compte pour le patron de la compagnie, Jens Fellinger.
6: Le premier, c'est le prix du kérosène lui-même. Là, nous sommes assurés contre les hausses de prix pour 80% de nos besoins en carburant durant toute cette année. Il reste 20% qu'on risque de devoir payer plus cher. Le deuxième facteur, c'est la disponibilité effective du carburant. Nous estimons que si des pénuries survenaient, ce serait dans d'autres régions du monde, donc nous nous sentons très sûrs ici. Nous avons un horizon de prévision de 4 à 6 semaines où nous savons précisément ce qui nous attend. Nous sommes donc très optimistes pour ces prochaines semaines. Et de plus, nous travaillons sur différents scénarios, notamment sur la manière d'effectuer des escales de ravitaillement ou de maintenir des réserves stratégiques.
4: Et toujours du remous au sein de la société de navigation sur les lacs de Neuchâtel et de Morat. Un audit indépendant dresse un constat sans appel. Le personnel navigant et les cadres ne s'entendent plus. Une refonte est donc attendue, mais d'ici là, l'ouverture de la haute saison est reportée d'au moins un mois. Et des turbulences aussi du côté de Télébilingue qui exige un plan social. Une partie des employés s'est réunie hier devant le bâtiment de la chaîne à Bienne pour remettre une pétition à la direction. Ils demandent des mesures d'accompagnement face au licenciement collectif qui les guette. L'occasion aussi de critiquer le manque de transparence dans la création d'une nouvelle chaîne du format réduit. Christian Berenfeller, directeur général du groupe propriétaire de Télébilingue, était absent lors de cette action. Il s'explique.
7: Jusqu'à maintenant, on a discuté avec nos employés directement, toujours directement, et nous avons décidé que c'est pas quelque chose qu'on discute sur une place publique avant les caméras. C'est concernant des salaires, c'est concernant des conditions, et puis moi, je suis pas d'accord de le discuter en public.
8: Et vous comprenez que les employés de Télébilingue, ils se sentent justement plus en confiance avec la direction, et puis qu'ils ont ces revendications, vous les comprenez?
7: On est un peu surpris, parce que dans les processus pour trouver un nouveau format pour notre chaîne. On a toujours discuté avec les employés. On a toujours essayé d'être transparent avec les gens. Puis dans les processus, ils étaient inclus, ils étaient invités. Mais à la fin, ce sont des jours émotionnels. Peut-être on pourrait faire mieux.
4: Christian Berenfeller au micro de Célia Berthelet. Et l'affiche de la finale de la Ligue des Champions est connue. Arsenal contre Paris Saint-Germain. Le PSG qui s'est qualifié hier soir après son match nul 1-1 à Munich face au Bayern. Les Parisiens avaient remporté le match aller 5-4 et Joël Robert, ils disputeront leur deuxième finale consécutive.
3: Paris a rapidement mené au score dans ce match retour. Dembélé a ouvert la marque à la 3e minute, servi par Kvaratskhelia. Une action rapide, limpide et magnifiquement conclue par le ballon d'or Ousmane Dembélé. Le Bayern, en fait, n'a jamais pu recoller au score. Paris, en effet, s'est montré solide, bien organisé, n'a laissé que très peu d'espace à une équipe munichoise, parfois empruntée dans ses offensives. Harry Kane, à la 94e, a pu égaliser 1-1. Le 55e but de la saison de l'attaque anglais arrive pourtant bien trop tard pour que le Bayern parvienne à renverser la situation. Paris tient sa finale et défendra donc son titre contre Arsenal le 30 mai prochain. L'équipe de Luis Enrique s'est montrée encore une fois très convaincante et abordera cette partie en pleine confiance et surtout dans l'habit du favori.
4: Et c'est demain que le premier des grands tours du cyclisme s'élance, le Giro d'Italia, le Tour d'Italie, avec un favori, Jonas Vingegaard, pour sa première participation. Après la Vuelta et deux Tours de France, le Danois vise ici un exploit historique, devenir le 8e coureur à remporter les 3 grands tours. Et puis c'est un temps qui va vers le mieux et le retour du soleil aujourd'hui presque dans toutes les régions, principalement en Valais et sur l'arc lémanique. Il fera entre 18 et 21 degrés avec une légère tendance à la bise.
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0: Yves-Alain Cornu.
1: Et bienvenue si vous nous rejoignez dans cette deuxième partie d'émission, partie guichet interactif comme tous les jours. Mathieu Truffert, notre guichet porte aujourd'hui sur l'apprentissage.
2: Oui, ce qu'on appelle aussi la filière professionnelle par opposition aux études, Yves-Alain. L'apprentissage débouche en général sur un certificat fédéral de capacité. On pense souvent aux professions commerciales, aux soins, à la construction qui représentent de gros volumes, mais 200 professions sont concernées, les possibilités sont très nombreuses et plus de 70 000 contrats sont signés chaque année.
1: La filière professionnelle, souvent célébrée dans notre pays, à mi-chemin entre instruction publique et industrie privée, on y voit une sorte de compromis idéal, pragmatique, la success story très suisse au fond.
2: Oui, à juste titre, mais lorsqu'on est jeune, qu'on a 16 ans, des fois 15, on n'a pas forcément eu d'expérience à l'extérieur de la famille et de l'école et on ne sait pas forcément comment s'y prendre concrètement. Alors, si on s'intéresse à un métier ou si on ne sait pas très bien quoi faire à 15 ans, 16 ans, qu'on s'ennuie un peu à l'école, comment faire le premier pas, où se renseigner concrètement si on a envie d'être pâtissier, automaticienne, coutelier, fleuriste ou maréchal ferrant. Quelles sont les bonnes démarches à entreprendre si on repère une profession qui suscite de l'intérêt? Est-ce qu'il faut postuler en ligne, téléphoner, se déplacer, faire un stage d'observation? On entend aussi volontiers les questions en cours d'apprentissage. Quelles sont les possibilités si on souhaite changer d'entreprise ou même de métier? Qu'est-ce que c'est la MATUPRO qui peut éventuellement ouvrir à la porte des grandes écoles après l'apprentissage? Et puis encore, si vous êtes patron d'entreprise, que vous formez des apprentis ou que vous souhaitez le faire, on accueille aussi volontiers vos questions parce que les chiffres le montrent. C'est pas si facile d'embaucher des apprentis aujourd'hui. En 2025, 10% des places n'ont pas trouvé preneur. Alors, quelles idées pour susciter l'intérêt des jeunes? Comment rendre mon entreprise ou mon métier plus attractif? Est-ce aussi à moi, patron ou patronne, de m'adapter à la génération Z? Bref, les questions, toutes les questions nous intéressent, mais aussi les témoignages. Si vous, qui nous écoutez, vous avez fait un apprentissage, que ça a eu un impact sur votre vie, si vous avez des conseils, des astuces, des anecdotes à partager, on aimerait aussi beaucoup vous entendre.
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1: 0800 108 208, c'est le numéro gratuit dont on parle à composer dès maintenant pour toutes vos questions sur l'apprentissage. Et deux invités sont avec nous jusqu'à 10h pour y répondre. Christophe Nideguer, bonjour.
3: Bonjour.
1: Bienvenue dans nos studios. Vous êtes chef du service de la formation professionnelle du canton de Fribourg. Vous êtes aussi président de la conférence suisse des offices de formation professionnelle. Alors, beaucoup de contrats d'apprentissage sont signés ces jours, mais il reste du temps. Quels sont les délais dans les cantons romands?
3: Alors, on a au niveau suisse un commitment entre les cantons et les associations professionnelles où on s'engage à ne pas signer des contrats avant le 1er août de l'année qui précède le contrat et les offices à ne pas les approuver avant le 1er septembre. Alors, pour la Suisse romande, c'est pas un trop gros problème parce qu'on les signe relativement tard par rapport à la Suisse alémanique. Chaque canton a sa propre façon de faire, de façon générale. On signe des contrats avant l'été, mais tous les cantons, font preuve d'une certaine souplesse. Et si des contrats devaient arriver en

0: transformatrice à signer un contrat le plus vite possible. Mais s'il n'y a pas encore de solution durant cet été, il ne faut surtout pas s'arrêter. Je ne veux pas dire qu'il ne faut pas partir en vacances, mais il ne faut en tout cas pas s'arrêter de rechercher. Il y a encore des places d'apprentissage de libre. Et puis, juste après les vacances, on les accepte encore volontiers pour débuter immédiatement une formation.
1: Christophe Diniger, à côté de vous. Raymond Nalesso, bonjour à vous.
2: Bonjour.
1: Vous êtes conseiller en insertion professionnelle de la Fondation IPT Valais, région de Sierre. La Fondation IPT, c'est une organisation de droit privé fondée en 1972 qui s'occupe d'insertion et de réinsertion professionnelle. On trouve aujourd'hui des antennes dans toute la Suisse romande. Que faites-vous alors concrètement à IPT pour les jeunes en recherche d'une place d'apprentissage ?
2: Oui, alors c'est vrai que la Fondation IPT est surtout connue pour la réinsertion professionnelle, mais il y a un peu plus d'une dizaine d'années, on a développé tout un programme pour les jeunes qui s'appelle Avenir Jeune, qui est destiné aux jeunes de 15 à 25 ans qu'on peut recevoir. C'est des jeunes qui ont des difficultés, qui ont besoin d'un accompagnement un peu plus spécifique, et on les reçoit, on fait avec eux un bilan de ce qu'ils ont déjà pu faire, des réussites qu'ils ont déjà pu avoir ou des éventuels échecs, et puis avec eux on fait un peu un plan d'action et on les accompagne vers le monde du travail.
3: Est-ce que c'est juste de dire que vous intervenez après un office d'orientation professionnelle tel qu'on en trouve dans toutes les écoles ? Vous êtes plutôt en deuxième rideau ?
2: Oui, on peut le dire. Alors, il y a tout un travail d'orientation qui est fait par le système en place, notamment tout ce qui est lié aux écoles. Et puis après, pour les personnes qui ont un peu plus de difficultés ou alors qui ont déjà passé par des mesures de transition, on peut être appelé pour avoir un soutien sur une plus longue durée et surtout de pouvoir les accompagner dans leur premier pas vers une entreprise.
3: Concrètement, un jeune qui nous entend aujourd'hui et qui est intéressé, il fait comment pour s'adresser à vous ? Il téléphone, il prend rendez-vous ? Puis la question du coût aussi, vos prestations sont payantes, gratuites, comment ça marche ?
2: Alors, toutes nos prestations sont gratuites pour les participants, soit financées par des mandats publics, soit par des dons qu'on peut recevoir. Un jeune qui a besoin d'un soutien, il peut s'adresser soit au service de la formation de son canton, soit aux conseillers en orientation professionnelle qui peuvent les rediriger vers nous. Mais un jeune qui n'est suivi par aucun dispositif peut aussi contacter la Fondation IPT dans le bureau du canton qui le concerne, où il habite, et puis faire une demande de soutien.
1: Il y a des ponts que vous faites, Christophe Niedegger, avec la Fondation IPT, j'imagine que vous la connaissez, aux offices de formation professionnelle. C'est une bonne complémentarité, j'imagine qu'il n'y a pas de concurrence. Au final, l'important c'est que tous les jeunes trouvent un apprentissage et que tous les employeurs trouvent une apprentie.
0: Alors notre but, c'est qu'effectivement tous les jeunes entre 15 et 25 ans aient une solution. Donc on travaille aussi avec IPT. En fait, on peut comparer le système, on peut presque comparer ça à un flipper avec une balle qui doit rejoindre un endroit. Il y a plein d'endroits où on peut rebondir et trouver des solutions. Mais c'est vrai que de temps en temps, on a des personnes, malgré toutes les mesures qui ont été mises en place, notamment de l'État, je pense aux semestres de motivation, etc., qui ne trouvent pas de solution. Et là, IPT peut intervenir justement pour ces personnes-là, pour leur donner un coup de main puis de rattraper le bon wagon.
1: La balle de flipper, c'est donc la jeune qui cherche un apprentissage. Il y en a peut-être certains qui nous écoutent, à qui ça évoquera sans doute quelque chose. 0800 108 208, on a reçu une première question, Mathieu.
3: Oui, Pascal, à Lausanne. Quelle est la possibilité pour un jeune migrant d'Afghanistan de niveau français B2 de rencontrer des patrons d'apprentissage dans le bâtiment, par exemple ? Alors, l'avis de vous deux m'intéresse. Christophe Niedegger, pour commencer.
0: Alors, on a un certain nombre de mesures qui concernent les jeunes migrants qui arrivent en Suisse, qui n'ont pas forcément le niveau de langue. Dans la plupart des cantons, il y a des cours d'intégration dont le but, pendant une année, de vraiment développer ce niveau de français, voire d'autres niveaux de maths, de comprendre comment fonctionne aussi la société en Suisse.
3: Comment est-ce qu'on s'inscrit ?
0: Alors là, en principe, c'est dans les cadres des plateformes qui existent au niveau de l'État, où toute personne qui n'a pas trouvé de solution, qu'elle soit suisse ou d'origine étrangère, peut s'inscrire. Et en fonction de ses besoins, on l'aiguille vers une mesure qui existe. Et puis, en collaboration avec le secrétariat d'État à la migration, les cantons ont aussi mis en place ce qu'on appelle le préapprentissage d'intégration, qui est en fait l'étape avant de signer un contrat CFC ou AFP. Et puis, l'idée dans ce cadre-là, c'est déjà de mettre ces personnes dans le monde professionnel. Ils ont un pré-contrat professionnel, ils suivent également des cours à l'école professionnelle et on refait encore des cours de langue de telle façon à ce qu'on puisse ensuite les intégrer dans le marché du travail. Il y a une étude

0: qui est sorti dernièrement sur les résultats de ce pré-apprentissage d'intégration qui sont excellents. Et c'est une mesure qui va probablement se poursuivre encore ces prochaines années.
1: Raymond Alesso, typiquement, est-ce que un migrant afghan qui parle pas bien français, c'est quelqu'un que la Fondation IPT pourrait aider?
2: Tout à fait. Alors il existe des mesures qui peuvent être mises en place avant ce que nous on propose, notamment par le Bureau de l'insertion professionnelle, qui suivent aussi des jeunes qui vont vers l'apprentissage. Et l'office de l'asile peut aussi nous mandater dans certaines situations pour qu'on puisse aiguiller les jeunes et les amener aussi vers un stage en entreprise.
3: Voilà, donc une nouvelle encourageante pour Pascal de Lausanne, qu'on remercie d'avoir contacté notre standard, le 0800 108 208. C'est un numéro qui est gratuit, n'hésitez pas à le composer, le temps passe toujours trop vite jusqu'à la fin de l'émission, donc faites-le dès maintenant si vous avez une question. Aussi un témoignage peut-être sur un apprentissage récent, si vous êtes vous-même maître d'apprentissage ou employeur, de donner des conseils, peut-être des observations que vous faites sur cette génération Z à laquelle on est confronté désormais. Il y a peut-être aussi des changements de part et d'autre du contrat d'apprentissage 0800 108 208. Donc, on va écouter un peu de musique, le temps pour vous de nous poser de nouvelles questions. Et si vous n'avez pas le temps de rester à l'antenne, alors laissez-nous simplement un vocal au 076 206 12 12 ou vous nous envoyez un email à onenparle@rts.ch. À tout de suite.

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0: Et on parle d'apprentissage aujourd'hui avec Christophe Nidegger, chef du service de la formation professionnelle de Fribourg, président de la conférence suisse des offices de formation professionnelle, et Raymond Nalesso, conseiller en insertion professionnelle de la fondation IPT Valais pour la région de Sierre, mais qui peut évidemment tous les deux répondre à toute la Suisse romande, hein, au 0800 108 208. L'apprentissage, trouver un métier, d'ailleurs Mathieu Truffert, c'est la première question peut-être, c'est quel apprentissage?
2: Oui, et pour ça il existe une plateforme qui est très bien faite et il faut absolument qu'on en parle un petit peu, Christophe Nidegger. Elle s'appelle orientation.ch. Comment ça marche?
3: Alors, orientation.ch, c'est le site où les patrons peuvent annoncer leur place d'apprentissage. Il n'y a pas d'obligation de le faire, mais la plupart l'utilisent maintenant. Et puis, les jeunes, c'est un site qui est très connu. Ils peuvent chercher des métiers. Toutes les informations sont dessus. Ils peuvent faire des recherches par canton, par endroit. Donc ensuite, ça sélectionne tous les métiers qui sont disponibles avec des adresses, des possibilités de contact, des adresses Internet, des explications sur le métier. Donc c'est un site qui est extrêmement bien fait et qui doit absolument être utilisé non seulement par les jeunes, mais également par leurs parents qui peuvent leur donner aussi un coup de main pour trouver un apprentissage.
2: Vous dites quelque chose d'intéressant, Christophe Nidegger, Raymond Nalesso aussi. Quel est le rôle des parents? On a dit que les jeunes ont 15 ans, 16 ans souvent, et cette démarche de chercher un apprentissage, c'est la première fois qu'ils sortent véritablement d'un cocon, le cocon familial, mais aussi l'école où tout est programmé, tout est automatique, on passe d'une année à l'autre. Quel est le rôle des parents dans cette histoire?
3: Alors il est essentiel. Ce sont les parents qui jouent le plus grand rôle. On a toute une liste des principaux influenceurs quand tu choisis d'un métier ou d'un apprentissage ou d'une autre voie scolaire. Et les parents restent toujours en premier lieu. Donc c'est également les parents à qui on doit expliquer ce qu'est la formation professionnelle, ce qu'elle permet ensuite comme développement. Et c'est relativement compliqué. Tout le monde est pour l'apprentissage, mais des fois c'est sauf mon fils. Mmh. Donc il faut aussi qu'on explique aux parents cette possibilité-là, notamment les parents d'origine étrangère, qui ne connaissent pas la formation professionnelle parce qu'elle n'existe pas dans leur pays. Et puis, il y a une autre catégorie qui est peut-être un peu particulière, c'est les parents qui sont les deux universitaires. Puis leur dire que la formation professionnelle existe aussi.
2: Ouais. Raymond Nalesso, vous vous occupez souvent de jeunes qui ont des difficultés. Est-ce que vous associez les parents aux démarches pour chercher une place d'apprentissage ou vous essayez plutôt d'autonomiser les jeunes?
4: Non, alors bien sûr que dès qu'on débute un suivi avec un jeune, on associe les parents avec, on exige aussi que les parents soient là au premier entretien pour comprendre le projet, comprendre ce qu'on va faire avec le jeune. C'est vrai qu'à 14-15 ans, l'autonomie d'un jeune, elle est encore en construction. Pour moi, c'est hyper important que les parents soient aussi partie prenante de ce projet-là, tout en laissant quand même un petit peu cette autonomie au jeune de pouvoir arriver lui-même à se lever le matin, arriver lui-même à peut-être dire un matin s'excuser. C'est plus l'école, c'est plus les parents qui écrivent un Teams au professeur. C'est le jeune qui doit prendre le téléphone, qui doit arriver à s'excuser et qui doit aussi pouvoir se déterminer sur ce qu'il aime et ce qu'il aime pas. C'est vrai, comme disait avant Monsieur Nidegger, deux parents qui ont fait des études auront peut-être tendance à vouloir privilégier cette voie-là pour un jeune. Mais il faut se dire aussi que la voie professionnelle, c'est pas une voie par défaut. C'est une voie qui amène à toutes sortes de métiers qui peut ensuite créer des ponts avec d'autres passerelles et amener le jeune à pouvoir faire des hautes études ensuite.
2: Christophe Nidegger, vous l'avez dit, ce site orientation.ch, on met la référence d'ailleurs sur le site internet de l'émission parce que c'est vraiment la clé, c'est vraiment la porte d'entrée à beaucoup de choses. On trouve tous les contacts. C'est quoi la démarche suivante pour un jeune? Je décroche mon téléphone, je vais trouver le patron de l'entreprise moi-même, je fais un profil LinkedIn, qu'est-ce que je fais?
3: Alors c'est le site orientation.ch va définir, enfin l'entreprise formatrice va définir comment elle peut être contactée. Certaines entreprises demandent encore à l'ancienne un CV, un jeune de 15 ans qui sera pas forcément très fourni. Et puis dans d'autres cas, c'est téléphone-nous et puis on te répondra. Dans ce cas-là, évidemment, on recommande bien évidemment que c'est le jeune qui téléphone et surtout pas papa ou maman, parce que le patron, c'est déjà un signe d'autonomie s'il le sait. Et puis, on encourage aussi, si c'est un CV, le jeune de mettre toutes ses activités, mais surtout des activités hors scolaires, s'il est membre d'une société de jeunesse, s'il joue du foot dans un club, etc. Donc, il prouvera également qu'il a des soft skills qui ne concernent pas que le métier, mais qui peut s'adapter aussi à une société et puis à laquelle il participe. Ça, sont des éléments extrêmement importants. Quant au site LinkedIn, ça peut être toujours évidemment un plus, mais évidemment, il n'y a pas grand-chose encore à mettre à 14-15 ans.
2: Il y a souvent, enfin, en consultant orientation.ch, c'est un peu un vertige, 200 possibilités. Comment s'organiser concrètement? Est-ce qu'on peut faire un prestage auprès d'une entreprise si on a une curiosité pour un métier? Comment est-ce qu'on ferait concrètement, Raymond Alesso? Puis comment est-ce qu'on s'organise avec l'école, si je suis à l'école, qu'un métier m'intéresse, que je peux demander une semaine de congé pour aller faire un prestage d'observation dans une entreprise?
4: Alors, pour revenir sur orientation.ch, c'est vrai que il y a ces deux aspects où on présente tous les métiers et il y a aussi les endroits où il y a cette bourse au stage, bourse aux apprentissages. À noter que c'est pas parce qu'il y a un jeune qui a contacté toutes les entreprises qui sont notées sur orientation qu'ils auront pas de possibilité de stage. Il faut quand même essayer d'aller voir d'autres entreprises qui sont pas forcément sur orientation.ch. Ça peut permettre d'ouvrir d'autres portes. Et puis après, je me rappelle plus de la question de base.
2: Oui, c'était, attendez, moi je suis en train de regarder les questions qui arrivent. Qu'est-ce que je vous ai demandé? Je suis aussi un petit peu perdu, pardon. Yvalin, aide-moi.
0: J'étais en train de lire une question d'un auditeur et d'une auditrice, effectivement. Mais écoutez, c'est pas grave. Moi, j'avais une question qui me venait en vous écoutant. C'est est-ce qu'il y a un âge limite pour faire un apprentissage? Parce qu'il y a parfois peut-être une concurrence entre les jeunes, justement, qui prennent pour la première fois le téléphone et d'autres qui ont déjà fait un parcours d'études, qui ont déjà fait un travail, qui se lancent dans un apprentissage. Il y a un peu aussi, des fois, peut-être une injustice ou en tout cas des difficultés, Christophe Niedegger, pour accéder à l'apprentissage, s'il y a des plus âgés, des plus expérimentés qui commencent de zéro.
3: Alors, on peut faire un apprentissage à partir de 15 et on peut aller jusqu'à 65 ans, en théorie. Nous, on a eu des apprentis qui avaient plus de 50 ans. Je crois que leur corps dans le canton de Fribourg est à 60 ans. Donc, c'est possible de faire un apprentissage. Alors, il est évidemment qu'il peut y avoir une certaine forme de concurrence entre un jeune qui sort de l'école obligatoire qui a 15 ans, qui n'a pas encore forcément une grande expérience et qui doit encore arriver à maturité. Et pour un formateur en entreprise, ce sera peut-être plus simple pour lui d'engager quelqu'un qui a 25 ans, qui a déjà réussi un premier CFC, qui a une maturité, suivant le métier, qui a déjà un permis de conduire. Mais c'est clair qu'on va encourager plutôt l'entreprise à prendre peut-être un plus jeune. Et dans la réalité, si vous prenez une classe dans une école professionnelle, dans un métier artisanal, vous avez peut-être des jeunes de 15 ans, vous avez quelqu'un de 25 ans qui fait un deuxième CFC, vous avez une personne de 40 ans qui exerce déjà le métier depuis un moment, mais qui veut faire les examens, et vous avez d'autres conversions. Donc le panel est vraiment extrêmement large, même si la majorité, évidemment, des apprentis ont entre 15 et 25 ans.
0: Anne nous appelle au 0800 108 208 du Jura. Bonjour Anne.
5: Mais bonjour. J'ai une question à poser concernant les commissions de surveillance des apprentissages. J'ai trouvé en tant que mère et ancienne enseignante aussi, et en contact beaucoup avec des jeunes qui ont entrepris des apprentissages, qu'il y avait, en tout cas ici dans le canton du Jura, canton de Berne, des éléments pas très bien dans ces commissions de surveillance des apprentissages. À savoir que la commission vient déjà pas très souvent. Et puis, très souvent, les personnes qui viennent ou la personne qui vient en tant que surveillant est proche du patron de la même profession, donc forcément proche, surtout dans un petit canton comme ici. Et le jeune n'est jamais entendu tout seul. J'étais moi-même confrontée via mon fils à des difficultés en apprentissage. Et jamais il n'a pu dire ce qu'il se passait vraiment. C'était violent, c'était brutal, c'était méprisant, c'était harcelant. Et jamais il n'a pu être entendu seul. Il y avait toujours le patron qui était là. Et là, je pense qu'il y aurait des choses améliorer dans la surveillance du travail des apprentis. Vous avez relevé que c'est des tout jeunes qui commencent, qui sont encore pas tout secs derrière les oreilles, qui ont peu de sécurité en eux. Et puis, il y en a beaucoup qui arrêtent ces apprentissages, notamment dans les métiers de bouche. Il y a eu un reportage de temps présent il n'y a pas longtemps, parce qu'ils n'en peuvent plus, quoi. Mmh. Alors, je pense que ce serait quelque chose à améliorer grandement.
0: Merci, Anne, pour ce témoignage qui soulève donc cette question, Christophe Niedegger.
3: Alors, dans tous les cantons, il y a des commissions d'apprentissage sous différentes formes. Dans le canton de Vaud, on a des commissaires dont c'est le métier. Ces commissions d'apprentissage sont souvent constituées effectivement par des gens du métier et non par des gens de l'administration. Il y a une raison relativement logique. Si c'est quelqu'un de l'administration qui connaît pas le métier, il a aucune compétence pour juger si le métier est bien enseigné. Ce qui peut arriver, ce qu'a relevé Anne, effectivement, c'est que on se connaît peut-être dans le canton du Jura, qui est peut-être un petit peu plus petit, les gens se connaissent plus. Je pense que c'est quand même assez important que le jeune puisse être entendu seul, qu'il puisse aussi en parler.
2: Est-ce qu'il doit le demander?
3: Alors, il doit le demander, mais évidemment, à 15 ans, c'est peut-être pas toujours facile non plus de dire « je veux un entretien tout seul ». Par contre, suivant les cantons, les noms des présidents des commissions d'apprentissage sont à disposition, donc ils sont atteignables. Nous, par exemple, dans le canton de Fribourg, tous les jeunes ont le nom du président de la commission d'apprentissage, ils peuvent prendre contact. J'encouragerais Anne, si la situation perdure, de prendre contact avec l'Office cantonal de la formation professionnelle du Jura et de demander un entretien pour définir ce qui ne va pas et quelles sont les possibilités d'amélioration.
0: Merci pour cette réponse. Christine est maintenant en ligne de Villers-Sainte-Croix. Bonjour Christine.
6: Bonjour.
0: On écoute votre question, votre témoignage.
6: Oui, alors moi je voulais parler du pré-apprentissage, qui est quelque chose qui se fait des fois aussi en école de métier, et qui est fait dans des très petites classes, qui permet à des jeunes qui ont peut-être des lacunes scolaires pour problèmes de santé ou parce qu'ils viennent d'arriver, qui sont migrants, ou décrochage scolaire et qui n'ont pas un bon bulletin qui permet vraiment d'être retenu pour des places d'apprentissage, de faire une année comme ça, très entourée, où ils peuvent combler leurs lacunes, découvrir un métier et prendre confiance en eux. Et il me semble que c'est pas assez diffusé parce que des fois, il reste des places. Moi, j'enseigne justement dans ces classes.
0: Donc, de pré-apprentissage, Christophe Niedegger, c'est une porte d'entrée ensuite qui facilite l'apprentissage.
3: Alors c'est effectivement destiné à des jeunes qui n'ont peut-être pas trouvé encore une place d'apprentissage ou qui sont arrivés un petit peu plus tard sur le marché du travail, et puis ça leur permet de raccrocher. Suivant les cantons, la forme de pré-apprentissage peut être différente, mais ça peut être effectivement une des solutions pour des jeunes qui n'auraient pas trouvé ou qui ne sont pas encore suffisamment mûrs. Ils manquent peut-être encore certaines compétences scolaires, ils ne savent pas encore exactement dans quel métier ils veulent aller, et c'est effectivement une bonne solution pour insérer ensuite ces jeunes dans le marché de l'apprentissage.
0: Voilà, donc on remercie Christine d'être venue amener ça dans notre guichet. 9h33, on va écouter Pierre de Mer, et en attendant, vous composez le 0800 108 208. On découvrira vos nouvelles questions juste après. Nous sommes toujours avec Christophe Niedegger et Raymond Nalesso pour ce guichet donc où il est question d'apprentissage. Et avant cette chanson, on fait un détour par l'information routière.
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0: Sur l'axe Yverdon-Lausanne, un accident provoque toujours un important bouchon entre Serpitay et Cossonay en direction de Lausanne.

0: Je pense à vous, Pierre Demer.
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0: Retour à notre guichet sur l'apprentissage et nous avons reçu plusieurs questions au 0800 108 208, Mathieu.
2: Oui, Sylvia, dans le canton de Neuchâtel. D'après mon expérience, je trouve que l'apprentissage devrait être davantage adapté aussi aux adultes qui changent de métier. Mon expérience dans ce sens a été négative, j'ai été infantilisé. Raymond Nalesso, qu'est-ce que vous dites à Sylvia? J'ai un peu résumé la fin.
3: Oui, alors les formations sont faites pour des personnes qui débutent un apprentissage, quel que soit leur âge finalement. Nous, dans le cadre de la Fondation IPT, on a beaucoup de personnes qui se réorientent dans un nouveau métier. C'est vrai que, en tout cas au début, c'est pas facile pour eux non plus de retourner sur les bancs d'école avec des personnes qui ont peut-être 20 ou 30 ans de moins qu'eux. Mais finalement, la matière qui est donnée, elle est là pour pouvoir apprendre un nouveau métier, quel que soit l'âge. Donc c'est vrai que le gap peut être un petit peu impressionnant au départ, mais après il y a aussi souvent de très belles expériences et de belles complicités entre les âges qui peuvent s'installer suivant les situations.
2: Donc plutôt des bonnes expériences avec des gens qui se réinsèrent dans un deuxième temps dans la vie avec l'apprentissage.
3: De ce que je connais, oui, effectivement.
2: Mmh. Jean-Marie, dans la région de Bulle, les constructeurs métalliques se sont unis et ont créé l'école du métal. Les jeunes passent leurs premières années en étudiant les matières et les façons de les travailler. Ça permet à l'apprenti de faire un pas entre le scolaire et le travail et d'avoir certaines connaissances sur le travail avant d'être lancé sur les chantiers ou les ateliers. Cette pratique devrait être mise en place par d'autres corps de métier et encouragerait l'apprentissage. Christophe Nideguer, vous faites oui de la tête?
4: Je fais oui de la tête, parce que c'est un exemple que je connais bien, donc l'école du métal. Ce sont en fait quatre grandes entreprises de la construction métallique qui se sont mises ensemble. Et au lieu que l'apprenti de première année soit dans l'entreprise pour apprendre les bases du métier, ces apprentis des quatre entreprises sont réunis au même endroit pour faire la partie pratique. Donc en fait,
2: ça compte comme une première année ou comment ça marche?
4: Tout à fait, ils ont signé un contrat comme d'habitude, mais au lieu de faire la partie pratique en entreprise, ils le font dans cette école. Ils vont un jour à l'école professionnelle comme n'importe quel apprenti, puis en deuxième, ils retournent dans l'entreprise avec laquelle ils ont signé le contrat. Ça permet aussi de rentrer dans la formation professionnelle de manière un peu plus douce, d'apprendre les bases du métier. L'entreprise formatrice, elle est gagnante parce qu'elle récupère l'apprenti en deuxième année et le dégrossissage du métier est fait. Lorsque l'école du métal a été créée il y a une vingtaine d'années maintenant, le nombre de contrats de constructeurs métalliques a doublé dans le canton de Fribourg. Donc ça fait un appel d'air. C'est une solution, à mon avis, effectivement d'avenir, mais ça doit vraiment venir des entreprises elles-mêmes et du privé.
0: 9h40, on prend un nouvel appel. On reste à Fribourg avec Philippe au 0800 108 208. Bonjour Philippe.
5: Bonjour.
0: Dites-nous.
5: Alors ma question était sur les pré-apprentissages. J'aurais voulu savoir quel était le cadre légal de ces pré-apprentissages pour ne pas confondre ça avec un stagiaire ou de la main-d'œuvre à bas prix, si on veut bien, parce qu'il y a des entreprises qui mettent des pré-apprentissages obligatoires avec des durées qui, selon moi, 12 mois, c'est excessif.
0: Mmh. C'est vrai qu'on pourrait profiter de ça pour et ne jamais former vraiment quelqu'un ensuite. Christophe Nideguer, il y a des garde-fous?
4: Alors, il y a des garde-fous. Là, je pense qu'il y a peut-être une confusion aussi entre un stage et un pré-apprentissage. Si on parle, et notamment dans le canton de Fribourg, puisque Philippe vient du canton de Fribourg, un pré-apprentissage signifie qu'il y a un contrat de pré-apprentissage qui est signé, qui est avalisé par le service de la formation professionnelle. Donc, on parle pas de stage. Là, dans le cas des stages, il peut effectivement peut-être y avoir des abus, mais un cas de pré-apprentissage, c'est typiquement un jeune qui aurait trouvé une place d'apprentissage, mais pour dans 8 mois. Et puis, au lieu de rester là, il signe un contrat de pré-apprentissage. Il commence déjà des cours, il commence déjà l'entreprise. Donc, le pré-apprentissage en lui-même, si on l'appelle comme ceci, il est surveillé. Donc, ce n'est pas un stage mal rémunéré.
2: D'autres questions par mail. Une auditrice anonyme qui dit « Moi, à 15 ans, j'ai fait un apprentissage d'opticienne. Après avoir travaillé plusieurs années dans l'optique, à 24 ans, j'ai voulu changer de parcours et j'ai fait une formation d'éducatrice spécialisée en emploi. » Donc, faire un CFC, ça veut pas dire qu'on va rester toute sa vie chez un patron. Ça peut être un tremplin pour faire des études ou d'autres choses. C'est pas une voie de garage, Christophe Nideguer.
4: Alors, ce n'est pas une voie de garage et un jeune qui débute son CFC à 15 ans dans une entreprise et qui en ressort à 65 à la retraite, ça c'est définitivement terminé. On a d'ailleurs fait toute une campagne de publicité à l'époque, c'était « apprend, devient ». Donc ça apprend un métier et devient et on continue à se former. Aujourd'hui, on est pratiquement à 50% de gens qui ont une formation du niveau tertiaire, qu'elle soit brevet, maîtrise, université, haute école. Donc un CFC aujourd'hui, à l'époque, on disait « félicitations, tu as réussi ton CFC ». Puis maintenant, c'est « félicitations, tu fais quoi ?» Donc c'est vrai qu'on va continuer à se former tout au long de sa vie.
2: Raymond Nalesso, est-ce que vous avez souvent affaire à la Fondation IPT, à des gens qui ont fait un apprentissage et qui souhaitent se réorienter, peut-être avec un deuxième apprentissage ?
3: Oui, c'est quelque chose qui nous arrive très régulièrement. Et aussi, ce qui peut être assez important de dire, c'est que des jeunes qui débuteraient par une AFP, une attestation de formation professionnelle, peuvent ensuite avoir un CFC qui les amène ensuite à une passerelle, à d'autres formations, à des brevets. Donc il y a tellement de possibilités dans ce système suisse que tout est possible.
2: Cette remarque qu'on vient de recevoir, un auditeur nous dit « Mon petit-fils a un TDA, c'est-à-dire un trouble de l'attention. Après une école compliquée, il a obtenu son CFC comme coach sportif à Fribourg. Il a pu donc bouger. Une belle revanche sur son parcours scolaire, parfois chaotique, dû à son handicap. Il n'y a pas que l'université pour réussir. » Peut-être une petite remarque, Christophe Nideger.
4: C'est intéressant comme remarque. On a souvent ce genre de choses qui nous viennent, peut-être de l'école obligatoire, où des enseignants ou des directeurs ou directrices d'école nous disent « celui-ci, on avait beaucoup de problèmes, qu'est-ce qu'on va en faire ?» Et puis ces jeunes-là, dès qu'ils ont trouvé un métier qui devient souvent ensuite une passion, on a énormément d'exemples de jeunes qui avaient une scolarité peut-être un peu chaotique et puis qui réussissent des brillantes carrières grâce à la formation professionnelle. Et c'est vraiment quelque chose qu'on constate, qui est même prouvé scientifiquement, le fait d'être dans une entreprise, aussi d'avoir des adultes comme exemple. Il y a des formateurs en entreprise qui deviennent vraiment des personnes de référence pour les jeunes et ça leur permet ensuite de se... On va pas dire de se caser, mais d'avoir un papier qui permet ensuite de passer à l'étape suivante.
2: L'étape suivante qui peut être cette Matu Pro. Hein. C'est pas parce qu'on choisit un CFC qu'on met une croix sur les études. Vous nous expliquez rapidement.
4: Alors, la maturité professionnelle est le passeport pour entrer dans une haute école sans examen. Cette maturité peut être faite en intégré, donc pendant le CFC, ou une année. Il y a des fois des possibilités de le faire en 2 ans en emploi après. Et ensuite, ça ouvre la porte des hautes écoles, voire il existe certaines passerelles pour certaines personnes. Évidemment, c'est pas facile de faire cette passerelle, puis ensuite de rentrer à l'université.
0: Il y a des apprentis qui commencent, mais se rendent compte que c'est pas le métier qu'ils avaient imaginé et qu'ils renoncent, ou est-ce qu'en général, on a fait suffisamment de stages avant? On a d'ailleurs, et notamment ici à la RTS, régulièrement des dixièmes années qui sont envoyées par les écoles faire des stages un peu partout pour se faire des idées. Ça suffit à rentrer dans une filière et la terminer, ou est-ce qu'il y a quand même beaucoup, au fil des 3-4 ans d'apprentissage, beaucoup de jeunes qui renoncent ou qui changent simplement d'apprentissage?
4: Alors, on a un certain nombre de personnes qui changent. Évidemment, si vous faites un stage de 3 jours, 1 semaine, vous n'aurez pas vu l'entier du métier. Et puis, il y a certains métiers qui amènent aussi une certaine image qui correspondra pas forcément non plus à la réalité du début. Il peut y avoir effectivement des problèmes d'orientation, mais les mêmes problèmes d'orientation qu'on peut trouver sur quelqu'un qui commence un gymnase et puis qui se rend compte les études, c'est pas fait pour elle, puis qui vient ensuite dans l'apprentissage. Effectivement, on peut avoir ce genre de soucis.
2: Tout à l'heure, on a entendu Anne hein, dans le Jura qui disait qu'il y avait des problèmes au sein d'une entreprise. Peut-être qu'on est heureux dans son métier, mais qu'on n'est pas heureux dans son entreprise. À ce moment-là, qu'est-ce qu'on peut faire? On peut changer d'entreprise et poursuivre un cursus, Christophe Nideger?
4: Alors, simplement pour rappeler qu'un contrat d'apprentissage est quand même, alors un contrat de formation en premier lieu, mais ça reste quand même une base légale, on peut pas partir comme ça non plus. Donc dans un idéal, si on constate que ça ne se passe pas bien, de prendre contact avec son formateur en entreprise et de trouver une solution, une résiliation d'un commun accord est possible, mais on parle bien d'un commun accord. Et puis dans ce cas-là, de trouver une autre entreprise, le but c'est d'éviter aussi d'avoir un laps de temps entre une résiliation et un nouveau contrat.
0: Raymond Nalesso, chez IPT, la fondation, vous conseillez en insertion professionnelle. Est-ce que vous faites du suivi aussi après ou après simplement les jeunes volent de leurs propres ailes?
3: Alors, il y a quelques années, on suivait les jeunes durant toute la durée de l'apprentissage, vraiment du case management comme on l'appelle, où dès l'entrée en formation, alors on aidait la personne, le jeune à trouver sa voie, on le suivait au début et puis sur les 2 ou 3 ans d'apprentissage. Maintenant, c'est quelque chose qu'on fait toujours, mais surtout au début où on amène un petit peu tout ce qu'il a besoin pour bien encadrer le jeune. Si on essaye de regarder aussi s'il a des besoins de cours d'appui pour le scolaire. Et puis du moment où tout est bien solide, à ce moment-là, nous on peut sortir de la situation. Mais après, il existe aussi d'autres mesures qui peuvent être activées en cours de formation pour des jeunes qui auraient des difficultés qui arrivent pas forcément au tout début de formation.
2: Une question, une grand-mère qui nous écrit: mon petit-fils est encore en recherche d'un apprentissage d'opticien. Il n'a cherché que sur Lausanne. Est-ce qu'on a une liste des opticiens formateurs entre Vevey et Nyon? Ben, nous, on n'a pas la liste. Par contre, Christophe Nideguer, ce site orientation.ch.
4: Alors, orientation.ch, c'est qui permet de définir toutes les places d'opticiens en Suisse romande. C'est pas forcément un métier qui donne beaucoup de places d'apprentissage. C'est pas le commerce, pas effectivement comparé. Et puis là, il faut être peut-être prêt aussi à faire quelques kilomètres pour aller dans une entreprise formatrice. Et on sait que les jeunes ont peu de peine quand même à se déplacer.
2: Ouais. On précise qu'orientation.ch est très bien fait à cet égard. C'est-à-dire qu'on sélectionne une ville ou une région et ensuite on peut mettre le nombre de kilomètres. On peut mettre un rayon du nombre de kilomètres qu'on souhaite parcourir. 10, 20, 50 kilomètres. Donc, typiquement, si vous écrivez Vevey ou Nyon et 20 ou 30 kilomètres, vous allez trouver des solutions si ces solutions existent.
6: Voilà. Un site qu'on met bien sûr au lien sur la page dont on parle. 0800 108 208. Il vous reste une dizaine de minutes pour nous appeler, poser vos questions à Raymond Alesso et Christophe Nideguer. On se retrouve pour la dernière ligne droite juste après. Ah bah!

0: Super Trooper, c'était ABBA à 9h52 pour la dernière ligne droite, donc on le disait, de notre guichet sur l'apprentissage. Vous nous disiez, Raymond Alesso, Christophe Nideguer, en début de guichet, que c'est bien d'empoigner soi-même en tant que jeune les démarches. Il faut surtout pas que ce soit papa ou maman qui téléphone à un employeur pour montrer qu'on se débrouille. Mais concrètement, comment on fait s'il y a une entreprise dans laquelle on rêverait de faire un apprentissage et on sait pas trop comment l'aborder? Raymond Alesso, vous donnez aussi des codes aux jeunes pour qu'ils tombent pas à côté.
1: Alors totalement, c'est un peu l'essence de notre travail aussi, c'est de pouvoir donner toutes ces codes sociaux en entreprise à utiliser pour les jeunes qui vont en entreprise, de savoir comment se présenter déjà, qui on est, qu'est-ce qu'on aime, pourquoi on va voir telle ou telle entreprise. C'est vrai que c'est chronophage d'aller se présenter en entreprise et puis ça peut être stressant pour un jeune d'aller voir un patron, mais ça démontre quand même une certaine motivation de serrer la main, de regarder dans les yeux, d'expliquer vraiment sa motivation. Franchement, ça donne une image bien bien meilleure que si on envoie un mail qui est même pas recorrigé ou bien alors qui est écrit par ChatGPT et puis que tout le monde sait maintenant comment décoder ça. Donc il y a vraiment du travail à faire avec ça. Il y a un travail qui est déjà initié au niveau scolaire, je pense, avec les conseillers en orientation qui font quand même aussi un bon job. Mais après, il y a quand même tous ces codes-là que le jeune ne connaît pas, qui sont hyper importants.
2: Une auditrice nous écrit pour dire « Je ne trouve pas la page dont on parle avec les infos dont on a parlé, donc Yvalin. »
0: rts.ch/on-en-parle. Vous cherchez le sujet du jour sur les apprentissages et vous trouverez ce lien donc vers orientation.ch.
2: Orientation.ch qui est vraiment le site un petit peu magique dont on parle beaucoup aujourd'hui, qui liste les 200 possibilités de métiers qui donnent accès au CFC et aussi à l'AFC. Christophe Nideguer, qu'est-ce que c'est, une attestation de formation professionnelle? Comment ça marche?
3: Alors l'AFP, la formation de 2 ans. Les CFC, c'est entre 3 et 4 ans. Puis une AFP est plutôt destinée à un jeune qui a des bonnes compétences manuelles, des compétences techniques, mais qui peut-être scolairement a encore quelques lacunes. L'idée, c'est que ce jeune ou cette jeune fasse cette AFP et puis puisse ensuite raccrocher avec un CFC dans le même métier, donc obtenir un papier peut-être dans une version un peu plus longue, mais avec le même niveau.
2: Françoise nous appelle pour dire « Ma fille, après le gymnase, voulait tout de suite travailler. Elle a fait un apprentissage de dessinatrice en bâtiment. J'ai jamais vu autant heureuse. Elle l'a fait en accéléré. Ça lui a ouvert l'esprit et les portes. Ensuite, elle a fait l'université comme architecte au Tessin. » Christophe Nideguer, vous ouvrez les mains. Le CFC, c'est la porte à tout.
3: Ouais, c'est formidable cet exemple d'avoir fait un CFC, d'avoir découvert sa voie. Et puis ensuite, une fois qu'on a ce CFC, on continue. On peut lui souhaiter que le meilleur possible. En tout cas, c'est un superbe exemple.
2: Raymond Alesso, à la Fondation IPT, vous accompagnez des fois des gens qui ont fait un apprentissage et qui aimeraient ensuite aller plus loin?
1: Oui, on a un programme, donc on a le programme Avenir Jeune pour les jeunes et on a un autre programme qui s'appelle Jeune at Work, c'est pour les jeunes qui ont une formation, qui ont eu leur diplôme et qui souhaitent s'insérer sur le marché du travail, mais qui souhaitent aussi pouvoir débuter une formation complémentaire.
0: 0800 108 208, Siméon est avec nous, bonjour Siméon.
4: Oui, bonjour. Moi, je voulais témoigner parce que ce thème me touche beaucoup. À 15 ans, aujourd'hui j'ai 28 ans, à 15 ans, quand j'ai terminé l'école secondaire, j'avais envie de devenir pâtissier, j'avais toutes les notes qu'il fallait pour aller au gymnase. J'étais pas encore sûr de moi, donc mes parents m'ont convaincu de poursuivre au gymnase et ça m'a laissé le temps, ça m'a laissé 3 ans pour réaliser une dizaine de stages dans ce métier. Et au sortir du gymnase, je me suis lancé dans cet apprentissage que j'ai dû arrêter après 1 an et demi pour des problèmes de santé. Mais après coup, quand j'ai dû me réorienter, j'avais déjà cette formation gymnasiale qui m'a ouvert les portes de l'université directement, que j'ai arrêté après 2 ans parce que j'ai choisi autre chose. Mais aujourd'hui, dans mon métier de journaliste culinaire, cette première formation, cet apprentissage m'a... J'utilise encore des notions, toutes des choses que j'ai apprises pendant ces 18 mois. Et ce que je voulais dire, c'est que vraiment apprentissage et études secondaires ne sont pas contradictoires. Elles vont vraiment ensemble. Je me souviens, quand j'avais 15 ans, d'autres personnes de ma classe à qui on avait dit « Non, mais t'as les notes pour aller au gymnase, réfléchis pas à l'apprentissage. » Et ça, je trouve tellement dommage de devoir se brider dans notre début de carrière uniquement parce qu'on a les notes pour aller au gymnase. J'ai eu cette chance, c'est toujours un équilibre compliqué à trouver, mais voilà, pensez à ce que vous voulez faire et pas uniquement à vos notes et ce que vous, entre guillemets, devez faire.
0: Merci Séméon, puis très inspirant de se dire que ce parcours qui pourrait d'apparence être un peu chaotique, un peu de gymnase, un peu d'apprentissage, pas terminé, finalement ça permet de faire un journaliste culinaire, ça allie totalement les trois formations qu'il a faites, Christophe Nidegger.
3: Alors, et c'est évident qu'on met jamais en concurrence la formation professionnelle et le gymnase, les études secondaires. Donc c'est top ce qui est fait. Et puis ça devient même plus un parcours chaotique, ça devient presque un parcours que connaissent beaucoup de gens finalement, puisque on va changer à un moment donné d'orientation.
0: Mais ce qu'il dit, c'est vrai. On peut entendre ça peut-être à l'école ou chez les parents. Ouais. Si t'as les notes pour aller au gymnase, c'est ce que tu dois faire. Et puis c'est que si on n'a pas les notes, que alors on se rabattrait sur l'apprentissage. Et c'est là-dessus contre quoi vous luttez au quotidien, j'imagine, Christophe Nidegger.
3: Alors c'est un combat de tous les jours, effectivement, pour expliquer encore une fois aux parents, c'est ce qu'on expliquait aussi au début, des avantages que peuvent aussi proposer la formation professionnelle. Et c'est pas parce qu'on a des bonnes notes qu'on doit aller là, qu'on a des mauvaises notes qu'on finira obligatoirement par un apprentissage. On a des gens qui ont des brillantes carrières universitaires, qui n'étaient pas forcément bons à l'école obligatoire non plus.
0: D'accord avec ça, Raymond Alesso, pour conclure.
1: Oui, totalement, alors.
0: Parfait. Raymond Alesso, vous êtes conseiller en insertion professionnelle de la Fondation IPT Valais, région de Sierre. Et on a mis aussi le lien sur la page de l'émission, d'ailleurs, vers cette fondation qui conseille, donc, et qui suit en partie, donc, les jeunes qui ont des difficultés particulières à trouver un apprentissage. Et Christophe Nidegger, chef du service de la formation professionnelle de Fribourg, président de la conférence suisse des offices de formation professionnelle. Merci d'être venu répondre à toutes les questions de notre public depuis 9h. On vous souhaite une très bonne journée.
3: Merci.
1: Merci à vous.
0: Et puis donc orientation.ch, hein, c'est là-dessus qu'on trouve la plupart des offres en cours. On peut découvrir tous les métiers, mais en plus aussi les offres d'emploi, d'apprentissage pour la rentrée prochaine. Il n'est pas encore trop tard. On remercie nos standardistes du jour qui ont pris vos appels, Héloïse Nussbaum, Mathilde Pelletier et Bastien Fonvis. Et en régie, Gilles Ozaman. Demain, c'est vendredi, c'est guichet cuisine. On parlera de légumes rôtis.
5: 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Yves Alain Cornu.
0: Et dans un instant, CQFD. Bonjour Stéphane Gabiou.
6: Bonjour.
0: De quoi sont faits nos sols ?
6: Oui, quels organismes vivent dans nos sols ? Est-ce que chaque sol possède son propre microbiome ? Parce qu'on parle souvent du microbiote intestinal ou microbiome intestinal. Eh bien, le sol, c'est la même chose. On peut le comparer d'une certaine manière. On peut faire de la transplantation d'ailleurs de microbiome dans un sol qui ne va pas bien. Eh bien, on peut lui amener des bons microbes finalement d'un sol plus sain pour essayer de lui permettre d'aller mieux. Ce sont les questions auxquelles répond le programme national de recherche sur les microbiomes. On vous apporte les réponses tout à l'heure dans CQFD.
0: Les clés même, les clés de sol.
6: Absolument, oui, c'est très joliment dit.
0: Ce sera juste après les infos de 10h que voici sur RTS. Première excellente suite de matinée avec nous.
7: Sandra Viscardi.
8: C'est un test important pour le gouvernement et le parti de Keir Starmer au Royaume-Uni. Les Britanniques ont commencé à voter lors d'élections locales à haut risque pour le Labour, menacé par le parti anti-immigration Reform UK et sur sa gauche par les Verts. Les bureaux de vote vont fermer à 23h heure suisse. Les premiers résultats sont attendus dans la nuit, mais surtout au fil de la journée de demain. Plus de 5000 sièges d'élus locaux sont mis en jeu en Angleterre. Les électeurs renouvellent les parlements gallois et écossais. Une femme a été tuée dans la région de Belgorod, en territoire russe, près de la frontière ukrainienne, par une attaque de drone menée cette nuit. Moscou annonce avoir intercepté 347 de ses engins lancés sur une vingtaine de régions par les forces ukrainiennes au lendemain d'attaques russes menées alors que Kiev avait décrété un cessez-le-feu. Cela laisse augurer que le cessez-le-feu unilatéral annoncé par Vladimir Poutine pour samedi, jour de commémoration de la victoire sur l'Allemagne nazie, ne sera pas respecté. Et ce coup de filet d'Interpol, près de 270 personnes soupçonnées de trafic de médicaments ont été arrêtées, 66 groupes criminels démantelés lors d'une opération policière menée en mars dans 90 pays, plus de 6 millions de remèdes illicites saisis pour une valeur de plus de 15 millions de dollars, parmi eux des médicaments contre les troubles de l'érection, des sédatifs, des analgésiques, des antibiotiques ou encore des produits pour aider à l'arrêt de la cigarette. Le taux de chômage continue de baisser en Suisse, 3% à fin avril contre 3,1% en mars et 3,2% en février et janvier. janvier, selon les chiffres publiés ce matin par le secrétariat d'État à l'économie. Zoug n'est plus le canton le plus favorable en termes d'imposition pour les entreprises. Une étude du cabinet de conseil PwC montre que Lucerne l'a détrôné. Ce sont les entreprises de Berne et Zurich qui payent les impôts les plus élevés. La Suisse centrale reste l'une des régions les plus attractives du pays avec des impôts les plus bas. Les taux d'imposition des cantons suisses se situent aussi en tête dans la concurrence fiscale internationale. L'hôtellerie suisse avait commencé l'année sur les chapeaux de roue. Eh bien, elle s'est un peu essoufflée en mars. Un repli de 5,2% par rapport à 2025, que l'on doit autant aux visiteurs étrangers qu'aux hôtes indigènes. Les touristes italiens, britanniques et français nous ont davantage visités, tandis que la clientèle en provenance d'Inde, Belgique, Pays-Bas et Allemagne s'est fait plus rare. Le Grand Conseil valaisan vient de délier de leur secret de fonction les membres de sa commission des finances. Une décision qui fait suite à une dénonciation de la présidente du Parlement dans une affaire de fuite. C'était suite à un reportage de la RTS sur l'arrachage des vignes dans le canton. On y apprenait que l'octroi d'une subvention de 10 millions pour cette tâche serait refusée par la dite commission avant même la publication du préavis ou du rapport de commission. Leur équipe a gagné, elle s'est qualifiée pour la finale de la Ligue des Champions. Mais les supporters du PSG ont provoqué des heurts hier soir dans l'agglomération parisienne. 11 blessés, dont un grave touché par un mortier d'artifice et 23 policiers légèrement touchés. Les forces de l'ordre ont procédé à 127 arrestations. Quelques nuages et gouttes traînent encore dans l'arc jurassien ce matin. Soleil ailleurs, des cumulus bourgeonneront cet après-midi sur les crêtes avec des averses sur le nord du plateau. Le Jura et les Préalpes, 18 degrés cet après-midi jusqu'à 21 en Valais. Il fera beau demain avant des orages sur le Jura et les Préalpes.
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6: Sur l'axe Yverdon-Lausanne, un accident provoque toujours des embouteillages entre Esserpitet et Cossonay en direction de Lausanne.
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0: vous aussi, vous les sentez bien, les pollens en ce moment. Vous aussi, vous sentez que vos allergies sont toujours plus fortes, un peu année après année. Vous aussi, vous avez l'impression qu'il y a de plus en plus de monde qui souffre des pollens. Bonjour Manon Germont.
1: Bonjour Stéphane.
0: On va se poser une question toute simple avec vous. Le réchauffement climatique est-il vraiment la cause d'une augmentation des quantités de pollen?
1: Eh oui, on verra qu'il joue un rôle très important, notamment sur le cycle des plantes, et la pollution liée aux activités humaines influence aussi.
0: Ensuite, on plongera nos mains dans le sol pour analyser de quoi il est fait. Sarah Dirène, bonjour Sarah.
2: Bonjour Stéphane. Oui, bien sûr, on va faire de la transplantation de microbiome de sol, voir si c'est possible. Un peu comme une transplantation fécale. Et puis pour répondre à cette question, eh bien les scientifiques ont fait appel aux sciences participatives, aux sciences citoyennes. C'est la seule manière d'obtenir un maximum de données.
0: Et puis enfin, absolument, Ardité Chabani. Bonjour Ardité.
3: Bonjour Stéphane.
0: Vous allez nous faire entrer dans le cerveau d'une personne dyslexique.
3: Oui, une équipe de l'EPFL a utilisé un modèle d'intelligence artificielle capable de comprendre à la fois les images et le langage. Il a permis donc de modéliser la dyslexie. Ça ouvre la voie à de nouveaux traitements potentiels.
0: Voilà pour le programme. Bonjour, bienvenue à vous.
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0: On l'a tous remarqué hein, ces derniers jours, cette quantité de pollen qui s'envole des arbres, qui se dépose sur les voitures ou sur nos lacs. On a aussi certainement tous dans notre entourage quelqu'un qui souffre du rhume des foins, si c'est pas soi-même d'ailleurs. Alors, est-ce qu'il y a vraiment plus de pollen qu'avant? Est-il plus allergisant? Et quelle est l'influence du réchauffement climatique sur ces évolutions? On va se poser ces questions avec vous et votre invité, Manon Germont.
1: Exactement, on va interroger ce lien entre pollen, réchauffement climatique et rhume des foins, parce que ce lien est bien là. Et en Suisse, il existe un réseau automatisé qui permet d'y voir plus clair.
0: Bonjour Benoît Crouzy.
5: Bonjour Stéphane.
0: Vous êtes physicien et responsable à Météo Suisse du réseau suisse de mesure du pollen, justement. Comment fonctionne ce réseau de mesure qui est automatisé, nous disait Manon?
5: Nous avons installé 16 stations réparties sur le territoire suisse. Et ces stations aspirent l'air et prennent des données, des images, des signaux optiques sur ces particules en plein vol, à mesure qu'elle traverse le détecteur. Et ensuite, des algorithmes d'intelligence artificielle déterminent s'il s'agit de pollen ou non, et si c'est du pollen, quel type de pollen.
1: Des images 3D, hein, c'est ça?
5: Oui, c'est une technologie d'holographie.
1: Historiquement, par contre, c'était manuellement, vous deviez vraiment compter les grains de pollen. Vous pouvez nous raconter ça pour l'anecdote?
5: Tout à fait correct, c'est plus qu'une anecdote. Les médecins, dans les années 60, ont réalisé qu'il y avait une explosion des allergies au pollen et se sont mis à compter au microscope les grains de pollen. Ça donne un petit peu la mesure du problème pour que des médecins passent du temps à compter des grains de pollen.
0: Effectivement, oui.
1: Et alors, quel est le premier constat avec ce réseau automatisé? Est-ce qu'il y a vraiment plus de pollen ces dernières années?
5: Les tendances, elles sont faites aussi à partir des mesures anciennes, je dirais. Le réseau automatisé apporte surtout une plus-value en termes d'information, de prévision pour le public. Mais le constat qu'on fait quand même, c'est que on a une augmentation des quantités de pollen d'arbres et on a une saison de végétation, une saison de pollen qui est toujours plus longue.
0: D'accord. Donc plus de pollen d'arbres, une saison qui s'allonge. Quel est le lien avec le réchauffement climatique?
5: Alors, évidente, la saison peut commencer plus tôt parce que les températures sont plus clémentes en hiver. Ce qui est un petit peu moins direct, c'est le lien potentiel avec le CO2. On a une augmentation d'environ 50% des concentrations de CO2 dans l'atmosphère. Les plantes ont besoin de lumière, d'eau, de nutriments, mais aussi elles respirent le CO2. Et vu qu'il y en a beaucoup plus, potentiellement, elles seraient plus à même à produire plus de pollen.
1: Oui, vous dites ce lien, par contre, il est pas encore vérifié.
5: Alors, on a une coïncidence entre les deux. C'est une explication qui a l'air très probable. Il y a des études qui ont été faites qui indiquent que ça pourrait être un des facteurs. Après, si on regarde la végétation qui pousse en Suisse, chaque arbre a été aussi le résultat des politiques de gestion forestière. On a les politiques agricoles, comment on décide de mettre des arbres dans nos villes. Donc, toutes les activités humaines et tous ces choix ont aussi une influence sur le pollen. C'est pour ça que j'ai mis un petit bémol sur le CO2.
1: Autre constat, il y a plus de pollen, mais le pollen est aussi plus allergisant. Pourquoi ?
5: En parallèle avec le changement climatique et l'augmentation des concentrations de CO2, on a aussi des polluants qui sont apparus dans l'atmosphère. Ces polluants vont générer un stress sur la végétation et lorsque la végétation est stressée, elle produit plus d'allergènes. Donc la même quantité de pollen pourrait être plus allergisante.
0: On a le sentiment, je le disais en introduction, que, enfin, en tout cas moi j'ai le sentiment qu'il y a chaque année un peu plus de gens autour de moi qui souffrent du rhume des foins. Est-ce que c'est vrai? Est-ce qu'on peut le dire que chaque année il y a un peu plus de monde?
5: Ce qui est évident, c'est la transition, je dirais, entre les générations. Si on prend les chiffres de 1926, donc ouais. Ça fait loin.
0: Ouais,
5: il y avait 0,8% de la population qui souffrait d'allergie au pollen, et là on dépasse les 20%.
0: Ah ouais.
5: Voilà. Donc,
0: ouais,
5: donc on a vraiment une explosion.
0: Ah c'est x20 quoi, même plus que x20.
5: Voilà.
0: Waouh.
5: Et là, quelque chose vraiment de multifactoriel. Vous avez mentionné les changements dans le pollen, mais on a aussi des changements liés aux personnes. Le fait qu'il y ait des polluants va aussi influencer nos voies respiratoires. Et la barrière qui nous protège dans les voies respiratoires devient plus perméable. Et ça pourrait aussi expliquer en partie cette augmentation.
1: On l'évoquait en introduction, on a vu de plus en enfin du pollen sur les lacs, sur les voitures ces derniers temps. Mais vous le disiez en préparation, c'est pas forcément ce pollen-là qui entraîne des allergies, mais c'est plutôt les graminées, donc c'est-à-dire les plantes des prairies.
5: Fin mars, on a eu le bouleau qui est apparu vraiment très tôt et lui cause vraiment des allergies. Et en fin avril, il commence

0: allergies.
1: Sarah ?
2: Oui, j'avais une toute petite question, c'est-à-dire que est-ce que les graminées, le pollen de graminées est carré, je dis une bêtise, et celui du bouleau est rond, et voilà pourquoi il nous attaque plus ? C'est-à-dire pourquoi ce pollen-là est plus allergisant qu'un autre ?
0: Ça serait pas forcément lié à la forme. Alors vraiment, les formes sont différentes et ce qui nous permet de les reconnaître. On a les pollens qui ont l'air très méchants, qui ont plein de pointes, mais eux sont plutôt inoffensifs parce que les pointes leur permettent de s'accrocher aux insectes. Le pollen de graminée, c'est un pollen qui est fait pour voler. Il est rond, très lisse, avec une seule ouverture. Et c'est le contenu en allergène, c'est des protéines qui sont identifiées de manière incorrecte par le système immunitaire comme dangereuses, qui génèrent cette réaction, et pas la forme du pollen.
2: D'accord, ce qu'il y a à l'intérieur, donc.
3: Voilà. Mais vous disiez aussi, certains pollens vont aussi voyager de façon plus facile que d'autres qui sont plus lourds et qui restent dans des emplacements spécifiques.
0: Oui, vous m'avez posé cette question, justement, si les plantes cultivées, comme le maïs, pouvaient aussi générer du pollen allergisant. Et en théorie, oui, mais ces pollens sont tellement gros qu'ils vont avoir tendance à tomber très rapidement. On appelle ça sédimenter très rapidement. Et ils ne pourront pas atteindre nos voies respiratoires.
3: Et vous disiez, donc, les graminées arrivaient plus tôt, parce que finalement, le rythme des plantes change justement en raison du réchauffement climatique. Vous l'avez observé, est-ce que vous arrivez à nous donner d'autres exemples d'espèces? Vous parliez du noisetier, du bouleau, enfin il y a vraiment eu des avancements, enfin des changements.
0: Tout à fait, le noisetier vient en moyenne 2 semaines plus tôt qu'il y a 30 ans. Là on a calculé une évolution sur 30 ans. Les quantités sont plus élevées. Les graminées, les quantités globales restent relativement stables. Peut-être aussi lié au fait qu'on a plus de sécheresse en été. C'est un effet dans l'autre sens du changement climatique. Par contre, les graminées viennent plus tôt et les plantes herbacées de fin d'été au début de l'automne restent aussi plus longtemps. Ce qui fait qu'on a une pause pour les allergies qui dure seulement entre septembre, octobre, novembre. Et parfois, on a même eu du pollen de noisetier qui est apparu en décembre.
1: Ah oui, effectivement. Donc, la pause qui est de plus en plus courte
0: pour les allergies.
1: Ouais, c'est ça. Merci beaucoup, Benoît Crouzy, physicien responsable à Météo Suisse du réseau suisse de mesure du pollen. Juste encore, d'ailleurs, pourquoi finalement à Météo Suisse, on s'intéresse au pollen? On se dit, bah, vous, c'est plutôt les nuages.
0: Alors, c'est pas du tout dans le cœur de métier des médecins de compter des grains de pollen. C'est pour ça que Météo Suisse avait repris ce réseau. Ensuite, on a fait cette transition vers les mesures automatiques pour les intégrer dans le modèle météo. Et si vous allez sur l'application de Météo Suisse, vous avez une carte de toute la Suisse, pas seulement au site de mesure, qui donne une information aux gens pour leur permettre de savoir est-ce qu'il y a du pollen ou non. Si possible, on pourrait même espérer prendre moins de médicaments, c'est-à-dire les prendre de manière plus ciblée.
1: Ah ben voilà, c'est ça. L'application Météo Suisse qu'on vous recommande, parce qu'on a vraiment la chance en Suisse d'avoir ce service. C'est pas le cas dans tous les pays. Moi, qui voyage beaucoup, parfois je cherche des infos météo, etc. Selon les pays où on est, c'est un peu plus compliqué. Alors que chez nous, c'est la grande classe. Hein, c'est un boulot, ben voilà, le vôtre notamment, et celui de vos collègues. Merci beaucoup Benoît Crouzy d'avoir été en direct ce matin.
0: Merci beaucoup.
1: Dans CQFD, merci, bonne journée.
0: Bonne journée.
1: En bref, Manon, thé ou café, le choix pourrait avoir des conséquences pour les os.
3: Boire
1: donc
3: du
1: les
3: thé.
1: Os OS. Hein,
3: Les os du corps. Boire du thé serait un moyen simple de soutenir la santé osseuse des femmes de plus de 50 ans, alors qu'une consommation très élevée de café, donc plus de 5 tasses par jour, pourrait être préjudiciable pour la densité osseuse, selon une recherche de l'université de Flinders en Australie. Les effets positifs du thé s'expliqueraient par certains composés appelés catéchines, qui seraient bénéfiques aux cellules responsable de la construction des os.
1: Et on a Sarah Dirène, je ne vais pas donner votre âge précis, mais enfin, en gros, vous êtes un peu concernée par ce que...
2: Totalement concernée. Non, mais moi, c'est les deux, puisque je bois du thé et du café. Donc, mais beaucoup, beaucoup, beaucoup de café.
4: Énormément de thé.
1: Hein, et que vous avez une tasse, mais qui doit faire au moins 4 litres. Oui. C'est la folie, j'ai jamais eu une tasse de thé aussi grande que ça.
2: Mais c'est parfait. Donc, c'est kiff-kiff, mais je mange du fromage, donc c'est bien pour l'ostéoporose.
4: Voilà,
2: si vous voulez encore savoir autre chose de ma vie.
1: Non, mais en tout cas, on comprend pourquoi vous avez l'air si en forme. Ça nous fait plaisir. La première greffe de tissu testiculaire d'enfance a permis la production de spermatozoïdes.
3: Il s'agit de l'histoire assez dingue d'un homme qui possédait aucun spermatozoïde viable dans son testicule suite au traitement d'une maladie sanguine héréditaire. Mais enfant, son autre testicule avait été congelé. Il a donc pu se faire greffer du tissu de ce testicule congelé. Opération qui a permis par la suite la production de spermatozoïdes. Selon une équipe médicale de l'hôpital universitaire de Bruxelles et de la Libre Université de Bruxelles, un seul patient ne suffit pas à prouver que la procédure fonctionne. Il est également impossible de savoir si de

0: Tels spermatozoïdes peuvent donner naissance à des enfants en bonne santé, mais reste que c'est une piste, ou en tout cas un espoir pour certaines personnes.
1: Et enfin, des pommes de terre génétiquement modifiées.
0: Oui, pour tester la résistance au mildiou, l'Office fédéral de l'environnement a accordé à l'Agroscope une autorisation spéciale pour pouvoir mener des tests en plein champ sur des pommes de terre génétiquement modifiées. Un gène de résistance au mildiou, issu de variétés sauvages, a été introduit dans ces pommes de terre. L'Alliance suisse pour une agriculture sans génie génétique s'oppose à cette autorisation. L'association dénonce le manque de clarté sur plusieurs points qu'elle juge pourtant essentiels, comme la variété choisie.
1: Merci beaucoup Manon Germont, à suivre dans ces QFD de la science citoyenne, Sarah.
2: Oui, science participative, des sciences vraiment précieuses pour le monde de la recherche. Ici, nous parlerons de transplantation microbiome, de microbiome de sol.
1: À tout de suite dans ces QFD.

0: C'était Édouard Biel à l'instant sur RTS Première. N'importe quoi.
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0: De quoi sont faits nos sols suisses? Quels organismes y vivent? Est-ce que chaque sol possède son propre microbiome? Et surtout, peut-on transplanter un microbiome d'un sol à un autre? Ce sont les questions auxquelles répond le Programme National de Recherche sur les microbiomes. Et pour y parvenir, les scientifiques ont fait appel à la population, une expérience de science participative à laquelle vous avez pris part, Sarah Dirène.
2: Oui, nous étions plus de 200 à prendre part à cette expérience partout en Suisse. Alors faut-il le rappeler, Stéphane? C'est précieux, hein, les sciences participatives citoyennes, parce qu'elles permettent d'obtenir beaucoup plus de données, plus variées, sur lesquelles les microbiologistes, ici en l'occurrence, peuvent par la suite s'appuyer. Les résultats ont été présentés fin avril au Musée de la Main à Lausanne, un lieu alors pas choisi au hasard, hein, puisqu'il accueille jusqu'en septembre l'exposition Invisible, consacrée à la face cachée, hein, des microbes. Cette exposition s'inscrit dans le cadre du pôle de recherche national, le NCCR Microbiome, qui cherche justement à comprendre la dynamique de milliards et milliards de micro-organismes qui peuplent aussi bien vos intestins, Stéphane, ouais, que nos sols ou que tout autre environnement. En fait, n'importe quel environnement, là où la vie se développe.
0: Et quel était l'objectif de cette expérience de science citoyenne?
2: Oh, bah, c'était de comprendre s'il était possible de restaurer un écosystème microbien qui va plutôt mal par un autre microbiome sain, une transplantation de microbiome de sol, tout simplement.
0: Donc un peu comme la transplantation de microbiome. Attends, elle dit exact, mais j'ai encore pas.
2: Mais c'est la transplantation. Parce que quand on dit transplantation.
3: Il y avait le geste.
0: Microbiote fécale, oui, j'ai fait le geste. J'ai montré mon ventre. Et
2: parce que quand on dit transplantation, on pense tout de suite à la transplantation fécale.
0: Fécale, ouais, c'est vrai.
2: En fait, par le nez, hein, je crois.
0: Ouais.
2: Mais.
0: Et qui vise, donc elle a fait ses preuves, parce qu'elle vise à réintroduire un microbiote intestinal sain lorsque l'écosystème intestinal d'une personne est profondément dysfonctionnel, c'est ça?
2: C'est exactement, ouais, ça. Alors l'idée derrière cette expérience participative est justement la même, hein, mais appliquée au sol. Que se passe-t-il lorsqu'on introduit un microbiome de sol dans un autre sol? Peut-on finalement les fusionner, les restaurer? On va écouter Yann van der Meer, directeur du département de microbiologie fondamentale à l'université de Lausanne, et directeur du NCCR Microbiome.
4: Ce qu'on a voulu montrer, c'est que quelles sont nos capacités d'influencer les microbiotes d'un système complexe comme la Terre. Parce qu'on sait que dans certains cas, par exemple, des familles, des microbiotes disparaissent à cause d'une contamination, ou à cause d'une sécheresse, ou à cause d'un changement climatique. Et la question pour nous, qu'on sortit, qui se pose, c'est que est-ce qu'on arrive à implémenter, restaurer en diversité dans une telle manière? Mais pour faire ça, il faut faire des expériences avec beaucoup de terres différentes pour montrer, oui, effectivement, quelque chose pourrait fonctionner. Donc, malgré nos idées au début que ça sera très difficile, on a quand même pu montrer, grâce à des participants nombreuses, que, effectivement, si on a une terre avec une composition bien définie, on retrouve des traces des organismes qui sont là, qu'on a introduits, qui se sont maintenus.
2: Oui, mais qui n'ont pas colonisé toutes nos terres. Hein.
4: Heureusement pas. Non. Il y a une certaine résistance aussi. Donc, c'est comme une maison. Si la maison est pleine, on ne peut pas introduire encore d'autres. Dans cette analogie, on n'arrive pas à introduire trop d'autres microbes parce qu'il n'y a pas de place, il n'y a pas de niche.
2: Donc, oui, ou alors le sol est très résilient.
4: Oui.
2: La communauté est résiliente.
4: Oui. Heureusement, la communauté est résiliente, sauf s'il y a vraiment des accidents majeurs comme une contamination ou une dégradation du sol, érosion, on perd complètement la structure du sol. Dans ce cas-là, les microbes vont perdre leur maison. On détruit quasiment leur maison. Donc, ils n'ont plus de moyens de vivre.
0: Pour comprendre le dynamisme de ces communautés microbiennes qui peuplent nos sols, il faut un maximum de données, évidemment, d'où l'intérêt de faire appel aux citoyennes et aux citoyens. Plus de 200 lieux différents à travers la Suisse. Et vous y avez donc participé, Sarah. C'est-à-dire de quelle manière? Qu'est-ce que vous avez concrètement dû faire?
2: Oh bah super simple, hein. C'était très très très facile. Il fallait gratouiller le jardin, tout simplement. En octobre, j'ai reçu un tout petit tube contenant de la terre, un inoculum. Je l'ai mélangé à mon propre sol sur un petit carré d'environ 20 cm sur 20. Ouais. 6 semaines plus tard, j'ai prélevé un échantillon de cette zone inoculée. C'est ça qui est analysé, voir si l'inoculum a fusionné avec mon jardin. Et puis j'ai récolté un peu plus loin un second échantillon de terre. On va dire que c'est la terre neutre pour comparaison.
0: Et il y avait quoi dans cet inoculum? Il y avait des pathogènes?
2: Oh, bah non. Enfin, j'espère pas. Non, j'espère pas. Pas de pathogènes. Enfin, j'espère ni métaux lourds. Enfin, j'ai toute confiance en Evelyne Schmidt-Osborne. Oui. Evelyne Schmidt-Osborne, c'est elle qui a assuré le lien entre le NCCR microbium et nous. Et elle nous raconte justement comment cet inoculum a été fabriqué.
3: Donc, quand on a créé l'inoculum au départ, on a commencé avec une terre complètement stérile, pratiquement 30 kilos de terre stérile. Et là-dedans, on a ajouté une partie d'un sol naturel, isolé d'un sol de forêt. Et en mélangeant de manière rigoureuse et en cultivant pendant plusieurs mois, on a créé notre inoculum de départ qui est ensuite bien caractérisé. Donc c'est à la base une terre stérile dans laquelle on a ensemencé des microbes. Et avant d'envoyer ça chez les participants, on l'a testé afin de savoir exactement ce qui était dans cette terre-là.
2: Mais ça veut dire que vous saviez que telle bactérie ou tel champignon allait faire ceci ou cela, ou pas du tout?
3: Alors pas du tout, on savait juste ce qui était dans l'inoculum de départ, puisqu'on l'avait créé et qu'on l'avait caractérisé, mais on ne savait pas ce qui allait se passer à l'autre bout. Alors les résultats sont assez cohérents, dans le sens où on le sait déjà aussi dans les organismes sains, tels qu'un intestin ou d'autres endroits qui sont colonisés par des microbiotes. Un organisme sain, un environnement sain, a un microbiote relativement stable. Heureusement, sinon imaginez chaque fois que vous mangez quelque chose qui est un petit peu désalté dessus, paf, vous tombez malade parce que votre microbiote est perturbé par la présence de ces quelques organismes. Donc il y a une stabilité dans les microbiomes de manière générale tant qu'on est dans des conditions saines. Ce qui est intéressant, c'est de savoir est-ce qu'on peut rendre un microbiote sain qui est dans un environnement malsain et qui ensuite rendra l'environnement sain de nouveau. C'est plus compliqué.
2: Et là, la réponse est plutôt non. Puisque votre inoculum a eu très peu d'impact sur ma terre, par exemple, sur mon sol.
3: Alors oui, c'est exact, il a eu très très peu d'impact sur le sol des participants. Il y a plusieurs raisons à ça. Premièrement, nous n'avons pas travaillé avec des terres malades au départ. C'était plutôt une question de comprendre la dynamique entre un nouvel arrivant et un environnement qui est déjà colonisé.
2: Et ce qui était assez formidable, c'est de voir la grande diversité, la richesse des sols de chacun, mais qui est commune à tous, cette richesse.
3: Oui, c'est effectivement, ça fait partie de la question de est-ce qu'un sol est sain ou non. Un sol sain, par définition, a tendance à avoir une grande diversité. Tous les sols sains se ressemblent d'une certaine manière, à savoir qu'ils auront tous une grande diversité dans différents types de bactéries. Non seulement ils auront beaucoup de bactéries, mais ils auront beaucoup de bactéries différentes, de beaucoup de types différents. Et de ce point de vue-là, un sol sain ressemblera beaucoup à un autre sol sain. Il n'aura peut-être pas exactement les mêmes bactéries, mais il aura une grande diversité du même type de bactéries. On sait assez bien ce qu'est un sol malsain, à savoir un sol qui a été pollué au toluène ou d'autres substances, ça c'est assez clair. Maintenant, ça fait partie du travail de ce groupe d'essayer de découvrir ce qui est ou non sain et à partir de quel moment on peut définir qu'il y a un problème ou non. Et c'est le même problème aussi pour tout ce qui est microbiote intestinal, microbiote de la peau, etc. Un sol sain, de manière générale, est un sol dans lequel les choses peuvent pousser ou le carbone cycle, qui n'émet pas des tonnes de méthane parce qu'il y a des archéobactéries qui sont trop présentes, etc. Donc autant on peut dire que des sols sains se ressemblent, autant c'est extrêmement difficile de dire à partir de ceci, de cette limite-là, ceci n'est plus un sol sain.
0: Sarah et Evelyne Schmidt-Osborne évoquent les archéobactéries. De quoi s'agit-il?
2: Alors on les appelle aussi les archées aujourd'hui. Hein. C'est un groupe vraiment distinct de micro-organismes qui, par exemple, ont une structure cellulaire différente des bactéries. Précision avec Yann Van Der Meer.
4: Les archéobactéries, oui, c'est une curiosité, si vous voulez, évolutionnaire, mais dans la pratique, les archéobactéries sont des bactéries qui sont un peu plus extrêmes. Donc le mieux connu sont des bactéries qui produisent le méthane. Les méthanobactéries sont des archéobactéries, mais aussi des bactéries qui résistent beaucoup de sel. Les halophiles, par exemple, sont des archéobactéries. Mais dans l'évolution, on reconnaît qu'il n'y a pas seulement des bactéries, mais il y a des organismes similaires qu'on appelle des archéobactéries, qui sont un peu différentes, mais qui ont leur propre place dans l'évolution des organismes sur la Terre.
2: Et puis, il y a des virus, il y a des protées, il y a une foule de micro-organismes, certains pas encore identifiés.
4: Oui, c'est vrai, mais je pense que ça, c'est aussi l'aspect qui est fascinant pour les citoyens de participer à une telle expérience, leur donner cette idée que okay, la diversité dans leur jardin, même, c'est énorme. Il y a même des espèces qui ne sont pas connues dans leur propre endroit de leur jardin. C'est incroyable. Et ça, je trouve, c'est extrêmement fascinant. Ça montre que notre Terre, le monde en entier, c'est quasiment colonisé par des micro-organismes qui ont des fonctions complètement obscures.
5: C'est en effet fascinant de réaliser qu'une grande partie des micro-organismes présents dans les sols n'a pas encore été identifiée. On va écouter un peu de musique maintenant dans CQFD, puis ensuite on verra justement comment le séquençage ADN permet de repérer des familles ou des groupes de bactéries. On évoquera tout cela après Same and Dave, que voici Hold On, I'm Coming.

0: C'est QFD, votre émission de science et de santé. En ce jeudi matin, je viens de surprendre Mathias Brunimann qui s'occupe de la réalisation et qui était peut-être en train de boire un peu de thé ou de café, selon le choix qu'on vous a évoqué tout à l'heure en début d'émission. On recommande plutôt le thé pour les personnes autour de 50 ans, si j'ai bien retenu. Hein,
1: exactement, pour les femmes.
0: Pour les femmes, ouais, voilà. Alors, Mathias n'est pas concerné et moi non plus en l'occurrence. Par contre, ce qui va nous intéresser toutes et tous, je l'imagine aujourd'hui, c'est cette expérience de science citoyenne. Elle est organisée par le Pôle National de Recherche sur les microbiomes. Plus de 200 personnes réparties dans toute la Suisse y ont pris part. Chacune et chacun a prélevé, a mélangé, a envoyé des échantillons de sol. L'idée, c'est d'aider les biologistes à mieux comprendre comment les communautés microbiennes se déplacent, comment elles interagissent ou se recomposent lorsqu'on les met en contact. Il s'agit en fait de savoir si on peut restaurer un sol malade avec une transplantation d'un autre sol. Sarah, vous avez participé à cette expérience. Vous étiez présente fin avril dernier au Musée de la Main pour les résultats.
2: Oui, occasion de manipuler aussi des pipettes, des binoculaires. L'équipe de recherche NCCR Microbiome était vraiment à notre disposition pour faire quelques expériences, mettre la main à la pâte, comme l'explique Evelyn Schmidt-Osborne.
3: Alors on a amené des échantillons de sol et un microscope afin de voir ce qui est présent dans le sol et ce qui est visible d'un côté. Et puis ici vous avez effectivement des micropipettes, il y a de quoi faire des séries de dilution, il y a de quoi utiliser un vortex afin de mélanger, un vortex qui s'utilise tous les jours au laboratoire.
2: Lorsque vous dites vortex, c'est quoi ?
3: C'est le petit truc noir là. Je vous montre juste.
4: C'est génial.
5: L'eau et la terre.
3: L'eau et la terre. Et puis tu l'as mélangé sur le vortex. Tu as utilisé une des micropipettes.
5: Pour enlever ça, il faut que tu appuies là. Et pour aspirer là.
2: Il y a des petites languettes colorées. Ça sert à quoi ?
5: Pour changer les couleurs, je pense.
6: C'est pour mesurer l'acidité du liquide de la terre et ça les aide aussi à savoir s'il y a des bactéries parce que les bactéries elles aiment des fois une terre qui est plus acide ou moins, donc voilà.
7: Des bactéries, des algues, choses comme ça. Dans le système il y a une plante qui produit des carbones organiques pour tout le système.
8: Ah oui.
7: Il y a quelque chose est en processus d'être digéré là-bas.
8: Ah d'accord. Donc c'est rentré dans la bouche.
7: Ouais.
8: Et hop, et là on voit qu'il a avalé quelque chose.
7: Il attrapait apparemment quelque chose vivant.
2: Vous, Vladimir Senchilo, donc vous faites partie du PNR. Et là, donc on a un microscope. Et qu'est-ce qu'on est en train de regarder ?
7: Alors, on regarde les communautés microbiennes qui s'habitent dans le pot de plantes.
2: Mais là, il y a des bactéries. Qu'est-ce qu'on voit ? Parce qu'on voit des espèces de filaments.
7: Alors, avec ce microscope, on ne voit pas trop de bactéries parce qu'elles sont trop petites. Alors, les dimensions qu'on voit bien ici, c'est le microbiota. Et on voit ces agglomérats de bactéries. C'est tout petit. C'est point ici, c'est les bactéries et aussi les algues.
2: Alors, donc c'est une grosse tache.
7: Oui.
8: Comme une tache d'encre.
7: C'est juste qui va devenir le humus. C'est en train de devenir humus. Parce que c'est noir, c'est déjà oxydé avec polyphénolique. C'est très probable que c'est ça.
8: Ah, d'accord.
0: Voilà. Oui, donc vous avez pu voir en direct un amas de bactéries, une grosse tache noire en train de devenir humus. Alors, on imagine que c'est assez dingue.
2: C'est fascinant, oui, en effet.
0: Comme le disait d'ailleurs Vladimir Senchilo, vous n'avez pas pu observer des bactéries espèce par espèce, le microscope n'étant pas assez puissant, c'est ça hein?
2: Ah ben non, pour voir les bactéries, ou plutôt déceler leur présence, il faut faire appel à leur ADN. Alors pour lire leur ADN, les biologistes se concentrent sur un gène très particulier, le gène de l'ARN ribosomique 16S. C'est un petit morceau d'ADN présent chez tous les micro-organismes des archées aux bactéries. Alors pas chez nous, hein, je parle bien d'archées aux bactéries. Mmh. Seule leur séquence varie légèrement d'un groupe à l'autre. Ces petites variations sont une sorte de carte d'identité génétique. Et c'est Bruna Fornasari qui a réalisé ce travail, un travail de fou, vous allez l'entendre. Elle est chercheuse junior FNS au département de microbiologie fondamentale de l'Université de Lausanne.
9: Alors, on a commencé par peser 250 mg, parce que c'est la quantité maximum qu'on peut utiliser dans les kits qui nous permettent d'extraire l'ADN. Donc en fait, notre première étape, ça a vraiment été d'extraire l'ADN de tout ce qu'il y avait dans votre sol que vous nous avez renvoyé. Et ensuite, cet ADN, on l'a amplifié avec une réaction qui s'appelle une PCR. Et ensuite, pour chaque échantillon, une fois qu'il a été amplifié, on lui a donné un identifiant unique. Ensuite, on a tout mélangé les échantillons. C'est pour ça qu'il y a l'identifiant unique. Et après, on les a envoyés donc au séquençage pour savoir à quoi correspondent toutes les séquences d'ADN qu'on a trouvées dans notre sol.
2: Beaucoup d'échantillons, beaucoup de séquençages, plus d'un demi-million de séquences à analyser, c'est ça ?
9: Oui, donc on avait 474 échantillons au total, donc 470 qui appartiennent à vous et 4 restants qui étaient de l'inoculum, donc du sol que nous on vous a envoyé pour avoir une référence. Et ensuite, on a séparé nos 470 échantillons en deux et pour chaque, on a demandé, on veut 300 millions de séquences. Et ensuite, donc ça a été fait, donc moi j'ai récupéré tout ça, et ensuite il y a tout un processus bioinformatique qui permet d'enlever le bruit, ensuite faire un cluster avec toutes les séquences qui sont identiques, pour justement passer de toutes ces millions et des millions, 300 millions, du coup 600 millions de séquences, on a réduit à 450 000 séquences uniques. Donc en fait, en global, on a à peu près 450 000 séquences uniques, mais par jardin, par personne, il y a environ 15-20 000. Maximum.
0: Alors attendez, comment est-ce qu'on passe de 300 millions de séquences à 450 000 séquences uniques ?
2: C'est-à-dire que quand on séquence l'ADN des microbes du sol, on obtient une avalanche de données. Ici, près de 300 millions de fragments d'ADN. Mais ces 300 millions de fragments ne représentent pas 300 millions de microbes différents. Dans les séquences d'ADN, il y a des copies du même gène répétées encore et encore par la PCR, la photocopie à ADN. Donc il faut faire le tri, enlever les doublons, les erreurs, les séquences de mauvaise qualité, trop courtes, trop longues, impossibles à identifier. Et une fois qu'on a nettoyé le tout, en l'occurrence, le nettoyage a été fait, le tri a été fait par Bruna Fornasari, elle va se retrouver avec 450 000 séquences uniques, c'est-à-dire 450 000 versions différentes du gène qu'elle est parvenue à distinguer.
0: Donc ça veut dire 450 000 micro-organismes différents.
2: Mais pas forcément, parce que une même espèce peut avoir plusieurs variantes du fameux gène ribosomique 16. Mais ça montre en tout cas, Stéphane, qu'il y a une formidable diversité microbienne dans les sols. Et puis ensuite, donc ces séquences, il faut les comparer avec une base de données. Alors on va regarder lesquelles se ressemblent et on les classe dans des grands groupes de familles évolutives. On les appelle les phylium, des grandes branches de l'arbre du vivant. Ça permet de transformer nos 450 000 séquences en catégories compréhensibles. Quelles sont les grandes familles de microbes qui vivent dans nos sols? On va écouter une dernière fois Bruna Fornasari.
9: Et là, il y a de nouveau des algorithmes qui passent des niveaux taxonomiques les plus élevés aux plus restreints. Donc on fait phylum, classe, ordre et tout ça. Et si on ne sait pas différencier entre, par exemple, deux espèces, on s'arrête là. Et on dit, ok, on n'a pas l'espèce. Donc du coup, là, ce qu'on a fait principalement, c'est regarder les niveaux les plus élevés, donc le phylum par exemple, parce que ça nous permet d'avoir quand même de la résolution, mais ne pas tomber dans des trucs trop bruyants qui seraient au niveau des espèces, parce qu'en fait, on a très très peu d'espèces qui sont identifiées avec le fragment que nous on a utilisé.
0: Le microbiome du sol qui reste encore largement mystérieux, peut-être que d'autres projets de science citoyenne permettront petit à petit d'en dévoiler les secrets. On va dire un grand merci à toute l'équipe du NCCR Microbiome, un sujet de Sarah Diren. Dans quelques minutes Ardité, on va dans la tête d'une personne dyslexique.
1: Oui, avec un modèle qui reproduit ce qui se passe dans le cerveau quand on souffre de dyslexie.
0: Voici Zazie sur RTS Première dans CQFD. Un point, c'est toi. 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

0: CQFD, votre émission de science et de santé, il est un peu plus de 11h moins le quart et on va évoquer à présent la dyslexie. La dyslexie qui est ce trouble de la lecture dont on ne comprend pas encore tous les mécanismes. Et bien grâce à un nouveau modèle, une équipe de l'EPFL a présenté un cerveau artificiel qui reproduit avec justesse ce qui se passe dans le cerveau d'une personne dyslexique, Ardite Chabani.
1: Oui, dans le Neuro AI Lab, des scientifiques travaillent avec des intelligences artificielles capables de voir et de lire. Leur idée, c'est de trouver dans ce cerveau numérique les zones qui reconnaissent les mots, puis de les désactiver. Résultat, l'intelligence artificielle commence à avoir du mal à lire, mais elle comprend toujours les images et le langage exactement comme une personne dyslexique.
0: Alors, on va revenir sur ce sujet de la dyslexie, mais on a une infographie urgente à vous communiquer.
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0: Soyez vigilants si vous circulez sur l'axe Sion-Martigny. On signale en effet des piétons sur la chaussée entre la tranchée couverte de Sion et Comté. La dyslexie donc, et avant de pouvoir reproduire artificiellement la manière dont fonctionne le cerveau des personnes dyslexiques, il fallait, j'imagine, avoir une idée de ce que vivent ces personnes.
1: Oui, c'est d'ailleurs la première question que j'ai posée à Johannes Meyer, qui travaille sur le projet et qui est post-doctorant en neurosciences. Qu'est-ce que les personnes dyslexiques disent de ce qu'elles vivent ?
3: La dyslexie, c'est souvent une lecture plus lente et plus difficile, et avec plus d'erreurs. Les personnes dyslexiques peuvent mettre plus de temps à reconnaître les mots, et ça veut dire surtout les nouveaux mots, et avoir plus de difficultés à faire le lien entre les lettres et le son. Donc lire demande plus d'efforts et cela peut devenir fatigant. La compréhension peut aussi devenir moins précise, mais d'autres capacités, ça c'est important, comme le raisonnement visuel ou la résolution de problèmes, sont tout à fait préservées.
1: Et donc vous avez voulu reproduire ces difficultés dans une machine, alors pourquoi ?
3: Bon, la raison principale, c'est que nous voulons mieux comprendre les mécanismes de la dyslexie. Avec un modèle, on peut demander, par exemple, si on change quelque chose à l'intérieur du système, est-ce qu'une difficulté spécifique de lecture apparaît ? Ensuite, ce modèle peut aussi nous donner des idées pour le diagnostic ou pour l'accompagnement. Par exemple, il pourrait aider à générer ou choisir des polices d'écriture qui facilitent la lecture pour les personnes dyslexiques. Cela ne remplace pas des études chez l'humain, mais cela aide à choisir les hypothèses les plus prometteuses.
1: Et donc vous avez utilisé l'intelligence artificielle, donc l'intelligence artificielle qui sait lire et qui sait écrire. Comment vous avez fait pour reproduire les difficultés d'une personne dyslexique dans la machine ?
3: Nous avons utilisé un modèle vision-langage. Et ça veut dire c'est un modèle qui peut traiter les images et du texte. Nous avons d'abord cherché les parties du modèle qui répondent surtout aux mots écrits. Nous lui avons montré des mots, mais aussi les images de contrôle, ça veut dire comme des visages ou des objets, des mots brouillés. Puis, nous avons réduit l'activité des unités les plus spécialisées pour les mots. Après cette modification, le modèle lisait moins bien, mais son raisonnement visuel restait intact. Ce profil ressemble à ce qu'on observe dans la dyslexie humaine.
1: Mais à quel moment est-ce que vous êtes dit « Ok, cette fois ça ressemble, cette fois on l'a assez entraîné pour que ça ressemble à une dyslexie humaine ?»
3: Oui, je le dirais un peu autrement. Ce que nous avons testé est un peu plus précis. Dans les tests de lecture, le modèle tombe dans une zone qui serait considérée comme dyslexique si c'était une personne. Mais dans les tests de raisonnement visuel, il reste intact et c'est cette combinaison, lecture perturbée mais aussi intelligence visuelle préservée, qui est le point important pour nous.
1: Puis est-ce que ça nous apprend quelque chose sur comment fonctionne le cerveau et plus particulièrement le cerveau d'une personne dyslexique ?
3: Oui, je dirais pas que cela explique toute la dyslexie, ça serait trop fort, mais cela montre qu'une perturbation d'un système spécialisé pour les mots écrits peut reproduire une difficulté spécifique de lecture. C'est intéressant parce que cela relie un mécanisme interne à un comportement mesurable. Donc le modèle nous aide à formuler des hypothèses plus précises et plus testables.
0: On imagine, Ardite, que le modèle a aussi ses limites.
1: Oui, mais commençons d'abord par ses forces. La principale, c'est qu'il aide à comprendre deux choses importantes. Déjà, le modèle non perturbé, donc celui qui lit sans qu'on lui ajoute des difficultés, ce modèle peut nous apprendre à comprendre les mécanismes de lecture d'une personne sans dyslexie. En gros, ce qui se se passe dans votre tête quand vous lisez un texte. Mmh. Et puis, le modèle qu'on appelle perturbé, celui qui a des difficultés, peut nous aider à comprendre par comparaison comment la lecture change dans le cas de la dyslexie. Ce qui manque encore, c'est la validation clinique du modèle. On est donc encore au stade des hypothèses qui restent encore à tester chez l'humain. Une des hypothèses, c'est celle qui concerne les polices d'écriture qui augmenteraient ou diminueraient les difficultés de lecture. On retourne à Johannes Meyer.
3: Ce qui est intéressant, c'est que le modèle dyslexique devient sensible à certaines caractéristiques visuelles du texte, par exemple la couleur de fond ou l'espacement entre les lettres. Et ce sont aussi des choses que beaucoup de personnes dyslexiques rapportent. Certains textes sont plus faciles à lire, d'autres plus fatigants. Et nous n'avons pas programmé le modèle pour préférer cette caractéristique. Elles sont apparues parce qu'elles amélioraient sa lecture dans le modèle. Maintenant, il faut tester si ces polices optimisées par le modèle aident aussi réellement les personnes dyslexiques.
1: Mais donc à terme, c'est ça le but, hein, c'est qu'on puisse mieux diagnostiquer et mieux aider les personnes dyslexiques avec ce genre de modèle.
3: Oui, je dirais pas que c'est déjà un outil diagnostic, mais cela pourrait aider à améliorer les tests. Par exemple, le modèle pourrait nous aider à trouver les mots et les phrases qui sont les plus utiles pour détecter un profil dyslexique. Cela pourrait rendre certains tests plus courts ou plus ciblés. Et comme je l'ai dit avant, le modèle pourrait aussi proposer des polices ou des formats de texte à tester ensuite chez les lecteurs dyslexiques.
1: Vous et votre labo, vous travaillez aussi sur d'autres troubles, comme par exemple les hallucinations. Est-ce que ces cerveaux artificiels, ces modèles pourraient un jour devenir un outil pour comprendre d'autres types de troubles ou de maladies ?
3: Oui, c'est la vision plus large. Par exemple, les hallucinations sont pas une maladie en soi, mais c'est un symptôme qui peut apparaître dans plusieurs troubles comme la maladie de Parkinson ou la schizophrénie. Et dans la maladie de Parkinson, elles sont souvent visuelles, alors que dans la schizophrénie, elles sont souvent auditives, par exemple entendre des voix. Mais dans notre laboratoire, il y a par exemple une autre doctorante qui travaille justement sur les hallucinations dans la maladie de Parkinson. Mais plus généralement, nous pensons que ces modèles peuvent servir de jumeaux numériques, non seulement pour des sujets sains, mais aussi, ça c'est important pour nous, mais aussi pour des personnes avec des troubles neurologiques et psychiatriques. Par exemple, Melika Enarmand, qui est la première auteure de notre article sur la modélisation de la dyslexie, commence à appliquer une approche similaire à la dépression. Et moi, j'applique cette approche à la schizophrénie.
1: Et puis donc, pour revenir à la dyslexie, en très gros résumé, qu'est-ce que ce modèle nous apprend maintenant, aujourd'hui, sur la dyslexie ?
3: Oui, aujourd'hui, ce travail change pas encore directement la pratique clinique, mais il change la manière dont on peut étudier la dyslexie. Nous montrons qu'un modèle artificiel peut reproduire certains aspects d'un profil dyslexique quand on modifie une partie spécialisée pour les mots écrits. Cela nous donne une nouvelle façon de tester des hypothèses et de développer aussi des idées pour le diagnostic ou l'accompagnement.
1: Ouais, reste donc à savoir si les médecins et psychologues seront convaincus par l'utilisation de cerveaux numériques basés sur l'intelligence artificielle pour le diagnostic et l'accompagnement des personnes dyslexiques ou pour d'autres troubles comme la dépression.
0: C'était Johannes Meyer que vous avez rencontré au laboratoire où il travaille à l'EPFL Ardite Chabani et qui fait donc partie de l'équipe qui a modélisé le cerveau d'une personne dyslexique.
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0: Sur l'axe Sion-Martigny, il n'y a plus de danger lié aux piétons précédemment signalés entre la tranchée couverte de Sion et Comté. 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

0: L'artiste suisse Linda Ellis à l'instant, qui chantait River. Merci d'être passé par CQFD aujourd'hui. On s'est intéressé en début d'émission au réchauffement climatique. On s'est demandé s'il était vraiment la cause d'une augmentation des quantités de pollen. La réponse est oui. De quoi sont faits nos sols suisses? Et puis, pour la première fois, des scientifiques de l'EPFL qui ont réussi à reproduire dans un cerveau artificiel les difficultés rencontrées par les personnes dyslexiques. Demain, dès 10h, notre grande invitée sera Clémence Marc. Ce sera votre grande invitée, Sarah. On va parler des pénuries de médicaments, notamment avec elle.
1: Oui, parce qu'elle est docteur en pharmacie et puis elle a travaillé quand même 20 ans dans l'industrie pharmaceutique. Elle publie un livre absolument extraordinaire, une vraie enquête sur les médicaments, c'est passionnant.
0: Demain, entre 10h et 11h.
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0: Et avant cela, il y a Tribu, bien sûr, présenté par Julien Magnolet. Bonjour Julien.
3: Bonjour Stéphane Gabiou.
0: Aujourd'hui, nourrir un acte politique pour mieux vivre ensemble.
3: Oui, parce que mon invité du jour, la philosophe Joël Zask, fait la différence entre alimenter et se nourrir ou nourrir quelqu'un, parce que dit alimenter, ben voilà, c'est un peu le côté physiologique, biologique, mais nourrir, ça va au-delà de ça. C'est même un acte important pour la démocratie, selon elle. On va en parler dès 11h04.
0: Vous nourrissez nos esprits tous les matins, évidemment, entre 11h04 et 11h30. On se réjouit de vous retrouver tous les deux, donc après les infos, puisqu'il est 11h sur RTS Première.
4: Sandra Viscardi.
5: Une hôtesse de l'air de la compagnie KLM hospitalisée à Amsterdam en raison de symptômes compatibles avec une infection par hantavirus. Selon la télévision néerlandaise RTL, elle a été en contact avec une femme décédée à Johannesburg après avoir été contaminée sur le navire Ondius. La passagère n'était restée que brièvement à bord de l'avion, le personnel de bord ayant décidé de ne pas l'autoriser à embarquer en raison de son état de santé. La Cour européenne des droits de l'homme condamne la Suisse pour avoir violé la liberté de réunion et d'association de l'organisatrice d'une manifestation. Celle-ci avait été condamnée au pénal par les tribunaux suisses en raison d'un service d'ordre jugé peu efficace. Des débordements s'étaient produits en marge de la marche organisée à l'occasion de la Journée internationale des femmes en 2019. Le taux de chômage continue de baisser en Suisse, 3% à fin avril contre 3,1% en mars et 3,2% en février, selon les chiffres publiés ce matin par le secrétariat d'État à l'économie. Un groupe mandaté par le Conseil d'État genevois a dévoilé des pistes pour économiser 533 millions de francs par an d'ici 2029. 58 mesures préconisées, des pistes d'économie qui s'ajoutent à un paquet équivalent d'environ 500 millions de coupes lancées pour 2026-2029. Le Conseil d'État promet des réponses avant l'été sur les recommandations. Plus de 40 personnalités issues des milieux culturels, sportifs et scientifiques appellent le Conseil national à maintenir l'interdiction de construire de nouvelles centrales nucléaire. Dans leur appel publié ce matin, elles affirment que les nouvelles centrales nucléaires sont trop coûteuses, trop risquées et qu'elles renforcent la dépendance vis-à-vis de l'étranger. Rappelant que la Commission de l'environnement, de l'aménagement du territoire et de l'énergie a décidé fin avril, à une voix près, d'autoriser à nouveau la construction de nouvelles centrales nucléaires. Un déficit de presque 9 millions de francs l'an dernier pour la ville de Neuchâtel. Un trou plus gros de 123 000 francs que le budget. En 2024, la ville était encore bénéficiaire à hauteur de plus de 5,5 millions. En France, le ministre de l'Intérieur, Laurent Nunez, promet un dispositif sécuritaire de fermeté le 30 mai pour la finale de la Ligue des champions de football, pour laquelle le Paris Saint-Germain s'est qualifié hier soir. La finale aura lieu à Budapest, mais des débordements sont craints comme ceux d'hier soir alors que la demi-finale avait lieu à Munich. 127 arrestations opérées à Paris et dans sa banlieue, 11 blessés parmi les fans, dont un grièvement touché par un mortier d'artifice, et 23 policiers atteints plus légèrement. La Suisse et le Liechtenstein lancent une nouvelle campagne contre la dépendance aux jeux. À l'approche des championnats du monde de hockey et de football, cette campagne vise notamment à sensibiliser les jeunes hommes aux dangers et aux aides disponibles. Vous faites quoi ce week-end? Alors moi je peux pas, j'ai piscine. Oui, oui, les bassins en plein air ouvrent ce week-end dans de nombreuses villes suisses, notamment à Genève. Certaines ouvrent avec des règles plus strictes. À Genève, désormais, les seules tenues autorisées dans les bains sont les maillots de bain une ou deux pièces dont la longueur maximale arrive au-dessus des genoux et laisse les bras nus. Une réglementation qui exclut bien sûr de facto le port du burkini. À Bâle, par exemple, le personnel peut désormais prononcer des interdictions d'accès en raison d'infractions. Le soleil fait son grand retour aujourd'hui après quelques averses encore ce matin sur le nord des Alpes. Puis cet après-midi en montagne, retour de la douceur aussi, 18 degrés en moyenne, 21 en Valais. Il y a aussi de la bise.
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3: Rien de plus banal que de donner à manger, c'est un geste vraiment quotidien, on donne à manger à son enfant, à la cantine, à des invités, pourtant il y a donner à manger et donner à manger. On peut satisfaire aux besoins biologiques de ses semblables ou créer un véritable lien avec les personnes que l'on nourrit. Donner à manger est le socle de notre rapport à l'autre, il peut être une façon de le dominer, de le rendre dépendant, mais aussi au contraire une porte vers l'épanouissement, vers la liberté. Bonjour Joël Zask.
7: Bonjour.
3: Vous êtes philosophe, enseignante à l'université Aix-Marseille et vous signez ce livre « Donner à manger, politique d'un geste ordinaire ». C'est paru aux éditions Premier Parallèle et on profite de votre passage à Genève dans le cadre du festival Explore Demain pour vous accueillir dans Tribu. Alors vous faites une distinction, Joël Zask, entre le fait d'alimenter quelqu'un et de le nourrir. C'est quoi la différence pour vous ?
7: En fait, c'est une différence très profonde. D'abord, l'aliment, traditionnellement et anciennement, n'était pas réservé à la nourriture ou aux aliments, à ce qu'on ingère. Mais on pouvait parler d'aliments à propos du trousseau, par exemple, d'une mariée, de son vêtement, de son équipement culinaire, etc., etc. Et puis, par ailleurs, l'aliment, finalement, il remplit toujours une fonction très définie qui est de maintenir un mécanisme en fonction, en bon état de marche. Et d'ailleurs, quand on demande aux Américains qu'est-ce que la nourriture pour eux, ils disent « food is fuel ». Et je crois que ça, c'est vraiment une expression qui témoigne de ce que le sentiment de la nourriture a complètement disparu. Le fuel, c'est précisément l'aliment que je donne à mon moteur pour qu'il continue à fonctionner. Nourrir, ça veut dire autre chose, ça vient du latin qui signifie donner à manger, bien sûr, mais aussi faire grandir, accompagner vers l'indépendance, mûrir, maturer en quelque sorte. Et donc, il y a dans la nourriture quelque chose, justement, qui accompagne notre croissance et qui la rend même possible. Et ce qui est intéressant, c'est que dans la nourriture, justement, la dimension matérielle de la nourriture et sa dimension, je dirais, culturelle ne sont pas séparables.
3: Et vous donnez un exemple qui est assez parlant et je crois qu'il est un peu à l'origine de cet ouvrage, c'est l'exemple de la soupe populaire. Vous avez constaté une soupe populaire où on donnait à manger, mais en l'occurrence on alimentait plus qu'on nourrissait, c'est juste ?
7: Voilà, en fait, nous sommes globalement beaucoup plus souvent alimentés que nous ne sommes nourris. Et la soupe populaire, là, évidemment, il faut admettre le caractère absolument nécessaire des distributions de soupe populaire. Cela dit, c'est plutôt le design, le dispositif, la manière dont cela avait été conçu et la manière dont la nourriture était distribuée qui m'avait un peu frappée et qui a été d'ailleurs un peu le coup d'envoi de ma réflexion sur c'est quoi la bonne manière de donner à manger. Et de fait, lorsque on fourgue la nourriture, lorsqu'on la jette à quelqu'un ou à même à un animal, lorsque on ne travaille pas le geste comme quand il s'agit d'un don, d'une adresse, d'un accompagnement, d'une relation, alors à ce moment-là, effectivement, la dimension alimentaire prend le dessus sur la dimension nourricière.
3: Et il y a un peu ce contre-exemple qui ouvre votre livre, Joël Zask, c'est celui de cette grand-maman qui se retrouve dans un métro bondé et qui donne ce qu'on appelle chez nous les 4 heures ou le goûter à sa petite-fille, je crois, ou son petit-fils. Décrivez-nous peut-être la différence.
7: Oui, alors justement, c'est une petite scène tout à fait banale dont j'étais témoin dans le métro bondé à 5 heures à Paris. Et en fait, la sollicitude de la grand-mère, le dialogue qui s'installe, les contacts visuels, mais aussi le jeu qui se développe entre la grand-mère et sa petite-fille. Elle sort de son sac au fur et à mesure des provisions qui apparaissent à la petite-fille comme des véritables trésors. C'est pas forcément très diététique, mais là, ce qu'elle en sort d'ailleurs. Mais la petite-fille est pleine de curiosité. C'est vraiment comme comme une espèce de petite de sac à surprise. Que la grand-mère va ouvrir à cette petite fille émerveillée et donc qui par ailleurs a très faim et se sent parfaitement rassasiée lorsqu'elle arrive à sa destination.
3: Si on dézoome, Joël Zask, vous faites un lien assez fort dans le fond entre la nourriture, la manière dont on donne à manger et la démocratie. Ça veut dire que montrez-moi comment vous donnez à manger à votre peuple et je vous dirai si vous êtes vraiment une démocratie, c'est ça ?
7: Oui, alors je pense que effectivement le donner à manger, d'abord je pense que donner à manger, une expression que j'ai retenue parce qu'elle est très ordinaire, très banale, que tout le monde l'emploie à un égard ou à un autre, mais en même temps on ne va pas dire de quelqu'un qu'il vous empoisonne, qu'il vous donne à manger. Donc il y a une dimension quand même normative et qualitative dans le geste de donner à manger. Bon, bien sûr, on pourrait dire on peut mal donner à manger, ceci étant... Voilà, j'ai voulu tirer l'expression vers le bien. Donner à manger, ça veut dire bien donner à manger. Et le bien, ici, doit pouvoir être développé en fonction de toutes sortes de caractéristiques, dont celle de la liberté, dont celle des libertés démocratiques. Et de fait, vous avez des manières de prodiguer l'aliment qui empoisonne, qui rend addict, qui rend malade, qui rend très dépendant, qui vous fait perdre, par exemple, tous les savoirs relatifs à la qualité nutritionnelle de ce que vous ingurgitez, mais aussi relatif à la manière de les produire, relatif à leur origine. Et tout ça crée énormément de dépendance. Mmh. Et on voit bien sûr que notre système agricole dit conventionnel, qui est tout sauf conventionnel d'ailleurs, est vraiment une machine à invisibiliser les tremplins d'action sur notre propre nourriture et sur notre propre nourrissage. Autrement dit, on ne nous donne pas à manger, on nous alimente. Mmh. Et c'est là que, finalement, la distinction prend un sens peut-être plus crucial que ce que j'ai dit auparavant. Et en revanche, il y a dans l'histoire des démocraties un vrai souci de la nourriture comme source d'indépendance.
3: Parce que là, c'est le lien que vous faites avec notamment ce qu'on nous donne à manger aujourd'hui, avec parfois des aliments très transformés, c'est un lien dans le fond la nourriture et l'économie. Mais où est le lien avec le côté politique ? Parce qu'il fut un temps, et vous l'expliquez,

0: La nourriture manque, mais ils n'ont pas les moyens de se la procurer. Et la malnutrition, la dénutrition, la faim, la précarité alimentaire, etc., tout ça est en augmentation extrême. Et puis, à l'opposé, vous avez effectivement l'État ou le gouvernement, le prince pourvoyeur de nourriture, qui a accaparé finalement tous les moyens de la produire, les terres, les semences, les produits, etc., etc., et qui va distribuer, un peu comme un père distribue à ses enfants, le pain à ses ouailles, ce qui crée aussi beaucoup de dépendance parce que, précisément, le geste devient de l'ordre de la charité, en quelque sorte, et crée une domination qui va se révéler, on le voit aujourd'hui à bien des égards, qui va se révéler au moment où la nourriture va venir à manquer ou au moment où le peuple va se rebeller. Et en fait, le moyen de le dominer tout simplement en resserrant les ficelles de la distribution sont vraiment à portée de main d'une certaine façon d'une aisance. Donc le lien entre l'indépendance alimentaire, ce qu'on appelle indépendance alimentaire, qu'on devrait dans mon vocabulaire appeler indépendance nourricière, et la liberté, les libertés qu'on associe à la vie démocratique, en fait ils sont constitutifs de l'histoire de nos démocraties libérales, parce que justement, je dis dès le 17e, 18, tout début du 18e siècle, la dépendance du peuple à l'égard d'un prince bienveillant qui leur distribuerait de la nourriture et dont ils attendraient, justement une main charitable, va se révéler un modèle totalement, totalement inopérant et extrêmement fragile. Ça, c'est de la précarité aussi, de la précarité alimentaire en quelque sorte. Et donc, en fait, comme le dit Kropotkin, la révolution, ça commence par la question du pain. Mmh. Et d'ailleurs, historiquement, c'est ainsi que la révolution, on demande du pain, on veut le pain. Alors, est-ce qu'on va demander au prince du pain, comme ça a été le cas dans le cadre de la Révolution française, de la part des femmes qui vont à Versailles chercher la femme du grand boulanger, en quelque sorte, et le petit mitron, à savoir la reine et le... et son fils, en fait, et voilà, qui finira Marie-Antoinette sur le bio. Mmh. Et donc, voilà, du pain, voilà, ça c'est le cri révolutionnaire qu'on entend encore, qui résonne encore à nos oreilles. Mmh. Maintenant, on a un petit peu antérieurement, et là je voudrais le citer parce que c'est très édifiant, on a avec Pascal Paoli, qui est un peu la cheville ouvrière de l'indépendance corse à l'égard du gouvernement génois dans les années 1740, et qui est également le père fondateur de la première constitution, qui va rédiger une constitution en s'inspirant de sources plus anciennes. Mais enfin, en tout cas, il est, pour ainsi dire, le père du constitutionnalisme, et qui va donc penser l'indépendance corse à partir du châtaignier. Et ça, c'est vraiment très important. Il n'y a pas d'indépendance politique si vous n'avez... Et ça, c'est vrai aussi bien au niveau individuel que collectif. Il n'y a pas d'indépendance politique si vous dépendez entièrement d'autrui pour manger. Et si, finalement, cette dépendance, qui, évidemment, dans une certaine mesure, est inévitable, ne s'accompagne pas de moyens de l'amender, des moyens de... l'adapter, des moyens de l'ajuster à des situations différentes. Mmh. Le châtaignier, c'est l'arbre à pain, si vous voulez. Alors, il faut 20 ans pour qu'un châtaignier donne, mais en même temps, la châtaigne, c'est un aliment ultra nutritif, beaucoup plus que la céréale, qui ne crée pas de grosse dépendance au travail, contrairement aux céréales, et qui, par ailleurs, peut être conservé. On sait, voilà, évidemment, on fait de la farine avec la châtaigne, on les sèche, on les grille, et on les conserve fort longtemps. Après, on les trempe dans du lait, on en fait des bouillies. Et en fait, un repas qui est constitué de châtaigne et de lait est un repas qui vous apporte absolument, quasiment tout ce dont vous avez besoin.
1: Mais en même temps, on n'est plus à l'époque des princes. On a encore des châtaignes, mais on n'a plus tellement de princes. On peut aller dans un supermarché aujourd'hui, trouver quantité de sortes de yogourts différents. Il y a un choix énorme. Est-ce que, dans le fond, ça veut dire qu'on est plus indépendant aujourd'hui qu'on l'était hier?
0: Non, parce qu'en réalité, le prince, c'est l'industrie agroalimentaire aujourd'hui. Enfin, c'est d'abord l'agriculture industrielle et l'industrie agroalimentaire. C'est-à-dire que le prince est devenu une personne privée. Et une personne privée qui, justement, nous tire les ficelles, pour ainsi dire, de notre alimentation à une échelle qui est absolument abyssale, en fait.

0: Maréchal, qui est incroyable, et qui, justement, a accompagné la mainmise sur le système alimentaire mondial de toutes sortes de dispositifs qui accroissent considérablement la dépendance. Ce qu'il faut bien voir, c'est que le système alimentaire mondial, il commence avec la drogue, il commence avec les drogues, avec les produits addictifs, en fait. Avec le tabac, avec le sucre, avec les épices, avec le café, le cacao, etc. Et que tous ces produits, finalement, qui sont un peu à l'origine de l'internationalisation du marché des denrées, en fait, sont des produits aussi qui sont, bien sûr, des sources de plaisir, mais qui sont aussi des sources de dépendance.
1: Nous parlons de l'acte de donner à manger ce matin avec vous, Joël Zask. À quel point ce geste est fondamental, bien sûr physiologiquement, mais aussi socialement et politiquement. On va voir que ce geste prend une importance particulière pour les personnes âgées. Ça sera juste après Georges Brassens.

0: éternel.
1: Chanson pour l'Auvergnat, un titre qui a plus de 70 ans aujourd'hui, sorti en 1954. Eh oui, c'était bien sûr Georges Brassens. C'est un titre que vous citez dans votre ouvrage Alsace, sur cette manière, cette différence peut-être entre alimenter quelqu'un, vraiment répondre à ses besoins physiologiques et le nourrir avec toute la symbolique qui va avec. Et c'est une symbolique qui prend toute son importance lorsqu'on vieillit. Et il y a toute une partie de votre ouvrage que vous abordez sur les personnes âgées. En quoi ça devient presque de plus en plus important la manière dont on leur donne à manger.
2: Alors ça devient de plus en plus important, d'abord parce qu'il va y avoir de plus en plus de personnes très âgées en perte d'autonomie. Ce sont des personnes âgées, mais ce sont aussi des personnes qui peuvent être atteintes de maladies neurodégénératives. Également, d'ailleurs, dans mes exemples, des personnes qui sont en unité de soins palliatifs. Et là, la question, qui est celle qu'on doit se poser finalement tout le temps, c'est comment accompagner le repas, ce qu'on appelle l'aide au repas d'ailleurs dans les établissements, comment accompagner le repas de manière à conserver aux personnes qui sont nourries la plus grande quantité d'indépendance, la part d'indépendance qu'il leur reste encore, au lieu de la supprimer de manière anticipée. Et c'est important aussi, ça va devenir de plus important parce que j'ai constaté en lisant un certain nombre d'articles et d'enquêtes que beaucoup de personnes âgées en perte d'autonomie souffrent de dénutrition. Ce serait 72% à peu près des personnes en perte d'autonomie dans nos EHPAD en français. 72%, c'est absolument énorme. Et la dénutrition est une cause finalement majeure de mortalité et aussi de fin de vie malheureuse. Dénutrition pour toutes sortes de raisons, mais en tout cas qui entraîne une aggravation des pathologies existantes, qui entraîne des chutes, qui entraîne une démoralisation, qui entraîne aussi des pertes de cognition, etc., etc. Mmh. Et en fait, donc, je veux dire, donner à manger à ces personnes-là, ça veut d'abord s'inquiéter de leur goût de manger, du plaisir qu'elles pourraient éventuellement avoir à manger. Beaucoup ne mangent plus parce qu'elles ne voient pas le sens de manger, parce qu'elles ont perdu le sens du goût, parce qu'elles n'ont plus d'appétence, parce qu'elles ont mal aux dents, parce qu'elles ont des difficultés de déglutition, parce qu'elles ont mal au ventre. Donc il y a toutes sortes de raisons comme ça qui doivent évidemment être interrogées pour savoir finalement d'où vient la perte d'appétit et comment faire pour redonner de l'appétit à des personnes justement qui en sont privées. Mmh. On parle d'anorexie de la vieillesse aujourd'hui. C'est une notion aussi que j'ai découverte au cours de mes investigations. Et cette anorexie finalement est à très bas bruit, elle passe sous les radars parce que on parle évidemment, elle est peut-être moins visible et moins socialement présente que l'anorexie de la jeunesse. Et cette anorexie de la vieillesse, elle pose question à notre société dans son ensemble.
1: Et il y a des petits gestes qu'on peut faire, vous les expliquez, notamment être là. En général, qu'on doit vraiment aider quelqu'un qui a de la peine à manger là. Bien sûr, il y a quelqu'un qui est là, mais ça peut être aussi annoncer le menu, par exemple, essayer de remettre un tout petit peu de vie autour du repas.
2: Ah, il faut que ce soit un acte social. Alors, il y a deux pistes qu'on peut suivre. D'une part, c'est effectivement l'accompagnement. C'est-à-dire le... Ça n'est pas parce que vous allez fourrer la nourriture avec une cuillère dans la bouche d'une personne que vous allez créer une relation avec elle. Donc il faut vraiment créer la relation. Ça, c'est très très important. Que cette relation consiste effectivement en annoncer le menu, en ne pas mettre tous les aliments en même temps dans la même assiette ou sur le même plateau, mais les présenter un par un, accompagné d'un petit commentaire. Et puis aussi peut-être parler de la pluie et du beau temps, d'échanger des idées, des points de vue, de papoter, comme on le fait d'ailleurs. C'est ça la commensalité. En fait, recréer une commensalité autour du repas pris en EHPAD ou ailleurs, lorsque c'est possible. Ça peut être également, bien sûr, il y a une manière de s'asseoir. Par exemple, s'asseoir juste en face de la personne, c'est comme la surveiller. S'asseoir derrière, elle ne vous voit pas, donc il n'y a pas de contact visuel. Donc s'asseoir un peu de trois quarts, le contact est établi, mais en même temps, même si la personne fait mal, et beaucoup de personnes ont honte de mal manger, en fait, et de s'en mettre un peu partout, ça décomplexe et ça rend possible, finalement, c'est... pour ainsi dire, ces difficultés qu'il y a à manger proprement, à manger comme il faudrait. Et donc, ça supprime la honte et l'humiliation. Mmh. Donc, vraiment, il y a dans le geste de donner à manger quelque chose qui doit être vraiment une source de partage et de joie, de plaisir, et non d'infériorisation, d'humiliation, de rapetissement de la personne. Et l'autre voie qui doit être suivie, et ça, elle me semble très importante, c'est justement de donner à manger, non pas en plaçant la nourriture dans la bouche, quoique ça puisse être absolument indispensable, mais également en réfléchissant sur le design du repas, sur la hauteur de la table, sur la forme des couverts, sur, par exemple, placer les repas dans des assiettes munies de bords assez hauts, ce qui permet justement aux personnes en difficulté d'utiliser le bord pour pousser la nourriture à l'intérieur du couvert, proposer des cuillères coudées et choses de ce genre. Il y a pas mal de gens aussi qui réfléchissent sur disons la création d'une vaisselle qui ne fait pas de bruit, une vaisselle un peu insonore, parce qu'on est souvent assourdi par le bruit que font les couverts sur les verres ou sur les assiettes, même d'ailleurs quand elles sont placées à table, etc. Donc il y a plein de petites choses qu'on peut faire comme ça pour justement à la fois conserver l'indépendance qui lui reste à la personne dépendante, mais en même temps créer une relation.
1: Et nous, lorsqu'on sort de peut-être des maisons de retraite, est-ce qu'il y a aussi des propositions que vous faites pour peut-être se sentir davantage nourri qu'alimenté?
2: Bien, on peut penser aux cantines scolaires, la cantine, comme c'est le cas dans un certain nombre de cantines expérimentales et dans certains nombres de pays, comme au Japon, la cantine pourrait vraiment être un lieu à la fois éducatif, participatif, actif. Et non, cet endroit, on alimente les enfants, et souvent de manière vraiment très coercitive, très contraignante, très peu libératrice. À travers le repas, les enfants peuvent apprendre d'où vient la nourriture, quelles sont les qualités nutritionnelles. Ils pourraient étudier la diététique, mais ils pourraient aussi contribuer à la préparer, à la faire pousser. Comme dans les jardins partagés de Maria Montessori, par exemple. C'était vraiment l'outil pédagogique par excellence, le jardin partagé. On fait pousser les légumes et on mange en partie les légumes qu'on a fait pousser au jardin partagé et qui sont cuisinés sur place. C'est pas des dispositifs si complexes que ça à mettre en place, mais il se trouve que justement l'industrialisation de l'alimentation nous a fait entièrement déroger ou abandonner ou divorcer par rapport à de tels dispositifs qui pourtant peuvent donner lieu, je pense, à une école beaucoup plus complète que celle qu'on connaît aujourd'hui.
1: C'est un exemple que vous donnez. Parmi d'autres, il y a aussi l'exemple du glanage. Un grand merci, Joël Zask, d'être venu le voir ce matin. Je rappelle que vous êtes philosophe, enseignante à l'université Aix-Marseille. Vous signez donc ce livre « Donner à manger, politique d'un geste ordinaire ». C'est paru aux éditions Premier Parallèle. À signaler donc que vous participez à une discussion demain dans le cadre du festival Explore Demain. Ça sera à Genève. C'est une discussion non pas sur l'alimentation, mais sur l'admiration. C'est un de vos précédents ouvrages et ça se passera à la salle communale de Plainpalais de 10h à 12h. Donc c'est demain, c'est gratuit et sans inscription pour les personnes qui sont intéressées. Bonne suite de journée à vous.
2: Merci.
1: Et à la technique
2: Merci
1: ce matin.
2: Merci beaucoup.
1: Il y avait Gilles Ozaman du côté de Lausanne et Marie Jadin du côté de Genève qui vous ont accueillis dans leur studio. Demain, nous parlerons de toute autre chose, quoique nous parlerons de nos poubelles et des gens qui les ramassent. Un autre programme tout de suite, place à Marie Riley et à ses décodeurs. Je vous souhaite à toutes et à tous une excellente suite de journée à l'écoute de RTS Première.
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5: Jeudi 7 mai, vous écoutez RTS Première, bienvenue dans les 10 codeurs. Quand vous faites vos courses, vous faites attention à quoi? Est-ce que vous cherchez les drapeaux suisses ou les bourgeons bio suisses sur vos emballages? Et qu'est-ce que ça veut dire de produire bio en Suisse en 2026? L'année passée, une étude unique au monde a montré que les exploitations biologiques atteignent en moyenne un niveau de rendement équivalent à 85% de celui des exploitations conventionnelles. Et ce, alors que les premières nommées n'utilisent que 65% des engrais azotés et 8% des pesticides utilisés par l'agriculture conventionnelle. Bien évidemment, ça dépend de ce qu'on cultive, mais il est donc possible de produire bio et d'avoir un bon rendement. On en parle en détail cette semaine à Moudon, alors que ce week-end s'y tient BioAgri, la foire suisse dédiée à l'agriculture biologique. On le fait avec un vigneron. Bonjour Fabien Valélian.
6: Bonjour.
5: À vos côtés, 4 décodeurs. Marc Denemonnet, bonjour.
7: Bonjour madame.
5: Lucas Torrent, bonjour.
8: Bonjour, Moudon, la Suisse.
5: Éric Constantin, bonjour.
9: Bonjour.
5: Et bonjour, Blaise Berzinger.
10: Salut, oui, c'est Mitterrand.
5: Fabien Valélian, le rendement, c'est un petit peu le nerf de la guerre. Et pourtant, on arrive à avoir un très très bon rendement en faisant du bio.
6: Non seulement on arrive à avoir de très très bons rendements en faisant du bio, mais en plus, si on, pour revenir à ce qu'on disait hier, si on arrête le gaspillage alimentaire, on a largement de quoi s'autosuffire en Suisse.
5: Mm-hmm. Si on arrive à avoir un bon rendement, et puis que vous n'utilisez pas de pesticides et pas de cochonneries, pourquoi ça coûte plus cher?
6: Parce qu'il y a quand même plus d'heures. Le désherbage, au lieu de passer un petit coup de produit, ben c'est clair que c'est des heures au rabais, c'est des heures, c'est de la pénibilité du travail. Et puis c'est surtout ça qu'on paye, les heures de manœuvre en plus. Mais en même temps, on est dans un monde où on a besoin de donner plus de travail à l'humain et de moins en moins à la technologie et aux machines.
7: Heures que vous faites faire à des coccinelles, hein, de ce que j'ai entendu.
5: Oui, et des cochons.
10: Auxiliaires, donc pas payés.
6: Ouais. Si vous voulez venir manger des pucerons, c'est avec plaisir.
5: On sait qu'il y a pas mal de soucis d'argent hein, dans le monde de l'agriculture, notamment quand on pense au prix du lait avec lequel on n'arrive pas à vivre. Et puis, il faut subventionner les paysans qui font du lait. On en est où dans l'agriculture bio?
6: Mais encore une fois, si vous allez acheter votre lait au producteur, il va gagner sa vie. C'est le problème de tous les entre-deux qui prennent une part du gâteau. Finalement, quand vous achetez un litre de lait au supermarché, le paysan, il a reçu très peu. Mais si vous allez l'acheter directement au self-service, il s'en sort très bien.
7: On le paye combien au litre chez le paysan?
6: Entre 1,80 et 2 francs.
7: Ah d'accord. Et puis au magasin, c'est combien?
6: C'est les mêmes prix, sauf qu'entre deux, il y a les marges des transformateurs et des...
7: D'accord,
5: Voilà. Okay. Et puis l'emballage et le marketing et puis tout ce qu'il y a autour en fait.
6: Oui, mais le paysan, il l'emballe aussi.
7: Mais c'est le même lait.
5: Non, mais moi, j'y allais avec ma boyalet, hein. Ouais. Donc il n'y a pas de bouteille, il n'y a pas d'emballage.
7: Je pose une question idiote, hein. Pardon, mais j'ai jamais acheté chez le paysan, j'ai toujours acheté au magasin. Au niveau hygiène, non, mais je passe, pardon,
6: oui,
7: c'est traité de la même manière.
6: On est en Suisse, il y a des énormes normes d'hygiène et on est obligé de les respecter. Et oui, d'accord. C'est le même lait, sauf que celui qui est au magasin, au supermarché, c'est plein de fermes réunies dans une énorme laiterie où c'est tout mélangé.
7: D'accord, ouais, ok.
6: Mais voilà. Mais après, il y a aussi, ce que la vache mange, il aura peut-être un petit goût différent parce que selon ce que la vache a mangé, selon les saisons aussi, il aura un goût différent. Mais c'est aussi ça qui fait la beauté, la diversité dans les arômes.
7: Ouais.
5: On parlait en début de semaine du Covid qui a fait ralentir le monde. Moi, c'est à ce moment-là que j'ai pris des poules, que j'ai fait du pain au levain, puis que je suis allée chercher le lait chez mon paysan, puis que je l'ai pasteurisé moi-même toute seule, parce que c'est pas bien compliqué. Est-ce que, en fait, c'est ça qui nous manque, bêtement, le temps, donc on peut... j'y ai déjà un petit peu...
7: C'est le Covid dit. Qui nous
5: non,
7: manque.
5: Mais il nous... Oh, non.
7: Ça nous manque.
5: Alors ça, non. mais c'est pas simple de faire la tournée des producteurs pour avoir des carottes d'un côté, du lait de l'autre. Comment on peut faire? Est-ce qu'il faut vraiment que tous les producteurs aussi nous mettent quelque chose à disposition d'un peu plus simple?
6: Oui, mais il y a aussi beaucoup de petits selfs où ils commencent à se diversifier, où ils ont un petit bout de jardin aussi pour avoir quelques salades à proposer, parce qu'on sait que c'est un problème. C'est les gens qui veulent tout prendre, tout au même endroit.
5: Oui.
6: Ça, c'est un problème qui est connu depuis quelques années et on essaie de faire ça.
5: Le problème, c'est qu'on n'a pas le temps d'aller faire 12 magasins.
6: On prend pas le temps.
5: Non, alors je peux vous dire que quand on en a 4 qui ont le foot et puis qu'on a du boulot et puis qu'il faut encore amener l'autre à l'entraînement puis chez le pédiatre, on n'en a pas le temps. on fait ce qu'on peut. Je vous jure, si j'avais le temps, je ferais la tournée de tous les producteurs.
6: Mais les paniers, ils livrent et puis comme ça, il y a un peu tout dedans.
5: C'est vrai. Mais ça implique aussi des déplacements, de nouveau. Du temps.
6: Non, mais il y en a qui livrent.
7: Ouais. Non, mais ils livrent, puis ils livrent, il faut une tournée, quoi. Donc, on n'est pas le seul qui se déplace. Quand on va à la COP, il y a des produits de la Migros qu'il n'y a pas. Ouais. T'es obligé de te déplacer.
5: La suite. Je vous informe que vous êtes invité à vous rendre en transport en public à BioAgri ce week-end. C'est important, vous l'avez même écrit sur le site. La gare est juste à côté. Si c'est possible, on vient en transport en commun.
6: Oui, oui, on a évidemment des parkings de prévus, mais c'est clair que ça fait partie de l'ambiance bio. C'est très, très bien desservi, Moudon, dans tous les sens. On est quand même très proche du canton de Berne, via la route de Berne aussi, la ligne de Berne. On est proche de Fribourg, on est proche de Lausanne.
5: C'est en fait, centre du monde, Moudon.
6: On est au milieu de nulle part, mais proche de tout.
8: Oui. J'ai même entendu dire que c'était possible depuis Genève de venir à Moudon en transport en commun.
6: Oui, on a des preuves.
5: Ben, très bien. On a un nouveau jeu. On joue avec une question qui nous ramène en France au XIVe siècle, Fabien Valélian. Qu'a-t-on appelé au XIVe siècle en France, donc, le bal des ardents? Qu'est-ce que c'est, Marc Denemonet?
7: Le bal des ardents, c'est l'équivalent du bal des débutantes qu'il y a dans les familles royales aujourd'hui encore. Ça avait disparu, le bal des débutantes, hein, mais ça a été recréé, vous savez, en quelle année? En 1992. Un bal pour les jeunes femmes des différentes familles royales européennes où elles peuvent rencontrer quelques grands nigauds d'autres familles. Ou Jordan Bardella, si elles ont de la chance. Voilà. Comment elle s'appelle déjà la camarade? Maria Carolina Bourbon des Deux Siciles. Mais j'aurais tellement à avoir eu un nom comme ça, moi. Marc-Émile Pinault des Deux Chablais. Voilà. Un truc qui a un peu de la gueule, quoi. Voilà. Donc elles sont habillées par des grands couturiers pour ces soirées. Mais attention, depuis 1992, il y a eu un changement. Le bal des débutantes se fait au profit d'œuvres caritatives. Oh, c'est chou. Et d'après Wikipédia, ça se fait au profit, je cite, des femmes démunies. Alors les femmes démunies, c'est un peu tout le monde en fait. Hein. C'est les femmes normales, disons, celles qui n'ont pas 11 rivières de diamants sur elles. Il y en a plein dans la salle aujourd'hui. Hein. Par exemple, madame au premier rang, là, ouais, ben on voit, vous êtes une femme démunie, ça se voit. Ça se voit. Vous n'êtes pas sapin de Noël, question bijoux. Hein. Même pas foutu de venir avec une robe de soirée. Vous me faites honte, madame. Voilà. La misère, comme ça, ça touche au cœur. Voilà. Eh bien, sachez que Maria Carolina des Deux Siciles se bat pour vous une fois par année au bal des débutantes avec son prétendant Marc-Émile Pinault des Deux Chablais. Voilà, ben, le bal des ardents, c'est pareil, mais c'est pour les hommes. Voilà.
5: Très bien.
7: J'ai répondu à la question ou j'ai...
5: Oui, oui, c'était parfait.
7: Oui, c'est ça.
5: Oui, oui. Merci Marc Denemonet.
7: Je vous en prie, madame.
5: Éric Constantin.
9: Charles VI, fils de Charles V, petit-fils de Charles III périodique, neveu du comte Cujat Charles IV et demi, et frère du prince unijambiste Charles IV,75, prouve par cette lignée familiale et héréditaire que le fléau des rois d'Europe du XIVe au XVIIIe siècle fut la consanguinité. Louis XIV et son épouse Marie-Thérèse, par exemple, seront cousins germains. Alors les mariages étaient à l'époque et pendant de nombreuses années le fruit d'alliances politiques entre les pays et le bal des ardents donc fut imaginé par Charles VI pour trouver une épouse loin de son cercle familial en invitant toutes les célibataires de Paris au Louvre pour y dénicher une future épouse. Et ce fut une réussite puisqu'il y rencontra Charlotte, duchesse d'Anjou, fille de Charles XII, lui-même demi-frère de Charles XXIV et neveu par alliance de Charlie Racine de Neuf, prince anglais et héritier de la famille des nombres premiers.
5: Luc Atterin.
11: La fille du vicomte de Balay-Brosmois la clé à molette, qui était prénommée Louis Ferdinand, donc sa fille Léopoldine était le plus beau parti de France. Une femme mais d'une beauté. Quand elle apparaissait, fanait le soleil, se cachaient les roses. Mais en plus de cela, Léopoldine était douée en chant, en musique, en danse et en menus travaux d'aiguille. Et en plus de cela, elle était un des esprits les plus brillants de son temps. La blague de quelle est la différence entre un avion, un chewing-gum, l'avion d'école, le chewing-gum, c'est elle. Et en plus, elle avait une thune. Mais une thune, la Léopoldine, mais une thune. Et le bal des ardents a été le bal où Léopoldine a été présentée à la cour. Et tous les célibataires de France étaient là. Pour la séduire, tous ardents de lui mettre la bague au doigt, et il faut le dire aussi, la chipolata au bracelet.
5: Oh.
11: Devant tant d'oppressante ardeur, la pauvre Léopoldine a eu peur, et on la comprend, et ironie de l'histoire, elle a choisi ensuite d'entrer au couvent. Une grande perte pour tous les gentilshommes de France, mais un gain certain pour Jésus-Christ.
5: Et finalement, Blaise Bersinger.
12: Le 28 janvier 1393, si vous êtes suisse, ou 1393, si vous êtes Stéphane Bern, ou si vous avez du papier dans la bouche, les décodeurs ne faisaient alors que leur cinquième année d'émission. C'est fou. Charles VI organise un bal masqué. Oh oui, oh oui. Quatre nobles extrêmement couillons se déguisent en sauvages et s'attachent entre eux avec une chaîne, comme des esclaves. Ambiance 14e, voilà, personne trouvait sa limite. Philippe II, le hardi, tweetera même le soir en question une photo des comparses avec le commentaire « Je veux rien savoir, meilleur costume JPP ». JPP qui signifie à l'époque « La justice protège le peuple ». Avec un emoji qui pleure de rire. Bref, la soirée bat son plein. Isabeau de Bavière et Geoffroy de Rampourbieux se roulent des pelles. Marguerite de Saint-Fichon et le régent François VIII de Flaxieux kennent dans un buisson. La teuf est giga fun. Jusqu'à ce que le frère de Charles VI, Donovan VI, ils ont le même nom de famille, voulant savoir qui se cache derrière ces déguisements, s'approche avec une torche. Le costume d'un des débilos a pris feu. Puis vu qu'ils étaient enchaînés tous ensemble, ça a fait une brochette. Depuis ce jour, on a installé la fonction lampe-torche dans les téléphones, c'est moins dangereux.
5: En France, au XIVe siècle, qu'est-ce qu'on a appelé le bal des ardents? Marc Denémonet, vous nous avez parlé de l'équivalent du bal des débutantes, mais pour les hommes. Éric Constantin, c'était une soirée où le roi pouvait espérer trouver une épouse loin de son cercle familial. Léopoldine aurait été présentée à la cour ce soir-là, c'est ce que nous dit Lucas Torrent.
8: Oui.
5: Et pour Blaise Berzinger, c'est un bal masqué où des gens ont pris feu et sont morts. Qui nous dit toute la vérité sur le bal des ardents en XIVe siècle en France, Fabien Valélian?
6: Elle n'est pas facile celle-là, mais je vais essayer d'aller avec Éric Constantin.
5: Alors, je vais voir ce qu'a voté le public. On a un petit peu des votes pour tout le monde, mais un poil de plus de votes pour vous, Blaise Berzinger. Le 28 janvier 1393, le roi de France, Charles VI, organise un bal masqué. Quatre membres de la noblesse se déguisent en sauvages et se sont attachés par une chaîne. Ils sont attachés par une chaîne comme des esclaves. Le frère du roi, voulant savoir qui se cache derrière ces déguisements, s'approche avec une torche. Le costume d'une des personnes prend feu. Les trois autres n'arrivaient pas à se détacher, prennent feu également. Et tout le monde meurt brûlé vif. Déjà très fragile mentalement, Charles VI a sombré définitivement dans la folie après cet épisode horrible. Voilà.
12: Les décodeurs.
5: Yes. Ouh là là. Donc, mauvaise réponse de notre invité, mais une bonne nouvelle que vous n'arriviez même pas à penser que c'est... Mais on est d'accord, c'est pas drôle du tout. C'est pas drôle du tout. Et oh oui, a continué à très très bien voter. Elle reste en tête, on peut l'applaudir, oh oui. C'est le moment où vous lancez votre quatrième défi au décodeur, Fabien Valélian. Je sors mon gong.
6: Alors, tout le monde veut manger beaucoup plus de protéines. Qu'est-ce qu'a trouvé comme solution naturelle Biovo pour augmenter les protéines dans les pains?
8: Mettre du poulet cru dans le...
6: Alors, en restant un peu végétarien.
7: C'est des graines, ouais. Donc, des graines?
6: Oui, c'est dans les graines.
12: Des lentilles? Non, c'est
7: pas des lentilles. Qu'est-ce qu'il y a?
6: Pas des lentilles.
7: Des pois chiches, ouais.
6: Mais vous êtes avec moi ou contre moi?
7: Ouais.
6: C'est non, c'est pas des pois chiches.
5: Ah, c'est pas des pois chiches.
12: Donc c'est des graines qui sont riches en protéines.
6: Oui.
12: Ah, mais je sais pas. Alors, tournesol, graines de courge, lin.
7: Ah ouais.
12: Grendelwald. Grendelwald. Du massage.
5: Oh, ça faisait longtemps. Ouais. On me blesse. Alors, qu'est-ce qu'on met de protéiné dans ces pains?
6: Alors, c'est un gros projet de Biovo soutenu par le canton aussi, qui s'appelle Valocéprot, valoriser les céréales protéagineuses.
9: Il y a des gars qui ont bossé sur le nom. Hein.
12: Oh, ouais. J'adore ce nom.
6: Et en fait, c'est associé le blé à la févrole en semis dans le champ.
5: La févrole.
6: Blé févrole. Et en fait, on a deux cultures en parallèle et on les récolte en même temps. Et ça fait plus de biodiversité dans les champs. Et ça fait des pains, des formations professionnelles, des pains hyper protéinés. Et voilà. Et super bon. Et ils seront en dégustation à
5: Bioagri ce week-end à Moudon. Et Eric Constantin va nous expliquer ce qu'est la févrole.
12: C'est une fève qui vient de Rolles. Ah, pardon.
9: Oui, pas mieux.
5: D'accord. C'est quoi? Je m'excuse, je ne connais pas.
6: C'est une légumineuse qui est pleine de vitamines, pleine d'oligo-éléments. Et...
5: Ouais. Qui pousse facilement.
6: Et qui pousse très bien chez nous et puis qui s'accroche au blé, ouais. Qui monte un peu comme ça.
5: Ah, parce que moi j'ai toujours entendu ce truc que dans les champs de blé, par exemple, c'est catastrophique quand il y a des coquelicots qui poussent au milieu. Sauf que maintenant on en voit de plus en plus, c'est très joli. Mais moi quand j'étais gamine, c'était rare, hein, les coquelicots.
6: Oui, parce que maintenant ils sont devenus résistants aux désherbants.
5: Ah, donc c'est pas une volonté d'en mettre plus.
6: Non.
5: C'est
6: que. Et ça les embête parce que ça mélange les graines, ça fait baisser la valeur des céréales.
5: Ben, bien sûr. Et qu'est-ce qui mange les coquelicots? Je ne sais pas, on peut pas trouver une bestiole qui aime ça.
7: Les marguerites, je crois qu'ils mangent les coquelicots.
5: C'est vrai?
9: Les enfants.
5: Les enfants. Non, il n'y a pas un animal qui mangerait que ça, la girafe. Et puis on introduirait la girafe chez nous, ce serait génial.
6: Peut-être pas manger, c'est à la base de la cocaïne quand même, je crois, le coquelicot.
5: Ah.
8: Bah voilà, ah oui, une bonne
12: comment
8: filière.
12: Il sait ça?
13: Comment il sait ça? Non, c'est le oui, parce que ça donne le pavot. C'est la même famille. C'est la même famille. Oh, ben on va déjà trouver un moyen pour écouler ces coquelicots, à mon avis.
8: Ah oui.
13: Bravo pour votre défi, Fabien Valélien. On prend quelques minutes pour écouter un peu de musique. Voici Soul avec La Source sur RTS Premier. On se retrouve juste derrière pour la suite des Décodeurs.
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0: Et on parle maintenant d'un champion olympique, Fabien Valélian, Johnny Weissmuller est un champion olympique. Ah, il y a tout le monde qui a fait « Ah ». Johnny Weissmuller est un champion olympique américain. Il a été 5 fois médaillé d'or et il est resté longtemps recordman du 100 mètres nage libre. Pour quelle raison est-il connu dans le monde entier ? On vous écoute, Lucas Torrent.
1: Il est connu dans le monde entier car il a découvert la théorie de la relativité E égale MC carré. Et oui, Johnny Weissmuller a changé de nom à la fin de sa carrière sportive pour prendre le nom d'Albert Einstein. Et ça, c'est quand même assez barge. Le gars, quand il est jeune, c'est une sorte d'Apollon ultime, sculpté comme une colonne grecque, qui vous nage à 100 mètres, mais qui vous nage à 100 mètres, mais qui vous le nage. Et paf, quand il part à la retraite sportive, au lieu de prendre du pneu et de devenir un entraîneur de natation en survêt vert-olive biélorusse, qui crie dans des piscines couvertes moches, avec un sifflet grincheux, des mots que personne ne comprend et à la douche, il n'y a plus d'eau chaude, le gars, il choisit de devenir un des plus grands physiciens de tous les temps. Alors un journaliste un jour lui a dit « Oui, mais pourquoi avoir changé d'identité ?» Et il a répondu « Sinon, j'aurais eu trop de meufs. » Ah ouais.
0: Blaise Bersinger.
2: Johnny Weissmuller n'est pas que nageur d'élite, il est aussi très malin, puisque c'est à lui qu'on doit cette invention exceptionnelle que tout le monde adore. Les nouveaux bouchons qui restent attachés sur les bouteilles en pète. On adore, c'est vraiment une super idée, parce que... Quand on boit, ça peut, par exemple, si le bouchon reste au-dessus, nous rentrer dans le nez, c'est cool. Ou alors le bouchon se met sur le côté de notre bouche, puis avec les restes des petites attaches en plastique qui maintenaient le bouchon fermé, on peut, se blesser, s'ouvrir un peu la lèvre et tout, c'est top, quoi. Puis si le bouchon pendouille en dessous du goulot quand on boit, alors là, c'est tout un autre monde qui s'ouvre à nous, parce que là, ça peut, par exemple, couler sur nos habits sans qu'on remarque, ça peut arracher des petits poils, ou simplement recueillir les pellicules de barbe, ça peut aussi blesser, si par exemple, on a un grain de beauté, ça peut l'irriter, puis après, faut aller chez la dermato, qui va nous demander, mais vous avez fait quoi? Puis on devra juste répondre, mais j'ai bu une aignée verte, un Selecta! Merci à Johnny Weissmuller pour sa super invention, voilà.
0: Marc Donnet-Monnet.
3: Johnny Weissmuller est connu dans le monde du cinéma, dans le monde entier, puisqu'il a interprété le rôle de Sissi l'impératrice au cinéma, dans les films du même nom. C'était la doublure de Romy Schneider pour toutes les scènes de cascade, en fait. Parce qu'il y a plein de scènes de cascade, en fait, dans les Sissi, quand elle monte à cheval, quand elle descend du cheval, oui. Quand elle monte dans le train, quand elle descend du train. Oui, oui. Et Romy Schneider ne pouvait pas faire ces scènes, d'abord parce qu'elle était fatiguée, ensuite parce qu'elle était en train de s'envoyer en l'air avec Alain Delon. Je la juge pas, je comprends très bien, moi j'aurais fait pareil, franchement. Quand je vois Alain Delon à l'époque, mais d'une beauté. Mais, madame, vous êtes d'accord? Quand il parle pas, non, mais vas-y, fonce. Et puis alors, d'une délicatesse, Alain Delon. Mireille d'Arc, par exemple, quand il l'a quittée, vous savez comment il a quitté Mireille d'Arc? Il a quitté quand elle était allongée sur un lit d'hôpital après un accident de voiture. Véridique, hein? Peut-être qu'il s'est dit, moi, les femmes qui savent pas conduire. Voilà. Donc, Johnny Weissmuller remplaçait Romy Schneider sur les scènes de cascade. Et comme les robes de Sissi étaient plutôt amples, ça passait très bien. Voilà, c'est ça.
0: Merci, Marc. Eric Constantin.
4: Johnny Weissmuller, sportif d'élite, est connu dans le monde entier pour sa carrière au cinéma sous le nom de Danny Boone. Non, je rigole. Sous le nom de Tarzan. Eh oui. On le retrouvera donc dans cette série de films à succès. Hein. Tarzan. Ah. Tarzan 2. Tarzan 3. Tarzan et Liane Folly.
5: Oh.
4: Tarzan l'époque. Oh. Cheetah t'assure guenon. Quand il y a de gêne, il n'y a pas de plaisir. Et finalement, Tarzan chez les ch'tis. Voilà.
0: On parle de Johnny Weissmuller, champion olympique américain. Mais pourquoi est-ce qu'on le connaît dans le monde entier? Lucas Torrent, vous nous dites que c'est parce qu'il est en fait Albert Einstein,
6: ouais,
0: qui a changé d'identité. Blaise Bersinger, il a inventé, d'après vous, les bouchons qui restent attachés aux bouteilles. Oui. Marc Donnet-Monnet, vous nous dites qu'il a été la doublure de Romy Schneider dans Sissi l'impératrice. Et Eric Constantin, qu'il a incarné Tarzan. Qu'a fait Johnny Weissmuller? Fabien Valélian.
6: J'espère que je vais pas me tromper comme avant, puis je vais dire Eric Constantin.
0: Mais oui.
7: Ouais.
0: Il a interprété 12 fois le rôle de Tarzan, de 1930 à 1940. Non, mais 12 films en 10 ans. Oui, c'est impressionnant. Johnny Weissmuller, né Janos Peter Weissmuller, il est né le 2 juin 1904, pardon, à Freidorf, en Autriche-Hongrie. Il est mort le 20 janvier 1984 à Acapulco. Il a changé un petit peu de décor. Donc, un nageur olympique américain, 5 fois médaillé d'or au JO et longtemps recordman du 100 mètres nage libre, ainsi que donc un acteur de cinéma célèbre pour avoir incarné le personnage de Tarzan à 12 reprises.
4: Le modèle d'Arnold Schwarzenegger.
0: Oui.
4: En plus.
0: Il a beaucoup, beaucoup étudié. Arnold Schwarzenegger l'a beaucoup étudié pour forger son corps à lui.
2: Pour être un autre Autrichien mastoc.
0: Voilà. Ouais.
1: S'il y a toute une lignée des
2: Autrichiens mastoc,
1: ouais,
2: un peu.
1: C'est à prendre, là. Me regardez pas, j'ai pas de suite.
0: Hein. Ouais, non, je vous laisse aller. Je me dis, vous êtes sur une bonne pente, là.
1: Alors, c'est marrant, oui. Parce qu'en fait, on pourrait imaginer qu'il y a un autre Autrichien qui vienne. Ah, oui. Qui aimerait aussi être musclé. Ouais. Ça en ferait 3.
0: C'est tout? Merci, Ducateran. Et bravo. Ah non, oui, bravo, Fabien Valélian, bravo. Et c'est le moment de la chanson traduite. Habituellement, nos decodeurs reprennent des chansons anglophones et les traduisent en français. Ici, c'est une chanson espagnole qui va subir ce traitement plutôt douloureux. Fabien Valélian, vous devez savoir lequel de nos decodeurs chante les bonnes paroles traduites de Pepito mi corazón, de Los Matucambos. Et pour les accompagner aujourd'hui encore, Olivier Magaroto. Bravo.

0: Alors, dans l'ordre, nos décodeurs ont chanté Blaise Versinger le premier, Lucas Torrent, puis Marc Denemon et Eric Constantin. Qui avait le bon couplet traduit, Fabien Valélian?
1: Lucas Torrent.
0: Oh, magnifique! Vous aviez pas l'air content du tout quand j'ai annoncé cette chanson, mais vous la connaissez par cœur.
1: Ils m'ont un petit peu aidé.
0: Oui, c'est vrai. Voilà, on fait pipi, fait pipo. Ça, c'était sûr que c'était pas dans les paroles.
1: Je sais pas,
0: moi je parle très mal.
1: Pour une fois, moi je parle un peu l'anglais et je me suis dit cool, puis après,
0: dommage. Oui, c'était pas votre jour. Du coup, oui, vous parlez anglais puisque vous êtes allé en Nouvelle-Zélande, bien
1: j'avais
0: évidemment.
1: 15 mois quand même,
0: ouais. Ouais, 15 mois avec, c'est un accent spécial, hein.
2: Oui,
0: la Nouvelle-Zélande, ouais. Mais c'est beau.
1: J'ai un copain qui est venu au Vendange quand on voulait pas que mon père comprenne, on parlait un peu vite avec un peu l'accent, ça passe.
0: Par contre, c'est les mêmes, c'est un peu comme chez nous, hein, la Nouvelle-Zélande. En termes de nom, il n'y a pas une végétation qui, pourrait ressembler à un petit... On a des coins qui ressemblent à la Suisse.
1: Oui, oui, on a tout. Et quand ils étaient venus, les parents, ils se sont endormis dans la voiture. Puis tout d'un coup, ils se réveillent. Ils disent, mais on a dormi combien de temps? Parce que on s'est couché au milieu de la forêt dense. Et puis on se réveille au milieu du désert. Je dis, ouais, on a juste passé le col, en fait.
0: Ouais.
1: Et en Maori, la Nouvelle-Zélande, ça veut dire, c'est Aotearoa. Ça veut dire le pays du long nuage blanc. Et il y a toutes les précipitations qui s'arrêtent à l'ouest. Et de l'autre côté de la montagne, il pleut rien. Il pleuvait 14 000 mm d'eau par année de ce côté de la montagne. Et 350 là où on avait les vignes. Comme il y a la neige qui fondait, on avait toujours de l'eau et on pouvait irriguer les vignes.
0: Ça donne envie?
2: Ouais.
0: Vous êtes jamais allé à la Nouvelle-Zélande?
2: Non.
0: Non. Mmh. Il y a une émission dans laquelle des gens partaient au Canada, je crois. Une émission de la RTS.
2: Ah oui.
0: Et puis, c'était en famille. Non, c'était des familles entières avec les
2: adieu
0: grands-parents
2: Suisse,
0: qui partaient.
2: Ouais.
0: Mais adieu la Suisse. Ouais, mais les grands-parents étaient... Non, c'était juste... ils allaient faire un test de survie dans la montagne en Alaska. Mais les grands-parents, ils trouvaient vraiment que c'était beaucoup plus joli en Valais.
2: Ouais.
0: Que cette forêt. Alors, ils étaient c'est pas contents. Ça. Puis en plus, il y a des moustiques. Enfin, voilà, tout ça... Ouais. Vous... Pardon? Oui. Alaska, j'ai dit quoi? Alaska, États-Unis, ouais, puis Canada par là, c'est un peu la
3: mais
0: même
3: c'est
0: région.
3: C'est la même chose.
0: Si vous traversez l'Alaska, vous arrivez au Canada.
3: Ouais, inversement.
0: Dans la forêt. Mais merci, monsieur, de m'interrompre, de me remettre à ma place. Je vous propose qu'on règle cette histoire, vous et moi, pendant que je lance les informations qui arrivent, parce que les journalistes attendent, ils n'aiment pas attendre. Et voici.
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0: Sur la thèse première, il est midi.
5: Sandra Viscardi.
6: La Suisse a violé la liberté de réunion et d'association. C'est la Cour européenne des droits de l'homme qui la condamne ce matin. Elle rend son jugement après des débordements suite à la Journée internationale des femmes à Genève en 2019. Les autorités suisses ont tenu l'organisatrice responsable. Bonjour Muriel Balamont.
7: Bonjour.
6: Il n'est pas question, selon la Cour européenne des droits de l'homme, de rendre l'organisatrice responsable.
7: Des taxes sur des vitrines le long des manifestations, l'usage d'engins pyrotechniques et un parcours qui n'était pas celui prévu ni autorisé. C'est très concrètement ce qui était reproché à l'organisatrice d'une manifestation nocturne qui a réuni un millier de personnes, selon la police. Les autorités suisses l'ont condamnée au pénal pour un service d'ordre jugé peu efficace. D'abord au niveau cantonal, en 2020, un tribunal genevois la condamne à une amende de 200 francs pour non-respect des conditions fixées pour une manifestation. Un jugement confirmé par le tribunal cantonal puis fédéral. Mais la Cour européenne des droits de l'homme donne aujourd'hui raison à l'organisatrice. C'est la Suisse qu'elle condamne pour violation du droit de manifester.
6: Et pourquoi la CDEH condamne-t-elle la Suisse?
7: La Cour a estimé que la condamnation pénale de l'organisatrice de la part des autorités suisses, même avec une amende minimale, n'était pas proportionnée. Selon la Cour de Strasbourg, on ne peut pas reprocher à l'organisatrice un acte répréhensible. Elle n'a ni participé, ni encouragé, ni dirigé les actes incriminés. Et la Suisse et la Cour a jugé problématique de tenir l'organisatrice pour responsable des agissements d'autrui dans une manifestation pacifique.
6: Muriel Balamont, direct de Fribourg. Une hôtesse de l'air de la compagnie KLM hospitalisée à Amsterdam en raison de symptômes compatibles avec une infection par hantavirus. Des analyses sont en cours. Selon la radio-télévision néerlandaise RTL, elle a été en contact avec une femme décédée à Johannesburg après avoir été contaminée sur le navire Ondius. La passagère n'était restée que brièvement à bord de l'avion, le personnel de bord ayant décidé de ne pas l'autoriser à embarquer en raison de son état de santé. Les autorités sanitaires néerlandaises sont en train, par précaution, de contacter tous ceux qui se trouvaient à bord de ce vol. Marco Rubio est arrivé à Rome. Le secrétaire d'État américain doit notamment rencontrer Léon XIV, l'occasion d'apaiser apaiser les tensions entre le Vatican et la Maison Blanche. Il y a des chocolats qu'on peut manger avec plus ou moins bonne conscience, car certains sont plus durables que d'autres, en particulier celui de la COP et de son fabricant Alba. Il sort en tête d'un classement publié ce matin par le WWF avec l'ONG Be Slavery Free, Liberté de l'esclavage. Mathilde Farine, quels sont ces critères?
2: Alors, il y en a plusieurs. La traçabilité, d'abord, savoir d'où viennent les matières premières, les revenus, est-ce que les producteurs peuvent subvenir à leurs besoins, ensuite la déforestation ou encore l'utilisation de pesticides. Dans toutes les catégories, COP et Alba ont reçu les meilleures notes. Ce classement porte sur des marques du monde entier, mais on retrouve des noms très connus ici, Migros, Ferrero, Nestlé, Ritter Sport, par exemple, qui arrivent juste après COP. Ils sont dans une catégorie où le WWF considère qu'il y a de bonnes politiques en place, mais des progrès restent à faire. L'organisation est plus critique avec deux autres gros acteurs suisses, Barry Caibo et Lindt et Sprüngli. Il y a plus de travail, estime le WWF. Contactés pour réagir à ces critiques, les deux entreprises n'ont pas pu être jointes dans les temps. Mais c'est surtout contre les producteurs qui ne donnent aucune information, comme Mondelez, qui est propriétaire de Toblerone et de Suchard, et Starbucks, que le WWF est le plus critique.
6: Mathilde Farine, de notre rubrique économique. L'UBS dit examiner la décision, la première banque de Suisse amendée de 6 millions d'euros par le gendarme monégasque des marchés financiers pour de nombreux manquements graves en matière de lutte contre le blanchiment d'argent et le financement du terrorisme. Winterthur, Könitz et Berthoud sont primés par les cyclistes qui leur attribuent les prix vélo décernés en Suisse. Les villes romandes, elles, sont à la traîne, sauf Fribourg qui remonte dans le classement et obtient la meilleure progression depuis 2009, suivie de Neuchâtel. Genève a, elle, perdu deux rangs, elle n'est plus dans la liste des grandes villes. Delphine Klopfenstein-Brogini, présidente de ProVélo.
3: C'est ce qu'on observe, en fait, prix vélo après prix vélo, c'est que c'est plus difficile en Suisse romande, mais aussi parce qu'on a un certain héritage. On a un héritage de pas avoir suffisamment engagé des politiques vélo suffisamment tôt, ça c'est une chose. Donc on doit aussi rattraper ce retard. Et puis on a aussi des villes, pour certaines, qui sont clairement embouteillées. Et si on pense un instant à la ville de Genève, si des efforts ont été faits, et on doit quand même le saluer au passage, on est quand même dans des configurations avec un trafic motorisé qui est dense. Et c'est aussi cette insécurité-là, que d'ailleurs ProVélo Genève avait soulevé avec raison il y a peu de temps, sur l'insécurité aussi des cyclistes, notamment liée à un trafic motorisé qui reste encore trop dense.
6: Des propos recueillis par Alexandra Richard. Le Grand Conseil valaisan délie de leur secret de fonction les membres de sa commission des finances. Décision qui fait suite à une dénonciation de la présidente du Parlement dans une affaire de fuite suite à un reportage de la RTS sur l'arrachage des vignes dans le canton. On y apprenait que l'octroi d'une subvention de 10 millions pour cette tâche serait refusé par la dite commission avant même la publication du préavis ou du rapport de commission. Et puis les députés ont aussi adopté une motion pour de nouvelles règles pour l'élection au Conseil des États. Ils souhaitent que celle-ci soit également ouverte aux valaisans domiciliés à l'étranger. Seul l'UDC du Haut-Valais a voté contre. Et puis la facture finale de la gestion du trafic frontalier supplémentaire au Grison durant les Jeux Olympiques de Milan-Cortina atteint 4 480 000 francs. C'est plus de 2 millions de moins que prévu. Le canton veut en faire payer les trois quarts par l'Italie qui n'a toujours pas accepté la répartition des frais. En fait, les Grisons ont mis en place deux parkings échanges et un bus navette vers Livigno. Soleil avec cumulus autour des crêtes pour cet après-midi. Ça pourrait faire pleuvoir au nord du plateau, sur le Jura et dans les Préalpes. 18 degrés en plaine, 21 en Valais et un peu de bise. Soleil demain, cumulus sur les sommets et orage en fin de journée sur le Jura et les Préalpes.
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0: Et nous sommes toujours à Moudon pour lancer la foire AgriBio de ce week-end. Vous êtes toutes et tous attendus pour découvrir tout ce qu'il y a à savoir sur l'agriculture biologique. On en parle avec Fabien Vallée-Lyon, son papa aussi, qui prend la parole un petit peu pour me remettre à ma place. Et puis aussi les décodeurs, Lucas Torrent, Eric Constantin, Blaise Bersinger et Marc Denemonet. Marc qui se charge aujourd'hui de votre portrait, Fabien, et qui est à voir sur scène. Marc, et non pas votre portrait, Marc Denemonet monte sur scène pour son spectacle Alouette. Ça, c'est les 5 et 6 juin à Châteaudet, au Zénith de Châteaudet, et puis le 12 juin à Morsourire, au théâtre de Beausobre.
1: Bonjour, bonjour, bonjour. Oh, mais ça s'arrête pas, cette musique. Bonjour, Fabien. C'est interminable. Vallée-Lyon. Ça vient d'où, Vallée-Lyon? C'est quoi, ce nom?
2: C'est gruyérien.
1: Gruyérien, il me semblait que c'était... Ah ouais, ouais, c'est fribourgeois. Vous êtes donc vigneron?
2: Non, gruyérien.
0: Merci.
1: Ah, pardon, je voulais pas... Pardon, les gruyériens. Oui, bulle, quoi.
2: Le paquet.
1: Ouais, le paquet.
2: Donc vraiment, gruyère. Le château, ouais, il est à nous.
1: Alors c'est un domaine que je connais bien parce que mon beau-père était vigneron aussi, à Lucy-sur-Morge. Du coup, est-ce que vous avez des questions à me poser? Non, mais je réponds, moi, je comprends qu'on puisse avoir des doutes, des ignorants. Faites toujours ces trucs avec la corne, là, le caca dedans. C'est fini, ça. D'accord, pas de questions. Non, mais moi, je veux pas que vous vous sentiez intimidé. Il n'y a rien de honteux à dire, je ne sais pas. Voilà. Vous avez une production qui est assez originale en Suisse romande. Hein, vous faites du chasselas puis du gamay.
2: Oh, pas que.
1: Ah, je suis allé regarder sur votre site. Moi, j'ai vu beaucoup chasselas et gamay. Je me suis dit, waouh, c'est un rebelle, lui. Exactement.
2: Alors là, c'est mal me connaître. J'ai 3,5 hectares de vignes et j'ai 18-20 cuvées différentes.
1: Les bouteilles que j'ai vues, c'est chasselas et gamay, hein, sur le site. J'ai mal regardé, peut-être. Alors.
2: Ouais, alors il fallait descendre un peu parce qu'il y en a beaucoup plus dessous.
1: D'accord. Alors.
2: D'ailleurs, on a bu plein d'autres choses aujourd'hui déjà.
1: Autant pour moi. Oui, oui, il y a eu du pinot noir aussi. Là aussi, il y a quelque chose un peu plus un cépage.
2: Et du merlot et du chenin blanc même. J'ai.
1: Le merlot. Bah félicitations, c'est très bien de se diversifier. Parce que longtemps, ça c'est pas très diversifié, le canton de Vaud. Mais maintenant.
2: Alors pendant très longtemps, ça a fonctionné comme ça. Ouais. Ça a toujours été comme ça. C'est comme ça que c'est baron.
1: Ouais.
2: Et puis maintenant, la clientèle demande quelque chose d'autre. Il faut savoir se diversifier, effectivement.
1: Exactement. En fait, du pinot gris aussi, j'ai remarqué, comme mon beau-père. C'est le cépage préféré de mon beau-père.
2: Mais mon pinot gris, il est en orange nature. Ça veut dire que c'est un pinot gris fermenté avec les peaux.
1: Avec les peaux?
2: Avec les peaux, comme un rouge.
1: Les peaux de quoi?
2: Les peaux du pinot gris.
1: Ah, la peau?
2: Oui.
1: Ah, ouais.
2: Les peaux de chambre,
1: parce qu'on est beaucoup dans les trucs, les cornes, les machins, je me disais.
2: Non, mais pour la même génération. Et en nature, ça veut dire sans collage, sans filtration, sans soufre, on met rien, on n'enlève rien. C'est vraiment 100% du jus de raisin, et ça donne des arômes très particuliers.
1: D'accord, on va goûter. Mon beau-père était aussi, et qui s'appelait Gérard, hein, j'ai pas encore dit le prénom de mon beau-papa, qui était aussi expert à Suisse Grêle. Des questions?
2: Il peut venir me voir, j'ai pas encore signé pour la grêle.
1: Ah ouais, parce qu'il faut payer, hein.
2: Oui, c'est une assurance volontaire, mais ouais. Il faut la payer.
1: Eh ben lui, c'est un expert, tout ça. Vous voyez, un mail, si jamais vous avez des questions. Quel temps fera-t-il à Delémont mercredi? Je vous réponds dans les 2 semaines. Voilà. Donc voilà. Par contre, alors, il méprisait complètement, je sais pas pourquoi, le rosé. Et rosé. Pour lui, le rosé, c'était pas du vin. Je sais pas pourquoi, j'avoue, mais vous faites du rosé, vous?
2: Oui, j'en fais aussi.
1: Ouais. Eh ben lui, il aimait pas. D'accord. Pardon?
2: C'est le cas de beaucoup de vignerons.
1: C'est vrai? Pourquoi?
2: Ouais. On n'a pas l'habitude d'en boire et il y en a plein qui disent que c'est pas du vin et moi aussi entre autres. Mais en fait, depuis que j'ai mis en bouteille, j'en bois plein parce qu'il
1: d'accord.
2: est très bon.
1: Et vous vendez pas d'eau non plus parce qu'il aimait pas l'eau non plus.
2: Non, ça va.
1: Ça va. Donc j'aimerais vous dire bravo de pas faire de rosé en mémoire de mon beau-père. Très sympa de vos parts. Si vous produisez du rosé, j'aurais refusé de venir. Ah mais vous en faites. Voilà. Donc j'aurais pas dû écrire ça. Donc on reste sur chasselas, pinot, gamay, une gamme un peu provocante en Suisse romande. Mais il y a aussi du merlot, du non conventionnel. C'est frais, c'est punk. Ça fait plaisir et bienvenue au Décodeur.
2: Merci.
0: Fabien Vallée-Lyon, je vais quand même vous poser une question. Il y a un Fabien Vallée-Lyon qui vient du Paquet en Gruyère,
2: oui.
0: Qui est fromager.
2: Oui,
0: il est de la famille.
2: On doit se rencontrer, on n'arrive pas à trouver un...
0: Mais vous êtes petit cousin?
2: Non, oui. Je ne sais pas du tout. On doit faire un coffret fondu et vin.
3: Mais bien sûr.
0: Bien sûr.
2: Fabien, tu dois toujours venir me voir. Pour
0: oui, Fabien Vallée-Lyon.
3: Vous appelez ça Fabien Vallée-Lyon avec un
2: au carré.
3: S.
0: Oui, avec un S ou au carré, très bien. En parlant de Fribourg, donc vous êtes originaire du canton de Fribourg.
2: Oui, mais j'ai vécu
0: de la
2: toute ma vie autour du lac.
0: Voilà.
2: De Villeneuve à Genève.
0: Vous avez, avec votre père, vous êtes occupé durant 15 ans du domaine de Faverges qui était détenu par l'État de Fribourg et puis ils n'ont pas renouvelé le mandat.
2: C'est ça.
0: Déchirure.
2: Oui, un peu violent, on ne s'y attendait pas. Et puis j'ai eu la chance de retrouver un petit domaine de 3 hectares à échelle plus humaine et qui est déjà certifié biodynamie depuis 2013. Donc des vignes bien en place, qui fonctionnent bien, et puis je suis assez content. Un domaine qui faisait des très très bons vins, donc le challenge il est assez haut, et j'ai des copains qui m'envoyaient des photos, accroche-toi, c'est quand même très bon. Je dis oui, je sais, il y a vraiment du challenge, ouais.
0: Ce domaine de Faverges maintenant, il appartient plus à l'État Fribourg,
2: mais nous, on était mandatés pour faire le
0: voilà,
2: travail.
0: Voilà, d'accord. La suite. On parle maintenant de toute autre chose, Johnny Hallyday. Dans les décodeurs, on a déjà entendu du Johnny Hallyday en début de semaine avec Eric Constantin qui a

0: Napalm Death.
1: Napalm Death pour Olivier Catoran. Et Pierrick Constantin.
2: Jimi Hendrix.
1: Jimi Hendrix, rien que ça. Alors, on a un petit peu tout, on a du Henry Death, on a Laurent Fluch, Napalm Death et puis Jimi Hendrix qui a fait la première partie de Johnny Hallyday en 1966, d'après vous, Fabien Valélian.
3: On va essayer Jimi Hendrix.
1: Ben oui. Yes. Vous vous rendez compte quand même, vous avez Jimi Hendrix qui ouvre pour vous. Il était alors complètement inconnu du public français. Il fera les quatre premières parties pour le rocker. Qui était venu jouer à Fribourg d'ailleurs, à la patinoire, on parlait de Gautheron tout à l'heure, patinoire des Augustins qui accueillait les tout premiers matchs du club. Johnny Hallyday était venu s'y produire. Ouais, je crois qu'il y a eu des émeutes.
2: C'était Arlette Zola qui a fait la première partie, c'était pas la même.
1: Oui, mais ça marche.
2: Oui, absolument.
1: Ça marche pour le public. Notre public à nous vote très très bien cette semaine. On va voir que si Oh Oui est toujours en tête, qu'est-ce qui se passe pour vous, Oh Oui? Oh oui, tiens bon, oh oui, tiens bon. Elle reste en tête de notre public et va peut-être partir demain avec un veau ou son poids en veau ou une tasse. Et je vous propose qu'on écoute un petit peu de musique. Samedi soir, vous avez une chorale qui va chanter à Bioagri.
3: Ouais, une chantée paysanne. En fait, ça s'est créé que pour l'occasion. Il y a eu deux répétitions. Il y en a encore une demain soir. Et ils seront prêts samedi. Et c'est une soixantaine de chanteurs, principalement des agriculteurs, qui sont réunis et qui vont chanter principalement des chansons autour de la nature, des paysans et...
1: D'accord, et on peut trouver un titre, donc, et vous le passez maintenant sur RTS Première, c'est ça?
3: C'est ça.
1: Génial. On écoute.

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1: Et on referme maintenant notre fil rouge de la semaine. Nous avons entendu depuis lundi trois sketchs qui répondaient à cette question. Henri IV avait une réputation peu flatteuse. De quoi s'agit-il? Il nous reste un sketch à écouter pour répondre à cette question. Ce sera celui de Lucas Torrent qui l'interprète avec l'aide de Blaise Bersinger et Eric Constantin.
2: Ah, que cela me chagrine, la mauvaise réputation de notre roi.
3: Ah, moi aussi, cela me peine.
2: Et quelle misère pour la couronne de France.
3: Une misère.
2: Alors que ça vient d'une seule chose chez lui, une mauvaise habitude, et c'est une mauvaise réputation entière.
3: Diantre, attention, nous parlons d'une louée, le voici.
2: Majesté.
4: Choucou, mes petites cales.
3: Oh, quelle splendeur.
2: Quelle présence.
5: Comment se sent sa majesté?
2: Non, pas touche la minouche.
3: Oh, allez.
2: Pas le bisou. Ah, beurre, la laine de vieux bidet. Oh.
3: Allez, encore un petit bisou.
2: Non, merci, ça va bien, voilà.
3: Qui veut voir l'éléphant blanc?
2: Ah, excellent.
3: Ah, ben, tiens, il y a la trompe.
6: Ouais, mais moi, je préférais être aveugle.
2: Oh, beurre, c'est horrible.
4: Au revoir, mes tourtereaux joyeux. Je vous embrasse.
6: Au revoir, majesté.
2: Oh, votre majesté, vous partez déjà.
3: C'est triste, hein, quand même.
2: Oh, tu l'as dit, ouais.
3: Notre roi.
2: Notre propre roi.
3: Il se balade en chaussettes.
2: Partout dans son palais, en chaussettes.
3: Sans cela, il aurait toutes les qualités.
2: Ah, toutes.
1: Alors, on va enfin savoir quelle était cette réputation peu flatteuse que traînait Henri IV. On a eu quatre sketchs. Lundi, Marc de Némonet, vous nous disiez qu'Henri IV avait de la peine à honorer ses femmes. Blaise Bersinger, pour vous, il sentait très très mauvais. Éric Constantin nous a appris qu'il était fan de Francis Cabrel. Et pour Lucas Torrent, donc, il se baladait en chaussettes.
7: Oui. Voilà. Sans chaussures.
1: Sans chaussures, partout dans le palais. Qu'est-ce qui est vrai à propos d'Henri IV, Fabien Valélian?
8: Marc de Némonet? Alors, il sentait pas bon.
1: Non, il sentait vraiment pas bon. Henri IV, surnommé le roi le plus sale de l'histoire, se lavait très rarement. Son hygiène corporelle était approximative. Il montait souvent à cheval, il transpirait beaucoup, il avait un goût prononcé pour l'ail et les oignons. Il mangeait et buvait copieusement et pourtant il prenait un bain une fois par an. Marie de Médicis, qui épousa Henri IV en 1600, fut si incommodée par l'odeur intense de son mari qu'elle se sentit mal lors de leur nuit de noces. Sa femme et ses maîtresses aspergeaient son lit de parfum pour masquer les effluves du roi. C'est une stratégie inefficace, tant l'odeur du souverain était forte. On apprend dans les livres.
3: Cool.
1: Oui, ça devait fouetter, comme on dit. Henri IV et notre public était... du côté de Blaise Bersinger,
2: qui s'est
1: fait...
2: Ah non, il y en a plus.
1: Ouais,
8: j'ai bien fait de pas griller un joker.
1: Oui, vous avez bien fait de pas griller un joker. Mais c'était compliqué. On verra demain.
8: On va un petit peu
1: laisser le suspense planer jusqu'à demain pour savoir qui remporte donc son poids en veau ou une tasse des décodeurs. Ça, c'est un suspense insoutenable. On attend le mail de la direction. Et un bonus. Vous hurlez la bonne réponse si vous l'avez. Sinon, hurlez. Si ça vous fait du bien, vous faites ce que vous voulez. Avec cette question, l'année dernière, il est arrivé quelque chose à Bordeaux qui n'était plus arrivé depuis 1991, mais quoi?
2: Un vin pas trop lourd.
9: Un vin pas trop cher.
1: Non.
9: Un rapport avec le vignon? Avec le vigneron?
1: Avec le vin, oui.
9: Le vigneron,
8: rapport avec les ventes?
1: Oui, les ventes, c'est un symptôme, on va dire.
10: Je sais pas, de la grêle qui a détruit des vignes? Une perte de production?
8: Non, ça, ils en ont souvent, ça.
1: Allez, merci, je vous le donne. Éric Constantin, on peut l'applaudir.
6: Bravo, Éric.
3: Quoi?
1: En 2025, Bordeaux a enregistré sa plus faible production de vin depuis 1991. 3,3 millions d'hectolitres contre 3,8 en 2023. Le gel et le mildiou ont détruit les récoltes. Et puis ça, c'est un peu une conséquence du réchauffement climatique. Fabien Valélian, les régions qui ne pouvaient pas cultiver certains raisins peuvent désormais le faire. Au cours de la dernière décennie, des millésimes de renom sont apparus dans des endroits de plus en plus improbables. Les vins mousseux anglais sont de plus en plus reconnus dans le monde entier, tandis que les vins blancs suédois ont fait des percées surprenantes sur la scène internationale. Qu'est-ce que vous en pensez de ces vins venus du Nord?
8: Bon, en Angleterre, ça fait longtemps, on sait, c'est les Champenois qui ont planté là-bas.
1: Oui.
8: Pour anticiper le réchauffement climatique. Et moi, j'avais failli planter en Pologne à l'époque et je regrette un peu de ne pas l'avoir fait parce que ce serait top maintenant.
1: C'est vrai?
8: Ouais.
1: Vous le sentez, vous, déjà?
8: Mais c'est pas juste ça qui fait peur. Ce qui fait peur, c'est la limite basse qui monte. Ça veut dire que dans le sud de la France, on ne pourra bientôt plus faire de vignes.
1: Mm-hmm.
8: Et puis, c'est quand même une grande culture. historique qui change. Et quand on parlait il y a quelques jours des bouleversements d'habitudes de consommation, ça en fait partie aussi, des choses qu'on pourra plus consommer localement parce qu'elles existeront plus. Et il y aura peut-être plus d'huile d'olive, mais il y aura moins de vignes. Et...
1: Oui, on fait pousser des bananes en Sicile maintenant. On en a fait un jeu dans les décodeurs, mais est-ce qu'il n'y a pas des variétés de raisins qui résistent mieux au chaud?
8: Au chaud, oui, mais après, au bout d'un moment, on a trop de sucre, et du coup, trop de sucre dit trop d'alcool aussi, et des vins à 15% d'alcool, ben, ça se vend plus non plus, donc, il y a une réalité, économique, une réalité météorologique, et...
9: Mais ça me sidère, ça me sidère que ça soit déjà aussi avancé que ça, on a l'impression que c'est encore dans, mais c'est déjà maintenant, en fait, ça
8: oui.
9: se...
8: Nous, on le voit, hein, les périodes extrêmes sont de plus en plus fréquentes et de plus en plus extrêmes. Ouais. Quand il fait chaud et sec, c'est pendant très longtemps. Après, tout d'un coup, on a de la pluie, mais il pleut pendant 10-12 jours. On a beaucoup plus de millimètres dans ces 10-12 jours que d'habitude, c'était juste une petite pluie, puis ça passait. Nous, on le constate.
9: Ah ouais. Pourtant, vous êtes assez jeune, enfin, je veux dire, vous constatez par rapport, en discutant...
8: Non, mais par rapport déjà, j'ai l'air jeune, mais j'ai quand même une vingtaine de vendanges bientôt.
9: Ah ouais, ouais.
8: En 20 ans, je me souviens de quand j'allais...
9: Donc la différence,
8: de l'école pour aller faire les vendanges et tout ça.
10: Vous comptez en vendanges.
1: C'est joli, je me disais, moi je suis hyper jeune, j'ai pas de vendanges.
8: Mais j'avais dit une fois, j'avais dit une fois que j'arrêterais de voyager quand j'avais autant de vendanges au compteur que mon père. Et je voulais voyager autour du monde. En 2008, j'ai fait 3 vendanges.
10: D'accord.
8: J'en ai fait 2 en Nouvelle-Zélande et 1 en Suisse.
1: Combien de vendanges, monsieur? Donc 4 à Montréal, en Alaska. Magnifique. Encore un jeu. On termine ce jeudi avec un nouveau duel. Aujourd'hui, c'est Marc Denemonnet et Blaise Bersinger qui vont s'écharper sur cette question. Qu'est-ce que le ressentisme? Qu'est-ce que le ressentisme? Fabien Vallélian, vous tranchez. On écoute Blaise Bersinger pour commencer.
2: Le ressentisme, c'est une théorie pseudo-historique qui soutient que la chronologie officielle de l'histoire est une invention tardive. Autrement dit, que l'Antiquité et le Moyen-Âge n'auraient jamais existé. Ça s'appelle le ressentisme parce qu'on croit que l'histoire est plus récente que ce qu'on nous dit. Je sais pas ce que va proposer Marc comme définition après moi, mais je vois pas comment faire plus plausible que ça. Après bon, vu que c'est un duel, je vais quand même mettre toutes les chances de mon côté. Nous sommes en ligne avec Chantal Zouffinen-Pittet. Bonjour.
5: Allô.
2: Bonjour madame, vous êtes la plus grande fan de Marc Denemonnet.
5: Oui.
2: Vous avez même remporté le Lampadaire d'or, une statuette qui ressemble à Marc, en 2022, 23 et 25, tellement vous êtes fan.
5: Allô.
2: Oui, vous m'entendez?
5: Oui, oui, oui.
2: Ah, très bien. Qu'est-ce que vous appréciez autant chez Marc Denemonnet?
5: Allô.
2: J'ai l'impression que c'est compliqué, là.
5: Oh. Oh, voilà.
2: Ah, ça y est. C'est bon?
5: Oui.
2: Super. Chantal, vous avez 97 ans et vous êtes à ce jour la plus jeune fan de Marc.
5: Oui.
2: Qu'est-ce que ça fait d'être la Benjamine du Fans Club?
5: Allô?
2: Bon, je vais laisser tomber. Tant pis. Le ressentisme, donc, c'est une théorie du complot qui dit que l'Antiquité et le Moyen-Âge n'ont pas existé. Voilà.
5: Oh, si, si, ils ont existé, j'y étais.
2: Ah, vous y étiez, vous?
5: C'est d'ailleurs à cette époque qu'on a fondé le fans club de Marc Denemonnet.
2: Ah, bonne journée, madame.
5: Allô? Oh.
1: C'est à vous, Marc
9: Denemonnet. Chier!
1: Non, revenez!
9: Vraiment une mauvaise ambiance cette semaine. Incroyable, ces jeunes. Quoi, c'est à moi?
1: Oui!
9: Ah, le ressentisme est effectivement une théorie du complot. Blaise a raison, mais pas la même, qui prétend qu'on n'est jamais allé sur la Lune. Voilà, qui a refait surface récemment avec le voyage Artemis 2, la capsule qui a fait le tour de la Lune. Et dans la francophonie notamment, il y a un truc qui a fait redémarrer cette théorie du complot. Je sais pas si vous avez vu, c'est une interview faite le 6 avril par Léa Salamé sur France 2 d'un astronaute français, Jean-François Clairvoy. Et à la fin de l'interview, elle pose cette question, je cite, « Donald Trump veut marcher sur la Lune en 2028, est-ce que c'est réaliste ?» Et donc il y a des gens, je vais pas dire qui, mais je pourrais citer des noms. Il y a un humoriste belge notamment, je vais être un peu humain, qui ont réagi en disant « Léa Salamé, elle demande si c'est réaliste de marcher sur la Lune en 2028 ». Donc, on était soi-disant capable de le faire en 1969, mais on serait plus capable de le faire maintenant. Ils nous prennent vraiment pour des cons. Voilà, c'est bien la preuve qu'on n'est jamais allé sur la Lune en 1960. Voilà, c'est ça le ressentif qui prétend que tout... voilà.
1: Merci Marc Denemonnet.
9: Non, je suis encore fâché de toute façon.
1: Oui, je comprends. Alors, Blaise Bersinger, le ressentisme, vous nous dites que c'est une théorie avec laquelle on pense que, dans laquelle on pense que l'Antiquité et le Moyen-Âge n'ont jamais existé.
2: Entre autres.
1: Entre autres. Et puis Marc Donnet Monet, pour vous, c'est une autre théorie complotiste dans laquelle on prétend qu'on n'est jamais allé sur la Lune. Qu'est-ce que le récentisme, d'après vous, Fabien Valélian?
8: Juste pour la beauté du sketch, je vais donner mon point à Blaise.
1: Et vous faites bien. Le récentisme, c'est une théorie pseudo-historique popularisée par le mathématicien russe Anatoly Fomenko qui soutient que la chronologie officielle de l'histoire est une invention tardive. Donc selon cette thèse, l'Antiquité et le Haut Moyen-Âge n'auraient jamais existé. Ces périodes seraient des doublons d'événements plus récents insérés artificiellement par des chroniqueurs pour allonger le passé. Voilà, une théorie unanimement rejetée par la communauté scientifique qui donc la considère comme un système conspirationniste. Voilà. Il y a des complots un petit peu partout, vous savez. Il est rigolo quand même d'effacer un bon bout de l'histoire pour avoir les épaules pour, je dirais. Le récentisme, on a répondu à cette question. Et surtout notre invité. Bonne réponse. Bravo Fabien Valélian. Et c'est terminé pour aujourd'hui. Il nous reste un jour encore à passer hein, à Moudon, alors que c'est demain, non, c'est samedi que s'ouvre la grande foire agricole BioAgri, qui fait donc office de référence en agriculture biologique suisse, avec un programme, un grand marché bio des producteurs, des productrices, avec plantons, des produits transformés, plantes médicinales, animaux, artisans, artisanes, techniciens, chercheuses, et tout ce qui touche à l'agriculture bio, mais aussi de la restauration, des bars, des ateliers, des démonstrations, des musiciens, des jongleurs ambulants, des concerts, des spectacles, des contes, un espace bio-kid, une chasse au trésor et plein d'autres surprises, même un brunch pour la fête des mères, on vous en a parlé, vous devez vous inscrire si vous voulez y aller, vous trouvez toutes les infos sur le site bioagri.ch, bio-agri.ch. Demain on retrouve Fabien Valélian, co-organisateur de l'événement, qui a donc pas mal de boulot pour ce week-end, et les décodeurs, Lucas Torrent, Blaise Versinger, Eric Constantin et Marc Denemonet. En attendant, on vous souhaite une très belle suite de journée à l'écoute de RTS Première. À demain.
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1: Il est 12h30, le journal de la mi-journée vous est présenté par Guillaume Rey. Bonjour.
12: Bonjour et bienvenue dans ce 12h30 à la une. Le droit de manifester, la Suisse condamnée par la CEDH. La Cour européenne donne raison à l'organisatrice d'une manifestation qui avait été tenue pour responsable de débordement. Selon la CEDH, cette décision helvétique n'était pas proportionnée. Des pistes d'économie pour plus de 500 millions de francs. À Genève, les experts mandatés par le Conseil d'État ont livré leurs conclusions ce matin. Une cinquantaine de propositions qu'on vous détaille dans ce 12h30. À Neuchâtel, le débat sur l'éclairage public la nuit. La plupart des localités le coupent depuis la dernière crise énergétique. Mais le Conseil d'État veut le rallumer, notamment près des passages piétons. Une décision que regrettent les communes. Une élue de La Chaux-de-Fonds nous rejoindra. Dans ce 12h30 également, la nouvelle proposition faite par les États-Unis à l'Iran. Des détails ont fuité dans les médias américains. Les élections municipales au Royaume-Uni également. Le Labour est challengé de tous les côtés. Reportage de notre envoyé spécial à Newcastle. Et puis ça ne fera pas plaisir aux villes romandes. Elles sont à la traîne dans le nouveau classement dévoilé ce matin par Pro Vélo. Notre invitée est une chanteuse genevoise engagée dans plusieurs comédies musicales. Elle se donne une visibilité en solo en ce moment avec le concours The Voice sur TF1. Virginia Siroli, toujours en lice dans l'équipe d'Amel Bent. Elle sera avec nous dans une vingtaine de minutes. Météo après la pluie et le retour du soleil qui s'installe pour les prochains jours. Merci de nous écouter. On est ensemble pour la prochaine demi-heure. Le droit de manifester. La Suisse qui est donc condamnée par la CEDH. La Cour européenne des droits de l'homme estime que notre pays a violé la liberté de réunion et d'association dans le cadre d'une manifestation. Bonjour Muriel Balamont.
13: Bonjour.
12: Muriel, ce jugement fait suite à des débordements en marge de la Journée internationale des femmes à Genève. C'était en 2019. La justice suisse avait tenu l'organisatrice pour responsable, mais à tort donc, selon la CEDH.
13: Oui, des taxes sur des vitrines le long de la manifestation, l'usage d'engins pyrotechniques et un parcours qui n'était pas celui prévu ni autorisé. C'est très concrètement ce qui est reproché à l'organisatrice d'une manifestation nocturne qui a réuni un millier de personnes selon la police. Les autorités suisses l'ont condamnée au pénal pour un service d'ordre jugé peu efficace. D'abord, au niveau cantonal, en 2020, un tribunal genevois la condamne à une amende de 200 francs pour non-respect des conditions fixées pour une manifestation. Un jugement confirmé par le tribunal cantonal puis fédéral. fédérale, mais la Cour européenne des droits de l'homme donne aujourd'hui raison à l'organisatrice, c'est la Suisse qui est condamnée, la Suisse qui devra verser 10 000 euros, plus de 9 000 francs à la requérante.
12: Et pourquoi la CEDH condamne la Suisse?
13: La Cour a estimé que la condamnation pénale de l'organisatrice de la part des autorités suisses, même avec une amende minimale, n'était pas proportionnée. Selon la Cour de Strasbourg, on ne peut pas reprocher à l'organisatrice un acte répréhensible. Elle n'a ni participé, ni encouragé, ni dirigé les actes incriminés. La Suisse a par ailleurs jugé problématique de tenir l'organisatrice pour responsable des agissements d'autrui dans une manifestation pacifique. Cette décision tombe à quelques semaines d'une manifestation anti-G7 qui a déjà été annoncée à Genève sans être pour le moment officiellement autorisée.
12: Vos explications, Muriel Balamant. C'est une question qui se pose dans plusieurs cantons en ce moment, celle des finances publiques, un dossier sensible à Genève notamment. Genève où le budget 2026, largement déficitaire, peine à séduire. La fonction publique manifeste d'ailleurs à nouveau cet après-midi. Genève où un rapport d'experts a été présenté ce matin, Miguel Hernandez, des experts chargés d'identifier des pistes d'économie pour les années à venir.
14: C'est un catalogue de plus de 200 pages qui a été remis au Conseil d'État ce matin. Le mandat était clair, trouver 500 millions de francs d'économies concrètes d'ici 2029. Objectif atteint et même dépassé, le rapport identifie 58 mesures pour un total de 533 millions. La plus grande partie de cet effort, près de 350 millions, proviendrait d'un alignement des prestations publiques accordées par Genève sur la moyenne des autres cantons suisses. L'idée est de réduire l'écart avec les autres tout en restant dans le peloton de tête.
12: Mais qu'est-ce qu'il en est des autres mesures proposées?
14: Le rapport suggère par exemple d'augmenter la part du bénéfice de la Banque cantonale de Genève qui revient à l'État. Cela rapporterait 33 millions de francs par an. Autre piste, augmenter les tarifs des transports publics de 20%, tout en soulignant que Genève resterait l'un des réseaux les moins chers de Suisse, avec à la clé un gain de plus de 6 millions. Du côté de l'administration, une forte mesure serait de ne pas remplacer systématiquement tous les départs à la retraite. Les experts précisent bien que ni les policiers ou les enseignants par exemple ne seraient concernés. Le Conseil d'État est lui aussi concerné. Pourquoi ne pas passer de 7 à 5 membres pour une économie de près de 7 millions? Mais cela nécessiterait une votation populaire. Maintenant, la balle est dans le camp du Conseil d'État. Il a été très clair. Aucun commentaire avant d'avoir fait ses choix politiques. Il reviendra d'ici la fin du printemps.
12: Merci Miguel Hernandez en direct de Genève. Dans le canton de Neuchâtel, à présent, la question de l'éclairage public la nuit. Avec la crise énergétique liée à la guerre en Ukraine, une dérogation avait été introduite et de nombreuses communes avaient décidé d'éteindre leur éclairage public, pour la plupart entre minuit et 5 heures du matin. Mais cette extinction nocturne ne se justifie plus, selon le Conseil d'État, qui estime que la sécurité doit primer. Il demande notamment que les passages piétons et les routes cantonales soient éclairées la nuit. Les communes ont jusqu'à la fin de l'année pour se mettre en conformité. Bonjour Ilinka Guyot.
15: Bonjour.
12: Conseillère communale verte à La Chaux-de-Fonds en charge justement de ce dossier. Les communes regrettent cette décision du Conseil d'État. Pourquoi ces regrets?
15: Oui, effectivement, on a exprimé notre regret auprès du canton. Le bilan de ces presque 4 années d'extinction est plutôt positif. Aussi, d'un point de vue sécuritaire, on n'a pas vu d'incidents supplémentaires dus à l'extinction, mais aussi pour une question d'économie d'énergie, de bien-être pour le sommeil des habitants et des habitantes, et évidemment aussi pour la biodiversité.
12: Vous parlez des habitantes et des habitants, ça veut dire que cette population, elle plébiscite cet éclairage nocturne ?
15: Alors les retours qu'on a eus sont plutôt positifs. On reçoit très peu de réclamations, 2 réclamations depuis 2 ans que je suis en poste. Et on a reçu par contre beaucoup de réclamations lorsqu'on rallume l'éclairage public pour des événements. On a beaucoup plus de réclamations. Mais évidemment, on comprend aussi qu'il y a un sentiment d'insécurité dans la population. La nuit, ça reste encore quelque chose d'impressionnant.
12: Le sentiment d'insécurité, le gouvernement Neuchâtel qui parle, lui, de sécurité, de la question de la sécurité. Justement, pour revenir en arrière, cet argument de la sécurité, vous l'évoquiez tout à l'heure, il n'est pas vraiment recevable à vos yeux ?
15: Non, on a vraiment suivi attentivement le dossier, que ce soit auprès de la police cantonale, auprès des services de secours. Les chiffres le montrent, il n'y a pas eu d'hausse d'incidents, de criminalité par rapport à l'extinction de l'éclairage public. Une commune avait même fait un essai par rapport à la vitesse et ce qui a été observé, c'est plutôt une réduction des excès de vitesse pendant l'extinction que lorsque l'éclairage est allumé.
12: Et pour les communes maintenant, est-ce qu'il y a tout de même une marge de manœuvre ?
15: Oui, on a une marge de manœuvre. Donc les routes qui sont niveau fédéral ou cantonal, les passages piétons devront être allumés. Pour ce qui est de la commune, on a une marge de manœuvre sur les routes communales. Le canton a cependant accepté que les zones 30 ne soient pas rééclairées, ce qui est une bonne chose parce que souvent les passages piétons en zone 30 sont mis pour assurer la sécurité en journée. Pour les enfants qui vont à l'école, ce serait malvenu que les communes ne mettent peut-être plus cette sécurité-là. Ça serait contraire à ce qu'on pense. Mais la marge de manœuvre, elle appartient vraiment à chaque commune de savoir est-ce qu'on prend la responsabilité pour nos routes en cas d'accident.
12: Et puis on peut imaginer des solutions techniques aussi, hein, comme des détecteurs de mouvement. Ça pourrait permettre finalement de concilier sécurité, économie d'énergie.
15: Oui, effectivement, c'est vraiment des solutions. La problématique pour une partie des communes, comme la ville de La Chaux-de-Fonds, c'est qu'on a actuellement un éclairage qui est aussi un peu vieillissant et puis qui est global. Ça veut dire on allume, on éteint, on n'a pas ces détecteurs. Mettre tout aux normes rapidement, ce serait des montants très conséquents qui ne sont pas envisageables. Mais effectivement, sur le long terme, c'est des solutions qui peuvent être mises en place.
12: C'est des choix politiques finalement. Il faut se donner les moyens quelque part de cette ambition.
15: C'est se donner les moyens, mais aussi avoir le personnel. Hein. C'est la société Viteos qui a le mandat pour notre éclairage public. S'il fallait mettre à jour les plus de 400 passages pour piétons avec souvent deux lampadaires en une année, ça serait quand même compliqué aussi d'un point de vue technique.
12: Ilinka Guyot, conseillère communale à La Chaux-de-Fonds sur cette question de l'éclairage nocturne dans le canton de Neuchâtel. Merci d'être passé dans ce 12-30. Bonne suite de journée à vous.
15: Merci à vous aussi. Bonne suite de journée.
12: Merci. Et puis, ces autres villes, Winterthur, Könitz, Berthoud, voilà les villes où il fait bon rouler à vélo en Suisse. Les près de 40 000 cyclistes qui ont participé au prix vélo de Pro Vélo les ont récompensés pour cette nouvelle édition. Les villes romandes, elles, sont à la traîne. Genève, par exemple, a perdu deux rangs et n'est plus dans la liste des grandes villes. Mais il y a quelques exceptions. Delphine Klopfenstein-Brogini, présidente de Pro Vélo.
16: Il y a des villes qui ont fait pas mal d'efforts comme Fribourg. Elle partait de loin, la ville. Et aujourd'hui, elle a fait des avancées qui sont, en tout cas, primées dans le cadre de ce prix vélo. Et puis après, c'est intéressant, c'est que des plus petites villes, Merin et Vernier, qui sont bien dotées, et ça montre une chose, c'est que quand on met en place des politiques pour le vélo avec des aménagements bien faits et sûrs, eh bien, évidemment, ça sert les cyclistes et plus on en fait, plus le terrain devient propice pour la mobilité active.
17: Ça favorise aussi la cohabitation entre les différentes formes de mobilité.
16: Tout l'enjeu, en fait, il est là, c'est qu'aujourd'hui, on doit vraiment réfléchir à une meilleure répartition de notre espace public. On doit aussi, au fond, déconstruire un imaginaire qu'on a monté depuis les années 60, où la voiture occupait une place importante, eh bien, de réfléchir aujourd'hui à un réaménagement beaucoup plus juste pour donner plus de place à la mobilité active, ça veut dire plus de place aux cyclistes, mais aussi aux piétons, pour que les deux modes de déplacement puissent cohabiter au mieux, sachant qu'en Suisse, un déplacement sur deux fait moins de 5 km, ça veut dire que c'est souvent des distances qu'on parcourt facilement à vélo, à pied on peut les faire en partie, et donc ce sont des mobilités qu'on doit aujourd'hui vraiment favoriser.
12: Des propos recueillis par Alexandra Richard. Au Royaume-Uni, à présent, des millions de Britanniques votent aujourd'hui pour des élections municipales. Le Labour du Premier ministre Keir Starmer est challengé par la droite radicale Reform UK et sur sa gauche par les Verts, en particulier dans le nord-est de l'Angleterre, bastion des travaillistes depuis des décennies. À Newcastle, le Green Party se sent pousser des ailes. Reportage Marie Giovanola.
18: Hello.
19: Hi, lovely to meet you, Sarah. Nice to meet you.
18: Nice to meet you.
20: Sarah Peters et Alistair Chisholm, les deux sont candidats à leur réélection pour les Verts. Contrairement au Labour et à Reform UK, ils ont accepté que je les suive en campagne. On est à Heaton, à environ 3 km du centre-ville de Newcastle. C'est un quartier mixte entre classe ouvrière et classe moyenne. Et ici, le Green Party est plutôt en terrain conquis, mais chaque voix compte et la méthode ici, c'est le porte-à-porte.
21: Nous allons frapper aux portes, parler aux habitants de notre quartier, discuter des élections et voir s'ils ont l'intention de voter vert. Alors allons au numéro 34. C'est Sarah et Alistair pour les Verts. Avez-vous déjà réfléchi sur la façon dont vous pourriez voter ?
22: Nous allons voter pour le Parti Vert, absolument. J'ai l'impression que le pays a besoin d'un grand changement. Et je pense que le Parti Vert est le seul à pouvoir le faire. Rien ne va bouger sinon. Et il a de nouvelles idées. Oui, je vais y aller, sinon mon père va me tuer.
20: J'ai une question pour vous, Alistair. Vous étiez avec le Parti travailliste, vous avez changé pour les Verts. Pourquoi ?
23: Quand je faisais du porte-à-porte, j'ai senti que je n'étais pas capable de défendre le gouvernement. Et ce n'était pas que les électeurs étaient en colère, mais ils étaient tellement déçus. Les gens m'ont beaucoup parlé des systèmes de prestations sociales et du logement. Ils s'attendaient au moins à des plans d'amélioration. Et des propositions étaient en fait plus conservatrices, ce qui a aggravé la situation. J'en suis arrivé au point où je me suis dit, pourquoi je fais ça? C'est indéfendable. Et puis, il se passe beaucoup de choses passionnantes au sein des Verts. Je les ai trouvés assez inspirants.
24: A lot of exciting things are happening in the Green Party. I found them quite inspiring and I'm really enjoying it.
19: The next one is number 36.
22: Ah, elle n'est pas là, mais je peux vous laisser une carte. Et ensuite, si elle a des questions, quoi que ce soit, elle peut nous appeler.
0: Le reportage à Newcastle, signé Marie Giovanola. Washington hausse le ton face à Téhéran. Un protocole d'accord est sur la table. L'Iran devrait répondre dans les 48 heures. Donald Trump juge un accord très possible, mais menace de reprendre les frappes si Téhéran refuse. Miruna Coca-Cosma, que contient ce document?
4: Un texte bref, une page, 14 points, élaboré par Steve Witkoff et Jared Kushner avec la médiation du Pakistan. Ce n'est pas encore l'accord final, hein, mais c'est un mémorandum pour cesser les hostilités et ouvrir 30 jours de négociations, des négociations qui pourraient se dérouler à Islamabad ou à Genève, selon le média américain Axios. La nouveauté, sous pression chinoise, Téhéran accepterait de discuter du balistique d'un moratoire sur l'uranium et du détroit d'Ormuz.
0: Et du côté iranien, quel est l'accueil?
4: Glacial. Hein, le porte-parole de la diplomatie iranienne affirme que Téhéran n'a pas encore transmis sa réponse. Un parlementaire qualifie le texte de liste de souhaits américaine et le président du Parlement raille les fuites dans la presse. Le nerf de la guerre, le détroit d'Ormuz qui reste la carte maîtresse de Téhéran, un des leviers importants de dissuasion face aux frappes américano-israéliennes. Les gardiens de la révolution y annoncent un protocole de péage en monnaie iranienne. Le lâcher sans garantie, ce serait se désarmer, pas question pour l'Iran.
0: Et puis l'Europe, dans tout ça, Miruna, elle tente de s'imposer.
4: Oui, le porte-avions Charles de Gaulle vient de franchir Suez. Il sera sur zone dans moins d'une semaine. Paris et Londres pilotent une coalition de 50 pays pour débloquer le passage pacifiquement. La condition de la France est claire. Washington et Téhéran doivent lever leur blocus respectif. Donald Trump, lui, joue sur plusieurs tableaux. Celui qui promet une fin rapide du conflit prévient aussi, si la diplomatie échoue, les bombardements reprendront de plus belle.
0: Miruna Coca-Cosma de notre rubrique internationale. Et ce protocole d'accord américain qui est donc sur la table, l'Iran devrait répondre dans les 24 heures. Je disais 48 heures, mais c'est bien 24 heures. Merci Miruna. Et puis toujours dans l'actualité internationale, la Russie exhorte ce matin les ambassades étrangères à évacuer leur personnel et leurs ressortissants de Kiev. Moscou évoque le caractère inévitable de frappes, de représailles si l'Ukraine venait à troubler les célébrations du 9 mai à Moscou. La Russie qui célèbre samedi la fête de la victoire contre l'Allemagne nazie. Dans l'immédiat, l'Ukraine n'a pas réagi à la diffusion de cette note. Aux Pays-Bas, une femme a été hospitalisée à Amsterdam en raison de symptômes compatibles avec une infection par hantavirus, annonce faite par le ministère de la Santé du pays. Selon le média néerlandais RTL, cette femme est une hôtesse de l'air de la compagnie KLM. Elle aurait été en contact avec une femme décédée à Johannesburg après avoir été contaminée par un hantavirus. Game Changer, c'est le nom de la campagne lancée ce matin par les cantons et des associations de prévention comme le GREA et Addiction Suisse. Une campagne pour sensibiliser aux paris en ligne avant les prochains championnats du monde de hockey sur glace et de football. Des rendez-vous qui incitent souvent à parier et les joueurs ne connaissent pas forcément les risques d'une dépendance au jeu, ni l'aide proposée en cas de dépendance. Natacha von Kutzem.
6: En Suisse, environ 10% des hommes âgés de 15 à 24 ans présentent un comportement de jeu problématique. Cela équivaut à 40 000 personnes, l'équivalent de la population d'une ville comme Neuchâtel. Des chiffres qui proviennent de l'enquête suisse sur la santé de 2022. Et cette dépendance a aussi un coût. En 2024, plus de 2 milliards de francs ont été perdus par les joueuses et joueurs suisses. Qui dit coût dit endettement, plus de 90 000 francs de pertes parfois pour un seul joueur. L'addiction au jeu reste souvent et longtemps invisible. Pourtant, des aides gratuites existent. La campagne Game Changer propose aux personnes dépendantes de reprendre le contrôle de leur vie. Elle cible les paris sportifs en ligne, accessibles sur smartphone, un moyen facile et tentant lors de grands événements sportifs.
0: Et puis le sport et la violence des supporters également. Hier soir, après la qualification du Paris Saint-Germain pour la finale de la Ligue des Champions, des débordements ont eu lieu dans la capitale française. 127 personnes ont été interpellées dans l'agglomération parisienne. 11 ont été blessées, dont une gravement. Et 23 policiers ont été atteints légèrement. Des incidents qui se répètent donc à Paris après les exploits sportifs du PSG. Le club parisien qui s'est qualifié hier soir sur le terrain du Bayern Munich. Si vous êtes à table, c'est peut-être l'heure d'un petit chocolat. Et il y en a qu'on peut manger avec plus ou moins bonne conscience, car certains sont plus durables que d'autres. En particulier celui de la Coop et de son fabricant Alba, et qui sort en tête d'un classement publié ce matin par le WWF et l'ONG Be Slavery Free, libéré de l'esclavage. Mathilde Farine, quels sont les critères?
7: Alors il y en a plusieurs. La traçabilité d'abord, le fait de savoir d'où viennent les matières premières, les revenus, est-ce que les producteurs peuvent subvenir à leurs besoins, la déforestation ou encore l'utilisation de pesticides. Dans toutes les catégories, COP et ALBA ont reçu les meilleures notes. Ce classement porte sur des marques du monde entier, mais on retrouve des noms bien connus ici, comme Migros, Ferrero, Nestlé, Ritter Sport, par exemple, qui se retrouvent juste après COP. Ils sont dans une catégorie où le WWF considère qu'il y a de bonnes politiques, mais des progrès restent à faire.
0: Et qu'est-ce qu'il en est des autres ?
7: L'organisation est plus critique avec les deux autres gros acteurs suisses, Barry Caillebeau et Linte Sprüngli. Il y a plus de travail, estime le WWF. Contactés pour réagir à ces critiques, les deux entreprises n'ont pas pu être jointes à temps. À noter que leurs résultats sont tout de même parmi les meilleurs de leur catégorie. Parce que c'est surtout contre les producteurs qui ne donnent aucune information, comme Mondelez, propriétaire de Toblerone et Suchard, ou Starbucks, que le WWF est le plus critique.
0: Merci pour ces explications, Mathilde Farine. Vous êtes peut-être adepte de jardin. Depuis quelques jours, les achats de plants de tomates, d'aubergines ou de poivrons battent leur plein. Et depuis quelques années, les plantons dits greffés sont de plus en plus nombreux face aux plantons classiques. Pour les jardiniers amateurs, le choix peut vite se transformer en casse-tête. Alors quel est l'intérêt de choisir des plantons greffés ? Fouette Boukhari nous aide à y voir plus clair.
3: Il faut dire que les plantons greffés présentent de nombreuses qualités. Une croissance plus vigoureuse, une meilleure tolérance aux maladies, des récoltes plus abondantes et une durée de production prolongée. Inventé en Chine, puis pratiqué par les Grecs et les Romains, le greffage est une technique millénaire assez simple, mais qui demande du savoir-faire, comme l'explique Myriam, horticultrice et responsable au Garden Center de Lavaux.
5: Mon fournisseur, c'est un fournisseur suisse-valaisan. Il sème des porte-greffes vraiment résistants aux maladies fongiques. À côté, il sème les variétés demandées. Et au bout d'un moment, ils font la greffe. Ils découpent une tige pour mettre l'autre dessus. C'est des plantes qui sont plus productives que les variétés de semis, qui ont un plus gros rendement. Souvent, on dit... Une tomate greffée équivaut à deux tomates de semis.
3: Seul bémol, pour les plantons greffés, leur coût 2 à 3 fois plus cher que les plantons classiques de semis. Pour Germaine et son mari Bernard, venus faire quelques achats, le secret, surtout pour les tomates, c'est d'en avoir un peu des deux.
9: Tu achètes des fois une tomate greffée pour démarrer, pour avoir plus vite les tomates, parce qu'effectivement, la greffée, elle est plus costaude, elle poussera mieux, plus vite et mieux. Elle est, pour démarrer la saison, je la trouve bien. Mais c'est rare qu'on achète du greffé. Regardez si vous voulez. Des tomates comme ici, avec des troncs comme ça, on est sûr qu'on aura une bonne récolte. C'est sûr, c'est tellement beau là.
3: Les plantons greffés sont aussi intéressants pour un petit jardin ou un balcon. Ils ont aussi l'avantage de réduire considérablement l'usage des pesticides et des engrais chimiques.
0: Le sujet signé Fouette Boukhari. Et puis avec les beaux jours qui arrivent, il n'y a pas que les jardins, il y a aussi ça. Les enfants qui crient un grand plouf dans l'eau, les piscines en plein air ouvrent leurs portes cette semaine dans de nombreuses villes suisses. Genève, par exemple, lance la saison des piscines en plein air ce samedi, avec certaines piscines qui sont d'ailleurs encore chauffées. Dans certains cantons, le coup d'envoi a même déjà été donné le 1er mai.
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0: Et on va faire maintenant un petit détour par l'émission The Voice sur TF1.

0: cette voix, c'est la vôtre. Bonjour Virginia Ciroli.
1: Bonjour.
0: On l'écoute d'ailleurs encore un petit peu, allez.
1: Ah oui, oui.
0: Alors pour celles et ceux qui ne l'auraient pas vu, hein, Virginia Ciroli, on l'entend buzzer d'ailleurs. Hein, vous avez passé l'épreuve d'abord de l'élimination à l'aveugle, des auditions à l'aveugle, et puis vous avez passé samedi dernier l'épreuve des battles. Vous êtes toujours en compétition.
1: Eh oui.
0: Ça représente quoi pour vous ce concours de Voice ?
1: Ah bah c'est un rêve d'enfant déjà. J'ai toujours voulu participer. Quand j'avais 13-14 ans, je regardais religieusement The Voice tous les samedis soirs avec mes parents, et puis je voulais être chanteuse. Donc évidemment, quand j'ai vu cette émission, pour moi c'était possible d'y participer un jour.
0: Vous aviez déjà essayé même d'y participer.
1: J'avais déjà essayé quand j'avais 13-14 ans justement, j'avais essayé les présélections pour The Voice Kids, ça n'avait pas marché du tout. Mmh. Et donc je me suis dit je vais travailler, je vais revenir et je vais casser la baraque comme on dit. Voilà.
0: Et The Voice quand on est artiste comme vous, c'est quoi, une vitrine, un tremplin?
1: Oui, c'est un peu des deux, c'est un tremplin médiatique très très intéressant, ça c'est sûr. On peut être soi-même, surtout pour nous les artistes de comédie musicale, on est souvent on incarne souvent un rôle sur scène qui peut être plus ou moins qui on est dans la vraie vie. Et The Voice, ça nous permet aussi de nous montrer nous en tant qu'artistes, sans forcément se entre guillemets cacher derrière un rôle.
0: Artiste de comédie musicale, vous l'évoquez, on va y venir. Hein. Vous avez vous-même vraiment grandi dans le monde de la musique. Vos deux parents sont des chanteurs d'opéra. On entend d'ailleurs des accents lyriques dans cette audition à l'aveugle. C'est juste cette influence.
1: Totalement. J'ai eu beaucoup de chance que mes parents, quand même, m'éduquent à la musique classique. Mais ceci dit, ils ne m'ont jamais forcé à faire du chant. Souvent on pense que ça naît comme ça. Et en fait, pas du tout. Moi, je voulais faire de la danse et j'en ai fait beaucoup. Et le chant, c'est venu plus tard dans la vie.
0: La danse, la musique, c'est un univers qui était vraiment présent tout de même.
1: Oui, on était quand même dans l'artistique, oui.
0: Alors, comme beaucoup de participants à cette émission, vous avez déjà un joli parcours derrière vous, Virginia Ciroli. Vous êtes genevoise, mais vous avez pas mal voyagé pour votre passion de la musique. Londres, Paris. Alors, commençons par Londres. Hein. C'était il y a 6 ans environ, ça fait rare. Et vous évoquez la comédie musicale. C'était vraiment pour cette raison que vous avez choisi Londres?
1: Totalement. En fait, je voulais me lancer dans des études de comédie musicale. Et à ce moment-là, je me suis dit, Virginia, il faut que tu tentes le tout pour le tout. Et si tu veux vraiment te lancer dans ce métier, il faut le faire, si possible, dans les meilleures écoles possibles, imaginables. Et je me suis tout de suite tournée vers Londres aussi parce que l'anglais me fascinait, cette culture de la comédie musicale me fascinait dans ce pays particulièrement, de l'Angleterre. Et donc, j'ai fait des auditions pour entrer dans ces écoles et j'ai commencé mon bachelor de comédie musicale à Londres.
0: Une culture de la comédie musicale qui est peut-être un peu moins présente en Suisse, il faut vraiment s'exiler.
1: Oui, elle est moins présente. Ceci dit, elle arrive de gentiment. Elle arrive, petit à petit. Mais c'est vrai que, surtout il y a 6 ans, on était vraiment loin d'avoir une culture présente de la comédie musicale, oui.
0: Et vous évoquiez donc cette passion pour la chanson, la danse, la comédie musicale, ça joue vraiment les deux. C'est ça qui vous a plu, j'imagine?
1: Oui, ça m'a plu parce qu'en fait, au centre de la comédie musicale, il y a une histoire. On oublie un peu parfois que la comédie musicale, ce n'est pas entre guillemets seulement le chant et la danse, mais il y a le théâtre qui est vraiment au centre. L'histoire, ce qu'on raconte, pourquoi est-ce qu'on se met à chanter, pourquoi est-ce qu'on se met à danser, c'est pas seulement pour le fun, mais c'est vraiment pour véhiculer une histoire, qu'elle soit drôle ou dramatique ou sérieuse ou moins. Et ça vraiment, ça m'a beaucoup parlé quand je suis allée voir mes premières comédies musicales à Londres.
0: Alors justement, en parlant de comédie musicale, je vous propose qu'on écoute un autre extrait de vous, Virginia Ciroli.

0: Voilà, jolie note, Virginia Cerulli. Vous nous expliquez ce que c'est, ça?
1: Oui, alors c'était un extrait de Company, la comédie musicale qui, en ce moment, tourne dans beaucoup d'opéras français et d'ailleurs va venir à Genève en octobre dans le cadre de la programmation du Grand Théâtre. Ça a été annoncé même hier. Donc, c'est une compagnie sur laquelle j'ai l'honneur d'être doublure. Donc, quand on a besoin de moi sur certaines dates, je peux arriver et faire le rôle de Martha dans ce cas-là. Et donc, ça, c'était lors des spectacles à Avignon en décembre 2025. Et c'était absolument magique. Voilà, c'est vraiment la comédie musicale à l'état pur du compositeur Stephen Sondheim, qui est juste pour moi le summum de la comédie musicale.
0: Et à Avignon, vous le disiez, donc la France, après Londres, hein, vous avez fait le choix de Paris, je le disais, c'était pourquoi ? Ça rapproche un peu de Genève
1: Alors honnêtement, je suis allée où le travail me mène, c'est-à-dire que j'ai eu la chance d'avoir été engagée comme meneuse de la revue Genevoise 2024 après mes études à Londres, donc je me suis dit pourquoi pas. Et littéralement un mois après ça, j'ai reçu une offre pour être dans le spectacle du Roi Lion à Disneyland Paris en tant que Nala. Et donc, je me suis dit, mais Virginia, vas-y. J'ai toujours évidemment rêvé de pouvoir incarner ce personnage et pouvoir travailler à Disney, c'est super. Et donc, je me suis dit, let's go. Et depuis, en fait, je me suis trouvée très heureuse à Paris, honnêtement. Il y a plein d'opportunités également. Je reste évidemment avec un pied à Londres, évidemment, toujours. Mais c'est un endroit qui me plaît beaucoup.
0: Et vous n'avez que 26 ans, pas mal d'expérience, on l'entend. Ça veut dire que vous vivez totalement de la passion pour la musique aujourd'hui?
1: Oui, j'ai l'immense chance de pouvoir en vivre.
0: Et puis, ce tremplin, donc, qu'on évoquait tout à l'heure, le concours The Voice sur TF1 en ce moment, avec votre coach qui est Amel Bent,
1: oui.
0: Et qui vous a d'ailleurs permis de participer à un de ses concerts avec elle la semaine passée, sauf erreur, à Bercy.
1: Absolument.
0: J'imagine que vous en gardez des souvenirs assez mémorables.
1: Absolument. Amel a fait son premier Bercy, d'ailleurs. C'est choquant pour moi. Pour moi, elle en avait déjà fait, avec sa carrière excellente. Elle nous a invité d'autres talents aussi de The Voice, dont moi, à chanter avec elle sur son titre Ne retiens pas tes larmes. À Bercy. Et elle va également m'inviter à chanter cette fois en duo avec elle le 5 juin au Forest National à Bruxelles. Donc ça va être super. Je me réjouis. C'est quelqu'un de très humain. Pas seulement à la télé, mais en vrai. Donc ça, c'est vraiment une très belle rencontre.
0: Et alors, on évoquait la comédie musicale. Il y a cette envie peut-être de solo, hein, puisque vous êtes en solo dans ce concours The Voice. C'est quoi justement vos envies pour la suite?
1: C'est la grande question. J'aimerais vivre dans un monde où on peut faire les deux. Surtout qu'au jour d'aujourd'hui, c'est en tant qu'artiste, il faut savoir trouver des alternatives, toujours savoir se renouveler. Et pour moi, ma force, c'est justement de pouvoir faire les deux. Je veux continuer à, d'un côté, évidemment, comédie musicale, c'est mon rêve et j'ai la chance de bientôt pouvoir commencer une nouvelle comédie musicale en septembre. Je peux pas en dire plus pour l'instant, mais j'ai beaucoup de chance. J'ai me réjouis et en même temps de pouvoir continuer mes projets solo, dont mon rêve, si quelqu'un m'entend, de faire l'Eurovision en Suisse l'année prochaine. Ça serait le rêve pour moi de pouvoir représenter la Suisse. Donc ça fait partie d'un de mes objectifs. Donc si quelqu'un m'entend, j'y travaille.
0: Avec des concours, hein, pour oui. Participer pour la Suisse à l'Eurovision, c'est juste.
1: Totalement.
0: Vous allez y participer, vous y travaillez.
1: Oui, alors il me semble qu'il y a une ouverture en août où on peut envoyer nos projets. J'ai nos titres, donc voilà, c'est ce que j'ai l'intention de faire, de pouvoir peut-être représenter la Suisse, ça serait voilà, un cadeau.
0: Et puis, dans l'immédiat, le concours The Voice qui continue.
1: Absolument.
0: Vous savez déjà où vous arrêtez où...
1: Alors, on sait pas forcément tout, mais là, en tout cas, les quarts de finale sont le 15 mai, le vendredi 15 mai, et ça va être super. Ça va être vraiment super.
0: Virginia Cerulli, chanteuse genevoise, donc candidate actuellement au concours The Voice. Merci d'être passée dans
1: ce 12h30.
0: Merci
1: à vous.
0: Et bonne suite à vous. On écoute encore quelques notes.

0: Et un mot de la météo maintenant. Avec un temps plutôt ensoleillé cet après-midi, des températures maximales situées entre 18 et 21 degrés avec une légère tendance à la bise. Pour demain, bien ensoleillé avec le développement tout de même de cumulus en montagne dès la mi-journée, surtout sur le Jura et les Préalpes, maximum 20 degrés jusqu'à 23 en vallée. Et puis samedi, bien ensoleillé encore, le mercure grimpera jusqu'à 22 voire 25 degrés.
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0: Voilà, c'est la fin de ce 12-30. Merci de nous avoir écoutés. Merci aux équipes qui m'ont accompagné aujourd'hui en coulisses. Demain, vous retrouverez Blandine Lévite pour le 12-30. Me reste à vous souhaiter une toute belle après-midi à l'écoute de RTS Première. Il est 13h.
2: Pierre-Étienne Joie.
3: La Cour européenne des droits de l'homme condamne la Suisse pour avoir violé la liberté de réunion et d'association de l'organisatrice d'une manifestation. Celle-ci avait été condamnée au pénal par les tribunaux suisses en raison d'un service d'ordre jugé peu efficace. Les débordements s'étaient produits en marge de la marche organisée à l'occasion de la Journée internationale des femmes en 2019. Le Kremlin a confirmé instaurer un cessez-le-feu de 2 jours en Ukraine à partir de minuit demain, heure de Moscou, soit 23h suisse, à l'occasion des commémorations de la victoire de 1945 contre l'Allemagne nazie. Kiev avait annoncé son propre cessez-le-feu prenant effet plus tôt et accusé Moscou de l'avoir refusé en poursuivant ses attaques contre le pays. La Russie qui exhorte les ambassades étrangères à évacuer leur personnel et leurs ressortissants de Kiev. Moscou évoque le caractère inévitable de frappes de représailles si l'Ukraine venait à troubler les célébrations du 9 mai à Moscou. L'aviation israélienne vise actuellement plusieurs localités du sud du Liban, selon un média d'État. Des frappes qui interviennent au lendemain d'une attaque sur la banlieue sud qui a tué un responsable militaire du Hezbollah pro-iranien. Le secrétaire d'État américain Marco Rubio est arrivé au Vatican pour rencontrer le pape. But, apaiser les tensions bilatérales provoquées par les violentes critiques du président Donald Trump contre Léon XIV. Marco Rubio s'est attaché à relativiser les récentes diatribes du président américain envers le pape. Sur fond de guerre au Moyen-Orient et de lutte contre l'immigration, il y a beaucoup de choses à discuter avec le Vatican, a ajouté le secrétaire d'État, évoquant en particulier la liberté de religion. Le Valais veut modifier l'élection au Conseil des États. Le PS, le centre et l'UDC du Valais romand et les Verts veulent de nouvelles règles. Ils souhaitent que l'élection soit également ouverte aux Valaisans domiciliés à l'étranger. Le Grand Conseil a validé la motion. Les Suisses domiciliés à l'étranger peuvent voter sur les objets fédéraux et élire leurs représentants au Conseil national, mais pas voter sur des sujets cantonaux ou voter à l'occasion de l'élection au Conseil des États. La gestion du trafic frontalier au Grison durant les Jeux Olympiques en Italie a coûté 3,5 millions de francs, 2 millions de moins que prévu. Le canton veut en faire payer les 3/4 à l'Italie qui n'a toujours pas fait mine d'accepter cette répartition des frais. Les aménagements réalisés par le canton ont permis de désengorger le trafic routier durant les JO en février, alors même que les Grisons accueillaient déjà les vacanciers de la haute saison. Après le match PSG-Bayern, 127 personnes ont été interpellées dans l'agglomération parisienne. 11 ont été blessées, 23 policiers touchés. Les incidents se sont passés après la qualification hier soir du PSG pour la finale de la Ligue des Champions. Près du Parc des Princes, les forces de l'ordre ont lancé des gaz lacrymogènes. Le ministre de l'Intérieur, Laurent Nunez, promet un gros dispositif sécuritaire le 30 mai pour la finale. Une finale qui aura lieu à Budapest. Un temps assez ensoleillé cet après-midi, voire bien ensoleillé en Valais et autour du Léman, mais des cumulus arrivent, quelques averses seront donc possibles, 18 degrés jusqu'à 21 degrés en Valais, tendance à la bise. Vendredi, soleil averse ou orage probable dès la mi-journée, surtout sur le Jura et les Préalpes, 20 à 23 degrés, samedi, idem, en un peu plus chaud.
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14: C'est une formation continue toute neuve, unique en Suisse, donnée à l'Université de Fribourg pour la deuxième année consécutive en partenariat avec la Jurès, l'Association pour la justice restaurative en Suisse. En quatre modules répartis sur 14 jours, Anne-Catherine Salberg et Gérard Demierre initient des médiatrices et médiateurs à la pratique de la justice restaurative. Exercice du jour, un jeu de rôle autour d'un cas fictif d'inceste. Le scénario est le suivant. Léa a été agressée par son cousin quand elle avait 6 ans. Sa mère et sa tante n'ont pas su la protéger. 20 ans plus tard, elle entreprend une démarche de justice restaurative. L'auteur des faits s'appelle Noah. Il est interprété ici par l'une des participantes.
15: Bonjour Noah.
16: Bonjour.
15: Comment vas-tu ?
16: Ça va bien et vous, merci.
15: Très bien, je te remercie. Alors, est-ce que tu as déjà eu l'occasion de faire un processus de médiation ou est-ce que c'est la première fois ?
16: C'est la première fois.
15: C'est la première fois.
14: La bonne posture, reportage Alexandre Lachavanne, réalisation Mathieu Ramsauer.
15: La première des choses que j'ai envie de t'expliquer, c'est que tu es ici de manière absolument libre. C'est volontaire. À tout moment, tu peux décider d'arrêter le processus si ça ne te convient pas. Moi, je vais créer les bases de cette discussion, d'abord entre nous, et ensuite peut-être qu'on pourra ouvrir en fonction de tes besoins, de tes attentes, de tes envies, d'accord ? Est-ce que ça te conviendrait ?
16: Oui.
15: Parfait.
16: Oui, puis je pense, vous parliez des autres personnes. Moi, je sais que les autres, ma mère et la mère de Léa ont été contactées. Et puis pour moi, c'est hyper important parce que elles n'ont pas géré du tout, quoi. Quand on partait en vacances, c'était... j'avais 12 ans. Je trouve vraiment que les parents, ils ont... ils ont quand même un peu laissé faire, quoi.
15: Tu peux m'expliquer un peu ce que tu entends par laisser faire ?
16: Parce que moi, j'ai fait, c'était pas OK et je le regrette de l'avoir fait, mais j'étais vraiment un enfant. Et je trouve que c'est pas juste que je sois le seul coupable, en fait.
15: Tu entends quoi par là ? Tu entends que tu aurais dû être surveillée ou je sais pas si j'ai mal compris ?
16: Ce que je veux dire, c'est que les adultes, ils auraient dû protéger ma cousine.
15: Mmh. D'accord.
16: Enfin, je découvrais la vie et... Je m'en suis pris à Léa, mais... Mais ça, c'était aux adultes de la protéger, quoi.
15: Qu'est-ce que tu pourrais me dire par rapport à Léa, vos relations, quand vous étiez enfant ? Est-ce que ça a changé quelque chose, ce qui s'est passé ?
16: Oui, bien sûr. Pendant longtemps, tout petit, on était très complices, parce qu'on passait nos étés ensemble chez les grands-parents. C'est là que ça s'est passé, d'ailleurs. Et puis maintenant, on en a reparlé. Vraiment, moi, j'ai l'impression que, avec Léa, j'ai pu aussi, j'ai pu en reparler avec elle. Et maintenant, on a une forme de complicité, je crois.
15: Vous avez réussi à surmonter ce qui s'est passé ?
16: Je sais pas, puisqu'on est en train de faire une démarche, c'est qu'il y a encore des choses qu'on n'a pas réglées, je pense.
15: Quelles sont tes attentes à toi par rapport à ce processus ?
16: Moi, j'aimerais que ce que j'ai fait, ça soit plus quelque chose qui fait que sa vie est actuellement compliquée, quoi. En même temps, je peux pas revenir en arrière, donc je peux pas réparer, quoi.
15: Mais tu aimerais réparer.
16: J'aimerais que Léa soit réparée, ou se répare. Mmh.
15: Donc tu as eu ces gestes. Il y a une implication, selon toi, de ta maman, de ta tante. C'est bien juste?
16: Ben, je pense qu'elles ont fermé les yeux parce qu'elles trouvaient que c'était trop compliqué, quoi.
15: Ouais. Tu aimerais en discuter avec elles?
16: Ben, je pense que c'est important si elles sont là, ouais.
15: Ouais. Avec Léa ou sans Léa?
16: Je pense que c'est important que Léa soit là. Donc, c'est sa démarche au départ, c'est elle qui a pris contact avec vous.
15: Ouais, d'accord. Est-ce que tu aurais d'autres attentes, d'autres choses que tu voudrais me dire maintenant sur ce qui s'est passé, sur des choses qui sont importantes pour toi que j'aurais pas encore abordées maintenant?
16: Non.
15: Des choses de ton passé. Est-ce qu'on a, pour toi, terminé ce qu'il y avait à dire lors de ce premier entretien?
16: Oui, je crois. D'accord.
15: Alors je te propose que je te recontacte.
16: D'accord.
15: Merci de ta participation. J'attends le verdict des observatrices.
7: Gérard Demier, on vient d'assister à un jeu de rôle, donc comme vous les avez mis en place. Moi, clairement, en enregistrant, si je fermais les yeux, j'étais propulsé dans un vrai moment de vie. J'ai eu l'impression qu'on y était. Est-ce que la nature du délit aussi fait qu'on entre dans le rôle et puis on est concentré sur ce qu'on fait?
11: Alors, évidemment, et de ce point de vue-là, on peut être qu'impacté soi-même en tant que médiateur avec nos propres émotions. Ben, ça peut toujours, ça c'est le principe même, me ramener à mon histoire. Et c'est ça, la lutte pour garder la neutralité qui est demandée au médiateur, pour pas qu'il aiguille par ses questions, pour pas que tout d'un coup il aille vers quelque chose qui serait inadéquat. Donc c'est pour ça que tous les médiateurs qui travaillent font de la supervision, parlent, ont des sas pour vider un petit peu leur esprit de tout ce qui nous, des fois, peut vraiment nous perturber. Et qui fait que des fois, peut-être certaines situations, il est mieux qu'on ne les prenne pas. Mais on ne sait pas toujours, voilà.
17: J'aimerais bien avoir les 4 médiateurs et médiatrices. L'idée, c'est d'organiser la suite. Hein. Dans la vraie vie d'une personne médiatrice, où elle et son co-médiateur mènent tous les entretiens, on a peut-être 4 visions différentes de la suite à faire. L'un dit, en tout cas, moi, je ne veux pas rencontrer ma tante. Et l'autre dit, moi, en tout cas, je veux ci ou je veux ça. Donc, vous allez nous dire un peu quelle pourrait être la suite. Donc, on vous laisse débattre.
18: Alors, moi, j'ai senti que Léa, elle avait un grand besoin de reconnaissance de la part des adultes. Reconnaissance de ce qui s'est passé quand elle était petite, parce qu'elle a dénoncé donc les violences sexuelles qu'elle a subies, et sa mère et sa tante ont balayé ça d'un revers de la main. Donc elle s'est pas sentie protégée, et c'est pour ça que son cousin a continué en toute impunité pendant 4 ans à abuser d'elle. Et elle en souffre encore aujourd'hui, donc elle a besoin de dire

0: Bon. En laissant entendre qu'elles ont failli à leur devoir de surveillance. Et puis, ce qu'il attend de ce processus plutôt de médiation, ce serait une rencontre directement avec tout le monde, finalement, pour que Léa aille mieux, mais aussi pour peut-être pouvoir dire aux adultes qu'elles ont failli.
1: Alors moi, j'ai écouté la Maud, donc la maman de Léa. Ce qu'elle m'a dit, c'est que sa fille, en fait, elle est extrêmement remontée contre elle. Et que pour la maman, elle pouvait complètement, s'engager dans une démarche qui pourrait faire que sa fille aille mieux. Mais en même temps, elle a aussi beaucoup insisté sur le fait que Léa devait aussi un peu prendre ses responsabilités pour aller mieux.
0: Est-ce que la mère et la tante sont prêtes à une logique confrontative ?
1: Je ne sais pas si le terme confrontatif, c'est vraiment le bon. Mais mettre ensemble la mère et la fille, ce serait très explosif, de ce que j'ai compris. Donc ça, c'est vraiment un élément, je pense, à garder en tête si on veut planifier la suite du processus.
2: Confronter n'est pas forcément un mauvais mot. Hein. On est d'accord de parler ensemble. Donc la confrontation, ce n'est pas forcément négatif. C'est pas forcément un mot négatif. Maintenant, j'aimerais qu'on fasse un bref tour des nombreux observateurs et observatrices pour... Qu'est-ce que vous verriez comme suite ?
3: Oui, toi qui étais...
4: En tant que Léa.
3: En tant que Léa.
4: J'aimerais bien la confrontation.
5: Avec qui ?
4: Avec les quatre, enfin les quatre ensemble.
3: D'avoir une séance avec les quatre. Même pas peur.
4: Même pas peur, c'est ça.
6: Est-ce que tout de suite ?
7: Ma question là-dedans, évidemment, il y aurait à un moment une séance entre tous les quatre, mais quel serait le bon moment ? Est-ce que cette séance plénière, il faut la préparer ? Est-ce qu'il y aurait des étapes intermédiaires avant cette séance plénière ? Est-ce que ça serait... Léa et sa maman, et Noah et sa maman d'abord, ou alors, je ne sais pas, enfin, je pense que ça se prépare, mais il y aurait plusieurs options.
8: Mais en même temps, dans la situation telle qu'elle est là, il y a un grand besoin d'avoir tout le monde.
9: Mais pas sans précaution, parce que Léa, ça fait 20 ans qu'elle est victime, et finalement, elle est victime des actes de Noah, et finalement de la non-protection des adultes. Et c'est quoi qui est le plus important ? C'est d'avoir aujourd'hui subi les actes il y a 20 ans de la part de Noah ? Ou est-ce que, par exemple, c'est le fait que sa maman, ben c'est son lien le plus proche, elle ne l'a pas écouté quand elle lui a dit « Maman, j'ai été abusée ». Elle en veut à sa mère, quoi.
3: Tu ferais quoi, Gérard ?
9: Ben, moi, je pense que je commencerai avec sa maman. Avec sa maman, tu as parlé, Caroline, d'explosif, c'est ça le mot que tu as dit. Mais explosif, ça veut dire, maman, maintenant je peux te dire en face à toi seulement, parce que tu es ma maman, que tu ne m'as pas protégée, quoi. Tu ne m'as pas protégée. Et tu ne m'as pas écoutée, tu n'as pas pris, je n'ai pas compté pour toi. Tu as minimisé les choses. Et là, il faut que la maman puisse faire ce chemin de responsabilisation, de prendre sa part. Oui, c'est vrai. Pour qu'après, quand il y aura la situation où il y aura une rencontre plus large... Je ne veux pas dire qu'elle soit du côté de sa fille, mais qu'elle ait fait le chemin par rapport à sa fille. Je pense que l'étape de la maman, c'est la première étape. On est dans le pur familial, là, clairement. On est dans le pur familial, d'abord.
2: Est-ce que tu es prête à rencontrer ta maman en médiation ?
3: Elle est où, la maman ?
10: Elle est là, la maman.
3: Ça va aller ? Bon.
11: Alors, bienvenue à toutes les deux. Bienvenue et merci. Donc, on vous a vu individuellement suite à la demande de Léa qui a souhaité organiser cette rencontre avec différents membres de sa famille consécutivement aux abus sexuels qu'elle a subi quand elle était petite, de la part de son cousin. Est-ce que tu veux rajouter quelque chose ?
1: Peut-être vous garantir aussi que ma collègue, elle et moi, on n'est pas là pour vous juger, que notre but, c'est vraiment de créer un cadre qui est sécur pour vous, l'une à l'autre. On est garante de ce cadre-là.
11: Léa, quand on s'est rencontrés, vous m'avez donc parlé de ce qui vous était arrivé quand vous étiez petite. Et vous m'avez dit qu'aujourd'hui, vous

0: Aviez envie de parler aux adultes qui n'ont pas su vous protéger quand vous étiez petite. Qu'est-ce que vous aimeriez dire à votre maman ?
1: Je ne crois pas qu'elle peut mesurer l'influence que ça a eu, le fait que elle et ma tante, ils n'aient pas réagi. Déjà quand j'allais mal. Parce que ma vie, elle s'est arrêtée quand j'avais 6 ans. J'ai plus été une plus petite fille depuis que j'avais 6 ans. Et ça a duré de 6 à 10. Et pendant toutes ces années, eh bien, ça allait plus à l'école. J'arrivais plus à jouer avec mes camarades. Enfin, il y avait 100 000 signes et ils ont rien vu. Et en plus, quand j'ai parlé, eh bien... Bah, ils ont quand même fait le minimum pour me protéger, pour pas que ça continue, mais ils m'ont pas soignée, rien. Ils ont pas reconnu, et ce que ça a fait chez moi, c'est que je me suis dit, qu'est-ce que tu vaux ? Ça parle de quoi, en fait ? Si tes parents t'aiment pas assez pour entendre une telle souffrance, qui est-ce qui peut t'aimer ? Tu voyais bien que j'allais hyper mal. Tu voyais bien qu'à l'école, ça allait plus, que j'arrivais plus à jouer. Tu sais que le soir, quand je m'endormais, je priais de pas me réveiller. Est-ce que tu mesures ça ?
2: Mais comment j'aurais pu le deviner ?
1: Mais tout le monde l'a vu autour de moi.
2: J'étais à tes côtés en permanence. On est allé à des entretiens scolaires, on est allé voir les enseignants. Comment est-ce que j'aurais pu deviner la source de ton mal-être?
1: En tout cas, quand je l'ai dit, quand j'avais 10 ans, et là, on a tout mis sous le tapis. On a juste mis Noah dans une autre chambre, et c'était réglé.
2: Personne n'a souhaité ce qui s'est passé. Tout ça s'est inscrit dans un cercle plus large. On a tous fait comme on a pu. Tu sais combien la relation avec ma sœur est fondamentale pour moi. Tu sais que ces vacances étaient la seule bouffée d'air que j'avais dans cette vie compliquée. Comment voulais-tu que j'imagine ? J'ai aussi besoin qu'on entende ça. J'ai fait ce que j'ai pu. Apparemment, j'ai pas vu là où ça se passait. J'ai aussi besoin que tu reconnaisses ça, que tu vois que tout ne tourne pas autour de toi. En même temps, c'est horrible de dire ça. Je me rends bien compte, c'est horrible de dire ça. Comment est-ce que je peux présenter des excuses sincères ? Elles sont entièrement sincères. Et j'ai aussi besoin d'être reconnue dans ce que je n'ai pas su ou pas pu faire.
0: Excusez-moi, je me permets d'intervenir parce que vous dites que tout tourne autour de Léa, mais tout ne tourne pas autour de Léa. Léa, elle a subi des violences sexuelles qui n'ont pas été vues par les personnes qui étaient censées la protéger. Mmh. C'est ce qu'elle exprime aujourd'hui. Mmh. C'est ce qu'elle, je pense qu'elle voudrait vous transmettre. C'est qu'elle exprime une grande souffrance encore aujourd'hui de ce qui s'est passé il y a 20 ans. Est-ce que vous l'entendez ?
2: Tout le monde a reconnu les faits et la violence. Et toute la famille a été extrêmement attentive. Noah a été exclu de toutes les rencontres familiales. La reconnaissance, elle est pleine. Mais
1: ça ne sert à rien. Ce qu'on fait là, ça ne sert à rien. Parce que ce que j'entends, c'est que tu reconnais la gravité de ce qu'a fait Noah. Et ce que je demande, c'est la gravité de ce que t'as fait, toi. Et mon père, et ma tante, et mon oncle. Quand est-ce que vous allez le reconnaître ? Ce que je m'entends, c'est qu'ils ont merdé grave. C'est point.
2: Oui,
1: Ils ont merdé grave, point.
2: On a merdé grave, et ensuite
1: On a merdé grave et on est désolé. Bon sang, on est désolé parce qu'on a merdé super grave. C'est ça que je veux entendre. J'ai merdé super grave. J'ai pas fait mon boulot de maman. C'est ça que j'ai besoin d'entendre. Point. Et après, on peut parler de Noah, qui avait 12 ans au départ.
2: Oui, j'ai merdé grave. On a merdé grave. les faits sont là, effectivement. On ne peut pas revenir en arrière. Les abus ont eu lieu. Donc oui, oui, on a merdé grave.
0: Je pense que ce que demande Léa, c'est que vous reconnaissiez que vous avez merdé grave. Elle s'adresse à vous.
2: Si ça peut aider... dans la reconstruction, ben oui, oui. Mais comment on aurait pu savoir? Ça a pété ma vie aussi.
0: On va s'arrêter là. Ouais.
3: Alors, les médiatrices, vous avez eu vraiment un rôle extrêmement difficile. Merci vraiment pour votre engagement. C'était formidable, vraiment. Et il ne nous reste plus énormément de temps. Et j'aimerais avoir l'avis de Gérard et des observateurs.
4: Moi, en tant que Louise, donc la mère de Noah et sœur de Maude, j'ai beaucoup aimé la phrase de ma sœur qui a dit que les souffrances ne s'excluaient pas. C'est-à-dire qu'on peut reconnaître la souffrance de Léa sans pour autant exclure la souffrance, alors en l'occurrence de Maude et la mienne, qui pâtissons au final aussi jour après jour de la situation, mais sans pour autant minimiser ce que Léa a vécu et le fait de, pour la cité, avoir merdé grave. Et j'ai moins aimé du coup l'intervention de la médiatrice du coup, où j'ai eu l'impression qu'en fait la souffrance de ma sœur était complètement niée. Quand elle a essayé d'exprimer qu'elle aussi souffrait de la situation, alors à sa manière et différemment, au lieu de valider la souffrance de Maude et de dire « Ok, mais on va peut-être déjà se concentrer sur Léa et ensuite on reviendra à votre souffrance et à l'impact global », j'ai eu vraiment l'impression qu'on lui a dit « Écoute, ce que toi tu ressens, c'est pas important, il y a une victime et on reste sur elle ». Voilà. Ça, c'est peut-être ce que moi j'ai ressenti en tant que, du coup, ben, sœur de Maude et maman de l'auteur. Voilà.
3: Déjà, bravo. C'était, même s'il y avait beaucoup de difficultés et de souffrances, vous avez quand même tenu le rôle, tenu le cadre, c'était tenu quand même. Et moi, j'ai beaucoup apprécié. Je reviens peut-être sur la notion de responsabilité, co-responsabilité. Il y a eu des petites montées comme ça, justement sur cette thématique de « je veux pas porter toute la responsabilité » et ça aurait pu être thématisé dans la discussion. Pour libérer Maude de ce fardeau, parce que visiblement, elle ne pouvait pas porter tout le sac à dos. Et en fait, il ne me semble pas que ça avait été exprimé. Non, bien entendu, on ne vous demande pas de porter tout le sac à dos. Puis de faire un pas de recul et dire, il y a plein de gens qui sont dans ce système, qui ont des rôles, des postures, des histoires différentes et des responsabilités différentes. Pour le moment, aujourd'hui, on se concentre sur votre relation dans le système. Et peut-être, ça aurait pu libérer les épaules de Maude.
5: Bon, ce que tu dis et qui est très important, c'est que il y a tout un processus qui est très vaste, où il y aura beaucoup d'entretiens, hein, des configurations, jusqu'à ce que tout le monde soit entendu. Et là, peut-être que, mais c'est normal dans le jeu de rôle, on n'a pas senti cette dimension que ce n'était qu'une partie d'un long processus qui durerait pendant des mois. Donc, c'est normal que vous n'ayez pas, les médiatrices, pu le dire, parce que vous êtes dans un jeu de rôle et puis que vous avez plongé dans la piscine, là, sans savoir nager, presque.
6: Je pense que dans la reformulation, on a le droit aussi d'utiliser d'autres termes qui ont été dits. Quand elle dit, parce qu'elle a dit cette phrase, et ça a été un petit peu un choc, là, « Tu as merdé grave », en fait, tu as commis une grave faute contre moi. Et le mot culpabilité est jamais venu, quoi. Et on a le droit, en tant que médiateur, de parler du mot culpabilité. Là, on est sympa parce qu'on parle de responsabilité. La responsabilité, c'est un truc juridique, je sais pas quoi. Mais là, en tant qu'enfant de 10 ans, eh ben, elle, ou de 6 ans, et mes parents, ils ont fait une faute, quoi. Vous avez merdé grave, c'était une faute. Et si on reprend ces termes-là, on a le droit de dire, peut-être réinterroger Léa pour lui dire, mais ça veut dire que tu considères que vous considérez que vos parents, ils ont commis une faute. Oui. Parce qu'on comprend que c'est la culpabilité qu'elle interpelle avec ça. Et puis là, on peut aller chercher la maman. en quoi vous vous sentez fautive. Puis après, par rapport à vos responsabilités, on peut dire notamment quelle est votre part là-dedans, votre part à vous, la maman. Ça n'exclut pas les autres, ils ont aussi leur part, mais quand on demande aux personnes votre part, ben alors moi maintenant je suis interpellé, ben, c'est quoi ma part? Ben, on peut peut-être même l'évaluer. Des fois, avec les enfants, on fait ça. Ah, moi, c'est 40, moi, c'est 60, moi, c'est sur 100, par exemple. On peut arriver à des choses comme ça. Et ça aide, je pense, ça aurait aidé la maman à ne pas devoir penser que c'est l'entière responsabilité. Parce que ça, c'est énorme et c'est pas juste. Mais en repartant de ce qu'elle a dit, elle, on est dans du... Il y a eu des infractions, c'est du pénal, et la culpabilité, c'est...
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6: Une pierre angulaire, j'allais dire, dans le droit pénal, on condamne les gens sur la base de la culpabilité. On peut aussi en parler ici à la médiation, c'est pas interdit, on doit pas édulcorer les choses.
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0: Anaïs Kien.
1: Tourments de l'âme, mélancolie, burn-out, phobie, trauma, psychose. La demande de soins en santé psychique explose ces dernières années. Mais il y a 150 ans encore, ces pathologies étaient considérées comme des singularités de caractère ou des maladies ordinaires. La détresse psychique est devenue un monde en soi avec ses spécialistes et ses institutions, parmi lesquelles la psychiatrie. Comment est-elle apparue et comment a-t-elle évolué en Suisse? Quelle place a-t-on accordé à celles et ceux qui souffraient? Et comment la psychiatrie est devenue un champ éminemment politique du fonctionnement des sociétés humaines? On y répond dans cette série d'histoires vivantes de Pierre Yenny. Psychiatrie, épisode 4, l'antipsychiatrie, contestation du savoir et du pouvoir. Le grand mouvement de contestation politique et culturelle de la fin des années 60, avec son apogée en 1968, touche toutes les dimensions de la société. Le sort des patients psychiatriques aussi. Certains psychiatres dénoncent les hospitalisations sous contrainte et la toute-puissance des médecins. Une nouvelle manière de penser et de pratiquer la psychiatrie apparaît d'abord en Grande-Bretagne et en Italie, avant de s'étendre à d'autres pays, dont la Suisse. L'antipsychiatrie nourrit de nombreux débats et participe à une nouvelle manière d'envisager les malades et à la création de premières associations de défense des personnes psychiatrisées. Niels Rebeuté est l'auteur d'un mémoire de master soutenu à l'Université de Fribourg en 2014, intitulé « Pour une psychiatrie déterritorialisée, antipsychiatrie dans l'arc lémanique, 1967-1985 ».
2: Le terme lui-même, il apparaît pour la première fois en 1967, sous la plume d'un psychiatre qui exerce à Londres, David Cooper, qui publie un livre qui s'appelle, dans sa traduction française, « Psychiatrie et antipsychiatrie ». Et en gros, c'est un mouvement, donc il y a une première branche britannique, et puis il y a une branche plus italienne qui émerge un peu au même moment. Et en gros, c'est un mouvement de critique de la psychiatrie traditionnelle, institutionnelle, telle qu'on la connaît à ce moment-là, en tout cas depuis le 19e siècle et puis une bonne partie du 20e siècle, dans un contexte, voilà, fin des années 60, 70, jusqu'au début des années 80. Ensuite, le mouvement s'estompe et c'est vraiment lié en parallèle à la contestation plus généralisée qu'il y a dans les sociétés occidentales, en particulier tout ce qui concerne les rapports de pouvoir. Donc la question des rapports de pouvoir en psychiatrie est un moteur, ou le moteur principal de l'antipsychiatrie. On peut synthétiser les critiques sous deux angles. Dans ce qui est toute la partie rapport de pouvoir, c'est une critique du fait que les psychiatres, donc les médecins, sont la figure d'autorité principale en psychiatrie, vis-à-vis des personnes dites psychiatrisées ou malades mentales, aussi vis-à-vis des autres corps de métier dans le personnel soignant, les infirmiers et infirmières en psychiatrie par exemple. Donc une institution qui est fortement hiérarchisée, avec justement tout en haut les médecins qui, avec cette figure d'autorité, détenteur du savoir, qui est postulé comme neutre, objectif, et qui, d'après les antipsychiatres, en fait, disqualifie la parole des personnes concernées, qui sont les personnes atteintes de troubles mentaux.
3: Nous allons donc parler d'un sujet qui est connu sans être connu.
1: À votre service. Septembre 1974.
3: Nous allons parler ce matin avec Christian de la Campagne, qui est professeur de philosophie. L'antipsychiatrie, qu'est-ce que c'est ?
4: La psychiatrie se présente comme une science, donc comme ayant un objet. Cet objet, c'est la maladie mentale. Alors, c'est très simple, hein, pour le psychiatre, la vie est simple. Il y a les gens qui ont des maladies mentales et puis il y a les gens normaux. L'antipsychiatrie, c'est d'abord une remise en question de tout ça. Une décision d'essayer de comprendre ce qu'est la folie, ce que signifie la folie, ce que veut dire la folie, ce que veut dire le fou. D'essayer de comprendre que le fou, celui qu'on appelle l'anormal, est simplement quelqu'un de différent, qui parle un autre langage que nous. D'essayer de comprendre pourquoi il parle un autre langage.
2: La psychiatrie, elle a une sorte de drame insoluble.
1: Niels Rebeuté.
2: Et qui est d'ailleurs un des thèmes aussi des disputes entre les antipsychiatres et d'autres, de dire mais c'est quoi le mandat, le rôle de la psychiatrie? Et pour les uns, les unes, c'est aider des personnes en souffrance ou à en sortir. Et pour les antipsychiatres et d'autres, c'est que la psychiatrie aurait un rôle de répression au nom de la société ou sur mandat même de la société, d'exclusion justement des éléments dits dérangeants ou dérangés qui correspondent pas aux normes attendues. Et cette ambivalence, je pense qu'elle accompagne la psychiatrie dans toute son histoire. Et puis ça s'est renforcé parce que, heureusement, le volet de la question de la répression, des droits des personnes concernées a évolué lentement. Mais je pense que ça reste quand même un enjeu très fort en psychiatrie.
0: Votre travail démontre que le mouvement ou la mouvance n'est pas homogène, plutôt hétérogène. Comment on l'explique ?
2: On l'explique d'une part parce que les personnes sont aussi des individus différents qui n'ont pas forcément la même approche ou la même réflexion. Je dirais dans les grandes différences entre les différents auteurs. Alors là, c'est vraiment une très très petite minorité qui remet en cause l'existence même des troubles mentaux, des maladies mentales. C'est le cas par exemple de Thomas Schatz, un psychiatre hongrois qui a écrit un livre qui s'appelle justement « Le mythe de la maladie mentale ». Ça a été souvent une critique au mouvement antipsychiatrique en général de nier l'existence des troubles mentaux. C'est incorrect dans le sens où la plupart des autres auteurs ne nient pas l'existence de troubles mentaux, mais appellent à une autre manière de l'appréhender. Mais par contre, il est quand même juste de dire que certains auteurs comme Thomas Schatz remettent en cause l'existence même des troubles mentaux. Sinon, il y a des différences aussi sur l'utilisation même du terme antipsychiatrie ou antipsychiatre. En fait, la plupart des auteurs qui ont été affublés de ce titre ne l'ont pas revendiqué, ou alors à un moment l'ont utilisé dans leurs travaux mais s'en sont distancés. Et j'aimerais citer un extrait d'un article ou d'une interview de Ronald Leng à ce sujet, qui disait « Je n'ai jamais dit que j'étais un antipsychiatre. Les antipsychiatres, ce sont les autres, les médecins qui souillent le nom de la psychiatrie par leur brutalité, leur cruauté. » Et en fait, ça m'amène aussi à un point assez essentiel du mouvement antipsychiatrique, c'est qu'en fait, la plupart des auteurs antipsychiatres sont des psychiatres eux-mêmes.
0: Qu'est-ce que veulent les antipsychiatres ?
2: D'une part, c'est d'ouvrir la définition de la maladie mentale, qui, alors jusque-là, en tout cas, et même encore au-delà, était surtout lu comme un problème d'origine biologique ou organique. C'est l'approche dite organiciste. Donc, on postule que le désordre psychique est produit par le corps ou, voilà, mais d'origine biologique, en tout cas. Et les antipsychiatres, alors, ils remettent pas forcément en cause l'existence de causes biologiques au sens strict. Mais pour eux, il faut aussi tenir compte d'autres aspects, en particulier tout ce qui est l'environnement. L'environnement social, la famille, les rapports de travail, etc. Donc d'avoir une vue finalement globale qui se rapproche en fait de ce qu'on appellerait aujourd'hui la systémique, qui est aussi d'ailleurs en émergence à ce moment-là, qui pour nous aujourd'hui peut-être peut sembler assez évident qu'il faut, on fait des anamnèses globales, on prend en compte l'entier de l'individu, de son parcours de vie. À l'époque, c'est pas aussi évident du tout, justement, avec voilà, l'histoire de la psychiatrie qui a mis beaucoup en avant la question de l'origine biologique où il y a eu beaucoup de recherches dans ce sens. Et là, l'antipsychiatrie vient questionner ça. C'est un premier élément. Ensuite, un autre élément qu'ont tenté de faire les antipsychiatres, mais de manière parfois ambivalente, c'est de redonner plus de parole aux personnes psychiatrisées ou malades mentales, parce que justement, ils postulent que dans la psychiatrie traditionnelle, leur parole est disqualifiée parce que elles sont étiquetées comme fous, folles, d'être dans l'irrationalité, la crise, et que donc, il n'y a pas besoin de les écouter. Et au contraire, les antipsychiatres disent non, mais il faut aussi savoir qu'est-ce que pensent les personnes, et aussi dans l'idée que ces personnes peuvent elles-mêmes prendre en charge en fait leur thérapie ou leur guérison. Au contraire de l'institution psychiatrique traditionnelle, en tout cas dans la perception des antipsychiatres, où on enlève en fait toute autonomie et responsabilité aux personnes psychiatrisées, on les soumet à des traitements sans leur demander leur avis d'ailleurs souvent. Et là, les antipsychiatres souhaitent une autre approche.
5: Comment vous concevez-vous la pratique de votre métier ?
6: Oh, comme quelque chose d'extrêmement difficile dans la conjoncture actuelle, c'est...
7: Roger Gentil, psychiatre, était interviewé en mai 1979 dans l'émission Le Temps de créer.
6: C'est une lutte à peu près constante, et une lutte surtout pour démolir l'héritage du dernier siècle, disons. Pour démolir non seulement les institutions, mais aussi les mentalités concernant la folie et les attitudes envers les malades mentaux. Il suffit de faire ce métier-là pour se rendre compte à quel point on refuse de comprendre, à quel point on entretient une méconnaissance active de ce que peut être la folie, de ce que peut être la maladie mentale. Enfin, ça, la psychiatrie vit sur un malentendu fondamental encore actuellement, qui est que les gens qui sont là pour soigner les malades n'y comprennent rien. Non, ce qu'il faudrait, ce sont des institutions petites, des petits lieux d'accueil, comme disent les antipsychiatres, où les soignants qui soient là soient des gens qui soient tous sensibles à ce qu'est la schizophrénie, à ce qu'est le délire, qui soient capables véritablement de vivre avec le schizophrène, de vivre avec le délirant, sans le rejeter hors du cercle social, ce qui se passe constamment à journée faite dans les établissements psychiatriques. Il y a un rejet constant et quotidien du malade mental qui fait qu'il s'enfonce dans son isolement moral, dans ce qu'on appelle son autisme.
2: La plupart des antipsychiatres souhaitent une ouverture sur la cité, au sens large.
7: Niels Rebeté.
2: Et là, à Genève, il y a eu des développements dans ce sens, en particulier la politique dite de sectorisation, qui est en fait une sorte d'extension de l'hôpital psychiatrique, mais dans la cité, de manière décentralisée et ambulatoire. L'ambulatoire, aujourd'hui, y compris pour des soins psychiques, est en place, en tout cas à certains endroits. À l'époque, c'est vraiment complètement nouveau, donc de sortir de cette structure qu'on appelait l'asile, en tout cas jusqu'au 19e siècle, même une partie du 20e siècle encore, avec tout ce passif historique, aussi à juste titre, qui renvoie à l'enfermement, l'isolement, l'exclusion des personnes qui sont internées en psychiatrie. Et donc là aussi, cette volonté de se rapprocher, de lutter contre l'exclusion sociale.
7: L'antipsychiatrie arrive en Suisse romande dès la traduction en français des ouvrages de référence. Les années 70 sont le décor d'une effervescence contagieuse. Parmi les praticiens, partisans et opposants de la mouvance débattent du bien fondé des théories antipsychiatriques et ces discussions trouvent un écho jusque dans la presse romande. Les patients s'en emparent aussi et créent les premières associations de défense des personnes psychiatrisées. Niels Rebeté, au micro de Pierre Yeni.
2: Alors en plus de la presse, je me suis intéressé à des contributions de type scientifique publiées dans des revues médicales, des interviews de personnalités importantes. Et sinon, une archive très importante, c'est les archives de groupes de défense des personnes psychiatrisées qui émergent à partir de la fin des années 70, début 80, dans le canton de Genève. Une des principales, c'est l'association de défense des usagers de la psychiatrie, ADUPSI, qui est fondée en 1978 à Genève et qui se donne comme mission principale de défendre, comme son nom l'indique, les droits des personnes atteintes de troubles psychiques.
8: Mais il existe d'autres associations encore.
2: Il y a un réseau roman d'alternatives à la psychiatrie qui est créé en 1976 comme section suisse ou romande plutôt d'un réseau international dans lequel il y a notamment David Cooper, Franco Basaglia, Robert Castel aussi, Giovanni Gervis aussi en Italie, qui met, comme la DUPSI, la question des droits au centre. Il y a également un comité contre la répression psychiatrique qui est créé en 1976 également. Et puis un collectif de femmes à la folie, sous-titré « Collectif féministe contre la violence psychiatrique » qui a laissé assez peu de traces dans les archives. C'est difficile de le dater, ça doit être plutôt début des années 80. Et puis la DUPSI. Et les quatre mettent vraiment la question des droits, de la contrainte en psychiatrie au centre de leur combat. Et pour la DUPSI, peut-être différemment des autres, avec la participation de juristes, et donc va aussi chercher à utiliser la voie juridique pour faire accepter ou imposer en fait la question des droits des personnes psychiatrisées, ce qui est quand même relativement nouveau. Donc pas seulement passer par une critique des théories psychiatriques ou de dénoncer dans la presse, etc., mais vraiment utiliser les recours juridiques à disposition pour faire respecter les droits. Pour nous, aujourd'hui, c'est un peu plus évident. Ce n'est pas parce qu'on est dans une institution psychiatrique ou qu'on suit un traitement psychiatrique qu'on n'a plus de droits ou que nos droits qu'on a en général dans la vie quotidienne s'effacent. À l'époque, c'est beaucoup moins clair. Et autour de cette question des droits se joue en sous-main la question de la contrainte en psychiatrie, alors qu'il reste un enjeu aujourd'hui difficilement soluble d'ailleurs, pour tout un tas de raisons. Mais à l'époque, il y a vraiment une critique des internements forcés, donc contre le gré des personnes, et par conséquent aussi une critique très forte des traitements forcés. À Genève, il y a plusieurs affaires qui sont retentissantes à la fin des années 70-80, enfin, qui amènent cette thématique aussi dans le débat public, parce qu'il y a ces affaires qui sont ébruitées. C'est par exemple les traitements aux électrochocs qui sont faits sans consentement à l'époque.
8: C'est quoi cette affaire-là ?
2: C'est une militante antinucléaire, Anna B., telle qu'elle est nommée dans les sources, qui participe à une manifestation en 1977 et qui est arrêté par la police dans le cadre de cette manifestation et amené de force à Bel Air. Et le fait qu'elle soit justement arrêtée et transférée en clinique psychiatrique en fait déclenche une réaction du milieu militant, parce que souvent dans ces affaires-là, c'est un peu toujours la même histoire, c'est que s'il n'y a personne pour relayer l'information et en faire un débat dans la sphère publique, ben, l'internement peut se passer de manière très silencieuse, à part pour la personne concernée ou son entourage. Mais là, ça déclenche vraiment des débats passionnés. Mais parce qu'elle est intégrée dans un milieu militant qui a l'habitude justement de la contestation publique.
9: Bartholdt Birens de Haan, vous avez été renvoyé de l'hôpital psychiatrique de Bel Air. Pour quel motif ce renvoi ?
10: Il faut en parler vraiment.
11: Le psychiatre Bartholdt Birens de Haan, au micro de Jacques Beaufort, en 1979.
10: Écoutez, il n'est pas facile de modifier l'approche thérapeutique traditionnelle à l'hôpital. Les quelques modifications que nous avons essayé d'introduire dans un secteur de l'hôpital ont ébranlé le reste de l'hôpital. Et à l'occasion d'une affaire très précise et très concrète d'une jeune manifestante antinucléaire qui a été conduite à l'hôpital psychiatrique et qui a reçu des électrochocs, à mon avis, de façon erronée, la direction de l'hôpital psychiatrique a préféré se séparer de ce médecin qui avait, au fond, dans le cadre de l'hôpital, contesté cette approche thérapeutique.
9: Vous n'étiez pas d'accord avec vos patrons, en d'autres termes.
10: C'est ça, oui.
9: Et vous avez donc préféré partir plutôt que de baisser les bras, en quelque sorte.
10: Oui, si vous voulez, c'est-à-dire que la façon dont ça s'est fait, il fallait répondre à une question très précise. Est-ce que vous êtes oui ou non pour ou contre les électrochocs ? Ça me paraissait tellement inquisiteur, stupide, comme façon d'essayer d'obtenir l'accord d'un confrère, si bien que j'ai préféré m'écarter, répondre non, que j'étais contre les électrochocs, ce que je ne m'attendais pas à ce que ça provoque mon renvoi de l'hôpital.
9: Mais cette manifestante antinucléaire, avait-elle été internée abusivement ou bien était-elle là parce qu'elle était véritablement malade et qu'elle avait besoin d'être dans un hôpital psychiatrique ?
10: Un internement abusif, c'est pas un internement d'une personne saine. Donc d'une personne non malade. Ce que j'appelle, et ce que nous avons dans le cadre de cette association pour les droits des usagers de la psychiatrie, l'ADUPSI, appelé internement abusif, c'est un internement qui respecte pas les droits de la personne, même si elle est malade. La manifestante en question était sûrement en souffrance, elle avait un problème. Mais il a été démontré, et son avocat l'a bien dit, elle aussi, que tout au long de son cheminement, depuis la centrale nucléaire jusqu'à l'hôpital psychiatrique, de nombreuses fois, ses droits n'ont pas été respectés. Si bien que cette jeune femme, se trouvant à l'asile, ne pouvait que protester de toutes ces violations qu'on avait faites, toute cette violence. Cette protestation a été interprétée par les psychiatres comme la preuve d'une maladie mentale encore plus grave. Elle n'a donc été pas comprise par les médecins. Et de ce fait-là, un des traitements les plus violents qui existent à l'époque à l'hôpital psychiatrique, quel électrochoc lui a été appliqué.
9: Mais le malade, en l'occurrence cette malade, avait-elle la possibilité de recourir contre un internement abusif ou contre un traitement, quel qu'il soit ?
10: Elle n'avait aucune possibilité. À un certain moment, elle était complètement coupée de l'extérieur, il n'y avait pas de droit de visite. Donc elle n'avait pas la possibilité de téléphoner, elle n'avait pas la possibilité de prendre contact avec sa famille. Si bien qu'il lui était absolument impossible de recourir.
2: Et puis, en 1980, il y a un patient de la clinique psychiatrique de Bel Air,
7: Niels Rebeté,
2: à Genève, qui décède suite à une cure de sommeil à laquelle il n'avait pas consenti.
12: C'est une dénonciation lourde de conséquences que celle faite en fin de matinée devant la presse, car elle porte sur la pratique de méthodes psychiatriques mal contrôlées, ayant entraîné mort d'homme.
7: Journal du soir, juillet 1980.
12: Le cas échappe au maintien du sacro-saint secret professionnel pour être soumis au pouvoir judiciaire. L'ouverture d'une instruction pénale réclamée par l'avocat de la victime est en cours. Les faits, Alain Urban, 27 ans, souffre de ce qu'on appelle une bouffée délirante. Le 14 juin, il déambule dans les rues de Genève, torse et pieds nus. Interpellé par la police, il est transféré à la clinique psychiatrique de Bel Air où les médecins l'enferment dans une cellule d'isolement. Ayant réclamé son transfert dans une chambre normale, les psychiatres ordonnent une cure de sommeil. Explication, il convient de pousser le patient vers une régression de sa personnalité. Après 10 jours de ce traitement, Alain Urban meurt. Accident, mort naturelle, crime, suicide. l'explication du psychiatre Behrens de Haan.
13: Je crois qu'on peut exclure le décès volontaire, c'est-à-dire que le patient se soit suicidé. On a des éléments qui permettent d'exclure cela. Il est donc mort durant son sommeil, pendant une cure de sommeil. Plusieurs hypothèses peuvent être retenues. Il pourrait avoir une embolie pulmonaire massive qui provoque une mort subite. Il aurait pu aussi décéder d'une influence particulière d'un certain médicament, un neuroleptique qui s'appelle la terfluzine, qui peut provoquer une myofibrillation, enfin un arrêt cardiaque. Peut-être aussi a-t-il vomi et qu'il a aspiré ce vomissement dans ses poumons. Tout ça reste assez peu clair tant qu'on n'a pas des éléments. Et puis, si la surveillance n'a pas été strictement effectuée.
14: Cette thérapeutique ne peut être appliquée à Bel Air qu'avec le consentement du patient. Est-ce qu'en l'occurrence, ça a été le cas ?
13: Je ne le crois pas, et je sais en tout cas qu'à Bel Air, il n'est pas d'usage de demander l'accord du patient pour certaines thérapeutiques intensives, ni l'accord de la famille. Et lorsque le pépin arrive, on sent à quel point c'est grave d'imposer un tel traitement à un patient sans son accord. C'est une mort suspecte et il faut absolument tirer l'affaire au clair.
12: Oui, il va falloir tirer l'affaire au clair, d'autant que le docteur Jacques Dubuis, responsable du traitement de la victime, reconnaît que cette mort est inexplicable, les contrôles ayant été effectués régulièrement et les doses de médicaments administrés sans excès. Quant au professeur René Tissot, directeur de la clinique, il conteste bon nombre des assertions des membres de l'association, tout en se retranchant derrière le secret professionnel.
2: Un élément concret qu'on peut voir dans le cas de Genève,
7: Niels Rebeté,
2: c'est que suite aux différentes affaires qui a lieu entre la fin des années 70 et début 80, la pratique des électrochocs est abandonnée, sans trop en parler en public d'ailleurs. Donc on arrête, mais on n'en fait pas trop de publicité. Le décès d'un patient en 1980 a en fait déclenché une commission d'enquête, ce qui est quand même déjà un signe, parce que souvent, comme beaucoup d'institutions très hiérarchisées, c'est difficile de contester. Et qu'une commission externe vienne faire une enquête, c'est déjà en soi un signal que l'affaire n'est pas simplement mise sous le tapis. Une des critiques, c'est aussi que le choix des traitements, l'information aux patients-patientes est jugée aussi lacunaire. Donc encore une fois, on revient à cette idée de la structure où le médecin décide de tout. Alors c'est un peu caricatural dit comme ça, mais c'était relativement proche de la réalité. Mais ça veut dire aussi où le patient, la patiente n'a pas son mot à dire sur le traitement proposé, alors qu'aujourd'hui ça nous choquerait, ça fait vraiment partie des bases de l'éthique médicale, quand c'est possible, c'est-à-dire que le patient ou la patiente est accessible, que ça soit par la parole, la compréhension, est capable de donner un consentement éclairé à un traitement, il y a l'obligation pour les médecins de proposer toutes les alternatives possibles, de peser les pour et les contre. Et à l'époque, c'est pas une évidence. Et cette commission propose des pistes de réforme. Et dans le rapport, il y a certaines critiques, dont le fait que l'approche biologique ou psychobiologique est prédominante encore à Bel Air à ce moment-là, malgré les débats justement sur des causes sociales, environnementales, des troubles mentaux, et dit que d'autres approches sont tolérées, disons, mais ne font pas partie intégrante du dispositif de soins, qui reste aussi très centralisé dans le pouvoir des psychiatres. Donc même le reste du personnel soignant est moins impliqué et les psychiatres tiennent très fort en fait aussi à ce pouvoir hiérarchique. Pour eux, pour la plupart, décrivent comme un risque d'anarchie, de chaos total si le pouvoir, leur pouvoir est partagé, ne serait-ce déjà qu'avec le personnel infirmier, mais alors en plus avec des personnes psychiatrisées, qui est un des vœux d'ailleurs d'une partie des antipsychiatres. De dire, par exemple, on fait des groupes d'autothérapie ensemble, psychiatres, avec le corps infirmier, les personnes concernées, et de pouvoir se soutenir mutuellement. Et ça, pour la plupart des psychiatres installés, c'est complètement utopique et avec ce risque d'anarchie totale.
8: Est-ce que l'antipsychiatrie va révolutionner le monde des psychiatres, le statut du psychiatre tout-puissant, est-ce que ça va changer ?
2: C'est difficile à dire. Est-ce que c'est l'impact directement de l'antipsychiatrie ou d'autres choses ? Alors, je ne dirais pas immédiatement, en tout cas. La première étape, c'est souvent de questionner et de mettre en cause, de voir comment ça réagit en face. Alors, les psychiatres, très clairement, dans les sources, sont très résistants, en fait, ont une posture de défense de leur position dans l'appareil de prise en charge psychiatrique qui est très forte, qui n'est pas très étonnante en soi non plus. C'est le cas de la plupart des personnes qui occupent des positions de pouvoir. Mais au moins, on arrive quand même à un moment où c'est plus une évidence aussi totale. Et en fait, ça les oblige aussi à justifier, à expliquer c'est quoi leur rôle, pourquoi c'est important de le faire de la manière dont ils pensent que c'est bien de le faire. Et ça, ça change, mais ça prend beaucoup de temps.
8: Les soignantes, les soignants, est-ce que leur rôle va aussi évoluer durant ces années-là, peut-être grâce à l'antipsychiatrie ?
2: En tout cas, ça leur permet de capter justement une partie des thèses de l'antipsychiatrie dans cette lecture en fait plus large de la contestation des rapports de pouvoir. Et une partie du corps infirmier, c'est pas forcément l'entier, mais c'est ceux qu'on retrouve dans les sources. Donc c'est ceux qui se sont engagés d'un point de vue syndical ou dans des groupes avec des personnes psychiatrisées dans la DUPSI pour essayer de contester ces rapports de pouvoir. Après, c'est difficile de savoir si c'est partagé cette vision par l'entier du corps, parce qu'une bonne partie n'a pas laissé de traces. Mais en tout cas, dans cette frange-là du corps infirmier, il y a une contestation aussi.
0: La mouvance va durer un peu plus de 20 ans. Comment expliquer que l'antipsychiatrie s'essouffle ?
2: Alors, je pense que la première raison, c'est un peu les cycles militants, comme on dit. Donc la vague de contestation qui avait démarré dans les années 60, alors avec l'apogée dans les années 68, comme on les appelle, et qui se poursuit dans les années 70, en fait, s'essouffle aussi dans les années 80. Donc je pense que l'antipsychiatrie, elle fait partie de ce mouvement, donc elle s'essouffle aussi à ce moment-là. C'est possible aussi qu'une partie de ces thèses ait en fait été reprise ou ont continué, mais plus sous ce titre d'antipsychiatrie, qui a quand même aussi du coup une charge historique dans son apparition, et que ça pouvait être aussi utile de plus utiliser forcément le thème ou qui semblait plus adéquat, mais ça n'empêchait pas que les réflexions sous-jacentes ont été poursuivies.
0: Nils Rebété, vous mettez aussi en lumière les ambivalences propres à l'antipsychiatrie et notamment la difficulté pour certains psychiatres de critiquer leur domaine de compétence alors qu'ils font partie du système. Ces ambiguïtés ont-elles contribué au déclin de l'antipsychiatrie ?
2: C'est une partie de mon travail en fait de montrer que les thèses antipsychiatriques comportent certaines ambiguïtés ou limites ensuite dans l'application. La première, c'est une critique qui a été pas mal faite à la mouvance antipsychiatrique, c'est d'être surtout une bataille d'idées. En fait, une controverse sur le plan théorique, voire hyper théorique, alors que les antipsychiatres voulaient que ça ait un impact pratique sur le concret du quotidien. Donc c'est une critique qui a été pas mal faite, y compris aussi par certains antipsychiatres en fait, qui ont soit nuancé leurs propos après coup, bien qu'ils se sont rendus compte assez vite que ça tournait plus à la controverse d'idées et ont regretté justement que ça le soit. Un autre élément qui a été aussi beaucoup critiqué chez les antipsychiatres, c'est de proposer une lecture manichéenne, un peu noir et blanc, de la situation en psychiatrie. Alors ce manichéisme, effectivement, on le sent en partie, même si là je tiens vraiment à souligner que quand on lit en détail les différentes contributions des différents auteurs, pour avoir vraiment une vue d'ensemble, on voit des différences et des nuances. Donc ce serait exagéré de dire que c'est que du manichéisme partout. Par contre, il est vrai quand même que la lecture principale ou la lentille par laquelle la psychiatrie est abordée, c'est vraiment une lentille liée au contexte de contestation du moment, donc vraiment via les rapports de pouvoir. Donc si moi-même je caricature maintenant un peu, tout est rapport de pouvoir et les rapports de pouvoir c'est mal. Et ça on l'a reproché aux antipsychiatres, donc d'avoir cette lecture un peu à sens unique via les rapports de pouvoir, même si en même temps, il y a quand même des enjeux de pouvoir assez massifs en psychiatrie. Et puis, un élément supplémentaire qui a d'ailleurs aussi été relevé par un psychiatre italien, Giovanni Gervis, par rapport à l'antipsychiatrie, il disait, mais à la fin, ça reste de la psychiatrie. Donc là, il y avait aussi une ambivalence, finalement, est-ce qu'on veut attaquer ce milieu-là alors qu'on en fait soi-même partie ? Et ça posait aussi la question, quand c'est des antipsychiatres, comment est-ce qu'on peut redonner de la parole ou de la gentilité aux personnes psychiatrisées alors qu'on vient soi-même du haut de la pyramide de cette structure qu'on critique ? Donc ça a aussi été une critique ou une ambiguïté de l'antipsychiatrie. Mais encore une fois, je pense que quand on lit les contributions vraiment une à une, on voit qu'il y a quand même des nuances dans le discours. Mais si vous me permettez, j'aimerais lire une citation de Franco Basaglia autour de la question de l'antipsychiatrie, ce qu'il disait. La psychiatrie établie a beau jeu de définir notre travail comme privé de sérieux et de respectabilité scientifique. Ce jugement ne peut que nous flatter. Il nous associe enfin au manque de sérieux et de respectabilité attribué depuis toujours au malade mental, comme à tous les exclus. Et en lisant dans une source pour la première fois cette citation, j'ai comme eu des frissons et j'ai trouvé que cette phrase, elle résume vraiment les enjeux de l'antipsychiatrie et de vouloir redonner la parole aux personnes concernées et de ne pas répliquer un savoir prétendu neutre, objectif et supérieur aux autres formes de savoir.
7: 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Restez à l'écoute, dans un instant c'est Lucas Torrent et Dis Pourquoi, juste après les infos. 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Pierre-Étienne Joie.
15: La Suisse pourrait manquer d'électricité l'hiver prochain. La guerre en Iran et le blocage du détroit d'Ormuz représentent un risque pour la sécurité de l'approvisionnement. L'évolution du prix de l'électricité et du gaz est incertaine. Les niveaux de stockage de gaz sont actuellement relativement bas en Europe. La guerre laisse planer le doute sur l'ampleur du réapprovisionnement des stocks d'ici le début de l'hiver, estime la Commission fédérale de l'électricité. Des pistes pour économiser 533 millions de francs par an d'ici 2009 à Genève. Parmi celles-ci figure un rognement de la générosité en comparaison intercantonale, le non-remplacement de 90 postes par an pendant 3 ans ou la réduction du gouvernement à 5 membres. Le groupe d'experts rappelle que l'État de Genève offre comme employeur les salaires parmi les plus élevés des cantons et un temps de travail parmi les plus courts. Seules 5 mesures sur 58 sont toutefois liées au personnel de l'État pour 39 millions de francs. Le Conseil d'État vaudois défend son contre-projet sur le salaire minimum. Isabelle Moret a défendu la voie médiane pour la votation du 14 juin. Un tel salaire doit être instauré dans le canton, mais en tenant compte des réalités du terrain, selon la ministre. Les deux initiatives portées par la gauche et les syndicats proposent un salaire de 23 francs par heure. Le contre-projet du Conseil d'État prévoit le même montant, mais avec une différence majeure. Les conventions collectives de travail doivent primer sur ce salaire minimum. La Suisse a violé la liberté de réunion et d'association. La Cour européenne des droits de l'homme l'a condamnée. Jugement rendu après les débordements consécutifs à la Journée internationale des femmes à Genève en 2019. Les autorités suisses avaient tenu l'organisatrice responsable. Elle lui imputait des tags sur des vitrines ou l'usage d'engins pyrotechniques. Les autorités suisses avaient condamné l'organisatrice au pénal pour un service d'ordre jugé peu efficace. Mais la Cour européenne des droits de l'homme donne raison à l'organisatrice. C'est la Suisse qu'elle condamne pour violation de la liberté de réunion et d'association. Après plus d'un an de combat face à des rebelles, l'armée birmane a repris une artère commerciale essentielle dans le nord du pays en direction de la Chine. Elle déclare avoir chassé des groupes terroristes insurgés à environ 50 km de la frontière chinoise. Le président de la Confédération appelle les médias à utiliser l'intelligence artificielle de manière responsable et transparente. Une démocratie a besoin d'informations fiables, a-t-il souligné. Guy Parmelin s'est exprimé en ouverture du Swiss Media Forum à Lucerne. Il a rappelé le danger des fake news pour la crédibilité journalistique, mais aussi pour la cohésion sociale. Tennis, Simona Walter a rejoint Belinda Bencic, Rebecca Masarova et Victoria Golubic au deuxième tour du tournoi de Rome. La Grisonne a battu l'Ukrainienne Yulia Starodubtseva en 3-7. Au deuxième tour, Simona Walter affrontera l'Américaine Hayley Baptiste, tombeuse de Belinda Bencic en huitième de finale du récent tournoi de Madrid. Les piscines en plein air ouvrent ce week-end dans de nombreuses villes suisses, notamment à Genève. Avec des règles plus strictes, désormais les seules tenues autorisées dans les bassins sont les maillots de bain ou une deux pièces dont la longueur maximale arrive au-dessus des genoux et laissant les bras nus. De facto, le port du burkini est exclu. Et du soleil cet après-midi pour l'ouverture des piscines. 18 degrés en moyenne, 21 en Valais, de la bise aussi, mais les cumulus se pointent et la pluie guette. Beau demain encore avec cumulus sur les crêtes. Orage possible en fin de journée sur le Jura et les Préalpes.
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19: Bonjour, et une de ces questions, c'est pourquoi la vache? Pourquoi il y a des vaches? Pourquoi est-ce que la Suisse aime bien les vaches? Ça, on l'a vu hier avec notre expert fil rouge de la semaine, Olivier May, auteur, historien, archéologue notamment. Et aujourd'hui, on va se questionner sur la place de la vache dans la culture. Déjà pas mal d'expressions avec des vaches dedans, comme vous nous l'avez fait remarquer par message depuis le début de la semaine. On reçoit beaucoup de messages, on a des messages en retard à lire. On les lira avec plaisir dans une vingtaine de minutes. Céline Auclin se pose beaucoup de questions, mais elle a aussi beaucoup de réponses. Et dans une quarantaine de minutes, on vous présente un lieu de Suisse dont le nom rappelle les vaches, les taureaux, les bœufs. Voilà. Puis on vous donne un petit indice, puis il faut essayer de deviner. On aime bien les petits jeux, on aime bien une approche ludique. Et si on a le temps, on lira cette poésie de Victor Hugo qui s'appelle « La vache », qu'on essaie de lire depuis le début de la semaine. Mais vous envoyez tellement de messages, ce qui est super, qu'on n'a jamais le temps de lire notre petite poésie de fin d'heure. Une autre chose qu'on fait chaque jour, c'est commencer cette émission par une fiction de notre composition, en lien, bien sûr, avec la thématique de la semaine. Tiffaine de Bruges est influenceuse. Elle est youtubeuse, tiktokeuse et d'autres réseaux sociaux tellement à la pointe. Elle est sur des réseaux sociaux tellement à la pointe, elle est toute seule dessus. Juste pour vous dire comme elle est à la pointe. Tiffaine vit en faisant la promotion des lieux les plus tendances, des produits les plus innovants, des marques les plus exclusives et des trends les plus trendy, comme on dit à l'Académie française. Là, par exemple, imaginez-la, elle est dans son appartement à Dubaï et elle teste un nouveau type de boisson intelligente protéinée. Bien sûr, elle a été payée pour ça. Un nouveau type de boisson intelligente protéinée qui s'appelle Diarrhée au plus. À la base, ça voyage assez mal. Mais voilà. Imaginez donc, Tiffaine. Oui, parce que le nom, il voyage pas très bien. Imaginons que Tiffaine, elle fait le produit comme influenceuse, elle fait la promotion de son produit. Face caméra, avec une lumière hyper pro, il y a des petits effets parce qu'elle a monté ça intelligemment, elle teste Diarrhée au plus, la boisson protéinée intelligente. Elle fait une version longue, elle fait une version courte, oui, pour chaque réseau, elle fait une version carousel, elle fait une version petit bateau, elle fait une version la chenille, elle fait une version animée, elle fait une version short, elle fait une version mini short, elle fait une version ultra short, elle fait une version verticale, elle fait une version panorama, elle fait une version diagonale, elle fait une version 3D, fait une version virtuelle, elle fait une version cel shading, elle fait une version dessinée, elle fait une version pastel, elle fait une version à l'envers, tout ça pour promouvoir Diarrhée au plus. C'est le nom, il voyage pas très bien, mais et c'est vraiment faire ça pour Tiffaine de Bruges, c'est tout ce qu'elle aime. Sauf que non. Elle déteste ce qu'elle fait. Elle déteste son appartement. Elle déteste cette boisson hideuse. Elle déteste son rôle. Et elle déteste les réseaux sociaux. Tiffaine, ce qu'elle aime, ce sont les préalpes fribourgeoises. Un chalet au plafond si bas que même si on est grand, on doit marcher la tête un peu penchée. C'est ça qu'elle aime. S'attabler une table en bois ancien et vrai et regarder par la fenêtre. Le brouillard qui joue à cache-cache avec les montagnes et des vaches surtout. Paisible, qui pèse. C'est ça qu'elle aime, Tiffaine. Vagabonder la tête ailleurs, assise dans ce vieux chalet, bercée par le son des clés.

Teddy Swims. Il sera en concert au Gurten Festival le 15 juillet. Nous venons d'écouter Mr. Know It All sur RTS Première. Vous écoutez Dis Pourquoi. Pourquoi les vaches toute cette semaine? Pourquoi est-ce qu'elles ont cette place si importante en Suisse? On parle de ça. Et aujourd'hui, me semble-t-il que nous parlons de la vache dans la culture. Sa position, sa place, évidemment tout en haut du podium. Ah, les vaches, qu'est-ce qu'on les aime. Mais aussi les taureaux, les bœufs, les génisses, les veaux, tout ça, tout ça. On est avec Olivier May, auteur notamment d'un beau livre sur les vaches, édition Favre, historien, préhistorien, archéologue, et au 078 206 73 32 pleuvent les messages, puisque cette semaine vous pouvez envoyer des photos de vaches. Vous pouvez envoyer des photos de vaches en céramique. On a encore reçu une hier, vu que la semaine passée c'était la céramique. Eh bien, beaucoup de gens en fait possèdent ou façonnent des vaches en céramique. C'est ce qu'on découvre aussi. Vos tasses en forme de vache ou vos anecdotes en lien avec les vaches. Voilà, donc on n'a pas besoin de poser des questions plus précises cette semaine. Ça marche. Là, par exemple, on a 3, 6, 9, 10. Voilà, on a 10 messages en retard et sûrement beaucoup plus. Mais ça nous fait plaisir. Envoyez donc vos messages, vaches ou pas. Petite plaisanterie, au 078 206 73 32. En tout cas, ce qui est sûr, c'est

0: Olivier May, vous êtes auteur, historien, archéologue, préhistorien. Le livre qui nous intéresse, édition Favre, Les Vaches, une passion helvétique. Je le redis, c'est ce qu'on appelle un beau livre, c'est-à-dire plutôt gros, avec une couverture bien dure et dedans une forte iconographie. Ça, c'est très bien, ça va nous servir aujourd'hui. La vache dans la culture aujourd'hui, et qu'est-ce que ça dit? Parce que là, j'ai ouvert page 143, il y a des publicités, début 20e, j'imagine, avec des vaches. Alors, qu'est-ce que ça dit, en fait, de représenter une vache sur de la pub? Qu'est-ce que ça amène? Qu'est-ce que ça nous raconte?
1: Alors, ça raconte la Suisse. C'est pour raconter la Suisse à un certain public. Par exemple, on a une grande diversité. Vous avez le chocolat, bien sûr. Le chocolat au lait. Et le chocolat au lait, c'est la vache. Alors, on n'a pas tout de suite eu Milka, d'ailleurs, qui est d'origine suisse, mais qui ne l'est plus. on a eu la vache, par exemple, à accompagner l'essor des trains et des trains de montagne. Ça veut dire que si vous prenez un petit train de montagne, comme le Mob, par exemple, qui va vous emmener de Montreux jusqu'à l'Oberland, c'est un train mythique que je conseille à tout le monde, ben vous avez de fortes chances, encore aujourd'hui, de voir des vaches le long du train. Et ça a été vendu aux touristes. Carrément, c'était le must, c'est de voir des vaches qui regardent passer les trains, comme tout le monde le sait. Et puis, vous avez d'autres... vous pouvez avoir, par exemple, une pub pour le bateau du lac des Quatre Cantons. Et puis, vous avez des vaches qui sont sur un promontoire. Vous avez des pubs, bien entendu, pour le fromage. Alors, il y a une anecdote assez intéressante... c'est que les Suisses ont été assez vexés, j'ai l'impression, enfin les fromagers suisses, par l'idée de la vache qui rit. Vous avez cette... et c'est français. Et puis c'est considéré comme un fromage qui est vraiment de piètre qualité, etc. Donc, ils ont créé un concurrent. Et puis, dans leur esprit, ils ont dit, en fait, non, la vache, elle rit pas. On plaisante pas avec le fromage. Donc, ils ont lancé une pub où on voyait une vache qui faisait la tronche un peu, et ils l'ont appelée la vache sérieuse. Donc, la vache sérieuse, c'est suisse, c'est un peu le même genre de fromage que la vache qui rit, mais alors qu'est-ce que c'est meilleur, puisque c'est sérieux? Donc, on avait toutes sortes de pubs.
0: C'était quand ça, la vache sérieuse?
1: Alors, c'était dans les années 1930-40.
0: Ça a moins bien marché que l'autre, hein, quand même.
1: Nettement moins bien marché, je n'en ai jamais mangé. Alors que j'ai mangé de la vache qui rit, effectivement. Avec réticence, bien entendu, mais quand même. Autrement, tout est bon pour la publicité pour les vaches. Donc, on va avoir un graphisme national qui représente tous les aspects du mythe helvétique qui va se développer à partir de la fin du 19e siècle, et qui continue encore aujourd'hui avec cette fameuse profusion, il y a une vingtaine d'années, de ces vaches en plastique,
0: ah oui.
1: de toutes sortes, dont il y a encore quelques beaux spécimens qu'on voit ça et là, par exemple. Il y en a un dans le canton de Genève, il y en a une, je veux dire, dans le canton de Genève, dans un endroit qui s'appelle la Palanterie, où il y a une boulangerie, il y a Devon, il y a une magnifique vache en plastique avec la croix helvétique. Donc, on va avoir la profusion de tout ça au niveau de la publicité qui nous dit « c'est Suisse, on est en Suisse ». Voilà, ça me fait penser à une pub qu'il y a sur l'autoroute en Italie quand on arrive en Lombardie. La pub, c'est juste « siamo in Lombardia ». Nous sommes en Lombardie. C'est juste « ah ». Et puis, on nous montre un château, un truc. Puis ça représente la Lombardie. Ben là, ça veut dire « il y a une vache, on est en Suisse ». C'est un peu ça.
0: Est-ce qu'il y a déjà eu une vache sur un billet de banque helvétique?
1: Alors, non.

0: Et même Françoise Hardy, un titre sorti en 1964. Vous écoutez Dis pourquoi. Nous sommes ensemble encore une grosse quarantaine de minutes, mais il y a plein de choses à dire sur la vache. Et en plus, notre expert de la semaine, c'est plein de choses et il est bavard comme on les aime. Olivier May, historien, préhistorien, archéologue, au 078 206 73 32. Vos messages, les vaches et vous, des anecdotes sur des vaches, des photos de vaches ou des objets qui ressemble à des vaches. Par exemple, la mascotte de l'atelier. On a reçu ce message. La mascotte de l'atelier, notre violon au son lacté des bises des luthiers, car il y a des luthiers qui nous écoutent, et visiblement depuis un atelier. Et alors, pourquoi est-ce que c'est la mascotte de l'atelier? Pourquoi est-ce que ce violon a un son lacté? Eh bien, parce que la tête du violon, est-ce que ça s'appelle comme ça? Je ne sais pas. Mais à la tête du violon, il y a une photo, hein. À la tête du violon, il y a une... Qu'est-ce qui est sculpté tout en haut? Une tête de vache. Imaginez un bateau dont la figure de proue serait une tête de vache. Ben, c'est la même, sauf que c'est pas un bateau, mais c'est un violon. Vous avez l'image? Voilà, magnifique, donc très beau, le violon vache. Notre invité, Olivier May, disait que la noire fribourgeoise tachetée, la vache, avait disparu. Cet auditeur nous dit « Il me semble que la noire tachetée fribourgeoise n'a pas totalement disparu. Il y a une vingtaine d'années, j'avais lu qu'ils en auraient trouvé sur une île au Chili descendante d'un troupeau fribourgeois émigré il y a un ou deux siècles. » Ça me semble étrange, mais pourquoi pas? Moi, je ne suis que le messager, hein. Je lis vos messages et puis cet auditeur dit « Je ne sais pas si l'info est vraie, mais j'ai lu que Google Maps floute accidentellement le visage d'une vache pour protéger sa vie privée. » Il y a la photo d'une vache, le visage flouté. Et cet auditeur nous dit « Je ne sais pas si c'est vrai, mais en tout cas, ça me fait rire. Donc, c'est vrai. » Voilà, donc ça, c'est tout des messages. Et j'avais le message d'une personne qui nous écrit qui a un métier totalement en lien avec la thématique de la semaine, puisque, écoutez-moi ça, bonjour, je fabrique des courroies pour les cloches de vache depuis plus de 40 ans et c'est toujours un grand plaisir de les voir autour du cou de celle-ci. Donc, cet auditeur fait des courroies de cloches de vache. Il y a bien sûr des photos. Alors, est-ce que c'est brodé? Est-ce que c'est dessiné? Je ne sais pas. Mais là, il y a une courroie avec un chamois, si je ne dis pas de bêtises. Là, il y a un écusson. Là, il y a plein de cloches avec des courroies d'un beau noir. Et puis, là, il y a une vache qui est devant des cloches. Avec des courroies, parce que cet auditeur, il fait des courroies de cloches. Eh ben, c'est vrai, on n'y pense pas. C'est qui le métier qui fait les courroies des cloches? D'ailleurs, je me demande quel est le nom. C'est courroyeur, artisan courroie. Sauvez-nous. Voilà, 078 206 73 32. Si vous avez d'autres messages, n'hésitez pas. Mais là, c'est à la place de Céline Auclin. Je pose beaucoup de questions. C'est pas grave, elle a aussi beaucoup de réponses. Parce que.
1: Pourquoi la vache, selon moi, ne va pas sans cornes? Parce que quand elles n'en ont pas, elles ne me paraissent pas conformes, ou plutôt pas entières, incomplètes. Parce qu'une vache sans ses cornes, franchement, soyons honnêtes, non seulement il lui manque quelque chose, mais en plus, il manque quelque chose. Dans l'ensemble, l'image globale est amputée. Et quand elle bouge, elle avance, je la regarde approcher son museau, sa face géométrique, un rectangle mal formé, dessiné, mal dessiné, à main levée, raboté, c'est le cas de le dire, elle me fixe avec un air quelque peu abattu. Et ses grandes oreilles esselées, de part et d'autre de la tête, aux extrémités, une à gauche, une à droite, comme des flèches de direction sur les anciennes voitures. Elles semblent si vulnérables, comme des rétroviseurs extérieurs susceptibles de subir un choc au moment d'un croisement. Sans leurs cornes qui leur donnent fière allure, les guident et les protègent, leur serrent de pare-choc, voilà pourquoi la vache, selon moi, ne va pas sans cornes. Parce qu'une vache sans cornes, c'est un peu comme un vélo sans guidon. Pourquoi la vache, selon moi, ne va pas sans cornes? Parce que sans... Elle perd radicalement de son charme. De majestueuse, elle devient miséreuse. Parce que, rehaussée de cornes, c'est tout son être et son corps en entier qui l'est rehaussé. Quelle prestance, madame la vache, dotée de vos kératiniques attributs, des sabots à la tête, vous êtes intégrale, achevée, totale. Pourquoi la vache, selon moi, ne va pas sans cornes? Parce que cet apparat est un reliquat de son ancêtre l'auroch, et ainsi on se souvient de son tempérament originel. À la source du bovin, il y a cet animal sauvage et cornu, et l'on peut aussi se remémorer les étapes de son évolution. Que dis-je, de son artificialisation, celle-là même qui l'a conduite à perdre ses cornes. Pourquoi la vache, selon moi, ne va pas sans cornes? Parce que c'est à l'aide de leurs cornes que les vaches communiquent entre elles, et oui. Et les priver de cet outil, c'est un peu comme si on nous coupait la langue, à nous, les soi-disant maîtres en la matière. Et J'en entends dire que j'exagère à peine. Pourquoi la vache, selon moi, ne va qu'avec des cornes? Parce que c'est avec elle qu'elle se mesure les moments venus à l'alpage, qu'elle se teste, qu'elle décide qui, pour un temps, aura le dessus, tiendra le haut du troupeau. Parce que avec elle et leur tête de taureau, elle s'adonne au combat de reine. Et donc, pourquoi la vache, selon moi, ne va pas sans cornes? Parce qu'une vache ne peut être véritablement reine qu'avec des cornes.

0: On vient de recevoir un message à l'instant sur RTS Première. S'il vous plaît, c'est quoi cette magnifique chanson? Merci. Eh bien, c'est La Lune, Christophe Maé, qui sera en concert le 31 juillet à Estavayer-le-Lac sur la scène de l'Estival.
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0: Sur l'A9, Martigny-Vevey, un accident provoque de forts ralentissements entre Villeneuve et le tunnel de Glion en direction de Vevey. Dis pourquoi les vaches toute cette semaine? Aujourd'hui, on se questionne sur la place de la vache dans l'iconographie suisse, c'est-à-dire pourquoi est-ce que on représente des vaches un peu partout. Et puis un nouveau sujet dans quelques secondes avec Olivier May. Mais vos messages, au 078 206 73 32. On vient à notre secours. J'avais un trou de mémoire sur quel est le métier où on travaille le cuir sellier. Ne serait-ce pas le sellier? Moi, j'aurais aussi dit sellier. Oui, voilà, le cellier. Sinon, on a une suggestion de titre pour demain, vendredi. Vous pourrez voter sur deux chansons en lien avec le thème de la vache. Et puis, vous pouvez toujours et encore envoyer des photos, comme celle-ci. Rencontre champêtre à Tannay-Vaux. Tannay, il y a aussi Tannay-Genève, si je ne dis pas de bêtises. Ou je dis une bêtise. Enfin, Tannay-Vaux, en régie Sophia Muller à la technique et la réalisation de cette émission. Fronce les sourcils, elle n'est pas sûre. Rencontre champêtre à Tannay. Et là, il y a une photo avec, alors c'est beau, c'est un champ, au loin, les arbres d'un vert profond, un ciel bleu, des nuages, quelques vaches, plusieurs couchées et une debout qui regarde du côté de l'objectif. Ouais, c'est des photos, vous allez me dire, c'est toujours la même chose, une photo de vache. Pas du tout. Il y a chaque fois une puissance, une poésie. C'est tout le temps différent. C'est comme les photos de Cruchon. C'est tout le temps différent. Dans notre atelier de dorure, disent notre auditeur auditrice, dans notre atelier de dorure à la feuille d'or, nous donnons une deuxième vie aux jouets de notre enfance. Ça s'appelle ma vache adorée. Petit jeu de mots. Adorer, le verbe. Ah, le chapeau. Doré. Et en fait, vous voyez les petites vaches en bois qu'on avait peut-être enfant? Eh ben, il y a un travail dessus à la feuille d'or et ça vous fait une vache dorée. Voilà. Merci pour ce message. Et puis alors là, c'est rigolo parce que cette semaine, je sais plus quel jour, une auditrice ou un auditeur nous disait, il y a une plage en Corse où il y a des vaches. Et on se baigne, on farniente sur la plage et puis il y a des vaches qui sont là. Eh bien, cet auditeur, je crois que c'est un auditeur, nous dit à la plage en Corse avec les vaches. Mais là, il y a la photo. Alors, il y a deux jeunes gens. Puis, ils sont sur une plage et ils sont hilares parce qu'entre les deux, ils font une photo. Et entre les deux, il y a une vache qui est tranquille, une vache beige, une vache corse, une vache de caractère, mais qui se laisse photographier. Puis, ils ont le bras par-dessus la tête de la vache. Donc, ils ont confiance. Ils ont raison d'avoir confiance. Et puis, on va finir sur ce message. Pas que ce soit le dernier, mais parce qu'après, on va écouter notre expert. Mais écoutez bien. On a reçu donc des gens qui font des cloches, des gens qui font le bracelet autour de la cloche, la sangle, voilà, autour de la cloche. On a reçu des gens qui font des vaches en céramique. On a reçu des gens. Eh bien là, nous avons une photo. Je vous lis le message, écoutez bien. Je vous présente ma vache en bouse de vache. Je vous rassure, elle ne sent pas. Et ma petite goutte de sueur. Et on a une photo, si vous voulez, c'est à l'américaine, c'est-à-dire c'est le buste. C'est avec une vache, on reconnaît bien une vache qui, comme joint ses sabots, comme pour dire merci. Et donc, c'est une statue en bouse de vache. Moi, je trouve qu'il y a une grande force artistique, non? Faire une statue, ça me donne envie de faire une statue de tube de dentifrice en dentifrice, vous voyez? Il y a un monde qui s'ouvre. On pourrait faire une statue de pigeon en... Donc, non, ou pas. Mais merci beaucoup, en tout cas, c'est intéressant. Mais comment vous avez eu l'idée, un jour, vous baladiez dans un champ, vous avez vu une bouse de vache, vous avez dit, je vais faire une statue en bouse de vache? En même temps, on fait des maisons, non? On peut faire de l'isolation en bouse de vache. Donc, pourquoi pas une statue? En tout cas, bravo. Et merci pour ce message original. Mais tous vos messages sont originaux, car ils viennent de votre cœur et de votre téléphone. Au 078 206 73 32. Nous retrouvons donc Olivier May, historien, archéologue, auteur. Il aime bien écrire, hein. Il a écrit plus d'une quarantaine de livres. Et comme il aime bien écrire, ça veut dire qu'il connaît bien les mots. Et je lui ai justement fait remarquer qu'avec le mot vache, il y a extraordinairement beaucoup, il y a vachement d'expressions.
2: Oui, bien sûr. Alors, c'est très intéressant. Par exemple, l'idée de la vache maigre, c'est vraiment, ça veut dire que on est mal pris. Ça veut dire qu'on est en crise. Une vache maigre, ça évoque justement la famine, pratiquement l'absence de lait, donc la vache nourricière. Et c'est une expression qui s'adapte à toutes sortes de situations. Par exemple, pour le budget d'un canton, c'est extraordinaire et on en reste reste à la vache. C'est ça qui est intéressant. Mais il faut pas oublier une chose, c'est que la vache est à l'origine de la monnaie. Pécunier, ça vient de pecus, qui veut dire le bétail. Et donc, ce pecus, c'était... dans les premières pièces de monnaie, il y avait des représentations de vaches sur des tablettes en bronze, comme ça, parce qu'en fait, c'était l'équivalent du prix d'une vache. Donc, l'argent, la monnaie, vient aussi de cette valeur bétail. Donc, on va dire que on peut mesurer la valeur de ces expressions. Bah, c'est comme mettre la charrue devant les bœufs. C'est toutes des expressions rurales aussi qui nous montrent qu'on vient de ce monde et puis qu'on a importé des métaphores, des expressions, des idiomatiques, des choses comme ça à partir de ce monde. Par exemple, on a aussi des expressions qui sont négatives. Une peau de vache, par
0: exemple. Ouais, oh la vache.
2: Ou oh la vache. Ou alors positive, vachement. C'est très intéressant parce que il y a forcément un point d'origine à une expression. C'est extrêmement rare qu'on arrive à retrouver vraiment ce que ça voulait dire, ce vachement. Ça veut dire richement, puisque pecus, pécunier, le bétail, la richesse, c'était peut-être ça, on peut pas le dire.
0: On réfléchit avec vous à la place de la vache dans la culture aujourd'hui, Olivier May. Il y a la vache alors dans la pub, puis après il y a la vache dans l'art. Il y a des tableaux de maîtres en Suisse avec des vaches.
2: Ah non, mais c'est phénoménal. En Suisse et ailleurs, bien sûr. Alors en particulier, on a des grands peintres, par exemple un grand peintre vaudois comme Burnand, qui s'est beaucoup intéressé au monde rural et qui a peint... plusieurs scènes où on voit des vaches labourées, par exemple. On a Ferdinand Hodler qui place une vache, un taureau, une vache fribourgeoise, entre autres, dans différents contextes. Et puis, bien sûr, dans la culture populaire, on a deux secteurs qui sont typiquement suisses. On a les poyas, très important aussi, où on voit... en fait, les deux grandes fêtes estivales de l'Inalp et de la Desalp, et ces poyas nous montrent les armaillis avec les mulets, avec aussi des fois des chèvres, voire des cochons, mais entre les vaches, c'est les vaches le personnage principal, on a la décoration des sonnailles ou des sonnettes, comme on dit en valais, les colliers de ces grosses cloches, etc., qui sont artistiquement décorés aussi avec des représentations de vaches. Donc là, on a une espèce de mise en abîme qui est assez extraordinaire. Et puis, on a le papier découpé, les poyas, parce que le papier découpé, c'est encore autre chose. C'est Pays d'en haut et la vallée de la Cime, dans le canton de Berne. On a aussi une forme d'art très contemporaine où vous avez toutes sortes d'artistes suisses. Celle qui me frappe peut-être le plus, c'est Yvonne Sbinden, qui est une vaudoise, qui peint des vaches d'airain absolument magnifiques. J'en ai quelques-unes dans le livre, qui peint des vaches d'airain avec des couleurs assez étonnantes. Ça peut être du violet, du mauve. Et on reconnaît tout de suite, immédiatement, cette vache d'airain. Donc, elle s'est spécialisée dans les vaches d'airain. Donc, vous avez d'autres qui se spécialisent dans la Simmental. Et puis, vous avez des poyas modernes. Donc, c'est sur bois, la poya, en général. Et vous avez des poyas modernes qui intègrent des éléments de notre époque.
1: Et pourquoi pas ?

0: New Order avec le titre Bizarre, comme ça que ça se prononce, Bizarre Love Triangle ou Triangle Amoureux Étrange en français. Vous écoutez Dis Pourquoi, nous sommes ensemble encore une grosse quinzaine de minutes pour parler des vaches. Il est 14h42, notre expert c'est Olivier May et vos messages c'est au 078 206 73 32. Nous avons notre invité, notre expert de la semaine. Je lui ai demandé s'il y avait déjà eu un billet de banque avec une vache dessus et notre invité disait à ma connaissance non. Eh bien cette auditrice attentive nous écrit. Votre invité a dit qu'il n'y avait jamais eu de vache sur les billets de banque suisse, mais si vous retrouvez le billet de 100 francs des années 70, observez-le attentivement et vous y découvrirez une petite vache. Voilà, c'est signé Annette du Valais. Merci beaucoup, ça donne envie d'aller sur le net rechercher ce vieux billet, trouver cette petite vache qui est sur un billet de banque. Et puis auditeur sur la route des Pacos, je voulais vous envoyer une photo de vache sur la route des Pacos, mais je n'ai pas envoyé une photo. Émoticône rire. Bon, au moins, vous savez, envoyer des émoticônes. Et ça, c'est déjà bien. Il y a aussi un émoticône vache. Et puis, il y a les auditeurs auditrices qui nous envoient des suggestions de chansons pour demain. Comme par exemple, Brassens, une jolie fleur dans une peau de vache. On verra. Il y a pas mal de chansons avec des vaches dedans. Et puis, alors, cette question de cette vache faite en bouse de vache. On a un auditeur, auditrice qui nous envoie une photo d'une vache en bouse de vache. Eh bien, elle nous écrit, je l'ai acheté, une artiste française, Carolo, qui possède des vaches. Une bonne manière de recycler. Elle fait des vaches incroyables et magnifiques. Et au même moment, en même temps, un autre auditeur dit, il y a un artiste qui faisait des vaches en bouse de vache. Et qui envoie des photos de vaches en bouse de vache. C'est vrai que c'est artistique parce que la vache, un peu anthropomorphe, pose un peu comme un modèle. Et puis alors évidemment, une vache en bouse de vache, il y a une réflexion ultra profonde. Vous voyez ? Moi, je fais 4 heures de vertigo sur les vaches en bouse de vache. Énorme. D'ailleurs, j'irai voir avec Pierre-Philippe Cader s'ils ont déjà fait. Bonjour Lucas, voici ma Poya, récemment publiée dans mon dernier album Jeunesse. Mais incroyable ! C'est ouvert, c'est un page où c'est marqué Brouhaha, en dessous des Alpes, et il y a des beaux dessins coloré de vache. Merci pour ce message. Vous faites plein de choses, auditeurs, auditrices. Vous me fascinez, c'est magnifique. Cet auditeur, je crois que c'est un auditeur, nous dit « Rendez-vous à la foire au Sonail à Romainmôtier. » Ça marche. On ne sait pas quand, mais on se renseignera. Et puis, vous savez tout. Je me demandais s'il n'y avait pas plusieurs Tannets. Je me disais, il n'y a pas un Tannet à Genève. Ben, cet auditeur, auditrice nous dit qu'en tout cas, il y a un Tannet en Valais. Voilà. Et ben, vous savez quoi ? Tannet, ça fait pas un nom de vache, mais c'est un nom de lieu suisse. Dans notre puissante chronique, nous allons découvrir un lieu de Suisse qui fait penser aux vaches.
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0: Toute cette semaine, Nicole Fontana, comme nous parlons de vaches, est allée chercher des lieux en Suisse qui ont des noms de vaches ou des noms qui rappellent les vaches, les taureaux, les bœufs. Et à chaque fois, on vous donne un indice. Alors, en début de semaine, c'était relativement possible avec, par exemple, Gratavache. Là, on vous fait écouter l'indice, mais ça va pas être facile. Parce qu'il faut connaître l'étymologie du nom de lieu pour comprendre l'indice. Donc voilà, donc l'indice, c'est un pâturage avec des bœufs. Et un pâturage de bœufs, ça nous indique Bovresse. Bovresse dans le Val de Travers, canton de Neuchâtel. Effectivement, Bovresse est un dérivé du latin bovem, bœuf, vache. Et cette terminaison, en S, c'est employé pour désigner une exploitation rurale réservée à une catégorie déterminée de bestiaux ou simplement le lieu où se rassemblent certains animaux. Bovresse, c'est donc le pâturage des bœufs. Bovresse, on a lu, enfin Nicole Fontana dans sa recherche. Alors je me suis dit que subséquemment, Poulresse, c'est le pâturage des poules. Otariès, c'est le pâturage des otaries. Et Ericaès, c'est une skieuse suisse. Bovresse est une ancienne commune, 390 habitants, en 2007. Petit nom des habitants de Bovresse, c'est rigolo, les grenouillards ou les embourbés. Ça donne envie d'avoir la goutte au nez, puis le rhume, ça donne envie. Mais Bovresse comme commune n'existe plus aujourd'hui. En 2009, Bovresse a fusionné avec les Bayards, Butte, Couvet, Fleurier, Motier, Noiregue, Saint-Sulpice de Neuchâtel et Travers pour former la commune de Val-de-Travers. Beuvraise, donc, c'est un nom qui vraiment veut dire pâturage où sont les bœufs, mais il y a d'autres choses à dire sur Beuvraise qui se trouve sur la route de l'absinthe, un itinéraire culturel et touristique qui relie Pontarlier à Noiraigue. Et Beuvraise était dans la seconde moitié du XVIIIe siècle le lieu de la culture du séchage et du conditionnement de la grande et de la petite absinthe, de l'hysope, de la mélisse, de la menthe poivrée, enfin des plantes qui servent à faire cette boisson à consommer avec modération, les amis. Et puis à Beuvraise, on peut visiter un séchoir à absinthe qui est classé monument historique. Et finalement, l'absinthe qui a plein de petits noms. Devinez quoi ? Un des petits noms de l'absinthe, c'est quoi ? C'est thé de Beuvraise. De Beuvraise. Voilà. Et pour pas faire de jaloux, il y a plusieurs Beuvraises en Suisse. C'est aussi un quartier de Trois Torrents, en Valais. C'est un lieu sur la commune de Saxon, la Beuvraise. Et c'est aussi un lieu dit dans la commune de Sorvilliers, dans le Jura bernois. Et c'est une avenue à Lausanne. Et c'est un chemin à Épalinges. Mais c'est aussi un chemin à Couvet, dans le canton de Neuchâtel.

0: Le duo vaudois Polygone avec leur dernier single « Oublier quelqu'un ». On peut oublier quelqu'un, mais on ne peut pas oublier les vaches. La thème de notre semaine, le thème de notre semaine d'émission dit pourquoi les vaches toute cette semaine. Vos messages au 078 206 73 32, messages d'auditrices. Chez nous, c'est la guerre des vaches. Eh oui, je suis originaire du Simmental et mon conjoint du Valais. Du coup, il défend les vaches des Reins et moi les Simmental. Je précise que mon grand-père était vacher dans l'Oberland bernois. Bientôt, nous irons visiter un alpage avec des vaches des Reins. J'ai très peur qu'il me laisse au milieu du pâturage et qu'il ramène une vache à ma place. Émoticône rire. Merci pour ce message témoignage. On continue de se demander, Tannay, c'est où ? Tannay, c'est à côté de Mille, canton de Vaud, mais très près de Genève. Et en Valais, il y a le lac de Tannay, dans le Chablais, en dessous de Gramont. Voilà, merci pour ces précisions. Et puis, agenda, vous êtes un petit nombre, auditeurs, auditrices, à trouver des activités à faire en lien avec les vaches ou les cloches, comme par exemple ce message. Ce week-end, à Trévaux, canton de Fribourg, démonstration de coulage de cloches et travail sur les courtoisies en cuir brodé. Ça va tellement bien avec notre semaine, c'est magnifique. Je redis où c'est à Trévaux, canton de Fribourg. Quand ce week-end, si vous avez, comment on coule une cloche, c'est vrai, c'est incroyable, comment ça c'est magnifique. Et puis on parlait de cet artiste qui fait des statues de vaches en bouse de vache. Cet auditeur auditrice nous envoie une photo d'un tableau dessiné avec de la bouse de vache. Acheté quelque part en France il y a bien longtemps. Et on voit une vache en bouse de vache, mais c'est marrant parce que la couleur est noire, on dirait de l'encre. Ou c'est peut-être une vache qui avait mangé du riz à l'encre de sèche, vous savez. Après, ça peut avoir des conséquences sur votre production. Qu'est-ce qu'il y a ? Voilà, un message que je vais lire avant de lire à haute voix à l'antenne. C'est toujours mieux, un peu plus professionnel. Et puis en plus, il faut laisser la place à Olivier May, auteur, historien, préhistorien, archéologue. On continue de parler de la place de la vache dans la culture. On a parlé des expressions. Qu'en est-il dans l'art ? Alors, on a parlé sur des peintures, mais par exemple dans le 7e art.
1: Alors, dans le cinéma, vous avez tout un cinéma, on va dire, d'inspiration alpestre. C'est un cinéma essentiellement suisse-alémanique de l'entre-deux-guerres, où vous avez passablement de vaches. Mais effectivement, depuis un certain temps, il faudrait aller chercher des films un peu, on va dire, de niche, comme les films de Freddy Murer. Vous avez des films où on met en scène des agriculteurs de montagne et donc, par définition, des vaches.
0: Voilà. Et pas de dessin animé, pas de Pixar, pas de Walt Disney ou d'autres avec des vaches.
1: Je n'en ai pas trouvé, non. Il peut y avoir éventuellement des taureaux plus que des vaches.
0: Ouais. Et puis, Olivier May, on a été assez narcissique, enfin assez nationaliste. On parle de vaches depuis le début de la semaine. Et on n'a pas encore parlé de l'Inde. Pourtant, vache sacrée, est-ce que et on est alors, jeudi, est-ce que c'est une faute terrible ou comment vous voyez ça?
1: Non, alors moi je vois ça comme quelque chose de totalement différent. Ce qui est très intéressant, par contre, c'est que les Yamnaya,
0: donc le peuple du mardi,
1: le peuple, voilà,
0: c'est celui qui a muté génétiquement et qui
1: voilà,
0: fait qu'on peut
1: exactement
0: manger du lait et du fromage.
1: Eh bien, ils étaient porteurs d'une langue indo-européenne. Et comme vous le savez, les langues iraniennes et les langues dérivées du sanskrit, dont l'hindi, de l'Inde du Nord, sont des langues indo-européennes.
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0: Prudence sur la bretelle autoroutière de Lausanne Sud, quelle que soit votre direction, en raison de la présence de piétons entre Malais et le rond-point de la Maladière.
1: L'expression indo-européenne. Et donc, comme par hasard, on retrouve la vache. L'Inde est un pays asiatique, mais qui a le beurre, le ghee, et qui a le lait dans sa cuisine. Donc la vache, elle a une très grande importance, effectivement, en Inde. Et en même temps, elle est sacrée dans le sens où on lui laisse faire plein de choses qu'on ne laisserait pas. On la laisse divaguer. Et on la laisse manger aussi un peu n'importe quoi, voir des choses qui peuvent la tuer, comme du plastique de nos jours, étant donné les problèmes de voirie de ce pays. Donc c'est devenu, c'est assez impressionnant, j'ai eu la chance de voir ça aussi. Et ces vaches sont des vaches maigres en général, des vaches qui appartiennent à personne ou qui sont un peu comme des chiens errants quelque part, mais qui sont néanmoins sacrés. Donc c'est pas tout à fait la même chose, parce que la sacralisation de la vache dans nos cultures est liée à cette production industrielle de lait, de fromage, et donc elle s'accompagne de l'industrialisation. Tandis que l'Inde, c'est, on a l'impression, par certains côtés, quand on est en Inde, on est dans une société polythéiste, d'origine indo-européenne aussi, et on se dit on a un peu la même matrice à la base, faut remonter assez loin, où la vache aurait pris une autre direction, qui est plutôt une direction d'animal sacré, mais dont on ne s'occupe pas forcément toujours très bien.
2: Dis, pourquoi ?

0: Uptight, Stevie Wonder sur RTS Première. Un tout dernier message d'Andy. Pourquoi on parle des vaches toute cette semaine? Cette auditrice nous rappelle que c'est la finale des combats de rennes ce dimanche à Sion. Voilà, on avait fait exprès. Pas du tout, on n'avait aucune idée. Bonjour Mélanie Croubalian.
1: Bonjour Luc Catoran.
0: Qui vous recevez dans Drôle d'époque?
1: On reçoit Nicole Lamont, vous l'avez peut-être entendu sur cette antenne il y a longtemps. C'était une de nos consoeurs journalistes. Aujourd'hui, elle est vice-chancelière de la Confédération. Vous me demandiez si elle avait un sceptre.
0: Oui, c'est vrai.
1: On va lui demander.
0: Parce que moi j'entends vice-chancelière, j'ai envie qu'il y ait un sceptre.
1: C'est pas
0: avec
1: mal.
0: Avec des clochettes.
1: Et elle est donc dans cette fonction porte-parole aussi du Conseil fédéral.
0: Plein de choses à dire, sans doute. Ce sera dans Drôle d'époque après les infos. Il est 15h sur RTS Première.
2: Pierre-Étienne Joie.
3: Léon XIV et le secrétaire d'État américain Marco Rubio ont eu un entretien amical et constructif, selon le département d'État américain, malgré des récentes critiques de Donald Trump contre le pape. L'audience a duré environ 45 minutes. Elle a souligné la solidité des relations entre les États-Unis et le Saint-Siège, ainsi que leur engagement commun en faveur de la paix et de la dignité humaine, a indiqué le département d'État. Une amende de 6 millions d'euros à UBS pour de nombreux manquements graves en matière de lutte contre le blanchiment d'argent et le financement du terrorisme. Amende infligée par le gendarme des marchés financiers de Monaco. De son côté, la banque prend note et examine la décision. Une quarantaine de personnalités issues des milieux culturels, sportifs et scientifiques appellent le Conseil national à maintenir l'interdiction de construire de nouvelles centrales nucléaires. Elles affirment que les nouvelles centrales sont trop coûteuses, trop risquées, qu'elles renforcent la dépendance vis-à-vis de l'étranger. Les commissions de l'environnement, de l'énergie a décidé, on le rappelle, fin avril, à une voix près, d'autoriser à nouveau la construction de nouvelles centrales nucléaires. Une nouvelle analyse de la tempête qui a frappé la Chaux-de-Fonds le 24 juillet 2023 pointe les faiblesses des bâtiments modernes. Les immeubles d'habitation et les bâtiments administratifs récents ont subi davantage de dégâts que des constructions plus anciennes. Les auteurs mettent en garde contre le danger que représentent les tuiles mal fixées. Sur les bâtiments récents, notamment, des éléments de toiture et de façade se sont détachés sur de grandes surfaces. En tout, 2769 bâtiments avaient été endommagés. Contrairement au canton de Genève, Vaud et Valais, le moustique tigre n'est pas encore officiellement installé à Neuchâtel, mais les autorités invitent la population à agir pour supprimer les lieux de ponte potentiels de cet insecte. Le moustique tigre transmet des virus provoquant des maladies comme la dengue, le chikungunya et le zika. Soit il faudra signaler tout moustique suspect sur la plateforme en ligne, supprimer les lieux potentiels de ponte. Il s'agit de tous les endroits où de petits volumes d'eau peuvent stagner, tels que les arrosoirs, les coupelles, les récipients dans les jardins, terrasses et les balcons, les gouttières non entretenues des maisons ou encore les trous dans des murets. La guerre au Moyen-Orient entraînera une baisse modérée des nuitées hôtelières cette année, avertit Suisse Tourisme. Elle s'attend toutefois à une demande stable pendant la période estivale. Le net ralentissement en mars n'est pas imputable uniquement à la guerre, mais davantage à des effets de calendrier, nuance Suisse Tourisme. Les vacances d'hiver notamment qui se sont terminées en février dans toutes les régions cette année. La météo, mais avant cela, au Royaume-Uni, des millions de Britanniques votent aujourd'hui pour des élections municipales. Le Labour du Premier ministre Keir Starmer est challengé par la droite radicale Reform UK et sur sa gauche par les Verts, le Green Party qui se sent pousser des ailes, en particulier dans le nord-est de l'Angleterre, bastion des travaillistes depuis des décennies. Les résultats sont attendus pour demain. Et la météo, justement, avec un temps plutôt ensoleillé cet après-midi, des températures situées entre 18 et 21 degrés avec une tendance à la bise. Demain, bien ensoleillé encore avec le développement de cumulus en montagne dès la mi-journée, surtout sur le Jura et les Préalpes. Maximum 20 degrés jusqu'à 23 en Valais. Samedi, bien ensoleillé encore, retour des nuages dès dimanche.
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4: Sur la bretelle autoroutière de Lausanne Sud, les piétons annoncés il y a peu entre Malais et le rond-point de la Maladière ont quitté l'autoroute. Sur l'autoroute A9, Martigny-Vevey, un accident provoque toujours un bouchon et des retards d'une demi-heure. Et voilà, c'est tout.
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4: Soyez les bienvenus dans cette drôle d'époque. On la retrouve derrière la vitre. Elle réalise cette émission en direct jusqu'à 17h. C'est Sophia Muller qui nous salue avec son petit salut royal. Je vous salue royalement et bien bas aussi, Mélanie. Comment ça va?
1: Bonjour, Simon. Ça va bien.
4: Tant mieux. Notre invitée du jour est la voix du gouvernement suisse, rien que ça, porte-parole du Conseil fédéral. Depuis l'année dernière, elle est la première femme à occuper ce poste dans un agenda qu'on imagine tiré au cordeau, millimétré. Elle nous fait le plaisir de venir passer les deux prochaines heures avec nous pour nous raconter un peu, pas tout forcément, un peu de ce en quoi consiste sa mission et un peu aussi de ce qui l'a amené là. Elle, la passionnée de politique depuis toujours, le plaisir, oui, de vous recevoir, de vous retrouver, Nicole Lamont, bonjour.
12: Bonjour Simon, bonjour Mélanie.
4: De vous retrouver parce que vous fûtes une éminente consoeur jusqu'en 2012.
12: Exactement, quelle belle mémoire.
4: Ah ben oui, ça ne s'oublie pas. 2012, où vous avez rejoint le Conseil fédéral Berset, puis vous êtes revenu au journalisme. Ensuite, on va revenir sur tout ça. Porte-parole du Conseil fédéral, vous avez également le titre de vice-chancelière de la Confédération. Bon, tout ça, ça en fait un des postes les plus prestigieux du pays, l'un des plus exposés aussi.
12: Non, l'un des plus réfléchis, l'un des plus concentrés peut-être. Non, même pas. Non, ça n'a rien à voir avec l'exposition d'un conseiller fédéral ou même d'un conseiller d'État. On me voit surtout lors des conférences de presse du Conseil fédéral, les mercredis après-midi ou les vendredis après-midi après les séances du Conseil fédéral. Mais sinon, j'arrive vraiment sans problème encore à faire mes courses au rayon frais de la Migros.
1: Est-ce que vous avez un sceptre ? C'est Lucas Torrent qui posait cette question tout à l'heure.
12: Eh non, je suis pas élue. Je suis une fonctionnaire. Je suis pas élu ni par le peuple, ni par l'Assemblée fédérale. J'ai aucun de tous ces titres que vous semblez me prêter. Donc, je suis une obscure employée de la Confédération.
4: Vous nous racontiez tout à l'heure, avant d'entrer dans le studio, parce qu'on vous posait la question, où est votre bureau ? Alors, il est dans le palais fédéral, juste à côté de la salle de réunion des séances du Conseil fédéral. Vous êtes à quoi ? À 5 mètres, 10 mètres ?
12: Je dois monter un étage et marcher encore quand même une vingtaine de mètres. Donc, je suis dans l'aile ouest du palais fédéral, en face du centre des médias à Berne. Et effectivement, c'est le lieu où se trouvent aussi d'autres départements, le ministre des Affaires étrangères et le ministre de Justice et Police, pour ne pas les nommer. Donc, c'est vraiment le cœur du pouvoir gouvernemental, en fait, de la Suisse, oui.
4: Et vous assistez à toutes les séances? Vous les préparez même?
12: Je les prépare, j'assiste à toutes les séances et je fais même les protocoles, les procès-verbaux de ces séances après. Donc une grande partie de ma semaine est rythmée autour des séances du Conseil fédéral.
4: Préparer les séances du Conseil fédéral, alors évidemment vous n'allez pas nous livrer tous les secrets, mais ça consiste en quoi en gros préparer la séance du mercredi?
12: Alors ça consiste à préparer toutes les affaires. Il y a un très très grand nombre d'affaires qui sont traitées lors de chaque séance du Conseil fédéral. Il y a des discussions qui vont avoir lieu sur certaines. C'est de sentir sur quelle discussion il y aura, sur quelle affaire il y aura des discussions plus importantes. C'est de préparer aussi toute la communication en lien avec chacune de ces affaires. Très concrètement, il y a des dizaines de communiqués de presse qui sont préparés. C'est de savoir sur quelle affaire il est utile, opportun de communiquer davantage qu'avec un simple communiqué. Sur quelle affaire on va aller faire une conférence de presse, et là il faut en discuter avec les départements concernés. Est-ce que c'est opportun, pas opportun, quel est l'intérêt public de cette affaire. Donc énormément de pesées d'intérêt avec les départements en amont pour assurer à la population suisse une communication transparente, objective, continue, la plus correcte possible par rapport à tout ce qu'on demande à la population en Suisse. Et Dieu sait si on lui demande des choses au niveau citoyen.
4: Oui, elle est très sollicitée, cette population suisse. Est-ce que vous pouvez influencer jusqu'à l'ordre du jour des séances, c'est-à-dire suggérer des thèmes auxquels peut-être les sept sages n'auraient pas pensé ?
12: Non, mon rôle ne va pas jusque-là. Mon rôle est vraiment un rôle de soutien à l'exécutif et d'accompagnement et de conseil.
1: Quand vous dites sentir les sujets qu'on pourra aborder, sentir les sujets qui vont être importants, c'est vraiment sentir ou bien ce sont les conseillers fédéraux qui vous suggèrent ou qui vous intiment de mettre ça à l'ordre du jour ?
12: Bon, c'est souvent des décisions qui se font pas au doigt mouillé. Hein. Il y a beaucoup de règles qui entourent toute cette maniclette de séances du Conseil fédéral. Et concrètement, quand le Conseil fédéral publie un message à l'attention du Parlement, alors presque tout le temps, c'est l'occasion d'une conférence de presse. Donc il y a des étapes aussi lors desquelles on sait qu'il convient, parce que c'est des étapes importantes du processus entre le Parlement, le gouvernement, qui convient de communiquer sous forme de conférences de presse. On va rajouter encore des posts sur les réseaux sociaux. Donc on sait, en gros, sur énormément de choses, on arrive plus ou moins à évaluer quel est le niveau de communication que ça implique.
4: Première femme à occuper ce poste, je l'ai dit. Qu'est-ce que ça veut dire pour vous, Nicole Lemond ?
12: Rien. Ça veut dire que c'est très très important, je pense, d'avoir des femmes à tous les échelons, dans toutes les positions hiérarchiques. C'est important qu'elles soient tout au sommet, c'est important qu'elles soient au milieu, c'est important qu'elles soient à temps partiel, c'est important qu'elles soient à temps plein, c'est important qu'elles aient toutes les mêmes opportunités, les mêmes possibilités que les hommes. Et en cela, c'est important, mais sinon, il faut se lever le matin et puis le travail, il faut le faire, qu'on soit un homme ou une femme.
1: Vous avez dit d'ailleurs, j'ai lu dans une interview, que c'est au moment où on fera plus attention à ça qu'on aura vraiment atteint la parité.
12: Exactement, exactement. Là, je pense que tant qu'on en parle, c'est qu'on n'est pas encore arrivé.
4: La preuve, je vous pose la question, ça veut dire qu'il y a encore du travail.
12: Et Mélanie ne me la pose pas.
4: Absolument. Entre la passion et le stress, vous mettriez quelle proportion dans vos activités, Nicole Lemond ?
12: Oh là, ça va un peu de pair. Je sais pas si c'est possible d'être ultra passionné sans se mettre l'adrénaline, sans souffrir un peu, sans avoir sa dose de stress.
1: Est-ce qu'on peut être passionné du stress?
12: On peut être addict au stress. Tant qu'on est passionné, on va dire que c'est le stress positif. Et puis quand on devient addict, et quand on le subit, quand on frôle le burn-out, c'est la face sombre. Dans ces jobs très prenants, on est toujours sur une ligne de crête. Mais comme dans la plupart des jobs de passionnés, parce que quand on est passionné, on a toujours le danger d'en faire trop. Et donc, il faut bien se connaître, il faut se surveiller. Et puis, ma foi, c'est pas très glamour, ce que je vais dire, mais plus les années passent et puis plus on se connaît bien et puis plus on arrive à se mettre à l'abri de ce genre de choses. Et cela, quelle que soit la pression et puis la charge de travail.
4: Quels sont les signaux d'alerte pour vous ? C'est des proches ou c'est des manifestations physiologiques ? Vous dites, là, j'en ai un peu trop fait, faut que je me pose.
12: C'est un peu les deux. C'est des insomnies. J'ai régulièrement dans ma vie fait des insomnies et souvent c'était lié à des raisons professionnelles, à du stress professionnel. Et puis si je m'engueule trop avec mon fils, là il me regarde et puis il me remet à ma place et c'est aussi une jauge quand je m'énerve trop vite quand je rentre à la maison.
4: Ah oui. Quel âge a-t-il ? Pardon, vous pose une question privée, mais c'est pour savoir vous engueuler avec un... À quel degré avec un homme ou un jeune homme de quel âge ?
12: De bientôt 18 ans, 18 ans au mois de mai.
4: Bon, on le salue s'il nous écoute. Comment allez-vous dans cette drôle d'époque ? Question rituelle, Nicole Lemond.
12: Je vais très bien. L'époque est compliquée et je me sens très à l'aise dans mon défi professionnel actuel et puis dans l'époque aussi. Il y a beaucoup de choses qui changent au niveau où je travaille. On voit ce monde qui change avec des yeux quand même très particuliers, très très intéressés évidemment. Donc ça rend mon travail encore plus passionnant, cette drôle d'époque, comme vous dites.
4: Ça donne plus de travail éventuellement que.

0: décision d'un gouvernement. Donc effectivement, c'est pas moi qui décide du positionnement que va prendre le collège, mais après je le représente. Et oui, le gouvernement suisse suit l'actualité et ne fait pas que la suivre, il la vit aussi. Il participe à cette actualité de façon très très forte. Et c'est relativement facile pour moi de le représenter puisque j'assiste comme spectatrice à toutes les prises de décision. Donc je comprends pourquoi ces décisions sont prises et j'adhère et j'arrive après à porter la décision. Donc il y a une certaine logique dans le processus dans ce processus de porte-parole du Conseil fédéral qui m'aide en fait.
1: Mais comment vous faites si tout d'un coup une décision la Nicole Lamont, vice-chancelière, porte-parole, comprend, mais la Nicole Lamont plus intime ne comprend pas ou a du mal avec une décision?
0: Eh bien, je mets le poing dans la poche sans trop de difficultés, j'avoue, parce que je suis avant tout une admiratrice du système. Et ça pouvait agacer quand j'étais journaliste, hein, parce que c'est pas forcément la première qualité chez un journaliste d'être admirateur du système. On doit d'abord être critique, hein, par rapport au système.
2: Si on critique, c'est parfois parce qu'on aime, justement.
0: Voilà. Alors, merci, Simon. Vous pourriez être mon porte-parole.
2: Écoutez,
0: c'est évidemment là que je voulais en venir.
2: On s'est pas mis d'accord, mais moi, je pense comme vous. Si on aime un système, c'est qu'on est capable de le critiquer aussi.
0: Exactement. Et moi, j'ai dans toutes mes années de journaliste politique, correspondante parlementaire, plus j'ai connu ce système, plus je me suis retrouvée en admiration dans ce système. Et pour voir année après année les incohérences, les difficultés quand même, les gens de bord tellement différents qui sont obligés, contraints de s'entendre et puis après de défendre la même position. On est le seul pays au monde à avoir ce type de gouvernement, de collège gouvernemental avec toutes les forces politiques du pays. Et ça m'impressionne tellement encore après des années de connaissance de ce système et de quotidien vécu dans la Berne fédérale que même si parfois peut-être une fois je trouve une décision correspond pas tout à fait à ma conception idéologique, ça peut évidemment arriver et ça arrive sans doute aussi à tous les membres du Conseil fédéral ou à tous les membres d'un Conseil d'État dans un canton suisse au moins une fois, on fait avec et on défend le système.
2: Merci d'être avec nous dans cet agenda millimétré, hein, on le sait, Nicole Lamont, vous êtes avec nous jusqu'à 17h, il y aura des disques, il y aura des chroniques, il y aura votre portrait dans un instant, concocté par Mélanie, ce sera en direct. Et là, c'est vous qui nous avez mis sur la piste de cette chanson, vous avez dit que vous écoutiez beaucoup Suzanne, on va l'entendre là tout de suite, parce que ça vous donne la pêche le matin sur le chemin du travail.

0: écoutez Suzanne avec un seul N. C'est votre choix, Nicole Lamand. Donc vous écoutez ça le matin en partant au travail.
1: Oui, cet hiver, j'ai beaucoup écouté ça, je connaissais pas, et puis j'ai découvert en scrollant, je pense, sur Instagram, et j'ai vraiment eu un crush pour cette artiste et pour cette chanson en particulier, et je l'ai beaucoup écoutée en boucle, et je marchais en rythme entre mon domicile et mon bureau par les froides matinées d'hiver.
0: Un horaire de porte-parole du Conseil fédéral, on imagine qu'on se lève très tôt le matin.
1: Si je vous disais pas ça, vous seriez déçu.
0: Un peu.
2: On serait étonné, mais on serait peut-être pas déçu.
0: Un peu.
1: Bon, je me lève pas des heures indues, honnêtement. Avant d'avoir ce travail, je travaillais pour Le Temps et qui était basé à Genève. Donc 3 ou 4 fois par semaine, j'allais à Genève depuis Berne.
0: Ah
1: donc
0: oui.
1: Ça me faisait réveiller bien plus tôt. Donc c'est pas le pire de ce que j'ai fait depuis que je suis au porte-parole du Conseil fédéral. Donc je me lève plutôt vers les 6h30, je fais ma revue de presse tranquillement et puis je vais en marchant, en écoutant Suzanne au travail. Je suis au travail avant 8h, 7h30, des fois un peu plus tôt qu'il y a des séances du Conseil fédéral, ça peut être 1 heure plus tôt, mais en gros c'est plutôt 7h30, 8h, donc c'est pas du tout exagéré.
0: On se souvient de certains conseillers fédéraux, moi j'ai en tête Jean-Pascal Delamurat, bon c'était il y a 20 ou 30 ans, mais qui convoquait son staff des fois à 5h, 5h30 du matin pour préparer les choses, ça n'existe plus.
1: Ça existe toujours. C'est le privilège des conseillers fédéraux d'avoir des équipes rapprocher et de leur demander de travailler quand eux ils en ont le plus besoin, quand ça leur sert, et aussi selon leur rythme biologique. Et il y a encore aujourd'hui des conseillers fédéraux qui sont très très matinaux.
2: C'est un truc suisse.
1: Ça ne veut pas dire qu'ils convoquent des séances à 5h du matin, mais par exemple, pour ne pas le trahir, le président actuel de la Confédération est un homme très matinal. Et les lumières de son bureau s'allument très tôt, je crois, c'est possible à 6h tous les matins.
0: Ah oui.
1: Et même parfois plus tôt, mais il faudrait vérifier, j'ai pas toutes les...
0: Mais si vous voyez les lumières, c'est que vous êtes debout, non? Ah, on vous l'a raconté.
1: Oh non, bien sûr, ou je regarde la télé peut-être.
0: Bah, vous regardez la télé. On reprend le titre de la chanson de Suzanne, Viril, et vous nous avez indiqué dans les moments clés, dans vos moments clés, Nicole Lamand, à 12 ans, en 1983, on peut faire le calcul, quand vous avez découvert la différence entre femme et homme, ça a été un électrochoc.
1: Ouais, alors ça c'est une petite anecdote. À 12 ans, j'ai su que je ne me marierai jamais. Parce que c'est le jour où ma mère m'a raconté que quand elle s'est mariée elle-même, à 22 ou 23 ans, son employeur, là aussi, pour ne pas le citer, la Banque cantonale du Valais, l'a licenciée. Parce que quand elle s'est mariée, on licenciait les femmes mariées, on n'employait pas les femmes mariées. Parce qu'une femme mariée devait rester à la maison pour accueillir son mari. Et ma mère leur a dit « mais vous pouvez pas me garder jusqu'à ce que j'aie un enfant ». Non, vous devez vous occuper à la maison, à avoir un enfant. Enfin, c'était une autre époque, c'était 1969, l'année...
2: C'était quand même l'année après 68.
1: C'était après 68, mais c'était en Valais.
0: Oui, c'était en Valais, c'était 2 ans avant 71.
1: Et c'était 2 ans avant 71, qui est mon année de naissance.
0: Et le droit de vote des femmes sur le plan fédéral.
1: Exactement, exactement. Et donc quand elle m'a raconté ça, j'étais une gamine de 12 ans, et ça m'a... Jusque-là, je pensais que le féminisme, l'égalité homme-femme, c'était des choses acquises. J'ai passé mon enfance. Alors, je voyais bien, ma mère était une femme au foyer, mon père travaillait, nous étions 5 enfants. Je voyais bien que les attributions des uns et des autres. Mais j'avais pas l'impression que j'allais devoir suivre forcément les traces de ma mère, et je pensais que ce serait facile de ne pas les suivre. Et quand elle m'a raconté ça, je me suis rendu compte, ça m'a vraiment fait un électrochoc, et je me suis rendu compte qu'on n'était pas les mêmes animaux, et qu'il fallait, comme petite fille, comme jeune femme, que je devrais sans doute faire attention, faire attention à quelque chose.
2: Vous savez pourquoi elle vous a raconté ça? À 12 ans?
1: Oui, je pense que c'était les premières discussions où je lui demandais pourquoi elle n'avait pas de travail, parce qu'à l'époque même, s'occuper de 5 enfants à la maison, c'était n'avoir pas de travail, donc pas de revenus. Et mon père en avait un, et je pense que c'était à ce moment-là que j'ai commencé à voir la différence entre les deux conditions et à poser des questions. C'était pas du tout une volonté de sa part, elle a répondu à mes questions, et ça a été ma première prise de conscience.
0: Est-ce que vous avez respecté la promesse que vous étiez faite à vous-même en 83?
1: Eh oui, je l'ai respectée. Je ne suis toujours pas mariée.
0: On va écouter votre portrait à 15h24, Nicole Lamand, réalisé en direct avec la complicité de Sophia Muller. On y va. «
2: Levées dans les plis des montagnes valaisannes, les petites maisons semblent se serrer l'une contre l'autre pour se protéger de la masse imposante qui les surplombe. Nicole vient d'arriver, elle marche vers la maison familiale. Elle lève la tête vers le coteau, là où les vignes s'alignent comme des cheveux mouillés passés au peigne. Elle se réjouit d'arriver à la maison et de trinquer avec sa mère, ses trois sœurs et son frère.
3: Est-ce que, comme les premiers chrétiens dans la Rome antique, est-ce que Bramois a des catacombes ? D'autres termes, est-ce que les caves sont nombreuses à Bramois ?
4: Oui, je pense que... j'ai l'impression que vous êtes bien renseigné, monsieur Delbert.
3: Alors, je vous pose la question. Innocence totale.
4: Si vous disposez d'un peu de temps, j'aimerais bien vous faire passer un moment dans ces catacombes. J'ai pensé à vous aujourd'hui. J'aurais aimé vous voir avant. Mais je réserverai ça pour peut-être une prochaine fois,
3: avant
4: une séance de franconicie.
3: Il n'y aurait pas eu d'émission, monsieur Jacot. En tout cas, il y a de nombreuses caves, il faut le dire, à Bramois.
4: Oui.
3: Et la vie, souvent, est souterraine. Enfin,
4: surtout souterraine et nocturne.
2: Nicole sent le vent chaud glisser sur sa peau. Il agite les poils invisibles de ses bras. Un frisson la saisit. Elle inspire l'odeur de son Valais natal, celui où elle a planté ses racines. Elle est heureuse de retrouver ces paysages si familiers après des semaines chargées en émotions dans le décor de Pierre Grivert de la Berne fédérale, où son nouveau travail l'appelle. Dans quelques semaines, elle assistera à sa toute première réunion des conseillers fédéraux en tant que vice-chancelière. Et son cœur accélère la cadence alors qu'elle aborde la route qui monte vers la maison, où elle distingue sur le balcon sa maman qui lui fait signe. Nicole répond en levant le bras et en l'agitant joyeusement, mais sa maman est trop loin pour voir l'éclair de tristesse qui passe sur le visage de sa fille. Une pensée pour son papa vient de l'assaillir. Elle se dit qu'il n'aura pas vécu assez longtemps pour l'avoir accédé à cette fonction dont elle est fière. Elle repense à ses dernières années, à leur relation apaisée, à l'enterrement au printemps dernier, aux larmes versées depuis et aux traces que laisse cet homme qui fut un éditeur et un conteur hors pair.
5: Je suis collecteur d'histoire, je suis également éditeur. À des moments, je dois être sérieux. À d'autres moments, je dois prendre l'attitude, mais tout à fait naturellement. Je ne sais pas si c'est le mimétisme, si je joue un petit peu au caméléon. Mais je prends la couleur ambiante du lieu où je me trouve, la couleur des personnes avec lesquelles je discute, la couleur d'une situation de circonstance, et le fait de se mêler de cette façon-là, mais naturellement, je n'ai pas besoin de me forcer, c'est naturel, ça facilite grandement les rapports, la relation humaine, et de là, la confidence naît, et l'histoire naît, et le livre sort.
2: Nicole est arrivée à la maison. Ses trois sœurs courent vers elle, l'enlacent, l'embrassent, la félicitent. Son frère, plus réservé, les observe avec tendresse. Quand elles ont fini, il prend sa sœur par l'épaule, la serre maladroitement. Mais il suffit à Nicole de se plonger dans ses yeux mouillés pour comprendre qu'il est très fier d'elle. La maman de Nicole arrive de l'intérieur, les bras chargés d'un plateau recouvert de charcuterie. On met un verre de blanc dans les mains de Nicole, tout le monde trinque et boit et on attaque la viande séchée, en bavardant joyeusement sous le soleil valaisan. Quelques heures plus tard, le calme s'est fait. Tout le monde est assis autour de la table du jardin. Les verres sont à moitié vides, on les remplit de vin frais. Les miettes de meringue parsèment la nappe en toile cirée rouge à carreaux blancs. On sent les regards qui traînent, et c'est l'une des sœurs de Nicole qui, la première, évoque le souvenir de ce papa dont l'absence prend soudain toute la place. Nicole se souvient de la messe le jour de son enterrement, de l'église pleine à craquer, des larmes de personnes dont elle ignorait l'identité, et de l'odeur de l'encens et des bancs cirés qui se mêlaient à celle des lys. Ou peut-être que les lys, c'était lors d'une autre messe. Les souvenirs de Nicole se brouillent. Elle ferme les yeux un instant, elle est à Genève, dans l'immense halle de Palexpo. Les sons des milliers de personnes présentes résonnent jusqu'au haut plafond, et elle se souvient de l'arrivée du pape François, comme une rockstar sur son char roulant.
6: Seigneur, le pensateur des dons spirituels, tu as réuni dans le jeune Louis de Gonzague la pratique de la pénitence et une admirable pureté de vie. Sinon, nous n'avons pas...
2: Assise sur une chaise en plastique rouge dans le jardin de sa mère, Nicole revoit la messe impressionnante qu'avait célébrée le pape. Elle se souvient de ce moment comme si c'était hier. À ce moment-là, elle avait déjà quitté le monde de la radio et découvrait le monde politique de l'autre côté du miroir, comme chef de communication d'un conseiller fédéral qui était président l'année de la visite du pape François en 2018. Lui aussi, d'ailleurs, avait été ébloui par cette rencontre.
7: C'est une personnalité impressionnante de sagesse, de force, très tranquille. Et l'échange que nous avons eu, que les deux, c'était vraiment un moment très fort pour moi. Et c'était un moment en même temps très détendu. Nous avons beaucoup ri aussi, échangé des moments plus sérieux. C'était vraiment un très beau moment.
2: Il est tard. Les étoiles scintillent dans le ciel au-dessus de la maison familiale. Dans les vignes, on entend le bois craquer et les souris siffler. Les bougies menacent de s'éteindre. Nicole et ses sœurs débarrassent les derniers verres. Leur maman est partie se coucher. Nicole monte dans sa chambre d'enfant. Elle est soudain en veille de la fatigue accumulée ces derniers mois. Elle retrouve l'univers qu'elle s'était créé, jeune femme, et les livres qu'elle a laissés là, dans cette chambre témoin de ses années d'études. Dans un rayonnage, elle tire un livre au hasard, tombe sur Octave Mirbeau, qu'elle avait tant aimé lors de ses études de lettres, lit la citation qu'elle a stabilo-bossée. « Ceux qui se taisent disent plus de choses que ceux qui parlent tout le temps ». Elle se promet de s'en souvenir lorsqu'elle prendra le PV de la prochaine réunion du Conseil fédéral. Elle repose le livre, puis en prend un autre au hasard. C'est un ouvrage de Paul Morand, un autre auteur présent pendant ses études. En s'endormant sur la troisième page, elle entend la voix de l'auteur qui semble lui parler de la différence entre journalisme, politique et littérature.
8: Il faut 30 ans de recul pour qu'un personnage se détache. Vous me direz que pendant ces 30 ans, alors on risque un autre danger, c'est que le personnage entre dans la légende et soit faussé également par le temps. Mais je considère qu'à part le journal, le document brut, c'est très mauvais de commencer un roman trop tôt, le nez sur l'événement.
0: De grandes voix. Paul Morand, on n'a pas entendu Octave Mirbeau, par contre.
2: Non, il est mort en 1917, j'ai pas trouvé d'enregistrement.
0: C'est pour ça qu'on ne l'a pas enregistré. Merci beaucoup, Mélanie. Et Sophia, à la réalisation, Nicole Lamont, évidemment, beaucoup d'émotions en entendant ses voix.
1: Oui, beaucoup d'émotions, oui, beaucoup de choses qui reviennent comme ça, comme des flashs. Et puis un don de vision de la part de Mélanie, le coup de la nappe à carreaux rouge et blanche. Et ma maman, je suis presque sûre que c'est la toile cirée rouge et blanche à carreaux. Ouais.
2: Alors là, c'est un hasard.
1: C'est du carton plein. Et non, oui, de l'émotion d'entendre des voix de gens qui ont compté pour moi.
0: On peut reprendre les mots de votre père. Moi, je prends la couleur des gens qui m'entourent, ça permet de susciter la confidence. Je trouve ça très intéressant. Est-ce que vous avez hérité un peu de ça dans votre poste actuel? Il faut s'imprégner des gens qui nous entourent, qui vous entourent.
1: Oui, dans ce poste-là, mais dans la plupart, dans tous les métiers où on a affaire à l'être humain, il faut savoir écouter avant que de parler. Je pense comme journaliste également. Donc il y a beaucoup de parallèles entre les différents métiers que j'ai fait dans ma vie, mais celui d'écouter d'abord l'autre, de le comprendre, d'essayer de le comprendre, c'est vraiment la première phase de tellement d'échanges dans tellement de métiers que ça vaut la peine de s'y arrêter de temps en temps pour se questionner, pour savoir si on le fait correctement ou si on peut pas améliorer cette phase-là. Elle est tellement importante.
0: Études de lettres, à licence en lettres à l'université de Lausanne. Alors, on a parlé des écrivains qui vous étaient chers. Il y a eu la passion du journalisme. Il y a ensuite la communication politique. Pour vous, c'est un tout. Parce qu'on pourrait se dire, journalisme, aller chercher l'info, aller débusquer la langue de bois, versus la communication, fût-elle politique ou de service public. On pourrait voir ça comme deux actions antinomiques. Pas vous. Vous, vous dites, tout ça est cohérent chez moi.
1: Moi, je me sens en parfaite cohérence avec les choix que j'ai faits. Je le comprends et j'ai entendu aussi dans ma vie que tout le monde ne le voyait pas de cette façon-là. Je pense que ça dépend beaucoup de la façon dont on le fait et dont on incarne les fonctions qu'on occupe. Et pour moi, c'est là, je vois ce passage-là comme une plus-value. Et essentiellement une plus-value. Après, il faut avoir un peu de colonne vertébrale. Il faut savoir pour qui on travaille, à quel moment on le fait, qu'est-ce qu'on représente. Il faut savoir qui on est. Il faut être loyal, absolument loyal envers la personne pour laquelle on travaille aussi. Donc, il faut se sentir en adéquation avec tout ça. Donc, c'est un peu un combo. Mais moi, j'ai vécu ça comme uniquement comme un enrichissement permanent, comme une plus-value pour mes employeurs. Et si on le voit comme un handicap, alors il ne faut pas le faire.
2: Passer de l'autre côté, ça veut aussi dire savoir comment ça fonctionne du côté d'où on vient.
1: Oui, et je pense que quand j'ai commencé, par exemple, chez Alain Berset, il a beaucoup tiré avantage du fait que je connaissais tous les médias de Suisse, tous les journalistes de Suisse romande, enfin, que je connaissais comment fonctionnait ce monde-là et vice-versa. Donc, bon, je pense que c'est une vraie plus-value professionnelle, mais il faut savoir où se trouvent les limites. Il y a toute une zone grise qu'il faut savoir maîtriser. Et ça, on apprend sur le tas, hein. Il n'y a pas de manuel, il n'y a pas de formation universitaire pour vous apprendre à maîtriser la zone grise entre le monde politique et le monde médiatique.
0: Ça, c'est le bon sens et l'expérience.
1: Exactement. Et il faut être à l'aise avec ça. Si vraiment dans votre, si c'est un sang de journaliste qui coule dans vos veines et que vous sentez journaliste jusqu'à la moelle, alors il faut pas faire ce pas-là. Même si on vient vous chercher, il faut sentir si vous avez une chance d'être à l'aise ou pas avec ça. Et c'est peut-être pas donné à tout le monde.
2: Ça veut dire que vous ne vous sentiez pas journaliste jusqu'à la moelle, Nicole Lamont?
1: Sans doute.
0: Pourtant, vous l'avez été.
1: Oui, j'ai été journaliste et j'ai eu beaucoup de plaisir dans ce métier. J'ai pas souffert de quitter le journalisme, donc je pense que je suis pas une journaliste à 100% ou à part entière, et je pense pas que j'ai fait partie des meilleurs journalistes de ce pays. Les journalistes que j'ai admirés, je pense qu'ils sont pas dans la communication politique aujourd'hui. Donc on est tous faits pour quelque chose, et à nous de le sentir, et à nous de l'incarner. Et puis c'est des choses qui sont difficiles à expliquer.
0: Vous avez travaillé à la radio. Vous avez travaillé à la radio, alors à la radio suisse romande, à la RTS. Mais avant cela, Rhône FM et Le Nouvelliste.
1: Exactement.
0: Comment y êtes-vous entré?
1: Parce que j'étais en Valais. Alors,
0: parce que vous étiez en Valais.
1: Je poussais les portes.
0: C'est aussi simple que ça.
1: Non, je suis extrêmement attachée à mon canton d'origine, au Valais. J'y retourne chaque fois que je peux, c'est-à-dire 2-3 week-ends par mois. J'y ai ma maison. Et 4 caves aussi, sous la maison, pour faire écho au portrait.
0: 4 caves.
1: Que je chéris. Oui, 4
2: avec
1: caves.
2: Avec le fantôme de Michel Denneria qui parle.
1: Exact. Ah, Michel Denneria, magnifique voix.
2: Et de Léon Jacquot qu'on entendait là. Hein.
1: Exact. Avec tous ces fantômes et tant d'autres. Et oui, pour moi, très longtemps, c'était pas du tout évident de me dire que j'allais sortir de ce Valais. Je me sens toujours très redevable, et je me suis sentie longtemps attachée au point où je me disais, j'arriverais pas à être heureuse ou épanouie si je partais. Et puis à un moment donné, ça a été l'inverse. J'ai dû partir pour trouver l'épanouissement. Donc ça correspond à différentes phases de ma vie. Et puis après, ça a été accompagné par différentes phases professionnelles. Donc concrètement, ça m'a fait passer de Rhône FM à la radio suisse romande, où j'ai fait des flashs la nuit de 3 minutes pour commencer. Et donc j'ai commencé tout en bas de l'échelle avec un énorme plaisir. J'étais fière, mais comme un pan d'être engagée à la radio suisse romande. Je pense que j'étais autant fière quand j'étais engagée à la radio suisse romande pour faire des flashs de nuit sur Couleur 3 au début,
0: oui.
1: Quand j'étais nommée vice-chancelière de la Confédération.
0: Eh ben, dites donc, sacrée confidence, Nicole Lamont. La radio, vous l'avez beaucoup aimée, la presse écrite aussi, également. J'ai vu que vous aviez fait une partie de vos classes dans la même classe, en tout cas dans la même école qu'un certain Christophe Darbelay.
1: Eh oui, c'est vrai.
2: École enfantine.
1: Oui, école enfantine. Donc, on n'a pas poussé les études ensemble très très loin, mais on habitait dans le même quartier quand on était tout petit. Et puis, on était ensemble dans la classe de Madame Franière, première enfantine. On devait avoir 4 ou 5 ans et on est de la même année, effectivement.
0: Il y a une forme de compagnonnage, là?
1: Après, on s'est souvent retrouvés, oui, on s'est retrouvés, lui, comme tout jeune politicien, ou même avant qu'il fasse la politique. Moi, j'étais stagiaire journaliste en Valais, après on s'est retrouvés à Berne. Oui, on s'est retrouvés de loin en loin, on va dire. Et c'est quelqu'un qui n'est pas un intime, mais que j'apprécie beaucoup. Même si on se voit peu, on se voit bien.
0: Bah lui, il est en Valais. Vous êtes à Berne. Vous retournez pour l'instant. Ah oui. Ah bah peut-être vous voulez nous dire quelque chose à propos de sa carrière politique.
1: C'est absolument pas mon genre de vous dire des choses.
0: C'est pas votre genre.
1: Non.
0: C'est pas votre genre. Mais la politique quand même. Alors là, vous incarnez, comme vous l'avez dit, la fonction de représentation politique, porte-parole du gouvernement. Mais vous avez fait très vite du journalisme politique. Après les flashs de Couleur 3, vous avez fait très vite du journalisme politique. Première femme, on va pas le ressouligner, mais à la tête de la rubrique politique de la RTS, de la radio. Il y a aussi ce cliché sur les Valaisannes et les Valaisans, c'est qu'ils ont la politique chevillée au corps, sa cause politique en famille, sa cause politique après le repas, autour d'une bouteille. Vous aviez ça en vous, dans vos discussions familiales?
1: Mais pas tellement.
0: Pas tellement.
1: Alors c'était plutôt une donnée socioculturelle. Alors les familles appartiennent à telle ou telle partie, mais
0: comme les fanfares.
1: Mais c'est ouais, exactement. Mais c'est très peu. En tout cas, moi, je l'ai vécu enfant ou jeune femme. C'était très peu idéologique. On savait pas vraiment ce que ça voulait dire, ni de gauche ni de droite. Comme on l'a vu tout à l'heure, mai 68, c'est pas arrivé en Valais.
0: Ça s'est arrêté au Bouvray. Enfin, un peu avant. Ouais.
2: Enfin, voilà. C'est pas arrivé tout de suite ou pas encore.
1: Ça a fini par arriver, mais disons qu'il y a une espèce de passoire devant, puis ça arrive par bribes, mais en tout cas c'est pas aussi net que Genève ou Lausanne par exemple, évidemment Paris. C'était plutôt des histoires de clans, la politique quand j'étais petite et pas vraiment des débats d'idées. Et le débat d'idées, je l'ai vraiment découvert quand j'ai commencé le journalisme et j'ai beaucoup aimé ça. Et mon arrivée à Berne, quand j'ai été nommée par un rédacteur en chef courageux et que j'ai beaucoup apprécié, que je salue s'il nous écoute, qui est Patrick Nussbaum, et il m'a fait confiance alors que j'étais pas vraiment dans le cadre, alors que peut-être que je lui faisais peur quelque part, mais il m'a fait confiance à un moment où c'était le bon pour moi et ça m'a vraiment mis du vent dans les ailes. Vraiment opportunément, et j'ai eu énormément de plaisir après à être correspondante parlementaire à Berne et à découvrir cette politique fédérale. C'était un grand moment de régal professionnel.
2: Donc 2005, vous débarquez à Berne hein, pour être correspondante. Qu'est-ce que vous avez découvert que vous ignoriez jusque-là ?
1: La Suisse, parce que jusque-là, je connaissais le Valais, puis je connaissais Lausanne, et j'avais pas alors j'avais bougé un peu, j'avais été au Zimbabwe, en Afrique du Sud, au Sri Lanka, mais j'avais pas été en Suisse. Et la Suisse, alors certains, les puristes vous diront que la Berne fédérale c'est pas la Suisse, mais c'est quand même le concentré d'une certaine Suisse. Et ça m'a aussi donné l'envie d'aller voir d'autres cantons dans lesquels j'avais jamais mis les pieds. Je pense qu'à un moment, on doit tous se poser la question, comme Suisse, dans combien de cantons j'ai mis les pieds. Et là, ça vaut la peine de se dire, il faudrait quand même qu'on a tous fait 25 fois le tour du monde. Ça vaut quand même, ou plus ou moins, ça vaut quand même la peine d'aller voir. On dit tout, on répète toutes nos vies et qu'on vit dans un pays formidable, exceptionnel, etc., etc. Mais on va pas mettre les pieds dans la boue à Schwitz, à Saint-Gall, à Bâle, etc. Et Berne, ça m'a donné l'envie de la Suisse et ça m'a donné le goût de découvrir. Et puis j'ai vu ce mélange aussi de gens qui avaient a priori rien d'autre à voir les uns avec les autres, hormis ce passeport et comment ils se mettaient autour d'une table pour essayer de voir où était leur intérêt commun, de se mettre ensemble pour défendre certaines idées, certaines choses. Des gens qui comprennent à peine la langue de l'autre, enfin des trucs incroyables. On croit que tout le monde à Berne est parfaitement quadrilingue, ou minimum bilingue. C'est pas vrai. Il y a plein de mythes comme ça autour de la Berne fédérale qu'on découvre dès qu'on débarque, et puis chacun progresse, et puis on se fait des signes au bout d'un moment. Enfin, il y a beaucoup d'humilité à découvrir un peu cette machine à faire de la magie qui est la Berne fédérale.
0: Willensnation, la Suisse, la nation volontariste. Ouais. Vous avez percé le secret du miracle helvétique, Nicole Lamont, vous êtes maintenant vraiment au cœur du pouvoir, mais vous avez été longtemps journaliste. Vous savez ce qui fait qu'elle tient ensemble ?
1: Je dirais que c'est la dilution des responsabilités. Tout ce qui freine peut-être dans une entreprise aide en politique. Alors parfois il manque effectivement d'autres choses, hein, peut-être du leadership. C'est cette horizontalité du pouvoir qui est tout à fait fascinante, parce qu'à la fin des décisions sont quand même prises, des lois sont quand même mises en œuvre, mais on arrive à échapper à cette ultra personnalisation qui fait tellement mal au débat dans certains pays actuellement, ou qui a porté au nu d'autres, hein, qui a créé des saints, qui a créé des destins. Et ensuite, il y a cette horizontalité du pouvoir qui peut faire mal aux plus ambitieux, mais qui sert le pot commun, qui sert vraiment l'intérêt commun.
0: Dilution des responsabilités, très intéressant. Alors sans évidemment vous faire déborder votre rôle, mais quand le grain de sable est trop gros dans la machine le rejette. Je pense à Christophe Blocher en 2003 et qui n'a pas été réélu en 2007. sans vous faire vous positionner par rapport à ça, mais c'est un système très sain qui fait que quand quelqu'un perturbe le système, ça peut être au niveau cantonal, communal, etc., eh bien, le système ou la machine le rejette. Ça se passe comme ça en Suisse.
1: Oui, mais on veut tellement croire que ça va bien se passer que, justement, les mécanismes pour évincer une personne dysfonctionnelle n'existent pas ou sont très lentement dans certains cantons en train d'être mis en place. Mais au niveau fédéral, par exemple, ça n'existe pas. On peut pas démissionner un conseiller fédéral. Donc on fait confiance parce que l'intelligence, c'est l'intelligence collective. C'est l'intelligence du collège. Et donc, elle peut pas défaillir, cette intelligence collective. Donc rien que cette idée, c'est quand même quelque chose de complètement unique.
2: Il y a peut-être la face cachée de cette dilution des responsabilités, c'est la lenteur, vous l'avez dit, oui. Ça tout prend du temps.
1: Oui.
2: C'est souvent ce qu'on dit sur le système politique oui. suisse. Comment vous vivez-vous avec cette lenteur ?
1: Bah, c'est génial. Non, mais dans ce monde qui va tellement vite, cette lenteur, c'est un cadeau. Ça peut être vu comme par un poison, par des gens qui aimeraient changer tout de suite. Mais on voit ce qui se passe dans d'autres pays quand les choses changent très vite. C'est-à-dire qu'il n'y a pas de stabilité, qu'il n'y a pas de crédibilité sur le long terme, que peut-être l'économie peut moins compter sur la stabilité des lois pour prospérer, etc. Donc, il y a aussi une grande durabilité du personnel politique qui peut aussi être énervante pour certains, mais qui assure une certaine continuité. Donc, tout ça contribue à la stabilité unique aussi de la Suisse. Et de tout ce qui fait la Suisse, des conditions cadres, des lois, des institutions. Et je pense que si la Suisse va mieux que la plupart des pays qui nous entourent, c'est en très très grande partie à cause de son système et donc de cette lenteur qui est inhérente à ce système.
0: Et cette dilution des responsabilités. Là, il y a un terme de sociologie politique qui est passionnant.
2: Oui, moi,
1: vous voyez. Mais à la fin, il faut quand même l'apprendre. Parce qu'il ne faut pas qu'elle se dilue et puis qu'elle se perde et que personne ne l'apprenne. Donc, il faut l'apprendre en collectif. C'est ça quand même toute la magie du cocktail suisse. C'est que, on est tous responsables. C'est pas personne qui est responsable. C'est qu'on est tous responsables.
0: Effectivement, c'est même le contraire.
2: Tout le monde est responsable, en fait.
0: Tout le monde est responsable.
2: Et pas personne.
0: En principe. En principe.
2: Même ceux qui votent, hein, même nous.
0: Ah ben surtout,
1: surtout.
0: Ne jamais oublier
1: même ceux qui
0: voter.
1: Votent pas.
2: Oui aussi.
0: Ah oui. 15h46 dans cette drôle d'époque, c'est passionnant et c'est avec Nicole Lamont qui a choisi d'écouter Barbara.

0: Gare de Lyon. C'était Barbara, la grande Barbara, comme vous nous l'avez écrit, Nicole Lamont. Vous l'avez longtemps écoutée.
1: Ah oui, je l'ai vraiment beaucoup, beaucoup écoutée. Je pense que c'est une des artistes que j'ai le plus écoutée de ma vie. Et toujours maintenant, mais je connais toujours pas tout, parce que j'écoute un peu toujours les mêmes choses. J'ai un peu de monomaniaque, mais j'ai toujours du plaisir. Et puis des fois, je l'écoute plus pendant 6 mois, puis ça va aussi.
0: On parlait des auteurs qui vous étaient chers, en tout cas au moment de vos études, Octave Mirbeau, Paul Morand, est-ce que vous avez le temps, l'énergie, l'envie, le soir ou le week-end, après des journées si denses, des semaines si denses, de vous replonger dans la littérature et ces classiques-là?
1: Oui.
0: Oui? C'est ce qui vous ressource en
1: oui,
0: partie.
1: Oui, je dois lire pour passer d'un jour à l'autre. Donc je lis tous les soirs avant de m'endormir, et toujours des romans, parce que toute la journée je lis des rapports, je lis de l'allemand, je lis.
0: Et là vous faites une grimace.
1: des choses plus plus sèches, des mails par centaines. Et puis le soir j'aime beaucoup ce moment où je peux prendre mon bouquin. Là j'ai beaucoup de plaisir à découvrir Marcel Aimé.
0: Ah oui, c'est pas tout récent ça.
1: Ouais, mais c'est génial. Il y a plein de petites nouvelles, c'est drôle, et vraiment, c'était un auteur que je connaissais pas, enfin le nom. Et puis j'étais à Paris il y a quelques temps, et il y a quelques semaines, et je me suis retrouvée à dormir à l'hôtel littéraire Marcel Aimé. Et ils avaient des livres dans toutes les chambres. Et c'est comme ça que j'ai commencé pour la première fois de ma vie à lire du Marcel Aimé. Je vous le conseille.
2: Bon, bah on note aussi.
1: Allez-y. Hein. Le Passe-Muraille, la Jument Verte. Passe-Muraille, on connaît, parce que c'est Bourville qui passait à travers les murs.
0: Oui. Mmh.
1: Il y avait un film en noir et blanc quand on était gamin. Mais tout plein d'autres choses super savoureuses. Une langue très, très, très drôle, très facile.
2: Qu'on peut mettre entre les mains de ses enfants.
1: Une créativité. Ouais, ouais. Et vraiment une créativité incroyable.
0: J'ai bien aimé ce que vous avez dit, j'ai besoin de lire pour passer d'un jour à l'autre. Mm-hmm. C'est très poétique, ça.
1: Oui, je pense que c'est... alors, bon, moi, c'est mon hygiène quotidienne depuis adolescente, je pense. Je lis toujours. Mais je pense que c'est d'autant plus important avec les emplois du temps qu'on a aujourd'hui, et puis surtout avec la dépendance absolue, avec les écrans, parce que... il m'est arrivé, comme sans doute à pas mal de monde, de m'endormir en scrollant, et il y a rien de plus empoisonné pour le cerveau. Et comme je vous l'ai dit tout à l'heure, ça m'arrive assez régulièrement d'avoir des épisodes d'insomnie, et la lecture, c'est plutôt ce qui aide que ce qui empêche. Donc c'est du win-win, comme on dit aujourd'hui.
2: Et puis c'est le meilleur moyen, c'est un moyen pas cher et très efficace pour voyager dans le temps et l'espace, le livre.
1: Voilà, exactement. Quand on reste dans un bureau bernois à 365 jours par année, ça nous permet quand même de sentir un petit peu le vent.
0: On n'a pas besoin de recharger la batterie du livre, il n'y a pas de problème d'alimentation.
2: Non, ça fonctionne toujours.
1: En plus,
0: ouais. Vous dites 365 jours par année, oui. Ah,
1: c'est pour vous faire peur, ça.
0: Mais ça fait peur, mais on imagine effectivement que c'est un métier à plein temps, c'est-à-dire qu'on doit être disponible en permanence.
1: Oui. Oui, et oui, c'est un métier à plein temps. J'ai pas osé demander un temps partiel quand on m'a engagé.
0: J'allais dire à temps plein, 7 jours sur 7.
1: Oui, évidemment, si le Conseil fédéral doit se réunir pour une crise, et puis que cette crise elle a lieu le dimanche ou en pleine nuit, oui, je suis évidemment à disposition.
0: Vous avez vécu des moments comme ça?
1: Oui. Oui, parce qu'il y a des crises qui se passent dans le monde dans lequel on vit actuellement. Donc,
2: et si vous êtes à l'autre bout du monde, vous devez revenir?
1: Ça m'est pas encore arrivé d'être à l'étranger le moment. Mais aujourd'hui, on est tous branchés, c'est-à-dire qu'on se trouve, même si on se trouve pas physiquement, on se trouve par d'autres moyens. Et tous les gouvernements du monde arrivent à faire des séances, même si certains de ses membres sont ailleurs. Donc, de mon côté aussi, on arrive à trouver des solutions. Mais oui, j'ai commencé le 1er août de l'année passée, 2025. Donc, on était en pleine crise avec les États-Unis, la crise des tarifs douaniers, et il faut se rendre compte de cette situation. Depuis le Covid, les crises, on passe d'une crise à l'autre, hein, dans la plupart des pays du monde, et la Suisse fait plus exception. Donc on se met dans une espèce de mode de crise permanent, mais dans lequel on doit quand même atterrir régulièrement pour recharger les batteries, pour essayer de prendre la hauteur, enfin atterrir et prendre la hauteur, je suis pas très bien là, mais
0: non, on a compris
2: prendre
0: la distance, compris l'idée,
1: prendre du recul.
0: Mais là, on est porte-parole, on est vice-chancelière, on est aussi un peu spin docteur, c'est-à-dire que vous avez évidemment toute votre expérience, votre talent, votre bon sens, votre connaissance des institutions, et vous avez tous passé de journaliste. Est-ce que vous êtes un peu spin doctor aussi dans ces moments de crise? Autrement dit, est-ce que vous pouvez donner votre avis et où est-ce qu'on le consulte?
1: Quand le Conseil fédéral se réunit, c'est pas du tout là que je donne mon avis. Je travaille sur tous les aspects de communication en amont et en aval avec les chefs de communication des départements fédéraux. Les sept chefs de communication des conseillers fédéraux sont mes homologues de discussion, sont mes sparring partners très réguliers. Et donc c'est ensemble, de nouveau, aussi à notre niveau. Il n'y a pas que l'exécutif qui travaille de façon collégiale, il y a aussi avec les professionnels de la communication où on travaille beaucoup en horizontalité et on réfléchit sur tel thème. Je vais plutôt parler avec tel chef de communication sur tel autre. Il est tellement important et transversal qu'il faudra peut-être qu'on se réunisse à 3 ou 4 départements, les chefs de communication et moi, pour essayer de trouver des solutions. Et après, on propose ces solutions-là au Conseil fédéral.
0: Vous avez été chef de communication d'Alain Berset. Maintenant, c'est la porte-parole du Conseil fédéral. C'est deux métiers, deux fonctions, deux positions très différentes?
1: Quand même, oui. Oui, c'est quand même assez différent dans le sens où quand on est chef de communication d'un conseiller fédéral, on est vraiment son spin doctor. On l'accompagne.
0: Là, pour le coup, oui.
1: On sera avec lui 2-3 soirs par semaine quand il fera des discours, quand on sera avec lui quand il voyagera, quand il ira rencontrer des homologues un peu dans tous les coins du monde. On va beaucoup plus bouger, rencontrer la population. On va vraiment s'attacher à un homme ou une femme, à un département, et aux thématiques qui vont avec. Donc on devient un peu spécialiste d'une matière et d'un élu ou d'une élue. C'est assez particulier.
2: Donc qu'on peut dire qu'on est aussi plus dans les faits, dans le concret quand on suit un conseiller fédéral ou une conseillère fédérale?
1: On est plus dans le concret, dans le sens où on rencontre plus le terrain, on a plus de liens avec le terrain, ça oui. Dans le travail que j'occupe aujourd'hui, je suis plus dans l'institutionnel, dans le mécano, dans la coordination. Mais c'est bien pour faire ce que je fais aujourd'hui, d'avoir la connaissance du terrain et du travail qui se fait dans chacun des départements, parce que ça me permet justement de faire la synthèse, et quand ils arrivent avec des problèmes, de comprendre ces problèmes. Et quand ils me disent ça, on peut pas le faire comme ça parce qu'on nous a dit ça sur le terrain, les autres qui disent le contraire, et moi j'arrive à faire la synthèse parce que j'ai vécu aussi ces batailles-là, si on veut, quand il y a des divergences de vues.
2: En fait, vous avez le parcours idéal, puisque vous connaissez chaque fois, chaque marche que vous franchissez, vous connaissez l'étape d'avant, de l'autre côté.
1: En tout cas, ça me rassure de le lire comme ça. De nouveau, ça dépend de quel point de vue on se place, mais moi, je le vis assez harmonieusement parce que je le vois comme ça, oui.
0: Vous parlez les 4 langues nationales, Nicole Lamont. Ça veut dire, c'est pas une question piège, mais y compris le romanche.
1: Absolument.
0: Ouais.
1: Pas du tout.
0: Pas du tout.
1: Vous m'avez eu. Absolument, mon cher Simon. Grazie al fietch. Je crois qu'on dit ça comme ça dans un des, je sais pas lequel, le Sourcilvan.
2: Il y en a plusieurs, en plus.
1: Non, il y a certaines personnes qui parlent les 4 langues nationales, notamment la nouvelle chef, la nouvelle directrice de l'Office fédéral de la communication.
0: Ah oui.
1: Gianna Luzio, qui a été nommé par Monsieur Rushdie il y a quelques mois. Et elle est grisonne, elle parle vraiment parfaitement les 4 langues nationales.
0: Donc il y a très peu de monde qui maîtrise les 4.
1: C'est pour ça, j'en connais une. Après, il y en a peut-être 5. Ouais.
2: Bon, après, on dit souvent que la règle au Palais fédéral, c'est de connaître les 4 langues d'une manière passive, en tout cas de parler chacun dans sa langue et de comprendre la langue de l'autre.
1: Oui, c'est ça. Mais
2: il n'y a pas grand monde qui parle en romanche.
1: Mais non, et la réalité, c'est que tout se focalise quand même autour de l'allemand. C'est quand même essentiel de comprendre l'allemand. Et puis ensuite, c'est le français. Et si on comprend allemand et français, on arrive déjà à faire pas mal de choses, pour pas dire le 90% de ce qui se passe dans la Berne fédérale.
2: Et l'anglais?
0: Aïe, c'est la question que j'allais poser.
2: J'étais sûr, je lisais dans vos pensées.
0: Vous avez lu dans mes pensées.
1: Alors l'anglais n'est pas vraiment important dans la Berne fédérale, mais quand vous travaillez pour un conseiller fédéral qui va bouger dans le monde, et évidemment si vous travaillez aux affaires étrangères, mais sinon, hormis dans les contacts internationaux, l'anglais est peu utilisé, en tout cas dans la Berne fédérale, entre francophones et germanophones, on ne se parle pas l'anglais. Et c'est un acte de noblesse de refuser de passer à l'anglais. Quand même, on baragouine en allemand ou on baragouine en français. C'est la fierté nationale.
0: Mais ça devrait être interdit, l'anglais, au niveau fédéral.
2: C'est le choix de la facilité, finalement, l'anglais.
0: Oui.
1: Oui, mais c'est un peu cet esprit de résistance du Suisse face au reste du monde. C'est un peu ce qui se passe aussi à la SSR. J'imagine que vous parlez plutôt les langues nationales avec vos collègues de Zurich que l'anglais.
0: Écoutez,
1: tous les jours.
0: Pour
1: et qu'il faut se battre pour, et qu'il faut se battre pour que cela reste ainsi.
0: Pour tout vous dire, c'est pas toujours le cas. Il m'est arrivé parfois de converser en anglais avec nos collègues de la Suisse alémanique. Mm-hmm. Parce que l'un et l'autre n'avons pas la maîtrise suffisante de la langue de l'autre. Voilà, c'est une confidence que je fais. Mais...
2: Je vais vous inscrire au cours d'allemand.
0: Oui, il faut m'inscrire.
1: Horreur,
0: oui.
1: horreur,
0: c'est une horreur. On a beaucoup de plaisir à être avec vous, Nicole Lamant. On va encore raconter plein de choses, enfin tout ce que vous pouvez nous dire. Hein. J'ai retenu l'expression que j'aime beaucoup comme montagnard. Votre travail consiste à être sur une ligne de crête, vous nous avez dit ça, hein, c'est ça.
1: Oui.
0: C'est
1: mm-hmm.
0: une ligne de crête effilée, il faut la parcourir.
2: Pour une valaisanne, c'est
0: pour
2: possible.
0: Pour une valaisanne, ça va, oui. Mm-hmm. Et puis, jamais tomber d'un côté ni de l'autre. Hein. On va écouter les informations.
2: Ah oui, puis il y aura le quiz d'Edith.
0: Et il y aura le quiz d'Edith Maté. Ça, je vous préviens déjà, Nicolas Mont, c'est un quiz pataphysique et surréaliste et absolument génial. Ça a lieu tous les jeudis vers 16h20. Que de promesses. Sur RTS Première, il est pile 16h. On écoute les infos. On se retrouve de l'autre côté.
3: Pierre-Étienne Joie.
4: L'OMS est au courant de plusieurs cas contacts de personnes infectées par l'antivirus qui sont symptomatiques. 5 contaminations au virus sont désormais confirmées jusqu'à présent et 3 sont suspectes. Étant donné le temps d'incubation, jusqu'à 6 semaines, d'autres infections sont possibles. Sur le bateau, le moral s'est amélioré depuis que le navire bouge à nouveau, selon le capitaine, ajoute l'Organisation mondiale de la santé. Quant au patient atteint d'un antivirus et soigné à Zurich, il est toujours dans un état stable, a indiqué l'hôpital. La guerre en Iran et le blocage du détroit d'Ormuz représentent un risque pour la sécurité de l'approvisionnement en électricité en Suisse pour l'hiver prochain. Du point de vue de l'ELCOM, un accord sur l'énergie est de grande importance dans cette situation. Sans cet accord avec l'Union européenne, la Suisse subira une réduction importante des importations d'énergie, a avancé le président de la Commission fédérale de l'électricité. Une telle réduction est hautement problématique selon lui, surtout après le blackout subi par l'Espagne et le Portugal. Portugal en 2025 et les importations élevées de la Suisse l'hiver dernier. Le Grand Conseil valaisan ne souhaite pas inscrire la notion de féminicide dans le code pénal suisse. La majorité des députés a voté contre. En 2024, 26 homicides ont été enregistrés dans la sphère domestique. Parmi les 19 personnes tuées dans une relation de couple actuelle ou passée, 17 étaient des femmes. L'assistant de la police cantonale jurassienne blessé à l'arme blanche début avril à Delémont s'est lui-même infligé les blessures. Les investigations ont permis de déterminer qu'il s'agissait en réalité d'un geste d'auto-agression. À l'époque, le ministère public avait indiqué que cet homme avait été pris à partie par 3 jeunes âgés d'une vingtaine d'années. Le groupe 3R, réseau radiologique roman, a été victime d'une cyberattaque le 30 avril. Certains examens prévus ont dû être reprogrammés ou réorientés vers d'autres structures. On ne sait pas encore s'il y a eu des patients ou des dossiers touchés. Swisscom a encore ralenti entre janvier et fin mars. L'opérateur helvétique, actif également en Italie au travers de ses filiales Fastweb et Vodafone Italia, a perdu des plumes tant au nord qu'au sud des Alpes. Le chiffre d'affaires total s'est affaissé de 4,1% à 3 milliards 600 millions et le bénéfice net de près de 10% à 332 millions. Les journées photographiques investissent à nouveau la ville de Bienne dès ce week-end et jusqu'au 31 mai. 23 artistes et 3 collectifs vont dévoiler leur œuvre dans 14 lieux, disséminés partout dans la cité bilingue. Cette 29e édition se décline sous le thème « Vulnérabilité ». La programmation s'articule autour de 4 axes, les récits de la migration et de l'hospitalité, les féminismes et les politiques du corps, les écologies affectives et les relations au vivant, et enfin les gestes artistiques. Réparateur où l'image est un espace de résistance. La météo avec un temps assez ensoleillé, voire bien ensoleillé en Valais et autour du Léman, mais des cumulus arrivent, quelques averses possibles. 18 degrés jusqu'à 21 en Valais, une tendance à la bise. Vendredi soleil, averse ou orage probable dès la mi-journée, surtout sur le Jura et les Préalpes, 20 à 23 degrés. Samedi, idem, en un peu plus chaud. Dès dimanche, retour des nuages et de la pluie, plus frais.
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0: Une émission réalisée par Sophia Muller. Nous sommes toujours en compagnie de Nicole Lamont, porte-parole du Conseil fédéral, vice-chancelière de la Confédération. Je vois Edith Maté à travers la vitre. Elle nous rejoindra dans un quart d'heure pour son quiz du jeudi. Nicole Lamont, vous avez fait quelques allers-retours entre communication politique et journalisme. On en a parlé. Vous étiez chef de rubrique au Temps et puis auparavant rédactrice en chef adjointe du Matin. Et comme ça, en 2025, avant l'été, vous avez été nommée à ce poste de vice-chancelière et porte-parole. Comment ça s'est fait?
1: Quand j'écoute votre phrase, il y a une image qui me revient, c'est au sortir de la conférence de presse lors de laquelle le chancelier de la Confédération m'a présenté comme nouvelle porte-parole. Tout le monde regardait son portable, le glacier du Birch était tombé sur Blatten.
0: Ah oui, on est fin mai là.
1: On est le 28 mai, 3h15. Et la conférence de presse a commencé à 3h et elle s'est terminée à 3h30 et le glacier est tombé à 3h20, 22. Et donc c'était... Quand je vous entends, j'ai l'émotion qui revient parce que j'ai ce moment-là où je me dis « Waouh, qu'est-ce qui se passe ? Qu'est-ce qui se passe ?» Et on avait ces images qu'on a vues une heure plus tard du glacier qui tombait.
0: C'est fou.
1: Je reviens à votre question volontiers. Non,
0: je me remémore l'image aussi parce que je l'ai en tête, évidemment, les images prises par les services géologiques du Valais.
2: Donc ça a fortement relativisé cette annonce de votre nomination, finalement.
1: En tout cas, ça replace les choses dans l'importance qu'elles doivent avoir. Ça c'est évident. Pour moi, c'était un gros stress cette conférence de presse où c'était compliqué à tenir le secret. Il y avait une procédure de sélection qui était longue, qui était compliquée. Il y a eu des fuites dans la presse alémanique. La Suisse romande a lu la presse alémanique avec 10 jours de retard, mais ils ont quand même fini par la lire. Donc il y a aussi des fuites.
0: Bon, ça c'est normal. Hein.
2: le temps de traduire. Hein.
1: Donc ça a couronné un long parcours de plusieurs semaines, de plusieurs entretiens, d'assessment. Enfin, c'est une procédure de sélection assez complexe. Et donc là, c'était pour moi le jour de la délivrance, un peu l'aboutissement aussi par rapport à mes collègues. Je travaillais autant à ma hiérarchie, etc. Il y avait beaucoup de choses que je pouvais pas dire, qui m'empêchaient aussi de faire certains éditos que j'avais envie de faire. Mais si rétrospectivement on les lisait, en sachant que j'étais à deux doigts d'être nommée. Donc il y avait beaucoup de choses auxquelles je devais faire attention et pour moi c'était une période tendue et de grande concentration et tout ça pour ça avec cette collusion avec la catastrophe de Blatten, je me suis dit bon c'est un jour après l'autre quoi ma vieille.
0: Mais on postule, on vient vous chercher, comment ça se passe?
1: Tout ça à la fois, c'est-à-dire que c'est pas du tout des postes comment dire, si vous postulez sans que personne ne vous donne le moindre signe, vous avez relativement peu de chances d'être nommé.
0: C'est un coup d'épée dans l'eau. Un coup de sceptre dans l'eau pour revenir à ce qu'on disait tout à l'heure.
1: Donc en principe, on vous demande de postuler, on vous fait comprendre, certains cercles vous font comprendre que ce serait judicieux que vous intéressiez à ce poste. Et puis selon les personnes qui vous font ces propositions, les cercles qui vous conseillent de postuler, vous évaluez vos chances. Et puis après, vous évaluez évidemment vos envies. envie, parce que accessoirement, ça vaut la peine aussi de se poser la question si vous avez envie d'assumer ses responsabilités avec tout ce que ça implique. Et puis, dès que c'est le cas, vous allez vous renseigner un peu davantage auprès de personnes qui ont côtoyé ce poste de près, qui peuvent vraiment l'expliquer pour se rendre compte de ce à quoi on va être exposé.
0: Vous aviez ça dans un coin de votre tête en étant journaliste, en redevenant journaliste il y a quelques années. Vous étiez laissé une petite fenêtre de retour à la Confédération.
1: Honnêtement, alors c'est beau de le dire maintenant, mais absolument pas. Quand j'ai quitté le département fédéral de l'Intérieur en 2019, quelques mois avant le Covid d'ailleurs, quand j'ai quitté le conseiller fédéral Bercé, je me suis dit, c'en est fait avec l'administration fédérale. J'ai pris mon pied, j'ai fait plein de choses super, mais là, c'est bon. J'ai plus envie de ça. Et donc, c'était pas du tout dans mes intentions de revenir un jour dans l'administration fédérale.
0: Et vous avez replongé.
1: Ouais, mais pour quel poste? C'est vraiment le poste qui m'a donné l'envie. C'est pas l'administration fédérale en général. C'est un poste quand même incroyable, unique, et je mesure chaque matin le privilège que j'ai de l'assumer tout en écoutant Suzanne sur mon trajet.
0: Oui, qu'on a entendu tout à l'heure.
2: Voilà. Vous avez parlé de l'arrivée du Covid. Qu'est-ce que vous en avez pensé quand vous veniez de quitter ce poste qui aurait été un poste
1: Bon, c'était très particulier parce que déjà c'était particulier pour tout le monde, donc c'est vite fait de le dire pour soi. J'ai commencé au matin dimanche comme rédactrice en chef adjointe au mois de février 2020.
0: Ah oui, ça c'est le sens du timing.
1: Alors c'était un certain sens du timing, et puis Ariane Dayer, qui était rédactrice en chef, a eu beaucoup de courage de venir me chercher, me proposer ce poste que j'ai accepté avec reconnaissance, et elle l'a pris contre une partie de sa rédaction qui trouvait quand même que j'étais un peu, qu'il y avait une certaine méfiance envers le parcours que j'avais fait. Donc j'ai dû montrer que j'étais encore prête à être une journaliste honnête.
2: Très rare qu'il y ait deux passages comme ça. Ouais, une journaliste devient une communicante et qu'elle redevienne.
1: C'est effectivement pas très courant. Et donc j'avais ces gens qui me regardaient un peu d'un œil soupçonneux, et soudain Covid. Donc je venais de débarquer depuis quelques semaines quand soudain Covid, et mon ancien chef qui trustait les plateaux du matin au soir, et tout le monde pensait que j'avais plein de scoops incroyables et de sources absolument infaillibles et non, en fait tout le monde a découvert ça, vraiment c'est tombé sur la tête de tout le monde.
2: Mais si vous étiez resté là, vous auriez eu un sacré boulot, hein.
1: J'aurais travaillé.
0: On se souvient de la
1: donc une fois dans ma vie, je me travaillais. Anciens collègues ont beaucoup transpiré. Ouais,
0: on se souvient de la couverture de la Velde Voray qui avait mis la photo d'Alain Berset en général Berset, comme le général Guisan en temps de guerre. Mm-hmm. Vous êtes resté en contact, j'imagine, avec lui. Enfin, c'est une histoire dingue qu'il a dû incarner. Vous étiez juste de l'autre côté du miroir.
1: J'étais plus avec lui, mais je l'ai regardé évoluer. C'était assez clair pour lui comme pour moi quand j'ai quitté mes fonctions qu'on n'allait pas garder un contact serré, que ma fonction changeait et on n'a pas, on a eu plus que des contacts très sporadiques. Et c'était assez normal par rapport à nos fonctions respectives, mais j'ai eu beaucoup de plaisir à le voir évoluer en situation de crise, et je trouve qu'il s'en est très bien sorti. Mais j'ai pas pu l'écrire et j'ai pas pu beaucoup le dire autant que j'aurais voulu, parce que mon parcours m'inspirait de la réserve. Je lui tire mon chapeau encore aujourd'hui par rapport à ce que j'ai vu comme journaliste, mais que j'ai pas pu commenter personnellement.
2: Et puis avec des formules qui sont restées, en termes de com, il y a cette fameuse formule aussi vite que possible, aussi lentement que nécessaire.
1: Exactement, ouais. Ouais.
2: C'est devenu un t-shirt, oui. Un mug, une casquette.
0: Une chanson, je crois aussi.
1: Oui, il a un certain sens de beaucoup de choses.
0: Nicolas, on vous garde jusqu'à 17h. Dans un instant, ce sera au tour d'Edith Maté d'entrer en scène. Nous allons écouter auparavant This Is et Théodora. C'est vraiment le tube, j'allais dire, de l'année, mais ça date de 2025. Mélodrama.

0: Ah, c'est ce qui s'appelle une fin nette. C'était This Is et Théodora, 16h15 sur RTS Première, c'est drôle d'époque.
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0: Sur la Transjurane, le tunnel du Mont-Russelin est fermé en direction de Boncourt. Un accident s'est produit dans cet ouvrage. Le trafic en direction de Boncourt se retrouve à l'arrêt à partir de Basse-Cour. Nicolas Mans, vous êtes notre invité jusqu'à 17h, porte-parole du Conseil fédéral, vice-chancelière de la Confédération. Je vous présente Edith Maté.
2: Bonjour Nicole.
0: Bonjour Edith.
2: Est-ce que ça va?
3: Bah jusque-là, ouais.
4: Très bien. Ouais, ça fait déjà 1h16 que vous êtes là.
3: Mais on m'a dit qu'il fallait se méfier quand Edith allait arriver, ça allait secouer, donc je suis un peu tendue, ouais.
0: Oui, on attache nos ceintures. Edith, c'est à vous de jouer.
2: Ok, carrément, du coup, let's go. Nicole Lamont, bienvenue dans cette chronique, une sorte de mélange de grosses galéjades et des instants de réflexion intense. Parce que oui, ça paraît anodin dit comme ça, mais tout de même, si j'ai bien fait mon job, il y a une fois où vous allez vous gratter la tête et vous demander suis-je plutôt un citron ou une noix de coco ? Voilà, comme ça vous êtes prévenus. J'aime pas du tout le regard que vous me lancez en ce moment. Car finalement, le but de cette émission, c'est de vous connaître. Et connaît-on vraiment les gens si on ne sait pas s'ils mettent leurs chaussettes avant ou après avoir enfilé le reste de leurs vêtements ? Alors Nicole, plutôt chaussettes first ou chaussettes last ?
3: Chaussettes last.
2: Et vous, là, Simon, Mélanie ?
4: Je mets pas de chaussettes.
0: Chaussettes last si je les retrouve et que c'est une paire.
2: Bon, très bien. Donc voilà cette chronique, c'est un test psychologique, un quiz un peu léger pour en apprendre un peu plus sur vous. Une question, trois possibilités de réponse et à la fin on compte les carrés, les triangles et les boucles d'oreilles créoles et on détermine quel personnage de Disney vous êtes. Est-ce que vous êtes prête, Nicole ?
3: Mais complètement.
2: Sophia, elle a l'air d'être prête aussi, alors c'est y part. Le dimanche, chez les Lamont, c'est plutôt A, jour de repos. Personne n'a le droit de vous déranger avant 10h30, sauf les conseillers fédéraux, et vous êtes inatteignable, ponctus. Jour d'activité en famille, vous êtes d'ailleurs plus souvent fatigué le dimanche soir que le vendredi matin. Ou alors, c'est le jour dimanche, c'est le jour d'après samedi soir, et en général, ça cogne.
3: B.
2: Donc, jour d'activité en famille, vous faites plein de trucs.
3: Ouais.
2: Nicole Lamont, en passant de journaliste à communicante, vous préférez qu'on dise plutôt que vous êtes A, au four et au moulin, B, passer de l'autre côté du miroir, ou C, passer du côté obscur de la force ?
3: Au four et au moulin.
2: Le truc que vous aimez le moins à Berne, c'est A, la folie des Bernois au moment du Tivoli Mérite, le marché aux oignons dès 6h du mat, B, les bus de touristes et les touristes, ou C, les fruits dans les plats qui ne nécessitent pas de fruits, comme une demi-pêche à la crème en accompagnement d'une Wiener Schnitzel.
3: Ah, le Tivoli Mérite, mais ça commence pas à 6h, ça commence à 4h.
2: 4h du matin, mon Dieu.
4: Et ça sent l'oignon partout.
2: C'est juste sous votre porte, j'imagine.
3: C'est partout.
0: C'est essentiellement sur la place fédérale, non ?
3: Non, c'est partout. C'est partout. Dans le quartier autour de la place fédérale. Ouais.
2: L'effervescence du Tivoli Mérite est
3: la
2: partout.
3: Folie.
2: Le péché capital qui causera votre perte, c'est A, l'avarice. Vous thésaurisez richesse et savoir et voyez le partage comme une perte de capital. B, la colère, une émotion que vous trouvez plutôt saine. Ou C, la gourmandise. Vous passez clairement 25% de votre temps à imaginer ce que vous allez manger au repas suivant.
3: Bon, forcément la gourmandise, les deux autres sont tellement horribles.
2: Vous êtes issu d'une famille de plein d'enfants, 4 ou 5 je crois.
3: 5.
2: Nicole Lamont, ça veut dire que A, vous savez vous faire entendre, B, vous n'avez pas peur de vous battre pour prendre la dernière crêpe, ou C, vous avez besoin d'être tout le temps entouré.
3: Le coup de la crêpe.
2: Moi, chez moi, on devait éteindre la lumière, comme ça, on ne savait pas qui était le dernier.
3: C'est mieux, on peut taper plus fort dans le noir.
0: Oh.
2: Et vous avez dit que vous n'étiez pas collé.

0: Eric, si on lit votre nom avec un accent anglais, ça fait Nicole Lemon. Si vous étiez un fruit, Nicole, vous seriez A, un citron, acide, piquante pour ajouter la dose de pétillance nécessaire à un plat équilibré. Vous seriez plutôt une noix de coco, une fois qu'on a scié l'écorce, on découvre un trésor de douceur, ou C, une pêche d'apparence douce, mais quand on creuse, le noyau est dur.
1: Lemon.
0: Ah, pétillante. Je pense qu'on doit dire de vous que vous êtes un peu acide des fois.
1: Non, pas du tout.
2: Piquante, piquante.
0: Piquante. Nicole Lemon, ouais, Lamont.
2: Lemon.
0: Vous
2: Lemon.
0: Êtes la première femme à porter la voix du Conseil fédéral. Ça signifie surtout que A, c'était le moment que ce soit le cas, 177 ans après avoir établi la Constitution. B, ça signifie que le Conseil fédéral a désormais un accent valaisan. Ou C, ça signifie que vous avez dû travailler deux fois plus que les autres pour y parvenir.
1: Alors, sans hésiter, l'accent valaisan.
0: Nicole, vous êtes porte-parole, vous avez donc une sacrée responsabilité. Vous gérez ça A, de manière tout à fait naturelle, les mots ne dépassent jamais votre pensée. B, en tournant très souvent votre langue dans votre bouche, vous avez d'ailleurs la langue la plus musclée de Suisse romande selon votre ORL. Ou alors C, avec beaucoup de stress, cette chronique vous fait d'ailleurs très peur.
1: La A, je sais pas, c'était un truc qui me valorisait beaucoup, j'ai trouvé ça super, mais peut-être c'est pas vrai.
0: Vous êtes née en 1971, Nicole, ce qui fait que vous aviez 15 ans en 1986. Parmi ces tubes, lequel vous gardez? Est-ce que c'est A, ce trio?
3: Embrasse-moi, idiot.
0: Ah.
3: Embrasse-moi, idiot.
0: Bill Baxter. Embrasse-moi, idiot. Ou est-ce que c'est plutôt Julie Pietri et son biblique
3: Lève-toi et danse avec la vie. L'écho de ta voix est venu jusqu'à moi.
0: Ou alors Daniel Balavoine et son morceau à moitié suisse.
3: La Ziza, la Ziza, je te veux si tu veux de moi.
0: Ce que solo de guitare de John Wooloff. Anglo-genevois.
4: Ah oui, je cherchais pourquoi vous disiez à moitié suisse.
1: Et voilà,
2: on cherchait tous. Hein. Ouais, je savais pas que la Ziza était... Mais oui.
0: Alors, entre Bill Baxter, Julie Pietri et Daniel Balavoine.
1: Ouh, les trois passaient au jeu de 20h, donc le choix est difficile. Je dirais Julie Pietri.
0: C'est quoi le jeu de 20h?
4: Oh là là.
2: Oh, c'est
1: vous lui expliquerez une... en coulisses.
2: Une émission.
4: Jeu de 20h, c'était
2: une
4: à 20h.
2: D'accord.
4: C'était France 3, non? C'était France 3, il me semble.
1: Ou 2,
4: je crois. Non, je crois que c'était France 3.
2: Présenté par, je sais plus.
1: Et donc, il y avait tous les soirs un artiste de variété qui venait chanter son tube du moment. Et les trois là ont sans doute passé au jeu de 20h.
0: C'était ouais. Votre émission fétiche?
1: Ouais, sans doute.
2: Avec le top 50 de Marc
1: bon,
2: Pascal.
1: C'est pas qu'on en avait beaucoup non plus. Hein.
4: Bah, il y avait que 3 chaînes à l'époque. Hein.
1: Ouais,
0: c'est ça, voilà, là, mais vous parlez d'un temps, c'est terrible.
2: Oui.
0: Nicole, arrive le moment un peu plus stressant de cette chronique. Et en même temps, pendant que je suis en train de le dire, je me dis que vous faites certainement des trucs bien plus stressants tous les jours que de déterminer si le pire, c'est d'avoir un pull qui gratte ou des auréoles de transpi sous les bras. Mais du coup... C'est quoi le pire?
1: Un pull qui gratte?
0: D'accord. Le pire, Nicole Lamon, c'est qu'on vous appelle Nicole Lamon ou qu'on vous appelle Véro... Nicole Lamon.
1: Nicole Lamon.
0: Le pire, c'est rencontrer votre idole et vous rendre compte qu'il ou elle est super bête ou alors qu'on vienne vous dire qu'on vous admire et tout de suite après que vous vous sentiez super bête.
1: La première, c'est dommage.
0: C'est qui votre idole?
1: Non, je peux pas le dire. Aussi en coulisses.
0: Daniel Balavoine. C'est quoi le pire, Nicole Lamon? Les blagues de Guy Parmelin ou les conseils culinaires de Martin Pfister?
1: Les deux sont super intéressants.
0: Ça veut dire joker et je comprends.
2: Elle a tourné sa langue dans sa bouche.
4: Mais il fait des blagues, Guy Parmelin? Il fait des vites?
1: Il aime bien la discussion détendue. Donc oui, il fait des gags et des fois il ose pas mal, ouais.
0: Il aime bien la discussion détendue. Ça veut déjà tellement dire de choses.
4: Non, mais on sait que François Hollande, l'ancien président français, adorait faire des
2: drôle.
4: Blagues. Il était
2: ouais.
4: très drôle, même des blagues très grivoises. Alors bon, Guy Parmelin fait des blagues aussi.
1: Je ne vous le dirai pas. Mais Détendu, oui.
0: En parlant de ça, Nicole Lamon, le pire, c'est être obligé de faire semblant de rire à des blagues ou se retenir de rire quand la discussion est très sérieuse.
1: La deuxième, se retenir de rire parfois.
0: Nicole, franchement, le pire, c'est pendant les courses, acheter à chaque fois 10 trucs dont vous n'avez pas besoin ou toujours oublier d'acheter le truc que vous veniez acheter.
1: Je fais jamais les courses, j'ai un compagnon pour ça.
0: Pour vous, le pire, c'est travailler avec des gens que vous trouvez incompétents ou travailler avec des gens que vous trouvez manipulateurs?
1: Les deux, mais pour l'instant, j'ai aucune des deux sortes. Mes collaborateurs sont vraiment sympas, super.
0: Ça vous est jamais arrivé?
1: Oui, ça m'est arrivé quand je travaillais à la radio suisse romande. Non, je rigole.
4: Ah.
1: Non, non.
4: Mais moi, je me disais, si on est incompétent, on devient manipulateur ensuite.
2: Ça, ouais, l'un n'empêche pas l'autre. En
4: pour
2: fait.
4: Masquer sa propre incompétence.
2: Eh bien, c'est écoutez, comme oublier des trucs au
1: encore
2: supermarché.
1: Encore plus honnêtement, on l'est tous un peu. De temps en temps, on est tous un peu manipulateurs, on est tous un peu incompétents. Ça dépend la seconde dans laquelle on vit.
0: Et bon, avec tout ça, le pire, selon vous, c'est le paysage médiatique dans 10 ans ou la situation géopolitique dans 10 ans?
1: Je pense que l'un et l'autre se tiennent assez par la barbichette. Donc, on verra si dans 10 ans, c'est pire qu'aujourd'hui.
0: Et le pire pour vous, Nicole, ce serait de perdre votre voix ou de perdre Louis?
1: De perdre ma voix.
0: Eh bien, selon nos calculs savants, Nicole Lamont, vous seriez Alice du Pays des Merveilles si vous étiez un personnage Disney. Alice, puisque vous connaissez les deux faces du pouvoir, celui qui l'interroge et celui qui l'exerce. Vous êtes passée de l'autre côté du miroir, tombée dans le rabbit hole, comme disent les Anglais, le terrier de lapin, ce monde mystérieux où dès qu'on ouvre une porte et qu'on s'assoit en séance, on se rend compte qu'en fait, il y a 10 autres portes à ouvrir et des fenêtres qui se ferment pas. Un monde qui a son propre rythme, ses propres labyrinthes et où des têtes tombent. Bah oui, aussi.
5: Parce que tout le monde est fou ici.
0: Je ne sais pas si c'est exactement ce qu'on se dit, que tout le monde est fou ici, mais ça doit arriver parfois de vous réveiller le matin et de vous dire « Est-ce que hier soir j'ai bien entendu ce que j'ai entendu ? Est-ce qu'un certain dirigeant trouve en pleine conscience que les produits de la COP et de la Migros sont trop régionaux ? Est-ce que c'est vraiment noté sur des affiches valaisannes que le désir ne demande pas la permission ? Et est-ce que sérieusement, 10 Suissesses sont mortes sous les coups de leurs conjoints depuis le début de l'année ? Comment se dire que ce monde n'est pas un monde de fous ? Mais heureusement, il y a vous, Nicole, qui décryptez, écoutez, transposez et devez trouver du sens grâce aux bons mots, ceux qui ne demanderont pas plus d'explications, qui ont juste la dose d'informations qu'il faut. Nicole Lamont analyse la folie du monde, car comme dirait Marcel Aimé, seules les femmes voient les choses, les hommes n'ont jamais qu'une idée.
1: C'est joli, merci Edith.
4: Merci, ouais, Nicole. C'est magnifique, hein. Je signe.
0: Bah oui, Marcel Aimé quand même.
4: Évidemment, eh
2: oui, on peut pas le
4: contredire. On en a parlé il y a un quart d'heure de Marcel Aimé. Vous reconnaissez dans le deuxième portrait qui était celui d'Edith, Nicole Lamont.
1: Bon, un peu, oui.
4: Un peu quand même.
1: Quand même, ouais.
0: Et vous avez quand même passé de l'autre côté du miroir.
1: Eh oui, même si j'ai choisi l'autre option dans le quiz, mais que vous me ramenez quand même, donc mettons le miroir entre nous. Mmh,
2: comme Alice, hein, qui a traversé le miroir et qui s'est retrouvée dans un monde un peu fou, en effet.
1: Bah, c'est ça, c'est aller plus loin, que c'est aller un peu plus loin chaque jour, c'est bouger de nos zones de confort, c'est toutes ces métaphores-là, oui.
4: Vous êtes entrée dans... Ouais, Edith,
0: ouais. Et puis c'est vrai qu'en fait, quand on est de l'autre côté que vous êtes, donc du côté du journaliste, on a souvent l'impression, enfin, quand on est en tout cas jeune journaliste, on se dit qu'être communicant, c'est vraiment la force obscure.
4: On en a parlé un petit peu là, dans l'heure d'avant, mais...
0: Il y a un petit côté Dark Vador chez Nicole Lamont.
1: Moi, je le vois vraiment pas. Ça reste de l'ordre du fantasme. Honnêtement, en tout cas, au niveau où je le fais, ou quand on communique pour un gouvernement ou pour un ministre, on essaye surtout d'être, en jargon fédéral, on dit zarlish. Donc, il n'y a rien de moins mystérieux que ça.
4: Factuel.
1: Voilà. Vous êtes prêts pour aller à Zurich, là, Simon.
4: J'ai bossé.
1: On essaie d'être factuel, on essaie d'être objectif, on essaie d'être équilibré. Puis, c'est pas de la propagande que de le dire. On essaie vraiment d'être transparent parce que c'est comme ça qu'on va servir les citoyens, la population qui participe à ce système politique. Donc, c'est peut-être pas le même métier d'être communicant politique pour une institution ou d'être porte-parole dans une entreprise qui
2: privée
1: oui. qui vend je sais pas une savonnette.
4: C'est la question exactement que j'allais vous poser. Au fond, votre parcours est extrêmement cohérent, c'est l'attachement, si ce n'est au système, en tout cas à la notion de service public pour les médias, mais de service aux citoyennes et aux citoyens. Vous venez de nous répondre. Au fond, vous pourriez pas forcément aller vous mettre au service d'une très grande entreprise privée. C'est autre chose, ça.
1: Ou alors il faudrait que ça ait du sens pour moi, que ce que cette entreprise vend ou propose ait vraiment du sens pour moi. Et c'est ce que j'ai, c'est ce qui me convient dans le parcours que j'ai fait. C'est pour ça que je l'ai fait. Bah, après il y a les surprises de la vie et puis il y a les opportunités. Mais j'ai suivi un certain sens. J'ai pas l'impression d'avoir fait n'importe quoi, même si certains peuvent le penser. J'ai l'impression d'avoir suivi ma propre direction. Je me sens pas perdue par rapport aux étapes que j'ai choisies.
4: Vous n'êtes affilié à aucun parti politique ?
1: J'ai jamais été affilié à un parti politique.
4: Vos collègues de la chancellerie le sont, bien qu'ils n'en fassent pas état quotidiennement, mais ça n'était pas une obligation pour accéder à ce poste.
1: C'est la première question que j'ai posée quand on m'a suggéré de poser ma candidature. Et j'ai dit que si je devais adhérer à un parti pour occuper cette fonction, alors je ne le ferais pas.
4: Et on vous a répondu, c'est OK.
1: On m'a répondu, c'est OK.
0: En 2019, vous étiez sur, alors pas dans ce bâtiment, mais sur cette antenne quand même. Je crois que c'était l'émission Premier Rendez-vous et vous disiez que vous n'auriez pas pu être conseiller en communication pour un UDC. Et aujourd'hui, bah, vous travaillez pour deux UDC dans le Conseil fédéral.
1: Non, aujourd'hui je travaille pour un collège gouvernemental dans lequel siègent effectivement deux membres de l'UDC, mais aussi cinq personnes issues de trois autres partis. Donc je travaille pour un collège et pour une idée collective qui veut défendre les intérêts de la population suisse.
0: Bah, c'est ma réponse.
4: Absolument. Il est 16h30 dans cette drôle d'époque. Nous sommes toujours en direct, comme il se doit, avec Nicole Lamont. Nous allons écouter Elvis Costello et les Attractions. On se retrouve juste après.

0: Oliver's Army, c'était Elvis Costello et les Attractions. Comment dit-on ça, Edith Mattel? The Attractions?
1: J'en sais rien du tout. C'est vraiment la première fois que j'entends ce morceau de ma vie.
0: Ça me rassure beaucoup, vous, qui êtes aussi un peu notre spécialiste musique ici. Mais bon, très bien. Je me sens moins seul, du coup.
2: On va dire The Attractions.
0: The Attractions. 16h33, nous sommes toujours en compagnie de Nicolas Mont, porte-parole du Conseil fédéral, vice-chancelaire de la Confédération. Vous quittez le journalisme une première fois en 2012 pour aller avec Alain Berset, qui était tout jeune conseiller fédéral. Vous revenez au journalisme en 2019 et vous êtes nommé au porte-parole de la Confédération l'an dernier. Est-ce que vous pouvez comparer les deux époques? Moi, de vue de ma chaise, j'ai l'impression que le monde se tend, que la Suisse est de plus en plus attaquée. On a évidemment les États-Unis qui ont mis plusieurs pays sous enquête, dont dans notre propre pays, pour déterminer si la balance commerciale excédentaire avec eux était licite ou pas. On a reçu la Suisse vendredi dernier deux courriers pour préciser que nous faisions l'objet de la part des États-Unis de deux enquêtes. Il y a l'Italie et l'affaire de Crans-Montana. Est-ce que tout ça est en train de se durcir? Est-ce que vous avez senti une différence entre le début des années 2010 et maintenant?
3: Oui, le jeu international est clairement en train de durcir depuis quelques années. Le point de bascule, c'est... Comme ça, de façon méta, je pense que c'est quand même le Covid qui a exacerbé énormément de situations. Et puis il y a la montée des populismes, il y a la montée ou la l'explosion des réseaux sociaux, il y a maintenant l'intelligence artificielle. Donc on a beaucoup plus de possibilités d'expression. Et puis on l'a beaucoup dit et redit, mais je le répète, le café du commerce n'est plus là, n'est plus le réceptacle de nos colères. Et maintenant on a remplacé tout ça par des médiums qui vont tout de suite chez tout le monde. Et donc ça crée une espèce de confusion ou de surinformation ou de mélange entre les vraies news et les fake news. Il y a une espèce de magma informationnel et émotionnel dans lequel on baigne, qui fait que l'ordre d'avant n'existe plus. Et puis la Suisse, dans ce nouvel ordre qui est en train de se recomposer, elle joue sa carte. Est-ce qu'elle est plus attaquée que d'autres pays? Je crois pas. Elle est plus attaquée qu'avant, oui, mais à peu près tous les pays sont plus attaqués qu'avant. C'est vraiment une constellation générale.
0: Sa carte, vous dites, la Suisse joue sa carte. Comment définir ce qu'est la carte de la Suisse aujourd'hui?
3: Eh bien, c'est la même que celle d'hier, c'est-à-dire c'est celle de la stabilité de ses institutions, de son tissu politique. C'est celle d'un corps citoyen qui prend à cœur son rôle d'électeur. On est en Suisse, on est le pays qui vote le plus au monde, où les citoyens sont le plus régulièrement appelés à donner leur avis, et tout ça crée une certaine stabilité qui peut nous protéger mieux que d'autres. Et on doit pas lésiner sur le fait de soigner ce système-là. Avant, on parlait de la lenteur. Alors on peut moquer ce système, on peut en rire, mais on doit surtout, en 2026, voir la valeur que ça donne. En 2026, être stable, ça doit être vu, et pour moi c'est une valeur cardinale et c'est une qualité essentielle, et on doit protéger cela. Et en votant, si on est simple citoyen, en se comportant le plus vertueusement possible, si on est politicien, et cela de n'importe quel parti, du moment où on a accès à un gouvernement, et en Suisse avec ses collèges gouvernementaux, tout le monde peut participer à l'effort politique. Et donc à tous les échelons, on doit avoir en tête que c'est important, plus davantage aujourd'hui qu'hier, de protéger l'exception du système suisse.
0: À quoi faut-il faire attention? Quels sont les risques de déchirure là de ce système?
3: Eh bien, la perte de confiance de la population. Le jour où la population a moins confiance dans les autorités, c'est déjà une confiance qui s'érode un peu dans tous les pays du monde, moins vite en Suisse qu'ailleurs. Aussi grâce à notre système. Et donc le jour où la population n'a plus confiance en la parole gouvernementale ou en l'action gouvernementale, qu'elle ne croit plus que ce qu'un gouvernement lui dit, parce que peut-être qu'il lui aura menti, comme c'est peut-être le cas dans d'autres pays. Alors, quand on ne sait plus où est la vérité ou où est le mensonge, eh bien, c'est le chaos n'est pas très loin. Et donc, c'est cette désorganisation structurelle qu'il nous faut éviter.
2: On voit souvent la population manifester, demander au gouvernement de se positionner, notamment sur la Palestine. Dans quelle mesure ça en discute au sein du pouvoir, vous qui êtes témoin de près ?
3: Oh ben ça discute au sein du Conseil fédéral de tous ces sujets de société, de tous les sujets politiques, tout est abordé et il s'agit après de voir où est l'intérêt de la Suisse, comment la Suisse doit se positionner pour essayer d'être correcte par rapport à ses valeurs, mais aussi de préserver la sécurité intérieure et tout ce type de facteurs qui font qu'on arrivera à tenir la baraque pour le bien de notre population.
0: Et puis il y a le poids des mots. Mi-mars, le Conseil fédéral qualifiait officiellement le conflit entre les États-Unis / Israël et l'Iran de guerre. Ce mot a été prononcé. Ça, c'est un choix. Si vous pouvez nous dire les coulisses, mais c'est un choix des sept sages. C'est un choix de votre département. Ça se fait comment ? Lâcher le mot guerre, c'est évidemment pas anodin. Vous avez participé à tout ça ?
3: C'est un choix politique. Et donc un choix politique, il se prend au niveau du Conseil fédéral. Donc c'est une discussion qui se fait à ce niveau-là, en toute confidentialité. Et ensuite, les sept membres du Conseil fédéral portent cette décision-là, de façon justement collégiale, quel que soit le parti, la région linguistique, etc., auquel on appartient, et qu'on défend comme étant la position à défendre dans l'intérêt de la Suisse à ce moment-là.
2: Ça veut dire qu'on va jusqu'à sous-poser les mots qu'on va utiliser, que ce soit guerre, conflit...
3: Bien sûr. Bien sûr, ce mot a été très soigneusement réfléchi, bien sûr.
0: Et ça, c'est votre travail. Ça doit être absolument passionnant. C'est chaque virgule, chaque mot. On est dans une forme de poésie, là aussi. Chaque mot a un sens, chaque virgule, chaque syllabe.
3: Disons que le travail essentiel, c'est quand même le travail de la décision politique. Ensuite, il s'agit de mettre en forme pour la communication, de mettre en forme la décision politique. Mais l'essentiel des neurones, elles sont grillées lors de la décision politique.
0: comme c'est bien dit, ça. Mais vous sentez le climat se durcir aussi, peut-être au sein du collège. On le voit, il y a des articles qui sortent là-dessus de temps en temps. Est-ce que ça se tend aussi au niveau des institutions? Est-ce que vous le sentez dans votre chair, ça, Nicole Lamont? On sait qu'en Suisse, en général, on discute, on croise le fer, puis ensuite, on va boire un verre de blanc et tout s'arrange. Est-ce que ça se passe encore comme ça ou est-ce que c'est moins le cas?
3: Ben justement, je pense que le système suisse permet de garder encore ce type de tradition de façon assez vivante et assez authentique. Et oui, honnêtement, les sept membres du collège se parlent comme des humains normaux et sont sympas entre comme des... Il faut pas trop
0: pas fantasmer.
3: Ces relations, c'est vraiment des relations entre humains normaux qui ont parfois sur certains thèmes pas les mêmes opinions, mais qui arrivent à se mettre d'accord et qui après arrivent à passer à autre chose, oui. Et c'est pour ça que l'extrême polarisation du paysage politique dans certains pays est un danger et qu'en Suisse on doit essayer de continuer à garder le dialogue entre tous les partis comme on l'a fait jusqu'à maintenant. Est-ce que c'est pire aujourd'hui qu'avant ? Moi, j'ai entendu quand j'étais jeune journaliste des prises de bec épiques entre membres du Conseil fédéral. On en faisait nos choux gras il y a déjà 15 ou 20 ans. Il y avait des alpha-tirs, comme on disait à l'époque.
0: Des mal-alpha, oui.
3: Ça s'appelait un mal-alpha à l'époque. Un alpha-tir, on n'avait pas,
0: oui.
3: On n'avait pas le mot.
0: Tir, c'est animal.
3: Ouais. Exactement, des animaux politiques. Et donc, il paraît que ça se crêpait le chignon. Ça dépend plus des personnalités. Mais disons qu'aujourd'hui, on a un collège fait de personnalités qui sont faites pour le consensus.
0: Mais c'est le système qui protège ça de l'implosion, c'est-à-dire si de temps en temps il y a des personnalités qui pourraient être un peu plus alpha-tire que d'autres, le système fait que à la fin il y a une moyenne qui en sort et puis personne ne dépasse.
3: Oui, bien sûr que c'est le système qui prévoit ça, puisqu'il n'y a pas de, il n'y a pas de chef d'État proprement dit en Suisse. On est à nouveau le seul pays au monde où le chef d'État, c'est un collège. Donc même le président, c'est une présidence tournante, c'est un primus inter pares. Donc le chef de l'État, normalement, enfin pas normalement, vraiment constitutionnellement, c'est cette personne qui incarne la tête de l'État. Donc rien que ça, aller expliquer ça à un voisin...
2: Et cette personne qui sont pas d'accord entre elles surtout.
3: Personne ne comprend ça. Tout le monde, dans tous les voyages qu'on fait, on rencontre des gens qui ne sont pas suisses. Personne n'arrive à comprendre comment c'est possible. Et de cultiver cette exception, je trouve que c'est primordial. Et moi, je trouve énormément de sens. Et pour le voir, plus je le vois de près, maintenant je le vois de très près, plus je vois l'intérêt, le sens et l'importance de préserver ce type de fonctionnement. C'est un miracle.
0: Ça nous fait frissonner quand on vous entend, parce qu'on probablement qu'on pense la même chose, mais de l'entendre de votre bouche, Nicole Lamont, on le réalise. Vous faites votre revue de presse tous les matins, internationale évidemment, c'est-à-dire vous lisez aussi ce qui se passe dans les journaux du monde entier.
3: Oui, je regarde un peu tout ce qui se passe, oui.
0: Et là, quand on se regarde, on s'effraie, quand on se compare, on se rassure. Vous vous rassurez ? Quand vous lisez ce qui se passe et la façon dont ça se passe, par exemple chez nos voisins.
3: En disant, quand on travaille pour un gouvernement, on essaie toujours de penser à nos propres intérêts par rapport à ce qui se passe. Comment essayer de nous protéger de ça? Comment essayer de se positionner par rapport à ça? On n'est jamais loin de ce qui nous attend dans la journée. Donc on lit l'actualité mondiale à l'aune de la Suisse et des intérêts suisses. Évidemment, mais effectivement, les temps sont à la drôle d'époque.
2: Après, vous devez communiquer, vous faites des conférences de presse. Moi, je pense, quand je vous vois, je pense au personnage de CJ dans la série À la Maison Blanche, pour ceux qui auraient la référence. Hein, c'est une série qui montre un peu les coulisses de la Maison Blanche fictive. Et la communicante est un des personnages phares de cette série. Mm-hmm. Je ne sais pas si vous avez vu ça.
3: Oui, mais vraiment, contrairement au système américain, on comprend pas la verticalité en Suisse. Personne n'est une star.
2: Mais on la voit communiquer avec les journalistes avec beaucoup de connivence et avec aussi pas mal de non-verbal. Quelle est la place du non-verbal dans votre communication à vous, Nicole Lamont?
3: Alors, le non-verbal, je dirais que j'adore décortiquer le non-verbal essentiellement quand j'assiste aux séances du Conseil fédéral. C'est là que c'est le plus important. Avec les journalistes, nous, on se parle et ça peut... Non, en principe, il y a les choses que je peux dire, que je peux leur dire, les choses que je ne peux pas dire. Là, j'essaie d'être le plus clair possible de mon mandat et ça se passe par des mots.
2: Et alors, dans les séances du Conseil fédéral?
3: C'est là que je me tais.
2: Et vous observez les grimaces, les...
3: Oui, c'est fascinant de voir... C'est le non-verbal qui existe dans toutes les discussions, engagées, dans des phases de négociation, dans des phases de persuasion. Ça, on peut le voir aussi autour de la Stammtisch du café.
0: La Stammtisch, c'est
2: le QG, quoi.
0: C'est le QG, ouais, c'est la table de rencontre. Il n'y a pas de traduction de Stamm en français.
2: Quartier général, je dirais.
0: Ouais, Stamm, c'est là où on se réunit, quoi. Ouais. Mais de manière informelle. C'est un mot très suisse-allemand.
3: Ouais, il y a beaucoup, excusez-moi. Ça fait 20 ans que je vis en Suisse-Allemande et je maîtrise toujours pas le suisse-allemand, mais par contre, j'ai beaucoup de mots qui viennent en allemand. Je suis désolée.
0: Mais Stammtisch, on comprend même sur les ondes de la RTS, 16h46. Dancing in the Street, c'est une chanson qui avait été reprise à l'époque par les Rolling Stones, mais là, c'est la chanson originelle, Martha Reeves and the Vandellas.

0: Martha Reeves and the Vandellas Dancing in the Street. Et on se souvient aussi, comme je le disais, que les Rolling Stones l'avaient reprise dans les années 80.
1: Oui, et qu'elle était dans un blind test d'Anne Flamand il n'y a pas longtemps.
0: Ah, vous avez cette mémoire-là. Très ouais. Bien. On n'a pas eu de blind test aujourd'hui. Mais la chronique des 10, il nous reste 5 minutes en compagnie de Nicole Lamont, porte-parole du Conseil fédéral, vice-chancelière de la Confédération, la chancellerie qui organise les votations fédérales aussi, Nicole.
2: Eh oui, ça, c'est une un gros travail, ouais. Importante d'ailleurs.
0: Donc c'est la brochure d'information, entre autres.
2: Oui, à laquelle on apporte énormément de soins.
0: Ah ben oui, là aussi on parle du choix des mots. Hein.
2: Alors là, des fois, c'est des semaines de discussions pour un paragraphe, pour une phrase. Et puis malgré ça, ces brochures sont quand même régulièrement remises en question, attaquées par les certaines parties, les comités d'initiative ou par des citoyens. Donc il y a énormément de travail qui se fait autour des brochures d'information qui vous parviennent dans vos boîtes aux lettres, parce qu'il s'agit d'informer de façon la plus objective possible les citoyens et que chacun puisse se faire sa propre opinion de façon la plus authentique possible, sans qu'on puisse croire que ou accuser le gouvernement d'avoir pris parti et donc de faire de la propagande. Et donc toute cette zone là entre information et propagande, c'est pour nous très très important de s'éloigner de la propagande et de rester sur le front de l'information.
3: J'ai l'impression que c'est 8 fois plus sportif d'écrire ça plutôt que d'écrire un article, oui. Un portrait de quelqu'un, par exemple, comme vous l'avez fait pour Le Temps ou Le Matin, Dimanche.
2: Ah, oui. En tout cas, ces brochures du conseil, ces brochures de votation, c'est de la vraie dentelle d'écriture. C'est impressionnant le nombre de personnes et d'efforts qui sont mis là autour.
1: C'est ce fameux dicton, ce fameux truc en latin qui dit verba volant scripta manet. Quand vous parlez, c'est quand même plus facile que quand vous écrivez.
2: Exactement.
3: Puis l'intelligence artificielle, vous l'utilisez des fois pour ce genre d'exercice ?
2: Pas pour rédiger les brochures de votation à l'attention des votations fédérales, non. Mais on commence à l'utiliser quand même pour faire des résumés de rapports, pour plein de tâches administratives, oui. Et chaque mois un peu plus, donc on verra où on va. Et puis on est tous en train d'apprendre aussi au niveau des autorités avec ce type d'outils, oui.
0: Est-ce que vous n'avez pas le projet d'écrire un livre un jour, vu tout ce que vous avez vécu comme journaliste politique, au service d'Alain Berset, puis porte-parole du Conseil fédéral, vous auriez matière à 3 ou 4 tomes de plusieurs centaines de pages, là. Est-ce que vous prenez des notes de tout ce que vous vivez?
2: Non, je prends pas de notes. J'ai beaucoup de choses dans ma tête. J'ai beaucoup de bons souvenirs. J'ai mon frère qui est écrivain. Mais moi, je suis pas, je me suis jamais lancée dans ce type d'exercice et je me vois pas le faire. En tout cas, pas pour le moment.
1: Mais vous qui aimez lire des romans, vous pourriez écrire un roman qui n'a rien à voir avec tout ça.
2: Mais je pense que je suis plus douée pour la lecture que pour l'écriture de romans.
0: Ah oui, bon, bah c'est bien. Il en faut pour tous les goûts.
2: Il faut reconnaître ses limites.
0: Il faut reconnaître ses limites. J'ai vu que vous avez été un des personnages de la revue Valaisanne, Nicole Lamont.
2: On me l'a dit, j'ai reçu des SMS.
0: En 2025, vous êtes pas vu vous-même.
2: Non, j'ai pas réussi à me libérer. C'était un vendredi soir. Enfin, j'ai regardé un peu les dates. J'aurais bien voulu aller voir ça, mais j'ai pas eu l'occasion. Donc,
0: qu'est-ce que ça vous fait d'avoir appris ça, vous qui nous l'avez dit, mais plutôt rester dans l'ombre. En tout cas, c'est votre mission. Mais là, pour le coup, vous êtes sur scène.
2: Bon, c'est pas grave. C'est pas. Si j'avais pu voir ça, j'aurais pu en rire ou me fâcher, enfin ça m'aurait donné un peu de relief, mais en l'occurrence je me sens bien bête de ne savoir que vous répondre.
1: Vous aimez beaucoup rigoler, est-ce que vous pourriez jouer dans la revue Valaisanne?
0: Les politiques qui l'ont fait, vous avez raison.
2: Oui, non, je pense pas non plus, pas pour l'instant en tout cas avec mes tâches, c'est pas tellement compatible.
0: Mais l'humour permet de traverser la vie et de se sauver de certaines situations. Chez vous, ça marche. Connaissait pas avant cette émission à 15h, on a découvert un personnage qui très sérieux, mais qui ne se prend pas au sérieux.
2: Ouais, on peut dire ça, c'est assez valorisant, je vous remercie, mais
0: C'est ce que je connais de vous et c'est ce que j'ai entendu depuis 2 heures bientôt.
2: Ouais, et puis oui, quand on fait des choses graves ou très sérieuses dans la journée, des fois il faut décompresser, des fois il faut oser l'humour, et puis j'appuie sur un bouton moi pour l'humour quand j'ai vraiment besoin de rire de rien et de tout. Avec mon fils, on regarde des sketchs de Blaise Berzinger. C'est comme ça qu'il a appris un peu le français, mon fils, il parle pas très bien français parce qu'il a appris le français avec les sketchs de Berzinger que j'ai jamais rencontré personnellement, mais qui est mon héros et celui de mon fils.
0: On pourra organiser les présentations. Ouais, il est jamais très loin d'ici. Donc c'est votre fameux fils de 18 ans avec lequel parfois vous vous engueulez.
2: Voilà, parfois, rarement, quand je suis fatiguée.
0: Merci infiniment, Nicole Lamont, d'avoir été des nôtres. Personnellement, j'ai appris plein de choses, y compris sur le fonctionnement de l'État. Merci de nous avoir livré tout ça avec votre humour et votre sincérité. Vous allez retourner au travail, là, j'imagine ?
2: Ben, bien sûr, tout de suite.
0: Tout de suite.
2: Non, je vais boire l'apéro à Lausanne avant.
0: Ah, bon.
1: Sortie d'un article, elle peut sortir une monumentale connerie avec un puissant accent du cru, désarçonnant au passage les esprits feutrés de Berne. Nous voilà désarçonnés.
2: Je ne vois pas du tout de quoi vous parlez.
0: Merci, Nicole Lamont.
2: Merci à vous.

0: Benjamin Biolay, de la beauté là où il n'y en a plus. Je crois que notre invité du jour aime beaucoup Benjamin Biolay, n'est-ce pas Nicole Lamont? C'était aussi pour vous ça.
1: Merci.
0: Juste avant l'apéro. Merci d'avoir été des nôtres, Edith, Mathé et Mélanie. On se retrouve la semaine prochaine.
2: Oui. Yes. Bon pied, bon œil.
0: Bon pied, bon œil. Sophia Muller était avec nous à la réalisation de cette émission. Dans un instant, les infos, puis Vertigo, juste avant, on part sur la route.
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0: Soyez prudents sur l'autoroute A9 Lausanne-Vallorbe en raison de la présence d'objets sur la chaussée entre Orbe et Balègue en direction de la France. Bonjour Anne-Laure Ganac.
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2: Non, moi, je ne coupe jamais la parole de l'infotrafic.
0: Non, voilà, vous êtes beaucoup plus élégante que ça.
2: Non, puis c'est beau.
0: Alors, je vous redis bonjour.
2: Bonjour à vous, comment allez-vous?
0: Jusque-là, ça va.
2: Eh bien, tant mieux, parce que maintenant, vous allez pouvoir rentrer à votre maison. Mais nous, nous allons continuer à parler dans la radio. Et nous allons parler d'art, art visuel, notamment une sculpture qui a disparu, qui se trouvait sur l'esplanade de l'EPFL. Si vous avez été sur l'esplanade, vous l'avez forcément vu. Élément blanc, pourquoi a-t-elle disparu et comment? Eh bien, on vous raconte tout d'ici quelques minutes.
0: Enquête policière, ça, oui.
2: Tout à fait.
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3: Pierre-Étienne Joie.
5: Ce n'est ni le début d'une épidémie, ni celui d'une pandémie, assure l'OMS à propos de l'antivirus. Le traçage rétrospectif des contacts est en cours en Suisse. Après l'admission d'un patient à Zurich, les autorités ont pris des dispositifs. Ce processus prend du temps. Chaque pays a sa propre approche et l'Organisation mondiale de la santé va publier des directives probablement demain. L'OMS, qui est aussi en contact avec les 12 pays d'où viennent les ressortissants qui ont débarqué à Sainte-Hélène, dont la Suisse. Elle a organisé l'acheminement de 2500 kits de tests depuis l'Argentine vers 5 pays. La Cour européenne des droits de l'homme a condamné à l'unanimité la Suisse pour avoir violé la liberté de réunion. Elle réhabilite ainsi les droits de l'organisatrice d'une manifestation qui s'était tenue en 2019 à Genève. La jeune femme, âgée alors de 25 ans, avait été condamnée pénalement à une amende de 200 francs pour un service d'ordre jugé peu efficace. Les juges de Strasbourg ont relevé qu'être dépassé par la charge de l'organisation d'une manifestation n'est pas en soi un acte répréhensible. Pour la CIE, il n'y a eu aucune perturbation importante ni aucun danger lors de la manifestation. Pas de missiles ni de chars sur la place Rouge et des coupures d'internet mobile. Le Kremlin a placé sous haute vigilance les célébrations de la victoire sur l'Allemagne nazie prévues samedi à Moscou. La Russie évoque la menace de drones ukrainiens. Mais pour la première fois en près de 20 ans, Moscou a réduit la pompe des célébrations. Il n'y aura pas de matériel militaire sur la place Rouge. Moscou a décrété une trêve unilatérale demain et samedi. Kiev, dont la trêve à partir de mercredi a été ignorée par la Russie, n'a pas répondu. Les derniers bombardements de l'armée russe sur l'Ukraine ont fait des dizaines de morts et civils cette semaine. Léon XIV et le secrétaire d'État américain Marco Rubio ont eu un entretien amical et constructif selon le département d'État américain. Malgré les récentes critiques de Donald Trump contre le pape, l'audience a duré environ 45 minutes. Elle a souligné la solidité des relations entre les États-Unis et le Saint-Siège, ainsi que leur engagement commun en faveur de la paix et de la dignité humaine, a indiqué le département d'État. Des pistes pour économiser 533 millions de francs par an d'ici 2029 à Genève. Parmi celles-ci figure un rognement de la générosité en comparaison intercantonale, le non-remplacement de 90 postes par an pendant 3 ans ou la réduction du gouvernement à 5 membres. Le groupe d'experts rappelle que l'État de Genève offre comme employeur les salaires parmi les plus élevés des cantons et un temps de travail parmi les plus courts. Seules 5 mesures sur 58 sont liées au personnel de l'État pour 39 millions de francs. Policiers blessés, mâchoires brisées, dégradation, présence d'armes. 95 personnes, dont 9 mineurs parisiens, ont été placés en garde à vue après les incidents qui ont suivi le match Bayern-PSG hier soir. Parmi les infractions les plus graves, le ministère public parisien fait état de violence sur les fonctionnaires de police, un délit passible de 5 ans d'emprisonnement et 15 000 euros d'amende. Certaines de ces violences sont aggravées par des circonstances de réunion et d'armes, ce qui fait encourir 10 ans d'emprisonnement et 150 000 de d'euros d'amende. Soleil encore à venir, mais pluie aussi, dernière averse ou orage, surtout le long des Préalpes et du Jura ce soir. Demain vendredi, généralement ensoleillé, 20 à 23 degrés, pareil samedi, plus nuageux et plus frais dimanche.
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2: Bonjour à toutes et à tous. Vertigo aujourd'hui avec Rodolphe Beauchaud en régie. Joël Rebété est à Genève. Bonjour Joël.
8: Bonjour Anne-Laure.
2: Vous nous rejoignez pour une première signature d'un édito. On vous entendra dans une poignée de secondes. Le temps de saluer toutes les personnes qui sont ici autour de la table. Elles sont nombreuses. Thierry Sartoretti, vous êtes là.
9: Bonjour Anne-Laure.
2: Leila Schlensky.
10: Bonjour Anne-Laure.
2: Bonjour à vous. Notre stagiaire de la semaine, Gabin Balmer, est bien là.
11: Bonjour.
2: Et puis nos invités du jour, Véronique Moron-Laya et Bastien Genoux. Bonjour à vous.
12: Bonjour.
13: Bonjour.
2: Oui, vous êtes là. Vous avez la voix un petit peu éteinte. Vous nous avez confié, Bastien Genoux, vous avez une, vous avez un petit problème d'extinction de voix. Ça tombe bien quand on est invité à la radio. C'est le jour ou jamais.
13: C'est ça, exactement.
2: Mais on vous entend quand même. Véronique Moron-Laya, vous êtes historienne de l'art, responsable du pôle culture de l'EPFL. Vous avez lancé en 2022 le festival Les Culturels, qui propose des événements culturels sur le campus deux fois par an. L'édition printanière, c'est en ce moment, jusqu'au 11 mai, avec au programme notamment la projection du film Éléments blancs que vous signez, Bastien Genoux, qui retrace l'origine, la vie et la démolition d'une sculpture monumentale du campus nommée Éléments blancs. On va parler évidemment de cette œuvre et des questions que soulève l'apparition, mais surtout la destruction d'une œuvre de l'espace public. Durant cette heure, Leila Schlensky, vous allez nous poser une colle, je crois.
10: Oui, je peux pas trop en dire, je peux pas en dire plus que juste ce mot, véloquino.
2: Kino, voilà. Vélo.
10: Vélo-kino, pas kino-vélo.
2: Ah d'accord.
10: Vélo-kino.
2: Mais Kézako, eh bien Kézako. Vous nous direz.
10: C'est ça.
2: Thierry Sartoretti, vous nous présenterez, vous, une artiste qui vaut le détour.
9: Oui, Geneviève Pasquier, elle est maman voyageant en Colombie avec son fils, c'est du théâtre, et il y a un sombre secret.
2: Et j'ai l'impression que notre invitée la connaît, Véronique Moron-Laya fait opine. Elle est d'accord avec vous, il faut qu'on la découvre, cette artiste. Faire de la place pour le souvenir des œuvres d'art disparues, c'est ça aussi le rôle de la culture. Et cette question, elle est au programme de Vertigo. Aujourd'hui, soyez les bienvenus.
14: Certaines idées sont peut-être à garder. L'éditorial ici, par exemple, ça n'est pas mal.
2: Et pour cet éditorial, aujourd'hui, on va à Genève, au pavillon Cicli, rebaptisé Simone Veil, en hommage à l'intellectuel, hein, pas à la politique. Toujours resté du côté des plus démunis, aujourd'hui, ce coin d'utopie n'inspire plus que le scandale. Et vous le regrettez, Joël Rebété.
8: Oui, je le regrette. Je trouve qu'il faut sauver cette utopie. Mais d'abord, je vous y emmène. Au pavillon Cicli, on se croirait dans un immense salon où tout est fabriqué main. Meubles en carton, canapés recouverts de gros scotch brun, au mur de très beaux slogans de la philosophie. Philosophe française Simone Veil. C'est sa pensée que cet espace célèbre. Franchement, c'est unique, inspirant, volontairement bricolé. On reconnaît l'esthétique de l'artiste suisse Thomas Hirschhorn, instigateur de cette œuvre d'art totale. L'essentiel, c'est que n'importe qui, famille, enfant, amateur d'art, promeneur de passage, peut venir y passer la journée, y compris celles et ceux qui vivent aux marges de notre société. Et c'est peut-être ça le problème aux yeux de certains. Dès le début, faut le dire, pas mal de choses ont foiré. Ce lieu poétique est devenu un point de chute pour des personnes qui n'ont nulle part d'autre où aller, qui viennent là simplement pour dormir, à l'abri. SDF, marginaux, personnes parfois avinées, avec des comportements agressifs. Des attitudes inexcusables, suffisamment pour que de nombreuses voix réclament la fermeture du lieu. Vu comme ça, on pourrait croire que cette utopie a fait naufrage. Eh bien moi, je trouve que non. parce que cet espace artistique nous met face à ce qu'on ne veut pas voir, et parce qu'ici cohabitent des populations qui habituellement ne se croisent jamais, y compris les plus démunis. Ce qui se passe au pavillon cycliste est le reflet de la vie de nos rues, de nos parcs, de nos gares, et qu'on ne veut surtout pas regarder en face. Bien sûr, la sécurité doit être assurée, mais ça vaut la peine de continuer. Le job des artistes n'est pas juste de nous divertir, mais bien de nous ouvrir les yeux sur les zones d'ombre de notre vivre ensemble.
2: Merci beaucoup Joëlle Reveté, productrice animatrice de Ramdam, qu'on retrouve le jeudi soir sur RTS1. D'ailleurs, peut-être Joëlle, prochaine émission, le menu, ce sera quoi ?
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2: Merci beaucoup Joëlle Reveté. Avec nous ici en studio, Véronique Moron-Laya, vous êtes historienne de l'art, vous évoluez dans ce monde de la culture depuis pas mal d'années. Comment est-ce que vous regardez ce qui se passe avec ce pavillon cycli, et puis même de manière générale, l'œuvre, le travail de Thomas Hirschhorn, que vous inspire-t-il ?
11: Ce travail est assez essentiel pour notre société. Je rejoins beaucoup le papier qui vient d'être prononcé. C'est une œuvre nécessaire, c'est une œuvre provocatrice, c'est une œuvre chaque fois qui se soulève, qui nous fait nous soulever. Et c'est très important que l'on se soulève dans cette société. Et peu d'œuvres, peu d'artistes comme Thomas Hirschhorn arrivent à nous soulever. Alors il construit des monuments à Simone Weil. Ici, il y avait le monument aussi à Robert Walser, il y a quelques années à Bienne. Il y avait le monument à Gilles Deleuze. Il aimait beaucoup les philosophes, les grands philosophes. Hein. Simone Weil en est une. C'est, je crois, la première fois qu'il fait un monument sur une femme. Alors il ne les intitule pas plus toujours monuments, ces grandes pièces scéniques, artistiques. Mais Ça, c'est redevable de cette idée du monument, mais un monument contemporain, un monument détruit, un monument défait, un monument de briques et de brocs, un monument qui devient un événement.
2: C'est ça, dans lequel il se passe des choses.
11: Et c'est ça, et c'est ça qu'il réussit à faire, c'est-à-dire de faire un monument, un événement. Et on l'a entendu aux actus, la violence, elle est autour des stades de foot, peut-être. Et peut-être que ce monument de Thomas Hirschhorn révèle des violences dans notre société, mais que cette œuvre est indispensable.
2: Comme un miroir, effectivement, comme le disait Joëlle à l'instant. Vous êtes ici, Véronique Moron-Laya, avec Bastien Genoux, réalisateur, pour parler de Élément Blanc. Alors, c'est un court-métrage à découvrir en avant-première lundi prochain, le 11 mai, à 19h, au forum du Rolex Learning Center. Ce sera suivi d'une rencontre en public avec différents intervenants, dont vous deux. L'événement clôturera ce festival biannuel dont on parlait, les culturels, qui se déplient en ce moment sur le campus. Élément Blanc, c'est le nom d'une œuvre d'art que toute personne ayant déjà foulé le parvis du campus EPFL a vu, a reconnu, peut-être sur laquelle il s'est, elle s'est couchée, a dansé, a couru, a mangé, a dormi au soleil. Est-ce que vous nous la décririez, cette œuvre, Bastien Genoux, vous qui l'avez filmée jusqu'à ce qu'elle disparaisse ?
12: Alors, comment est-ce qu'on va la décrire ? Enfin, elle était tout à fait blanche, en marbre. Marbre de Carrare, de dimension, enfin c'est une espèce de cube compressé qui, quand on le regarde depuis le ciel, on voit un vrai cube redressé. Et puis cette sculpture a été justement, enfin assez facilement, on avait envie de grimper dessus, de monter, de l'utiliser, de l'utiliser en fait. Et puis ça a été une sorte d'estrade, une sorte de scène. Là étaient portés aussi des dans les manifestations, voilà, porte-parole de militants et autres. Voilà.
2: Et puis l'herbe, la vie se glisse même entre les dalles, puisqu'il y a, ce sont 64 dalles comme ça, avec des joints ouverts, donc l'herbe se glisse. C'est vraiment un monument qui vivait, hein, Véronique.
11: Oui, c'est un monument qu'on laissait vivre. Voilà, il était un peu sale parfois. Il y avait ces herbes qui poussaient dans les intervalles, les interstices. Et puis de temps en temps, quand ça a commencé à ne plus avoir de forme, on voulait tout de même que cette œuvre reste une œuvre. Donc on procédait à des grands nettoyages. Mais c'est une œuvre qui était vraiment investie par les corps des étudiants, des étudiantes, par tout un chacun. On pouvait, c'est une œuvre d'art, pleinement, une œuvre d'art. Il y avait un cartel, une plaque au sol, une œuvre d'art. Ovsky Cobalt, l'artiste femme qui l'a réalisée, Élément Blanc, 1985, donc une vraie œuvre d'art.
2: Et complètement inscrite en plus dans l'histoire de l'EPFL. Dans l'histoire. Dès le départ. Hein.
11: Dès le départ, elle a été pensée avec la deuxième phase de la construction des bâtiments. C'est une œuvre d'art, mais c'est un mobilier urbain. Mmh. C'est-à-dire qu'on l'utilise comme une rampe, comme une scène. Donc c'est quelque chose d'utilitaire. Et c'était très intéressant, cette fonction, cette double fonction d'Élément Blanc.
2: Bah, vous entendre, on peut se demander pourquoi on l'a détruite, cette œuvre, alors. Pourquoi ?
11: Alors, un chantier. Un chantier, ouais. Parce que nous sommes dans un espace public. On est en extérieur. C'est un espace investi par cette grande école polytechnique fédérale de Lausanne. Et cette école a besoin de bâtiments, a besoin d'espace pour les étudiants, les étudiantes, pour les cours. Et un grand chantier a été prévu, double deck, avec un grand projet de l'architecte français Dominique Perrault. Et il a fallu réfléchir à cette œuvre et comment faire. Elle n'est pas déplaçable. Mmh. Elle n'est pas déplaçable. Voilà.
2: Donc,
11: c'est son identité aussi. Elle a été placée là, mais elle n'est pas déplaçable. Et l'espace public est un

0: l'avertir de ce qui se passait, parce que parfois, les œuvres d'art sont démolies sans même que l'artiste ne soit informé.
1: Oui, parce que ça appartient finalement à l'espace public.
0: Alors oui, ça, ça appartient à l'EPFL. Donc voilà, la propriété est l'EPFL. L'EPFL peut faire ce qu'elle veut de cette œuvre d'art. Mais il s'agit aussi aujourd'hui, au XXIe siècle, d'avoir des meilleures procédures que dans des décennies passées où on faisait un peu toutes sortes de choses, un peu à la sauvage, comme c'est je dis. Donc voilà, l'ayant droit, le neveu, qui est le neveu de l'artiste, qu'il a très très bien connu, il a très très bien témoigné sur sa tante, et il parle dans le film.
1: Il parle dans le film, d'ailleurs.
0: Il raconte la vie de Ovsky Cobalt.
1: Avec beaucoup d'émotion, d'ailleurs. Je vous propose qu'on écoute un petit extrait d'Éléments Blancs, donc ce film.
2: Cette sculpture, c'est un peu comme une table dans la salle à manger. C'est-à-dire que la plupart du temps, on n'y prête pas plus d'attention que ça, on tourne autour. C'est un peu un obstacle, ça nous gêne dans notre quotidien. Mais quand on a besoin de se poser, quand on a besoin de s'asseoir, quand on a besoin d'un endroit où se réunir, où s'adosser, où s'accouder, où déjeuner, eh ben on est quand même bien content qu'elle soit là.
3: On peut se poser. De ce côté, vers le lac, c'est vraiment très doux, c'est une pente, on peut monter. Et de l'autre côté, c'est une arête qui est en surplomb.
2: Qu'on a la plage et la falaise de l'autre côté, donc on est un peu à Marseille à l'EPFL.
4: Plus tard, en cherchant, j'ai découvert que le point de vue que je cherchais est dans le ciel, quelque part, où un oiseau, par exemple, peut voir un cube blanc parfaitement redressé. Et ça, ça m'a beaucoup touchée, parce que je trouvais que l'humour de l'artiste était... Enfin, était magnifique, quoi.
3: Mais en même temps, même si c'est du marbre, il est quand même fissuré, les arêtes sont quand même abîmées. C'est pas éternel non plus.
1: Voilà, un petit montage réalisé par notre réalisateur Rodolphe Beauchaud, extrait de ce film Éléments Blancs que vous signez Bastien Genoux. On a entendu deux étudiants en architecture à l'EPFL, également l'artiste Carmen Perrin qui témoigne dans le film. Là, on ne l'a pas entendu, mais il y a aussi, alors vous y êtes présente, Véronique Morlaïa, dans ce film, pour nous raconter l'histoire aussi de cette œuvre et de l'artiste. Et puis Clive Yarham, le neveu de Ovsky Cobalt, qui en parle avec beaucoup d'émotion. Et là, on sent vraiment qu'en tant que réalisateur, Bastien Genoux, vous avez voulu plus que nous raconter la destruction d'une œuvre, puisqu'on voit ensuite les ouvriers à l'action, hein, qui la détruisent vraiment au marteau-piqueur. Vous avez voulu faire une dramaturgie. On est sur la naissance et la mort, en fait, d'une œuvre. Hein.
5: Ben bien sûr, en fait, quand on approche un film et puis qu'on veut parler de simplement sa créatrice, par exemple, Ovsky Cobalt, elle est décédée. Comment est-ce qu'on peut approcher, comment est-ce qu'on peut essayer d'avoir son témoignage, comment est-ce qu'on peut essayer d'avoir des éléments sur elle et la raconter. Je pense que Clive, son neveu, nous a beaucoup aidé justement à la raconter, nous a donné des éléments importants, parce qu'en regardant une page Wikipédia sur Internet, on apprend des choses, une description assez basique et tout ça, mais on ne sait pas tellement qui elle était.
1: Qui animait cette femme, qui était vraiment une femme fort caractère, fort tempérament. Hein.
5: Exactement. Donc c'est vrai que voilà, aujourd'hui, avec les différentes choses qu'on a récoltées, les informations qu'on a récoltées, on peut dire que cette femme était une femme forte et puis aussi
1: une baloise
5: et puis qu'elle était une femme libre aussi. Mm-hmm. Ça, c'est deux caractéristiques qui sont importantes. Et puis, il nous raconte aussi, Clive, par exemple, une anecdote sur son nom et d'où vient son nom, que
1: oui,
5: je trouve assez
1: original.
5: Tendre et assez joli, où dans sa première formation, elle parlait avec ses collègues. Il mettait des Ovsky à la fin de chaque phrase pour essayer de parler un peu comme du russe, voilà. Mm-hmm. Et puis petit à petit, elle s'est dit, ben ce Ovsky, cette particule Ovsky, ce sera mon prénom. Et puis cobalt, c'était
1: le bleu
5: cobalt. Et puis avec ça, elle a décidé de choisir son nom d'artiste. Et puis après, elle l'a imposé.
1: Mm-hmm. Et ce que vous expliquez, Véronique Morlaïa, dans ce film, c'est que cette œuvre, et là on a entendu d'ailleurs les étudiants en parler, elle gêne, elle embarrasse, mais en fait elle n'a jamais été vraiment complètement acceptée.
0: En effet, c'est une œuvre, dès le départ, elle a gêné. Le projet d'Ovsky Cobalt était aussi de réfléchir à l'architecture, à l'urbanisme de cette esplanade, de cette place, à la diagonale. Donc elle avait un projet, elle avait reçu un projet ambitieux, mais on l'a fait venir un petit peu tard. Et donc après, elle a pu déplacer des pions sur un espace qui était déjà dessiné. Mais elle s'est battue pour 4 sculptures, donc qui forment des cubes, c'est à chaque fois des cubes dépliés, on dirait un peu des origamis parfois, des cubes dépliés, et puis on peut les compléter, par exemple les deux éléments noirs, si on vire

0: virtuellement, on les mettait ensemble, ça faisait vraiment un cube.
1: C'est ça, parce qu'il y a quatre sculptures hein, de Osky Cobalt sur le, voilà. Originellement, en tout cas sur le campus, deux éléments noirs et deux éléments blancs.
0: Exactement. Et cet élément blanc, eh bien, elle a vraiment voulu le placer là où il se trouve. Elle s'est battue, il y a des procès-verbaux, hein, vraiment de séances terrifiantes, mais elle a, voilà, elle voulait que cette œuvre aille là. Et cette œuvre, elle gêne. Oui, elle a gêné toujours parce que elle coupe les circulations, les flux. Bon, il faut dire qu'en 1985, il y avait beaucoup moins de flux à l'EPFL, donc elle coupait moins les flux de personnes. Et aujourd'hui, enfin rapidement, elle peut déranger aussi. À une époque, il y avait des petits véhicules qui tournaient autour sur la place. Aujourd'hui, c'est piéton, heureusement. Donc voilà, mais elle gêne. Et puis il y a toujours un angle qui se casse. Il faut toujours s'en occuper. Oui, quand on a une œuvre d'art, on doit s'en occuper. Donc voilà, c'est compliqué une œuvre d'art. Et elle gênait parce que c'est comme un caillou au milieu de la rivière. C'est-à-dire, quand on met un gros rocher au milieu de la rivière, eh bien l'eau, elle doit passer autrement, elle doit passer ailleurs. Et c'est quelque chose qu'elle voulait, c'est-à-dire essayer de ne pas faire en sorte que nos trajectoires soient belles droites. Non seulement dans l'espace physique, qu'on n'aille pas toujours tout droit d'un point A à un point B avec la ligne la plus droite, mais peut-être qu'on fasse des dérives, peut-être qu'on prenne un chemin de traverse. Et dans nos vies aussi, c'était aussi une métaphore de sa part.
1: Une belle démarche artistique, effectivement. Thierry, vous avez
2: oui,
1: une question.
2: Oui, une œuvre qui dérange, ben elle se remarque. Tandis qu'une statue qui dérangerait personne, on l'oublierait peut-être.
0: Alors oui, ça c'est aussi un truc hein, qui peut être pas mal pour un artiste de faire quelque chose qui soit un peu
1: qui s'impose.
0: Provocateur. D'une certaine manière, mais on ne sait jamais ce qui provoque. On est jamais sûr de son coup. Et voilà, Osky Cobalt a vraiment pensé la chose, mais après elle l'a laissé vivre aussi cette œuvre. Mm-hmm. Elle l'a laissé agir et laissé avoir ses difficultés.
1: Mm-hmm. Et cette œuvre donc a disparu. C'était à l'automne dernier. Ce qui pose une question, c'est que à partir de quand on décide qui a est-ce qu'on a absolument le droit de faire disparaître une œuvre comme ça ? Et puis qu'est-ce qu'on en fait en fait de ce qui reste de ces morceaux de marbre en l'occurrence ?
0: Alors, c'est là aussi la deuxième des bonnes pratiques que l'EPFL a vraiment suivie, c'est-à-dire qu'il y a eu une réflexion. Bon, l'EPFL, c'est une école où on a un certain respect des gens et des choses. On travaille avec des matières et il y a ce marbre. Alors, il n'était pas tout à fait question de mettre ce marbre à la déchetterie. Hein, on va pas.
1: Non, sinon, on y serait allé aussi. On aurait récupéré.
0: Voilà. Ça pouvait se faire. Hein, ça pouvait se faire. Ça a existé ce genre de pratique. Pour cette sculpture, ce n'était plus l'enjeu. Donc, les plaques de marbre ont été décellées une à une. Beaucoup se sont cassées dans ce décellement, mais tous les morceaux, toutes les plaques ont été récupérées, ont été stockées de manière très bien. Et il y aura une proposition architecturale et artistique qui sera faite à partir de ces restes, de ces résidus. Et ça, c'est le soir de la projection du film, donc lundi 11 à 18h30 au Forum du Rolex Learning Center, que nous apprendrons ce qui va advenir de ces restes.
1: De nous donner comme ça l'envie d'y aller. Et ce film également, Bastien Genoux, c'est une manière de laisser aussi une trace de cette œuvre.
3: Exactement. Donc c'était vraiment l'idée que ce film puisse justement raconter déjà son histoire, déjà raconter un peu ses différentes pratiques, comment la vie estudiantine s'accaparait cette œuvre d'art, comment quelle importance elle avait dans le cœur des gens en fait finalement. Et puis voilà. Et puis au-delà de ça, ben on documentait aussi son démantèlement, enfin son démontage si on veut bien, parce que les ouvriers s'y sont pris avec beaucoup de délicatesse et puis un long processus pour essayer de récupérer les plaques de marbre le mieux possible. Et puis voilà, du coup c'était important de montrer tout ça, de montrer ces choses-là, de pouvoir les révéler, et puis que ça en fasse une sorte de mémoire, d'élément de mémoire, et qu'on s'en rappelle.
1: Et vous montrez aussi ce qui se crée avec une œuvre de l'espace public, c'est plus que une gêne, hein, comme on le disait à l'instant, il y a aussi un lien, vraiment, parce que c'est pas seulement l'habitude de voir cet objet au milieu de l'esplanade, c'est qu'aussi on a aimé cet objet, s'y coucher, y manger, et vous jouez avec ce lien-là aussi dans le film.
3: Oui, bien sûr. Après, justement, on a invité Carmen Perrin à venir parler un petit peu. Elle est aussi une artiste plasticienne qui a fait beaucoup d'interventions dans l'espace public. Elle a perdu, elle aussi, plusieurs œuvres. Et puis, elle parle de deuil. Donc, quand une œuvre disparaît, c'est un véritable deuil. Et je trouve que c'était intéressant de pouvoir l'entendre un peu plus loin là-dessus et qu'elle s'exprime par rapport à ce qu'elle a vécu. Mais voilà, je pense qu'elle est en parfaite empathie avec Ofsky Cobalt, comme elle aurait pu vivre ça s'il avait appris que sa sculpture disparaissait.
1: Mais nous aussi, en fait, on est en empathie finalement avec cette œuvre au bout d'un moment, parce qu'au cours du film, on voit aussi des danseurs, danseuses qui font un tango sur cette scène, j'ai envie de dire, qui est devenue élément blanc. On vous voit aussi, Véronique Morond-Laya, caresser cet objet avec un moment presque de méditation, hein, en pensant qu'elle va disparaître. Et donc, ça nous perce le cœur, en fait, quand ils arrivent avec leur casque et avec leur marteau piqueur pour la démonter. Vous aviez une question, Leïla.
4: Oui, c'était pour vous, Bastien Genoux. En fait, comment vous vous êtes retrouvé à réaliser ce court-métrage? Comment vous êtes retrouvé dans ce projet?
3: Alors, sur demande de Véronique, ici présente, et puis on avait travaillé en fait ensemble sur d'autres projets, et puis voilà, où souvent dans mes films je traite d'objets ou de personnalités, artistes, etc. Et puis qui faisait sens que tout d'un coup on pouvait faire quelque chose sur cette œuvre qui disparaissait. Et puis d'essayer d'y mettre aussi beaucoup de sensibilité, ce que je crois que je suis capable de faire. Et voilà, c'était ça l'approche en tout cas.
1: Ça s'appelle Éléments Blancs, c'est à découvrir lundi 11 mai dès 18h30 au forum du RLC à l'EPF. L'entrée est libre, comme tous les événements d'ailleurs du festival Les Culturels qui se tient en ce moment sur le campus. Toutes les informations, on les trouve sur le site de l'EPFL. Véronique Morond-Laya, un grand merci d'être venue nous voir. Vous devez justement rejoindre le festival Les Culturels, donc vous nous quittez. Bastien Genoux, vous restez encore avec nous pour faire plus ample connaissance dans la suite de l'émission. Merci beaucoup Véronique et à bientôt. Voici, tenez, un tout nouveau morceau des Rolling Stones.

0: In the Stars, c'est un nouveau titre signé des Rolling Stones, le groupe créé en 1962, composé de Mick Jagger, 82 ans, Keith Richards, 82 ans et Ronnie Wood, 78 ans, sortira son 25e album studio, ce sera le 10 juillet prochain. Le batteur Charlie Watts, décédé en 2021, sera aussi un peu de la partie parce qu'il y a eu des enregistrements qui ont été faits avant sa disparition. Cet album, il y aura plein de collaborations aussi parce qu'on va y croiser Paul McCartney, Robert Smith, des Cure, Chad Smith aussi des Red Hot Chili Peppers. Quoi d'autre dans l'actu culturelle? On va aller voir ça tout de suite.
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0: Le tournage du biopic sur Johnny Hallyday débutera le 1er juin. Si vous croisez une couverture de Paris Match, vous verrez en une la photo de celui qui incarnera l'idole des jeunes. Alors c'est pas Raphaël Quenard, qui on le rappelle avait été choisi par la veuve Laetitia Hallyday, mais qui a dû renoncer faute de temps. Non, ce n'est pas Raphaël Quenard, mais Benjamin Voisin, le comédien qui avait notamment porté L'étranger de Camus, adapté par Ozon et qui avait reçu le César du meilleur espoir 2022. Pour le reste de la distribution, on a Nina Meurice dans le rôle de Nathalie Baye, William Lebkill sera Michel Berger, Noé Habitat incarnera Sylvie Vartan, la première épouse du rocker, et puis la fille de Johnny, Laura Smet, elle jouera Huguette, qui est la mère du chanteur, dont elle est, paraît-il, une copie conforme. Sortie prévue au premier semestre 2027. Des pochettes d'albums iconiques, on en a tous et toutes en tête. Des Beatles à Pink Floyd, de Nirvana à Madonna. Une pochette d'album, ça compte quand même pas mal dans l'image que renvoie un ou une artiste de sa créativité et de son univers. En avril dernier, le chanteur que vous venez d'entendre et qui n'est autre que...
3: Jules.
0: Bravo. A demandé à sa communauté d'imaginer la couverture de son prochain album, titré « Oubliez-moi ». 24 heures plus tard, le rappeur marseillais révélait le gagnant. Celui-ci se fait appeler Teflo-Flo et il propose un visuel où on voit Jules donc de dos, assis sur le toit du stade du Vélodrome, dominant comme ça la cité phocéenne. Sauf que toute personne ayant fréquenté un tant soit peu le stade de l'Olympique de Marseille voit bien que ça n'est pas le Vélodrome et que ce visuel n'est qu'une création IA. Alors depuis, ça jase forcément parmi les fans, entre celles et ceux qui dénoncent une image que n'importe qui aurait pu produire en 30 secondes sur ChatGPT, et celles et ceux qui disent qu'aujourd'hui, oui, l'IA, c'est un outil qui met la création à la portée de tout le monde. Alors pourquoi pas pour la couverture de l'album du rappeur parmi les plus populaires. Voilà, votre avis, moi je vous laisse en discuter par exemple ce soir au dîner, ça devrait faire parler. Et à propos d'affiches, ce que vous venez d'entendre, c'est celle du NIF 2026. Pour célébrer son 25e anniversaire, le Neuchâtel International Fantastic Film Festival a opté pour une collaboration entre cinéma et design graphique afin de créer donc son affiche 2026. Raphaël Piguet à la caméra, Théophile Glauser au visuel, ce sont deux artistes suisses qui ont réuni une équipe de tournage pour ce très court métrage. Je vous le décris, on est dans le wagon-restaurant d'un tramway qui longe comme ça les rives du lac de Neuchâtel. Une jeune femme retouche son rouge à lèvres dans un miroir de poche. Autour d'elle, on voit le paysage qui défile et puis un trouble quand même se laisse percevoir, une certaine appréhension. Son regard glisse alors vers un gâteau d'anniversaire qui vient d'être posé devant elle. Le serveur lui tend un katana. Le tram entre dans un tunnel noir, gâteau fendu en deux et... mystère. Voilà, rendez-vous du 3 au 11 juillet à Neuchâtel pour découvrir cette 25e édition.
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0: Et l'actu culturelle, c'est aussi ce film que vous signez, Bastien Genoux, Élément Blanc, qui est à découvrir à l'EPFL lundi 11 mai dès 18h30 au forum du Rolex Learning Center. Entrée libre, on le rappelle. Ce film donc qui porte sur cette œuvre intitulée Élément Blanc, qui a disparu il y a quelques mois, disons, pour des raisons qu'on expliquait juste avant, aussi en compagnie de Véronique Moron-Laya. Les autres œuvres, se demandait Thierry, où sont-elles? Puisqu'on l'a dit, c'est un des quatre éléments qu'on pouvait voir de Oski, pardon, son nom.
4: Oski Cobalt.
0: Oski Cobalt.
3: Il en reste plus beaucoup, il en reste plus qu'une maintenant qui est sur une longue diagonale architecturale de l'EPFL. Et puis c'est la dernière qui subsiste. Les autres ont été petit à petit disparues.
0: Ouais, vous n'aviez pas eu le temps d'en faire des films par contre.
3: Non. Ben, après c'est vrai que l'élément blanc ça reste quand même la principale sculpture. Et puis il y avait un travail peut-être particulier à faire sur cette sculpture qui avait une place particulière sur le campus en fait.
0: Donc il reste l'un des deux éléments noirs à découvrir encore. Sur le campus. Oui, Leïla, vous aviez une question.
4: Oui, j'avais une question pour vous. Vous disiez tout à l'heure que vous aviez l'habitude de filmer des objets d'art, des choses comme ça, des objets en tout cas, mais je me suis demandé comment est-ce qu'on rend en fait vivant le fait de filmer un objet d'art, ça peut paraître, voilà, mais comment on rend ça passionnant, beau, voilà.
3: Bah, je pense qu'il faut s'arrêter sur les choses, il faut les regarder, il faut les observer, et puis je pense que c'est vraiment la clé, c'est de rentrer, d'arrêter le temps, de prendre du temps pour faire des choses, pour les regarder, d'imaginer comment est-ce qu'on voilà, il faut tourner autour de cette sculpture par exemple, il faut voir la vie qui l'anime, il faut voir plein de choses, d'aller voir des petits détails et tout ça, et puis aussi par rapport à ça, ben il y a aussi des personnages qui interviennent aussi dans ce rapport à cette sculpture. Et je pense que Véronique est apparue comme une personne qui portait quelque chose d'important et je pense qu'elle était extrêmement touchée par la disparition de cette œuvre, et puis là il y avait aussi des choses à raconter avec ça.
0: On va parler encore cinéma, mais un autre genre. Tenez.
5: Qu'est-ce que c'est que ce truc-là ?
6: Méfiez-vous, ça sent le piège.
0: Mais qu'est-ce que c'est ? Vous allez nous expliquer tout ça, Leïla. En tout cas, un film documentaire est à voir ce soir à l'Université de Genève dans le cadre du festival citoyen et culturel Explore Demain. Il s'intitule Toxic Bodies. Il a été réalisé en 2024 par Solal Moisan. Et ses thèmes principaux, ce sont le climat, la biodiversité, l'évasion. Leïla Chlonsky, qu'est-ce qui va permettre à ce film d'être projeté ?
4: L'amour du cinéma. Non, je blague, c'est pas vrai. Ce sera le pédalage d'une dizaine de vélos, ou plutôt l'électricité générée par un système autonome activé par le pédalage de 10 vélos. Ça s'appelle Vélokino, ça vient de Zurich. Aline Roots est ingénieure de l'environnement et membre d'une ONG. Qu'est-ce que c'est Vélokino ? Elle m'a laissé un message.
7: Vélokino est un événement et une expérience de cinéma divertissant et quand même sportif pour tous qui aiment faire du vélo. C'est pour toute la famille, pour des écoles, pour des communautés. Mais c'est aussi un projet qui sensibilise à la quantité d'énergie que nous consommons chaque jour sans y penser. Et c'est un projet où on découvre avec ses propres muscles ce qui signifie vraiment l'énergie. Quand on pédale, l'énergie produite est transmise à un petit générateur. Et par un câble, cette énergie est envoyée à une batterie qui alimente le projecteur et le système de son. Et entre les vélos et l'écran, les chaises sont installées pour les autres spectateurs. Et ensuite, c'est parti. Le film commence et on pédale. Et pendant le film, les personnes sur les vélos sont régulièrement remplacées parce que, croyez-moi, on est vraiment essoufflés.
8: Les gars, on y va, c'est bon ?
9: Vas-y.
10: Je suis bon, c'est prêt pour moi.
8: Jusqu'à mon début, doucement. C'est vraiment les premières scènes du film.
10: T'inquiète. Vous êtes toutes et tous contaminés.
8: Oula, ok.
4: Un extrait de Toxic Bodies, un documentaire qui traite de la problématique des polluants éternels, les PFAS. Grâce au Vélokino, les spectateurs devront pédaler afin de produire l'électricité pour alimenter et créer ce moment de cinéma. Quelles sont les valeurs de Vélokino, Aline Roots ?
7: Il s'agit du sentiment qu'ensemble, on peut changer les choses et accomplir quelque chose. Bien sûr, il s'agit aussi du grand thème de la durabilité, et ça c'est aussi une valeur importante pour nous. Le programme du festival Explore Demain a l'air très très cool et correspond également vraiment aux valeurs de Vélokino. Pour cette occasion, nous sommes très heureuses de voyager à Genève. Malheureusement, nous devons venir en voiture. Le matériel est très lourd et prend de la place. Mais j'ai déjà rencontré ce dilemme dans différents projets d'éducation à l'environnement. Il s'agit toujours de se demander si l'impact positif de la sensibilisation est plus important que son impact écologique. Et nous avons décidé qu'un tel projet comme Vélokino, de sensibilisation aussi, un projet de sensibilisation, vaut la peine de faire un trajet en voiture.
0: Ah bah oui, moi je suis très déçue en fait qu'Aline Roots y aille en voiture.
4: Mais parfois on est obligé. Et comme elle l'explique, c'est la balance. Et voilà, parfois il faut prendre la voiture pour donner, faire un geste pour aller vers le public.
0: Mais si on vient avec sa voiture, est-ce que ça fera marcher le film aussi?
4: Non, il faut... Alors ça je pense pas, non mais il faudrait lui demander, mais je ne pense pas. Non.
0: En tout cas, Aline Roots est membre de l'équipe bénévole du Vélokino, un projet électrique et ludique qui permet de visionner un film grâce à cette énergie humaine qui consiste à pédaler sur des vélos. C'est donc ce documentaire Toxic Body qu'on peut voir ce soir à 20h dans le hall d'Unimail à Genève. C'est gratuit encore, j'ai envie de dire, parce qu'il faut pédaler. Et il faut juste prendre son vélo.
4: C'est juste ça.
0: C'est ça.
4: Voilà,
0: vous,
4: c'est tout.
0: Qu'en pensez-vous, Bastien Genoux? Est-ce qu'il faut
4: et
0: pédaler aussi?
4: Et pas de vélo électrique. Hein.
3: C'est super de pédaler, ça c'est vraiment bien. Bon, j'espère la projection à l'EPFL, il n'y aura pas besoin de pédaler et tout ça.
0: Et on a oublié de demander à Véronique s'il fallait prendre son vélo. Non mais effectivement, c'est... original, ce Vélokino. Merci Leïla pour ce conseil culturel et sportif, il faut bien le dire. Un peu de musique, tenez.

0: Elle s'appelle Marine, elle chantait ici Escroc. Marine se produira au Caribana le 17 juin. Son premier album, déjà certifié platine, réunit des collaborations avec notamment Edith Préto, Ben Mazuet et Gaëtan Roussel. Bastien Genoux, maintenant on va faire un peu plus connaissance avec vous.
1: Qui est-ce ?
2: Je suis un de vos journalistes stagiaires.
0: Et notre stagiaire, c'est Gabin Balmer, qui a des questions, je crois, pour vous.
3: Mmh, voilà. Bonjour Bastien Genoux. J'ai deux questions à vous poser. Où situez-vous dans vos projets, plutôt réalisateur ou artiste ?
4: Je suis réalisateur pour sûr. Et puis après, j'aime bien m'intéresser aux artistes. Donc c'est vraiment une alliance un peu entre ces deux choses-là. Mais voilà, en fait, et en plus, les artistes que j'apprécie, c'est plutôt des artistes qui sont toujours un peu en décalage, qui sont
0: en
4: hors
0: marge,
4: normes,
0: hein.
4: En marge. Et puis c'est ceci qui nous intéresse, parce que tout d'un coup, je trouve qu'ils racontent quelque chose sur notre monde, qui est assez essentiel de pouvoir raconter ces gens comme des utopies possibles dans notre société.
0: Parmi ces gens-là, il y a des artistes de la collection Art Brut, hein. On peut voir plusieurs de vos films qui ont été aussi repris par la RTS. Et puis, il y a des artistes de la danse, du théâtre également, Simon Sen, Nicole Zeiler. Vous collaborez aussi beaucoup avec des artistes de théâtre, art visuel. Donc, cette question, c'est vrai qu'elle est pertinente. Vous êtes aussi avec eux.
3: Artiste en même temps.
0: Artiste en même temps, absolument.
4: Oui, c'est vrai que j'ai filmé beaucoup le théâtre, les arts vivants pendant longtemps. Faire des captations de spectacles, c'est quelque chose que je fais très souvent. J'accompagne aussi avec des projections vidéo qui sont montrées sur scène, etc. Et puis petit à petit, j'ai fait connaissance avec tout un réseau d'artistes. Mm-hmm. Et puis petit à petit, je deviens aussi leur collaborateur de temps en temps. Mm-hmm. Et après, on est impliqué dans des projets, on porte des projets. Et puis voilà, par exemple, le projet de la scène à l'écran, qui est un projet RTS avec la SSA, qui fait régulièrement d'un spectacle vivant, on en fait un film, une recréation filmique. Ben ça, c'est des projets auxquels j'ai participé plusieurs fois. Et puis, c'est vraiment intéressant de traduire cette traduction, oui, en fait, de l'art vivant vers le film.
0: Mmh. Autre question, Gabin.
3: Oui, en tant que réalisateur, comment trouvez-vous des idées de projet ?
4: Les idées de projet, elles s'imposent, je crois. Je crois que petit à petit, c'est des rencontres, c'est un réseau, on parle avec d'autres gens. Enfin, en plus, voilà, avec Mario Del Curto, on fait cette série de films sur des portraits d'artistes.
0: Donc,
4: en fait.
0: Mario Del Curto, photographe spécialisé dans l'art brut. On avait d'ailleurs rencontré lors de notre émission spéciale en direct de la collection d'art brut à voilà. Lausanne.
4: Donc lui, c'est vrai que ça fait 40 ans ou même 45 ans qu'il photographie ces artistes dans leur milieu, dans leur lieu de création. Et en 2009, je l'ai rejoint une fois, une occasion de voir un artiste, de voir Richard Greaves dans le Grand Canada à construire des cabanes. Et à partir de là, on a commencé à faire toute une série de films et puis de raconter ces parcours décalés, quoi.
0: Mm-hmm. Est-ce qu'on garde ensuite, on arrive à cultiver le goût de la fiction quand on est à ce point proche d'artistes qui, au fond, ont des vies assez extraordinaires et des parcours dans les marges, comme vous dites ?
4: Moi, je suis profondément intéressé par le documentaire, parce que le documentaire raconte des fictions beaucoup plus intéressantes. Mmh. Je trouve qu'il y a tellement de trésors, en fait, dans la vie des gens et dans les récits, que c'est ça qui pour moi, fait l'intérêt de ces films et l'intérêt de ces personnalités. Et puis d'essayer de retransmettre à quelque part, ou de reconstruire, en fait, ces récits et ces vies extraordinaires, ça me fait, ça me remplit.
3: Du coup, c'est un mélange entre fiction et documentaire.
4: Alors après, dans le documentaire, il y a souvent des parts de fiction, il y a des choses qu'on raconte. Enfin, la dramaturgie et le récit est important. Et quand on est régulièrement confronté à raconter des choses, on trouve aussi des trucs qui sont des sortes de raccourcis pour raconter les choses mieux, pour les faire résonner autrement, pour les rendre peut-être plus symboliques et plus universelles.
0: Et puis il y a le montage, qui est déjà une création en soi. Merci beaucoup, bravo.
3: Merci.
0: Gabin, pour ces questions. Les réponses vous convenaient de notre invité ?
3: Oui, parfait.
0: Oui. Très bien, merci beaucoup. On parlait théâtre à l'instant, on va y retourner.
5: Vous croyez que c'est vrai cette histoire ? Franchement, ça m'a tout l'air d'un bruit qui court.
6: C'est juste que moi, je l'ai jamais connu. Et comme il s'est suicidé, bah forcément, c'était bizarre de l'avoir là, comme ça, devant, quoi.
7: Tu dis ça comme ça, là, c'est un peu brutal.
0: La moiteur de la forêt tropicale, sa rumeur d'insectes, un son de flûte dans la nuit, et puis ces deux-là qui ne parviennent pas à dormir, qui parlent, c'est l'ambiance trouble de Tabou, un spectacle que vous nous recommandez, Thierry Sartoretti.
8: Oui, chaudement, en plus c'est tropical. Une maman et son fils voyagent en terre colombienne à Putumayo, là où autrefois papy dirigeait une exploitation de cacao. Pour elle, c'est un retour sur les terres de son enfance. Elle a dû brusquement quitter l'Amérique du Sud pour l'Europe suite au suicide inexpliqué de ce papy. Un secret plane entre eux, il hante le fils et se trouve profondément enfoui chez la mère. Et ce secret va se dévoiler dans une atmosphère prenante, drôle, dramatique à la fois, entre huis clos et réalisme magique.
0: C'est mis en scène par Jean-Daniel Piguet, un jeune metteur en scène qui aime brouiller autobiographie et fiction. Tabou se joue à trois. Il y a le musicien colombien Mauricio Salamanca, Arnaud Huguenin dans le rôle du fils et puis Geneviève Pasquier que l'on connaît pas mal en Suisse romande.
8: Oui, 9 saisons durant, elle a co-dirigé le théâtre des Os à Givisier avec Nicolas Rossier et par ailleurs 30 ans durant un bail, elle aura œuvré comme co-metteuse en scène de la compagnie Pasquier-Rossier. J'ai beaucoup aimé son personnage de mère, à la fois touchante et agaçante, fragile, parfois enfantine. Comment Geneviève Rossier se sent-elle dans la peau d'une interprète, elle qui a si longtemps dirigé les autres ?
9: C'est déjà extrêmement intéressant, parce que interprète, selon moi, c'est vraiment entrer dans les univers des autres. Vraiment, je suis à disposition, je disais en plus à Jean-Daniel Piguet qui a fait la mise en scène, nous a dirigé, que pour moi c'était vraiment tout du bonus, c'est-à-dire d'essayer de comprendre quelles sont ses demandes, ses mécanismes de pensée, de pouvoir apporter aussi ce que je suis, mais comme, vraiment comme comédienne et comme personne.
7: Doucement, mais ça va pas, mais t'es brutale, c'est pas drôle.
6: Qu'est-ce qu'il y a ? Mais ça va, c'est une blague.
7: Oh, une blague !
8: Comment s'est fait la rencontre ? Est-ce que c'est vous qui, désormais, libre comme l'air, faites des castings ? Comme autrefois, peut-être ?
9: Alors là, c'était lui qui cherchait donc un rôle de mère, 50-60, et on s'était rencontrés un peu, mais dans une autre circonstance, quand il est venu jouer au Théâtre des Os, au festival du Printemps des Compagnies, et voilà, il me connaissait comme co-directrice. Et en fait, effectivement, après, on a fait des essais, parce que même, quel que soit votre âge et le nombre d'années, moi je trouve que ce qui est important, c'est de pouvoir vraiment s'entendre, se comprendre, et puis aussi quand on est sur un domaine très sensible, de pouvoir savoir si on convient, enfin, quel que soit l'âge de l'interprète.
6: Ça se passe plutôt bien. Hein,
7: là, je reconnais bien mon fils. Hein.
8: Est-ce qu'il vous faut dès lors tout réapprendre, en quelque sorte, parce que c'est un nouvel univers, Geneviève Pasquier ?
9: Oui, il y a des fondements, bien entendu, mais il faut vraiment essayer de comprendre quelle est la demande. Et moi, par rapport au jeu ici, c'est vrai qu'il y a vraiment des choses que je n'avais jamais vraiment faites, comme voilà, des ruptures au public, de pouvoir switcher en fait, de la fiction totale à la conversation plus ou moins banale avec mon partenaire Arnaud Huguenin ou le public. Bon, tout est écrit, mais disons qu'il faut vraiment des ruptures de code de jeu comme ça. Je ne pense pas que j'avais jamais fait.
0: La comédienne Geneviève Rossier dans le spectacle de théâtre Tabou, écrit et mis en scène par Jean-Daniel Piguet. C'est à voir au Théâtre de Saint-Gervais à Genève jusqu'au 10 mai. Vous nous le recommandez vraiment?
8: Oui, tiens, allez-y, foncez.
0: Okay, faut se dépêcher, c'est jusqu'au 10 mai. C'est bien noté. Notre invité, Bastien Genoux, vous êtes venu aussi avec un coup de cœur. On va découvrir ça.
10: Je rappelle mes prescriptions sur ce bout de papier.
0: Vous êtes allé voir récemment à Vision du Réel, le festival, une masterclass de Kelly Richard, la réalisatrice indépendante américaine. Elle était aussi l'invitée d'ailleurs de la Cinémathèque suisse pour présenter son dernier film The Mastermind. Mais vous nous conseillez tout particulièrement de découvrir son film Certaines Femmes, qui était sorti en 2016, adapté de 3 nouvelles de Mail Meloy qui suit la vie de 4 femmes dans leur vie, confrontées à des défis personnels et professionnels. On écoute un tout petit extrait et puis vous nous expliquerez ce choix, Bastien Genoux.
11: It'd be so lovely to think that if I were a man, people would listen and say okay. Oh, it would be so restful.
0: Voilà, un tout petit extrait de Certaines femmes, Certain Women. Pourquoi ce choix, Bastien Genoux ?
4: En fait, j'adore les films qui racontent la vie ordinaire. Et puis, je pense que dans ce film, c'est brillamment exécuté, avec ces profils de quatre femmes qui se croisent et qui ont chacune, qui viennent de milieux sociaux un peu différents, qui se rencontrent, qui se croisent, qui vivent des expériences intimes, simples. Et puis voilà, sans excès, sans qu'il y ait des super-héros qui interviennent. Et voilà, et ça m'a beaucoup beaucoup touché de voir son cinéma, le minimalisme de son cinéma. Et puis ce film, par exemple, la quatrième histoire qui apparaît, c'est plusieurs histoires qui se croisent. C'est la relation entre simplement deux femmes, une étudiante et sa professeure. Et puis il y a une relation qui se tisse là, qui est d'une beauté absolument somptueuse.
0: On est dans le champ de la fiction, là, donc vous voyez, peut-être que vous pourriez aller un peu plus vers la fiction, Bastien Genoux.
4: Alors, je consomme beaucoup de fiction, oui. Parce que la fiction me plaît, mais c'est vrai que quand je dois réaliser des choses, je reste dans le spectre du documentaire, vraiment.
0: Et c'est donc ce documentaire à voir lundi 11 mai à l'EPFL, au Forum du Rolex Learning Center. Élément blanc, c'est un très court métrage, une trentaine de minutes, et donc qui témoigne de la vie et puis de la mort en fait de cette œuvre d'art signée Ovski Cobalt sur le campus de l'EPFL. À 17h presque 56, on passe au coup de cœur de notre programmateur musical Bastien Arnold, choisit aujourd'hui le néo-zélandais Jordan Hackey, une figure de la soul moderne qui s'est associée à Tom McFarland du groupe Jungle pour Easy to Love.

0: Ian Hackey et Tom McFarland sont derrière ce titre Easy to Love. Que se passe-t-il sur les routes de Suisse romande? On va aller voir ça illico.
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0: Des embouteillages conséquents sont signalés sur les axes routiers suivants. Sur la Transjurane entre Basse-Cour et Courgenay en direction de Boncourt. Sur la route cantonale entre la jonction autoroutière de Glovelier et la Caquerelle en direction des Rangiers. Sur la Genève-Yverdon, sur plusieurs tronçons entre Rolles et Cossonay en direction d'Yverdon. Sur le contournement de Genève en direction de la France, aussi bien depuis l'aéroport que depuis Carouge-Centre. Et puis sur la 9, Lausanne-Valorbe dès la jonction des Clés en direction de la frontière.
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0: Avec Rodolphe Beauchaud à la réalisation et l'équipe de Vertigo pour vous proposer ses conseils culturels, ses chroniques, ses éditos. Vous pouvez retrouver tout cela sur l'application Play RTS et sur le site rts.ch/culture. Merci beaucoup Bastien Genoux d'avoir passé cette heure avec nous.
2: Merci à vous.
0: Réalisateur, on peut voir votre film donc lundi 11 mai au forum du Rolex Learning Center intitulé Éléments blancs. Demain, Pierre-Philippe Cader vous donne rendez-vous avec la chanteuse Roxane.
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0: Il est 18h, tout de suite c'est forum. Très bonne suite de soirée à l'écoute d'RTS Première.
5: Bonsoir. La Suisse condamnée pour atteinte au droit de manifester. La Cour européenne des droits de l'homme a tranché. Elle estime injuste d'avoir sanctionné l'organisatrice d'un rassemblement qui avait donné lieu à des débordements à Genève. Un jugement qui fait réagir alors que notre pays se prépare à de possibles tensions lors des manifestations anti-G7. On en débat dans Forum.
6: Ce n'est ni le début d'une épidémie, ni le début d'une pandémie. Les mots de l'OMS cet après-midi à propos du foyer d'antivirus détecté sur un navire de croisière. 5 cas confirmé, d'autres pourraient suivre. L'enjeu désormais, c'est de mettre la main sur la trentaine de passagers qui ont débarqué du bateau avant le début de cet épisode.
5: Est-ce le début de la fin pour les travaillistes au Royaume-Uni? Les élections locales qui s'y déroulent pourraient porter un coup dur au gouvernement de Keir Starmer. On retrouvera notre envoyé spécial dans le nord du pays.
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6: 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Bienvenue.
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5: C'est un jugement qui interpelle en plein débat sur la question d'autoriser ou non les manifestations anti-G7. La Cour européenne des droits de l'homme condamne la Suisse pour avoir violé le droit de manifester.
6: Elle donne raison à l'organisatrice d'une manifestation qui s'était tenue à Genève en 2019 lors de la journée des droits des femmes. Des dérapages étaient survenus. La Suisse avait alors conclu que l'organisatrice pouvait en être tenue pour responsable. Elle l'avait condamnée. Sauf qu'aujourd'hui, Muriel Balamant, la CEDH a clairement recadré les autorités suisse.
7: Oui, disproportionné, superflu dans une société démocratique, difficilement compréhensible. Les juges de Strasbourg ne mâchent pas leurs mots dans leur décision. Ils condamnent la Suisse pour avoir violé la liberté de réunion et d'association, une décision qui désavoue la justice genevoise, puis cantonale, puis fédérale. Trois niveaux de justice, trois verdicts qui ont tous été rendus à l'encontre de l'organisatrice d'une manifestation qui a réuni un millier de personnes le 8 mars 2019. Cet arrêt peut encore faire l'objet d'un renvoi devant la Grande Cour.
6: Et qu'est-ce que les autorités suisses reprochaient précisément à cette organisatrice?
7: Eh bien, des tacs sur les vitrines le long de la manifestation, l'usage d'un ou de plusieurs engins pyrotechniques et une tentative de déviation du parcours autorisé pour la manifestation. On lui reproche un service d'ordre qui n'a pas été à la hauteur. Elle a été condamnée à 200 francs d'amende.
6: Et pourquoi la CEDH a cassé les décisions de la justice suisse?
7: Aux yeux de la CEDH, on ne peut pas reprocher à quelqu'un d'être dépassé, d'autant que l'organisatrice n'a pas été à l'origine d'un acte répréhensible. Au contraire, elle a tenté de dissuader. On ne peut pas tenir pour responsable des agissements d'autrui. De plus, les décisions du pouvoir judiciaire suisse ont pu avoir un effet dissuasif pour l'organisatrice ou sur autrui. Si on est tenu pour responsable du comportement des autres, on pourrait réfléchir à deux fois avant de mettre sur pied une manifestation. L'organisatrice a d'ailleurs depuis renoncé à en planifier. Enfin, C'était une manifestation pacifique qui n'a pas perturbé la vie d'autrui.
6: Et quelles conséquences aura cette décision ?
7: Pécuniaire d'abord, la Suisse est condamnée à verser à la requérante 10 000 euros, plus de 9 000 francs suisses. Ensuite, les associations pour le droit de manifester ont de quoi se réjouir, elles qui dénoncent une multiplication des obstacles et des intimidations policières contre un droit fondamental.
6: Et puis Muriel, on l'a dit, il y a le G7 à Évian, mi-juin, une contre-manifestation a d'ailleurs été annoncée à Genève.
7: Oui, Évian qui accueille le G7. Cette contre-manifestation n'est pas autorisée par les autorités, du moins pour l'instant. Il faut dire que les manifestations anti-G8, à l'époque la Russie en faisait partie, ont marqué Genève en 2003 en marge d'un sommet toujours à Évian. Les manifestations anti-G8, interdites d'accès à la ville française, ont pris Genève pour cible, provoquant débordements et dégradations.
6: Merci Muriel Balamont.
5: Et deux invités avec nous pour réagir, Leïla Batou et Pierre Cohn. Bonsoir à tous les deux.
2: Bonsoir.
8: Bonsoir.
5: Leïla Batou, vous êtes avocate genevoise. Vous avez défendu votre sœur Nadia Batou auprès de la Cour européenne des droits de l'homme dans cette affaire qui l'oppose à la Suisse. Pierre Cohn, vous êtes député PLR à Genève également. Vous êtes l'auteur d'une résolution qui veut interdire toute manifestation en marge du sommet du G7 à Évian. Une majorité du Grand Conseil a accepté cette proposition. Réaction de votre part peut-être tout d'abord, Leïla Batou. C'est quand même assez incroyable de se dire qu'il y a trois niveaux de justice, trois verdicts successifs qui ont été désavoués par la Cour européenne des droits de l'homme. Comment expliquer ce hiatus ?
8: Mais je pense que la Suisse a une position extrêmement restrictive en matière de liberté de réunion. Moi, je n'étais pas du tout étonnée de devoir traverser toutes ces étapes. Ce n'est pas du tout le seul dossier où j'ai dû le faire et je ne suis pas du tout la seule avocate à devoir le faire. Donc, on n'arrête pas à Genève de devoir saisir les tribunaux pour faire constater des violations de la liberté de réunion. Alors ça s'arrête soit en première, soit en deuxième, soit devant la Cour suprême au tribunal fédéral. Et puis il y a une ou deux affaires qui remontent jusqu'à la Cour européenne des droits de l'homme. Sur celle-ci, le cas est peut-être particulièrement choquant parce que vraiment c'est une jeune femme qui organise une manifestation de 1000 personnes qui se passe extrêmement bien dans une ambiance festive et puis où on a vraiment l'impression qu'ils ont envie de la punir pour être manifestante avec des propos très sexistes de la part des différentes juridictions l'une après l'autre, paternalistes à son encontre. Et puis on a l'impression que la Suisse voudrait réserver le droit de manifestation, je ne sais pas, aux grandes centrales syndicales et que ce soit pas possible pour des personnes moins organisées de s'exprimer et de prendre position sur ce qui se passe dans le monde.
6: Pierre Cohn, quel regard vous portez sur le jugement rendu aujourd'hui par la CEDH, la condamnation de la Suisse ?
9: Bon, déjà, par définition, un jugement, il faut l'accepter, même si encore théoriquement une voie de recours possible. Et on a toujours à apprendre d'un jugement, surtout qu'il vient d'être extrêmement bien résumé. Et si je reformule brièvement ce que j'ai compris, il y avait effectivement une manifestation pacifiste, modeste en termes de nombre de participants, qui, à un moment donné, a été non pas débordée, mais qui a été dépassée par des éléments qui n'étaient probablement pas des personnes qui, a priori, étaient là pour manifester pacifiquement. Et quelque part, je comprends, enfin, en tout cas, c'est ma lecture, qu'à un moment donné, on ne fasse pas le reproche à la personne qui avait organisé une manifestation pacifiste, que d'autres aient profité de la situation pour commettre des déprédations.
5: Alors, vous dites, un jugement, il faut l'accepter. On a toujours de matière à apprendre d'un jugement. En même temps, Pierre Cohn, on avait vu à l'époque du jugement de la CEDH, de la Cour européenne des droits de l'homme, concernant l'action ou l'inaction climatique de la Suisse, que ça avait provoqué vraiment une levée de bouclier, notamment dans le camp bourgeois. Hein.
9: Je pense qu'on peut considérer qu'on n'a pas été compris. Évidemment. Mais en même temps, un jugement, c'est un jugement. On ne peut pas en même temps défendre la société de droit et en même temps, quand ça nous convient, être d'accord, et puis quand ça ne nous convient pas, on va être d'accord. Voilà, donc je pense qu'il faut partir de ces réalités des différentes cours qui sont légitimes. Et une fois de plus, je pense que le jugement tel qu'il a été en tout cas résumé fait bien la part des choses. Et c'est d'ailleurs ce que nous faisons quand nous proposons de prévenir, et c'était ce que vous avez présenter la motion qui a été votée une large majorité le 20 mars dernier. Le titre de la motion, c'est prévenir les déprédations et protéger les commerçants.
6: En interdisant les manifestations. C'est ça, Le but, c'est de les protéger en prévention, donc on interdit les manifestations.
9: Exactement,
6: c'est ça, l'idée.
9: Exactement. Pour éviter de se retrouver exactement dans la même situation, c'est des personnes de bonne intention qui ont parfaitement le droit de se réunir en disant on n'est pas d'accord avec le G7 ou avec ce que le G7 est porteur comme valeur de société. Mais le problème, c'est qu'on va se retrouver, parce que là, tous les services de renseignement aujourd'hui nous signalent avec des alertes rouges que de l'Europe entière, des mouvements extrémistes violents sont en train de s'organiser pour se retrouver à Genève et d'utiliser tous les prétextes de rassemblement, quels que soient les motifs de rassemblement, pour se superposer, pour s'infiltrer dans ces mouvements, pour commettre des violences.
6: Laïla Batou, finalement, le jugement de la CEDH aujourd'hui, n'envoie-t-il pas un message qui serait, pour les manifestants anti-G7, finalement, vous pouvez faire ce que vous voulez, une ou deux vitrines cassées, personne ne sera tenu pour responsable?
8: Alors, la Cour européenne des droits de l'homme rappelle de façon assez ferme que le maintien de l'ordre est une tâche étatique et ce n'est pas le travail des organisateurs que de garantir qu'une manifestation n'occasionne pas certains troubles à l'ordre public, d'abord. Et ça, c'est vraiment très important. On est dans un monde où il y a énormément de violence, il y en a énormément, et une violence de plus en plus importante. Et il arrive que certaines expressions de contestation soient un peu violentes. Et ça, c'est le travail de la police de protéger les biens et les personnes. Et elle a énormément de moyens pour ça, on vient de l'entendre. Il y a des services de renseignement qui sont extrêmement bien informés sur qui fait quoi. Donc, la police, ce qui s'est passé au G8 en 2003, c'est que la police n'a pas su prévenir et n'a pas su maîtriser des troubles au moment où ils se sont produits. Donc ça, c'est ce que la Cour rappelle et ça justifie absolument pas de commencer à se défausser de cette responsabilité sur les organisateurs comme ont tenté de le faire, comme ont tenté de le faire des autorités genevoises à partir des manifestations de 2003 avec leur loi sur les manifestations.
2: Donc lorsqu'il y a des débordements...
8: Je vais m'interrompre donc.
2: Ah. Pardon, j'ai envie de faire réagir le Pierre Cohn. Lorsqu'il y a des débordements, Pierre Cohn, c'est la police qui est responsable.
9: Complètement. Et c'est la raison pour laquelle aujourd'hui, la police nous dit, nous devrons assurer la sécurité des délégations du G7, qui, par la force des choses, parce que Genève n'est pas partie prenante pour l'organisation du G7 dont elle n'est pas membre, il y a un aéroport international qui est sur son territoire et elle doit assumer le cahier des charges de cet aéroport. Donc assumer la sécurité des délégations, assumer éventuellement la sécurité d'une manière générale des biens des personnes, assurer la sécurité des manifestations autorisées, plus intervenir s'il y a des groupuscules violents. Donc tout ça, c'est ce qui est en train de se présenter. C'est la raison pour laquelle, pendant une période très courte de quelques jours, nous demandons effectivement une restriction du droit légitime de manifester, qui est prévue d'ailleurs dans la Convention européenne des droits de l'homme, en raison d'une situation exceptionnelle.
2: Donc, ce que nous dit Pierre Cohn, et là-bas tous, c'est en substance que où la Cour européenne des droits de l'homme a eu raison finalement de reconnaître que ce n'était pas l'organisateur ou l'organisatrice d'une manifestation qui peut être tenue pour responsable, mais que du coup, pour éviter qu'il y ait des débordements, il faut interdire les manifestations anti-G7. Est-ce que vous le suivez sur cet argumentaire-là?
8: Moi, je ne suis pas là pour me prononcer sur les manifestations du G7. Je n'ai pas accès aux services de renseignement auxquels M. Pierre Cohn a apparemment accès. Je trouve qu'il y a ce droit de manifester. Il est extrêmement important dans un monde en crise et il doit être garanti. Je pense que si la police genevoise essaye d'être un tout petit peu plus efficace que ce qu'elle a été en 2003. Je veux dire, il faut se rappeler qu'elle a été l'objet de critiques extrêmement virulentes, la police. On lui a reproché d'avoir laissé faire, simplement, d'avoir laissé casser. Et effectivement, la police doit pouvoir gérer une manifestation qui n'a même pas lieu autour du lieu du sommet. Et puis, on brandit la menace que des personnes soient atteintes. Il n'y en a pas eu qui ont été touchées jusqu'à maintenant. Une ou deux vitrines cassées, si vous le dites, eh bien, si c'est une ou deux vitrines qui finissent par être cassées, bah, la police doit interpeller les personnes qui commettent des déprédations dans la mesure où elles les trouvent. Et puis voilà, on peut pas demander aux organisateurs, en tout cas, de s'en occuper. Et puis, on ne peut pas empêcher des groupes, des syndicats, des partis, des groupes, les jeunes pour le climat et autres, qui ont toujours défilé de façon extrêmement pacifique dans des manifestations gigantesques, de s'abstenir de toute contestation par rapport à ce qui se passe actuellement, les guerres qui se passent et qui violent le droit international à tout bout de champ.
2: Dernière réaction de votre part, Pierre Cohen.
9: Tout le monde a le droit de manifester de manière autorisée ou non. Une manifestation autorisée, c'est simplement une manifestation dans laquelle il y a un responsable qui se coordonne avec la police sur le lieu, l'heure et le trajet. Et éventuellement, j'ai appelé le service d'ordre, c'est les personnes à la manifestation qui sont là pour répondre à ce qui est prévu dans l'organisation. Donc c'est ça une manifestation autorisée. Donc ça veut dire que dans l'organisation, on peut dire ben pendant 4-5 jours, hein, le G7 c'est en gros entre le 15 et le 17 juin, pendant cette période-là, eh bien vous ne manifesterez pas sur les trajets, par exemple, des délégations, ou vous manifesterez dans des zones qui ne sont pas des zones à haute densité commerciale. Ça fait effectivement partie des négociations des organisations. Et je ne sais pas ce qui est en train de se négocier à l'heure actuelle. Et c'est là, je terminerai là-dessus. Et dans le fond, si nous sommes montés au créneau en mars, c'est parce que le parti Le Centre, au mois de juillet, a déposé une motion qui demande d'interdire les manifestations, et que pour l'heure, on n'a toujours pas obtenu, par le biais de la commission judiciaire et de la conseillère d'État en charge de la sécurité, Caroline Cass, une réponse à cette demande du mois de juillet 2025. Donc notre conseiller d'État aujourd'hui, et surtout la conseillère d'État en charge de la sécurité, a tardé à prendre en chose les mains. C'est pour ça que nous montons au créneau.
2: Imaginons que les manifestations soient interdites pendant le G7, Leïla Batou. Est-ce qu'on pourrait imaginer que les organisateurs

0: d'années.
1: Ça vous fait réfléchir un petit peu, Pierre Cohn.
2: Il existe un droit légitime à la restriction des manifestations en cas de force majeure. Donc ça, c'est quelque chose sur lequel on va effectivement s'appuyer pour limiter temporairement ces manifestations.
3: Ouais, c'est tout l'enjeu entre sécurité et liberté de manifester. Où placer le curseur? Merci beaucoup Leïla Batou, avocate genevoise. Vous défendiez votre sort dans cette affaire qui l'opposait à la Suisse. Et Pierre Cohn, député PLR au Grand Conseil genevois. Merci à vous, de bonne soirée.
2: Merci beaucoup.
3: Et si cette actualité vous fait réagir, un numéro 076 251 234, les saisies. Votre message vocal WhatsApp, la matinale, vous écoute, vous diffuse à 7h27. L'actualité ce jeudi, c'est aussi l'antivirus qui n'est ni le début d'une épidémie, ni celui d'une pandémie.
1: L'Organisation mondiale de la santé l'a déclaré tout à l'heure devant la presse à Genève. L'ampleur du foyer d'infection apparu sur le bateau de croisière devrait être limitée si les mesures de santé publique sont mises en œuvre. On va en parler avec une épidémiologiste dans un instant, mais d'abord, on vous retrouve Jérémy Lange pour l'OMS. Il ne faut pas parler d'épidémie.
4: Non, selon l'OMS, effectivement, on parle de foyers infectieux, cluster en anglais. Les dernières informations que l'on a, c'est donc 9 cas de hantavirus confirmés ou soupçonnés avec ce nouveau patient aux Pays-Bas, dont 3 morts. Tous les cas symptomatiques ont été évacués du bateau de croisière qui fait route vers les Canaries. Ces chiffres peuvent changer assez rapidement, a prévenu l'OMS, hein, puisqu'on sait que le délai d'incubation des hantavirus va jusqu'à 6 semaines. C'est pour ça que tous les passagers du bateau sont à l'isolement et qu'ils seront suivis pendant encore plusieurs semaines quand ils auront été rapatriés dans leur pays d'origine. C'est pour cela aussi qu'un maximum d'efforts est mis sur le traçage des cas contacts potentiels. On sait qu'il y a 30 passagers qui ont débarqué lors de l'escale à Sainte-Hélène, venant de 12 pays différents. 2 sont suisses. Un homme est toujours hospitalisé à Zurich. Il est dans un état stable, a dit aujourd'hui l'hôpital.
1: Mais les questions persistent, même si l'OMS se veut rassurante. Hein, Jérémy, est-ce qu'il faut avoir peur du hantavirus et est-ce qu'on est en face de la prochaine pandémie?
4: Alors tout ce que je peux vous dire, c'est que pour avoir vécu de près les débuts du Covid dans la salle de crise de l'OMS, avec toute l'angoisse que vous pouvez imaginer, eh bien, le sentiment est quand même très différent aujourd'hui. Déjà, on connaît les hantavirus, hein, ils sont relativement rares, mais on a quand même plusieurs milliers de cas chaque année. On connaît désormais ce qu'on appelle le taxon, la souche si vous voulez, c'est celle des Andes qui, c'est vrai, est transmissible entre êtres humains. On sait aussi que les hantavirus ne se transmettent pas aussi facilement que le Covid, il faut un contact rapproché, comme il en existe dans des cabines de bateau. Tout cela semble donc rassurant, dit comme ça, mais c'est vrai qu'il y a encore des inconnus. La première, c'est peut-être déterminer si le virus a muté et s'il est devenu plus létal, plus transmissible ou les deux. Vigilance, donc oui, inquiétude, sans doute, mais pas de raison de paniquer a priori. Nous ne sommes pas au début d'une pandémie, a encore redit donc l'OMS cet après-midi.
1: Merci Jérémy Lange.
3: Et bonsoir Frédéric Jacquerio.
5: Bonsoir.
3: Vous êtes médecin adjointe aux hôpitaux universitaires de Genève, épidémiologiste spécialisé en médecine tropicale. Ce n'est ni le début d'une épidémie, ni celui d'une pandémie, nous dit l'OMS. Qu'est-ce qui lui permet, d'après vous, d'être rassurante ce soir?
5: Alors je pense c'est vraiment les données qu'on a maintenant de cette flambée. On voit que c'est une transmission vraiment limitée qui a été favorisée par le fait que les premières personnes infectées ou la première personne infectée était vraiment en proximité, en contact très étroit, en l'occurrence avec sa femme. Donc ça favorise, on sait que ça se transmet comme ça, donc on peut expliquer de manière plausible en fait ce qui s'est passé. Donc on pense vraiment à une transmission interhumaine limitée qui correspond à ce qu'on sait de cette maladie.
3: Une trentaine de passagers avaient débarqué du navire le 24 avril dernier sur l'île de Sainte-Hélène avant de prendre l'avion. L'OMS a annoncé cet après-midi avoir informé les 12 pays de ces passagers. L'enjeu aujourd'hui, c'est de les identifier, de leur mettre la main dessus, de retracer leur parcours. C'est une course contre la montre.
5: Alors oui, vous avez raison, c'est important de les identifier, c'est comme ça qu'on va arrêter complètement toute transmission. Donc identifiés, ils ont été, après c'est ça peut-être la complexité de cette flambée, c'est le fait qu'il y ait autant de pays impliqués, qu'il faille coordonner en fait, et donner la responsabilité à chaque pays pour suivre ses ressortissants. Donc tout a été fait. Les gens ont été identifiés. Ce qu'il faut faire, c'est assez simple, c'est, je pense, assez clair pour tout le monde.

0: Après, évidemment, c'est à la responsabilité de chaque pays de bien suivre ses ressortissants.
1: Il y a le cas de cette hôtesse de l'air qui avait brièvement été en contact avec l'une des passagères décédées. Elle présente des symptômes. Elle est testée. Si le test était positif, qu'est-ce que ça nous dirait de la virulence de cette souche des Andes?
0: Alors, on sait que une personne infectée va transmettre assez rapidement dès le début des symptômes. Donc ça, on l'a vu dans des flambées précédentes en Argentine, où par exemple une personne infectée avait été dans un anniversaire où les contacts sont assez étroits, aussi une soirée funéraire où aussi bien sûr les contacts sont assez étroits et prolongés parfois. Donc c'est vraiment les circonstances qui font que peut-être il peut se transmettre. C'est pas vraiment simplement comme ça parce que vous êtes dans le même bus ou à distance d'une personne. Donc là, je ne sais pas ce qui s'est passé exactement. Peut-être cette hôtesse s'est occupée de cette personne malade. Peut-être qu'elle a présenté tellement de symptômes qu'elle a dû vraiment être très proche d'elle, peut-être la soutenir, avoir un contact assez physique, et ce qui pourrait expliquer pourquoi elle s'est retrouvée infectée. Donc, pour moi, il n'y a pas à déduire qu'il y a une virulence plus grande que celle qu'on connaît. Il y a plutôt à savoir exactement quel contact elle a eu avec ce patient. C'est vraiment ça qui peut-être nous manque encore maintenant. C'est exactement de comprendre le contact entre les personnes et de construire les chaînes de transmission.
1: Le navire va accoster logiquement dimanche à Tenerife, Frédéric Jacquerio. 150 personnes sont à bord, mais on apprend que seuls les 14 ressortissants espagnols vont être placés en quarantaine. Pourquoi pas tous les passagers de ce bateau?
0: Alors de nouveau, je vais me ramener à la complexité de la prise en charge, hein, puisque vous avez chaque pays aura bien sûr qu'il se coordonne, mais chaque pays aura une possibilité de décider pour sa propre prise en charge. Donc il y a des recommandations qui sont faites au niveau de ICDC, au niveau de l'OMS, et puis après voilà, chaque pays va décider du risque ou va faire une évaluation en fait de comment il veut prendre en charge ses citoyens.
2: Frédéric Jacquerio, que conseilleriez-vous aux personnes qui, durant leur voyage, ont potentiellement croisé la route d'un des passagers de ce navire ou alors qui ambitionnent de partir voyager, notamment du côté de l'Argentine?
0: Alors, ce qu'on va probablement toujours dire aux voyageurs qui vont en Argentine ou dans n'importe quel autre pays du monde, on va parler un petit peu des risques dans le pays. Il faut quand même penser que le risque est vraiment faible. La majorité des cas de hantavirus de maladie, c'est vraiment dû à un contact avec les rongeurs. Donc, on va faire toute la prévention autour des rongeurs. Il faut éviter d'aller nettoyer une maison désaffectée. Il faut éviter d'être en contact avec ces rongeurs. Donc, ça, c'est une chose qu'on va faire de toute façon. On va pas faire plus maintenant qu'avant. Il n'y a pas une augmentation massive des nombres de cas en Argentine. Puis après, pour la croisière, c'est vraiment un concours de circonstances et que vraiment cette personne se soit
2: donc
0: retrouvée.
2: Donc les masques, comme
0: bateau.
2: Au temps du Covid,
0: non,
2: c'est pas la peine.
0: Non.
2: Merci beaucoup,
0: non.
2: Frédéric Jacquerio. Vous êtes donc médecin adjointe aux hôpitaux universitaires de Genève, épidémiologiste spécialisé en médecine tropicale. Très bonne soirée à vous.
0: Merci beaucoup.
1: À suivre dans Forum, le secrétaire d'État américain en visite au Vatican pour apaiser les tensions entre la Maison Blanche et le Pape. Mais tout de suite à 18h24, les citoyens du Royaume-Uni qui renouvellent leurs autorités locales.
2: Des élections qui auront valeur de test pour le gouvernement travailliste du Premier ministre Keir Starmer. Bonsoir Marie Giovanola.
3: Bonsoir.
2: Bon, on vous retrouve en direct de Newcastle dans le nord-est de l'Angleterre. Ces élections, c'est aussi un test pour le système politique britannique.
3: Et traditionnellement au Royaume-Uni, les partis partagent l'essentiel des sièges, le Labour, les travaillistes et les Tories, les conservateurs. Et depuis quelques années, eh bien, c'est en train de changer. C'est le Labour qui a le plus à perdre dans ces élections parce qu'il est menacé à la fois sur sa gauche par les Verts, notamment ici à Newcastle, et menacé aussi sur sa droite par le parti anti-immigration Reform UK. Et c'est particulièrement vrai dans le nord-est de l'Angleterre, à l'image de Sunderland, où je me trouvais encore mardi, à une vingtaine de minutes d'ici, qui pourrait changer de camp et Reform UK après plus de 50 ans de fidélité au Labour.
2: Et comment on explique cette polarisation, Marie, avec des partis plus radicaux qui gagnent en popularité?
3: Bien, j'ai posé la question à Alistair Clark, il est professeur de sciences politiques à l'université de Newcastle.
4: L'ancienne désindustrialisation a alimenté ce phénomène, en particulier dans le nord-est de l'Angleterre, où le vote pour le Parti travailliste, qui était très dominant dans cette région, s'est effondré à cause de cette désindustrialisation, mais aussi de l'évolution des structures sociales et de la rupture de la loyauté à l'égard du parti. Nous avons certainement une polarisation très similaire à celle que l'on trouve dans d'autres pays européens. L'électorat est très volatile au Royaume-Uni. Il ne s'agit pas seulement d'une évolution à court terme. Elle s'est développée sur une période assez longue, mais il est vrai que nous assistons à une polarisation plus importante où ces petits partis sont désormais en mesure de remporter des sièges.
3: Les Verts et Réforme UK pourraient être les principaux bénéficiaires de ces élections municipales et un facteur aura aussi une importante influence sur les résultats.
4: L'abstention aux élections locales en Angleterre est toujours un problème. Elle peine à atteindre 35% de participation. Il est intéressant de noter que personne ne veut vraiment parler de l'amélioration de ce taux. Tout le monde oublie que les électeurs ont toujours cette autre option. Ils peuvent en effet choisir de rester à la maison et la façon dont ils le feront aujourd'hui aura un impact sur le résultat du scrutin. Mais nous ne savons pas vraiment comment et pourquoi cela se produit dans les élections locales, malheureusement.
3: Le taux d'abstention, l'ampleur des pertes pour le Labour et celle des gains pour la droite radicale et Réforme UK et les Verts, autant d'enjeux à observer demain à mesure du dépouillement du scrutin, puisque les Britanniques peuvent voter jusqu'à tard ce soir, hein, 22h, même plus tard s'ils étaient déjà en train de faire la queue. Outre l'Angleterre, ces élections se déroulent aussi au Pays de Galles et en Écosse avec des enjeux similaires.
2: Marie Giovanola en direct de Newcastle, bonne soirée.
1: Le rendez-vous diplomatique du jour, c'était tout à l'heure au Vatican. L'Américain Léon XIV, qui recevait tout à l'heure son compatriote, le secrétaire d'État Marco Rubio, rencontre très attendue après les récentes tensions entre le pape et Donald Trump. Bonsoir Constance Colonna Cesari.
5: Bonsoir.
1: Journaliste spécialiste du Vatican pour la revue politique internationale. On se souvient évidemment des propos très durs qu'avait eu Trump à propos du pape, faible sur la criminalité, nul en politique étrangère. Est-ce que Marco Rubio était là pour éteindre un incendie aujourd'hui ?
5: Oui, absolument. C'est une entrevue, une audience qui a été sollicitée par les États-Unis et non pas par Rome, par le Vatican, par le Saint-Siège. Donc voilà, le Vatican a fait savoir par la voix du cardinal secrétaire d'État, donc l'homologue du Marco Rubio, qu'ils écouteraient ce que les Américains venaient leur dire. Évidemment, c'est la politique de la porte ouverte. Donc le Saint-Siège est toujours un acteur raisonnable dans toutes les crises de la vie politique, de la vie internationale. Donc évidemment, on reçoit ce geste de bonne volonté comme un signe d'apaisement et on a reçu Marco Rubio dans ce sens, ce que disent d'ailleurs les communiqués.
2: Mais est-ce que cette visite de Marco Rubio était finalement davantage destinée aux catholiques qui vivent aux États-Unis ?
5: Non, je pense qu'elle est destinée vraiment à apaiser la tension sur la scène internationale parce que ces attaques n'ont pas seulement choqué les catholiques américains. D'ailleurs, elles ont choqué tous les chrétiens aux États-Unis. Enfin, mis à part cette petite nébuleuse de chrétiens qu'on appelle post-libéraux, enfin qui se réunissent, reconnaissent derrière J.D. Vance, le vice-président américain, qui sont sans doute à l'origine aussi de la virulence de ces attaques, mais ça avait quand même provoqué un émoi parce que évidemment Donald Trump est allé très loin. Vous vous souvenez de la diffusion de ces images, fausses images pieuses dans laquelle Donald Trump se campait en Christ Salvateur. Donc là, ça a vraiment choqué. Au-delà de l'Amérique catholique, ça a choqué le monde entier. D'ailleurs, Donald Trump avait ensuite retiré cette photo de ses réseaux sociaux, de son compte Social Truth. Donc vraiment, on était là pour faire une marche arrière. Au-delà des résultats électoraux, des mid-terms, etc., de la politique intérieure.
1: Et en même temps, on sait bien qu'aujourd'hui, du côté de la Maison-Blanche, souvent, il y a un coup de marche arrière, un coup de marche avant, et ainsi de suite. Là, vous vous parler d'une rencontre qui a pour but d'apaiser la relation. Et en même temps, lundi, Donald Trump a donné un entretien à un podcast conservateur. Il y a accusé le pape de se voiler la face face à l'Iran et, je cite, de mettre en danger beaucoup de catholiques et beaucoup de gens. Au fond, rien n'a changé.
5: Exactement, et on n'est pas à l'abri, comme vous venez de le dire, d'une surenchère dès demain matin, à peine Marco Rubio aura-t-il remis un pied aux États-Unis. Donc, en effet, c'est assez étonnant, hein, ces salves d'attaques à répétition. La dernière a fait l'objet, alors en plus d'un démenti formel de la part du pape, qui dit je veux bien finalement accepter les critiques qui me sont faites lorsque je fais mon travail de pape, c'est-à-dire prêcher l'évangile, mais je veux qu'elle soit faite selon la vérité. Donc il y a aussi un combat, et c'est là que c'est intéressant, c'est qu'on voit bien que ce pape américain qui parle sa propre langue, hein, en recevant cet interlocuteur de la Maison Blanche, eh bien, voilà, conteste aussi, joue le rôle d'un contre-pouvoir effectif et notamment fait obstacle aux fausses vérités, aux fake news de l'ère Trump. Et ça sera aussi le cas à travers sa prochaine encyclique qui concernera l'intelligence artificielle, qui est un pic aussi en direction de la Silicon Valley, où se coalisent aussi des ennemis, des idéologues qui marchent dans les pas de ces ennemis américains du pape Léon XIV, de leurs compatriotes, parce qu'ils estiment, ils voient en lui un libéral. Donc voilà, ces attaques, c'est toujours au nom du libéralisme. D'ailleurs, Donald Trump l'avait dit la première fois, là, le 13 avril, ce pape est un libéral. Dans son esprit, ça veut dire sans doute un woke.
0: Donc c'est vraiment un contre-pouvoir, on se trompe pas quand on le qualifie de contre-pouvoir à l'administration Trump, ce pape.
5: Eh bien oui, en effet, je crois que sa nationalité américaine, même si, comme vous le savez, il y a aussi la nationalité péruvienne et ça va jouer dans le dossier cubain, hein, mais cette nationalité nord-américaine pour la première fois d'un pape, c'est quelque chose qui, évidemment, fait rempart quand même à la puissance de la voix américaine sur la scène internationale. Et ce pape en a conscience et s'en sert. Et c'est devenu, finalement, les attaques de Donald Trump ont aidé à porter la voix de ce nouveau pape qu'on connaissait à peine, en fait.
1: Demain, ça fera un an jour pour jour que Léon XIV devenait pape. On se souvient qu'à l'époque, la Maison Blanche avait salué de manière assez ironique quand on y songe à cette élection. Est-ce que vous vous attendiez à ce que ce pape américain se montre si combatif, Constance Colonna Cesari?
5: Non, franchement, je dois dire que j'ai suivi avec beaucoup d'attention et vraiment d'étonnement ce crescendo, cette voix qui a commencé à porter beaucoup plus, beaucoup plus haut, beaucoup plus fort, justement à partir des attaques de Donald Trump. Donc finalement, c'est le président américain qui a fait naître, qui a accouché véritablement, qui a marqué le démarrage, le lancement du pontificat. Bon, pour ça, on lui dit merci. Et on a compris que cet homme était beaucoup moins discret, beaucoup moins docile, beaucoup moins institutionnel que ce qu'on avait compris. Hein, parce que c'est une personnalité évidemment plus effacée que celle du pape François, qui était un pape remuant, tonitruant, avec des déclarations à l'emporte-pièce. Eh bien là, on commence à comprendre que cet homme est déterminé, qu'il parle très fort, qu'il maintient un cap très ferme. Hein, et je pense que c'est une voix qui va compter chaque jour un peu plus sur la scène internationale, qu'un leader global est né.
1: Votre regard, Constance Colonna Cesari, sur le pape Léon XIV, juste après sa rencontre avec le secrétaire d'État américain Marco Rubio. Bonne soirée à vous.
5: Merci.
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2: Il était pilote de ligne du ciel, il voyait les forêts brûler, les inondations, il est devenu éco-anxieux et a démissionné. Anthony Viau, ex-commandant de bord chez Air France, sera notre invité dans une dizaine de minutes. Mais à 18h35, cette question, le boom des data centers menace-t-il l'approvisionnement électrique en Suisse? En tout cas, ces centres qui hébergent nos données sont toujours plus gourmands.
1: Un rapport publié aujourd'hui montre que leur consommation d'énergie est en forte hausse. Jean-Marc Berger, vous avez lu cette étude commandée par l'Office fédéral de l'énergie. On y apprend que d'ici 2030, les centres de données pourraient consommer l'équivalent de 40% de la production annuelle de notre plus grande centrale nucléaire.
6: Oui, ces infrastructures se développent rapidement. Notre pays compte déjà 120 centres de données et ils sont de plus en plus grands. Le dernier en construction, celui de Volkötzwil dans le canton de Zurich, nécessitera pas moins de 100 mégawattheures par an. À titre de comparaison, une ville suisse de taille moyenne consomme 4 fois moins. Depuis 2019, la consommation des data centers a ainsi bondi de 20% et cela ne devrait pas s'arrêter là. Avec le boom de l'intelligence artificielle, leur consommation pourrait tripler d'ici 4 ans, estime le rapport.
1: Et malgré tout, Jean-Marc, ces centres bénéficient d'un rabais sur l'électricité.
6: Oui, effectivement, c'est surprenant. Comme tous les grands consommateurs, les centres de données peuvent se faire exempter du supplément réseau de 2,3 centimes par kilowattheure, une taxe prélevée sur toutes nos factures d'électricité pour financer la transition énergétique. Les centres de données bénéficient ainsi d'une loi qui n'était pas prévue pour eux à l'origine, une loi destinée aux industries consommant beaucoup, comme les aciéries par exemple, et dont on craignait qu'elles quittent la Suisse. Cette ristourne est inacceptable pour le vert valaisan Christophe Cliva.
7: C'est vrai que la question de la souveraineté numérique est vraiment importante et qu'on a tout intérêt à pouvoir en Suisse gérer et stocker ce type de données. Mais je pense qu'il n'y a pas de raison non plus de leur faire des cadeaux qui ne se justifient pas, puisque c'est aussi des centres qui ont pour moi les capacités financières de payer le prix normal que payent la plupart des entreprises au niveau de l'énergie électrique.
6: Jean-Marc. Un député écologiste qui va intervenir au Parlement pour tenter de faire supprimer ce rabais.
1: Jean-Marc, comment réagit la Confédération ?
6: Alors indirectement, l'Office fédéral de l'énergie reconnaît que ce boom remet en cause notre approvisionnement énergétique. En effet, la Confédération annonce qu'elle surveillera désormais de plus près la consommation de ces centres. Il va falloir identifier des mesures pour pouvoir améliorer l'efficacité de ces infrastructures, nous écrit l'Office. Le potentiel est énorme, selon les experts. 38% de la consommation de ces data centers pourrait déjà aujourd'hui être économisée. Par contre, la Confédération défend le rabais octroyé aux data centers sur leurs factures de courant, car, nous dit l'OFEN, ils n'obtiennent ce rabais que s'ils s'engagent à mettre en œuvre des mesures d'efficacité énergétique.
1: Jean-Marc Berger, merci à vous.
2: Et bonsoir, Rachid Gheraoui.
8: Bonsoir.
2: Vous êtes chercheur à l'EPFL, spécialiste des data centers. Ces centres de données toujours plus grands, toujours plus gourmands, est-ce qu'ils menacent concrètement notre approvisionnement électrique en Suisse ?
8: D'après les chiffres annoncés par le rapport, c'est clair que si on se projette dans l'avenir, on peut avoir peur. Maintenant, je ne pense pas que ce soit une fatalité. On peut imaginer des solutions beaucoup plus frugales sans pour cela abandonner quand même ce pouvoir que pourrait avoir la Suisse si elle logeait les données de beaucoup d'entreprises européennes, voire étrangères.
2: Donc pas besoin de choisir à court ou moyen terme entre demander à ChatGPT de générer une image et se chauffer l'hiver.
8: Disons, si on continue dans la voie actuelle, si, il faudra bien faire ce choix-là, mais je pense que ce n'est pas une fatalité. L'histoire du numérique nous démontre qu'on est allé vers beaucoup de miniaturisation. Les Chinois ont démontré ça avec DeepSeek, en divisant par 7, voire 10, les ressources nécessaires à l'apprentissage. Et en Suisse, à l'EPFL par exemple, on travaille sur des systèmes comme Anyway System, Apertus, le modèle, qui vont vers cette miniaturisation-là. Donc peut-être que la Confédération pourrait financer encore plus ce genre de recherche et peut-être voir rentabiliser les rabais qu'elle fait aujourd'hui à ces centres de données.
1: Ces centres de données bénéficient de rabais, vous venez justement de le rappeler. Est-ce que ça vous paraît discutable à vous, Rachid Gheraoui ?
8: On peut voir le verre à moitié vide ou à moitié plein. C'est clair, d'un côté, on se dit c'est injuste, on va vers un réchauffement climatique, c'est pas du tout normal qu'on aille là-dedans. Maintenant, d'un point de vue économique, la Suisse est devenue une place financière en accueillant l'argent de à droite et à gauche, en développant des services financiers. Eh bien, en accueillant des données et des services informatiques du monde entier, en particulier du monde européen, la Suisse pourrait devenir le centre numérique de l'Europe et assurer une certaine prospérité. À nous de développer des solutions frugales qui vont pas menacer l'approvisionnement en eau de nos concitoyens.
2: Oui, 38% de l'énergie dépensée pourrait être économisée, de l'énergie dépensée par ces data centers. Vous avez parlé de miniaturisation tout à l'heure. Qu'est-ce que vous entendez par là ? En quoi ce serait moins énergivore ?
8: Alors, en termes simples, voire simplistes, si on regarde par exemple ChatGPT, toutes les ressources dont il a besoin sont nécessaires pour répondre à des millions de requêtes par seconde, à des millions de clients. Si on se place du point de vue d'un établissement, une administration suisse ou un hôpital suisse, on n'a pas des millions de requêtes par seconde. Donc si on en a quelques centaines, on peut imaginer un passage à l'échelle miniaturisé, c'est-à-dire avoir besoin de moins de machines, moins de GPU, et on l'a démontré à l'EPFL, j'ai cité le système Anyways, qui permet de développer, de déployer les plus gros modèles qui existent sur quelques machines et quelques GPU quand on ne répond qu'à quelques requêtes par seconde. C'est ce que j'appelle le passage à l'échelle, quelque part miniaturisé ou downscaling, comme disent les anglo-saxons.
1: Mais une partie du problème à la source, c'est quand même le quidam, vous, moi, qui lance une recherche sur ChatGPT, par exemple, ou qui envoie une photo pour faire rire ses enfants. Est-ce que de plus en plus, il va falloir se questionner sur l'usage qu'on fait de ces intelligences artificielles et peut-être éviter certaines recherches, certaines demandes?
8: Oui, absolument. J'ai lu un article, je pense que c'est le Temps peut-être, qui disait qu'un Suisse sur trois culpabilisait quand il prenait l'avion. Ben, peut-être qu'il faudrait qu'on culpabilise un peu quand on fait des requêtes ChatGPT, peut-être un peu inutile, et peut-être culpabiliser moins si on utilise l'intelligence artificielle générative pour de la radiologie ou des choses comme ça. Mais en aucun cas, il me semble qu'il serait raisonnable de se dire arrêtons tout, revenons en arrière, on n'a pas besoin de ces centres de données. Encore une fois, ça peut assurer la prospérité de la Suisse, voire remplacer le modèle financier par un modèle numérique de prospérité.
2: Mais si l'énergie manque et qu'on doit choisir, est-ce qu'il y aura un débat autour de la souveraineté, de la priorité nationale finalement, héberger d'abord en Suisse les données des Suisses et puis les autres se débrouillent ?
8: Je pense que c'est un débat qui sera très très intéressant parce qu'en hébergeant les données des autres, on héberge aussi des services, on crée des emplois. Donc le débat se posera et je pense que dans toute démocratie, il faudra discuter sans tabou comment se positionner par rapport à cela. Moi, je ne suis pas expert en énergie ni en politique, mais je pense qu'on a une place à prendre, surtout si on développe des solutions frugales dans les écoles polytechniques et qu'on les adopte dans notre pays.
2: Et vous y travaillez, Rachid Gheraoui, chercheur à l'EPFL, spécialiste des centres de données. Bonne soirée à vous.
8: Bonne soirée.
2: On parle d'un autre secteur, lui aussi pointé du doigt pour son impact sur l'environnement.
1: Et ce secteur, c'est l'aviation. Mais on vient d'en parler justement à l'instant. L'aviation, dont les émissions de CO2 ont atteint un nouveau record l'an dernier en Europe, elles ont dépassé les niveaux pré-Covid, selon une étude de l'ONG européenne Transport et Environnement publiée aujourd'hui. Et on va en parler avec un ancien pilote devenu éco-anxieux. Bonsoir Anthony Viau.
9: Bonsoir.
1: Votre histoire est assez peu banale, Anthony Viau. Ancien pilote chez Air France, vous avez fait le choix de changer de cap pour des raisons écologiques. Vous le racontez dans un livre intitulé « Voyage interrompu, confession d'un pilote de ligne éco-anxieux ». C'est paru aux éditions de l'Aube. Alors quand on devient commandant de bord dans une grande compagnie aérienne, Anthony Viau, on réalise un peu un rêve d'enfant. Le point de bascule pour vous, le moment où le rêve est devenu cauchemar, ça s'est passé quand et comment ?
9: Alors ça a été progressif, hein. Pendant de nombreuses années, j'observais depuis mon cockpit les glaciers qui fondaient, des inondations dans certains endroits, des sécheresses, des zones qui se désertifiaient, et petit à petit, une espèce d'éco-anxiété qui est montée en moi, c'est-à-dire l'éco-anxiété en fait c'est tout simplement la prise de conscience que quelque chose ne va pas au niveau écologique, au niveau climatique, et Après, au niveau du Covid, au moment du Covid, j'ai eu une grosse prise de conscience parce que c'est le moment où, comme je ne volais plus parce que les avions étaient restés au sol, eh bien, j'ai pu me renseigner vraiment beaucoup, passer du temps à lire des livres, à regarder des vidéos sur le changement climatique.
1: Vous êtes posé au sens propre,
9: ouais,
1: au sens
9: exactement. Figure. C'est ça, exactement. Et c'est là où j'ai pris peur parce que j'ai pris conscience des enjeux. J'ai pris conscience que le secteur de l'aérien voulait se décarboner, mais les technologies ne permettent pour l'instant pas vraiment d'atteindre cet objectif, alors que parallèlement, on a une croissance du trafic aérien prévue qui est énorme, puisque l'OACI, qui réglemente le transport aérien mondial, prévoit de faire x2,7 au niveau du trafic aérien d'ici à 2050.
2: Alors, physiquement, concrètement, comment se manifestait cette éco-anxiété lorsque vous deviez piloter un avion monté à bord ?
9: Alors, dans l'avion, ça se manifestait pas vraiment parce que quand on pilote un avion, on a autre chose à faire que d'être entre guillemets sentimental et de penser à ça. Par contre, c'était en dehors, quand je rentrais chez moi après les vols, où là, je reposais un peu mes valises et puis je faisais le point sur ce que j'avais fait, je connaissais les quantités de CO2 que j'avais émises pendant le vol, etc. Je savais qu'il y avait des traînées de condensation qui avaient réchauffé aussi le climat grâce à l'effet de serre. Et du coup, c'est à ce moment-là, quand j'étais en dehors de l'avion, que je devenais éco-anxieux.
1: Vous avez expliqué votre démarche à vos collègues, aux responsables RH, à vos supérieurs hiérarchiques, ou vous avez simplement dit « je veux réorienter ma carrière ».
9: Non, j'en ai parlé pas mal en interne, donc à mes collègues copilotes, je leur disais tu sais, je me sens pas très bien, enfin j'ai l'impression qu'il y a une espèce de d'urgence climatique qui n'est pas vraiment prise en compte au niveau politique et au niveau des compagnies aériennes.
1: Ils vous répondaient quoi?
9: Ils me répondaient certains me disaient oui, j'en suis conscient aussi, mais bon, qu'est-ce que tu veux qu'on fasse? Et puis de toute façon, la technologie va s'améliorer, il va y avoir des efforts de fait, les avions vont consommer de moins en moins, on va avoir des carburants durables qui vont arriver. Donc je trouve que peut-être tu t'en fais pour rien. Et puis finalement, j'ai quand même écrit une lettre à ma direction aussi pour exprimer un peu tout ce que je ressentais. Et bon, au bout d'un moment, j'ai dû me rendre à l'évidence. J'étais en dissonance cognitive totale. Donc soit je continuais à fermer les yeux et à piloter, soit je démissionnais.
1: Vous êtes un cas, peut-être pas unique, mais en tout cas quand même assez rare, Anthony Vio. Il n'y a pas eu de démission massive, ni chez les stewards, ni chez les pilotes au cours des dernières années. Comment ça s'explique? Simplement parce qu'ils ne partagent pas vos angoisses ou parce qu'ils expriment un malaise mais ils n'osent pas se reconvertir?
9: Oui, alors certains partagent mes angoisses, mais sont un peu coincés parce que il y a des enfants à nourrir, il y a le loyer à payer, etc. Donc c'est pas forcément concrètement faisable. Moi, j'ai pu le faire parce que j'avais pas d'enfants, que j'avais mis un peu de côté, etc. Mais bon, après il y a toutes sortes de réactions. Il y a des gens aussi qui étaient presque pas climato-sceptiques, mais qui étaient un peu dans le déni, parce que il faut reconnaître que le pilote de ligne, c'est un métier très particulier, c'est un métier passion, comme vous l'avez dit, c'était mon rêve d'enfant à titre personnel. Et du coup, quand on est là-dedans, on vit son rêve. Donc,
2: et
9: c'est
2: ça continue d'en jeter, si j'ose l'expression, quel que soit l'urgence climatique.
9: Oui, il y a une certaine reconnaissance, effectivement, il y a une reconnaissance sociale qui est importante. Et on se met des œillères involontairement.
2: Anthony Vio, un sondage publié cette semaine par Aviation Suisse montrait que 61% des Suisses sont plus fiers que honteux de prendre l'avion. Il y a une forme d'éco-indifférence aujourd'hui?
9: Je pense que y a quand même eu pas mal de données qui ont été passées par les médias, notamment grâce à des gens comme Jean-Marc Jancovici qui vulgarise quand même pas mal tous ces sujets-là. Mais là, en ce moment, on fait face à une sorte de retour de bâton de tout ça, où les gens en ont un peu marre, qu'on leur parle d'écologie. Et ça ne sert pas à la cause. Et du coup, peut-être que je pense qu'il y a une sorte d'inconscience qui se réinstalle, où on ne fait pas vraiment les liens entre impact climatique de l'aviation et ce qu'on peut faire en tant que passager.
1: Ce que vous recommandez aux personnes qui vous lisent ou bien à vos amis, c'est de ne plus du tout prendre l'avion ou de le prendre de manière peut-être plus raisonnée?
9: Non, alors moi, ce que j'aime bien dire, c'est que l'aviation, bah, c'est un bienfait pour l'humanité, puisque ça permet d'aller rendre visite à sa famille, d'aller faire des voyages culturels, de s'enrichir. Il y a des vols médicaux, etc., humanitaires. Mais par contre, ce qui me paraît absurde maintenant, en 2026, c'est les vols, ce qu'on pourrait appeler les bullshit flights, c'est-à-dire les vols absurdes, c'est-à-dire aller passer un week-end à Marrakech pour 29 euros, voilà ce genre de vols qui sont plus néfastes pour la planète que bénéfiques.
2: Une initiative populaire vient d'être lancée en Suisse par l'association Actif Trafic. Elle propose de taxer le secteur aérien pour financer des bons de mobilité qui seraient reversés à la population. Quel est votre regard là-dessus, votre avis ?
9: Alors effectivement, je trouve que c'est vraiment une très bonne initiative puisque le transport aérien actuellement est très peu taxé, notamment au niveau du kérosène. Par exemple, le kérosène n'est pas taxé parce que ça remonte à après-guerre où on a voulu développer le transport aérien. Mais aujourd'hui, à l'époque, c'était pas néfaste pour le climat, mais aujourd'hui, le transport aérien est en surchauffe, en sur-régime, on vole beaucoup trop, donc on abîme le climat, on abîme la biodiversité. Et donc, je pense que ces taxes sont importantes, surtout que là, dans le cadre d'initiatives populaires Suisse, l'argent serait reversé pour des bons de transport, pour prendre le train, etc. Donc pour moi, c'est vraiment une initiative qui devrait être répliquée même en France.
1: Merci Anthony Vieux. On rappelle le titre de votre livre paru aux éditions de l'Aube, Voyage interrompu, confession d'un pilote de ligne éco-anxieux. À noter aussi que vous serez à Genève, à Unima, et mardi prochain pour une conférence organisée justement par cette association Actif Trafic qu'on vient de mentionner. Bonne soirée à vous.
9: Merci.
1: Et un peu d'urbanisme maintenant pour clore ce forum. On va parler de ces grandes places dont l'aménagement est un vrai casse-tête.
2: La plaine de Plainpalais à Genève, la Riponne à Lausanne, la place du marché à Vevey. Voici quelques exemples de lieux souvent mal aimés. Et un projet actuellement fait débat. La ville d'Yverdon-les-Bains va se doter d'une nouvelle place publique de près de 4000 mètres carrés sur le parc scientifique et technologique. Gianluca Agosta, l'emplacement de cette place a de quoi surprendre.
10: On parle souvent de remettre l'église au milieu du village. À Yverdon-les-Bains, on mettra une grosse place en périphérie de la ville, en bordure d'autoroute. Plus précisément, à Y-Park, une zone qui regroupe près de 200 entreprises et aussi le centre de loisirs et découvertes Explorite, avec des commerces, des restaurants ou des cinémas. Aujourd'hui, sur le site, on compte près de 3000 travailleurs. À terme, une halte CFF est aussi prévue. Cette place, qui pourrait voir le jour d'ici une année, serait surtout fréquentée par les employés et les résidents des quartiers environnants qui ont besoin de calme. De nombreux arbres seront plantés pour réduire les îlots de chaleur. On y trouvera aussi des tables, des bancs, des hamacs, des équipements sportifs, mais pas de place de jeu ou d'espace pour des concerts. La création de cette place se base sur une étude d'usage mandatée par la ville auprès de la Haute École de Travail Social de Genève.
2: Et les Yverdonois, qu'en pensent-ils ?
10: Eh bien justement, cette semaine, une séance d'information publique a eu lieu pour présenter le projet à la population. J'ai tendu mon micro à la sortie et certains Yverdonois étaient plutôt sceptiques.
11: Je pense que de manière générale, Y-Park, si on n'habite pas à côté, c'est peut-être pas l'endroit où on pense le plus à aller. Pour l'instant, au niveau transport public et mobilité douce, je pense qu'il y a encore des éléments à améliorer pour que les gens y viennent vraiment ici.
12: Elle risque d'être sous-utilisée si c'est juste pour les repas de midi des gens qui travaillent ici. Mais si c'est un endroit frais, sympa, je pense que la population pourrait venir y pique-niquer, en tout cas, enfin s'y reposer.
13: J'aurais vu un petit peu quelque chose de différent, c'est-à-dire que j'aurais vu aussi des attractions pour les familles, les enfants. Alors ça sera pas le cas, on me l'a confirmé ce soir. J'avais aussi peut-être un aspect festif. Alors, attirer les Yverdonois du centre-ville ou de toute la ville ici, j'ai un gros doute.
2: Mais on entend les doutes hein, des Yverdonois, Gianluca. Et le coût de ce projet, il est devisé à combien ?
10: 1 800 000 francs, la somme est importante, elle a fait bondir certains membres du conseil communal. Ils jugent le projet surdimensionné, illusionniste et pensent que la priorité doit être donnée au développement du centre-ville. Pour la municipalité, l'un n'empêche pas l'autre. Le crédit d'investissement a été validé, une demande de subvention a été déposée au canton. Il devrait participer au financement à hauteur de 35%. La mise à l'enquête sera effective dans le courant du mois. La ville espère pouvoir débuter les travaux l'hiver prochain pour une inauguration en été 2027.
2: Merci. C'est Gianluca Agosta.
1: Et on accueille tout de suite Sonia Lavadigno, anthropologue urbaine et géographe. Bonsoir.
14: Bonsoir.
1: On citait les exemples de la plaine de Plainpalais, de la Riponne, de la place du marché. Ce sont des grandes, grandes places qui ont été aménagées au 19e siècle et dont on ne sait pas très bien quoi faire aujourd'hui. On a l'impression presque qu'elles nous gênent plus qu'autre chose. Ça a du sens encore aujourd'hui, en 2026, de vouloir aménager une grande place.
15: Alors, au-delà de sa taille, c'est plutôt la question de la façon dont on donne place à la place dans le réseau de toutes les autres places et dans le réseau des rues qui composent nos villes. Une bonne place, c'est une place qui est très très bien connectée. Ça, on le voit très bien avec les places du Moyen-Âge, notamment, hein, qui sont généralement des places vers lesquelles toutes les rues convergent. Et donc, la question que vous posez, elle est intéressante parce que certaines places que vous venez de mentionner sont parfois très convergentes. C'est le cas de la Plaine de Plainpalais, mais c'est vrai que la façon dont cette place-là se met en place n'est pas très facile. Elle reste encore un peu presque une coupure que une amarre relationnelle entre les quartiers. Et c'est tout l'enjeu des places aujourd'hui. Pour la question, comme ici, de ce positionnement en périphérie, c'est une vraie question qui n'est pas très facile à trancher parce que les périphéries de nos jours seront probablement beaucoup plus centrales dans quelques années. C'est le cas ici à Yverdon, quand il y aura le train, quand il y aura les nouveaux développements urbains qui vont se mettre en place. Donc il faut aussi penser au fait qu'on fait ses places pour le futur, pas uniquement pour le présent. Que parfois certaines places qui nous semblent aujourd'hui c'est très central
2: ne l'étaient pas
15: à l'époque de nos ancêtres qui ont eu la vision de pouvoir porter parfois des places qui ne se sont révélées que quelques décennies plus tard. Et c'est un peu comme quand on plante un arbre, il faut laisser le temps au temps pour que ça pousse.
2: Alors on l'entend dans le projet Yverdonois, pas question de proposer des attractions, des concerts, des événements sur cette place. Reste qu'il faut quand même attirer les gens. Est-ce que ça ne passe pas quand même par là, par l'événementiel?
15: Alors c'est sûr que ça passe beaucoup par de la présence humaine et c'est nécessaire pour qu'une place soit animée, qu'il y ait beaucoup de gens et une des personnes interviewées l'a mentionné. C'est important que la place vive aussi bien sur la pause de midi mais aussi à la sortie du travail, qu'elle vive aussi bien le soir que le week-end. Et ça c'est aussi un peu le rôle des autres attracteurs qui sont autour comme Explorit, mais c'est aussi le besoin d'animer une place. Peut-être pas de la façon classique dont on l'aurait fait au centre-ville avec des commerces en rez-de-chaussée, un marché. Ça, je pense qu'il y a déjà d'autres places comme la place Pestalozzi qui le font très bien. Il n'y a pas forcément besoin de doublonner. En revanche, il y a une vraie demande aujourd'hui de fraîcheur, de repos, de paix, de calme, de pouvoir écouter les oiseaux. Et cette place qui est un peu plus excentrée, qui est un peu plus en lien avec la campagne, peut offrir ce rôle-là, qui est un rôle aujourd'hui très recherché par les personnes, très recherchées aussi, y compris par les familles. On sait à quel point on a tous besoin d'avoir des espaces dégagés, un ciel ouvert. Le droit au ciel a même été inscrit dans la législation de l'urbanisme de la ville de Melbourne. C'est vraiment des besoins aujourd'hui excessivement importants. La population le demande sans cesse. L'étude sociologique qui a été faite ici pour Y Park le montre. Et il faut aussi dire qu'il n'y a pas que les employés et les riverains, il y a des visiteurs qui, pour Explorit, viennent de toute la Suisse et profitent aussi de cet espace. Mais bien entendu, il est nécessaire qu'ils puissent profiter à tous les Yverdonois. C'est un fait que la ville d'Yverdon grandit, elle va aussi grandir du côté du lac. Et in fine, ici, on est à une vingtaine de minutes de la place Pestalozzi. C'est pareil de l'autre côté pour le bord du lac, c'est une quinzaine de minutes. Donc je crois que c'est aussi l'acceptation qui est encore peut-être pas très évidente pour tout le monde, mais que cette place, elle est plus près du centre qu'il n'y paraît et qu'elle fait déjà en fait partie d'Yverdon.
1: L'aspect esthétique compte, évidemment, il n'y a pas que l'aspect utilitaire. Est-ce qu'on est encore capable d'aménager une belle place aujourd'hui au 21e siècle?
15: Alors, la question esthétique, elle a changé, elle change toujours au fil des années, des décennies. Il y avait évidemment historiquement hein, les places à l'italienne tenues par des bâtiments avec une fontaine en milieu. On connaît tous ce genre de places et on sait à quel point elles marchent bien toujours encore aujourd'hui. Ici aussi on a une présence de l'eau qui est pas loin avec des noues, on aura cette très forte végétalisation qui est aussi très appréciable et qu'aujourd'hui on recherche beaucoup dans une Suisse qui est aujourd'hui de plus en plus frappée par des canicules comme vous le savez. On recherche tous un peu cette ombre qui n'était pas précédemment la première chose que les Suisses cherchaient. Mais aujourd'hui, tous les concepteurs de place que nous sommes, nous avons vraiment besoin de regarder cet aspect fraîcheur avant tout.
1: Merci.
15: Et c'est ça qui fait le confort de la place.
1: Merci Sonia Lavadinho de nous avoir en quelque sorte donné le mode d'emploi de l'aménagement d'une bonne et belle place. Anthropologue urbaine et géographe, on vous souhaite une bonne soirée.
2: Bonne soirée.
15: Merci, bonne soirée à vous aussi.
1: Et on fait un bref détour par la météo.
2: Avec une parenthèse ensoleillée qui nous accompagnera jusqu'à la mi-journée. Ensuite, le ciel se couvrira d'abord en montagne. Des averses et orages pourront éclater surtout sur le Jura et les Préalpes avec des rafales de vent à proximité. Température comprise entre 6 et 20 degrés en plaine jusqu'à 23 en Valais. Et samedi, même scénario, généralement ensoleillé le matin, puis nuages et averses possibles en cours de journée, un peu plus chaud, 22 à 25 degrés.
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2: Infotrafic RTS. Les contournements de Martigny. Le contournement est fermé dans les deux sens entre Martigny Expo et Martigny Croix. Un poids lourd est en panne dans le tunnel du Mont-Chemin. Une déviation est en place.
1: C'est la fin de cette édition de Forum. À la technique ce soir, il y avait Jean Berset, Jonas Dubois, Alain Fildus et Alexandre Davoine à l'édition. Et à la production, Alexandre Salama, Valérie Lepage et Mehmet Gultas. Demain, j'aurai le plaisir de vous retrouver aux côtés de Thibaut Chalère à cette même place. Il est bientôt 19h. Dans un instant, vous avez rendez-vous avec les infos, puis le grand soir. Bonne soirée.
2: Bonne soirée.
17: Virginie Langeroc.
18: La Cour européenne des droits de l'homme condamne la Suisse à verser plus de 9000 francs. Elle estime que les autorités auraient enfreint la liberté de manifestation après des débordements en marge de la Journée internationale des femmes à Genève. C'était en 2019. Les autorités suisses avaient tenu l'organisatrice de la manifestation pour responsable, à tort donc. Une décision importante à quelques semaines d'une manifestation anti-G7, cette fois, qui a déjà été annoncée sans être pour le moment autorisée officiellement par les autorités et qui devrait se tenir à Genève. En Valais, le Parlement refuse d'inscrire la notion de féminicide dans le code pénal. La majorité des députés du Grand Conseil a voté contre aujourd'hui. La résolution avait été déposée il y a une année par 3 députés. Actuellement, le terme de féminicide n'apparaît pas dans le code pénal suisse, ce qui empêche, ceux qui sont favorables donc à cette motion à recensement précis. L'ONG Stop Féminicide a dénombré 22 féminicides l'an passé en Suisse. Un haut responsable de la Maison-Blanche confirme la reprise des discussions à Miami, en Floride, entre négociateurs américains et ukrainiens. L'émissaire spécial Steve Witkoff et Jared Kushner, le gendre de président, doivent prendre part au pourparlers. Côté ukrainien, le pays sera représenté par le ministre ukrainien de la Défense, Rustem Umerov. Les États-Unis et l'Iran se rapprochent d'un accord temporaire. Selon des sources fiables, un accord se dessine sur un cadre en 3 étapes. La fin du conflit, le règlement de la crise dans le détroit d'Ormuz et l'ouverture d'un délai de 30 jours pour des négociations en vue d'un accord plus large. Donald Trump juge un accord très possible, mais il menace de reprendre les frappes si Téhéran refuse. Téhéran qui n'a pas encore transmis sa réponse. Au Royaume-Uni, les électeurs renouvellent leurs autorités locales, des élections qui auront valeur de test pour le gouvernement travailliste du Premier ministre Keir Starmer. Il est menacé par le parti anti-immigration Reform UK et sur sa gauche par les Verts. Ces élections constituent en tout cas un premier test majeur pour le Premier ministre âgé de 63 ans. Sa popularité a beaucoup chuté après une série de faux pas, de revirements et de polémiques, suscitant en interne la tentation de le remplacer à Downing Street. Les bureaux de vote vont fermer à 23h, heure suisse, avec des premiers résultats attendus dans la nuit. Le bateau de croisière touché par un foyer d'antivirus est en route vers les Canaries. Il n'accostera pas car les autorités régionales sont opposées à son débarquement. À ce stade, 8 cas ont été signalés, dont 3 décès. Un homme est toujours hospitalisé à Zurich. Il est dans un état stable, dit l'hôpital. Les autorités et l'Organisation mondiale de la santé se veulent rassurantes devant le faible niveau de risque épidémique, le virus étant moins contagieux que le Covid-19. Nous ne sommes pas au début d'une pandémie, a redit encore l'OMS cet après-midi. En hockey sur glace, la victoire de l'équipe de Suisse dans le cadre de l'Euro Hockey Tour qui se déroule en Suède. Les hommes de Yann Cadieux ont entamé leur dernière phase de préparation avant le mondial. La Suisse s'est imposée 5-4 au tir au but face à la Finlande. La météo, ce soir, quelques averses ou orages restent possibles, surtout le long des Préalpes et du Jura. Demain, du soleil, même si quelques cumulus pourraient se former, qui s'accompagneront d'averses ou d'orages dès la mi-journée, notamment sur le Jura et les Préalpes, avec aussi quelques rafales possibles à proximité des orages. En pleine, minimum 6, maximum 20 degrés.
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0: Éric Grosjean.
1: On vous accueillait avec du requin chagrin, ce morceau parachute qui fait, eh oui, beaucoup penser un peu quand même à Indochine. Indochine avec qui Marion Brunetto, alias Requin Chagrin, collabore un peu, beaucoup, activement. Son quatrième album, Décollage, fait beaucoup parler de lui depuis quelques jours. Elle nous parlera d'elle dans quelques instants. Requin Chagrin, notre invité dans ce grand soir, qui débute avec l'artiste londonienne Olivia Dean.

Elle sera le 20 mai prochain au Hallenstadion à Zurich. Et cela vous donne une petite idée de la taille de son fan club. Olivia Dean, dans ce grand soir consacré à Requin Chagrin, originaire de Ramatuel, jusqu'à côté de Saint-Tropez. C'est assez dépaysant, hein. On en parlera d'ailleurs tout à l'heure. Requin Chagrin.

0: Requin Chagrin, bonsoir.
1: Bonsoir.
0: Bienvenue dans ce grand soir. Vous faites un peu le tour de la francophonie en bus. Vous écoutez la radio quand vous vous baladez comme ça?
1: Ça m'arrive, moi j'aime, mais assez peu, parce que j'aime bien aussi profiter du paysage sans forcément avoir beaucoup de musique dans les oreilles. Mais moi j'aime bien écouter les radios. Je sais pas s'il y a ça ici, mais nous on a, je crois, Trafic Autoroute, donc il passe un peu de tous les styles, les époques, et de temps en temps on a des infos, donc voilà, pour se tenir au courant de ce qui va se passer sur la route.
0: La première fois que vous êtes entendu à la radio, qu'est-ce que ça vous a fait comme effet?
1: Alors, la première fois, je me rappelle, c'est il y a un petit moment, et ben en fait, on n'y croit pas forcément quand ça arrive. S'il y a un côté de, on pense qu'on est en train d'écouter son ordi ou je sais pas, mais en fait non, on réalise que c'est une radio qui passe le titre, et c'est hyper hyper chouette comme sentiment, ça fait très plaisir, et je suis toujours très contente, enfin ça fait une émotion particulière, ouais, d'entendre un titre diffusé en direct ou quoi, enfin c'est hyper chouette.
0: Ce genre de moment un peu fou, c'est presque quelque part un peu l'histoire de votre carrière. Plus jeune, vous écoutiez Indochine à la radio, puis vous retrouvez à faire des scènes avec eux et même un morceau.
1: Oui, c'est vrai que j'ai eu beaucoup de chance de rencontrer mon idole d'adolescence, quoi. C'est assez improbable que ça puisse se produire. Enfin, il y avait une chance sur je sais pas combien, et ça s'est fait quand même. Donc c'était assez, j'étais hyper contente, plein de joie, et puis impressionnée aussi, parce que voilà, il faut aussi réaliser ce qui se passe. Et donc je suis accompagnée, Nicolas Sirkis donc produit mes albums, il est un peu mon référent artistique, on échange pratiquement que de ça ensemble, et il sait écouter des maquettes que je l'envoie, il a une écoute assez bienveillante, et oui, puis il m'invite aussi on a fait deux premières parties à la fin de leur Arena Tour, et j'ai été super contente aussi d'être sur leur album. Il m'a proposé d'écrire un morceau et de le chanter en plus, donc c'est vraiment une très bonne nouvelle pour moi. Enfin voilà, c'est hyper chouette de se retrouver à participer un tout petit peu sur un album d'un groupe comme Indochine.

0: Comment va votre cœur?
1: Alors, mon cœur en ce moment, c'est une question compliquée, c'est vrai. Elle est simple, la question, mais la réponse est super compliquée. Je dirais que je suis content sur le fond, mais plus profondément, c'est turbulent. Il y a des hauts, il y a des bas qui sont liés à une personne et de voir si et l'incompréhension et de pas savoir s'il y a de la réciprocité ou pas.
0: C'est affreux, hein, ça torture.
1: Ouais, c'est horrible.
0: Moi, c'est affreux.
1: Ouais, c'est horrible.
0: Peut-être qu'il faut apprendre à...

0: se suffire à soi-même.
1: Mmh. Oui.
0: Bonne chance, vous avez quel âge ?
1: J'ai 18 ans.
0: Bon, c'est normal alors.
1: Oui, c'est ce que je me suis dit. J'ai le temps d'apprendre, j'ai le temps de voir comment ça se passe et tout.
0: Ça va aller. Et c'est aussi agréable de souffrir autant parce qu'on aime.
1: Mmh, c'est ça. C'est ça.
0: Et Balélec, qu'est-ce que vous en avez pensé ?
1: Balélec, c'était génial. La communauté, parce que la musique, en soi, c'était pas vraiment le type que j'écoute de base. Mais de voir tout le monde se regrouper comme ça et tout, c'était vraiment quelque chose qui me fait ressentir du plaisir.
0: Moi, j'ai trouvé ça très, très ouvert. Mmh. Très tendre, très respectueux.
1: Oui, oui, oui, moi aussi. Moi, j'ai vu aucun souci. Tout le monde était très, très à l'aise. Tout le monde était très content d'y être. Et on ressentait un peu la jeunesse, tous ensemble. Et c'était vraiment quelque chose de beau.

0: C'est super ce titre de Pharrell Williams, Running. On sent qu'il avance, on sent que ça court. Asma, court-elle jusqu'à nous au 0880-70-70. Bonsoir Asma.
1: Bonsoir Émilie.
0: Je suis désolée, j'ai vraiment pas de voix.
1: Oh, je suis désolée pour vous, ça doit être très pénible.
0: Bah, surtout que j'aime bien parler, donc c'est un peu frustrant.
1: Ouais. Alors écoutez, je téléphone par rapport à la dédicace, si c'est possible, je sais pas.
0: Mais bien sûr, c'est pile le moment en plus, et vous appelez donc exactement quand il faut. Mais d'abord, dites-moi un peu comment vous allez, vous, Asma.
1: Moi, comme je dis toujours à Daniel, pour ma petite personne, ça va. Je ne manque de rien, je ne me plains pas. Ce qui est difficile, c'est tout ce qu'on entend, n'est-ce pas ? Parce que comme le premier invité, le monsieur qui a écrit son bouquin, là, j'ai pas très bien retenu le nom.
0: Dominique Ronner. Dominique voilà. Ronner, la formule de la paix.
1: C'est ça. La paix, le mot le plus beau et pour lequel on devrait le plus investir et pour lequel on n'investit rien du tout. Voilà pourquoi. Mais enfin, bon, non, c'est vrai que si on veut, on met les moyens, on y arrive. Mais voilà.
0: Question c'est de... ça. C'est ça. Ouais. Et on sait qu'on peut tout faire. On sait que si on veut, on peut la faire, la paix.
1: Oui. Et vraiment, c'est l'intérêt de tout le monde, ça c'est sûr et certain. C'est sûr et certain. Alors bon, moi j'ai bien sûr beaucoup de soucis et de pensées pour le Liban. Et moi j'ai été quelquefois là-bas, j'avais de la famille et... C'est un pays qui a eu déjà beaucoup de misère et voilà, de nouveau, il est dans une très mauvaise posture, quoi. Je veux dire, les gens déplacés, oui, c'est affreux, quoi.
0: Oui, vraiment.
1: Et donc, j'ai été entre autres, j'ai eu le privilège d'assister à un concert de Fairouz où, il y a longtemps, je ne sais pas, peut-être 40 ans, quand j'étais en visite chez mon oncle, parce que mon oncle habitait là-bas, et c'est une chanteuse qui rayonnait dans tout le Proche-Orient, quoi. Elle était aimée partout. Quand on rentrait dans un taxi ou dans un bus, bah, si on allume la radio, bah, on l'entendait.
0: Quelle chance de l'avoir vue ! Quelle chance vous avez eue !
1: Oui, on peut dire ça. Par contre, j'ai pas vu une Kalsoum, ça pas.
0: On ne veut pas tout avoir.
1: Non, c'est ça, exactement. Oui. Mais je me demandais, je ne sais pas quel âge elle a, elle doit être très âgée maintenant, je ne sais pas, je n'ai plus entendu. Bon, il y a déjà un moment qu'elle ne fait plus de concerts, quoi, qu'elle ne chante plus, je ne sais pas.
0: Ouais. Je regarde justement, je regarde, je vais vous dire.
1: Ah oui, c'est vrai, vous avez tout sous la main.
0: 90 ans.
1: Elle a 90 ans. Bravo. Ouais. Eh ben, chapeau. Mm-hmm. Ouais, ouais.
0: Longue vie à elle encore. 90 ans.
1: Ouais.
0: La vie, ça passe si vite, en fait.
1: C'est vrai. En Europe, on parle des trois cloches, là. La cloche de la naissance, la cloche du mariage et puis la cloche du décès. Et en Orient, il y a une expression pour dire premier clin d'œil, un enfant est né, deuxième clin d'œil, ben, il est marié, troisième clin d'œil, c'est fini.
0: Mon Dieu, c'est tellement juste.
1: Eh ben, mais ça va vite, justement.
0: Terriblement vite, terriblement vite. Ouais, c'est pour ça qu'il faut célébrer, il faut s'aimer, il faut, se réjouir de la vie, il faut se réjouir de tout ce qui va, il faut chanter nos mondes merveilleux aussi. Et vous vouliez justement la chanson de Fairouz sur Beyrouth.
1: Oui, si vous arrivez à la trouver. J'ai aucune idée combien de temps elle dure.
0: 4 minutes 11, je l'ai sous les yeux.
1: Ah, mais ça va, alors c'est pas si dramatique.
0: Non, c'est très bien. Non, je vois, alors peut-être que c'est...
1: Au standard européen, c'est un peu long, quoi.
0: Non, on est bien là, on est bien. Je regarde s'il y avait une autre version. Qui serait plus longue, mais je n'en vois pas. Donc,
1: Non, c'est possible qu'elle a fait aussi des chansons. La championne pour la durée, c'était quand même Oum Kalsoum. C'était pas elle. C'était pas
0: voilà. Donc je pense qu'on est bien. On est juste.
1: Ah bah, c'est super.
0: C'est Liberhout. On est d'accord avec ça, Fairouz.
1: Les Beyrouth, oui. Ouais, c'est ça. C'est-à-dire, ça veut dire pour Beyrouth. Une c'est chanson ça. Pour Beyrouth.
0: Oui. Exactement.
1: Oui.
0: Alors, on pense très fort à toutes les populations qui sont coincées dans toutes ces guerres qui les dépassent.
1: Mmh.
0: Et on écoute Férouz grâce à vous, Asma. C'est gentil d'avoir
1: merci
0: proposé
1: beaucoup.
0: Ça. Mais merci à vous. Puis revenez quand je pourrai discuter. J'aurai plaisir de parler avec vous encore. Vraiment.
1: Merci beaucoup.
0: Je vous embrasse. Bonne nuit, Asma.
1: Pareil. Bonne soirée, bonne nuit.
0: Bonne nuit. À bientôt. Au revoir.
1: Au revoir.
0: Et merci beaucoup pour cette chanson, Asma.

0: Donc là, je suis dans le métro qui essaye de rentrer depuis Balélec. On est tous serrés les uns contre les autres. Qui parle français ici?
1: Ah, super.
0: Comment va votre cœur?
1: Mon cœur, il va très bien. J'ai passé une belle soirée et j'écoutais de la bonne musique avec mes amis, c'était sympa. Franchement, ouais, j'ai beaucoup aimé, c'était cool.
2: C'était vraiment incroyable, je suis très bien amusé avec mes potes aussi, et puis à refaire l'année prochaine.
1: On est de Fribourg, nous.
0: Oh, alors allez Gautheron.
2: Allez Gautheron.
0: Allez Gautheron, quoi.
1: Allez les champions, wouh.
0: Mais vous êtes étudiant ou...
1: Moi, je suis au collège, ouais.
2: Et moi, je suis en école de culture générale. ECG, ouais.
0: Et qu'est-ce que vous voulez faire les deux?
1: On verra, j'aimerais bien faire de l'économie, ou on verra plus tard, quoi.
2: Et moi je suis dans le travail social, et puis on verra HES, et puis ouais, voilà.

0: Quand j'entends Supertramp, je pense immédiatement à mon coiffeur, Claude, et à sa sœur Catherine. C'est tous les deux frères et sœurs qui travaillent dans le même salon et qui me coupent les cheveux. Et à chaque fois que j'y vais, il y a Supertramp qui est mis sur la platine. Donc je les embrasse bien fort, enfin de loin, avec cette voix si terrible. Heureusement, au 0880 70 70, Sandra va parler pour moi. Bonsoir Sandra. Sandra ?
1: Oui, voilà.
0: Vous êtes là ?
1: Vous m'entendez bien ?
0: Je vous entends bien. Et vous ?
1: Oui, je vous entends bien aussi, pardon.
0: Comment ça va ?
1: Voilà. Bah, très mal aujourd'hui.
0: Oh, je suis désolée.
1: J'ai eu fait des appels par rapport à mon mari qui était violent. Et aujourd'hui, bah, j'ai assisté à son expulsion de 15 ans.
0: Oh là là !
1: Hors de Schengen. Et pourtant, il a fait sa peine de 5 ans de prison. Et je trouvais que l'expulsion était de trop. Et on n'a rien pu faire. Et je l'ai vu menotter à genoux par terre.
0: Oh là là.
1: Suppliant. Et il est expulsé 15 ans. Alors que c'est pas un criminel. Hein, c'est pas... On le traite voilà, comme ça. Et ça m'a brisé le cœur.
0: Je comprends.
1: Et je cherche juste... si quelqu'un a des conseils à me donner, voilà, parce que je suis encore mariée, mais c'est cher payé, 32 000 francs d'amende, 5 ans de prison, je pense que ça suffisait. Et il va partir, il est parti cet après-midi.
0: Oh, je suis désolée.
1: Et si quelqu'un, non, bah, on s'y est pour rien. Oui, il y a eu violence, il y a eu pardon, et il a été en prison quelques années. Il a payé pour moi ça. Et moi, je vais vivre avec la culpabilité et cette image de lui à genoux me suppliant. Et je pense que c'est très cher payé.
0: C'est surtout très inégal. C'est surtout très injuste. C'est très injuste.
1: On peut rien faire. Là, il est parti.
0: Il part pour quel pays ? Vous savez ?
1: En Tunisie. Mais c'était, ils pensent tous que c'était pour les papiers. Et alors, il m'aime encore aujourd'hui. Voilà, moi je suis prête à partir là-bas. Mais voilà, c'est pas un meurtrier, c'est pas quelqu'un de méchant dans sa nature. Et je trouve que l'expulsion est de trop. Moi je peux pas vivre, comment je vais vivre avec cette image déjà et cette culpabilité d'avoir brisé ça.
0: Ben, c'est pas de votre faute à vous, hein. C'est ce système, hein. C'est le système dans lequel on est qui applique ce genre de sanctions supplémentaires.
1: Vous vous rendez compte, il y a des gens qui sont des criminels et qui sont là, quoi.
0: Je sais. Je sais. Et il y a des gens qui sont, qui ont les bons papiers, le bon statut et qui n'iront jamais en prison pour des violences familiales.
1: Ouais.
0: Je sais. La justice, elle est pleine de ces stéréotypes, elle est pleine des travers de la société. C'est très lourd. Ouais. C'est très lourd.
1: C'est lourd. C'est dur. Je me sens très coupable.
0: Mais vous ne l'êtes pas. Hein. Vous avez juste eu à faire respecter hein, votre droit et
1: oui,
0: votre intégrité.
1: Violence, je suis d'accord, mais je trouve qu'il a fait sa peine. Mais je trouve que l'expulsion de 15 ans, c'est très cher payé.
0: Bon, 5 ans de prison, c'est énorme hein, pour des actes de violence intrafamiliale, hein, donc ça veut dire que c'était très lourd. Voilà.
1: Alors, il y a des gens qui s'en sortent comme ça, des meurtriers, des gens qui peuvent rester là. Et lui, ben voilà quoi. Il s'est bien comporté en prison, il a fait une psychothérapie. Il a travaillé, voilà quoi, puis on peut rien faire, même au fédéral. Alors si quelqu'un a des idées, ou je sais que les gens pensent que la violence c'est inadmissible, je suis la première à le dire. Mais l'expulsion fait que sa colère elle va s'agrandir, et moi je risque encore plus.
0: Mais vous êtes, pardon Sandra, vous êtes restée en relation amoureuse pendant ces 5 ans ?
1: Ben moi, je ne l'ai pas vu parce qu'il était en prison. Mais avant, on a vécu 3 ans ensemble. Donc, je l'ai vu aujourd'hui.
0: Depuis 5 ans, vous n'êtes pas allée au parloir, vous n'avez pas eu d'échange avec lui ?
1: J'ai pas le droit. Et mon avocate a tout fait pour qu'il soit expulsé. J'ai même pas eu le droit d'aller au cantonal jugement ou au fédéral pour le défendre, parce qu'il y avait des marques dans mon cou. Et c'était pas un couteau, c'était une trace de main. Oui, la violence est inacceptable.
0: Alors, je vais juste J'ai une amie qui est juge, qui souvent me dit « Mais tu ne te rends pas compte, Émilie, j'ai des femmes qui sont prêtes à faire croire que c'est elles-mêmes qui se sont blessées, etc. Tellement l'emprise est forte. » Et donc,
1: on peut... Non, moi, je ne suis pas là, moi, je dis la vérité.
0: Non, mais mais évidemment, je ne suis pas du tout en train de dire le contraire. Je suis en train de vous dire que ces situations-là, elles sont tellement difficiles à comprendre dans le système judiciaire dans lequel on est. Et la relation de couple où il y a de la violence est aussi tellement mal comprise. C'est quand même... ça va très vite.
1: Oui, il devrait être aidé et on va divorcer. Oui, il n'aura pas ses papiers. C'est pas ça le problème. C'est le système... Et ça me fait mal. J'ai la culpabilité aujourd'hui. Je suis sous plafond. Je suis dans une institution. Et pour la première fois aujourd'hui, j'ai eu des idées noires.
0: Vous êtes sous plafond, c'est-à-dire que vous êtes dans une situation de placement d'office.
1: Voilà, parce que mon réseau pour la violence a préféré me mettre en plafond, que j'ai accepté.
0: Ce qui veut dire que vous étiez vraiment en danger, Sandra?
1: Mais moi, par rapport à l'alcool, parce que j'ai un problème d'alcool, et je voulais l'aider qui change. Et j'ai accepté le plafond. Je veux le prolonger. Je veux divorcer. Pour moi, je suis OK avec ça. Mais voilà.
0: Ce que je trouve terrible, c'est qu'effectivement, on est loin d'un processus de justice restaurative qui permet la réintégration, la réhabilitation des liens, et donc la reconstruction, et donc l'avenir. Et je comprends que ça soit très triste.
1: Et moi, je veux vivre avec cette image aujourd'hui, et la culpabilité.
0: Elle revient pas sur vos épaules, c'est la culpabilité, Sandra. C'est un système qui s'abat comme cela, et qui fonctionne comme cela, ce n'est pas vous.
1: Bien sûr.
0: Vous, voilà, il fallait vous protéger, vous êtes protégé. La sanction, elle est redoutable, redoutable. Que ce soit l'amende, la prison, l'expulsion, c'est gigantesque. Et c'est probablement à la hauteur de ce que la justice a estimé nécessaire.
1: Oui, c'est vrai, c'est ce qu'on m'a dit, et on m'a dit que peut-être il doit partir là-bas pour comprendre encore quelque chose dans la vie, une leçon de vie.
0: Vous êtes sous le choc, là, ça vient d'arriver.
1: Oui.
0: Vous êtes sous le choc.
1: Je suis en placement, je suis chez Casa. Et j'ai pu parler aujourd'hui. Voilà. Et j'ai pas bu d'alcool depuis plusieurs années. Je me suis soignée. J'ai retrouvé ma stabilité. Je suis encore sous le plafond et je vais le prolonger. Je suis en institution. Ils sont très bien, très, très bien. Mais personne ne m'a averti de ce matin de ce qui allait se passer. Et l'avocate a vraiment très mal fait son travail.
0: Voilà. Ça, par contre, quand vous n'ayez pas eu d'informations sur l'aspect extrêmement heurtant et effrayant, parce que c'est terrifiant, c'est terrifiant. Quelqu'un qu'on menotte et qu'on expulse, c'est une scène inoubliable, pour avoir déjà vécu cela.
1: À mes genoux, il s'accrochait à mes genoux, oui. J'ai dû vivre ça, voilà. Alors, bon, je sais, les gens vont penser que oui, il mérite. Oui, il mérite.
0: Mais on ne pense rien du tout. Là, on pense rien du tout. C'est à la justice de dire quoi que ce soit. C'est pas aux gens ni à moi. Ça ne nous appartient absolument pas. Ce qu'il y a de sûr, c'est que là, moi, j'entends que vous êtes bouleversée, que ça vient d'arriver, que ça semble gigantesque par rapport à ce que vous attendiez, vous. En tant que victime, sur la justice que vous appeliez pour votre situation. Et ça aussi, c'est interpellant. C'est aussi très interpellant d'entendre la victime dire « Mais on n'avait pas besoin d'aller jusque-là. »
1: Ouais. Et il faut que je vive avec. Et sûrement que moi, je suis très croyante, donc c'est pour ça que je ne passerai pas à l'acte, je ne ferai pas de bêtises. Mais par contre...
0: Mais surtout, ça n'apporterait rien. Il faut rester là, si vous voulez voir l'avenir de manière plus positive.
1: Pardon. Voilà, oui, je sais, j'ai confiance. Voilà, aujourd'hui, j'ai beaucoup pleuré, j'avais besoin de partager encore ça un petit moment avec vous. Et je vous remercie pour votre écoute. Et,
0: là-bas, il a de la famille en Tunisie? Il y a du monde?
1: Moi, j'ai pas de famille. J'ai
0: non,
1: pas
0: mais
1: de
0: lui,
1: famille, j'ai plus
0: lui,
1: personne.
0: Lui.
1: Lui, il a ses parents qui ont un cancer, mais il n'a pas de quoi, de ressources, de revenus. Voilà, quoi. Alors, il y a sûrement une leçon à prendre de tout ça. Rien n'est de hasard.
0: Je sais pas s'il y a des leçons à prendre de la vie par moment. C'est trop noir et c'est trop terrible. Mais il a ses propres ressources. Il trouvera des solutions. Il faut aussi garder confiance et puis laisser chacun en fait croire encore en la confiance de chacun et en la capacité de chacun.
1: Ouais.
0: Vous devez rester à votre place de toute façon là maintenant, Sandra.
1: Moi, je vais continuer ma vie, oui, parce que je suis en phase de reconstruction et de nouveaux projets. Voilà, j'ai passé le seuil de traumatisme, mais voilà, c'était dur.
0: Oh oui, c'est énorme, énorme.
1: Et je comprends ces femmes qui se retirent.
0: Qu'est-ce que vous voulez dire par là, les femmes qui se retirent?
1: Qui disent que c'est pas vrai, tout ça, mais oui, il y a justice pour ça. Et heureusement qu'en Suisse, c'est reconnu. Et,
0: pourquoi voilà. Ça, c'est une question que je trouve très intéressante. Pour quelles raisons vous les comprenez, ces femmes qui se retirent? Qu'est-ce qui fait qu'en fait, c'est trop violent de porter plainte et de vivre tout ça?
1: La culpabilité, l'amour, la culpabilité, la peur.
0: La mauvaise compréhension aussi, peut-être.
1: Ouais.
0: Parce qu'une fois qu'on commence à parler, en fait, seuls les professionnels...
1: Ces jeunes-là ont besoin d'aide psychologique pour traiter cette violence.
0: Ce que j'ai compris en étudiant cette situation-là, c'est que seuls les professionnels qui sont au plus près de ces personnes...
1: Ils savent ce qu'ils font.
0: Ouais, seuls les professionnels comprennent. S'il y a une règle vraiment que j'envoie à toutes les personnes qui se retrouvent dans des violences familiales, personnelles, aller chercher les professionnels, aller à la vie, aller dans les structures qui s'occupent de ces réalités-là. Nos proches ou l'entourage ou les voisins, etc. Tout le monde est débordé, tout le monde panique.
1: J'ai plus personne aujourd'hui autour de moi. Parce que voilà, les gens sont partis. Je suis seule et je ne sais pas de quoi sera fait mon avenir.
0: Ils sont partis parce que c'était trop pour eux de faire face.
1: Ouais.
0: Et vous comprenez aussi, Sandra?
1: Oui, je comprends, oui. Et c'est pour ça que je dois garder la tête haute et pas saboter tout ce que j'ai fait jusqu'à maintenant.
0: Oh ben non, ce serait dommage. Et aussi, vous êtes capable de beaucoup comprendre. Vous êtes capable de comprendre votre ex-compagnon, vous êtes capable de comprendre les décisions de justice, vous êtes capable de comprendre ce système aussi implacable soit-il, et aussi les réactions de vos proches, etc. Vous comprenez?
1: Oui.
0: Donc gardez confiance dans le fait que vous comprenez, que vous pouvez continuer un dialogue avec toutes ces personnes de façon raisonnable. Ça va revenir.
1: Je ne serais pas bêtise. La vie est là, j'ai 50 ans. J'ai fait beaucoup de bêtises dans ma vie, mais je suis encore là. Et puis, j'aurais besoin...
0: Pourquoi vous avez fait beaucoup de bêtises, Sandra? Pourquoi?
1: Je tombais toujours sur des relations toxiques.
0: Mais pourquoi vous croyez?
1: Je n'avais plus... Parce que je ne sais pas. Je ne sais pas dire non. J'ai eu 4 relations de suite toxiques. Et je ne savais pas où mettre la barrière de sécurité. Ce qui est acceptable et pas.
0: Et ça peut-être et vous l'avez...
1: C'est la première fois que j'ai dit non.
0: Déjà, bravo. Vous l'avez... Est-ce que vous la connaissiez quand vous étiez enfant, cette limite de sécurité?
1: Oui, j'étais abusée par mon papa.
0: Ah voilà,
1: je veux dire,
0: ça c'est clair. Ça c'est clair.
1: De l'abandon, de l'achat, l'abandon.
0: Donc vous n'avez pas fait de bêtises, Sandra. Vous n'avez fait que poursuivre une vie dans laquelle on vous a propulsé sans connaître les limites.
1: Avec ce que j'ai eu, oui.
0: Mais maintenant, maintenant, vous ne portez pas la culpabilité de quelque chose qui ne vous appartient pas. Vous restez tranquille avec votre conscience. Vous restez tranquille avec le droit que vous aviez de dire non.
1: Oui.
0: Et aussi avec l'amour que vous aviez qui était très sincère. Oui, mais vous étiez très sincère. Alors maintenant, vous restez avec ça. Laissez-le retomber sur ses jambes et refaire sa vie. Il trouvera des solutions de son côté. Et vous continuez à prendre soin de vous en acceptant ce plafard. Et vous me redonnez des nouvelles.
1: Les personnes qui m'ont porté,
0: ouais. Et vous me redonnez des nouvelles bientôt, d'accord Sandra?
1: Oui, c'est promis, avec des meilleures nouvelles.
0: Mais pas forcément, voilà, avec les nouvelles qui seront les vôtres. Mais vous revenez bientôt, qu'on discute. Je suis sûre que j'aurai une voix à nouveau capable de vous parler, j'aimerais pouvoir vous entourer d'une voix douce.
1: Je suis rouge, donc voilà.
0: Ça me ferait plaisir de vous entourer d'une voix beaucoup plus douce et de vous serrer fort. Donc, on se dit à bientôt, d'accord?
1: Merci.
0: Gros bisous, merci. Tenez le coup, hein. Tenez le coup. À très bientôt, Sandra. Au revoir.
1: À bientôt.
0: Merci. Au revoir. Et normalement, j'ai Léo qui est là pour les quelques petites minutes qui nous restent. Si Léo veut bien venir me parler. Parce que moi... Ah non, c'est trop tard. Mais c'est pas grave. J'ai un message de Daniel qui dit il a attendu, mais c'est trop tard. Alors Léo, je vous embrasse. Je suis désolée. J'avais besoin d'accompagner Sandra. C'était la moindre des choses. Il fallait que je reste avec elle un petit moment. Et d'ailleurs, Sandra, je ne sais pas si vous écoutez encore, mais c'était très courageux de nous appeler ce soir et de nous raconter tout ça. Alors, je pense très fort à vous, encore maintenant.

0: Je le dis à chaque fois, on ne part pas comme Thelma et Louise. La fin est trop fatale. On prend la voiture si on veut, on va faire un tour. Mais surtout, on ne passe pas la balustrade du ravin. On suit la route et on sourit et on s'accroche. Il y a toujours de beaux lendemains, il faut y croire. Ok, je reviendrai lundi avec une voix toute prête pour discuter avec vous, je vous le promets. En attendant, allez, bonne nuit tout le monde. Salut.
1: Virginie Langeroc.
2: Les bureaux de vote ont fermé au Royaume-Uni. On attend les premiers résultats de sortie des urnes. Plusieurs scrutins locaux se déroulaient aujourd'hui. Les électeurs étaient appelés à renouveler 5000 sièges dans les 136 conseils locaux d'Angleterre, ainsi que les parlements d'Écosse et du Pays de Galles. Le parti travailliste du Premier ministre Keir Starmer est très menacé. Les instituts de sondage placent en tête le parti nationaliste Reform UK de Nigel Farage, l'ancien chef de file des Brexiteurs, et les Verts, désormais nettement à gauche depuis l'arrivée de Zach Polanski à leur tête en septembre dernier. Alors que les États-Unis et l'Iran semblaient se rapprocher d'un accord temporaire pour mettre fin à leur conflit, l'Iran dit ce soir avoir ouvert le feu en représailles à l'attaque d'un pétrolier iranien par l'armée américaine. L'armée américaine qui dit avoir frappé l'Iran après une attaque contre plusieurs de ses navires. En Suisse, le réseau d'imagerie médicale 3R est toujours fortement affecté 8 jours après la cyberattaque qui l'a frappé. C'était les jeudis derniers. Le groupe effectue des radios et des IRM. Il est présent dans presque tous les cantons romands, ainsi qu'à Zurich. Depuis une semaine, de nombreux patients ne peuvent donc toujours pas être pris en charge en raison de cette cyberattaque. Des discussions se tiennent aujourd'hui à Miami en Floride entre négociateurs ukrainiens et américains. Ces discussions en Floride vont se tenir alors que la Russie a décrété un cessez-le-feu unilatéral de 2 jours en Ukraine. Hier, la Russie avait attaqué l'Ukraine malgré une trêve unilatérale de Kiev. Le chef de la diplomatie américaine était aujourd'hui au Vatican, un entretien amical et constructif d'un peu plus de 45 minutes entre le pape Léon XIV et le secrétaire d'État américain Marco Rubio. L'objectif de cette rencontre était d'apaiser les tensions après les critiques acerbes de Donald Trump envers le pape, alors que ce dernier avait pris la parole contre la guerre en Iran. Un devoir moral, avait-il dit. Cet entretien a donc affiché la volonté de part et d'autre d'un apaisement. Le bateau de croisière touché par un foyer d'antivirus est en route vers les Canaries. Il n'accostera pas. Les autorités régionales sont opposées à son débarquement tout de suite. À ce stade, 8 cas ont été signalés, dont 3 décès. Un homme est toujours hospitalisé à Zurich. Il est dans un état stable, dit l'hôpital. Les passagers à bord, en tout cas, ne sont absolument pas contagieux. Les autorités, l'Organisation mondiale de la santé se veulent rassurants également devant le faible niveau de risque épidémique. Nous ne sommes pas au début d'une pandémie, a redit l'OMS cet après-midi. En hockey sur glace, la victoire de l'équipe de Suisse dans le cadre de l'Euro Hockey Tour qui se déroule en Suède. La Suisse s'est imposée 5-4 au tir au but face à la Finlande. Demain, du soleil, quelques nuages restent possibles en montagne. Il y aura dès la mi-journée quelques averses ou orages possibles sur le Jura notamment et les Préalpes. Température minimale 6 degrés, maximale 20 degrés.
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3: Dans la situation telle qu'elle est là, il y a un grand besoin d'avoir tout le monde.
4: Mais pas sans précaution. Parce que Léa, ça fait 20 ans qu'elle est victime. Et finalement, elle est victime des actes de Noah. Et finalement, de la non-protection des adultes. Et c'est quoi qui est le plus important? C'est d'avoir aujourd'hui subit les actes il y a 20 ans de la part de Noah, ou est-ce que, par exemple, c'est le fait que sa maman, elle ne l'a pas écouté quand elle lui a dit « Maman, j'ai été abusée ». Elle en veut à sa mère, quoi.
5: Vacarme.
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5: Laurence Di Félix et Raphaël Boucher.
7: C'est une formation continue toute neuve, unique en Suisse, donnée à l'Université de Fribourg pour la 2e année consécutive en partenariat avec la JURES, l'Association pour la justice restaurative en Suisse. En 4 modules répartis sur 14 jours, Anne-Catherine Salberg et Gérard Demierre initie des médiatrices et médiateurs à la pratique de la justice restaurative. Exercice du jour, un jeu de rôle autour d'un cas fictif d'inceste. Le scénario est le suivant. Léa a été agressée par son cousin quand elle avait 6 ans. Sa mère et sa tante n'ont pas su la protéger. 20 ans plus tard, elle entreprend une démarche de justice restaurative. L'auteur des faits s'appelle Noah. Il est interprété ici par l'une des participantes.
8: Bonjour Noah.
9: Bonjour.
8: Comment vas-tu ?
9: Ça va bien et vous, merci.
8: Très bien, je te remercie. Alors, est-ce que tu as déjà eu l'occasion de faire un processus de médiation ou est-ce que c'est la première fois ?
9: C'est la première fois.
8: C'est la première fois.
7: La bonne posture, reportage Alexandre Lachavanne, réalisation Mathieu Ramsauer.
8: La première des choses que j'ai envie de t'expliquer, c'est que tu es ici de manière absolument libre. C'est volontaire. À tout moment, tu peux décider d'arrêter le processus si ça ne te convient pas. Moi, je vais créer les bases de cette discussion, d'abord entre nous, et ensuite peut-être qu'on pourra ouvrir en fonction de tes besoins, de tes attentes, de tes envies, d'accord ? Est-ce que ça te conviendrait ?
9: Oui.
8: Parfait.
9: Oui, puis je pense, vous parliez des autres personnes. Moi, je sais que les autres, ma mère et la mère de Léa ont été contactées. Et puis pour moi, c'est hyper important parce que elles n'ont pas géré du tout, quoi. Quand on partait en vacances, c'était... j'avais 12 ans. Je trouve vraiment que les parents, ils ont... ils ont quand même un peu laissé faire, quoi.
8: Tu peux m'expliquer un peu ce que tu entends par laisser faire ?
9: Parce que moi, j'ai fait, c'était pas OK et je le regrette de l'avoir fait, mais j'étais vraiment un enfant. Et je trouve que c'est pas juste que je sois le seul coupable, en fait.
8: Tu entends quoi par là ? Tu entends que tu aurais dû être surveillé ou je sais pas si j'ai mal compris ?
9: Ce que je veux dire, c'est que les adultes, ils auraient dû protéger ma cousine.
8: Mmh. D'accord.
9: Enfin, je découvrais la vie et je m'en suis pris à Léa, mais, mais ça, c'était aux adultes de la protéger, quoi.
8: Mmh. Qu'est-ce que tu pourrais me dire par rapport à Léa, vos relations quand vous étiez enfant ? Est-ce que ça a changé quelque chose, ce qui s'est passé ?
9: Oui, bien sûr. Pendant longtemps, tout petit, on était très complices parce qu'on passait nos étés ensemble chez les grands-parents. C'est là que ça s'est passé, d'ailleurs. Et puis maintenant, on en a reparlé, vraiment. Moi, j'ai l'impression que, avec Léa, j'ai pu aussi... j'ai pu en reparler avec elle. Et maintenant, on a une forme de complicité, je crois.
8: Vous avez réussi à surmonter ce qui s'est passé ?
9: Je sais pas, puisqu'on est en train de faire une démarche. C'est qu'il y a encore des choses qu'on n'a pas réglées, je pense.
8: Quelles sont tes attentes à toi par rapport à ce processus ?
9: Moi, j'aimerais que ce que j'ai fait, ça soit plus quelque chose qui fait que sa vie est actuellement compliquée, quoi.
8: Mmh.
9: En même temps, je peux pas revenir en arrière, donc je peux pas réparer, quoi.
8: Mais tu aimerais réparer ?
9: J'aimerais que Léa soit réparée, ou se répare.
8: Mmh. Donc tu as eu ces gestes. Il y a une implication, selon toi, de ta maman, de ta tante. C'est bien juste ?
9: Mmh. Je pense qu'elles ont fermé les yeux parce qu'elles trouvaient que c'était trop compliqué, quoi.
8: Ouais. Tu aimerais en discuter avec elles ?
9: Je pense que c'est important si elles sont là, ouais.
8: Ouais. Avec Léa ou sans Léa ?
9: Je pense que c'est important que Léa soit là.
8: Donc
9: c'est sa démarche au départ, c'est elle qui a pris contact avec vous.
8: Ouais, d'accord. Est-ce que tu aurais d'autres attentes, d'autres choses que tu voudrais me dire maintenant sur ce qui s'est passé, sur des choses qui sont importantes pour toi que je n'aurais pas encore abordées maintenant ?
9: Non.
8: Des choses de ton passé. Est-ce qu'on a, pour toi, terminé ce qu'il y avait à dire lors de ce premier entretien ?
9: Oui, je crois.
8: D'accord. Alors je te propose que je te recontacte.
9: D'accord.
8: Merci de ta participation.
10: J'attends le verdict des observatrices.
11: Gérard Demier, on vient d'assister à un jeu de rôle, donc comme vous les avez mis en place. Moi, clairement, en enregistrant, si je fermais les yeux, j'étais propulsé dans un vrai moment de vie. J'ai eu l'impression qu'on y était. Est-ce que la nature du délire aussi fait qu'on entre dans le rôle et puis on est concentré sur ce qu'on fait ?
12: Alors évidemment, et de ce point de vue-là, on peut être qu'impacté soi-même en tant que médiateur avec nos propres émotions. Ça peut toujours, ça c'est le principe même, me ramener à mon histoire. Et c'est ça, la lutte pour garder la neutralité qui est demandée au médiateur, pour pas qu'il aiguille par ses questions, pour pas que tout d'un coup il aille vers quelque chose qui serait inadéquat. Donc c'est pour ça que tous les médiateurs qui travaillent font de la supervision, parlent, ont des sas pour vider un petit peu leur esprit de tout ce qui nous, des fois, peut vraiment nous perturber. Et qui fait que des fois, peut-être certaines situations, il est mieux qu'on ne les prenne pas. Mais on ne sait pas toujours, voilà.
13: J'aimerais bien avoir les quatre médiateurs et médiatrices. C'est d'organiser la suite. Hein. Dans la vraie vie d'une personne médiatrice, où elle et son co-médiateur mènent tous les entretiens, on a peut-être quatre visions différentes de la suite à faire. L'un dit, en tout cas, moi, je ne veux pas rencontrer ma tante. Et l'autre dit, moi, en tout cas, je veux ci ou je veux ça. Donc, vous allez nous dire un peu quelle pourrait être la suite. Donc, on vous laisse débattre.
14: Alors, moi, j'ai senti que Léa, elle avait un grand besoin de reconnaissance de la part des adultes, reconnaissance de ce qui s'est passé quand elle était petite, parce qu'elle a dénoncé donc les violences sexuelles qu'elle a subies, et sa mère et sa tante ont balayé ça d'un revers de la main. Donc, elle s'est pas sentie protégée. Et c'est pour ça que son cousin a continué en toute impunité pendant 4 ans à abuser d'elle. Et elle en souffre encore aujourd'hui. Donc elle a besoin de dire ce qu'elle a subi et que les adultes le reconnaissent.
15: Alors j'ai entendu Nora. Ça rejoint en partie les constatations. Pour lui, son ressenti par rapport à Léa, c'est qu'il regrette ce qui s'est passé. Il a mis ce qui s'est passé sur le compte de son jeune âge, de l'inexpérience, du fait qu'il a testé certaines choses quand il était plus jeune. Mais il en veut effectivement à sa mère et à sa tante, énormément, en laissant entendre qu'elles ont failli à leur devoir de surveillance. Et puis, ce qu'il attend de ce processus plutôt de médiation, ce serait une rencontre directement avec tout le monde, finalement, pour que Léa aille mieux, mais aussi pour peut-être pouvoir dire aux adultes qu'elles ont failli.
16: Alors moi, j'ai écouté la Maud, donc la maman de Léa. Ce qu'elle m'a dit, c'est que sa fille, en fait, elle est extrêmement remontée contre elle. Et que pour la maman, elle pouvait complètement, s'engager dans une démarche qui pourrait faire que sa fille aille mieux. Mais en même temps, elle a aussi beaucoup insisté sur le fait que Léa devait aussi un peu prendre ses responsabilités pour aller mieux.
15: Est-ce que la mère et la tante sont prêtes à une logique confrontative ?
16: Je ne sais pas si le terme confrontatif, c'est vraiment le bon. Mais mettre ensemble la mère et la fille, ce serait très explosif, de ce que j'ai compris. Donc ça, c'est vraiment un élément, je pense, à garder en tête si on veut planifier la suite du processus.
13: Confronter n'est pas forcément un mauvais mot. Hein. On est d'accord de parler ensemble. Donc la confrontation, ce n'est pas forcément négatif. C'est pas forcément un mot négatif. Maintenant, j'aimerais qu'on fasse un bref tour des nombreux observateurs et observatrices pour... Qu'est-ce que vous verriez comme suite, hein?
17: Oui,
18: en tant que Léa.
17: En tant que Léa.
18: J'aimerais bien la confrontation.
17: Avec qui?
18: Les quatre ensemble.
17: D'avoir une séance avec les quatre. Même pas peur.
18: Même pas peur, c'est ça.
19: C'était tout de suite.
20: Ma question là-dedans, évidemment, il y aurait à un moment une séance entre tous les quatre, mais quel serait le bon moment? Est-ce que cette séance plénière, il faut la préparer? Est-ce qu'il y aurait des étapes intermédiaires avant cette séance plénière? Est-ce que ça serait Léa et sa maman, et Noah et sa maman d'abord, ou alors, je ne sais pas, je pense que ça se prépare, mais il y aurait plusieurs options.
21: Mais en même temps, dans la situation telle qu'elle est là, il y a un grand besoin d'avoir tout le monde.
12: Mais pas sans précaution, parce que Léa, ça fait 20 ans qu'elle est victime, et finalement, elle est victime des actes de Noah, et finalement de la non-protection des adultes. Et c'est quoi qui est le plus important? C'est d'avoir aujourd'hui
4: subi les actes il y a 20 ans de la part de Noah? Ou est-ce que, par exemple, c'est le fait que sa maman, c'est son lien le plus proche, elle ne l'a pas écouté quand elle lui a dit « Maman, j'ai été abusée ». Elle en veut à sa mère, quoi.
17: Tu ferais quoi, Gérard?
4: Moi, je pense que je commencerai avec sa maman. Avec sa maman, tu as parlé, Caroline, d'explosif, c'est ça le mot que tu as dit. Mais explosif, ça veut dire « Maman, maintenant, je peux te dire en face à toi seulement, parce que tu es ma maman, que tu ne m'as pas protégée, quoi. Tu ne m'as pas protégée. Et tu ne m'as pas écouté. Tu n'as pas pris. Je n'ai pas compté pour toi. Tu as minimisé les choses. Et là, il faut que la maman puisse faire ce chemin de responsabilisation, de prendre sa part. Oui, c'est vrai. Pour que après, quand il y aura la situation où il y aura une rencontre plus large, je ne veux pas dire qu'elle soit du côté de sa fille, mais qu'elle ait fait le chemin par rapport à sa fille. Je pense que l'étape de la maman, c'est la première étape. On est dans le pur familial, là, clairement. On est dans le pur familial, d'abord.
13: Est-ce que tu es prête à rencontrer ta maman en médiation?
17: Elle est où, la maman? Elle est là, la maman. Ça va aller? Tout bon. Je suis prête.
0: Alors, bienvenue à toutes les deux. Bienvenue et merci. Donc, on vous a vu individuellement suite à la demande de Léa qui a souhaité organiser cette rencontre avec différents membres de sa famille consécutivement aux abus sexuels qu'elle a subis quand elle était petite de la part de son cousin. Est-ce que tu veux rajouter quelque chose?
16: Peut-être vous garantir aussi que ma collègue et moi, on n'est pas là pour vous juger. Que notre but, c'est vraiment de créer un cadre qui est sécure pour vous, l'une à l'autre. On est garante de ce cadre-là.
0: Léa, quand on s'est rencontrés, vous m'avez donc parlé de ce qui vous était arrivé quand vous étiez petite. Et vous m'avez dit qu'aujourd'hui, vous aviez envie de parler aux adultes qui n'ont pas su vous protéger quand vous étiez petite. Qu'est-ce que vous aimeriez dire à votre maman?
2: Je ne crois pas qu'elle peut mesurer l'influence que ça a eu, le fait qu'elle et ma tante, ils n'aient pas réagi

0: Ils m'ont pas soigné, rien. Ils ont pas reconnu. Et ce que ça a fait chez moi, c'est que je me suis dit, qu'est-ce que tu vaux ? Ça parle de quoi, en fait ? Si tes parents t'aiment pas assez pour entendre une telle souffrance, qui est-ce qui peut t'aimer ? Tu voyais bien que j'allais hyper mal. Tu voyais bien qu'à l'école, ça allait plus, que j'arrivais plus à jouer. Tu sais que le soir, quand je m'endormais, je priais de pas me réveiller. Est-ce que tu mesures ça ?
1: Mais comment j'aurais pu le deviner ?
0: Mais tout le monde l'a vu autour de moi.
1: J'étais à tes côtés en permanence. On est allé à des entretiens scolaires, on est allé voir les enseignants. Comment est-ce que j'aurais pu deviner la source de ton mal-être ?
0: En tout cas, quand je l'ai dit, quand j'avais 10 ans, et là, on a tout mis sous le tapis. On a juste mis Noah dans une autre chambre, et c'était réglé.
1: Personne n'a souhaité ce qui s'est passé. Tout ça s'est inscrit dans un cercle plus large. On a tous fait comme on a pu. Tu sais combien la relation avec ma sœur est fondamentale pour moi. Tu sais que ces vacances étaient la seule bouffée d'air que j'avais dans cette vie compliquée. Comment voulais-tu que j'imagine ? J'ai aussi besoin qu'on entende ça. J'ai fait ce que j'ai pu. Apparemment, j'ai pas vu là où ça se passait. J'ai aussi besoin que tu reconnaisses ça, que tu vois que tout ne tourne pas autour de toi. En même temps, c'est horrible de dire ça, je me rends bien compte, c'est horrible de dire ça. Comment est-ce que je peux présenter des excuses sincères ? Elles sont entièrement sincères et j'ai aussi besoin d'être reconnue dans ce que je n'ai pas su ou pas pu faire.
2: Excusez-moi, je me permets d'intervenir parce que vous dites que... Tout tourne autour de Léa, mais tout ne tourne pas autour de Léa. Léa, elle a subi des violences sexuelles qui n'ont pas été vues par les personnes qui étaient censées la protéger. Mmh. C'est ce qu'elle exprime aujourd'hui. Mmh. C'est ce qu'elle, je pense qu'elle voudrait vous transmettre. C'est qu'elle exprime une grande souffrance, encore aujourd'hui, de ce qui s'est passé il y a 20 ans. Est-ce que vous l'entendez ?
1: Tout le monde a reconnu les faits et la violence. Et toute la famille a été extrêmement attentive. Noah a été exclu de toutes les rencontres familiales. La reconnaissance, elle est pleine. Mais
0: ça sert à rien. Ce qu'on fait là, ça sert à rien. Parce que ce que j'entends, c'est que tu reconnais la gravité de ce qu'a fait Noah. Et ce que je demande, c'est la gravité de ce que t'as fait toi. Et mon père, et ma tante, et mon oncle. Quand est-ce que vous allez le reconnaître ? Ce que je m'entends, c'est qu'ils ont merdé grave. C'est point. Oui, Ils ont merdé grave. Point.
1: On a merdé grave. Et ensuite ?
0: Et ensuite, on a merdé grave et on est désolé. Bon sang. On est désolé parce qu'on a merdé super grave. C'est ça que je veux entendre. J'ai merdé super grave. J'ai pas fait mon boulot de maman. C'est ça que j'ai besoin d'entendre. Point. Et après, on peut parler de Noah, qui avait 12 ans au départ.
1: Oui, j'ai merdé grave. On a merdé grave. Les faits sont là, effectivement. On peut pas revenir en arrière. Les abus ont eu lieu. Donc oui, on a merdé grave.
2: Je pense que ce que demande Léa, c'est que vous reconnaissiez que vous avez merdé grave. Elle s'adresse à vous.
1: Si ça peut aider... Dans la reconstruction, oui. Mais comment on aurait pu savoir ? Ça a pété ma vie aussi.
3: On va s'arrêter là.
4: Alors, les médiatrices, vous avez eu vraiment un rôle extrêmement difficile. Merci vraiment pour votre engagement. C'était formidable, vraiment. Et il ne nous reste plus énormément de temps. Et j'aimerais avoir... l'avis de Gérard et des observateurs

0: moi, en tant que Louise, donc la mère de Noah et sœur de Maud, j'ai beaucoup aimé la phrase de ma sœur qui a dit que les souffrances ne s'excluaient pas. C'est-à-dire qu'on peut reconnaître la souffrance de Léa sans pour autant exclure la souffrance, alors en l'occurrence de Maud et la mienne, qui pâtissons au final aussi jour après jour de la situation, mais sans pour autant minimiser ce que Léa a vécu et le fait de, pour la cité, avoir merdé grave. Et j'ai moins aimé du coup l'intervention de la médiatrice du coup, où j'ai eu l'impression qu'en fait la souffrance de ma sœur était complètement niée. Quand elle a essayé d'exprimer qu'elle aussi souffrait de la situation, alors à sa manière et différemment, au lieu de valider la souffrance de Maud et de dire « Ok, mais on va peut-être déjà se concentrer sur Léa et ensuite on reviendra à votre souffrance et à l'impact global », j'ai eu vraiment l'impression qu'on lui a dit « Écoute, ce que toi tu ressens, c'est pas important, il y a une victime et on reste sur elle ». Voilà. Ça, c'est peut-être ce que moi j'ai ressenti en tant que, du coup, ben, sœur de Maud et maman de l'auteur. Voilà.
1: Ben déjà, bravo. Enfin, c'était, même s'il y avait beaucoup de difficultés et de souffrances, vous avez quand même tenu le rôle, tenu le cadre, tenu. C'était tenu quand même. Et moi, j'ai beaucoup apprécié. Je reviens peut-être sur la notion de responsabilité, co-responsabilité. Il y a eu des petites montées comme ça, justement sur cette thématique de « je veux pas porter toute la responsabilité » et ça aurait pu être thématisé dans la discussion. Pour libérer Maud de ce fardeau, parce que visiblement, elle ne pouvait pas porter tout le sac à dos et en fait, il ne me semble pas que ça avait été exprimé. Non, bien entendu, on ne vous demande pas de porter tout le sac à dos, puis de faire un pas de recul et dire, il y a plein de gens qui sont dans ce système, qui ont des rôles, des postures, des histoires différentes et des responsabilités différentes. Pour le moment, aujourd'hui, on se concentre sur votre relation dans le système. Et peut-être, ça aurait pu libérer les épaules de Maud.
2: Bon, ce que tu dis et qui est très important, c'est que il y a tout un processus qui est très vaste, où il y aura beaucoup d'entretiens, hein, des configurations, jusqu'à ce que tout le monde soit entendu. Et là, peut-être que, mais c'est normal dans le jeu de rôle, on n'a pas senti cette dimension que ce n'était qu'une partie d'un long processus qui durerait pendant des mois. Donc, c'est normal que vous n'ayez pas, les médiatrices, pu le dire, parce que vous êtes dans un jeu de rôle et puis que vous avez plongé dans la piscine, là. Sans savoir nager, presque.
3: Je pense que dans la reformulation, on a le droit aussi d'utiliser d'autres termes qui ont été dits. Quand elle dit, parce qu'elle a dit cette phrase, et ça a été un petit peu un choc, là, « Tu as merdé grave », en fait, tu as commis une grave faute contre moi. Et le mot « culpabilité » est jamais venu, quoi. Et on a le droit, en tant que médiateur, de parler du mot « culpabilité ». Là, on est sympa parce qu'on parle de responsabilité. La responsabilité, c'est un truc juridique, je sais pas quoi. Mais là, en tant qu'enfant de 10 ans, eh ben, elle, ou de 6 ans, et mes parents, ils ont fait une faute, quoi. Vous avez merdé grave, c'était une faute. Et si on reprend ces termes-là, on a le droit de dire, peut-être réinterroger Léa pour lui dire, mais ça veut dire que tu considères que vous considérez que vos parents, ils ont commis une faute. Oui, parce qu'on comprend que c'est la culpabilité qu'elle interpelle avec ça. Et puis là, on peut aller chercher la maman, en quoi vous vous sentez fautive. Puis après, par rapport au mot responsabilité, on peut dire notamment, quelle est votre part là-dedans? Votre part à vous, la maman. Ça n'exclut pas les autres, ils ont aussi leur part. Mais quand on demande aux personnes votre part, ben alors moi maintenant je suis interpellé, ben, c'est quoi ma part? Ben, on peut peut-être même l'évaluer. Des fois, avec les enfants, on fait ça. Ah, moi, c'est 40, moi, c'est 60, moi, c'est sur 100, par exemple. On peut arriver à des choses comme ça. Et ça aide, je pense, ça aurait aidé la maman à ne pas devoir penser que c'est l'entière responsabilité. Parce que ça, c'est énorme et c'est pas juste. Mais en repartant de ce qu'elle a dit, elle, on est dans du... Il y a eu des infractions, c'est du pénal, et la culpabilité, c'est...
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3: Une pierre angulaire, j'allais dire, dans le droit pénal, on condamne les gens sur la base de la culpabilité. On peut aussi en parler ici à la médiation, c'est pas interdit, on doit pas édulcorer les choses.
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4: 058 134 134 0 pour réagir à ce reportage signé Alexandre Lachavanne et intitulé « La bonne posture ». Avez-vous déjà fait l'expérience d'une médiation dans un cadre familial, carcéral ou professionnel? Quels bénéfices en avez-vous tiré? En êtes-vous sorti déçu? Dites-le nous au 058 134 134 0.
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2: Rien de plus banal que de donner à manger, c'est un geste vraiment quotidien, on donne à manger à son enfant, à la cantine, à des invités, pourtant il y a donner à manger et donner à manger. On peut satisfaire aux besoins biologiques de ses semblables ou créer un véritable lien avec les personnes que l'on nourrit. Donner à manger est le socle de notre rapport à l'autre, il peut être une façon de le dominer, de le rendre dépendant, mais aussi au contraire une porte vers l'épanouissement, vers la liberté. Bonjour Joël Zask.
3: Bonjour.
2: Vous êtes philosophe, enseignante à l'université Aix-Marseille et vous signez ce livre « Donner à manger, politique d'un geste ordinaire ». C'est paru aux éditions Premier Parallèle et on profite de votre passage à Genève dans le cadre du festival Explore Demain pour vous accueillir dans Tribu. Alors vous faites une distinction, Joël Zask, entre le fait d'alimenter quelqu'un et de le nourrir. C'est quoi la différence pour vous ?
3: En fait, c'est une différence très profonde. D'abord, l'aliment, traditionnellement et anciennement, n'était pas réservé à la nourriture ou aux aliments, à ce qu'on ingère. Mais on pouvait parler d'aliments à propos du trousseau, par exemple, d'une mariée, de son vêtement, de son équipement culinaire, etc., etc. Et puis, par ailleurs, l'aliment, finalement, il remplit toujours une fonction très définie qui est de maintenir un mécanisme en fonction, en bon état de marche. Et d'ailleurs, quand on demande aux Américains qu'est-ce que la nourriture pour eux, ils disent « food is fuel ». Et je crois que ça, c'est vraiment une expression qui témoigne de ce que le sentiment de la nourriture a complètement disparu. Le fuel, c'est précisément l'aliment que je donne à mon moteur pour qu'il continue à fonctionner. Nourrir, ça veut dire autre chose, ça vient du latin qui signifie donner à manger, bien sûr, mais aussi faire grandir, accompagner vers l'indépendance, mûrir, maturer en quelque sorte. Et donc il y a dans la nourriture quelque chose justement qui accompagne notre croissance et qui la rend même possible. Et ce qui est intéressant, c'est que dans la nourriture, justement, la dimension matérielle de la nourriture et sa dimension, je dirais, culturelle ne sont pas séparables.
2: Et vous donnez un exemple qui est assez parlant et je crois qu'il est un peu à l'origine de cet ouvrage, c'est l'exemple de la soupe populaire. Vous avez constaté une soupe populaire où on donnait à manger, mais en l'occurrence on alimentait plus qu'on nourrissait, c'est juste ?
3: Voilà, en fait, nous sommes globalement beaucoup plus souvent alimentés que nous ne sommes nourris. Et la soupe populaire, là, évidemment, il faut admettre le caractère absolument nécessaire des distributions de soupe populaire. Cela dit, c'est plutôt le design, le dispositif, la manière dont cela avait été conçu et la manière dont la nourriture était distribuée qui m'avait un peu frappée et qui a été d'ailleurs un peu le coup d'envoi de ma réflexion sur c'est quoi la bonne manière de donner à manger. Et de fait, lorsque on fourgue la nourriture, lorsqu'on la jette à quelqu'un ou à même à un animal, lorsque on ne travaille pas le geste comme quand il s'agit d'un don, d'une adresse, d'un accompagnement, d'une relation, alors à ce moment-là, effectivement, la dimension alimentaire prend le dessus sur la dimension nourricière.
2: Et il y a un peu ce contre-exemple qui ouvre votre livre, Joël Zask, c'est celui de cette grand-maman qui se retrouve dans un métro bondé et qui donne ce qu'on appelle chez nous les 4 heures ou le goûter à sa petite-fille, je crois, ou son petit-fils. Décrivez-nous peut-être la différence.
3: Oui, alors justement, c'est une petite scène tout à fait banale dont j'étais témoin dans le métro bondé à 5 heures à Paris. Et en fait, la sollicitude de la grand-mère, le dialogue qui s'installe, les contacts visuels, mais aussi le jeu qui se développe entre la grand-mère et sa petite-fille. Elle sort de son sac au fur et à mesure des provisions qui apparaissent à la petite-fille comme des véritables trésors. C'est pas forcément très diététique, mais là, ce qu'elle en sort d'ailleurs. Mais la petite-fille est pleine de curiosité. C'est vraiment comme une espèce de petite de sac à surprise. Que la grand-mère va ouvrir à cette petite fille émerveillée et donc qui par ailleurs a très faim et se sent parfaitement rassasiée lorsqu'elle arrive à sa destination.
2: Si on dézoome, Joël Zask, vous faites un lien assez fort dans le fond entre la nourriture, la manière dont on donne à manger et la démocratie. Ça veut dire que montrez-moi comment vous donnez à manger à votre peuple et je vous dirai si vous êtes vraiment une démocratie, c'est ça ?
3: Oui, alors je pense que effectivement le donner à manger, d'abord je pense que donner à manger, une expression que j'ai retenue parce qu'elle est très ordinaire, très banale, que tout le monde l'emploie à un égard ou à un autre, mais en même temps on ne va pas dire de quelqu'un qu'il vous empoisonne, qu'il vous donne à manger. Donc il y a une dimension quand même normative et qualitative dans le geste de donner à manger. Bon, bien sûr, on pourrait dire on peut mal donner à manger, ceci étant... Voilà, j'ai voulu tirer l'expression vers le bien. Donner à manger, ça veut dire bien donner à manger. Et le bien, ici, doit pouvoir être développé en fonction de toutes sortes de caractéristiques, dont celle de la liberté, dont celle des libertés démocratiques. Et de fait, vous avez des manières de prodiguer l'aliment qui empoisonne, qui rend addict, qui rend malade, qui rend très dépendant, qui vous fait perdre, par exemple, tous les savoirs relatifs à la qualité nutritionnelle de ce que vous ingurgitez, mais aussi relatif à la manière de les produire, relatif à leur origine. Et tout ça crée énormément de dépendance. Mmh. Et on voit bien sûr que notre système agricole dit conventionnel, qui est tout sauf conventionnel d'ailleurs, est vraiment une machine à invisibiliser les tremplins d'action sur notre propre nourriture et sur notre propre nourrissage. Autrement dit, on ne nous donne pas à manger, on nous alimente. Mmh. Et c'est là que, finalement, la distinction prend un sens peut-être plus crucial que ce que j'ai dit auparavant. Et, en revanche, il y a dans l'histoire des démocraties un vrai souci de la nourriture comme source d'indépendance.
2: Parce que là, le lien que vous faites avec notamment ce qu'on nous donne à manger aujourd'hui, avec parfois des aliments très transformés, c'est un lien dans le fond la nourriture et l'économie. Mais où est le lien avec le côté politique ? Parce qu'il fut un temps, et vous l'expliquez très bien, où et c'est toujours le cas dans certains pays, où donner à manger au peuple, c'est une manière de un peu de le tenir en laisse et de le tenir à sa merci.
3: Oui, tout à fait. En fait, il y a deux solutions, deux situations un peu extrêmes qui sont très problématiques, tout aussi problématiques l'une que l'autre. Et la première, c'est peut-être d'avoir à se débrouiller tout seul, d'une certaine façon, que personne ne nous donne à manger. Et en l'occurrence, on sait qu'aujourd'hui, beaucoup de gens n'ont plus accès à la nourriture. Non pas que la nourriture manque, mais ils n'ont pas les moyens de se la procurer. Et la malnutrition, la dénutrition, la faim, la précarité alimentaire, etc. Tout ça est en augmentation extrême. Et puis, à l'opposé, vous avez effectivement l'État ou le gouvernement, le prince pourvoyeur de nourriture, qui a accaparé finalement tous les moyens de la produire, les terres, les semences, les produits, etc., etc., et qui va distribuer, un peu comme un père distribue à ses enfants, le pain à ses ouailles, ce qui crée aussi beaucoup de dépendance parce que, précisément, le geste devient de l'ordre de la charité, en quelque sorte, et crée une domination qui va se révéler, on le voit aujourd'hui à bien des égards, qui va se révéler au moment où la nourriture va venir à manquer ou au moment où le peuple va se rebeller. Et en fait, le moyen de le dominer en resserrant les ficelles de la distribution sont vraiment à portée de main d'une certaine façon d'une aisance. Donc le lien entre l'indépendance alimentaire, ce qu'on appelle indépendance alimentaire, qu'on devrait, dans mon vocabulaire, appeler indépendance nourricière, et la liberté, les libertés qu'on associe à la vie démocratique, en fait, ils sont constitutifs de l'histoire de nos démocraties libérales, parce que, justement, je dis, dès le 17e, 18, tout début du 18e siècle, la dépendance du peuple à l'égard d'un prince bienveillant qui leur distribuerait de la nourriture et dont ils attendraient, justement une main charitable, va se révéler un modèle totalement, totalement inopérant et extrêmement fragile. Ça, c'est de la précarité aussi, de la précarité alimentaire en quelque sorte. Et donc, en fait, comme le dit Kropotkin, la révolution, ça commence par la question du pain. Mmh. Et d'ailleurs, historiquement, c'est ainsi que la révolution, on demande du pain, on veut le pain. Alors, est-ce qu'on va demander au prince du pain, comme ça a été le cas dans le cadre de la Révolution française, de la part des femmes qui vont à Versailles chercher la femme du grand boulanger, en quelque sorte, et le petit mitron, à savoir la reine et le... et son fils, en fait, et voilà, qui finira Marie-Antoinette sur le bio. Mmh. Et donc, voilà, du pain, voilà, ça c'est le cri révolutionnaire qu'on entend encore, qui résonne encore à nos oreilles. Mmh. Maintenant, on a un petit peu antérieurement, et là je voudrais le citer parce que c'est très édifiant, on a avec... Pascal Paoli, qui est un peu la cheville ouvrière de l'indépendance corse à l'égard du gouvernement génois dans les années 1740, et qui est également le père fondateur de la première constitution, qui va rédiger une constitution en s'inspirant de sources plus anciennes, mais enfin en tout cas il est, pour ainsi dire, le père du constitutionnalisme, et qui va donc penser l'indépendance corse à partir du châtaignier. Et ça, c'est vraiment très important. Il n'y a pas d'indépendance politique si vous n'avez... Et ça, c'est vrai aussi bien au niveau individuel que collectif. Il n'y a pas d'indépendance politique si vous dépendez entièrement d'autrui pour manger. Et si, finalement, cette dépendance, qui, évidemment, dans une certaine mesure, est inévitable, ne s'accompagne pas de moyens de l'amender, des moyens de... l'adapter, des moyens de l'ajuster à des situations différentes. Mmh. Le châtaignier, c'est l'arbre à pain, si vous voulez. Alors, il faut 20 ans pour qu'un châtaignier donne, mais en même temps, la châtaigne, c'est un aliment ultra nutritif, beaucoup plus que la céréale, qui ne crée pas de grosse dépendance au travail, contrairement aux céréales, et qui, par ailleurs, peut être conservé. On sait, voilà, évidemment, on fait de la farine avec la châtaigne, on les sèche, on les grille, et on les conserve fort longtemps. Après, on les trempe dans du lait, on en fait des bouillies. Et en fait, un repas qui est constitué de châtaigne et de lait est un repas qui vous apporte absolument, quasiment tout ce dont vous avez besoin.
2: Mais en même temps, on n'est plus à l'époque des princes. On a encore des châtaignes, mais on n'a plus tellement de princes. On peut aller dans un supermarché aujourd'hui, trouver quantité de sortes de yogourts différents. Il y a un choix énorme. Est-ce que, dans le fond, ça veut dire qu'on est plus indépendant aujourd'hui qu'on l'était hier?
3: Bah non, parce que en réalité, le prince, c'est l'industrie agroalimentaire aujourd'hui. Enfin, c'est d'abord l'agriculture industrielle et l'industrie agroalimentaire. C'est-à-dire que le prince est devenu une personne privée, et une personne privée qui, justement, nous tire les ficelles, pour ainsi dire, de notre alimentation à une échelle qui est absolument abyssale, en fait, à une échelle qui est incroyable, et qui, justement, à accompagner la mainmise sur le système alimentaire mondial de toutes sortes de dispositifs qui accroissent considérablement la dépendance. Ce qu'il faut bien voir, c'est que le système alimentaire mondial, il commence avec la drogue, il commence avec les drogues, avec les produits addictifs en fait, avec le tabac, avec le sucre, avec les épices, avec le café, le cacao, etc. Et que tous ces produits finalement qui sont un peu à l'origine de l'internationalisation du marché des denrées, en fait, sont des produits aussi qui sont bien sûr des sources de plaisir, mais qui sont aussi des sources de dépendance.
2: Mmh. Nous parlons de l'acte de donner à manger ce matin avec vous, Joël Zask. À quel point ce geste est fondamental, bien sûr physiologiquement, mais aussi socialement et politiquement. On va voir que ce geste prend une importance particulière pour les personnes âgées. Ça sera juste après Georges Brassens. Mmh.

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1: Chanson pour l'Auvergnat, un titre qui a plus de 70 ans aujourd'hui, sorti en 1954. Et oui, c'était bien sûr Georges Brassens. Un titre que vous citez dans votre ouvrage Alsace, que sur cette manière, cette différence peut-être entre alimenter quelqu'un, vraiment répondre à ses besoins physiologiques et le nourrir avec toute la symbolique qui va avec. Et c'est une symbolique qui prend toute son importance lorsqu'on vieillit. Et il y a toute une partie de votre ouvrage que vous abordez sur les personnes âgées. En quoi ça devient presque de plus en plus important la manière dont on leur donne à manger?
2: Alors ça devient de plus en plus important, d'abord parce qu'il va y avoir de plus en plus de personnes très âgées en perte d'autonomie. Ce sont des personnes âgées, mais ce sont aussi des personnes qui peuvent être atteintes de maladies neurodégénératives. Également, d'ailleurs, dans mes exemples, des personnes qui sont en unité de soins palliatifs. Et là, la question, qui est celle qu'on doit se poser finalement tout le temps, c'est comment accompagner le repas, ce qu'on appelle l'aide au repas d'ailleurs dans les établissements, comment accompagner le repas de manière à conserver aux personnes qui sont nourries la plus grande quantité d'indépendance, la part d'indépendance qu'il leur reste encore, au lieu de la supprimer de manière anticipée. Et c'est important aussi, ça va devenir de plus important parce que j'ai constaté en lisant un certain nombre d'articles et d'enquêtes que beaucoup de personnes âgées en perte d'autonomie souffrent de dénutrition. Ce serait 72% à peu près des personnes en perte d'autonomie dans nos EHPAD en français. 72%, c'est absolument énorme. Et la dénutrition est une cause finalement majeure de mortalité et aussi de fin de vie malheureuse. Dénutrition pour toutes sortes de raisons, mais en tout cas qui entraîne une aggravation des pathologies existantes, qui entraîne des chutes, qui entraîne une démoralisation, qui entraîne aussi des pertes de cognition, etc., etc. Mmh. Et en fait, donc, je veux dire, donner à manger à ces personnes-là, ça veut d'abord s'inquiéter de leur goût de manger, du plaisir qu'elles pourraient éventuellement avoir à manger. Beaucoup ne mangent plus parce qu'elles ne voient pas le sens de manger, parce qu'elles ont perdu le sens du goût, parce qu'elles n'ont plus d'appétence, parce qu'elles ont mal aux dents, parce qu'elles ont des difficultés de déglutition, parce qu'elles ont mal au ventre. Donc il y a toutes sortes de raisons comme ça qui doivent évidemment être interrogées pour savoir finalement d'où vient la perte d'appétit et comment faire pour redonner de l'appétit à des personnes justement qui en sont privées. On parle d'anorexie de la vieillesse aujourd'hui. C'est une notion aussi que j'ai découverte au cours de mes investigations. Et cette anorexie finalement est à très bas bruit, elle passe sous les radars parce que on parle évidemment, elle est peut-être moins visible et moins socialement présente que l'anorexie de la jeunesse. Mmh. Et cette anorexie de la vieillesse, elle pose question à notre société dans son ensemble.
1: Et il y a des petits gestes qu'on peut faire, à vous les expliquer, notamment oui. Être là, en général qu'on doit vraiment aider quelqu'un qui a de la peine à manger là. Bien sûr, il y a quelqu'un qui est là, mais ça peut être aussi annoncer le menu, par exemple, essayer de remettre un tout petit peu de vie autour du repas.
2: Ah, il faut que ce soit un acte social. Alors, il y a deux pistes qu'on peut suivre. D'une part, c'est effectivement l'accompagnement. C'est-à-dire le... Ça n'est pas parce que vous allez fourrer la nourriture avec une cuillère dans la bouche d'une personne que vous allez créer une relation avec elle. Donc il faut vraiment créer la relation. Ça, c'est très très important. Que cette relation consiste effectivement en annoncer le menu, en ne pas mettre tous les aliments en même temps dans la même assiette ou sur le même plateau, mais les présenter un par un, accompagné d'un petit commentaire. Et puis aussi peut-être parler de la pluie et du beau temps, d'échanger des idées, des points de vue, de papoter, comme on le fait d'ailleurs. C'est ça la commensalité. En fait, recréer une commensalité autour du repas, pris en EHPAD ou ailleurs, lorsque c'est possible. Ça peut être également, bien sûr, il y a une manière de s'asseoir. Par exemple, s'asseoir juste en face de la personne, c'est comme la surveiller. S'asseoir derrière, elle ne vous voit pas, donc il n'y a pas de contact visuel. Donc s'asseoir un peu de trois quarts, le contact est établi, mais en même temps, même si la personne fait mal, et beaucoup de personnes ont honte de mal manger, en fait, et de s'en mettre un peu partout, ça décomplexe et ça rend possible, finalement, c'est... pour ainsi dire, ces difficultés qu'il y a à manger proprement, à manger comme il faudrait. Et donc, ça supprime la honte et l'humiliation. Mmh. Donc, vraiment, il y a dans le geste de donner à manger quelque chose qui doit être vraiment une source de partage et de joie, de plaisir, et non d'infériorisation, d'humiliation, de rapetissement de la personne. Et l'autre voie qui doit être suivie, et ça, elle me semble très importante, c'est justement de donner à manger, non pas en plaçant la nourriture dans la bouche, quoique ça puisse être absolument indispensable, mais également en réfléchissant sur le design du repas, sur la hauteur de la table, sur la forme des couverts, sur, par exemple, placer les repas dans des assiettes munies de bords assez hauts, ce qui permet justement aux personnes en difficulté d'utiliser le bord pour pousser la nourriture à l'intérieur du couvert, proposer des cuillères coudées et choses de ce genre. Il y a pas mal de gens aussi qui réfléchissent sur disons la création d'une vaisselle qui ne fait pas de bruit, une vaisselle un peu insonore, parce qu'on est souvent assourdi par le bruit que font les couverts sur les verres ou sur les assiettes, même d'ailleurs quand elles sont placées à table, etc. Donc il y a plein de petites choses qu'on peut faire comme ça pour justement à la fois conserver l'indépendance qui lui reste à la personne dépendante, mais en même temps créer une relation.
1: Et nous, lorsqu'on sort de peut-être des maisons de retraite, est-ce qu'il y a aussi des propositions que vous faites pour peut-être se sentir davantage nourri qu'alimenté?
2: Bien, on peut penser aux cantines scolaires, la cantine, comme c'est le cas dans un certain nombre de cantines expérimentales et dans certains nombres de pays, comme au Japon, la cantine pourrait vraiment être un lieu à la fois éducatif, participatif, actif. Et non, cet endroit où on alimente les enfants, et souvent de manière vraiment très coercitive, très contraignante, très peu libératrice. À travers le repas, les enfants peuvent apprendre d'où vient la nourriture, quelles sont les qualités nutritionnelles. Ils pourraient étudier la diététique, mais ils pourraient aussi contribuer à la préparer, à la faire pousser, comme dans les jardins partagés de Maria Montessori, par exemple. C'était vraiment l'outil pédagogique par excellence, le jardin partagé. On fait pousser les légumes et on mange en partie les légumes qu'on a fait pousser au jardin partagé et qui sont cuisinés sur place. C'est pas des dispositifs si complexes que ça à mettre en place, mais il se trouve que justement l'industrialisation de l'alimentation nous a fait entièrement déroger ou abandonner ou divorcer par rapport à de tels dispositifs qui pourtant peuvent donner lieu, je pense, à une école beaucoup plus complète que celle qu'on connaît aujourd'hui.
1: C'est un exemple que vous donnez parmi d'autres. Il y a aussi l'exemple du glanage. Un grand merci, Joël Zask, d'être venu le voir ce matin. Je rappelle que vous êtes philosophe, enseignante à l'université Aix-Marseille et vous signez donc ce livre « Donner à manger, politique d'un geste ordinaire ». C'est paru aux éditions Premier Parallèle. À signaler donc que vous participez à une discussion demain dans le cadre du festival Explore Demain. Ça sera à Genève. Et c'est une discussion non pas sur l'alimentation mais sur l'admiration. C'est un de vos précédents ouvrages et ça se passera à la salle communale de Plein Palais de 10h à 12h. Donc c'est demain, c'est gratuit et sans inscription pour les personnes qui sont intéressées. Bonne suite de journée à vous.
2: Merci.
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2: Regain de tension cette nuit dans le détroit d'Ormuz. L'armée américaine dit avoir ciblé des installations militaires iraniennes après que 3 de ses navires ont été attaqués. Pour sa part, l'Iran dit avoir répliqué après que les États-Unis ont attaqué un pétrolier iranien un petit peu plus tôt ainsi qu'un autre bateau et accuse ainsi l'armée américaine d'avoir violé le cessez-le-feu. Et pourtant hier, les États-Unis et l'Iran semblaient se rapprocher d'un accord temporaire pour mettre fin au conflit, selon plusieurs sources. Téhéran étudiait hier encore une proposition de résolution américaine en 3 étapes, que Donald Trump invite d'ailleurs toujours cette nuit à signer rapidement. Et alors que le conflit perdure aussi entre Israël et le Liban, les deux pays vont à nouveau discuter à Washington la semaine prochaine pour chercher un accord de paix. Annonce d'un responsable du département d'État américain hier. Les frappes israéliennes se poursuivent et ont fait au moins 12 morts hier dans le sud du Liban, selon le ministère libanais de la Santé. L'actualité de la nuit, c'est aussi les droits de douane généralisés de Donald Trump qui sont à nouveau jugés illégaux. Le tribunal pour le commerce international estime cette nuit que la surtaxe temporaire de 10% pour remplacer celle invalidée par la Cour suprême en février, n'est toujours pas conforme à la loi. Le gouvernement américain n'aurait pas dû s'appuyer sur une loi de 1974 visant à équilibrer ses échanges avec certains pays pour imposer donc des droits de douane sans discernement à tout le monde. Il devra donc rembourser 3 entreprises qui avaient fait recours, jugement qui ouvre ainsi la porte à d'autres entreprises qui pourraient elles aussi contester ces surtaxes. Dans ce contexte, Donald Trump a tout de même donné hier jusqu'au 4 juillet à l'Union européenne pour appliquer l'accord commercial passé avec les États-Unis. Le président américain s'est entretenu hier au téléphone avec la présidente de la Commission européenne, Ursula von der Leyen. Passé le délai, la taxe douanière pour l'UE bondira immédiatement à des niveaux beaucoup plus élevés que les 15% négocié, a averti le président américain. La réforme européenne sur les chômeurs frontaliers coûterait des millions à la Suisse. L'UE souhaite redéfinir les règles. À l'avenir, ce ne sera plus à l'état de résidence de payer, mais au pays dans lequel la personne est devenue chômeuse. Selon une estimation du secrétariat à l'économie hier, le changement pourrait coûter entre 600 et 900 millions de francs par an à la Suisse, soit entre 2 à 3 fois plus qu'aujourd'hui. Et la Suisse devrait assurer aussi le suivi de ses chômeurs frontaliers. Ils étaient près de 25 000 en France en 2024. La Suisse s'impose à la Finlande en match de préparation avant le mondial de hockey sur glace. Donc, les hommes de Jan Kadieu l'emportent au tir au but 5-4 hier en Suède. Avant de rencontrer la Suède, justement, ce sera samedi. Un petit mot de la météo, un ciel généralement ensoleillé ce vendredi, des cumulus qui se forment en montagne. Averses ou orages probables dès la mi-journée, surtout sur le Jura et les Préalpes. Attention aussi au vent à proximité. Les températures en pleine aujourd'hui entre 6 et 20 degrés.
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4: Soyez les bienvenus dans cette drôle d'époque. On la retrouve derrière la vitre. Elle réalise cette émission en direct jusqu'à 17h. C'est Sophia Muller qui nous salue avec son
5: royalement.
4: Son petit salut royal. Je vous salue royalement et bien bas aussi, Mélanie. Comment ça va?
6: Bonjour Simon, ça va bien.
4: Tant mieux. Notre invitée du jour est la voix du gouvernement suisse, rien que ça, porte-parole du Conseil fédéral. Depuis l'année dernière, elle est la première femme à occuper ce poste dans un agenda qu'on imagine tiré au cordeau, millimétré. Elle nous fait le plaisir de venir passer les deux prochaines heures avec nous pour nous raconter un peu, pas tout forcément, un peu de ce en quoi consiste sa mission et un peu aussi de ce qui l'a amené là. Elle, la passionnée de politique depuis toujours, le plaisir, oui, de vous recevoir, de vous retrouver, Nicole Lamont, bonjour.
7: Bonjour Simon, bonjour Mélanie.
4: De vous retrouver parce que vous fûtes une éminente consoeur jusqu'en 2012.
7: Exactement, quelle belle mémoire.
4: Ah ben oui, ça ne s'oublie pas. 2012, où vous avez rejoint le conseiller fédéral Berset, puis vous êtes revenu au journalisme. Ensuite, on va revenir sur tout ça. Porte-parole du Conseil fédéral, vous avez également le titre de vice-chancelière de la Confédération. Bon, tout ça, ça en fait un des postes les plus prestigieux du pays, l'un des plus exposés aussi.
7: Non, l'un des plus réfléchis, l'un des plus concentrés peut-être. Non, même pas. Non, ça n'a rien à voir avec l'exposition d'un conseiller fédéral ou même d'un conseiller d'État. On me voit surtout lors des conférences de presse du Conseil fédéral, les mercredis après-midi ou les vendredis après-midi après les séances du Conseil fédéral. Mais sinon, j'arrive vraiment sans problème encore à faire mes courses au rayon frais de la Migros.
6: Est-ce que vous avez un sceptre? C'est Lucas Torrent qui posait cette question tout à l'heure.
7: Eh non, je suis pas élue. Je suis une fonctionnaire. Je suis pas élu ni par le peuple, ni par l'Assemblée fédérale. J'ai aucun de tous ces titres que vous semblez me prêter. Donc, je suis une obscure employée de la Confédération.
4: Vous nous racontiez tout à l'heure, avant d'entrer dans le studio, parce qu'on vous posait la question, où est votre bureau? Alors, il est dans le palais fédéral, juste à côté de la salle de réunion des séances du Conseil fédéral. Vous êtes à quoi? À 5 mètres, 10 mètres?
7: Je dois monter un étage et marcher encore quand même une vingtaine de mètres. Donc, je suis dans l'aile ouest du palais fédéral, en face du centre des médias à Berne. Et effectivement, c'est le lieu où se trouvent aussi d'autres départements, le ministre des Affaires étrangères et le ministre de Justice et Police, pour ne pas les nommer. Donc, c'est vraiment le cœur du pouvoir gouvernemental, en fait, de la Suisse, oui.
4: Et vous assistez à toutes les séances? Vous les préparez même?
7: Je les prépare, j'assiste à toutes les séances et je fais même les protocoles, les procès-verbaux de ces séances après. Donc une grande partie de ma semaine est rythmée autour des séances du Conseil fédéral.
4: Préparer les séances du Conseil fédéral, alors évidemment vous n'avez pas nous livrer tous les secrets, mais ça consiste en quoi en gros préparer la séance du mercredi?
7: Alors ça consiste à préparer toutes les affaires. Il y a un très très grand nombre d'affaires qui sont traitées lors de chaque séance du Conseil fédéral. Il y a des discussions qui vont avoir lieu sur certaines. C'est de sentir sur quelle discussion il y aura, sur quelle affaire il y aura des discussions plus importantes. C'est de préparer aussi toute la communication en lien avec chacune de ces affaires. Très concrètement, il y a des dizaines de communiqués de presse qui sont préparés. C'est de savoir sur quelle affaire il est utile, opportun de communiquer davantage qu'avec un simple communiqué. Sur quelle affaire on va aller faire une conférence de presse? Et là, il faut en discuter avec les départements concernés. Est-ce que c'est opportun, pas opportun? Quel est l'intérêt public de cette affaire? Donc, énormément de pesée d'intérêt avec les départements en amont pour assurer à la population suisse une communication transparente, objective, continue, la plus correcte possible par rapport à tout ce qu'on demande à la population en Suisse, et Dieu sait si on lui demande des choses au niveau citoyen.
4: Oui, elle est très sollicitée, cette population suisse. Est-ce que vous pouvez influencer jusqu'à l'ordre du jour des séances, c'est-à-dire suggérer des thèmes auxquels peut-être les sept sages n'auraient pas pensé?
7: Non, mon rôle ne va pas jusque-là. Mon rôle est vraiment un rôle de soutien à l'exécutif et d'accompagnement et de conseil.
6: Quand vous dites sentir les sujets qu'on pourra aborder, sentir les sujets qui vont être importants, c'est vraiment sentir ou bien ce sont les conseillers fédéraux qui vous suggèrent ou qui vous intiment de mettre ça à l'ordre du jour?
7: Bon, c'est souvent des décisions qui se font pas au doigt mouillé. Hein. Il y a beaucoup de règles qui entourent toute cette maniclette de séances du Conseil fédéral. fédéral. Et concrètement, quand le Conseil fédéral publie un message à l'attention du Parlement, alors presque tout le temps, c'est l'occasion d'une conférence de presse. Donc il y a des étapes aussi lors desquelles on sait qu'il convient, parce qu'il y a des étapes importantes du processus entre le Parlement et le gouvernement qu'il convient de communiquer sous forme de conférence de presse. On va rajouter encore des posts sur les réseaux sociaux. Donc on sait, en gros, sur énormément de choses, on arrive plus ou moins à évaluer quel est le niveau de communication que ça implique.
4: Première femme à occuper ce poste, je l'ai dit. Qu'est-ce que ça veut dire pour vous, Nicole Lemond ?
7: Rien. Ça veut dire que c'est très très important, je pense, d'avoir des femmes à tous les échelons, dans toutes les positions hiérarchiques. C'est important qu'elles soient tout au sommet, c'est important qu'elles soient au milieu, c'est important qu'elles soient à temps partiel, c'est important qu'elles soient à temps plein. C'est important qu'elles aient toutes les mêmes opportunités, les mêmes possibilités que les hommes. Et en cela, c'est important, mais sinon, il faut se lever le matin et puis le travail, il faut le faire, qu'on soit un homme ou une femme.
6: Vous avez dit d'ailleurs, j'ai lu dans une interview, que c'est au moment où on fera plus attention à ça qu'on aura vraiment atteint la parité.
7: Exactement, exactement. Là, je pense que tant qu'on en parle, c'est qu'on n'est pas encore arrivé.
4: La preuve, je vous pose la question, ça veut dire qu'il y a encore du travail.
7: Et Mélanie ne me la pose pas.
4: Absolument. Entre la passion et le stress, vous mettriez quelle proportion dans vos activités, Nicole Lemond ?
7: Oh là, ça va un peu de pair. Je sais pas si c'est possible d'être ultra passionné sans se mettre l'adrénaline, sans souffrir un peu, sans avoir sa dose de stress.
6: Est-ce qu'on peut être passionné du stress?
7: On peut être addict au stress. Tant qu'on est passionné, on va dire que c'est le stress positif. Et puis quand on devient addict, et quand on le subit, quand on frôle le burn-out, c'est la face sombre. Dans ces jobs très prenants, on est toujours sur une ligne de crête. Mais comme dans la plupart des jobs de passionnés, parce que quand on est passionné, on a toujours le danger d'en faire trop. Et donc, il faut bien se connaître, il faut surveiller. Et puis, ma foi, c'est pas très glamour, ce que je vais dire, mais plus les années passent, et puis plus on se connaît bien, et puis plus on arrive à se mettre à l'abri de ce genre de choses, et cela, quelle que soit la pression et puis la charge de travail.
4: Quels sont les signaux d'alerte pour vous ? C'est des proches ou c'est des manifestations physiologiques ? Vous dites, là, j'en ai un peu trop fait, il faut que je me pose.
7: C'est un peu les deux. C'est des insomnies. J'ai régulièrement dans ma vie fait des insomnies et souvent c'était lié à des raisons professionnelles, à du stress professionnel. Et puis si je m'engueule trop avec mon fils, là il me regarde et puis il me remet à ma place et c'est aussi une jauge quand je m'énerve trop vite quand je rentre à la maison.
4: Ah oui. Quel âge a-t-il ? Pardon, je vous pose une question privée, mais c'est pour savoir vous engueuler avec un... À quel degré avec un homme ou un jeune homme de quel âge ?
7: De bientôt 18 ans, 18 ans au mois de mai.
4: Bon, on le salue s'il nous écoute. Comment allez-vous dans cette drôle d'époque ? Question rituelle, Nicole Lemond.
7: Je vais très bien. L'époque est compliquée et je me sens très à l'aise dans mon défi professionnel actuel et puis dans l'époque aussi. Il y a beaucoup de choses qui changent au niveau où je travaille. On voit ce monde qui change avec des yeux quand même très particuliers, très très intéressés évidemment. Donc ça rend mon travail encore plus passionnant, cette drôle d'époque, comme vous dites.
4: Ça donne plus de travail éventuellement que vos prédécesseurs. Vous arrivez à mesurer ça ?
7: Non, j'arrive pas. On travaille toujours plus que les autres, hein, vous comme moi. C'est un grand poncif. Je sais pas, c'était plus facile avant. Je sais pas. On a toujours l'impression qu'on fait le plus dur.
6: Vous travaillez à un endroit où on doit se positionner par rapport à cette drôle d'époque, justement, et par rapport à tout ce qui se passe dans le monde, mais c'est pas vous qui décidez. Comment vous gérez ça, vous ?
7: Moi, je suis uniquement la voix de la décision d'un gouvernement. Donc, effectivement, c'est pas moi qui décide du positionnement que va prendre le collège, mais après, je le représente. Le gouvernement suisse suit l'actualité et ne fait pas que la suivre. Il la vit aussi. Il participe à cette actualité de façon très très forte. Et c'est relativement facile pour moi de le représenter puisque j'assiste comme spectatrice à toutes les prises de décision. Donc je comprends pourquoi ces décisions sont prises et j'adhère et j'arrive après à porter la décision. Donc il y a une certaine logique dans le processus dans ce processus de porte-parole du Conseil fédéral qui m'aide en fait.
6: Mais comment vous faites si tout d'un coup une décision la Nicole Lamont, vice-chancelière, porte-parole, comprend, mais la Nicole Lamont plus intime ne comprend pas ou a du mal avec une décision?
7: Eh bien, je mets le poing dans la poche sans trop de difficultés, j'avoue, parce que je suis avant tout une admiratrice du système. Et ça pouvait agacer quand j'étais journaliste, hein, parce que c'est pas forcément la première qualité chez un journaliste d'être admirateur du système. On doit d'abord être critique hein, par rapport au système.
4: Si on critique, c'est parfois parce qu'on aime, justement.
7: Voilà. Alors, merci, Simon. Vous pourriez être mon porte-parole.
4: Écoutez,
7: c'est évidemment là que je voulais en venir.
4: On ne s'est pas mis d'accord, mais moi, je pense comme vous. Si on aime un système, c'est qu'on est capable de le critiquer aussi.
7: Exactement. Et moi, dans toutes mes années de journaliste politique, correspondante parlementaire, plus j'ai connu ce système, plus je me suis retrouvée en admiration devant ce système. Et pour voir, année après année, les incohérences, les difficultés quand même, les gens de bords tellement différents qui sont obligés, contraints de s'entendre et puis après de défendre la même position. On est le seul pays au monde à avoir ce type de gouvernement, de collège gouvernemental avec toutes les forces politiques du pays. Et ça m'impressionne tellement encore après des années de connaissance de ce système et de quotidien vécu dans la Berne fédérale que même si parfois peut-être une fois je trouve une décision correspond pas tout à fait à ma conception idéologique, ça peut évidemment arriver et ça arrive sans doute aussi à tous les membres du Conseil fédéral ou à tous les membres d'un Conseil d'État dans un canton suisse au moins une fois, on fait avec et on défend le système.
4: Merci d'être avec nous dans cet agenda millimétré. Hein. On le sait, Nicole Lamont, vous êtes avec nous jusqu'à 17h. Il y aura des disques, il y aura des chroniques, il y aura votre portrait dans un instant, concocté par Mélanie. Ce sera en direct. Et là, c'est vous qui nous avez mis sur la piste de cette chanson. Vous nous avez dit que vous écoutiez beaucoup Suzanne. On va l'entendre là tout de suite parce que ça vous donne la pêche le matin sur le chemin du travail.

0: C'était Suzanne avec un seul N. C'est votre choix, Nicole Lamont. Donc vous écoutez ça le matin en partant au travail.
1: Oui, cet hiver, j'ai beaucoup écouté ça, je connaissais pas. Et puis j'ai découvert en scrollant, je pense, sur Instagram. Et j'ai vraiment eu un crush pour cette artiste et pour cette chanson en particulier. Et je l'ai beaucoup écoutée en boucle. Et je marchais en rythme entre mon domicile et mon bureau par les froides matinées d'hiver.
0: Un horaire de porte-parole du Conseil fédéral, on imagine qu'on se lève très tôt le matin.
1: Si je vous disais pas ça, vous seriez déçus.
0: Un peu.
2: On serait étonnés, mais on serait peut-être pas déçus.
0: Un peu.
1: Bon, je me lève pas des heures indues, honnêtement. Avant d'avoir ce travail, je travaillais pour Le Temps et qui était basé à Genève. Donc, 3 ou 4 fois par semaine, j'allais à Genève depuis Berne.
0: Ah
1: donc,
0: oui.
1: Ça me faisait réveiller bien plus tôt. Donc, c'est pas le pire de ce que j'ai fait depuis que je suis au porte-parole du Conseil fédéral. Donc je me lève plutôt vers les 6h30, je fais ma revue de presse tranquillement et puis je vais en marchant, en écoutant Suzanne au travail. Je suis au travail avant 8h, 7h30, des fois un peu plus tôt qu'il y a des séances du Conseil fédéral, ça peut être 1 heure plus tôt, mais en gros c'est plutôt 7h30, 8h, donc c'est pas du tout exagéré.
0: On se souvient de certains conseillers fédéraux, moi j'ai en tête Jean-Pascal Delamurat, bon c'était il y a 20 ou 30 ans, mais qui convoquait son staff des fois à 5h, 5h30 du matin pour préparer les choses, ça n'existe plus.
1: Ça existe toujours. C'est le privilège des conseillers fédéraux d'avoir des équipes rapprocher et de leur demander de travailler quand eux ils en ont le plus besoin, quand ça leur sert, et aussi selon leur rythme biologique. Et il y a encore aujourd'hui des conseillers fédéraux qui sont très très matinaux.
2: C'est un truc suisse.
1: Ça ne veut pas dire qu'ils convoquent des séances à 5h du matin, mais par exemple, pour ne pas le trahir, le président actuel de la Confédération est un homme très matinal. Et les lumières de son bureau s'allument très tôt, je crois, c'est possible à 6h tous les matins.
0: Ah oui.
1: Et même parfois plus tôt, mais il faudrait vérifier, j'ai pas toutes les...
0: Mais si vous voyez les lumières, c'est que vous êtes debout, non? Ah, on vous l'a raconté.
1: Oh non, bien sûr, ou je regarde la télé peut-être.
0: Vous regardez la télé. On reprend le titre de la chanson de Suzanne, Viril, et vous nous avez indiqué dans les moments clés, dans vos moments clés, Nicole Lamont, à 12 ans, en 1983, on peut faire le calcul, quand vous avez découvert la différence entre femme et homme, ça a été un électrochoc.
1: Ouais, alors ça c'est une petite anecdote. À 12 ans, j'ai su que je ne me marierais jamais. Parce que c'est le jour où ma mère m'a raconté que quand elle s'est mariée elle-même, à 22 ou 23 ans, son employeur, là aussi, pour ne pas le citer, la Banque cantonale du Valais, l'a licenciée. Parce que quand elle s'est mariée, on licenciait les femmes mariées, on n'employait pas les femmes mariées. Parce qu'une femme mariée devait rester à la maison pour accueillir son mari. Et ma mère leur a dit « mais vous pouvez pas me garder jusqu'à ce que j'aie un enfant ». Non, vous devez vous occuper à la maison, à avoir un enfant. Enfin, c'était une autre époque, c'était 1969, l'année...
2: C'était quand même après 68.
1: C'était après 68, mais c'était en Valais.
0: Oui, c'était en Valais, c'était 2 ans avant 71.
1: Et c'était 2 ans avant 71, qui est mon année de naissance.
0: Et le droit de vote des femmes sur le plan fédéral.
1: Exactement, exactement. Et donc quand elle m'a raconté ça, j'étais une gamine de 12 ans, et ça m'a... Jusque-là, je pensais que le féminisme, l'égalité homme-femme, c'était des choses acquises. J'ai passé mon enfance. Alors, je voyais bien, ma mère était une femme au foyer, mon père travaillait, nous étions 5 enfants. Je voyais bien que les attributions des uns et des autres. Mais j'avais pas l'impression que j'allais devoir suivre forcément les traces de ma mère, et je pensais que ce serait facile de ne pas les suivre. Et quand elle m'a raconté ça, je me suis rendu compte, ça m'a vraiment fait un électrochoc, et je me suis rendu compte qu'on n'était pas les mêmes animaux et qu'il fallait, comme petite fille, comme jeune femme, que je devrais sans doute faire attention. Faire attention à quelque chose.
2: Vous savez pourquoi elle vous a raconté ça ? À 12 ans ?
1: Oui, je pense que c'était les premières discussions où je lui demandais pourquoi elle n'avait pas de travail, parce qu'à l'époque même, s'occuper de 5 enfants à la maison, c'était n'avoir pas de travail, donc pas de revenus. Et mon père en avait un, et je pense que c'était à ce moment-là que ça a commencé que j'ai commencé à voir la différence entre les deux conditions et à poser des questions. C'était pas du tout une volonté de sa part, elle a répondu à mes questions, et ça a été ma première prise de conscience.
0: Est-ce que vous avez respecté la promesse que vous étiez faite à vous-même en 83?
1: Eh oui, je l'ai respectée. Je ne suis toujours pas mariée.
0: On va écouter votre portrait à 15h24, Nicole Lamont, réalisé en direct avec la complicité de Sophia Muller. On y va.

0: Levées dans les plis des montagnes valaisannes, les petites maisons semblent se serrer l'une contre l'autre pour se protéger de la masse imposante qui les surplombe. Nicole vient d'arriver, elle marche vers la maison familiale. Elle lève la tête vers le coteau, là où les vignes s'alignent comme des cheveux mouillés passés au peigne. Elle se réjouit d'arriver à la maison et de trinquer avec sa mère, ses trois sœurs et son frère.
1: Est-ce que, comme les premiers chrétiens dans la Rome antique, est-ce que Bramois a des catacombes ? D'autres termes, est-ce que les caves sont nombreuses à Bramois ?
2: Oui, je pense que... J'ai l'impression que vous êtes bien renseigné, monsieur Delbert.
1: Alors, je vous pose la question. Innocence totale.
2: Si vous disposez d'un peu de temps, j'aimerais bien vous faire passer un moment dans ces catacombes. J'ai pensé à vous aujourd'hui. J'aurais aimé vous voir avant. Mais je réservais ça pour peut-être une prochaine fois,
1: avant
2: une séance de franconicie.
1: Il n'y aurait pas eu d'émission, monsieur Jacot. En tout cas, il y a de nombreuses caves, il faut le dire, à Bramois.
2: Oui.
1: Et la vie, souvent, est souterraine. Enfin,
2: Oui. Surtout souterraine et nocturne.
0: Nicole sent le vent chaud glisser sur sa peau. Il agite les poils invisibles de ses bras. Un frisson la saisit. Elle inspire l'odeur de son Valais natal, celui où elle a planté ses racines. Elle est heureuse de retrouver ces paysages si familiers après des semaines chargées en émotions dans le décor de pierre gris-vert de la Berne fédérale, où son nouveau travail l'appelle. Dans quelques semaines, elle assistera à sa toute première réunion des conseillers fédéraux en tant que vice-chancelière. Et son cœur accélère la cadence alors qu'elle aborde la route qui monte vers la maison, où elle distingue sur le balcon sa maman qui lui fait signe. Nicole répond en levant le bras et en l'agitant joyeusement, mais sa maman est trop loin pour voir l'éclair de tristesse qui passe sur le visage de sa fille. Une pensée pour son papa vient de l'assaillir. Elle se dit qu'il n'aura pas vécu assez longtemps pour l'avoir accédé à cette fonction dont elle est fière. Elle repense à ses dernières années, à leur relation apaisée, à l'enterrement au printemps dernier, aux larmes versées depuis et aux traces que laisse cet homme qui fut un éditeur et un conteur hors pair.
3: Je suis collecteur d'histoire, je suis également éditeur. À des moments, je dois être sérieux. À d'autres moments, je dois prendre l'attitude, mais tout à fait naturellement. Je ne sais pas si c'est le mimétisme, si je joue un petit peu au caméléon. Mais je prends la couleur ambiante du lieu où je me trouve, la couleur des personnes avec lesquelles je discute, la couleur d'une situation de circonstance, et le fait de se mêler de cette façon-là, mais naturellement, je n'ai pas besoin de me forcer, c'est naturel, ça facilite grandement les rapports, la relation humaine, et de là, la confidence naît, et l'histoire naît, et le livre sort.
0: Nicole est arrivée à la maison. Ses trois sœurs courent vers elle, l'enlacent, l'embrassent, la félicitent. Son frère, plus réservé, les observe avec tendresse. Quand elles ont fini, il prend sa sœur par l'épaule, la serre maladroitement. Mais il suffit à Nicole de se plonger dans ses yeux mouillés pour comprendre qu'il est très fier d'elle. La maman de Nicole arrive de l'intérieur, les bras chargés d'un plateau recouvert de charcuterie. On met un verre de blanc dans les mains de Nicole, tout le monde trinque et boit et on attaque la viande séchée, en bavardant joyeusement sous le soleil valaisan. Quelques heures plus tard, le calme s'est fait. Tout le monde est assis autour de la table du jardin. Les verres sont à moitié vides, on les remplit de vin frais. Les miettes de meringue parsèment la nappe en toile cirée rouge à carreaux blancs. On sent les regards qui traînent, et c'est l'une des sœurs de Nicole qui, la première, évoque le souvenir de ce papa dont l'absence prend soudain toute la place. Nicole se souvient de la messe le jour de son enterrement, de l'église pleine à craquer, des larmes de personnes dont elle ignorait l'identité, et de l'odeur de l'encens et des bancs cirés qui se mêlaient à celle des lys. Ou peut-être que les lys, c'était lors d'une autre messe. Les souvenirs de Nicole se brouillent. Elle ferme les yeux un instant, elle est à Genève, dans l'immense halle de Palexpo. Les sons des milliers de personnes présentes résonnent jusqu'au haut plafond, et elle se souvient de l'arrivée du pape François, comme une rockstar sur son char roulant.
4: Seigneur, le pensateur des dons spirituels, tu as réuni dans le jeune Louis de Gonzague la pratique de la pénitence et une admirable pureté de vie. Sinon, nous n'avons pas...
0: Assise sur une chaise en plastique rouge dans le jardin de sa mère, Nicole revoit la messe impressionnante qu'avait célébrée le pape. Elle se souvient de ce moment comme si c'était hier. À ce moment-là, elle avait déjà quitté le monde de la radio et découvrait le monde politique de l'autre côté du miroir, comme chef de communication d'un conseiller fédéral qui était président l'année de la visite du pape François en 2018. Lui aussi, d'ailleurs, avait été ébloui par cette rencontre.
5: C'est une personnalité impressionnante de sagesse, de force, très tranquille. Et l'échange que nous avons eu, que les deux, c'était vraiment un moment très fort pour moi. Et c'était un moment en même temps très détendu. Nous avons beaucoup ri aussi, échangé des moments plus sérieux. C'était vraiment un très beau moment.
0: Il est tard. Les étoiles scintillent dans le ciel au-dessus de la maison familiale. Dans les vignes, on entend le bois craquer et les souris siffler. Les bougies menacent de s'éteindre. Nicole et ses sœurs débarrassent les derniers verres. Leur maman est partie se coucher. Nicole monte dans sa chambre d'enfant. Elle est soudain en veille de la fatigue accumulée ces derniers mois. Elle retrouve l'univers qu'elle s'était créé, jeune femme, et les livres qu'elle a laissés là, dans cette chambre témoin de ses années d'études. Dans un rayonnage, elle tire un livre au hasard, tombe sur Octave Mirbeau, qu'elle avait tant aimé lors de ses études de lettres, lit la citation qu'elle a stabilo-bossée. « Ceux qui se taisent disent plus de choses que ceux qui parlent tout le temps ». Elle se promet de s'en souvenir lorsqu'elle prendra le PV de la prochaine réunion du Conseil fédéral. Elle repose le livre, puis en prend un autre au hasard. C'est un ouvrage de Paul Morand, un autre auteur présent pendant ses études. En s'endormant sur la troisième page, elle entend la voix de l'auteur qui semble lui parler de la différence entre journalisme, politique et littérature.
6: Il faut 30 ans de recul pour qu'un personnage se détache. Vous me direz que pendant ces 30 ans, alors on risque un autre danger, c'est que le personnage entre dans la légende et soit faussé également par le temps. Mais je considère qu'à part le journal, le document brut, c'est très mauvais de commencer un roman trop tôt, le nez sur l'événement.
7: De grandes voix, Paul Morand. On n'a pas entendu Octave Mirbeau, par contre.
0: Non, il est mort en 1917. J'ai pas trouvé d'enregistrement.
7: C'est pour ça qu'on ne l'a pas enregistré. Merci beaucoup, Mélanie. Et Sophia, à la réalisation, Nicole Lamant. Évidemment, beaucoup d'émotions en entendant ses voix.
8: Oui, beaucoup d'émotions, oui, beaucoup de choses qui reviennent comme ça, comme des flashs. Et puis un don de vision de la part de Mélanie, le coup de la nappe à carreaux rouge et blanche. Et ma maman, je suis presque sûre que c'est la toile cirée rouge et blanche à carreaux. Ouais,
0: alors là, c'est un hasard.
8: C'est du carton plein. Et non, oui, de l'émotion d'entendre des voix de gens qui ont compté pour moi.
7: On peut reprendre les mots de votre père. Moi, je prends la couleur des gens qui m'entourent. Ça permet de susciter la confidence. Je trouve ça très intéressant. Est-ce que vous avez hérité un peu de ça dans votre poste actuel? Il faut s'imprégner des gens qui nous entourent, qui vous entourent.
8: Oui, dans ce poste-là, mais dans la plupart, dans tous les métiers où on a affaire à l'être humain, il faut savoir écouter avant que de parler. Je pense comme journaliste également. Donc il y a beaucoup de parallèles entre les différents métiers que j'ai fait dans ma vie, mais celui d'écouter d'abord l'autre, de le comprendre, d'essayer de le comprendre, c'est vraiment la première phase de tellement d'échanges dans tellement de métiers que ça vaut la peine de s'y arrêter de temps en temps pour se questionner, pour savoir si on le fait correctement ou si on peut pas améliorer cette phase-là, elle est tellement importante.
7: Études de lettres, à licence en lettres à l'Université de Lausanne. Alors, on a parlé des écrivains qui vous étaient chers. Il y a eu la passion du journalisme, il y a ensuite la communication politique. Vous, pour vous, c'est un tout, parce qu'on pourrait se dire, journalisme, aller chercher l'info, aller débusquer la langue de bois, versus la communication, fût-elle politique ou de service public, on pourrait voir ça comme deux actions antinomiques. Pas vous. Vous, vous dites, tout ça est cohérent chez moi.
8: Moi, je me sens en parfaite cohérence avec les choix que j'ai faits. Je le comprends et j'ai entendu aussi dans ma vie que tout le monde ne le voyait pas de cette façon-là. Je pense que ça dépend beaucoup de la façon dont on le fait et dont on incarne les fonctions qu'on occupe. Et pour moi, je vois ce passage-là comme une plus-value et essentiellement une plus-value. Après, il faut avoir un peu de colonne vertébrale. Il faut savoir pour qui on travaille, à quel moment on le fait, qu'est-ce qu'on représente. Il faut savoir qui on est. Il faut être loyal, absolument loyal envers la personne pour laquelle on travaille aussi. Donc il faut se sentir en adéquation avec tout ça. Donc c'est un peu un combo. Mais moi, j'ai vécu ça comme uniquement comme un enrichissement permanent, comme une plus-value pour mes employeurs. Et si on le voit comme un handicap, alors il faut pas le faire.
0: Passer de l'autre côté, ça veut aussi dire savoir comment ça fonctionne du côté d'où on vient.
8: Oui, et je pense que quand j'ai commencé, par exemple, chez Alain Berset, il a beaucoup tiré avantage du fait que je connaissais tous les médias de Suisse, tous les journalistes de Suisse romande, enfin, que je connaissais comment fonctionnait ce monde-là, et vice-versa. Donc, bon, je pense que c'est une vraie plus-value professionnelle, mais il faut savoir où se trouvent les limites. Il y a toute une zone grise qu'il faut savoir maîtriser. Et ça, on apprend sur le tas, hein. Il n'y a pas de manuel, il n'y a pas de formation universitaire pour vous apprendre à maîtriser la zone grise entre le monde politique et le monde médiatique.
7: Ça, c'est le bon sens et l'expérience.
8: Exactement. Et il faut être à l'aise avec ça. Si vraiment dans votre, si c'est un sang de journaliste qui coule dans vos veines et que vous sentez journaliste jusqu'à la moelle, alors il faut pas faire ce pas-là. Même si on vient vous chercher, il faut sentir si vous avez une chance d'être à l'aise ou pas avec ça. Et c'est peut-être pas donné à tout le monde.
0: Ça veut dire que vous ne vous sentiez pas journaliste jusqu'à la moelle, Nicole Lamont?
8: Sans doute.
7: Pourtant, vous l'avez été.
8: Oui, j'étais journaliste et j'ai eu beaucoup de plaisir dans ce métier. J'ai pas souffert de quitter le journalisme, donc je pense que je suis pas une journaliste à 100% ou à part entière, et je pense pas que j'ai fait partie des meilleurs journalistes de ce pays. Les journalistes que j'ai admirés, je pense qu'ils sont pas dans la communication politique aujourd'hui. Donc on est tous faits pour quelque chose, et à nous de le sentir, et à nous de l'incarner. Et puis c'est des choses qui sont difficiles à expliquer.
7: Vous avez travaillé à la radio. Vous avez travaillé à la radio, alors à la radio suisse romande, à la RTS. Mais avant cela, Rhône FM et Le Nouvelliste.
8: Exactement.
7: Comment y êtes-vous entré?
8: Parce que j'étais en Valais. Alors,
7: parce que vous étiez en Valais.
8: Je poussais les portes.
7: C'est aussi simple que ça.
8: Non, je suis extrêmement attachée à mon canton d'origine, au Valais. J'y retourne chaque fois que je peux, c'est-à-dire 2-3 week-ends par mois. J'y ai ma maison. Et 4 caves aussi, sous la maison, pour faire écho au portrait.
7: 4 caves.
8: Que je chéris. Oui, 4
0: caves. Avec le fantôme de Michel Denneria qui parle.
8: Exact. Ah, Michel Denneria, magnifique voix.
0: Et de Léon Jacquot qu'on entendait là. Hein.
8: Exact. Avec tous ces fantômes et tant d'autres. Et oui, pour moi, très longtemps, c'était pas du tout évident de me dire que j'allais sortir de ce Valais. Je me sens toujours très redevable, et je me suis sentie longtemps attachée au point où je me disais, j'arriverais pas à être heureuse ou épanouie si je partais. Et puis à un moment donné, ça a été l'inverse. J'ai dû partir pour trouver l'épanouissement. Donc ça correspond à différentes phases de ma vie. Et puis après, ça a été accompagné par différentes phases professionnelles. Donc concrètement, ça m'a fait passer de Rhône FM à la radio suisse romande, où j'ai fait des flashs la nuit de 3 minutes pour commencer. Et donc j'ai commencé tout en bas de l'échelle avec un énorme plaisir. J'étais fière, mais comme un pan d'être engagée à la radio suisse romande. Je pense que j'étais autant fière quand j'étais engagée à la radio suisse romande pour faire des flashs de nuit sur Couleur 3 au début,
7: oui.
8: Quand j'ai été nommée vice-chancelière de la Confédération.
7: Eh bien, dites donc, sacrée confidence, Nicole Lamont. La radio, vous l'avez beaucoup aimée, la presse écrite aussi, également. J'ai vu que vous aviez fait une partie de vos classes, si ce n'est dans la même classe, en tout cas dans la même école qu'un certain Christophe Darbelay.
8: Eh oui, c'est vrai.
0: École enfantine.
8: Oui, école enfantine. Donc, on n'a pas poussé les études ensemble très très loin, mais on habitait dans le même quartier quand on était tout petit. Et puis, on était ensemble dans la classe de Madame Franière, première enfantine, on devait avoir 4 ou 5 ans et on est de la même année, effectivement.
7: Il y a une forme de compagnonnage là?
8: Après, on s'est souvent retrouvés, oui, on s'est retrouvés, lui, comme tout jeune politicien, ou même avant qu'il fasse la politique. Moi, j'étais stagiaire journaliste en Valais, après on s'est retrouvés à Berne. Oui, on s'est retrouvés de loin en loin, on va dire. Et c'est quelqu'un qui est pas un intime, mais que j'apprécie beaucoup. Même si on se voit peu, on se voit bien.
7: Bah lui, il est en Valais. Vous êtes à Berne.
8: Mais
7: vous retournez pour l'instant. Ah oui. Ah bah peut-être vous voulez nous dire quelque chose à propos de sa carrière politique.
8: C'est absolument pas mon genre de vous dire des choses.
7: C'est pas votre genre. Mais la politique quand même. Alors là, vous incarnez, comme vous l'avez dit, la fonction de représentation politique, porte-parole du gouvernement. Mais vous avez fait très vite du journalisme politique. Après les flashs de Couleur 3, vous avez fait très vite du journalisme politique. Première femme, on va pas le ressouligner, mais à la tête de la rubrique politique de la RTS, de la radio. Il y a aussi ce cliché sur les Valaisannes et les Valaisans, c'est qu'ils ont la politique chevillée au corps, ça cause politique en famille, ça cause politique après le repas, autour d'une bouteille. Vous aviez ça en vous, dans vos discussions familiales?
8: Mais pas tellement.
7: Pas tellement.
8: Alors c'était plutôt une donnée socioculturelle. Alors les familles appartiennent à telle ou telle partie, mais
7: comme les fanfares.
8: Mais c'est ouais, exactement. Mais c'est très peu. En tout cas, moi, je l'ai vécu enfant ou jeune femme. C'était très peu idéologique. On savait pas vraiment ce que ça voulait dire, ni de gauche ni de droite. Comme on l'a vu tout à l'heure, mai 68, c'est pas arrivé en Valais.
7: Ça s'est arrêté au Bouvray. Enfin, un peu avant. Ouais.
9: Pas, voilà. C'est pas arrivé tout de suite ou pas encore.
8: Ça a fini par arriver, mais disons qu'il y a une espèce de passoire devant, puis ça arrive par bribes, mais en tout cas c'est pas aussi net que Genève ou Lausanne par exemple, évidemment Paris. C'était plutôt des histoires de clans, la politique quand j'étais petite, et pas vraiment des débats d'idées. Et le débat d'idées, je l'ai vraiment découvert quand j'ai commencé le journalisme, et j'ai beaucoup aimé ça. Et mon arrivée à Berne, quand j'ai été nommée par un rédacteur en chef courageux et que j'ai beaucoup apprécié, que je salue s'il nous écoute, qui est Patrick Nussbaum, et il m'a fait confiance alors que j'étais pas vraiment dans le cadre, alors que peut-être que je lui faisais peur quelque part, mais il m'a fait confiance à un moment où c'était le bon pour moi, et ça m'a vraiment mis du vent dans les ailes. Vraiment opportunément, et j'ai eu énormément de plaisir après à être correspondante parlementaire à Berne et à découvrir cette politique fédérale. C'est un grand moment de régal professionnel.
9: Donc 2005, vous débarquez à Berne hein, pour être correspondante. Qu'est-ce que vous avez découvert que vous ignoriez jusque-là ?
8: La Suisse, parce que jusque-là, je connaissais le Valais, puis je connaissais Lausanne, et j'avais pas j'avais bougé un peu, j'avais été au Zimbabwe, en Afrique du Sud, au Sri Lanka, mais j'avais pas été en Suisse. Et la Suisse, alors certains, les puristes vous diront que la Berne fédérale c'est pas la Suisse, mais c'est quand même le concentré d'une certaine Suisse. Et ça m'a aussi donné l'envie d'aller voir d'autres cantons dans lesquels j'avais jamais mis les pieds. Je pense qu'à un moment, on doit tous se poser la question, comme Suisse, dans combien de cantons j'ai mis les pieds. Et là, ça vaut la peine de se dire, il faudrait quand même qu'on a tous fait 25 fois le tour du monde. Ça vaut quand même, ou plus ou moins, ça vaut quand même la peine d'aller voir. On dit tout, on répète toutes nos vies et qu'on vit dans un pays formidable, exceptionnel, etc., etc. Mais on va pas mettre les pieds dans la boue à Schwitz, à Saint-Gall, à Bâle, etc. Et Berne, ça m'a donné l'envie de la Suisse et ça m'a donné le goût de découvrir. Et puis j'ai vu ce mélange aussi de gens qui avaient a priori rien d'autre à voir les uns avec les autres, hormis ce passeport, et comment ils se mettaient autour d'une table pour essayer de voir où était leur intérêt commun, de se mettre ensemble pour défendre certaines idées, certaines choses, des gens qui comprennent à peine la langue de l'autre, enfin des trucs incroyables. On croit que tout le monde à Berne est parfaitement quadrilingue, ou minimum bilingue. C'est pas vrai. Il y a plein de mythes comme ça autour de la Berne fédérale qu'on découvre dès qu'on débarque, et puis chacun progresse, et puis on se fait des signes au bout d'un moment. Enfin, il y a beaucoup d'humilité à découvrir un peu cette machine à faire de la magie qui est la Berne fédérale.
7: Willensnation, la Suisse, la nation volontariste. Vous avez percé le secret du miracle helvétique, Nicole Lamont, vous êtes maintenant vraiment au cœur du pouvoir, mais vous avez été longtemps journaliste. Vous savez ce qui fait qu'elle tient ensemble ?
8: Je dirais que c'est la dilution des responsabilités. Tout ce qui freine peut-être dans une entreprise aide en politique. Alors parfois il manque effectivement d'autres choses, hein, peut-être du leadership. C'est cette horizontalité du pouvoir qui est tout à fait fascinante, parce qu'à la fin des décisions sont quand même prises, des lois sont quand même mises en œuvre, mais on arrive à échapper à cette ultra personnalisation qui fait tellement mal au débat dans certains pays actuellement, ou qui a porté au nu d'autres, hein, qui a créé des saints, qui a créé des destins. Et ensuite, il y a cette horizontalité du pouvoir qui peut faire mal aux plus ambitieux, mais qui sert le pot commun, qui sert vraiment l'intérêt commun.
7: Dilution des responsabilités, très intéressant. Alors sans évidemment vous faire déborder votre rôle, mais quand le grain de sable est trop gros dans la machine le rejette. Je pense à Christophe Blocher en 2003 et qui n'a pas été réélu en 2007. sans vous faire vous positionner par rapport à ça, mais c'est un système très sain qui fait que quand quelqu'un perturbe le système, ça peut être au niveau cantonal, communal, etc., eh bien, le système ou la machine le rejette. Ça se passe comme ça en Suisse.
8: Oui, mais on veut tellement croire que ça va bien se passer que, justement, les mécanismes pour évincer une personne dysfonctionnelle n'existent pas ou sont très lentement dans certains cantons en train d'être mis en place. Mais au niveau fédéral, par exemple, ça n'existe pas. On peut pas démissionner un conseiller fédéral. Donc on fait confiance parce que l'intelligence, c'est l'intelligence collective. C'est l'intelligence du collège. Et donc, elle peut pas défaillir, cette intelligence collective. Donc rien que cette idée, c'est quand même quelque chose de complètement unique.
9: Il y a peut-être la face cachée de cette dilution des responsabilités, c'est la lenteur, vous l'avez dit,
8: oui.
9: Ça tout prend du temps.
8: Oui.
9: C'est souvent ce qu'on dit sur le système politique suisse. Comment vous vivez-vous avec cette lenteur ?
8: Bah, c'est génial. Non, mais dans ce monde qui va tellement vite, cette lenteur, c'est un cadeau. Ça peut être vu comme par un poison, par des gens qui aimeraient changer tout de suite. Mais on voit ce qui se passe dans d'autres pays quand les choses changent très vite. C'est-à-dire qu'il n'y a pas de stabilité, qu'il n'y a pas de crédibilité sur le long terme, que peut-être l'économie peut moins compter sur la stabilité des lois pour prospérer, etc. Donc, il y a aussi une grande durabilité du personnel politique qui peut aussi être énervante pour certains, mais qui assure une certaine continuité. Donc, tout ça contribue à la stabilité unique aussi de la Suisse. Et de tout ce qui fait la Suisse, des conditions cadres, des lois, des institutions. Et je pense que si la Suisse va mieux que la plupart des pays qui nous entourent, c'est en très très grande partie à cause de son système et donc de cette lenteur qui est inhérente à ce système.
7: Et cette dilution des responsabilités. Là, il y a un terme de sociologie politique qui est passionnant. Oui, moi, vous voyez.
8: Mais à la fin, il faut quand même l'apprendre. Parce qu'il ne faut pas qu'elle se dilue et puis qu'elle se perde et que personne ne l'apprenne. Donc, il faut l'apprendre en collectif. C'est ça quand même toute la magie du cocktail suisse. C'est que, on est tous responsables. C'est pas personne qui est responsable. C'est qu'on est tous responsables.
7: Effectivement, c'est même le contraire.
9: Tout le monde est responsable, en fait.
7: Tout le monde est responsable.
9: Et pas personne.
7: En principe.
9: Même ceux qui votent, même nous.
7: Ah ben surtout.
8: Surtout.
7: Ne jamais oublier
8: d'aller
7: voter.
8: Même ceux qui votent pas.
9: Oui, aussi.
7: Ah oui. 15h46 dans cette drôle d'époque, c'est passionnant et c'est avec Nicole Lamont qui a choisi d'écouter Barbara.

0: Gare de Lyon. C'était Barbara, la grande Barbara, comme vous nous l'avez écrit, Nicole Lamont. Vous l'avez longtemps écoutée.
1: Ah oui, je l'ai vraiment beaucoup, beaucoup écoutée. Je pense que c'est une des artistes que j'ai le plus écoutée de ma vie. Et toujours maintenant, mais je connais toujours pas tout, parce que j'écoute un peu toujours les mêmes choses. J'ai un peu de monomaniaque, mais j'ai toujours du plaisir. Et puis des fois, je l'écoute plus pendant 6 mois, puis ça va aussi.
0: On parlait des auteurs qui vous étaient chers, en tout cas au moment de vos études, Octave Mirbeau, Paul Morand, est-ce que vous avez le temps, l'énergie, l'envie, le soir ou le week-end, après des journées si denses, des semaines si denses, de vous replonger dans la littérature et ces classiques-là?
1: Oui.
0: Oui? C'est ce qui vous ressource en partie.
1: Oui, je dois lire pour passer d'un jour à l'autre. Donc je lis tous les soirs avant de m'endormir, et toujours des romans, parce que toute la journée je lis des rapports, je lis de l'allemand, je lis.
0: Et là vous faites une grimace.
1: des choses plus sèches, des mails par centaines. Et puis le soir j'aime beaucoup ce moment où je peux prendre mon bouquin. Là j'ai beaucoup de plaisir à découvrir Marcel Aimé.
0: Ah oui, c'est pas tout récent, ça.
1: Ouais, mais c'est génial. Il y a plein de petites nouvelles, c'est drôle, et vraiment, c'était un auteur que je connaissais pas, enfin, le nom. Et puis, j'étais à Paris il y a quelques temps, quelques semaines, et je me suis retrouvée à dormir à l'hôtel littéraire Marcel Aimé. Et ils avaient des livres dans toutes les chambres. Et c'est comme ça que j'ai commencé pour la première fois de ma vie à lire du Marcel Aimé. Je vous le conseille.
2: Bon, bah on note aussi.
1: Allez-y. Ouais. Le Passe-Muraille, la Jument verte. Passe-Muraille, on connaît, parce que c'est Bourville qui passait à travers les murs.
0: Oui.
1: Il y avait un film en noir et blanc quand on était gamin. Mais tout plein d'autres choses super savoureuses. Une langue très, très, très drôle, très facile.
2: On peut mettre entre les mains de ses enfants.
1: Une créativité. Ouais, ouais. Et vraiment une créativité incroyable.
0: J'ai bien aimé ce que vous avez dit, j'ai besoin de lire pour passer d'un jour à l'autre. Mmh. C'est très poétique, ça.
1: Oui, je pense que c'est... alors, bon, moi, c'est mon hygiène quotidienne depuis adolescente, je pense. Je lis toujours. Mais je pense que c'est d'autant plus important avec les emplois du temps qu'on a aujourd'hui, et puis surtout avec la dépendance absolue avec les écrans, parce que il m'est arrivé, comme sans doute à pas mal de monde, de m'endormir en scrollant, et il y a rien de plus empoisonné pour le cerveau. Et comme je vous l'ai dit tout à l'heure, ça m'arrive assez régulièrement d'avoir des épisodes d'insomnie, et la lecture, c'est plutôt ce qui aide que ce qui empêche. Donc c'est du win-win, comme on dit aujourd'hui.
2: Et puis c'est le meilleur moyen, c'est un moyen pas cher et très efficace pour voyager dans le temps et l'espace, le livre.
1: Voilà, exactement. Quand on reste dans un bureau bernois à 365 jours par année, ça nous permet quand même de sentir un petit peu le vent.
0: On n'a pas besoin de recharger la batterie du livre, il n'y a pas de problème d'alimentation non plus.
2: Non, ça fonctionne toujours.
1: En plus,
0: ouais. Vous dites 365 jours par année, oui. Ah,
1: c'est pour vous faire peur, ça.
0: Mais ça fait peur, mais on imagine effectivement que c'est un métier à plein temps, c'est-à-dire qu'on doit être disponible en permanence.
1: Oui. Oui, et oui, c'est un métier à plein temps. J'ai pas osé demander un temps partiel quand on m'a engagé.
0: J'allais dire à temps plein, 7 jours sur 7.
1: Oui, évidemment, si le Conseil fédéral doit se réunir pour une crise, et puis que cette crise, elle a lieu le dimanche ou en pleine nuit, oui, je suis évidemment à disposition.
0: Vous avez vécu des moments comme ça?
1: Oui. Oui, parce qu'il y a des crises qui se passent dans le monde dans lequel on vit actuellement. Donc,
2: et si vous êtes à l'autre bout du monde, vous devez revenir?
1: Ça m'est pas encore arrivé d'être à l'étranger le moment, mais aujourd'hui on est tous branchés, c'est-à-dire qu'on se trouve, même si on se trouve pas physiquement, on se trouve par d'autres moyens, et tous les gouvernements du monde arrivent à faire des séances, même si certains de ses membres sont ailleurs. Donc de mon côté aussi, on arrive à trouver des solutions. Mais oui, j'ai commencé le 1er août de l'année passée, 2025, donc on était en pleine crise avec les États-Unis, la crise des tarifs douaniers, et il faut se rendre compte de cette situation. Depuis le Covid, les crises, on passe d'une crise à l'autre, hein, dans la plupart des pays du monde, et la Suisse fait plus exception. Donc on se met dans une espèce de mode de crise permanent, mais dans lequel on doit quand même atterrir régulièrement pour recharger les batteries, pour essayer de prendre la hauteur, enfin atterrir et prendre la hauteur, je suis pas très bien là, mais
0: non, on a compris,
2: prendre de la distance,
0: l'idée,
1: ouais. Prendre du recul.
0: Mais là, on est porte-parole, on est vice-chancelière, on est aussi un peu spin de doctor, c'est-à-dire que vous avez évidemment toute votre expérience, votre talent, votre bon sens, votre connaissance des institutions, et vous avez tous passé de journaliste. Est-ce que vous êtes un peu spin doctor aussi dans ces moments de crise? Autrement dit, est-ce que vous pouvez donner votre avis et où est-ce qu'on le consulte?
1: Quand le Conseil fédéral se réunit, c'est pas du tout là que je donne mon avis. Je travaille sur tous les aspects de communication en amont et en aval avec les chefs de communication des départements fédéraux. Les sept chefs de communication des conseillers fédéraux sont mes homologues de discussion, sont mes sparring partners très réguliers. Et donc c'est ensemble, de nouveau, aussi à notre niveau. C'est pas, il y a pas que l'exécutif qui travaille de façon collégiale. Il y a aussi avec les professionnels de la communication où on travaille beaucoup en horizontalité et on réfléchit sur tel thème. Je vais plutôt parler avec tel chef de communication sur tel autre. Il est tellement important et transversal qu'il faudra peut-être qu'on se réunisse à 3 ou 4 départements, les chefs de communication et moi, pour essayer de trouver des solutions. Et après, on propose ces solutions-là au Conseil fédéral.
0: Vous avez été chef de communication d'Alain Berset. Maintenant, c'est la porte-parole du Conseil fédéral. C'est deux métiers, deux fonctions, deux positions très différentes.
1: Quand même, oui. Oui, c'est quand même assez différent dans le sens où quand on est chef de communication d'un conseiller fédéral, on est vraiment son spin doctor. On l'accompagne.
0: Là, pour le coup, oui.
1: On sera avec lui 2-3 soirs par semaine quand il fera des discours, quand on sera avec lui quand il voyagera, quand il ira rencontrer des homologues un peu dans tous les coins du monde. On va beaucoup plus bouger, rencontrer la population. On va vraiment s'attacher à un homme ou une femme, à un département, et aux thématiques qui vont avec. Donc on devient un peu spécialiste d'une matière et d'un élu ou d'une élue. C'est assez particulier.
2: Donc est-ce qu'on peut dire qu'on est aussi plus dans les faits, dans le concret quand on suit un conseiller fédéral ou une conseillère fédérale?
1: On est plus dans le concret, dans le sens où on rencontre plus le terrain, on a plus de liens avec le terrain, ça oui. Dans le travail que j'occupe aujourd'hui, je suis plus dans l'institutionnel, dans le mécano, dans la coordination. Mais c'est bien pour faire ce que je fais aujourd'hui, d'avoir la connaissance du terrain et du travail qui se fait dans chacun des départements, parce que ça me permet justement de faire la synthèse, et quand ils arrivent avec des problèmes, de comprendre ces problèmes. Et quand ils me disent ça, on peut pas le faire comme ça parce qu'on nous a dit ça sur le terrain, les autres qui disent le contraire, et moi j'arrive à faire la synthèse parce que j'ai vécu aussi ces batailles-là, si on veut, quand il y a des divergences de vues.
2: En fait, vous avez le parcours idéal, puisque vous connaissez chaque fois, chaque marche que vous franchissez, vous connaissez l'étape d'avant, de l'autre côté.
1: En tout cas, ça me rassure de le lire comme ça. De nouveau, ça dépend de quel point de vue on se place, mais moi, je le vis assez harmonieusement parce que je le vois comme ça, oui.
0: Vous parlez les 4 langues nationales, Nicole Lamont. Ça veut dire, c'est pas une question piège, mais y compris le romanche.
1: Absolument.
0: Ouais, ouais.
1: Pas du tout.
0: Pas du tout. Vous m'avez eu.
1: Non.
0: Vous m'avez eu.
1: Absolument, mon cher Simon.
0: Pas.
1: Grazie al fiec. Je crois qu'on dit ça comme ça dans un des, je sais pas lequel, le Sourcilvan.
2: Il y en a plusieurs, en plus.
1: Non, il y a certaines personnes qui parlent les 4 langues nationales, notamment la nouvelle chef, la nouvelle directrice de l'Office fédéral de la communication.
0: Ah oui.
1: Gianna Luzio, ouais, qui a été nommé par Monsieur Rushdie il y a quelques mois. Et elle est grisonne, elle parle vraiment parfaitement les 4 langues nationales.
0: Donc il y a très peu de monde qui maîtrise les 4.
1: C'est pour ça, j'en connais une. Après, il y en a peut-être 5. Ouais.
2: Bon, après, on dit souvent que la règle au Palais fédéral, c'est de connaître les 4 langues d'une manière passive, en tout cas de parler chacun dans sa langue et de comprendre la langue de l'autre.
1: Oui, c'est ça. Mais
2: il n'y a pas grand monde qui parle en romanche.
1: Mais non, et la réalité, c'est que tout se focalise quand même autour de l'allemand. C'est quand même essentiel de comprendre l'allemand. Et puis, ensuite, c'est le français. Et si on comprend allemand et français, on arrive déjà à faire pas mal de choses, pour pas dire le 90% de ce qui se passe dans la Berne fédérale.
2: Et l'anglais?
0: Aïe, c'est la question que j'allais poser.
2: J'étais sûr, je lisais.
0: Vous avez lu dans mes pensées.
1: Alors l'anglais n'est pas vraiment important dans la Berne fédérale, mais quand vous travaillez pour un conseiller fédéral qui va bouger dans le monde, et évidemment si vous travaillez aux affaires étrangères, mais sinon, hormis dans les contacts internationaux, l'anglais est peu utilisé, en tout cas dans la Berne fédérale, entre francophones et germanophones, on ne se parle pas l'anglais. Et c'est un acte de noblesse de refuser de passer à l'anglais. Quand même, on baragouine en allemand ou on baragouine en français. C'est la fierté nationale.
0: Mais ça devrait être interdit, l'anglais, au niveau fédéral.
2: C'est le choix de la facilité, finalement, l'anglais.
0: Oui.
1: Oui, mais c'est un peu cet esprit de résistance du Suisse face au reste du monde. C'est un peu ce qui se passe aussi à la SSR. J'imagine que vous parlez plutôt les langues nationales avec vos collègues de Zurich que l'anglais.
0: Écoutez,
1: tous les jours. Et qu'il faut se battre pour que cela reste ainsi.
0: Pour tout vous dire, c'est pas toujours le cas. Il m'est arrivé parfois de converser en anglais avec nos collègues de la Suisse alémanique. Mm-hmm. Parce que l'un et l'autre n'avons pas la maîtrise suffisante de la langue de l'autre. Voilà, c'est une confidence que je fais. Mais...
2: Je vais vous inscrire au cours d'allemand.
0: Oui, il faut m'inscrire.
1: Horreur,
0: c'est une horreur. On a beaucoup de plaisir à être avec vous, Nicole Lamant. On va encore raconter plein de choses, enfin tout ce que vous pouvez nous dire. Hein. J'ai retenu l'expression que j'aime beaucoup comme montagnard. Votre travail consiste à être sur une ligne de crête, vous nous avez dit ça, hein, c'est ça.
1: Oui.
0: C'est une ligne de crête effilée, il faut la parcourir.
2: Pour une valaisanne, c'est
0: pour
2: possible.
0: Pour une valaisanne, ça va, oui. Mm-hmm. Et puis, jamais tomber d'un côté ni de l'autre. Hein. On va écouter les informations.
2: Ah oui, puis il y aura le quiz d'Edith.
0: Et il y aura le quiz d'Edith Maté. Ça, je vous préviens déjà, Nicole Lamant, c'est un quiz pataphysique et surréaliste et absolument génial. Ça a lieu tous les jeudis vers 16h20. Que de promesses.

0: 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Laurent Blanchard.
1: Regain de tension cette nuit dans le détroit d'Ormuz. L'armée américaine dit avoir ciblé des installations militaires iraniennes après que 3 de ses navires ont été attaqués. Pour sa part, l'Iran dit avoir répliqué à l'attaque d'un pétrolier iranien un petit peu plus tôt, ainsi que d'un autre bateau, et accuse l'armée américaine d'avoir violé le cessez-le-feu. Le maire de Moscou annonce pour sa part l'interception de 20 drones depuis le début de la trêve russe annoncée unilatéralement. Elle était censée être en vigueur depuis hier soir. Des discussions doivent s'ouvrir dans les heures qui viennent d'ailleurs à Miami, en Floride, entre négociateurs ukrainiens et américains dans le cadre du conflit avec la Russie. Le navire de croisière touché par plusieurs cas mortels d'antivirus est en route pour les Canaries où il doit arriver dimanche malgré l'opposition des autorités locales. Les passagers doivent débarquer lundi. À bord, plus personne n'a de symptômes, affirme le croisiériste. L'Organisation mondiale de la santé, quant à elle, rassure, même si d'autres cas sont encore possibles. Ce n'est pas le début d'une épidémie ni de pandémie, selon une responsable hier à Genève. Une bombe artisanale a touché les locaux du parti du Premier ministre néerlandais hier à La Haye. Une trentaine de militants de jeunes démocrates étaient à l'intérieur, mais personne n'a été blessé. Un suspect a été arrêté. Rob Jetten, le Premier ministre, a qualifié l'attaque de lâche, acte d'intimidation. La Suisse condamnée pour violation du droit de manifester, arrêt hier de la Cour européenne des droits de l'homme. L'organisatrice d'une manifestation lors de la Journée internationale des femmes en mars 2019 à Genève avait été condamnée par les tribunaux suisses suite à des débordements, faute selon la justice d'un dispositif efficace. La CDEH y voit une atteinte à la liberté de réunion et de manifester, car selon elle, il n'y a pas eu de perturbation importante ni aucun danger, et qu'être dépassé par l'organisation d'une manifestation, ce n'est pas en soi un acte répréhensible. Cette information alors qu'environ 1800 fonctionnaires genevois ont manifesté hier contre le budget cantonal, le nouveau budget cantonal et le gel de leur salaire. Un petit peu plus tôt hier, un groupe d'experts mandaté par le Conseil d'État a d'ailleurs dévoilé ses suggestions pour économiser jusqu'à 533 millions de francs d'ici à 2029. 58 mesures préconisées comme rogner sur les salaires ou encore les prestations publiques genevoises, souvent plus généreuses que dans d'autres cantons, ou encore réduire le gouvernement à 5 membres contre 7 actuellement. Et puis la FIFA a annoncé cette nuit la fin de son partenariat historique avec la société italienne Panini. On la connaît pour ses célèbres albums de vignettes autocollantes de footballeurs depuis 1977. Après 60 ans de partenariat, Panini sera remplacé en 2031 donc par Fanatics, dont les activités vont des cartes à collectionner aux paris sportifs. Une des principales nouveautés sera une série de cartes qui comportera des éléments issus des maillots des joueurs. C'est une journée de vendredi généralement ensoleillée, des averses et des orages par contre si vous êtes en montagne, attention au vent à proximité. Risque notamment sur le Jura et les Préalpes, 6 degrés en plaine ce matin, 20 au plus fort de la journée. Et puis une info trafic, attention si vous êtes sur l'autoroute A1 entre Yverdon et Lausanne, entre Chavornay et la Sarra, dans les deux sens, il y a un danger lié à des objets sur la chaussée. Prudence.
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